0: immense, pouvant accueillir 1500 personnes. C'est la particularité de Notre-Dame, c'est d'avoir ce chœur gigantesque. Ensuite, les églises, Chartres, va reprendre cette idée de Notre-Dame. Oui, et le rêve aussi de Maurice de Sully, ça a été un véritable urbaniste, c'est-à-dire qu'il va percer des rues nouvelles pour avoir du recul sur la façade de la cathédrale. Et ça, c'est symbolique aussi, c'est-à-dire que celui qui va cheminer vers la cathédrale, qui va pèleriner vers la cathédrale, avant d'arriver en face des trois portes, va avoir un chemin à accomplir.
1: Qui va petit à petit lui permettre de s'approcher.
0: Oui, petit à petit, on se met en mouvement vers la cathédrale. Et évidemment, la contemplation, elle commence dès le parvis.

0: Puisqu'on parlait de symboles, Paul Amblard, l'orientation, c'est quelque chose de fondamental dans la construction d'un édifice religieux chrétien.
1: Oui, on est toujours orienté de la même manière. Dans une cathédrale, il s'agit toujours d'aller de l'ombre vers la lumière. D'ailleurs, on rentre du côté de l'ouest et on va vers le cœur à l'est.
0: Quand on dit orienté, c'est au sens propre du terme.
1: Oui, parce que à l'est, c'est l'endroit où le soleil se lève. Et donc, dans le cœur, le soleil se lève. Et on va vers le soleil qui se lève.
0: Donc, vous avez parlé de cette cathédrale qui, finalement, représente le corps du Christ. À Notre-Dame de Paris, je crois qu'il faut aussi parler de l'eau qui était présente, d'une fontaine. Est-ce qu'elle y est toujours? Et qu'est-ce que c'est que cette histoire de fontaine?
1: Alors, cette fontaine, elle n'existe plus. Mais auparavant, il y avait une fontaine qui s'appelait Monsieur le Gris. Parce que face à cette fontaine, il y avait une statue d'un homme énigmatique qui représentait un espèce de sage. Et pour indiquer aux pèlerins qui ne connaissaient pas Paris comment aller à Notre-Dame, on leur disait « Cherchez la statue de Monsieur le Gris ». Mais symboliquement, avoir de l'eau avant d'entrer dans le sanctuaire, c'est un acte de purification. C'est assez joli de savoir qu'il y a eu cette fontaine qui permettait aux pèlerins d'éventuellement aller se purifier avant de rentrer dans le lieu.
0: On sait où elle se trouvait exactement, cette
1: fontaine ? Oui, face à la cathédrale, à peu près au niveau. Aujourd'hui, on a cette espèce de rosace en bronze qui indique le point zéro de toutes les routes de France. C'est-à-dire que on part de Notre-Dame et on mesure la distance qui sépare de toutes les villes de France à partir de la cathédrale. Ce point zéro, c'était à peu près l'endroit de cette fontaine.
0: Pour vous, est-ce que c'est un lieu sacré ?
1: Oui, quand on voit le nombre de touristes qui rentrent et qui ne vont pas toujours vers un lieu sacré, on pourrait dire où est le sacré dans Notre-Dame ? C'est un lieu sacré. Parce que, d'abord, on va vers un cœur, quand même. On va vers un cœur avec un tabernacle où il y a l'Eucharistie. Et c'est un lieu sacré parce que c'est un lieu de prière. C'est avant tout un lieu de prière, Notre-Dame. Et puis, c'est un lieu sacré parce qu'on vient là aussi par la statuaire, par la contemplation du monument, qui est une beauté absolue, que les hommes ont construit. Il ne faut pas oublier, quand même, que les ouvriers qui ont travaillé sur le chantier de Notre-Dame, pour la plupart anonymes, ils l'ont construit pour nous. Et qu'est-ce qu'ils voulaient incarner ? Ben, pas du tout un plaisir esthétique. C'était un signe de transcendance. Donc Notre-Dame, oui, comme toutes les églises, c'est un lieu sacré avant tout.
0: On a prononcé le nom déjà un certain nombre de fois depuis le début de cet entretien. Notre-Dame, pourquoi cette cathédrale est-elle dédiée à Marie, à la Marie. Mère de Jésus ?
1: Au XIIIe siècle, il va y avoir un engouement pour bâtir des cathédrales. C'est un siècle de prospérité économique et on va en profiter. Il y a une fièvre bâtisseuse qui s'empare des évêques qui veulent tous construire des églises, des cathédrales. Et on va dédier énormément d'églises, de cathédrales à Marie. La Vierge, c'est... Au XIIIe siècle, il faut vous dire qu'il y a les franciscains qui sont passés par là. Et on a une piété qui vous voyez, par rapport à avant, où on avait quelque chose, dans la roman notamment, quelque chose de plus rigide, on a envie de tendresse, de piété, où il y a une douceur qui apparaît. Et les statues de Marie vont montrer une grande différence. Au début, on avait une Vierge trônant, très rigide, présentant l'enfant. Et au XIIIe siècle, on va avoir Marie qui est comme une mère et qui protège, enveloppante par rapport à son enfant, qui l'embrasse, qui a des attitudes maternelles. Et ces attitudes maternelles, elles vont être par rapport à l'enfant Jésus, mais aussi par rapport à toute l'humanité, puisque Marie, c'est la mère de l'humanité. C'est là où on va avoir apparaître ces peintures, ces statues, où on voit Marie dans son manteau, en train de protéger les hommes. Et Notre-Dame, c'est une image de la Vierge, c'est-à-dire que quand on rentre dans Notre-Dame, on est protégé aussi par la Vierge, on est sous la protection de Marie.
0: Mais dans quelle mesure est-ce qu'elle montre son fils ? Dans quelle mesure est-ce qu'elle indique celui qui est le sauveur. Ça n'est pas elle qui sauve non. le monde.
1: Non, ce n'est pas elle qui sauve le monde, mais à Notre-Dame, nous avons une multitude de statues où elle montre son fils, où elle le présente. Bon, c'est la phrase de Saint Bernard. « Si la majesté divine vous effraie, invoque Marie ». Voilà, c'est un petit peu cette piété-là qui nous est offerte à Notre-Dame.
0: Merci beaucoup, Paul Emblard, et on vous retrouve demain pour poursuivre. Merci.
1: Avec plaisir.

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1: Et nous voici au seuil d'un temps de prière guidé par une communauté monastique, juste après la pause musicale sur votre radio chrétienne.

0: trouvons à présent, comme chaque jour, votre prière monastique.
1: Aujourd'hui, ce sont les frères de Thésée, en Saône-et-Loire, qui nous accompagnent.

de la première lettre de Pierre. De toute votre inquiétude, déchargez-vous sur Dieu, car il a soin de vous. Et après de courtes souffrances, le Dieu de toute grâce, qui vous a appelé à sa gloire éternelle dans le Christ, vous rétablira lui-même, vous affermira, vous fortifiera, vous rendra inébranlable. »

Bénis-nous, Christ ressuscité. Tu nous invites à rebâtir avec toi un monde de communion, un monde de bienveillance.

Évangile de Jésus-Christ selon saint Jean. Le soir de ce même dimanche, le premier jour de la semaine, les disciples étaient réunis dans une maison. Ils en avaient fermé les portes à clé, car ils craignaient les autorités. Jésus ressuscité vint et debout au milieu d'eux, il leur dit : La paix soit avec vous. Cela dit, il leur montra ses mains et son côté. Les disciples furent remplis de joie en voyant le Seigneur. Jésus leur dit de nouveau : La paix soit avec vous. Comme le Père m'a envoyé, moi aussi je vous envoie. Après ces mots, il souffla sur eux et leur dit : Recevez l'Esprit Saint. Ceux à qui vous pardonnerez leurs péchés obtiendront le pardon. Ceux à qui vous refuserez le pardon ne l'obtiendra pas.

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2: Le discours d'un roi, The King's Speech, ou le discours du roi au Québec et au Nouveau-Brunswick, est un drame historique américano-australo-britannique réalisé par Tom Hooper, sorti en 2010. Le film a reçu 118 nominations et a remporté 43 récompenses.
3: Bonjour Nadir.
4: Bonjour Christophe.
3: Il a fallu le talent et le métier de Gérald Sibleras et Patrick Hautecoeur, ils n'en sont pas à leur premier triomphe, loin de là, pour adapter le film à la scène du théâtre du Gymnase à Paris. Avec nous pour en parler, Delphine Depardieu qui joue l'épouse de Georges VI et Francis Huster qui incarne l'orthophoniste Lionel Logue. Bonjour à vous deux.
4: Bonjour.
3: Alors l'action se déroule dans les années 30 au Royaume-Uni. Le prince Albert, deuxième fils du roi Georges V, vit un grave problème de bégaiement. L'abdication de son frère aîné Édouard VIII l'oblige à monter sur le trône sous le nom de Georges VI. Or, le roi doit s'exprimer en public malgré son handicap, sur l'insistance de sa femme. Delphine. Il rencontre Lionel Logue, c'est vous, Francis, orthophoniste australien, aux méthodes peu conventionnelles. Malgré les réticences du prince, la méthode de Logue fonctionne. Albert doit surmonter ses difficultés de langage pour prononcer, en septembre 1939, le discours radiophonique d'entrée du Royaume-Uni dans la guerre contre l'Allemagne. D'emblée, bravo. Tout de suite.
4: On s'arrête là, on s'en va.
5: Voilà. C'est bon, on a déjà fini l'émission.
6: C'est très bien, merci.
4: Merci.
3: Bravo d'abord à la production de Jean-Marc Dumontet, parce que vraiment, ils ont mis les petits plats dans les grandes, on a pour son argent, il faut le dire. La scénographie est époustouflante, les lumières sont magnifiques et fabuleuses, c'est un vrai spectacle. On est à Buckingham, on est dans l'appartement de Lionel Logue, avec ses maquettes de bateaux à Westminster Abbey. Bravo, metteur en scène, Jérémy Lippmann, qui croit toujours dans ses rêves, qui aime la curiosité. Comment vous avez travailler avec lui? Bon, d'abord, il pourrait être votre fils ou votre élève au cours Florent ou au conservatoire, Francis Huster.
4: Ça commencerait bien. Mais j'en serais très fier. Ouais. Parce que c'est un jeune metteur en scène qui, dès la première lecture, la première répétition, parce qu'il s'agit d'une pièce, en fait. La pièce a été écrite par David Sedler, qui nous a quittés, malheureusement, qui a été récompensé d'Oscar pour ce qu'il a fait, lui aussi. Mais cette pièce est différente du film. Et on avait très peur au départ de se dire comment Lippmann va monter ce qu'on croyait nous aussi à cette époque-là comme une adaptation du film. Si les gens ont vu le film, pourquoi venir voir la pièce? Or, c'est tout à fait différent. Ce qui se passe, c'est que Lippmann a voulu créer un rêve. Un rêve qui se transforme en cauchemar. Le rêve de cette Angleterre qui, dans les années 30, justement, croit encore le grand empire britannique détenir avec la France et les colonies françaises aussi la clé du monde, et tout s'écroule. Et sa mise en scène a été d'une précision inouïe, parce que ce que vous voyez de la salle, nous, sur scène, on sait que derrière, on a des régisseurs, des machinistes qui travaillent, mais à fond, c'est absolument inouï. On est vraiment dans une super production.
3: Oui, d'autant que le plateau n'est pas très grand, il faut le dire, au théâtre du Gymnase. Et quand on voit la profondeur que donnent les décors, on se dit, mais c'est incroyable, on est dans une machine à rêver.
4: Oui, c'est sublime, et en même temps, pour nous, c'était un pari fou. Delphine pourra l'assurer, c'est-à-dire que il y a deux façons de faire du théâtre. Soit on joue en intériorité pour soi-même, et à ce moment-là, le public hameçonne ce qu'on est en train de faire. Soit, et là, c'est le contraire. Et Lippmann voulait absolument qu'on le fasse, c'est qu'on joue pour la salle, c'est-à-dire s'ouvrir complètement. Et ça ne permet aucune improvisation. Il faut être vraiment dans une certitude. C'est la différence, par exemple, entre un match de tennis où tout se joue au millimètre près, et par contre un match de rugby où tu peux vraiment te mêler, etc. Et là, on est très fiers parce que du début à la fin, il a tenu son pari.
6: Oui, puis alors, vous parliez des lumières extraordinaires de Denis Koranski. C'est la première fois qu'ils travaillent ensemble, tous les deux, et ils ont eu une connexion parfaite, même au niveau personnel. Donc, je pense qu'ils auront beaucoup d'autres aventures, mais c'est vrai que la lumière apporte énormément dans le spectacle.
4: Comme les costumes,
6: Jean-Daniel Viormoz. Enfin, c'est vraiment ce qui a été formidable. C'est la mise en marche de toute cette équipe. On sent toute une équipe derrière.
3: Ah oui, oui.
6: Ils ont tous participé énormément au spectacle pour sublimer l'histoire.
4: Et la grande surprise, c'est les rires. C'est-à-dire que nous, pendant les répétitions, on était dans le drame, comme vous avez dit. Et en fait, les gens rient, c'est comme un soulagement pour eux.
3: Mais ils ont besoin.
6: Mais Jérémy sentait ça.
3: Et alors, bon, dès la première image, on va maintenant dire le nom, Philippe Torreton.
4: Un jeune comédien qui débute.
3: On a Philippe Torreton qui est éclairé de très gros projecteurs.
4: Bien sûr.
3: À contre-jour.
6: Ça, c'est génial.
3: Et il avance tout doucement vers le micro. Je vous en parle, j'ai encore la chair de poule. Juste cette première image, on est saisi.
6: Oui.
3: Et là, on se dit, mais...
6: Et puis, il y a la musique aussi qui transporte tout ça, qui nous emmène dans cette histoire.
4: Et aussi, pardon, le fait de ramener vraiment le public dans ces années 30.
3: Oui.
4: Parce qu'un plein feu, un décor normal, posé, tout, c'était pas les années 30. On se retrouve vraiment à l'époque qu'ont vécu Barrault, Jouvet, Villard et les autres.
3: Alors, vous jouez l'orthophoniste Francis Huster, l'orthophoniste australien, c'est important.
4: Très important.
3: Devant le roi. vous expliquez à son épouse qu'on ne naît pas bègue et qu'il va falloir chercher le point de rupture dans la vie et dans l'enfance de celui qui va devenir roi.
4: Absolument, parce qu'on croit d'abord que c'est presque une infirmité de naissance physiologique, et en fait, c'est d'abord mécanique, bien sûr, et puis surtout intellectuellement. Ce sont des traumatismes absolument incroyables.
3: Alors, vous le provoquez,
4: oui,
3: et vous vous amusez.
4: Ah oui, ah oui, ah oui, j'espère vous amuser aussi.
3: Évidemment, évidemment.
4: Mais c'est là où...
3: La souplesse que vous avez fait partie de la comédie de cette pièce.
4: Oui, c'est-à-dire que je pense que c'est la rencontre, et c'est comme ça, c'est les grands souvenirs, les plus beaux souvenirs qu'on a du cinéma ou du théâtre, ou même de l'opéra, sont les duos. Et là vraiment, Sadler, l'auteur, a vraiment chargé de créer un duo, c'est-à-dire c'est vraiment comme une partie d'échecs entre les blancs et les noirs. Lequel va gagner ?
3: Alors, dans votre jeu, on sent de l'amusement, de l'envie de renverser la table aussi, beaucoup, beaucoup d'empathie. Et en même temps, on ne va pas divulgâcher, mais il y a quand même...
4: On ne va pas divulgâcher ?
3: Oui.
4: Mais c'est un mot génial, ça. Oui. je vais le dire dans la prochaine fois. Sire, je ne vais pas divulgâcher ce que vous faites.
3: On ne va pas divulgâcher, mais il y a quand même un tiroir secret.
4: Oui.
3: Dans cet homme. Et il le porte dès le début.
4: Oui.
3: Nous, les spectateurs, on le comprend qu'à la fin, et on revoit la pièce rétrospectivement, on se dit, oh la vache.
4: Ben oui.
3: Comment vous vivez ça, ce tiroir secret? Vous l'avez dès le départ?
4: On l'a dès le départ.
3: Ouais.
4: Dès le départ. Et c'est vrai que pour nous, il faut bien le dire, alors je ne dis pas ça parce qu'elle est à côté, qu'on est à la radio et que c'est une fille d'une beauté extérieure extraordinaire, Delphine, mais qui a été récompensée
3: aussi
4: d'un Molière mille fois mérité,
3: mais
4: d'une beauté intérieure. Et ce qui est formidable dans la pièce, c'est qu'on se rend compte que ces deux-là, les deux hommes qui se tapent sur la tronche, enfin qui ne peuvent plus supporter tout d'un coup, c'est leur femme qui remporte la victoire. C'est vraiment leur femme.
5: Vous entendre, c'est une pièce très, très masculine, virile.
3: Eh bien justement, c'est ce que vient de dire Francis. Non, parce qu'il y a Delphine Depardieu qui est là, qui joue la femme de Georges, la future reine. Il y a chez vous beaucoup d'amour, de l'ambition peut-être. C'est elle qui vient consulter.
6: Oui,
3: non, mais
6: c'est elle. Non, pour moi
3: non,
6: c'est vraiment du soutien, bien sûr. Mais voyez, je voulais vous dire juste un mot sur Francis, parce que tout à l'heure, vous lui avez parlé de lui, et bien sûr, elle a parlé du duo, parce que Francis, je ne le connaissais pas avant de travailler avec lui, et c'est un homme extrêmement humble. Donc tout de suite, il est parti sur autre chose, mais ce qu'il apporte dans ce rôle, sa fantaisie.
3: Ah ben oui.
6: Francis, c'est un homme, il a 8 ans à l'intérieur.

0: qu'elle va essayer de l'aider, tout simplement.
1: Alors, il y a beaucoup de fierté, il y a beaucoup de tendresse aussi. Elle prend les choses en main, son époux bègue. Refuse de consulter.
0: Oui, parce qu'il en a marre. Parce
1: qu'il en a vu plein.
0: Voilà, il en a vu plein et c'est douloureux et on l'a humilié et c'est compliqué. Voilà, il va vivre avec ce problème et puis basta.
1: Et alors, en creux, parce qu'il y a pas mal de choses qui se passent en creux, on voit Lionel Locke suivre des cours de théâtre. Alors, ça nous vaut deux grands numéros de Cabotin.
0: Oui. Applaudis tous les soirs.
1: Mais évidemment.
2: Applaudis tous les soirs. Luchini. Pourquoi de Luchini? Parce qu'il y a Fabrice là-dedans.
1: Des grands numéros de Shakespeare.
2: Beaucoup d'amour.
1: Oui, ben oui.
0: Mais là, on voit tout l'humour de Francis.
1: Mais, et oui,
0: l'autodérision sur lui-même. Parce que là, c'est Francis Huster qu'on regarde. Donc c'est génial. Moi, j'adore ce moment-là.
1: Ah, j'adore ce moment-là, j'adore le moment où vous êtes dans la salle pour contrôler ce qui se passe. Non, il se passe vraiment beaucoup de choses et on sent que vous vous amusez.

0: de Dvorak, cette polka en la bémol majeur, les danses slaves de Dvorak. 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
3: Je suis avec Francis Huster et Delphine Depardieu pour le discours d'un roi qu'il joue en ce moment. Ça vient de commencer et c'est au théâtre du Gymnase à Paris. Nadir, c'est votre moment.
4: Christophe, je vous déteste.
3: Ça voilà. Commence bien.
4: Voilà, Christophe, je vous le dis très calmement, je vous déteste. La semaine dernière, j'avais demandé qu'on baisse un peu le niveau des invités, pas de légende, pas de monstre sacré, pas de carrière capable de remplir trois biographies et quatre palmarès. Je voulais des gens moins couronnés, des gens devant lesquels je puisse respirer normalement, sans réviser Wikipédia, le conservatoire et trois siècles de théâtre dans le RER. Et qu'est-ce que vous faites ?
3: Mon boulot.
4: Vous habitez Francis Huster et Delphine Depardieu. Là, Christophe, vraiment, je peux plus suivre.
3: Hein. C'est mon boulot.
4: Bah oui, je sais, mais regardez, Francis Huster, c'est une carrière qui donne envie de démissionner avant même de commencer. Acteur, metteur en scène, professeur, homme de théâtre, de la comédie française au cinéma, des grandes scènes aux grandes récompenses, une énergie telle qu'en 5 minutes, il peut vous donner envie de jouer Guitry, alors que vous n'avez même pas appris votre chronique par cœur. Et à ses côtés, bah, Delphine Depardieu, une comédienne dont la présence, la sensibilité et la justesse imposent immédiatement le respect. C'est une artiste qui sait faire entendre les silences, les fragilités, les émotions. Et ce n'est pas un hasard si son talent a été récompensé par un Molière.
3: Molière.
4: Voilà. Un premier, bien sûr. Delphine a cette lumière très particulière sur scène, cette présence qui vous accroche le regard et qui, sans jamais en faire trop, vous embarque avec elle. Moi, déjà, j'ai du mal à être juste quand je commande un déca au bistrot. Donc imaginez autour du plateau. Et ces deux-là, ils sont réunis dans une pièce qui met la barre très haute, le discours d'un roi. L'histoire d'un homme qui doit s'adresser à tout un peuple, mais qui se retrouve confronté à sa propre voix et à ses propres peurs. Une pièce qui parle de pouvoir, de fragilité, de confiance, de transmission, et de cette peur universelle de ne pas être à la hauteur. Ça me rappelle quelqu'un, tiens, d'ailleurs. Et avec Francis Huster et Delphine Depardieu, cette histoire prend évidemment une dimension particulière, mais ils sont pas seuls. Philippe Torreton partage notamment la scène avec eux. Philippe Torreton, rien que ça. Heureusement qu'il n'est pas autour de la table avec nous, parce qu'avec Huster, Depardieu et Torreton dans le studio, on m'aurait sortie en civière, diagnostic, malaise théâtral direct. Et en plus, il y a toute une équipe avec eux absolument extraordinaire dans ce spectacle. Gretel Delattre, Pierre Osséda, Urbain Cancelier, François Dunoyer, Clément Coche et, comme vous l'avez dit, Jérémy Lippmann à la mise en scène. Bref, une équipe tellement prestigieuse que même les accessoires ont probablement leur agent. Parce qu'au théâtre, il y a le texte, oui, mais il y a surtout les artistes, ceux qui vous font oublier qu'ils jouent, ils vous font écouter, ressentir, croire. Alors oui, Christophe, je râle, je proteste, vous avez saboté ma confiance. Mais quand même, quel bonheur de recevoir ces deux artistes avec nous. Derrière les carrières, les grandes scènes et les récompenses, il y a surtout deux talents.

immense qui continue à défendre le théâtre avec passion et générosité. Francis Huster avec sa fougue, son énergie, cette passion presque contagieuse, même carrément, ne n'ayons pas peur des mots, et Delphine Depardieu avec sa sensibilité, sa précision et cette force tranquille qui touche

0: voilà, c'est des vacances pour moi. Voilà. Alors, si, par contre, si la semaine prochaine vous me ramenez encore une légende du théâtre, je me mets en grève et cette fois je demanderai moi-même à Molière pour avoir survécu à votre programmation.
1: Bravo, bravo.
2: Le discours d'un roi, le film de Tom Hopper, revisité ici par Gérald Silberas et Patrick Hautecoeur, se joue au Théâtre du Gymnase en ce moment.
3: Revenons à la pièce, en creux toujours, la montée du nazisme. Édouard VIII, fut-il un collabo, un amoureux du Troisième Reich en tout cas. Il est poussé à l'abdication par son mariage avec une femme divorcée, mais n'est-ce pas un prétexte pour éviter le rapprochement de l'Angleterre avec l'Allemagne et de la famille Windsor.
4: C'est pire que ça.
3: C'est pire que ça, on va le voir.
4: C'est pire que ça. C'est-à-dire que la vérité, on nous l'a cachée pendant des années, et forcément, pour pas que le trône même d'Angleterre soit remis en question. Mais la vérité, c'est que d'abord Édouard, donc le frère aîné, parle autant allemand qu'anglais, à Londres même. Et puis, il est persuadé que les bolcheviques, la Russie va envahir le monde et il est absolument pro-nazi à 100%. Et quand il devient tout d'un coup l'amant de cette femme, Wally Simpson, qui en fait est, on peut le dire, agent double, elle est la maîtresse de von Ribbentrop, qui est quand même le numéro 2 pour Hitler, et ils couchent ensemble, plus d'une fois, bien évidemment, et on a l'impression qu'elle est envoyée par von Ribbentrop à Londres pour séduire Édouard, pour devenir sa maîtresse. Or, elle est déjà deux fois mariée, elle n'est pas divorcée de son deuxième mari, et quand Churchill comprend qu'Édouard, maintenant couronné roi, va tout simplement tendre la main à Hitler, ne jamais déclarer la guerre à l'Allemagne, et comme Churchill arrive à faire abdiquer sous un prétexte qui est totalement faux, cette histoire d'amour avec Wally Simpson, oui. elle est folle de rage, parce que le complot de Hitler avec elle a donc échoué. Alors, la décision est prise d'attaquer finalement l'Angleterre, effectivement. Hitler est persuadé d'écraser l'Angleterre comme il a écrasé la France.
3: Alors ça, on l'a pas dans la pièce, mais ce qui est terrible dans la pièce, c'est qu'on sent tous ces frémissements. Churchill, joué magnifiquement par Urbain Casselier, montre les dangers d'une guerre imminente. C'est à se demander si le bégaiement du roi n'est pas l'allégorie d'une démocratie qui balbutie au lieu de porter clairement de la voix.
4: C'est très bien vu, c'est très bien vu.
3: Et si c'est pas la métaphore.
4: Absolument. Et la mission d'Édouard était la suivante. Une fois que Hitler aurait écrasé l'Angleterre, il revenait, non plus comme roi, puisqu'il avait abdiqué, mais comme dirigeant. Le plan était absolument conclu.
3: Et là, il y a quelque chose de très fin dans la mise en scène et dans la scénographie, c'est qu'au lieu de nous faire Alain Decaux raconte et on va vous donner les secrets, etc.
1: Ce qui est très bien aussi.
3: Mais là, c'était pas le lieu.
1: Non.
3: Là, on a un spectacle et on voit qu'il y a des tiroirs secrets qui vont petit à petit s'ouvrir, très personnels pour certains, très mondiaux pour d'autres. Et puis, on a cette démocratie qui bégaye, et on a les vociférations d'Hitler qui nous sont montrées à l'écran.
4: Oui, oui.
3: Et ça, j'ai trouvé que c'était très juste.
4: Oui, et je me permets de vous dire que vous oubliez la main de Dieu. C'est-à-dire que l'archevêque, n'oublions pas que le roi lui-même s'agenouille devant l'archevêque, en Angleterre comme ailleurs. Et ça veut dire que la position de l'archevêque Cosmois était très décisive aussi.
3: Oui.
4: Il n'a pas hésité tout d'un coup à tourner le dos à Édouard. Et a quand même accepté que ce bégayeur puisse devenir le roi. Et ça a été très important.
3: Ils ont vraiment sauvé la liberté de la Grande-Bretagne.
4: Ils ont sauvé la guerre.
3: Et ils ont sauvé la guerre. Et le petit Australien qui fait du théâtre en amateur...
4: Un raté total,
3: et qui fait ses maquettes de bateaux pour son fils, enfin, qui est un type épatant, cet Australien.
4: Oui.
3: Et il va devenir l'ami à la vie, à la mort, du roi.
4: Du roi.
3: Parce qu'il l'accompagne jusqu'au bout, et finalement, il sauve
4: la absolument, paix. Absolument. Mais c'est un peu, justement, quand je parlais des grandes voies, les grandes voies de l'histoire, où tout d'un coup, le destin a fait qu'une femme et un homme, ou deux femmes, ont bouleversé le monde.
3: Et ça rend la pièce très actuelle.
4: Et bouleversé.

0: Oui.
1: Mais je vais vous poser une question. Est-ce que vous ne pensez pas que ça a une relation directe avec ce que l'on vit aujourd'hui en 2027?
0: C'est ce que je viens de vous dire, ça rend la pièce, hélas, très actuelle.
1: Très actuelle. Beaucoup de gens à la sortie en parlent.
0: Oui.
1: Ils sont vraiment bouleversés, ils se demandent si on n'est pas en train de revivre une époque.
0: On ne le sait pas, on fait des selfies.
1: Oh.
0: Donc on ne sait pas ce qui se passe, voyons.
1: Oh. Non, mais c'est...
0: On est dans un monde d'un tel égocentrisme qu'on ne regarde pas ce qui est en train de se passer.
1: Et justement, c'est ça qui est extraordinaire. C'est pendant toute la durée de la pièce, il n'y a plus de portable.
0: Oui.
1: C'est de cœur à cœur entre les acteurs et le public.
0: Et à la fin, la salle est debout.
1: Oui, et nous, pour nous, on a les larmes aux yeux.
0: Ah oui.
1: Ah ouais.
0: Il y avait combien? 8? 10 rappels hier?
1: Ah ben plus oui. Que ça, oui, mais bon... Ben,
2: c'est, hier, enfin, il y avait c'est, beaucoup, oui.
0: Ah oui, oui,
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1: pas. On a 15 minutes de rappel, et bon...
2: Voilà. Et on les voit, les gens sont vraiment heureux, vraiment...
0: Les gens sont sidérés. D'abord, il faut dire que le final est très très bien amené,
2: ouais.
0: Et d'une émotion folle, parce qu'on a ce discours qui est prononcé,
2: ouais.
0: Et on a à côté
2: avec
0: cet homme, Lionel... Donc Francis Huster, qui tourne autour de lui, qui regarde, qui... Sa présence est juste caressante, mm-hmm. Alors qu'ils ne le touchent pas, ils sont à un mètre l'un de l'autre, mais sa présence fait tout. Mm-hmm. Et derrière, on a tous les personnages qui arrivent, j'avais l'impression de... toute chose égale par ailleurs, dans le Wagner, le... Quand tout le peuple vient
2: bah
0: à la fin.
2: C'est le peuple, c'est
1: oui,
2: ça,
1: bien
2: ce,
0: à la mort de.
1: Oui, bien sûr.
2: Hein, ce que voulait faire Jérémy, c'est l'image du peuple.
1: Oui, absolument.
0: À la mort de Siegfried.
1: Oui, oui, absolument.
0: Voilà, dans Götterdämmerung,
1: oui.
0: Il y a tout le peuple qui arrive et qui se lève. Et là, il est dans cette solitude devant le micro.
1: Ouais.
0: Et derrière, il y a toute l'Angleterre.
1: Et je voudrais juste tirer un coup de chapeau à Philippe Torreton,
0: ouais.
1: À Gretel, à Urbain, à Pierre, à Clément, à tout le monde. Parce qu'il fallait pour ce rôle-là un acteur qui ne ment pas. Il y a des acteurs qui, pendant qu'ils sont en train d'interpréter un rôle, ils se mentent à eux-mêmes en disant « ça marche, oh, j'accroche bien le public et tout ». Lui, pas du tout. Il rentre en scène, il est déjà dans, non pas dans un ailleurs, mais dans son ailleurs. C'est un garçon d'une vérité totale.
0: Et ce qui est extraordinaire chez Philippe Torreton, c'est la façon si subtile d'exprimer la peur.
1: Exactement. C'est ce que voulait Lippmann.
0: Parce qu'on n'a pas qu'un bègue. À un moment, il dit c'est l'épée, et ils ont mis que des pées. Bon. Il arrive à doser le bégaiement.
1: Oui.
0: Pour pas que ça soit un bégaiement omniprésent et obsédant, mais il est quand même là pour... montrer son handicap. Et en même temps, tout ça vient d'une peur terrible. Et même quand il est silencieux, lorsqu'il regarde, il est dans la peur.
1: Oui.
0: Et ça, c'est très, très bien fait. Ça, c'est... Alors là, on dit quel comédien.
1: Et je voudrais souligner qu'il passe, c'est ce que voulait Jérémy, de la peur à la crainte.
0: Oui.
1: Ceux qui bégayent ont peur d'être ridicules. Lui, il a passé cette frontière-là avec Log, et maintenant il a la crainte de décevoir. Et c'est pour ça qu'il ne va pas décevoir.
0: Vous donnez l'impression, Delphine Depardieu, d'être la seule à vous rendre compte, avec Churchill bien sûr, de l'imminence du danger. Il y a à la fois votre mari, comme roi, mais il y a aussi cette fébrilité, vous la ressentez aussi. Lui, il a peur et la crainte, on vient d'en parler, mais vous savez ce qui se passe.
2: Oui, oui, oui, elle sent les choses monter, ils en parlent, enfin, après, on se fait son histoire, elle fait partie entièrement de sa vie, donc effectivement, elle sent ce qui se passe et elle évolue avec lui, donc il faut absolument trouver des solutions pour qu'il puisse s'en sortir. Guérir de ça, c'est pas ça, hein, c'est
0: non.
2: L'aider à évoluer avec son travail, avec ce qu'il a à faire.
1: Exactement.
2: Mais c'est aussi, cette reine, elle avait quand même... Elle avait repoussé plusieurs fois la demande en mariage parce qu'elle ne voulait pas de cette vie. Ils ne voulaient pas tous les deux de cette vie. C'est terrible, la vie de reine et de roi. Pour leurs enfants aussi, donc ça leur tombe dessus. Ben, ils acceptent parce que c'est un devoir pour eux.
1: Et la même chose pour l'épouse de Lionel Logue.
2: Exactement.
1: Myrtle, Gretel de Lattes fait bien sentir que... Elle aussi, elle pressent l'arrivée de la guerre.
0: Oui.
1: Elle veut retourner en Australie.
0: Ah oui, absolument. C'est un spectacle éblouissant, vif et élégant, touchant et parfois drôle, pour un final émouvant, magnifiquement servi par 12 comédiens particulièrement bien conduits et inspirés. Mon cher Nadir, vous voulez nous parler d'un lieu ?
4: Oui, un lieu qui vient de se remettre en lumière, justement, c'est l'Espace Paris Plaine. C'est un petit théâtre qui est du côté de la Porte de Versailles, et il vient de réouvrir, et en se catégorisant uniquement sur le jeune public. Donc c'est un théâtre exclusivement réservé au jeune public, donc ça peut aller de 4 à 10 ans, mais c'est tout public. En réalité, il y a une programmation absolument sublime. C'est une programmation qui peut vraiment toucher tous les arts du théâtre, donc je conseille vivement d'aller sur le site de l'Espace Paris Plaine, de découvrir cette magnifique programmation pour les plus jeunes, et d'emmener vos enfants au théâtre, parce qu'il n'y a pas que nous, les adultes, qui devons aller au théâtre. Pour les enfants, c'est très important, et ça peut permettre de leur apprendre plein de choses.
0: Et les vacances de la Toussaint arrivent à grands pas.
4: Tout à fait.
0: Rappelez-nous l'adresse.
4: Alors, l'Espace Paris Plaine, c'est exactement l'adresse, 13 rue du Général Guillaumat, dans le 15e arrondissement.
2: Voilà. Métro Ballard.
4: Oui, voilà. C'est ça, pas très loin de la Porte de Versailles, de la Porte de Vendôme.
0: Delphine Depardieu, il faut dire que vous aurez, j'espère, le Molière de la mise en scène, parce que vous signez la mise en scène du Spoons.
2: Avec Arthur Cacchia, oui.
0: De Marcel Pagnol, c'est au Lucernaire en ce moment. Mm-hmm. C'est un moment de théâtre inoubliable, c'est une compagnie merveilleuse, et cette mise en scène est absolument délicieuse.
2: Merci beaucoup, c'est un spectacle qui est plein de soleil, qui fait du bien. Les gens, à chaque fois que je dis aux gens, allez-y, vous aimerez le spectacle, parce que c'est un spectacle qui fait du bien, Pagnol est magique. Et les comédiens sont merveilleux, c'est vrai.
0: Ça sent l'olive, le basilic.
2: Ah oui, et les cigales.
0: Les cigales, c'est juste là qu'il faut.
2: Oui, non, oui.
0: C'est vraiment merveilleux. Et c'est drôle parce que le Spoons, moi je pensais que ça aurait beaucoup vieilli. Et ça n'a pas pris de ride.
2: C'est tellement actuel. Pagnol, de toute façon, ça ne vieillit pas, Pagnol. Ah ça nous transperce, ça va directement au cœur. C'est tellement simple. Et ce qui est plus difficile, c'est d'arriver à toucher la simplicité. Et lui, il le fait avec une. C'est fou. Enfin.
0: Francis, vous reviendrez prochainement, vous reviendrez un mardi dans l'émission littéraire pour parler de votre dernier ouvrage, Un cancre au paradis, votre évocation hommage de Sacha Guitry que publie Albin Michel. Alors nous prendrons là tout de suite à la sortie du studio. C'est une écriture qui est formidable parce que c'est une écriture, comment vous dire, gravée dans le marbre. C'est-à-dire que, vous savez, il y a les gens qui écrivent sur un traitement de texte à toute allure. Il y a des gens qui dictent, il y a l'IA aussi. Et puis il y a des gens qui ont un papier, un crayon. Et Francis, avec son écriture, sa large écriture aux voyelles joufflues, Francis écrit des phrases comme ça dans ses cahiers. Et de sorte que ce livre, en une phrase, on a tout. C'est adoré de sa modeste famille de marchand fleuriste. Ça y est, adoré de sa famille de marchand fleuriste. Voilà, je pose le bouquin et ça y est, je rêve et je respire. Merci à tous les deux, Delphine Depardieu et Francis Huster. Merci Nadir. Nous ne retrouverons pas la semaine prochaine, Léon XIV oblige, mais le 5 octobre. Merci Jean-Paul Lérine pour la réalisation. Merci également à Thierry Stenner, François Dieudonné, Philippe Malpeuch pour la qualité technique de notre rendez-vous et à Catherine Sénoufal, naturellement, pour la préparation de l'émission. Demain, je recevrai Antoine Roux pour son nouveau roman « L'homme qui était heureux sans le savoir ». D'ici là, justement, soyez heureux, c'est urgent. Simon, je vous redonne le témoin. Le théâtre du gymnase, Simon, vous avez l'adresse ?
5: Oui, bien sûr, 38 boulevard de Bonne Nouvelle, c'est dans le 10e arrondissement.
0: Eh bien, allez, on s'y retrouve, je vous embrasse.
5: Merci Christophe, à demain dans 20 minutes, le portrait du jour. Ce sera un chef de famille, un chef de cœur, Gabriel Lefebvre. Nous reviendrons sur le parcours étonnant de cette famille pour qui la musique est une façon d'exprimer la joie qu'on a dans le cœur.

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0: il est 3 heures. 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
2: 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À l'écoute du bruit du monde et des battements de cœur, des histoires qui résonnent aujourd'hui à travers des siècles avec la voix de mon invité. Haut fonctionnaire qui a occupé divers postes, notamment autour de l'audiovisuel, il a aussi travaillé sous les ors de la République au service du pouvoir politique. Cet historien se fait aussi romancier quand il n'est pas témoin de sa foi catholique qui l'habite. Auteur de plusieurs romans historiques, il raconte avec talent l'histoire de France. Bonjour Camille Pascal.
3: Bonjour monsieur.
2: On se retrouve, bienvenue hein, sur RCF Radio Notre-Dame. Dans cette rentrée littéraire, vous publiez donc un livre historique qui pourrait nous décrire peut-être un peu la réalité d'aujourd'hui, on va en parler. Mais pour commencer, intéressons-nous donc à Louis XIV avant qu'il soit le roi soleil. Tout se joue dans votre roman en 1661. Le pouvoir n'est pas vraiment entre les mains du jeune roi, c'est Mazarin qui tient le royaume alors qu'il est en train de s'éteindre doucement. La lente agonie de Mazarin ouvre votre roman, c'est le moment de l'histoire qui bascule que vous avez choisi.
3: Oui, c'est le choix que je fais pour chacun de mes romans, depuis que je suis passé de l'essai, sans m'en rendre compte d'ailleurs, à la littérature et au roman. Ce sont mes éditeurs qui m'ont dit, mais lorsque j'ai leur ai apporté le manuscrit de l'été des quatre rois, ce n'est pas un essai, ce n'est pas un récit, c'est un roman.
2: Avec votre plume, bien évidemment.
3: Voilà, donc, alors tout qui est, c'est un peu ma particularité, hein, c'est-à-dire que j'utilise les artifices de la littérature pour essayer de rendre la vérité historique, ou en tout cas la réalité historique telle qu'elle nous parvient à travers les témoignages. C'est-à-dire que je n'invente rien. Hein. Même si je l'admire beaucoup, je me distingue très nettement d'Alexandre Dumas. Je n'invente pas de personnages, je n'invente pas d'intrigues parallèles.
2: Même si on voit D'Artagnan dans votre roman.
3: Oui, mais voilà, lui en véritable personnage historique. Et pas dans le personnage des Trois Mousquetaires. Même si, dans Le Comte de Bragelonne, Dumas raconte aussi cet épisode. Donc, moi, il n'y a pas un seul dialogue qui soit inventé, il n'y a pas un personnage qui soit inventé, tout est tiré des sources. Alors après, mon rôle, mon travail et mon plaisir, c'est de rendre tout cela accessible par le récit, et le récit romanesque, au lecteur. Et donc à chaque fois, dans chacun de mes livres, j'essaie de trouver des moments de bascule, des moments de crise, parfois oubliés. La révolution de 1830, par exemple, plus personne n'y faisait allusion. La maladie du roi Louis XV à Metz était totalement oubliée. Le complot de la petite duchesse du Maine contre le régent, alors là, c'était vraiment terra incognita. L'affaire du collier, Marie-Antoinette, était un peu plus connue. Mais moi, ce qui m'intéressait aussi, c'était l'importance de l'événement. Et là, j'ai choisi ce moment parce que on connaît assez bien, et par la littérature, et par l'histoire, et par le cinéma, l'enfant roi, voilà, protégé par sa mère, par Mazarin, et menacé par la Fronde. On connaît très bien, évidemment, le roi Soleil. On connaît aussi particulièrement bien le roi de la fin du règne, hein, le roi qui s'est quasiment statufié lui-même. L'icône. Et tout ça parce que nous avons des témoignages fabuleux, à partir de Madame de Sévigné jusqu'à Saint-Simon, nous avons des témoignages quasiment au jour le jour. Or, on a très peu de choses sur cette prise de pouvoir, qui est un vrai coup d'État.
2: Dites-nous un peu dans quel État est la France à ce moment-là. Vous parliez de la Fronde, déjà, rappelez-nous simplement.
3: Alors, c'est ça qui est intéressant, si vous voulez. C'est que Mazarin meurt en ayant accompli son devoir d'homme d'État. C'est-à-dire qu'il a sauvé la monarchie,
2: menacé
3: par la Fronde, d'une révolution à l'anglaise. Hein. Donc il a ramené la paix intérieure, et surtout, il a mis fin à cette guerre interminable qui, depuis la fin du règne d'Henri IV jusqu'à 1661, empoisonnait la vie des Français et de l'Europe, qui était l'opposition entre la France et l'Espagne des Habsbourg. Bon. Donc, il est évidemment, et il meurt, en ayant accompli cette double performance diplomatique et politique.
2: Et une troisième aussi, qui est son enrichissement personnel.
3: Alors oui, mais là, c'est autre chose. Là, on n'est plus dans l'homme d'État. C'est-à-dire qu'en fait, parallèlement à cette œuvre politique majeure, on le sait peu, mais ça, évidemment, il y a des travaux aujourd'hui extrêmement précis là-dessus. Eh bien, Mazarin a détourné la moitié du revenu de l'État à son profit. D'une année, ce qui est quand même colossal.
2: Voilà, oui. Et vous montrez bien que lors effectivement de ces, il sent bien que il va pas tarder à mourir et que faire de tout cet argent.
3: En fait, il a deux angoisses. La première, c'est c'est un matérialiste pur. Hein. Il est cardinal, mais c'est un matérialiste pur. D'ailleurs, je raconte cette scène qui est vraie, hein, où il se promène dans la petite galerie de traverse de son palais, qui est aujourd'hui la Bibliothèque nationale, et où il admire une dernière fois mais les œuvres, enfin le musée hein, qu'il a accumulé chez lui, qui est, disons-le, l'embryon du musée du Louvre. Bon. Et il dit qu'il va falloir quitter tout ça. Bon, ce qui évidemment n'est pas nécessairement la position d'un homme d'église à l'approche de la mort. Donc il a ça, il va falloir qu'il abandonne ce qui était pour lui la vraie vie, c'est-à-dire la jouissance des biens matériels.
2: Il n'emportera pas au paradis.
3: Non. Et puis, le transfert de cette immense fortune à ses héritières, enfin, il y a un héritier, mais il y a surtout des héritières, ce sont les fameuses Mazarinettes, toutes ces nièces qu'il a fait revenir d'Italie. Et aussi, comment assurer à la fois la protection de cette fortune, la protection des complices qui lui ont permis de l'accumuler.
2: De détourner l'argent.
3: Et en même temps, de préparer le roi à exercer un pouvoir sans qu'il y ait un nouveau Mazarin. Voilà,
2: ça.
3: Donc. Et on a en face de ça un jeune homme de 22 ans que personne ne prend au sérieux.
2: Louis XIV.
3: J'ai l'habitude de dire, c'est une formule qui choquera peut-être vos auditeurs, mais qu'il a l'image d'un golden boy, c'est-à-dire c'est l'héritier de la famille, il aime, disons les choses, monter à cheval, courser les filles, en plus si ça peut être sa belle-sœur, c'est encore mieux.
2: Ce que vous racontez,
3: voilà, et les balles. Bon. Et donc tout le monde se dit, bon, il n'est pas fait pour régner, et il va bien falloir que quelqu'un exerce le pouvoir. Et c'est ça qui m'a fasciné, c'est comment cet homme de 22 ans, dont Saint-Simon disait, assez méchamment, mais qu'il était d'une intelligence au-dessous du médiocre, a réussi un coup d'État qui va transformer non seulement son règne, mais l'exercice même du pouvoir sous l'Ancien Régime.
2: D'ailleurs, à un moment, on voit dans le livre, vous racontez justement que tout le monde tourne autour de Louis XIV pour essayer d'avoir ses faveurs, et lui qui dit à ce moment-là, « Sachez, monsieur, que je veux désormais gouverner par moi-même. » Extraordinaire.
3: Oui. Alors il dit ça, en fait, au vieux Loménie de Brienne, qui est secrétaire d'État, ministre, et son fils est secrétaire d'État, qui a été vraiment l'un des soutiens de l'administration royale pendant la Fronde. Et le vieux Brienne est effaré d'entendre une chose pareille, parce que depuis Sully, il y a toujours un surintendant des finances, ensuite avec Richelieu des principaux ministres, etc. Et puis surtout, il y a un conseil des grands qui participent au pouvoir. Et qui d'ailleurs, sous la Fronde, a voulu faire plus que participer au pouvoir, qui a voulu confisquer le pouvoir. Bon. Donc, Brienne va voir la reine et lui dit, écoutez, c'est le lendemain matin hein, de la mort de Mazarin, et ou ce moment de l'agonie, et il dit à la reine, écoutez, le roi m'a dit cela. Et alors, Anne d'Autriche répond, mais enfin, monsieur, y croyez-vous? Donc, c'est vous dire que même Anne d'Autriche, mère du roi, ne croit pas une seule seconde que son fils va régner, c'est-à-dire qu'il va pas se contenter de régner, il va gouverner.
2: D'ailleurs, il crée quand même tout de suite un conseil.
3: Oui.
2: Qu'il va réunir tous les matins à la surprise générale.
3: Oui, parce que d'abord, c'est un couche-tard, c'est un lève-tard. Donc, et il dit, il change, à ce moment-là, il change complètement son mode de vie. Il dit, vous me réveillerez à 8h, je vais être à la messe, à 9h, je vais être au conseil, etc. Donc,
2: il s'habille même tout seul à un moment.
3: Pardon ?
2: Il s'habille même tout seul alors qu'il a...
3: Alors, il s'habille tout seul pour ne pas réveiller sa mère, parce qu'on est au château de Vincennes. Les grands appartements qui devaient être prêts pour, dans les deux ailes, vous savez, de Levaux, ne sont pas prêts. Et donc, ils sont dans la vieille maison féodale qui servait de logis à l'intérieur du château de Vincennes. Donc, et comme l'agonie de Mazarin est extrêmement pénible, qu'il se plaint, qu'il crie de douleur, la reine est venue coucher dans la chambre de son fils. Mmh. Et donc, pour ne pas la réveiller, il va s'habiller seul. Et c'est très symbolique, parce qu'en fait, il n'a plus besoin de personne. Et la seule personne à laquelle il parle à ce moment-là, c'est sa gouvernante, sa nourrice.
2: Il y a aussi des lieux de cette histoire. Fontainebleau, le Louvre, expliquez-nous un peu.
3: Alors moi, je suis un écrivain très attentif aux lieux et aux décors. C'est-à-dire que
2: vous retranscrivez d'ailleurs, on se demande comment... C'est comme si vous y étiez, en tout cas vous nous y emmenez.
3: Moi, il faut que je vois les scènes. Donc, je m'appuie à la fois sur les témoignages, qui parfois sont très précis sur les lieux, et notamment le fils Brienne a laissé des... Il dit, je passe par telle antichambre, je prends tel escalier, etc. Et ensuite, parce qu'en France, on a des archives extraordinaires, malgré les pertes et les incendies, mais on a des archives d'État extraordinaires, et donc j'ai les plans. Et c'est vrai que je me suis attaché à vraiment situer à chaque fois les scènes dans leur décor. Mmh. Comme je mets les hommes dans leur costume. Parce que c'est ce que Barthes appelait l'effet de réel. Et moi, ma volonté d'écrivain, c'est de m'effacer complètement pour laisser et pour prendre le, si j'ose dire, le lecteur et le jeter dans le temps passé. Voilà. Sans crier gare.
2: Vous disiez hein, tout à l'heure que vous reprenez effectivement l'ambiance à cette époque. Il y a les intrigues de cour, mais il y a aussi il y a une sorte de divorce quand même toujours qui persiste entre le peuple et le roi. À un moment, vous écrivez qu'il avait le plus souverain mépris pour le peuple, mais il fallait surmonter sa colère et son dégoût pour se laisser admirer par son peuple et faire bon visage.
3: Oui, parce que Louis XIV est un enfant traumatisé. Souvenez-vous qu'une nuit, tout le peuple de Paris est passé devant son lit, il faisait semblant de dormir pour vérifier justement qu'il dormait. Et que, une autre fois, il a fui Paris. Et il s'en souvient, c'est-à-dire que c'est sa mère qui les a habillés, comme une femme
2: peur,
3: de chambre.
2: C'est une peur du peuple, finalement.
3: C'est une peur du peuple. Et d'ailleurs, pourquoi est-ce qu'il a cet attachement presque filial à Mazarin, malgré tout ce qu'il va découvrir sur Mazarin? C'est que celui qui les attend au bout du jardin de la Reine, c'est-à-dire au bout de ce que nous appelons aujourd'hui les Champs-Élysées, avec une armure et deux pistolets d'arçon, c'est le cardinal. Parce qu'ils sont en fuite, ils vont aller se réfugier à Saint-Germain, où il a failli se noyer. Bon, donc, il a peur du peuple, et surtout, il y a quelque chose qui est en train de se passer à ce moment-là, c'est que le peuple a beaucoup souffert de la guerre, la guerre est terminée, le roi est marié, donc le peuple attend de revenir à une situation passée, c'est-à-dire moins d'impôts...
2: Meilleure prospérité, presque.
3: Voilà. Mais y a rien de ça ne se passe, c'est-à-dire que les collecteurs d'impôts sont tout aussi féroces.
2: Parce qu'il y a encore toujours des intrigants autour de lui, des détournements d'argent,
3: le détournement fait partie
2: de pouvoir Fouquet...
3: Ah oui, mais le détournement fait partie de la gestion publique sous l'Ancien Régime. Hein, voilà, je ne connais pas un ministre d'Ancien Régime qui ne se soit pas enrichi.
2: Qui ne soit pas servi. Voilà.
3: Voilà. C'est servir et se servir sous l'Ancien Régime. Mais ça fait partie quasiment de l'exercice du pouvoir. Richelieu l'a fait. Alors il l'a fait avec beaucoup moins d'exagération que Mazarin, puisqu'on estime que la fortune de Richelieu à sa mort tourne autour de 20 millions de livres. Pour Mazarin, c'est 40. Il faut que l'auditeur se rende compte que ça représente plus de 7 tonnes d'or et d'argent.
2: Ouais, incroyable, impressionnant.
3: Hein? Alors, il avait des coffres partout.
2: Vous avez l'impression que c'est le début de la monarchie absolue,
3: eh oui.
2: C'est là que ça bascule.
3: Mais c'est pas une impression. C'est-à-dire que cette monarchie absolue, elle se prépare de longue date, elle a commencé sous les derniers Valois. C'est-à-dire que la monarchie absolue, qu'est-ce que c'est? C'est la réponse de l'État à une situation de guerre civile et de guerre étrangère quasi permanente. Les guerres de religion, la fronde, les guerres avec les Habsbourg. Bon. Donc, Il faut de l'argent. C'est-à-dire qu'il faut rentrer de l'argent. Donc il faut multiplier les impôts par 2, par 3, par 4 pour financer la guerre. Et si vous voulez rentrer cet argent, eh bien, il faut se passer des intermédiaires et surtout, il faut un appareil d'État beaucoup plus coercitif.
2: Et plus
3: donc, jusque-là, il y avait quand même un semblant de partage du pouvoir. Avec le roi Louis XIV, c'est terminé.
2: On arrive à la monarchie absolue. Comment remonter le temps? Comment raconter toutes ces histoires? On entre dans l'atelier d'écriture de Camille Pascal dans un instant.
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2: On se retrouve avec Camille Pascal pour son livre Le bal des foudroyés. C'est publié chez Robert Laffont. On l'a déjà un petit peu abordé tout à l'heure, Camille Pascal. Il a fallu s'appuyer sur des documents. Comment vous travaillez? Comment vous avancez justement dans cette quête de documents? Surtout sur un tel sujet, ça doit être...
3: Alors, je reste l'historien universitaire que j'ai été il y a très longtemps. Voilà. Donc j'ai été formé, agrégé d'histoire, j'ai entamé une thèse, j'ai enseigné à la Sorbonne, à l'université d'Amiens. Bon. Et donc j'ai été forgé par mes maîtres en Sorbonne à la méthodologie historique. Et j'ai décidé un jour de m'en détacher. D'abord parce que j'ai changé de carrière et que je ne me sentais plus obligé à aucune des règles de fonctionnement et de carrière de l'université française, et d'utiliser cette méthode-là et ce savoir pour justement écrire mes livres et aller à l'encontre de ce que fait l'université française depuis 50 ans, c'est-à-dire au lieu de segmenter l'histoire, de la saucissonner, d'essayer de retrouver le récit complet de l'événement et de le transmettre au lecteur.
2: À l'encontre sans doute des personnes avec qui vous travaillez. Enfin moi je ne suis pas historien, mais que ce soit Brodel ou Jean Favier, vous vous intéressez aux personnes, voire aux personnalités.
3: Aux personnalités.
2: Davantage que eux s'intéressent aux époques.
3: Et je me refuse à la segmentation. Vous savez, 1661, c'est une année incroyable. Hein, parce que on a rendez-vous avec le grand siècle. Tout le monde est là. Le casting est complet. Vous avez, en politique, vous avez Louis XIV, Anne d'Autriche, Monsieur, Mazarin, Fouquet, Colbert. Bon. Vous avez Lully, vous avez Molière que je fais, qui apparaît. Bon. Vous avez Molière, vous avez Lully, vous avez La Fontaine, vous avez Levaux, vous avez Lebrun. C'est avouer que on est stupéfait de voir cette France. Qui va marquer ce pays pendant pour les siècles à venir et jusqu'à nos jours, qui est là, à Fontainebleau, au mois de juillet, août, septembre. Bon, donc, c'est un moment très particulier. Alors, comment je travaille? Eh bien, si vous voulez, il me faut 2 ans pour écrire un livre. Mmh. Il y a une grosse année de compilation, c'est-à-dire que je lis tout. C'est-à-dire, je lis tout, mais attention, je lis évidemment mes prédécesseurs historiens, mais je reviens aux sources. Et je ne m'arrête jamais à la citation d'une source par un historien. Je vais relire les mémoires, je vais relire les correspondances, je vais relire les journaux, je vais relire la Gazette de France. Parce que j'ai été habitué comme ça, je suis habitué aux sources. Pour mon précédent roman, j'ai fait un travail d'archives phénoménal. J'ai retrouvé toutes les pièces du procès du cardinal de Rouen. Donc ça, pour moi, c'est ma matière littéraire. Et ensuite, j'utilise ça. Vous savez, je peux vous raconter comment je fais. Hein. C'est assez simple. Je fais ce qu'on appelle à la télé une sorte de bible, c'est-à-dire que je note au jour le jour, lieu par lieu, les éléments et les informations que j'ai pu collecter. Tel dialogue entre Anne d'Autriche et Loménie de Brienne. Tel dialogue entre Fouquet et le roi. Le lieu, toujours. Et ça peut me faire une sorte de cahier tapuscrit de 30 à 40 ou 60 pages. Donc avec à chaque fois la date, le lieu, l'heure. Si je l'ai.
2: Qu'on retrouve même dans le livre.
3: Oui, toujours. Bah, et là-dessus, une fois que j'ai ça, alors après, il n'y a que moi qui m'y retrouve, mais avec des jeux de renvoi, etc., je me mets à écrire, et souvent, c'est incroyable, c'est que j'ai les références sur cette Bible, j'ai les références bibliographiques, j'ai les références d'archives, j'ai les photocopies, et parfois, je n'ai même pas la peine d'aller les vérifier, c'est que tellement je les ai dans la tête. C'est-à-dire que je me suis entièrement imbibé du grand
2: siècle. De la matière.
3: Voilà. Alors, d'ailleurs, ça, ce qui m'oblige, quand j'ai terminé un livre, à tout oublier. Parce qu'il faut que je fasse la place au suivant. Parfois, on m'interroge sur un de mes livres, je suis incapable de répondre.
2: La page est tournée.
3: Oui.
2: La page historique, en tout cas. Oui. Et le romancier, comment fait-il? Parce qu'il y a un moment dans l'écriture où vous voulez dire, ah là, est-ce que j'irai pas un petit peu plus loin pour décrire tel repas, pour décrire... Comment vous faites? où vous interdisez justement.
3: Alors je m'interdis, je vais vous dire, pour la Chambre des dupes, j'avais pour la Chambre des dupes, je racontais un souper de Louis XV avec ses maîtresses dans les petits appartements. Un conservateur, qui est mort depuis, mais avait donné une description de la salle à manger des petits appartements, salle à manger d'hiver des petits appartements de Louis XV, que je croyais encore existante en 1742-43 où je situais le souper. Je me rends compte. Alors en plus c'était très bien parce que j'avais deux tableaux qui sont. Je ne vais pas rentrer dans les détails, mais j'avais un jeu de reflets entre les convives et les tableaux qui étaient là. Bon, malheureusement, ce décor a disparu en 1737. Donc j'ai recommencé entièrement mon chapitre. Personne, je crois pas, même pas un conservateur du château de Versailles, ne serait venu m'expliquer que je m'étais trompé de 4 ans. Mais pour moi, c'était impossible. Donc j'ai réécrit le voilà. Donc place sa névrose où il peut. Moi, c'est là.
2: En tout cas, là, vous faites ça. On va voir ce que ça donne, si vous voulez bien lire un passage justement qui décrit une journée de Louis XIV. Je vous passe
3: alors, vous
2: le
3: savez
2: livre.
3: Que vous me demandez un exercice dont j'ai horreur. Hein, comme tous les dyslexiques corrigés, j'ai horreur de me lire.
2: Vous faites parler les autres, on va y venir.
3: Voilà.
2: Vous faites parler les autres,
3: mais
2: vous
3: moi, je parle
2: vous
3: pas.
2: Écrivez.
3: Enfin, il précisa que dorénavant, il disposerait lui-même de ses heures. Son grand lever aurait donc lieu entre 9 et 10 heures du matin. Puis la porte de sa chambre resterait fermée jusqu'à midi, le temps de tenir le conseil secret désormais quotidien. Après quoi il se rendrait à la messe, se donnerait ensuite au public et à sa famille jusqu'au dîner, avant d'accorder ses audiences, puis de poursuivre son travail d'État jusqu'au souper. Dès lors, tous ceux qui auraient des grâces à lui demander et dont il serait le seul dispensateur, pourraient directement lui présenter des placés, auxquels il prendrait soin de répondre le samedi. La journée avançant, le jeune roi s'exprimait avec de plus en plus de facilité. Cette première timidité qui lui faisait peine, surtout quand il devait parler longtemps et en public, se dissipait comme par miracle. Il sentait son esprit s'exalter et son courage s'affermir devant sa propre famille assemblée, ses maréchaux couverts d'honneur et de gloire, ou encore tous ses officiers de la couronne, qui avaient si souvent décidé en son nom sans jamais le consulter. En cet instant, il se voyait véritablement devenir roi et né pour l'être.
2: Effectivement, et c'est devenu ce roi...
3: Impassible. Parce qu'il y a une chose qui m'a frappé dans les témoignages. Louis XIV, et le lecteur s'en rendra compte, Louis XIV ne cesse de pleurer. Pendant la maladie, pendant l'agonie, à la mort de Mazarin, il pleure, il s'accroche à ses officiers. Dès que le cardinal est mort, on ne le voit plus pleurer. Il ne pleurera plus en public. Le seul moment où il va... ne pas réussir à maîtriser ses émotions, c'est à la toute fin du livre, lorsqu'on lui annonce que l'ambassadeur de France a été molesté à Londres par les hommes de main de l'ambassadeur d'Espagne. Et là, il a un geste qu'il n'aura plus jamais, hein, peut-être une fois ou deux. Il est en train de dîner, de souper avec sa femme et son frère devant la cour. C'est dans l'antichambre de la reine Anne d'Autriche à Fontainebleau. Et il prend la table et d'un geste de colère, il est prêt à la renverser. C'est Anne d'Autriche et monsieur qui vont retenir la table pour ne pas prendre les sauces et les... Voilà. Donc, c'est un des rares moments où il va manifester une émotion, et notamment une colère. À partir de la mort de Mazarin, il va se sculpter ce masque de marbre qui ne le quittera pas jusqu'à la mort.
2: Et vous avez dit tout à l'heure que vous aviez fait entrer en scène, si j'ose dire, Molière, La Fontaine. Ce décor est important aussi, les intrigues de cour, cette capacité
3: C'est-à-dire, je l'ai dit tout à l'heure, nous avons une historiographie qui a segmenté l'histoire. Alors vous avez les historiens de l'économie, les historiens de la politique, les historiens de la culture, les historiens de l'art... Or, ce dont je me suis rendu compte en écrivant ce livre, c'est qu'à ce moment-là, vous ne pouvez pas séparer les choses. L'économie est là, les arts sont là. C'est l'entrée en scène de Molière avec sa première pièce, qui est une pièce à sketch d'ailleurs, hein, qui n'est pas du tout une très bonne pièce, qui est sa pièce à sketch, mais qui a fait rire toute la cour, et notamment le roi, qui n'avait pas du tout envie de rire à Vaux. Eh bien, vous avez Lully, vous avez la musique, donc tout est imbriqué. Ce que j'ai voulu montrer, c'est que tout fait sens, et tout fait sens pour l'histoire. Voilà. Il y a les questions économiques, il y a les questions budgétaires, il y a les questions de rang et d'ordre, il y a les questions de pouvoir politique, il y a l'architecture, il y a les feux d'artifice, mais tout fait sens. Il n'y a pas dans l'histoire d'éléments de décor et d'éléments qui seraient fondamentaux. En tout cas, pas à ce moment-là.
2: Le bal des foudroyés, c'est le livre de Camille Pascal. Il n'y a pas que la littérature dans la vie. Il y a encore d'autres choses qu'on va aborder ensemble.
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2: Camille Pascal, je me risque à adresser votre portrait radiophonique. Vous avez le sérieux d'un agrégé d'histoire, aujourd'hui haut fonctionnaire, chevelure grisonnante, lunettes à monture. Vous êtes insatiable quand il s'agit de parler d'histoire, on en est témoin, tout en étant la discrétion même dans les allées du pouvoir. Vous êtes ce qu'on appelle une plume, auteur de discours présidentiels, notamment de Nicolas Sarkozy. Le premier discours que vous avez écrit, c'était celui qui a été dit. C'est lui qui l'a prononcé donc par Jacques Chirac pour l'entrée d'Alexandre Dumas au Panthéon. C'était en 2002. C'est compliqué d'écrire pour la parole d'un autre.
3: Écoutez, c'est un exercice qui m'est venu par la force des choses. Parce que lorsque j'étais jeune collaborateur de François Bayrou à l'Éducation nationale, donc au ministère, il y a maintenant plus de 30 ans, il m'avait dit... puisque tu es historien, puisque tu sais écrire, écris-moi des discours. Bon. Alors c'est très compliqué avec Bayrou, parce qu'il en fait, il retenait jamais rien de ce qu'on lui écrivait, et il improvisait. Donc, mais c'était une formidable école. Et ensuite, c'est vrai que j'ai appris à écrire pour d'autres, à rentrer dans le système de pensée, voire dans la phraséologie des autres, ce que je faisais avec Nicolas Sarkozy, par exemple. Alors, il faut dire que Nicolas Sarkozy avait parfaitement compris qu'une plume, c'est une éponge. Donc, il m'emmenait partout. Et ça a été pour moi 2 ans absolument extraordinaires, parce que j'étais dans les réunions les plus secrètes, les plus confidentielles, dans son intimité. Et c'est peut-être de là qu'est née l'écriture romanesque. C'est-à-dire que maintenant que je réfléchis...
2: Vous avez écrit aussi sur ces années à l'Élysée.
3: C'est-à-dire que...
2: Hein.
3: Oui, pardon.
2: Vous avez écrit
3: oui,
2: aussi
3: j'ai écrit
2: sur cette
3: un
2: année
3: livre, et d'ailleurs ce livre a été important parce que, au fond, j'ai réalisé ce que j'avais fait en écrivant ce livre, qui est venu comme une évidence, qui a eu un succès absolument incroyable d'ailleurs, mais à l'époque. Mais je crois sincèrement... que d'avoir comme ça prêté ma plume et la langue et parfois mes références à d'autres, qui a fait qu'aujourd'hui je peux rentrer dans la tête des personnages historiques et que surtout je me sens cette liberté.
2: Il y a toujours un lien peut-être entre l'histoire et l'aujourd'hui. Est-ce que dans votre livre, il n'y a pas un petit peu ça aussi? Je prends, il y a d'autres références, mais par exemple, par rapport au discours de l'époque que vous reprenez, violence et vulgarité politique dont seuls les Français sont capables, dites-vous, c'est à la page 21, ça n'a pas beaucoup changé?
3: Non, mais vous savez, tout change. Les institutions, la société, la culture... Mais il y a une chose qui ne change pas, c'est la nature humaine. Et alors il y a une chose qui ne change absolument pas, c'est la nature humaine dans ses relations avec le pouvoir. Voilà. Et je crois que je ne pourrais pas écrire les livres que j'ai écrits si je n'avais été le témoin direct de cette incroyable rencontre entre la nature humaine et le pouvoir. Surtout dans un pays comme la France, qui reste un pays profondément marqué justement par l'absolutisme, la monarchie et le bonapartisme. Donc, d'ailleurs, De Gaulle, avec la Ve République, a inventé une synthèse entre Bonaparte et Louis XIV.
2: Monarchie constitutionnelle.
3: Mais c'est une monarchie constitutionnelle. C'est une monarchie constitutionnelle. Alors ça, il faudra en sortir, pas en sortir, ça c'est un autre débat. Mais nous sommes dans une monarchie constitutionnelle et parlementaire, enfin très peu d'ailleurs, qui est tempérée par le régicide électoral. Voilà.
2: Vous écrivez aussi que l'État... menacé de tomber dans la banqueroute, ça c'est à l'époque de Louis XIV, incapable non seulement d'assurer le versement des intérêts de son énorme dette, mais de payer la solde des troupes royales. C'est endémique cette question de la dette. On ne va pas faire de politique, mais
3: non,
2: malgré tout, l'histoire nous donne un enseignement.
3: On a un État, on a toujours eu un État surpuissant, boursouflé et gourmand. Et on a toujours fait face... alors qu'on est un pays d'une incroyable richesse. On a toujours fait face à l'urgence budgétaire par la dette et par l'endettement. Je rappelle que souvent... C'est d'ailleurs ce qui a tué la France d'Ancien Régime, hein, c'est le poids de la dette. Alors je ne veux pas en faire une règle à 3 siècles ou 2 siècles et demi d'écart, mais c'est quand même ça qui a tué, c'est l'endettement. Et l'incapacité pour l'État à trouver les ressources de façon à rembourser cette dette. Une dette d'ailleurs qui a été contractée auprès des Français.
2: Vous travaillez sur de nombreux, vous avez travaillé sur de nombreux sujets au titre de votre responsabilité de haut fonctionnaire. Notamment, vous avez été directeur du cabinet de Dominique Baudis quand il était président du Conseil supérieur de l'audiovisuel. Oui. Votre regard sur l'audiovisuel aujourd'hui? Vous avez un droit de réserve,
3: non,
2: hein, si
3: non,
2: vous voulez.
3: Non. Alors, écoutez, j'ai occupé ces fonctions il y a plus de 20 ans. Je dirais que la télévision a perdu de son pouvoir. Je dirais que les règles, disons, déontologiques se sont quand même largement affaissées. Et que nous avons... Moi, j'ai connu... Mais c'est le monde qui est comme ça, hein, je ne fais pas... moi, j'ai connu quand même un monde audiovisuel qui n'était pas soumis à la dictature des réseaux sociaux et à l'urgence des réseaux sociaux. Voilà. Donc moi, j'ai le souvenir, ça peut paraître maintenant des temps préhistoriques, où, par exemple, quand il y avait des révélations, quand il y avait des choses qui pouvaient être gênantes, quand il y avait des... Bon, ben, on attendait le mercredi, c'était le canard enchaîné et les brèves de l'Express, du Point, bon... Aujourd'hui, c'est tout le temps. C'est une déferlante permanente de polémiques, de bon.
2: Je n'en dirai pas plus. Une autre époque pour simplement pour l'audiovisuel. Je vais vous faire écouter quelque chose. Vous allez sans doute reconnaître cette voix très très vite.
0: Alors, permettez-moi, pour conclure, de vous interroger. France. Fille aînée de l'Église, es-tu fidèle aux promesses de ton baptême? Permettez-moi de vous demander, France, fille de l'Église et éducatrice des peuples, es-tu fidèle pour le bien de l'homme à l'alliance avec la sagesse éternelle?
3: Jean-Paul II en 81.
2: Jean-Paul II en 81, au Bourget, effectivement.
3: Au Bourget, avec un discours qui a évidemment marqué, puisque vous le diffusez encore plus de 45 ans plus tard. Vous savez, j'ai consacré un livre, hein, dont bon, voilà, qui est passé un peu sous silence, mais qui a été assez bien vendu, sur justement d'où vient cette relation si particulière entre la France et bon. Et j'en suis arrivé à la conclusion, qui d'ailleurs était une évidence pour les historiens passés, mais qui a été complètement oubliée, c'est que oui, et ce n'est pas faire le cagot de le dire, c'est que la France est une invention théologique et politique de la papauté. Et elle a d'ailleurs tiré de cette mission un orgueil et une volonté de puissance qui a d'ailleurs failli coûter sa peau à la papauté, hein, puisque c'est quand Philippe le Bel prend l'attentat d'Agnani et voilà, fait molester le pape parce que fils de Saint-Louis, Philippe le Bel considère qu'il est bien plus près de Dieu que le pape. Donc, tout ça parce qu'il y a cette théologie de la politique. En fait, vous savez, c'est quoi ? C'est qu'à un moment compliqué entre le 4e et le 5e siècle, la papauté est prisonnière en Italie ou encerclée par les royaumes ariens. Hein, qui, vous savez, les royaumes ariens qui donc sont une sorte de voilà de caricature du l'arianisme est une sorte de caricature ou de simplification du christianisme que la papauté a toujours
2: condamné.
3: Oui, bah évidemment, puisque de toute façon, c'est pour les esprits simples. Tu vois, c'est catholicisme pour les nuls, c'est-à-dire, bah il y a quand même un patron, puis il y a pas, voilà, l'égalité dans la Trinité leur paraît absurde, incompréhensible. Donc c'est vrai que c'est compliqué. Alors pour un roi barbare légèrement converti, dit bah voilà, il y a un patron, puis en dessous il y a les sous-fifres. Bon, voilà. Donc il y a Dieu, le Saint-Esprit, puis ouais, bon, voilà. Donc ça c'est inacceptable pour Rome. Et la papauté va désigner à l'époque le roi des Francs. Comme une sorte, les Francs, c'est le nouveau peuple élu de la nouvelle alliance. D'ailleurs, vous avez entendu les mots de Jean-Paul II. L'alliance l'Alliance. Donc la France est désignée comme telle. Du coup, ben, Paris devient la nouvelle Jérusalem. Là, il y a une mission divine. C'est le gesta dei per francos. Les Francs, Dieu agit par les Francs. Mmh. Et tout, pourquoi est-ce que Saint-Louis va chercher la couronne d'épines ? Parce qu'il veut ramener le Christ dans la Nouvelle Jérusalem, c'est-à-dire à Paris. Tout ça aujourd'hui paraît aberrant, personne n'y comprend plus rien, mais c'est ce qui a forgé notre pays. C'est-à-dire que nous sommes le peuple juif des évangiles.
2: Ce que vous racontez hein, dans votre livre « Ainsi Dieu choisit la France » paru en 2016.
3: Mais c'est marrant parce qu'on me l'a beaucoup reproché, comme si je disais des horreurs. Mais... D'ailleurs, pourquoi est-ce qu'il y a une telle violence dans la laïcité par rapport à l'Église catholique? Parce que, en réalité, le discours républicain s'est glissé dans cette mission. Mmh. Quand vous parlez, quand François Mitterrand appelait à la mission universelle de la France, qu'est-ce que c'est? Quand on dit aujourd'hui France terre d'asile, est-ce que c'est pas la même chose que de dire France nouvelle terre promise? C'est la même chose. Mais évidemment, il y a rivalité, parce que ce n'est pas du tout la même transcendance.
2: En tout cas, il y avait beaucoup de choses, effectivement, dans ce discours de Jean-Paul II en 1980, cette première rencontre avec la France, mais il y en a eu d'autres.
3: Lorsque j'étais secrétaire général de France Télévisions, donc en 2008, le président de France Télévisions à l'époque, Patrick de Carolis, pour ne pas le nommer, m'a demandé d'assurer de superviser tout l'aspect audiovisuel et de captation du voyage de Benoît XVI. Mmh.
2: Donc, et voilà que Léon XIV arrive.
3: Oui, ça me fait
2: en France.
3: Fait un drôle
2: comment
3: ça me fait un drôle d'effet parce que j'ai été au
2: Emmanuel
3: premières...
2: Macron ne vous a pas demandé de préparer son discours.
3: Non, personne ne m'a demandé quoi que ce soit et ils ont bien fait. Mais ça me fait un drôle d'effet parce que dans les deux cas, j'ai été vraiment au centre de l'événement. Je regarderai. Je ne sais pas si j'irai ou pas à la messe. Je suis pas très adepte de la foule, donc je ne sais pas si j'irai à la messe ou pas, si je la regarderai à travers les écrans, puisque je l'ai fait. Mais j'avais quand même obtenu, lors du voyage de Benoît XVI, je ne sais pas si cette performance sera renouvelée, mais France Télévisions, à l'époque, qui a fait un travail absolument remarquable, je sais qu'il est de bon ton de taper sur le service public aujourd'hui, ce n'est pas mon cas, c'est une maison que j'ai servie pendant 5 ans, j'en connais les difficultés et j'en connais les défauts, Dieu sait s'ils sont grands, mais dans un événement comme celui-ci, la mobilisation du service public avait été extraordinaire, puisque l'on avait à la fois diffusé 14 heures de programme et 3 messes en direct. Voilà. Je ne sais pas si ce sera... Mais vous savez, je me souviens lors de... C'est une petite anecdote que personne ne connaît, mais lorsque je prépare... Bon, alors en plus, vous savez... Rien n'est pire que les haines de Claire. Hein. Donc la guerre entre l'archevêque de Paris, l'évêque de Lourdes, l'arbitrage du nonce qui voulait en donner aucun, qui m'avait expliqué que de toute façon, avec sa voix extraordinaire, « Mais messieurs Pascal, vous savez bien que chaque évêque est pape en son diocèse. » Je dis « Oui, mais l'avantage de l'Église catholique, votre excellence, c'est qu'il y a un patron. » Bon, passons. Et donc, il y a donc la grand messe des Invalides. Parce qu'à l'époque, on ne choisit pas la Concorde parce que, je le dis d'ailleurs, il ne faut pas que ça tourne à la messe d'expiation de l'exécution de Louis XVI. Mmh. Fermons la parenthèse. Et donc, là-dessus, je choisis le réalisateur des Bleus dans les yeux, qui avait absolument magnifiquement filmé la... Et alors, il me dit, mais Camille, tu ne vas pas me demander de la messe, je suis juif. Il dit, je ne te demande pas ton extrait de baptême, je te demande de faire la plus belle captation qui soit. Et il a fait la plus belle captation qui soit.
2: C'est effectivement ce qui s'est passé.
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0: On est à la radio, on est sur RCF Notre-Dame. Dans la cacophonie du monde, quels sont, quels bruits vous parlent et qui résonnent pour vous, Camille Pascal? C'est ce que je vous ai demandé. Et vous nous avez dit le cri des martinets.
1: Oui, le cri des martinets, c'est mon enfance, parce qu'il se trouve que j'ai eu la chance d'abord de naître dans une ville magnifique qui est Montpellier, dont ma famille est originaire, d'avoir vécu dans le centre-ville à proximité de la cathédrale Saint-Pierre, et toute mon enfance,

0: passion au cri des martinets, et que d'ailleurs, il, quand il en parle et qu'il parle des souvenirs auxquels ce cri le renvoie, il amorce déjà le processus de mémoire involontaire qui sera au cœur de l'œuvre de Marcel Proust. Alors, je ne veux pas me hisser au niveau de ces deux géants de la littérature française, mais c'est vrai que, au fond, ce cri des martinets est tellement caractéristique qu'il peut marquer longtemps ceux qui l'ont ou qui ont pris le temps de l'entendre.
1: C'est le rôle, la force peut-être de la littérature de restituer ses émotions, ses souvenirs, cette mémoire.
0: Vous savez, la littérature, c'est tout à moi. Alors, je suis là-dessus, je suis extrêmement humble. Je vois beaucoup de gens qui parlent de littérature, qui expliquent qu'il faut faire, comment il faut écrire, que ça peut aider à faire la révolution. Je ne citerai pas les auteurs en question. Que, pour moi, elle s'est invitée dans ma vie. Alors, j'ai toujours été un littéraire. J'ai toujours lu abondamment. Je lis moins aujourd'hui, d'ailleurs. Mais j'ai toujours lu, parce que quand on écrit, on ne peut pas lire. Mais j'ai énormément lu. Je pense que tout ça s'est emmagasiné quelque part et ressort aujourd'hui. Et je vous dis, quand la littérature s'est invitée dans ma vie, et je ne théorise pas, c'est-à-dire que j'ai du plaisir à écrire, je suis heureux de me rendre compte que les lecteurs ont du plaisir à me lire, parce que pour moi, l'écriture et, le plaisir sont intimement liés. Je déteste l'ennui littéraire. L'autre jour, je regardais L'étranger de Camus, adapté par Ozon, qui est un très beau film. Très belle adaptation, c'est Benjamin Voisin, je crois, l'acteur. Mais ça m'a renvoyé à l'ennui terrible que j'ai éprouvé en lisant L'étranger de Camus. Voilà. Donc, pour moi, Camus est un ennuyeux. Bon, ça fera bondir certains de vos. Mais
1: quel est votre livre de référence alors, celui pour
0: écoutez,
1: lequel...
0: Pour moi, il y a trois géants. Ce sont les écrivains français qui ont créé des mondes. Saint-Simon, Balzac et Proust. Voilà. Pour moi, ça, c'est le sommet. Après, il y a des auteurs que j'apprécie particulièrement. Barbé d'Aurevilly, certains auteurs du Coderlo de la Clos. Bon. Mais voilà, c'est ces trois géants qui m'ont construit.
1: Vous avez été récompensé par le Grand Prix du roman de l'Académie française en 2018 pour L'été des quatre rois. Vos livres se promènent dans l'histoire, à différentes périodes. Quelle est celle à laquelle vous auriez aimé vivre ?
0: Je vais vous dire, je crois que je n'aurais pas aimé vivre à une autre époque. Voilà.
1: Il y a eu un autre drame dans notre XXe siècle et vos grands-parents ont été déclarés justes parmi les nations pour avoir aidé des Juifs pendant la guerre. Écrire un jour sur cette période, sur la guerre, sur la Shoah.
0: C'est extrêmement compliqué pour moi. Tout le monde m'y invite. Parce qu'en plus, au-delà d'être juste parmi les nations, mes grands-parents et notamment mon grand-père a par ailleurs convoyé une grande partie, en secret, une grande partie des jeunes juifs qui voulaient partir en Israël alors que la Palestine était encore sous l'autorité anglaise. Donc on a un lien avec le peuple juif. Mais j'approche ça. D'abord, j'ai pas connu mes grands-parents. Enfin, si j'ai pas connu ma grand-mère, j'ai connu mon grand-père, mais qui ne disait rien. Moi, j'ai découvert leur héroïsme par le témoignage de mon père et de mon oncle. Hein, eux ne disaient rien. C'était des bons Cévenols, d'ailleurs. C'était voilà. Et parce que la question que je me pose toujours, c'est peux-tu te prévaloir de ce qu'ils ont fait ? Peux-tu raconter ce qu'ils ont fait alors que toi-même, tu ne sais pas ce que tu aurais fait ?
1: Question qu'on doit tous se poser.
0: Donc je crois évidemment que pour l'instant, je ne décrirai pas. Voilà, pour l'instant, ça m'est plus facile d'écrire sur le grand siècle que sur l'occupation.
1: En 2021, vous participez à une aventure spirituelle, si j'ose dire, avec 14 écrivains. Vous passez 3 jours et 3 nuits à l'abbaye de la Grâce, ce qui a donné un livre collectif. C'est pour vous une expérience ? C'est la découverte du silence ? Une épreuve ?
0: C'est une épreuve. C'est une épreuve. Et à ce moment, moi j'ai eu traversé des périodes où j'ai été plus ou moins proche de l'Église, plus ou moins mystique. Et là, je ne sais pas, c'est tombé à un moment, peut-être parce que j'étais très occupé par mes fonctions à Matignon, peut-être parce que j'évoluais, j'en sais rien. J'ai été désemparé par cette expérience.

0: et affolé à l'idée d'avoir à, parce que c'était un peu ce qui avait été demandé, c'est-à-dire qu'on était reçus remarquablement par les pères dans cette abbaye étonnante voilà, qui est l'ancienne frontière spirituelle de l'Empire carolingien, et à deux pas de chez moi d'ailleurs. Et là, je me suis senti prisonnier, mais vraiment, je me suis senti prisonnier. J'avais réussi à obtenir de garder mon portable, et donc
1: les négociations étaient serrées.
0: Voilà, et je communiquais avec ma femme qui s'en moque toujours en disant qu'elle avait l'impression d'un enfant qui était en colonie de vacances et qui n'avait qu'une envie, c'est de partir. Parce que ça m'était étranger, parce qu'en plus, pardon de le dire, mais la messe était traditionnelle, donc j'y comprenais rien. Moi, je suis né avec Vatican II, puis je suis revenu à la pratique très tard. Je ne veux pas dire ça pour blesser les pères, le père abbé, les frères qui nous ont accueillis, mais quand il a fallu sortir un texte, je me suis dit, mais qu'est-ce que je vais raconter? Et là, j'ai été sauvé par l'histoire, puisque j'ai fait un récit sur la naissance de l'abbaye.
1: À part l'écriture...
0: Je vais décevoir vos auditeurs.
1: Mais non, mais si vous êtes là, c'est pour...
0: Voilà. C'est une expérience qui...
1: Dire ce qui résonne en vous, et là, manifestement, ça n'a pas...
0: Non, puis surtout, je suis arrivé, je me souviens, on est arrivé un vendredi soir, mais c'était comme dans un film d'horreur, parce que j'arrive dans cette gare de Narbonne, déjà, bon, je vous passe le tableau, je vois arriver un jeune frère dans sa robe blanche, etc., bon, comme une sorte d'apparition. Là-dessus, on monte dans une voiture... une voiture de couvent, donc c'était pas une voiture de cardinal. Hein. Et on fait une heure de route dans les Corbières, sous une pluie battante. Mais quand je dis battante, c'est
1: tout était réuni pour
0: et
1: vous
0: je me
1: séduire.
0: Disais, et puis alors il me parlait beaucoup, parce qu'évidemment il avait été relevé de sa règle du silence, donc il en profitait. Je me dis, il va rater le tournant, il va nous planter. Bon. Et qu'on est arrivé dans l'abbaye, entièrement éteinte, et on a déjeuné en face à face dans le réfectoire vide. Oh voilà, j'en garde un drôle de souvenir.
1: On en a parlé déjà, puisqu'on est sur RCF Notre-Dame, vous n'allez pas y couper, et Dieu dans tout ça, à qui peut-on croire?
0: Moi, je vais vous dire. Et ce qui m'a convaincu de l'existence de Dieu, ce sont les évangiles. Parce que je me suis dit, si une bande de bras cassés, comme les apôtres, qui ne comprennent rien, ni de l'enseignement du Christ, ni de tout ce qui se passe, qui sont quasi analphabètes, qui ont trouvé la force de se dépasser pour partir à la conquête et à l'évangélisation du monde, c'est qu'ils ont vécu une expérience qui ne pouvait être que vraie et qui ne pouvait être que renversante, comme les pèlerins d'Emmaüs. Pour moi, c'est la plus belle représentation de la foi, c'est le tableau de Rembrandt, les pèlerins d'Emmaüs. Ils tombent de leur chaise. Ils sont tombés de leur chaise, mais ça leur a donné la force de convertir le monde. Donc, pour moi, il s'est vraiment passé quelque chose. Après, c'est un acte de foi.
1: Allez, on arrive à la fin de cette émission. S'il n'y avait qu'un mot à retenir, lequel, pour l'écrivain que vous êtes?
0: Liberté.
1: Liberté. Merci Camille Pascal. Je rappelle le titre de vos livres, Le bal des foudroyés de Camille Pascal, donc publié chez Robert Laffont. Merci à Cédric qui était à la régie. Résonance, eh bien, c'est fini pour aujourd'hui. On se retrouve la semaine prochaine avec un nouvel invité. D'ici là, restez à l'écoute d'RCF Notre-Dame. On se retrouve la semaine prochaine et laissez résonner le bruit du monde.

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1: Aujourd'hui, dans Tous Mélomanes, nous célébrons les 120 ans de la naissance de Dimitri Chostakovitch. Compositeur majeur du XXe siècle, il fut aussi un homme de cinéma, auteur de plus de 30 bandes originales. De sa célèbre valse numéro 2 à la musique du temps, chez Alexander Feinzimmer, nous suivrons sa trace sur les écrans avant de retrouver Prokofiev, Rachmaninov, Khatchatourian, Stravinsky ou encore Tchaïkovski, autre grand compositeur de l'âme russe au cinéma. Une heure de musique entre chefs-d'œuvre classiques et grands films, c'est tout de suite sur RCF Notre-Dame.

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1: Il est 4 heures.
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2: Tous mélomanes, Fabien Geneste, bonjour. Il y a des compositeurs dont le nom est familier aux oreilles des mélomanes. Et puis, il y a ceux dont la musique est connue du grand public, même lorsque leur nom demeure dans l'ombre. Dmitri Shostakovitch appartient à cette seconde catégorie. Alors que 2026 marque le 120e anniversaire de sa naissance, l'occasion était belle de passer une heure en compagnie de cette musique slave si particulière et si incarnée. Shostakovitch, sachez-le, est né le 12 septembre 1906 à Saint-Pétersbourg. Il meurt à Moscou le 9 août 1975. 50 ans après sa disparition, on peut aisément le considérer comme l'un des géants de la musique du XXe siècle. Il est l'auteur de 15 symphonies, de nombreux quatuors à cordes, de 3 opéras et ballets, de 6 concertos et d'une impressionnante production pour le cinéma et le théâtre. Car oui, avant d'être régulièrement invité sur les écrans du monde entier, Shostakovitch a lui-même composé plus de 30 musiques de films pour le cinéma soviétique. Nous allons suivre sa trace et celle d'autres grands compositeurs russes dont les œuvres ont inspiré les cinéastes. Mais pour commencer, voici sans doute la pièce la plus célèbre de tout son répertoire, la suite pour orchestre de jazz numéro 2, qu'on ne présente plus.

Impossible ou presque de résister à cette mélodie de la suite pour orchestre de jazz numéro 2, sans doute l'une des œuvres classiques les plus utilisées par le cinéma contemporain que Shostakovich compose en 1938. Les cinéphiles l'associent souvent à un film Eyes Wide Shut de Stanley Kubrick, sorti en 1999. Le réalisateur y fait résonner en effet cette valse au cours de la scène d'ouverture devenue emblématique. Mais ce n'est que la partie émergée de l'iceberg. On l'a également entendu dans d'autres films, comme par exemple dans 99 francs de Yann Kounen en 2007, dans Nymphomaniac de Lars von Trier en 2013, ou encore dans Le pont des espions de Steven Spielberg, mais aussi dans plusieurs documentaires historiques, de nombreuses bandes-annonces et jusque dans des campagnes publicitaires qui ont contribué à sa renommée. Alors, pourquoi une telle fascination ? Eh bien parce que cette valse nostalgique résume parfaitement l'art de Dmitri Shostakovich, une musique qui semble d'abord élégante, légère, presque festive. Puis, à mesure qu'on l'écoute, apparaît une forme de mélancolie, comme une fête qui cacherait une inquiétude. Cette ambiguïté est au cœur de toute son œuvre, un langage forgé dans une période particulièrement troublée de l'histoire russe. En tout cas, le cinéma ne le quittera jamais vraiment, la preuve avec la musique du film soviétique « Le Temps » réalisé en 1955 par Alexander Feinzimmer.

la célèbre romance du film Le Temps, plus connu sous son nom anglais The Gadfly, l'une des plus belles musiques composées par Shostakovich pour le cinéma. Je le disais en présentation, le compositeur écrira plus de 30 bandes originales au cours de sa carrière. Car c'est en tant que pianiste qu'il débute, improvisant devant les films projetés sur grand écran, certains répondant à des commandes officielles du régime soviétique, mais beaucoup lui permettent aussi d'expérimenter de nouvelles idées musicales qu'il réutilisera parfois dans ses œuvres de concert. Cette activité de compositeur de musique de film est longtemps restée dans l'ombre de ses symphonies. Pourtant, elle révèle un extraordinaire sens dramatique. Shostakovich savait traduire en musique les passions humaines, les conflits, les doutes et les tragédies. Il faut dire qu'il avait connu, très jeune, le succès. À seulement 19 ans, sa première symphonie est saluée dans toute l'Europe. Mais sa carrière sera ensuite marquée par une relation complexe avec le pouvoir soviétique. Tour à tour célébré, puis critiqué par Staline, il apprendra à écrire une musique à plusieurs niveaux de lecture, officielle en apparence, souvent plus ambiguë et plus profonde en réalité. Le cinéma lui offre alors un espace de liberté relatif, un terrain d'expérimentation où l'ironie, la satire et parfois même une forme de contestation peuvent se glisser derrière les images. C'est justement dans l'un de ses tout premiers films que nous allons le retrouver. Nous sommes en 1929, le cinéma est encore muet. Shostakovich n'a que 23 ans lorsqu'il compose la musique de la Nouvelle Babylone, chef-d'œuvre du cinéma soviétique consacré à la Commune de Paris.

un extrait de War tiré de la nouvelle Babylone interprétée par le Russian State Symphony Orchestra sous la direction de Valery Polyansky. On doit ce film muet soviétique à Grigory Kozintsev et Léonid Trauberg, alors que la bande-son fut composée entièrement par Dimitri Shostakovich, formé, je ne l'ai pas encore dit, au rigoureux conservatoire Rimsky-Korsakov de Saint-Pétersbourg, alors Petrograd, qu'il intègre à l'âge de 13 ans, 4 ans après avoir débuté le piano. War est un morceau pour le moins étonnant. Malgré son titre guerrier, il déborde d'énergie, de mouvement, presque d'insouciance, pourrait-on dire. On y entend déjà ce qui fera la singularité de Shostakovich, à savoir l'art du contraste, l'humour grinçant, les changements soudains d'atmosphère, et puis cette partition qui est aujourd'hui considérée comme l'une des grandes réussites du cinéma muet. Elle témoigne en tout cas déjà de l'influence du théâtre, du cabaret et même de la musique populaire dans l'écriture du compositeur. Déplaçons-nous dans le temps et faisons, si vous le voulez bien, un bond de 35 ans à présent. Nous sommes en 1964, Shostakovich a 58 ans et retrouve Grigory Kozintsev sans Léonid Trauberg avec une autre musique de film devenue célèbre, celle de Hamlet, inspirée de la pièce éponyme de William Shakespeare.

The Ghost, extrait de la bande originale d'Hamlet, un enregistrement d'Eka, édité il y a plus de 50 ans, en 1975, mais qui garde toute sa puissance. Le morceau était ici interprété par le National Philharmonic Orchestra, sous la direction de Bernard Herrmann. Le compositeur fétiche d'Alfred Hitchcock admirait en effet profondément la musique de Shostakovich. Dans cette page sombre et mystérieuse, les cordes semblent suspendues dans le temps tandis que les cuivres annoncent déjà le destin tragique du prince danois. Cette fascination pour les grandes fresques historiques et les héros nationaux n'est pas propre à Shostakovich. Son contemporain Prokofiev, autre géant de la musique russe du XXe siècle, s'est illustré lui aussi au cinéma grâce à sa collaboration notamment avec le réalisateur Sergei Eisenstein. Leur œuvre commune demeure dans Alexandre Nevsky en 1938, l'un des sommets du cinéma soviétique.

The Battle of the Ice, la bataille de la glace, extraite de la musique composée par Serge Prokofiev pour le film Alexandre Nevsky d'Eisenstein en 1938, son premier film parlant au passage. Un film qui raconte la résistance du prince Alexandre Nevsky face au terrible chevalier teutonique. La musique de Prokofiev, interprétée ici par le Russian State Symphony Orchestra, a des allures d'épopée grandiose, avec ses chœurs d'hommes conquérants et ses cordes chevaleresques, lui donnant une dimension presque mythologique. Comme Shostakovich, Prokofiev avait compris avant beaucoup d'autres que la musique de film n'était pas seulement un accompagnement, mais bien un personnage à part entière. Et puisqu'il est question d'émotions cinématographiques, impossible d'ignorer l'un des morceaux les plus célèbres du répertoire romantique russe, le concerto pour piano en do mineur numéro 2, opus 18, de Sergei Rachmaninov, largement repris au cinéma.

Un extrait du concerto pour piano en do mineur numéro 2, opus 18 de Rachmaninov. Le morceau entier durant quant à lui près de 12 minutes. Il est ici joué par Christian Zimmermann, accompagné par le Boston Symphony Orchestra, dirigé par le chef Seiji Ozawa. Un enregistrement Deutsche Grammophon de 2003. Un enregistrement que l'on retrouve dans 7 ans de réflexion de Billy Wilder, où Marilyn Monroe a cette célèbre réplique « Every time I hear it, I go to pieces, it shakes me, it quakes me, it makes me feel goose pimply all over. Chaque fois que je l'entends, je m'effondre, ça me secoue, ça me fait trembler, ça me donne la chair de poule. » Le morceau est présent aussi dans « Brève rencontre » de David Lean en 1945, alors que Claude Lelouch s'en sert de trame pour son film « Partir, revenir » en 1985. Rarement une œuvre classique aura autant accompagné les histoires d'amour au cinéma, mais continuons notre promenade et arrêtons-nous à présent sur un compositeur dont le nom évoque instantanément une œuvre devenue universelle. Il s'agit d'Aram Khachaturian. Quant à l'œuvre en question, la voici.

La célèbre danse du sabre extraite du ballet Gaïané. Impossible d'écouter ces quelques mesures sans visualiser une poursuite burlesque, un numéro de cirque ou une scène de comédie déjantée. Le cinéma s'en est emparé très tôt. On l'entend dans Billy Elliot, dans Le Maître du Jeu, dans L'Âge de Glace et même, sous forme de clin d'œil, dans Aliens, Le Retour. Son rythme effréné et sa virtuosité spectaculaire en ont fait l'un des morceaux classiques les plus immédiatement reconnaissables. Mais le cinéma a aussi puisé dans des œuvres plus révolutionnaires encore. Il en est une qui, lors de sa création en 1913 à Paris, provoqua un véritable scandale. Et cette œuvre, le saviez-vous ? Eh bien, c'est le Sacre du printemps du grand Igor Fiodorovitch Stravinsky.

un extrait du Sacre du printemps d'Igor Stravinsky. Une œuvre, disons-le, qui a changé le cours de l'histoire de la musique. Ses rythmes sauvages, ses harmonies audacieuses et son énergie primitive ont fasciné en effet de nombreux réalisateurs. Chez les musiciens, Maurice Ravel criera au génie. Claude Debussy parlera lui de musique extraordinairement farouche. Au cinéma, Disney l'utilise en 1940 dans Fantasia pour illustrer la naissance de la Terre et l'ère des dinosaures. Woody Allen y fera référence dans Magic in the Moonlight en 2014. Quant à Ian Coonan, il en fait l'un des éléments centraux de son film Coco Chanel et Igor Stravinsky. Après la modernité fulgurante de Stravinsky, retrouvons maintenant l'un des compositeurs les plus populaires du répertoire classique, j'ai nommé Piotr Ilitch Tchaïkovski.

Le thème des cygnes, opus 20, scène 1, tiré du célébrissime ballet Le Lac des Cygnes, qui était interprété ici par le Royal Philharmonic Orchestra, sous la direction de Yuri Simonov. En 2010, dans Black Swan, Darren Aronofsky construit tout son film autour de l'univers du ballet. Le compositeur Clint Mansell reprend, transforme et réorchestre les thèmes originaux pour accompagner la lente descente psychologique du personnage de la princesse Odette, incarnée par Nathalie Portman. Cette capacité des œuvres de Tchaïkovski à traverser les époques explique leur présence constante au cinéma. Son lyrisme, son sens de la mélodie et son pouvoir émotionnel demeurent intacts 150 ans après sa création.

De Chostakovitch à Prokofiev, de Rachmaninov à Khatchatourian, de Stravinsky à Tchaïkovski, les compositeurs russes et soviétiques ont nourri l'imaginaire de générations de cinéastes. Mais c'est bien Dmitri Chostakovitch qui nous aura servi de guide aujourd'hui, un musicien capable de faire cohabiter l'ironie et la tragédie, l'intime et le monumental, la beauté et l'inquiétude. 120 ans après sa naissance, sa musique continue de parler à notre époque avec une force et une vitalité étonnantes. Terminons avec un autre morceau phare du répertoire de Tchaïkovski avec le thème d'amour de l'ouverture fantaisie de Roméo et Juliette, entendu notamment dans Moonraker en 1979, où il accompagne la romance entre James Bond et une de ses conquêtes. Merci à Emmanuel Bouissière qui était à la technique de cette émission aujourd'hui. Merci à vous de l'avoir suivi et à très bientôt pour un nouveau voyage musical et cinéphile.

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2: Chacun d'entre nous a déjà utilisé au moins une fois l'expression « c'est pas juste ». Mais nous avons aussi entendu parler de la notion de guerre juste. Et pourtant, les guerres sont toujours l'occasion d'injustices terribles. Alors, que faut-il entendre par guerre juste ? Existe-t-il une guerre juste ? Pour répondre à cette question, Planisphère a la joie de recevoir Jean-Vincent Olindre, professeur de sciences politiques à l'université Panthéon-Assas, directeur du centre Thucydide, qui publie l'année des relations internationales aux éditions Panthéon-Assas, également disponible sur Cairn. Bonjour Jean-Vincent Olindre.
3: Bonjour Pierre Verluise.
2: Nous allons parler de ce qu'on appelle la guerre juste. Existe-t-il, à propos de la guerre juste, une idée reçue qui vous semble inexacte et pourquoi ?
3: Oui, on dit souvent que la guerre juste, on est ici à Radio Notre-Dame, est liée au christianisme, ou que ses origines remontent au christianisme. Alors bien sûr, on pense à saint Augustin, on pense à saint Thomas d'Aquin. Ce sont évidemment, on y reviendra sans doute, des penseurs éminents de la guerre juste. Mais en réalité, les origines de cette doctrine ou de cette théorie sont romaines. Les Romains, on le sait, étaient de grands guerriers. C'était aussi les inventeurs du droit. Et ils ont élaboré, au IIe siècle avant notre ère, l'idée de guerre juste, c'est-à-dire l'idée qu'il convient de justifier la guerre, c'est-à-dire justifier la manière dont on entre en guerre et la manière dont on fait la guerre, de manière à limiter les injustices faites pendant la guerre. Et puis, un autre élément peut-être qu'on peut rappeler sur la guerre juste, un poncif qu'on ressort souvent, c'est que la guerre juste, ou être un partisan de la guerre juste, ou être même un théoricien de la guerre juste, ce serait être belliciste, ce serait défendre la guerre. En réalité, la théorie de la guerre juste, c'est tout le contraire. C'est une manière de limiter la guerre, c'est-à-dire limiter l'entrée en guerre, mais aussi limiter ses effets et faire en sorte que la guerre soit, sinon pacifique, du moins limitée dans ses conséquences sur les êtres humains qui la vivent. Et ça, c'est très important. La théorie de la guerre juste n'est pas pacifiste, à proprement parler, mais elle n'est pas non plus belliciste.
2: C'est en fait pas très loin du principe de légitime défense.
3: En tout cas, un des éléments que les Romains mettaient en évidence au moment où ils affrontaient Hannibal et les Carthaginois, c'est ça les vraies origines de la guerre juste, c'est les guerres puniques, et notamment la deuxième guerre punique, relatée notamment par Polybe, qui était un grec acquis à la cause romaine. Et un des éléments que les Romains, de façon un peu fallacieuse, il faut bien le dire, avec un peu de mauvaise foi, il faut bien le dire, mettent en évidence, c'est de dire « attendez, nous, on fait la guerre contre Hannibal parce qu'on est en danger. On se défend de façon légitime. Le principe de légitime défense, alors qu'en réalité, les choses sont bien plus compliquées. Certes, Hannibal était menaçant pour les Romains. Il a vaincu à de nombreuses reprises les Romains. Mais pour autant, les Romains eux-mêmes étaient offensifs. Et donc, la guerre juste est défensive.
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2: Jean-Vincent Olindre, prenons maintenant un peu de recul. Quelles sont donc les origines historiques de ce qu'on appelle la guerre juste ?
3: En fait, il faut se dire qu'il y a trois façons de considérer la guerre sur le plan moral. Soit de considérer ce que faisaient les Grecs avant les Romains, les anciens Grecs. Qu'elle est là ? Que la guerre est là ? On parle beaucoup en ce moment de l'Odyssée, à travers notamment la guerre de Troie, Ulysse, Achille. Et donc que la guerre, elle est là, elle fait partie de la vie humaine, qu'il faut faire avec. Et donc c'est un point de vue qu'on pourrait qualifier de réaliste. Faire avec ce qui se passe, et la guerre est un phénomène humain parmi d'autres. Il y aura un deuxième point de vue, et donc ça c'est le premier point de vue, historiquement parlant, qui n'est pas celui de la guerre juste à proprement parler. Qui est celui de l'idée plutôt d'une éthique de la force, la force comme vertu morale, incarnée par Achille. Il y a une deuxième perspective qu'on trouve notamment dans le premier christianisme, donc bien plus tard, au début de notre ère, qui était des pacifistes et qui considéraient que la guerre n'était jamais juste. Lorsqu'on utilise la violence, la force, eh bien, c'est quelque chose qu'il faut toujours éprouver, refuser cela quand on est être humain. Et d'ailleurs, le christianisme est profondément imprégné de cette idée pacifiste qu'on trouve dans les évangiles notamment. Et puis, il y a le troisième point de vue qui est celui de la guerre juste, qu'on trouve précisément à partir de l'époque romaine. Donc, je dirais, à l'époque des guerres puniques. Et puis, une histoire qui, dans le monde occidental, va traverser finalement les civilisations. La civilisation gréco-romaine, les Romains s'inspirant beaucoup des Grecs. Et puis, la civilisation chrétienne, avec saint Augustin. Lorsque les Romains deviennent chrétiens, la question de l'usage de la force et les guerres faites par les chrétiens se posent. Les chrétiens ne sont plus pacifistes, mais ils deviennent, sinon belliqueux, du moins ils font la guerre. Ils participent à l'effort de guerre à l'époque de l'Empire romain. Et puis, il y a cette histoire occidentale de la guerre juste qu'on trouve à l'époque du Moyen-Âge, au moment notamment des croisades, les guerres saintes, qui ne sont pas tout à fait des guerres justes, qui sont des guerres menées au nom de la religion. Et celui qui va, dans la modernité, vraiment penser la guerre juste et le transmettre, le flambeau antique, à nous, là je parle ici plutôt des occidentaux, c'est le théoricien hollandais Grotius. Mmh. Donc Hugo de Groot, qui était un jurisconsulte hollandais
2: au XVIIe siècle,
3: et qui publie en 1625 le traité « Le droit de la guerre et de la paix », qui va en quelque sorte formaliser juridiquement ce droit antique de la guerre hérité des Romains, et qui va en faire, un document juridique qui va ensuite inspirer le droit de la guerre, notamment autour de ce principe de la guerre juste comme guerre défensive, avec l'idée que la seule vraie guerre juste, c'est pas la guerre qu'on va mener de façon offensive comme étant une agression vis-à-vis d'autrui, mais c'est au contraire la guerre qui consiste à répondre à une agression. La seule guerre juste, c'est la guerre qui consiste à répondre à une agression. C'est une guerre défensive. Et donc évidemment, lorsqu'on est attaqué par un autre État, ou par une autre entité politique, eh bien, on a le droit de se défendre. Ça, c'est ce qu'on appelle le jus ad bellum, c'est-à-dire, en latin, le droit de la guerre, le droit d'entrer en guerre. Et puis, évidemment, parallèlement, une fois que la guerre est là, se pose la question de la limitation des moyens, parce qu'à un moment donné, le risque de la guerre, comme l'a pensé Clausewitz, c'est un risque d'escalade, que la guerre devienne incontrôlable. On le voit dans l'Odyssée d'Homère, pour ceux qui ont vu le film, les combats sont extrêmement violents. Et donc cette question de la limitation de la violence, c'est une question intrinsèque à l'éthique, et qu'on trouve particulièrement dans la doctrine de la guerre juste, avec des principes qui sont mis en évidence, comme par exemple la proportionnalité. Lorsqu'on est attaqué et qu'on doit répondre à une agression, il faut le faire de façon proportionnée. Et donc ça, évidemment, on aurait de multiples exemples contemporains à choisir. Évidemment, il y a des États qui sont aujourd'hui agressés. Ils peuvent y répondre, ils peuvent répondre à l'agression. Mais encore faut-il le faire à la mesure de l'attaque dont on a été victime, parce que sinon, c'est entretenir l'engrenage de la violence et prendre le risque de l'escalade. Voilà. L'histoire de la guerre juste, c'est au fond l'histoire... elle est profondément liée à l'histoire de l'humanité, mais on peut dire que ses origines sont... au fond, lié au droit. Et les inventeurs du droit en Europe et dans le monde occidental, c'est les Romains.
2: Alors, vous avez parlé d'Hugo Grotius. Il y a un autre homme qui, plus récemment, au XXe siècle, interroge encore ce concept de guerre juste. C'est Michael Walzer, voilà, qui est né en 1935, si j'ai bonne mémoire.
3: Tout à fait.
2: Alors, comment est-ce qu'il revisite, lui ?
3: Alors, effectivement, cette doctrine de la guerre juste a vécu plusieurs renaissances, en quelque sorte. Et elle est redécouverte au XXe siècle par ce philosophe américain Michael Walzer, qui est un des grands représentants, je dirais, de la gauche américaine. Alors, une gauche, autour d'une revue qui s'appelle Dissent. En fait, c'est important de rappeler ici ses origines, parce que c'est quelqu'un qui va être un militant politique contre la guerre du Vietnam. Parce qu'il va estimer, dans les années 60-70, qu'un certain nombre de guerres américaines, notamment la guerre du Vietnam, ne sont pas justes, parce que précisément, ce ne sont pas des guerres défensives. Ce sont des guerres de choix, ce sont des guerres, et non pas de nécessité, ce sont des guerres qui sont menées, au fond, en étant un peu contraires à cette tradition de la guerre juste que Michael Walzer s'efforce d'exhumer. Et donc Michael Walzer va traduire dans les termes contemporains, en prenant des exemples contemporains, notamment le Vietnam et pas seulement, va essayer de formaliser cette théorie en distinguant un certain nombre de critères qui étaient déjà isolés par les théoriciens antiques. Le critère fondamental, c'est évidemment, par exemple, la légitime défense, le dernier recours, l'autorité légitime. Hein, par exemple, qui fait la guerre ? Dans la période contemporaine, dans les relations internationales contemporaines, ce sont les États qui sont légitimes pour faire la guerre. Ce sont les États seuls qui ont la capacité de légitime défense. Et donc Michael Walzer va rappeler ces éléments-là. Et ensuite, évidemment, je dirais que son itinéraire intellectuel va accompagner la vie américaine et l'histoire américaine. Puisque la question de la guerre juste s'est posée au moment du Vietnam, elle s'est posée aussi au moment de la guerre en Irak. Lorsque les Américains, en 2003, je ne parle pas de la première ici, guerre en Irak, 90-91, mais la deuxième, celle de George W. Bush en 2003, là aussi, Michael Walzer sera embarrassé en disant « Oui, bon, les Américains ont été touchés dans leur chair par le terrorisme djihadiste, mais pour autant, la guerre menée contre Saddam Hussein n'est pas juste, puisque c'est une guerre de choix contre un État qui n'a pas attaqué directement les États-Unis. » Et c'est à ce moment-là qu'il y a tout un débat sur « Est-ce que la guerre préventive peut être une guerre juste ?» Ben non. La guerre préventive, c'est-à-dire la guerre qui est menée en anticipant une attaque qui pourrait arriver contre les États-Unis.
2: Sait-on jamais.
3: Et ce qui, évidemment, peut arriver, mais ce n'est pas une guerre juste. Bien sûr, il y a eu débat entre les théoriciens contemporains de la guerre juste. Certains vont plaider pour la guerre préventive, mais en ce qui me concerne, il me semble, donc l'interprétation que je défends, c'est plutôt de dire que il faut être assez attentif à ce qu'écrivent les Romains comme Cicéron, par exemple, ou comme Grotius, qui est de dire on utilise la force lorsque c'est nécessaire et pas lorsque c'est simplement un choix politique ou stratégique.
2: Jean-Vincent Olindre, comment se positionne l'Église catholique à propos de la guerre juste ? Est-ce qu'il y a des évolutions dans le temps ?
3: Alors oui, il y a des évolutions. J'en ai esquissé déjà une que je rappelle ici, c'est important. C'est qu'au tout début, dans les premiers temps du christianisme, avec notamment ce qu'on a appelé ensuite le Nouveau Testament, en particulier les Évangiles, et autour tous ce qu'on a appelé les pères de l'Église, notamment Origène, hein, c'est un bon exemple, Origène, c'était un des pères de l'Église et qui a écrit notamment une interprétation d'un certain nombre de textes, ce qu'on appelle, quand on est chrétien, catholique, l'Ancien Testament, le livre de Josué. Et le livre de Josué, c'est un livre parsemé de guerres. Hein, c'est les guerres que mènent les Hébreux pour conquérir ou reconquérir la terre promise, Eretz Israël. Et en fait, Origène essaie de comprendre pourquoi les Hébreux utilisent la violence, parce que lui, il est pacifiste. Et en fait, il va comparer ces guerres de l'Ancien Testament à des guerres au sens, métaphorique. Hein, et en fait, Origène, c'est un pacifiste. Et la vraie rupture va se faire avec saint Augustin, c'est-à-dire lorsque les chrétiens vont, si j'ose dire, entrer dans l'histoire. J'exagère un peu en disant ça, mais quand les chrétiens, quand la religion chrétienne devient la religion officielle de l'Empire, alors la question de la participation à l'ordre politique et donc aux guerres se pose. Et c'est à ce moment-là, véritablement, que l'Église, que la question de la guerre juste se pose pour les chrétiens, au tout début.
2: Les autres religions font-elles aussi référence à la guerre juste, Vincent Olindre ?
3: Alors oui, en réalité, c'est une doctrine qui n'est pas seulement occidentale. Hein. Je pense notamment à mon collègue et ami Jean-Baptiste Jean-Gène Villemer, qui a écrit ce livre, sa thèse au départ sur la guerre au nom de l'humanité, qui évoque l'histoire de l'intervention humanitaire. Et il montre bien que l'idée de guerre juste, c'est une idée universelle qu'on observe partout. On le voit en Inde ancienne, avec les grands textes stratégiques de l'Inde ancienne. On le voit en Chine ancienne, avec Sun Tzu, avec les grands stratèges de la Chine antique. On le voit aussi naturellement dans les textes marqués par l'islam, et avec l'idée que dans la conquête de l'espace non islamisé, eh bien, la question de la guerre juste se pose, à la fois comme effort de conversion, djihad et puis en même temps l'usage de la force. Et de ce point de vue, en fait, on est dans un univers mental qui est très différent en réalité de l'univers mental occidental, puisque avec peut-être un élément commun avec l'Église chrétienne, notamment catholique, c'est l'universalisme. L'idée finalement que, à la différence de la pensée de la guerre qu'on trouve par exemple chez les Hébreux, chez les Juifs aujourd'hui, en Israël par exemple, où il y a une véritable pensée stratégique, c'est une pensée qui est territorialisée. Dans le cas des chrétiens, c'est une pensée qui est universaliste et qui s'adresse à l'ensemble de la communauté humaine, potentiellement communauté des croyants. Et dans le cas de l'islam, c'est ambivalent. Il y a à la fois l'universalisme, puisque potentiellement tout le monde peut se convertir à l'islam, et en même temps, il y a l'idée du monde qui est divisé en deux territoires. Le territoire de l'islam et le territoire hors islam, en quelque sorte. Et donc, on voit que finalement, cette idée de guerre juste, cette idée de justification de la violence à des fins théologico-politiques, si j'ose dire, c'est quelque chose qui est très, très présent dans les différentes pensées, avec évidemment des ambivalences, hein, avec évidemment un questionnement sur le statut de la violence. Vous me posiez la question du christianisme. On voit bien qu'il y a une palette très large entre le pacifisme des premiers chrétiens et puis le bellicisme, dans certains cas, des croisades, qui d'ailleurs, à ne pas confondre avec la guerre juste. Donc on voit que ce rapport à la violence a traversé toutes les religions. Et aujourd'hui, la position de l'Église catholique, notamment, c'est plutôt une position qui se rapprocherait, je dirais, du pacifisme, même si les acquis de la guerre juste ne sont pas complètement exclus. Mais on le voit, par exemple, sur le nucléaire militaire, la position de Rome, du pape, c'est une position qui est plutôt qui tend vers le pacifisme, qui tend à la résolution pacifique des conflits, là où la doctrine augustinienne intègre plutôt la guerre comme action politico-militaire.
2: Jean-Vincent Hollande, venons-en au XXe siècle et au début du XXIe siècle. Quels sont les conflits durant lesquels le concept de guerre juste a été mobilisé? Avec quelles contradictions ou limites?
3: Alors, la résurgence de la guerre juste, comme j'ai dit, c'était les années 70, c'est la guerre du Vietnam. Mais avant, en fait, on pourrait évidemment appliquer la lecture des guerres du XXe siècle et confronter les guerres du XXe siècle et la guerre juste. Mais en fait, on se rend compte que les guerres du XXe siècle, c'est l'âge des guerres totales, finalement. C'est-à-dire des guerres précisément sans limite. Sans limite au sens géographique, c'est-à-dire guerre mondiale. Sans limite au sens où la distinction entre le civil et le militaire se fait plus difficilement. Et donc forcément, ça impacte. Hein. Parmi les principes de la guerre juste, il y a la discrimination entre le combattant et le non-combattant. Et en réalité, dans les guerres du XXe siècle, cette distinction, elle existe. Hein. Il y a les combattants, les soldats en uniforme et l'arrière, par exemple, pour la Première Guerre mondiale. Mais fondamentalement, tout cela participe d'un même effort de guerre. Donc guerre totale qui vient engloutir en quelque sorte le principe de guerre juste. Et donc ce principe de guerre juste va réapparaître dans les années 70, à la faveur des nouveaux mouvements sociaux, c'est-à-dire ces mouvements de gauche radicale, plutôt pacifiste, c'est pas le cas de Walzer, mais qui en tout cas vont faire réapparaître cette notion. Et puis, du point de vue plus politique, la notion de guerre juste va vraiment réapparaître avec les néoconservateurs.
2: Avec Ronald Reagan, en particulier.
3: Avec Reagan, mais surtout, voilà, évidemment, au moment du retour, si j'ose dire, la fin de la détente, le retour de la guerre froide, la guerre des étoiles, etc. Un affrontement avec l'URSS qui faisait dire à Raymond Aron, qui était pourtant un observateur avisé, au début des années 80, qu'il y avait une menace soviétique telle qu'il fallait, en quelque sorte, renforcer le... voilà, que les États-Unis devaient être beaucoup plus vigoureux qu'ils n'étaient et que les Européens devaient s'aligner sur les États-Unis. On connaissait les positions de Raymond Aron qui étaient des positions atlantistes. Donc une période de tension forte et avec l'idée qu'il y a ce qu'on a appelé les Cold Warriors. Il y a l'idée qu'il y a une dimension morale et politique dans le combat contre l'ennemi soviétique.
2: Que Reagan appelait l'Empire du Mal.
3: Et voilà, l'Empire du Mal, voilà. Et en fait, ça, si vous voulez, c'est beaucoup lié à cette génération de néoconservateurs, c'est-à-dire un courant de pensée qui va réinjecter, si j'ose dire, de la morale dans la perspective en relations internationales, mais au prix d'ailleurs il faut bien le dire, d'une mésinterprétation, c'est-à-dire la tendance missionnaire qu'on observe aux États-Unis, c'est-à-dire que l'idée qu'il y a un destin manifeste des États-Unis, et donc les États-Unis doivent répandre en quelque sorte la bonne parole, si j'ose dire, y compris par la force, ailleurs. Ce qui est dangereux, parce qu'en réalité, la doctrine de la guerre juste, je ne dirais pas que c'est tout le contraire, mais en tout cas, c'est très différent. C'est plutôt l'idée d'utiliser la force à bon escient. De façon limitée. Et donc, en réalité, il y a la période Reagan, puis il y a la chute de l'Empire soviétique et un retour de la doctrine de la guerre juste au moment des attentats du 11 septembre, où les néoconservateurs vont revenir sur le devant de la scène comme conseillers de George W. Bush, qui initialement n'était pas spécialement George Bush fils, qui n'était pas interventionniste, qui était plutôt comme son père au départ, c'est-à-dire plutôt quelqu'un qui allait défendre l'idée d'un intérêt national américain bien compris, d'un nouvel ordre mondial, et qui va endosser la croisade, si j'ose dire, néoconservatrice, avec l'idée qu'il faut, je cite ici George W. Bush, supprimer tous les points noirs de l'humanité, autrement dit tous les régimes voyous, hein, les fameux « rogue states », qu'il faut en quelque sorte supprimer par la force. Et donc là, la doctrine de la guerre juste va profondément évoluer, en tout cas dans le regard américain, vers des doctrines interventionnistes offensives qui vont combiner l'idée de croisade morale, croisade pour la démocratie, pour la pacification libérale, etc., mais par la force. Et là, on est entré dans cette séquence interventionniste dont on sort aujourd'hui, qui a fait beaucoup de mal aux États-Unis. C'est-à-dire qu'aujourd'hui, il y a Trump, évidemment, tout le monde parle de Trump, mais en réalité, il faut voir les choses sur une longue durée et se dire que les difficultés américaines commencent à partir du moment où les États-Unis tombent dans un interventionnisme à tout craint qui est très fortement éloigné de la perspective, je dirais, limitée de la guerre juste, beaucoup plus prudente que ne l'était la politique américaine à ce moment-là.
2: Jean-Vincent Hollande, vous nous amenez tout naturellement à l'actualité, à 2026. En 2026, est-ce que le concept de guerre juste a encore du sens ?
3: Ah, je dirais plus que jamais. Plus que jamais, parce qu'on le voit, on évoquait à l'instant les États-Unis. Bon, quand on voit Trump, qui était le président initialement qui entendait recevoir le prix Nobel de la paix, c'est-à-dire refus de recours à la force, aux antipodes des néoconservateurs, America First, et qu'on voit qu'il engage une opération extrêmement délicate et très dangereuse, hein, en Iran, une opération qui évidemment ne répond pas du tout, de mon point de vue, aux préceptes et aux critères de la guerre juste, on voit que cette tentation américaine de biaiser au fond les critères de la guerre juste sont présents. On voit aussi, il faut bien le dire, que en Europe, on a pu aussi, notamment en France, céder à une forme d'interventionnisme, peut-être de façon beaucoup moins marquée, mais disons qu'on se rend compte que ce principe de la guerre juste, il est quand même aussi simple qu'efficace, c'est-à-dire que au fond, c'est lorsque les intérêts français sont en cause qu'on peut utiliser la force, et pas la guerre juste, c'est pas de défendre des principes à l'extérieur des frontières, c'est plutôt être conforme à un principe de limitation de la force. Et donc, à cet égard, dans un temps où on parle du retour de la guerre, qui n'a jamais disparu au demeurant, la guerre juste permet, si j'ose dire, de remettre l'église au milieu du village, pardonnez-moi cette expression, pour dire, la guerre, elle fait partie de notre univers mental, elle fait partie de notre vie civique, mais elle doit être placée à sa juste place, c'est-à-dire comme moment exceptionnel, comme situation exceptionnelle, lorsque l'intégrité d'un État est en cause, et pas lorsqu'il s'agit d'exporter tel ou tel intérêt ou telle valeur.
2: En un mot, pouvez-vous nous dire ce que la dronisation du champ de bataille interpelle dans la notion de guerre juste ?
3: Oui, alors les drones, rappelons-le, on présente ça souvent comme des avions sans pilote, mais en réalité, ce sont des avions qui sont pilotés à distance. Ce qui évidemment met à distance le risque de la mort, puisque le drone est un outil mis en place par l'humain mais où l'humain ne prend plus le risque de la mort, il n'y a pas cette réciprocité. Or, précisément, dans la guerre juste, il y a cette idée classique de la guerre comme échange de mort, comme échange réciproque de mort. Et donc ça, c'est important, de se dire que finalement, il y a quelque chose, c'est ce que Grégoire Chamaillou disait, je ne suis pas forcément toujours d'accord avec lui, mais dans son livre sur les drones, il avait mis en évidence le fait qu'il y avait un risque d'asymétrie entre d'un côté celui qui disposait de la haute technologie et qui ne voulait plus prendre le risque de la mort, et celui qui était victime, souvent plus faible, et qui au contraire allait en quelque sorte se sacrifier et sacrifier son corps pour répondre à la menace des drones. Et donc la réponse souvent aux drones, c'est les boucliers humains.
2: Merci Jean-Vincent Olindre pour ces éclairages sur la profondeur historique, et on a entendu plein de mots mis en perspective. Un grand merci également à notre réalisateur Guillaume Nougaret. Planisphère recevait Jean-Vincent Olindre, professeur de sciences politiques à l'université Paris-Panthéon-Assas, directeur du centre Thucydide qui édite l'année des relations internationales aux éditions Panthéon-Assas, disponible sur le portail Cairn. Chères auditrices, chers auditeurs, merci de votre fidélité. 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

0: Colombe Blard, nous nous mettons dans la peau de pèlerin avec vous cette semaine dans Alte Spirituelle pour découvrir Notre-Dame de Paris. Je rappelle que vous êtes spécialiste de l'histoire de l'art et en particulier l'art médiéval. Vous nous faites découvrir cet édifice connu dans le monde entier dans ses entretiens. Alors, lorsqu'on s'approche de Notre-Dame, lorsque les yeux sont en direction de la façade, on remarque trois portails.
1: Oui, du parvis, on est arrivé, pèlerin, devant trois portes, trois grandes portes. Bon, alors, on n'est pas dans le hasard. L'art au Moyen-Âge est symbolique, et ici, nous avons un signe de la Trinité.
0: Notamment autour des chiffres, hein, tous les chiffres sont symboliques.
1: Les chiffres sont beaucoup. Symboliques. Ouais. Beaucoup de chiffres sont symboliques, évoquent des choses, et toutes les façades de Notre-Dame évoquent, toutes ces statues évoquent évidemment une symbolique. Alors, le premier mouvement quand même à dire pour nous qui sommes petits pèlerins devant Notre-Dame, c'est à la vision de ces trois portes constellées de statues, on n'y comprend rien. On se dit, mais par où commencer? On a des hommes, des femmes, des animaux, des plantes.
0: C'est très dense. Hein.
1: C'est très dense. On se dit, mais alors, est-ce qu'on nous raconte quelque chose? Est-ce qu'il y a un lien entre ces statues? Oui, il y a un lien. Il y a une histoire sur les façades de Notre-Dame qui nous est racontée avec un début et une fin. Et cette histoire, elle est là pour nous apporter une connaissance et puis pour nous guérir. Vous savez, Notre-Dame, c'était un lieu de guérison de l'âme, mais aussi, il faut le rappeler, un lieu de guérison du corps, puisqu'il y avait chaque jour des médecins qui officiaient dans Notre-Dame, qui recevaient les malades et les plus atteints pouvaient rester dans la cathédrale, dans une petite chapelle près de la deuxième porte, où ils restaient là, jusqu'au moment d'être guéri. Alors, évidemment, nous, petits pèlerins, on regarde les façades et on sait qu'on va recevoir un enseignement destiné à nous transformer et qui nous permettra de rentrer dans le lieu.
0: Mais alors, pourquoi trois portails? Pourquoi pas une grande porte?
1: Alors, ça aurait pu être une grande porte. Les églises, il y a souvent une grande porte. Ici, nous avons une cathédrale. Il est très vaste. Vous avez quand même 33 mètres de haut et 40 mètres de large, près de 40 mètres de large. Donc, on avait de l'espace. Et cette amplitude de la pierre a permis de mettre ces trois portes, symboles de la Trinité, avec un début et une fin. C'est-à-dire que la lecture de notre histoire, du livre de Notre-Dame, elle commence la première porte, la plus ancienne, au sud, avec la porte Sainte-Anne. Ensuite, elle continue avec la porte nord, la porte de la Vierge, pour finir sur la porte centrale, qui est la porte royale.
0: Il y a donc un sens de lecture.
1: Oui, il y a un sens de lecture qui commence par l'ancienne porte, qui s'appelle la porte Sainte-Anne.
0: Alors, qu'est-ce qu'elle raconte
1: En fait, d'une façon géniale, les architectes de Notre-Dame ont réemployé l'ancienne porte de la cathédrale Saint-Étienne, la première cathédrale qui existait avant Notre-Dame de Paris. Et elle raconte beaucoup de choses. Elle raconte les ancêtres du Christ. Elle raconte l'histoire de Dan et Joachim. Et elle raconte d'une façon symbolique le début de notre histoire à nous, de notre évolution à nous, humains. C'est-à-dire que chaque porte de Notre-Dame a deux volets. Et au centre de ces deux volets, il y a un pilier qui s'appelle le Trumeau. Et sur la porte Sainte-Anne, il y a une statue, celle d'un évêque qui transperce la gueule d'un dragon de sa crosse. Et en dessous ce dragon, il y a une femme ensevelie. Alors, c'est une statue extrêmement mystérieuse. Eh bien, cet évêque, c'est Saint Marcel. C'était un des premiers évêques de Paris. Il vivait au 5e siècle. C'était un évêque très important à Paris, à tel point qu'à Notre-Dame, auparavant, il y avait sa châsse où les gens allaient prier, rentraient dans Notre-Dame pour aller prier Saint-Marcel.
0: Il était vénéré.
1: Il était vénéré. Et ce Saint-Marcel a une histoire extraordinaire. Un jour, il vient délivrer une pauvre femme morte. Chaque soir, un dragon vient dévorer ses restes. Elle est morte, la femme, mais les villageois sont effrayés par ce dragon et n'osent pas le chasser. Saint Marcel arrive, chasse le dragon et lui dit « Va-t'en hanter les mers ou va dans les déserts. Oust !» Et le dragon repentit, remercie Saint Marcel de l'avoir éclairé. Alors, cette histoire, ça peut prêter à sourire, mais symboliquement, elle nous aide à comprendre qu'il y a une bataille à mener dans nos vies, bataille contre une ombre intérieure, et ce dragon représente nos dragons intérieurs, on en a tous. Mais la bonne nouvelle de l'histoire, c'est qu'on peut combattre ce dragon, d'abord en éclairant notre conscience. Vous savez, c'est les petites lampes dont parle l'évangile des vierges sages et des vierges folles. Ben, les vierges sages, elles tiennent haut leurs lampes. Et en éclairant notre conscience, on chasse le dragon. Et Saint Marcel nous montre cette, évidemment ce cheminement combat à accomplir.

0: Ce sens de lecture, quand même, il est intéressant parce qu'on aboutit à la porte centrale.
1: Oui.
0: On aboutira à la porte centrale.
1: Oui. Alors là, on laisse le suspense de cette porte centrale, mais ça veut dire ce sens de lecture, ça veut dire qu'il faut commencer par le commencement. C'est-à-dire, on va commencer par les ancêtres du Christ. Donc, on va avoir même l'enfance de Marie. Hein, on la voit sur la porte Sainte-Anne. Elle est représentée dans le temple, en train de prier dans le temple. Ensuite, on a ses épousailles avec Joseph. Et on a aussi beaucoup de représentations de l'enfance du Christ, donc Marie qui met au monde Jésus. Mais c'est très important d'avoir une représentation des parents de la Vierge parce qu'on s'inscrit dans l'histoire humaine. Et voilà ce que... Il y a une généalogie. C'est vraiment l'incarnation. Le Christ s'est incarné, il est de filiation humaine aussi. Et c'est important de le rappeler, c'est une catéchèse, hein. Là on est en plein dans la catéchèse, c'est le protéévangile de Jacques du 2e siècle et du pseudo-Matthieu du 6e siècle. Donc on a là les ancêtres du Christ, mais voyez sur le tympan, le haut du tympan, c'est-à-dire la situation la plus importante qui domine, c'est la Vierge qui trône et qui présente l'enfant. C'est-à-dire qu'il y a l'histoire de la Vierge, l'histoire des parents de la Vierge, et puis au-dessus, on nous rappelle l'essentiel, c'est-à-dire Jésus qui vient au monde, qui s'incarne dans l'histoire humaine et qui vient nous sauver, qui est présenté là avec sa mère trônant.
0: Alors Paul Amblard, vous nous avez dit pour commencer qu'il y a un foisonnement de personnages et de représentations, ce sont des sculptures, il y a des animaux, il y a des végétaux, à quoi servent-ils ? On pourrait se contenter, ils auraient pu se contenter de personnages bibliques, de figures importantes des Écritures.
1: Oui, ils auraient pu être désincarnés, on pourrait dire. C'est-à-dire nous raconter juste l'histoire des hommes. Mais oui, mais nous vivons dans un environnement, dans une nature qui est magnifique et qui est une œuvre de création. Et donc, à Notre-Dame, nous avons... tous les végétaux d'Île-de-France qui sont représentés. On a le plantain, on a la vigne, on a tout ce qui existait au Moyen-Âge est représenté. On a évidemment la rose. Et les animaux, ils sont souvent symboliques, mais aussi décoratifs. Et ça va jusqu'aux ferrures des portes. Il faut regarder les ferrures des portes aussi de Notre-Dame, qui sont très belles, très ouvragées. Et comme les marges des enluminures, elles sont peuplées d'animaux, alors plus ou moins fantastiques, parce qu'on est quand même dans le bestiaire à la fois symbolique et réel. Hein. Il y avait un goût à l'époque du XIIIe siècle. Auparavant, on se méfiait un peu de la nature en se disant... ça nous détourne de l'essentiel. Et puis progressivement, au XIIIe siècle, on va regarder la nature avec beaucoup d'attention parce que c'est l'œuvre de Dieu.
0: Comme vous le disiez, l'humanité fait partie d'un tout, fait partie du monde, est inclus dans le monde et que le monde ne se réduit pas à l'homme.
1: Voilà, le monde ne se réduit pas à l'homme. Il y a l'œuvre de Dieu, elle est partout.
0: Elle est foisonnante comme ce portail.
1: Elle est foisonnante comme ce portail. Et aussi, ça permet à l'homme de s'identifier à ce qu'il voit. Parce que c'est son environnement. Et ça permet, je pense, aussi d'incarner encore une fois beaucoup plus l'histoire, même si elle parle de la Vierge, même si elle parle des parents de la Vierge, ça nous permet presque de donner une vision contemporaine des évangiles. Et ça, c'est très important au Moyen-Âge. On a cette volonté de mettre un petit édifice qui rappelle les lieux humains. On a beaucoup de volonté aussi de glorifier la nature. Et de justement, parce qu'elle est l'œuvre de Dieu.
0: À demain. Et merci beaucoup, Paul Amblard.

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1: Écoutons le psaume 118. Guide-moi, Seigneur, sur la voie de tes volontés.
2: Heureux les hommes intègres dans leur voie, qui marchent suivant la loi du Seigneur. Montre-moi la voie de tes préceptes, que je médite sur tes merveilles. J'ai choisi la voie de la fidélité.

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2: Bonjour, en ce 22 septembre, nous fêtons les Maurice et les Lo. L-A-U-D ou L-O accent circonflexe. Le prénom Maurice, fort rare aujourd'hui, fait référence au peuple maure berbère d'Afrique du Nord. Saint Maurice est très vénéré en Suisse, où il est mort martyr en 287. C'était un militaire romain venu de Thèbes, en Égypte, qui refusa avec toute sa légion d'exterminer les chrétiens. Refusant d'obéir aux ordres de l'empereur, il fut exécuté avec ses compagnons de la légion thébaine à Agone, poste de péage romain dans le Valais. Puis, en 520, Sigismond, roi des Burgondes, construisit sur les lieux du martyr un monastère qui existe toujours et a donné naissance à la ville de Saint-Maurice. Son abbaye est stratégiquement très bien située car elle est sur la route menant à Rome, en passant par le col du Grand Saint-Bernard, entre le Rhône et les montagnes du Valais. Et maintenant, passons de la Suisse à la Normandie, des montagnes à la mer, de la ville de Saint-Maurice à la ville de Saint-Lô. Saint-Lô, dont le prénom vient du latin laudare, qui veut dire louer, fut évêque de Coutances au VIe siècle. Après sa mort, il fut béatifié et son tombeau devint un lieu de pèlerinage très fréquenté, lieu de l'actuelle ville de Saint-Lô, préfecture de la Manche. Alors, bonne fête aux Valaisans et aux habitants de Saint-Lô, les Saint-Lois.

En ce temps-là, la mère et les frères de Jésus vinrent le trouver, mais ils ne pouvaient pas arriver jusqu'à lui à cause de la foule. On le lui fit savoir. « Ta mère et tes frères sont là dehors qui veulent te voir. » Il leur répondit, « Ma mère et mes frères sont ceux qui écoutent la parole de Dieu et qui la mettent en pratique. »

aussi, nous venons trouver Jésus. Nous venons le trouver parce que nous avons besoin de lui. Nous aussi, nous le cherchons. La Bible dit « Celui qui me cherche me trouve ». Nous venons l'appeler. Nous avons besoin d'être écoutés, entendus, reçus, d'aller chez lui, de nous asseoir à côté de lui, cette familiarité. Et comme cet évangile nous surprend, c'est vrai, nous devenons un frère de la même famille. Jésus répond, ma mère, mes frères, qui écoutent la parole de Dieu, finalement, ceux qui le cherchent. Jésus élargit ce domaine familial autour de lui et il nous introduit, nous inclut avec lui. Maurice Zindel, ce poète et ce philosophe chrétien, disait, Dieu ne cherche pas à dominer, à posséder, il nous attend. Cette image, cette belle image du Seigneur qui nous attend chaque jour. Nous pensons que nous l'appelons, nous l'interpellons, nous voulons le faire venir. C'est tout différent quand on réalise que la personne vous attend. C'est la personne qui vient vous dire « Mais je vous attendais, assis-toi, je t'attendais, prends le temps, parle. » Voilà ce Dieu qui prend la peine d'être avec nous. Nous allons vers lui, il nous reçoit, il nous attend. Laissons-nous conduire aujourd'hui, que cette journée soit remplie de rencontres personnelles, ces moments où Dieu nous parle, qu'il soit notre lumière et notre joie aujourd'hui encore. Bonne journée.

Notre Père qui es aux cieux, que ton nom soit sanctifié, que ton règne vienne, que ta volonté soit faite sur la terre comme au ciel. Donne-nous aujourd'hui notre pain de ce jour. Pardonne-nous nos offenses, comme nous pardonnons aussi à ceux qui nous ont offensés. Et ne nous laisse pas entrer en tentation, mais délivre-nous du mal. Car c'est à toi qu'appartiennent le règne, la puissance et la gloire pour les siècles des siècles. Amen.

0: Comment désamorcer la mauvaise foi et réchauffer le cœur endurci ? Une fois encore, Jésus va user de son talent de conteur pour affronter les religieux qui tentent de le piéger. Dans l'évangile de ce dimanche, il affirme à ses détracteurs qu'une femme de mauvaise vie qui croit sur parole est plus avancée dans le royaume que ceux qui détiennent les clés du temple. Une parole vraie pour tenter de réveiller en l'homme tout ce qui sonne creux, pour dénoncer aussi les faux engagements et les pratiques religieuses hypocrites. Pour commenter cet évangile, je reçois Jean-François Noël, bonjour.
1: Bonjour.
0: Vous êtes prêtre à Istres et vous êtes également psychanalyste. Nous écoutons la parole, c'est chez Matthieu, chapitre 21, versets 28 à 32.
2: Jésus disait aux chefs des prêtres et aux anciens, « Que pensez-vous de ceci ? Un homme avait deux fils. » Il vint trouver le premier et lui dit, « Mon enfant, va travailler aujourd'hui à ma vigne. » Celui-ci répondit, « Je ne veux pas. » Mais ensuite, s'étant repenti, il y alla. Abordant le second, le père lui dit la même chose. Celui-ci répondit, « Oui, Seigneur. » Et il n'y alla pas. Lequel des deux a fait la volonté du père ? Ils lui répondent, « Le premier. » Jésus leur dit, « Amen, je vous le déclare. Les publicains et les prostituées vous précèdent dans le royaume de Dieu. Car Jean-Baptiste est venu à vous, vivant selon la justice, et vous n'avez pas cru à sa parole. Tandis que les publicains et les prostituées y ont cru. Mais vous, même après avoir vu cela, vous ne vous êtes pas repentis pour croire à sa parole. »
0: Jean-François Noël, il nous faut tout d'abord resituer le contexte dans lequel Jésus s'adresse aux prêtres et aux anciens. Jésus vient d'avoir un échange avec eux au sujet de Jean-Baptiste. Il leur a demandé si le baptême de Jean était du ciel ou des hommes, et puis ils n'ont pas répondu à la question.
1: En fait, la question posée, c'est la question avec quelle autorité Jésus veut parler, enfin avec quelle autorité il est ou non reçu, voilà. Qui a autorité sur qui et qu'est-ce que veut dire autorité ? Évidemment, eux, ils attendent un pouvoir, un exercice comme ça, et Jésus va essayer de les amener à une autre interrogation. Il renvoie à une interrogation dans laquelle ils sont bloqués, les interrogateurs sont bloqués. En fait, Jésus est souvent dans une position un peu de maïotique, enfin d'interroger. Et là, on tombe sur une sorte d'impasse, puisque s'ils répondent ci, ils répondent ça, etc., on n'aura pas de bonne réponse. Et donc, il va contourner ce blocage intérieur. Et il va le contourner par une petite histoire.
0: Alors, une parabole, justement, est-ce que vous pourriez dire en deux mots ce que représente pour vous la parabole ?
1: Vous savez, souvent, quand on veut raconter une chose grave, c'est quand même le principe le plus fréquent dans l'histoire de la pensée humaine, on va le passer par une sorte de fiction. Voilà. Parce qu'en fait, la fiction est bien plus éloquente, parfois, que le fait raconté en tant que tel. Et donc, la parabole, qui est la fiction la plus évidente dans l'Évangile, c'est une sorte de distance pour que on n'ait pas les yeux ou la pensée collée sur le problème, mais qu'on entende par une histoire. Vous rappelez cette fameuse histoire de David qui a quand même a été jusqu'au meurtre du mari de la femme qu'il a désirée et qu'il ne veut rien entendre et qu'il faut que le prophète Nathan lui raconte une petite parabole pour que David s'énerve et dise ah ben cet homme-là il faut le tuer. Donc vous voyez bien que la fiction a une fonction extrêmement intéressante d'accouchement de soi-même. Bon.
0: Jean-François Noël, nous regardons avec vous l'évangile de ce dimanche. Alors nous allons reprendre verset par verset cette parole. Jésus disait aux chefs des prêtres et aux anciens, « Que pensez-vous de ceci ?» qui est aussi traduit, « Quel est votre avis ?» Donc c'est une manière de mettre ses interlocuteurs en position active, là, de la part de Jésus. « Que pensez-vous de ceci ?» Il veut les mobiliser.
1: Oui, parce qu'on avait entendu précédemment qu'ils se disaient en eux-mêmes, donc cette espèce de colloque là à laquelle Jésus a accès, je ne sais pas d'ailleurs, il entend le cœur des hommes, hein, donc il entend le piège dont ils n'arrivent pas à se tirer eux-mêmes, si nous disons ça, etc.
0: Et là, il va les tirer.
1: En fait, il n'y a pas de pensée, il n'y a que de la crainte et de la peur.
0: Hein. Et il va les extirper.
1: Et surtout, il va les extirper. Donc il va introduire une sorte de distance pour les amener à... Alors, Quand on dit les amener à penser, les gens pensent toujours, là, mon Dieu, c'est encore intellectuel. Non, non, non. Il va les amener à retrouver le goût de l'interrogation sur eux-mêmes. C'est pas de la pensée, c'est pas la lecture de Kant. Et d'ailleurs, c'est intéressant, vous allez voir pour la suite, c'est qu'il va les amener à se défaire de la non-pensée, en fait, de la non-pensée, hein. Et ils ne pensent pas, ils sont bloqués. Si je fais ci, si je fais ça, si machin fait ci, si machin fait ça. Et donc, il va revenir avec des mots, avec une parole, avec quelque chose de vivant. Pour qu'ils redeviennent vivants, quoi.
0: Un homme avait deux fils, nous dit le texte. La traduction liturgique parle de fils, pourtant le grec dit enfant. Alors enfant ou fils, c'est quand même pas tout à fait la même chose. Nous naissons enfants, mais nous devenons fils. Qu'est-ce que vous diriez là-dessus ?
1: Alors moi, je pense que de toute façon, à chaque fois qu'il y a une sorte de parabole comme ça, où la filiation est en cause, c'est là que l'homme peut se retrouver. Au fond, c'est quand il va être nommé enfant de Dieu, qu'il va pouvoir retrouver une sorte de vie vivante, de fraîcheur en lui, en s'adressant au Père, devenir homme. Comme si l'accès à la plénitude de l'humanité ne se passait que par la filiation, et que c'est dans cette filiation qui, loin d'être une sorte de réduction, alors je suis enfant, donc je suis pas le Père. Non, pas du tout. C'est que je suis enfant du Père et que je peux entendre ce que le Père peut me dire.
0: Un homme avait deux enfants, rien n'est dit sur l'identité de l'homme et rien n'est dit sur l'identité de ses deux enfants.
1: Non.
0: Ça, c'est une caractéristique souvent des paraboles, parce que très souvent, on peut projeter des choses sur la parabole, notamment l'homme, c'est Dieu, il y a une grande sobriété.
1: Oui, comme si l'image est très très épurée pour qu'en fait, on ne soit pas obligé de projeter une image tout de suite. Et d'ailleurs, moi, c'est ce que j'ai, la première fois que je l'ai lu, j'ai pensé moi-même à moi-même, à mon père ou au père qui ont compté dans ma vie. J'ai dit, c'est fait de telle façon que, de toute façon, moi, c'est mon hypothèse depuis longtemps, c'est que c'est pas nous qui analysons le texte, c'est le texte qui vient nous analyser et qui réveille en nous, comme une personne vivante qui vient réveiller en nous les interrogations. Et donc moi-même, que je me suis dit, tiens, c'est marrant, moi aussi j'ai un père, enfin j'ai eu, mon papa est mort maintenant, mais j'ai un père et j'ai aussi un frère, un jeune frère, plus jeune, donc nous sommes deux, etc. Donc en fait, nous sommes, la simplicité, la sobriété des images fait que nous sommes libres, nous sommes tout à fait libres pour inventer. Ça nous permet justement de nous défaire de l'emprise dans laquelle nous étions, l'emprise de la peur et l'emprise des impasses de pensée.
0: Jean-François Noël, nous lisons avec vous, je le rappelle, l'évangile de ce dimanche, chez Matthieu, chapitre 21, versets 28 à 32. Jésus est donc en train de raconter une parabole aux anciens du peuple et aux grands prêtres. Un homme avait deux enfants, il vint trouver le premier et lui dit « Mon enfant va travailler aujourd'hui à ma vigne ». Mon enfant, on ne sait pas à qui s'adresse le père, est-ce à l'aîné, est-ce au cadet ?
1: Alors de fait, là, il n'y a pas de position de cadet d'aîné et de cadet.
0: Contrairement au fils prodigue. Hein.
1: Oui, tout à fait. Ce qui est important, c'est que quand un père dit « mon enfant » à ses fils, c'est qu'il les considère également du côté de, non seulement de la filiation, mais du côté de l'affection. Hein. Je pense que là, on peut quand même entendre que ce n'est pas un ordre sévère d'un père qui dit « va travailler, va faire tes devoirs, etc. Enfin, » que nous avons tous entendu quand nous ne voulions pas. Mais là, il y a quelque chose de... Le « va travailler à ta vigne » est une invitation à travailler aux œuvres du Père. Enfin, on voit bien qu'il y a une collaboration.
0: La vigne, qu'est-ce que ça représente ?
1: Ben, la vigne, c'est effectivement c'est la mission la plus large qui soit. Non, tous les auteurs entendaient bien, puisque le Christ a sans arrêt parlé et a sans arrêt comparé la vigne au vigneron, à la greffe, au raisin et au vin. On voit bien qu'il y a tout est dit du royaume, de la proximité du royaume, travaille aux œuvres de Dieu. Hein, je pense que c'est quelque chose comme ça.
0: Va aujourd'hui travailler à ma vigne. Donc il y a le aujourd'hui, c'est pas demain, c'est maintenant. Comment vous entendez cet aujourd'hui ?
1: C'est pas simplement envoyer un ordre d'une charge ou d'une que le père aurait imposé à son enfant. C'est que c'est sa vocation. C'est plus quelque chose comme la vocation. Va aujourd'hui travailler à la vigne, ça veut dire va accomplir ce qui fait ta tâche d'homme d'aujourd'hui. C'est ce que je veux faire fructifier pour les hommes. Et cet aujourd'hui n'est pas parce qu'il faudrait pas le faire demain ni après-demain. C'est le moment, c'est l'instant, c'est le moment donné pour que tu puisses t'en aller décider de faire fructifier, de travailler à ta vigne.

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1: Jean-François Noël, écoutons la suite de la parabole. À la demande du père, le premier enfant sollicité pour travailler dit « je ne veux pas ». Mais ensuite, s'étant repenti, il y alla. La réponse est très claire « je ne veux pas ». L'enfant prend position, il dit « je ».
2: Voilà, et donc il s'exprime comme un enfant qui, au fond, n'a pas envie, ne trouve pas en lui cet accord entre la volonté du père et sa volonté propre.
1: Mais en même temps, est-ce que c'est pas, au contraire, une manière de dire « j'existe et je peux dire quelque chose devant toi ».
2: Oui, et d'ailleurs, le texte ne condamne pas cette position-là. Et c'est un aveu direct, comme tous les parents pourraient, qui nous entendent pourraient le reconnaître eux-mêmes. « Je ne veux pas ranger ma chambre, je ne veux pas aller me coucher, je ne veux pas ». Et donc, on a affaire là. Alors, d'ailleurs, c'est ce qui est indiqué précédemment. On a affaire là, dans la processus de la croissance personnelle, à l'identification de ma volonté, et la volonté, elle passe par dire d'abord un peu non. Voilà. Ce n'est d'ailleurs pas condamné par le texte. C'est que je ne veux pas, parce que il faut bien passer par un non pour devenir quelqu'un. On sait bien que, dis non, parce que la subjectivité est obligée de passer par cette protection, cette mise à distance.
1: Mais alors, ensuite, le texte nous dit qu'il s'est repenti, cet enfant, et il y alla à la vigne.
2: Alors évidemment, ça c'est le centre de ce texte. Ensuite. Moi, je me suis arrêté, en fait, à ensuite. Parce que ensuite, ça veut dire qu'il y a un délai. Il y a un délai, c'est pas immédiatement que le retour sur lui-même, ce retour sur la conscience, va ouvrir à le mot qui est central, évidemment, c'est le mot de repentir.
1: Comment vous l'entendez? Ça veut dire quoi, repentir, là?
2: J'adore ce mot, parce que, en fait, c'est un mot qui paraît un peu désuet et ancien, mais c'est qu'il y avait en lui une petite chambre avec un doute, un endroit qui n'était pas tout à fait accordé à ce « je ne veux pas » et qu'il maintenait comme une interrogation sans réponse pour l'instant, et qui avait comme une instance suspendue. J'ai dit « je ne veux pas », mais est-ce que tout en moi ne veut pas ? Et qu'il y a un endroit encore non interrogé. Oui, il y a deux choses. C'est spatial et temporel. Temporel, parce que c'est pas tout de suite. Il faut qu'il y ait un délai. Alors, même dans l'enfant prodigue, on aura vu que le délai est un peu long, parce qu'il va falloir qu'il aille jusqu'au bout de sa déréliction pour ensuite prendre conscience d'eux. Mais là, ce délai est immédiatement. Au fond, il y a un travail. C'est intéressant. Il y a un travail de conscience intérieure. C'est magnifique, c'est ce que l'évangile appelle la chambre intérieure. Au fond, quand il a dit « je ne veux pas », il l'a dit dans l'immédiateté, des affects comme ça. « Ben non, je ne veux pas ». Et puis, le recul et l'instant proposé, qu'il se propose, le fait revenir en lui-même, retour à soi, et lui fait prendre le temps de s'interroger plus profondément. Et là, il tombe sur le repentir. Il tombe sur cette question permanente qui, quand même, hante nos esprits, que nous ne savons pas très bien ce que nous voulons. Et qu'il y a sans arrêt, et c'est très fatigant, enfin même plus âgé, on ne coïncide pas avec notre propre volonté, notre propre désir.
1: Voilà, c'est aussi là un aveu de sa fragilité humaine, qu'on ne sait pas forcément tout de suite.
2: Ben non, la réponse immédiate... Alors, d'ailleurs, les interlocuteurs du début du texte, ils étaient coincés le nez sur la vitre, vous voyez, il n'y avait pas de pensée.
1: Oui, les religieux, là.
2: Les religieux. Alors, là, on a un début de pensée au sens de vie intérieure. Et là, on a un début. Et lui, il prend conscience. Je me suis entendu dire une chose avec laquelle je ne suis pas forcément d'accord. Au fond, quand j'ai dit « je ne veux pas », tout en moi n'était pas entièrement d'accord parce que c'était trop rapide. Comme si les délais... Alors d'ailleurs, c'est intéressant parce que c'est exactement la leçon qu'il veut envoyer aux fameux pharisiens ou en tout cas aux interlocuteurs précédents, de prendre le temps de ne pas répondre. Même s'y répondre vite, de ne pas donner pleinement un accord à cette première réponse. Et puis, c'est-à-dire intéressant, il ne dit rien de plus. Il y a une sorte d'accord profond par le repentir. Cet enfant et ce fils s'élancent avec confiance. Voilà. Il s'élance avec confiance dans ce repentir et dans ce retour sur soi, comme s'il s'était réconcilié avec lui-même et qu'il avait découvert qu'au fond, il voulait bien y aller.
1: Jean-François Noël, le père va aborder son second enfant et faire la même demande qu'au premier, à savoir « va travailler à ma vigne », celui-ci répondit « oui, Seigneur », et il n'y alla pas. « Oui, Seigneur ».
2: En fait, c'est toujours comme... pour le coup, on ne peut pas ne pas évoquer l'enfant prodigue, parce que l'enfant prodigue, l'aîné était coincé dans une obéissance aveugle, je fais tout ce qu'il faut, on n'a rien à me reprocher, mais en fait, je suis amer comme un vieux vin, et puis que l'autre était parti. Donc, les deux positions sont toujours des jeux complémentaires dans lesquels nous allons nous retrouver nous-mêmes, évidemment. Personne ne peut penser qu'il est simplement le cadet ou l'aîné dans la parabole de l'enfant prodigue. Et là, si quelqu'un avait pu penser qu'il était dans le premier enfant, peut-être qu'il est rattrapé par le deuxième. Donc, en fait,
1: oui, c'est nous deux à chaque fois.
2: C'est nous deux à chaque fois. Et c'est c'est comme deux faces, comme ça, deux positions. Donc, la première position est une position, d'ailleurs, c'est intéressant parce que dans l'enfant prodigue, c'est aussi le premier qui est énoncé et qui fait ce long chemin sur lui-même. Et puis, je vais y revenir. Et puis, le deuxième, là, il est dans l'amertume et dans le reproche. Il est dans le reproche. Au fond, tout en lui dit non, mais il ne peut pas se l'avouer.
1: Oui, c'est Seigneur, comme... en fait, il a envie de dire non.
2: Ah ben, bien sûr. Mais il n'a pas ni le courage, ni la force d'affronter son père. Et donc, il ment à Dieu, il ment au père, mais il se ment à lui-même. En fait, je trouve que la parallèle avec les deux enfants de la parabole enfantine marche beaucoup, d'autant mieux que le premier, donc l'aîné, qui est... il faut bien comprendre que dans la Bible, on n'aime pas beaucoup les aînés, parce que c'est à la fois ceux qui ont la charge de la bénédiction. Donc, ils sont à la fois plus investis de la bénédiction de Dieu, et qu'au fond, c'est parfois les cadets qui s'en sortent, confère Jacob, évidemment, qui va carrément voler le droit d'aînesse. Mais enfin, il n'empêche que... En tout cas, il y a un parallèle incroyable, c'est que ce premier-là n'a pas le courage de dire « je ne veux pas », qui était donc accueilli par Dieu, enfin, par le Père. Et lui, il n'a pas le courage de dire ça, et il se ment déjà à lui-même, et ne se mentant à lui-même, je veux dire, il creuse sa propre fosse, quoi. Il creuse sa fosse, il creuse l'impossibilité de consentir à un autre que lui-même. Alors, je vais aller plus loin. Le premier, au fond, dans son repentir, s'interroge sur ce qu'il pense du Père. Est-ce que le Père m'a obligé à faire ça, ou est-ce que, au fond... moi aussi, je veux travailler aux œuvres.
1: Et que c'était une invitation pour son bien.
2: Une invitation pour son bien, oui, quelque chose comme ça, comme on dit à un enfant. C'est-à-dire que le deuxième, il n'est pas sorti de lui, et il restait enfermé dans ses convictions un peu peureuses et un peu étriquées, en disant, de toute façon, il ne va pas entendre que je vais lui dire non. Et donc, de toute façon, la décision est prise, et il se coupe de la vie. Bon. Et j'ai ça en tête parce que, si vous me permettez, la fameuse phrase de Winnicott, la fameuse « good enough mother », la bonne assez mère, moi je pense qu'il y a quelque chose à
1: réfléchir. La mère suffisamment bonne, vous voulez dire.
2: Voilà, exactement, oui, je me trompais. La suite de la phrase est encore plus intéressante. Quand l'enfant lui dit non, et qu'elle l'accepte. Et il me semble que là, dans cette parabole, il y a une petite parenthèse sur le courage de dire non à Dieu pour pouvoir, après, revenir. Il y a plus de joie au ciel pour un pécheur qui se repent que pour mille autres, etc. Donc on voit bien que le repentir, il est presque le chemin de conversion. Il est presque le chemin de retour. Et ce chemin de retour n'est pas un chemin de soumission à Dieu. C'est un chemin, on va revenir avec tout soi-même. L'enfant prodigue, quand il revient avec toutes ses questions et toutes ses expériences. Et là, le premier revient avec... enrichi du débat qui a eu lieu en lui, alors que le premier ne s'est pas enrichi, il s'est appauvri de lui-même. Comme si Dieu voulait que nous passions par un moment, je vais l'appeler ça le point zéro, hors de lui, pour revenir à lui.

0: Jean-François Noël, Jésus referme la parabole des deux enfants en posant une question à ses interlocuteurs, qui sont donc les grands prêtres et les anciens. Lequel des deux enfants a fait la volonté du Père ? Donc on retrouve cette idée qu'il les met dans le coup, il veut les faire participer, les faire sortir de leur questionnement stérile, leur enfermement stérile. Lequel des deux enfants a fait la volonté du Père ? Alors ils disent, ces anciens, le premier.
1: Alors évidemment, tel que c'est comme David avec Nathan et la parabole de la petite brebis, etc. Je veux dire, la parabole est si claire et si limpide, ils ne peuvent pas ne pas entendre quelle est la leçon. Et d'ailleurs, ça va permettre à Jésus, on le verra après, de déployer un autre aspect, qui est le problème de la justice qu'on va voir avec les publicains et les pécheurs. Là, ils vont pouvoir écouter. Au fond, cette parabole a déverrouiller les oreilles, déverrouiller leur cœur, en leur permettant, par le chemin de détour que Jésus a proposé, de sortir de l'impasse de surdité dans lequel ils étaient enfermés. Sourds qu'ils étaient, sans savoir qu'ils étaient sourds. N'oublions jamais que l'annonce du royaume, et Matthieu va le dire d'ailleurs, l'évangéliste Matthieu va dire, les sourds entendent, les aveugles voient, les boiteux marchent. C'est quand même incroyable que l'annonce la plus primitive de l'annonce des royaumes est du côté des entendre, de voir et de marcher. Et qui prouve bien que le péché des premiers, qui n'a pas l'air si péché que ça, mais qui est le péché, est la surdité. Mais pire que la surdité, c'est qu'ils ne savent même pas qu'ils sont sourds. Et il va falloir que Jésus dérouille cette surdité pour qu'il leur permette d'entendre autrement qu'il est la parole et qu'il est la parole vivante. Et donc, là, il peut annoncer les publicains et les pécheurs.
2: Enfin, une bonne nouvelle, Béatrice Soltner.
0: Jean-François Noël, la parabole que nous lisons ce dimanche est située au 21e chapitre de l'évangile de Matthieu. Jésus a adressé sa petite histoire aux autorités religieuses du temple et il poursuit son propos et il va dire « Amen, je vous le déclare, les publicains et les prostituées vous précèdent dans le royaume de Dieu, car Jean-Baptiste est venu à vous, vivant selon la justice, et vous n'avez pas cru à sa parole, tandis que les publicains et les prostituées y ont cru. » C'est clair, direct, sans détour. On imagine l'ambiance quand même.
1: Oui, ça c'est certain que là on retrouve la propos, j'allais dire, assez provocateur du Christ. Moi je pense que c'était un homme qui de fait devait trancher comme ça. Et c'est pas qu'il devait brusquer ou choquer, mais que sa parole devait pointer avec une pertinence, une acuité comme ça, comme une flèche qui vient au bon endroit. Parce que qu'est-ce qui est la moquerie des pharisiens lorsqu'ils se laissent un peu aller ? C'est les prostituées, c'est les publicains. D'ailleurs, c'est intéressant que...
0: Il faut rappeler, les publicains, c'est les collecteurs d'impôts.
1: Oui, bien sûr, c'est ceux qui sont les compromis ou les...
0: Les collabos.
1: Les collabos. Donc on voit bien que lorsque les pharisiens cessent un peu aller et qu'ils commencent un peu à dire du mal des autres, on va gausser sur les publicains qui sont des corrompus, qui sont pas comme eux, qui respectent pas la loi, et les prostituées, évidemment, bon... Donc ça veut dire que les publicains et les prostituées qui sont si méprisés que ça, ils ont eu un chemin par un point zéro, ils ont eu une proposition de point zéro.
0: C'est-à-dire qu'il y a peut-être eu un chemin avec des refus, des non, et puis il y a eu une élaboration petit à petit d'un oui.
1: Comme si l'élaboration ne pouvait se faire que quand on est comme l'enfant prodigue face à une mangeoire de caroubes qui sont pas très mangeables et qu'on est tout seul et on se demande si je vais devenir un cochon. On voit bien quand même qu'il a fallu que parfois on aille aux portes de son propre puits. Je pense à la Samaritaine, hein, parce que la Samaritaine, le puits c'est quand même un lieu incroyablement révélateur du bord de son désir, de l'interrogation de son désir. Et ces gens-là, on peut pas imaginer qu'ils sont simplement décorrompus et des vendus, mais qui sont malheureux, enfin ou blessés en tout cas, et cette blessure est un lieu, est une opportunité d'un retour sur soi, d'interrogation. Il faut bien comprendre que l'interrogation à laquelle Dieu nous envoie n'est pas morale. Elle est d'abord presque existentielle.
0: Et on prend souvent l'évangile pour de la morale.
1: Et voilà, alors on est en train de dire, bah oui, il faut pas faire ci, il faut pas faire ça. Oui, oui, il faut répondre oui. Non, non, c'est pas ce qui est écrit dans le texte. Le texte dit, prenez le temps d'avoir un délai et de réfléchir à. Pourquoi vous n'avez pas voulu ? Vous avez le droit de ne pas vouloir. En fait, il donne le droit à ne pas vouloir pour que dans ce non-vouloir, on s'interroge pourquoi on n'a pas voulu. C'est ça que le texte dit. Je veux dire, il épouse, comme il fait à chaque fois, avec un soin infini, l'épaisseur de la vie humaine, sans ériger une loi qui l'obligerait par le haut.
0: Il est question de la justice, hein, associée à Jean-Baptiste. C'est quoi vivre selon la justice? Qu'est-ce que ça veut dire?
1: La justice, dans ce texte-là, c'est ce que, disait Jean-Baptiste, ton péché t'oblige à une conversion. Tu n'es pas ajusté à. Voilà, c'est ça la justice.
0: Et le péché, c'est quoi?
1: Et le péché, c'est le non-ajustement. C'est cette division intérieure. C'est ça. C'est pas du tout moral. C'est que tu es divisé, mais tu ne sais pas encore. Va au cœur de ta division pour pouvoir effectivement prendre conscience qu'il y a une faille en toi. C'est ça le manque de justice. C'est ça la faille qui est en nous. Et la justice, c'est l'ajustement, c'est l'unité profonde de l'homme qui tente d'accorder ses actes et ses faits, ses paroles et son cœur, pour que l'ensemble de l'homme, sans rien trahir, puisse répondre plus pleinement à Dieu.
0: Jésus finit par dire au chef des prêtres, Jean-François Noël, « Vous-même, après avoir vu cela, vous ne vous êtes pas repenti pour croire à sa parole. » Voilà, le retournement des publicains et des prostituées aurait dû toucher le cœur des religieux.
1: Et oui, et c'est là qu'on entend que dans le texte, être religieux à cette manière-là est peut-être plus grave que d'être prostituée. Alors, je sais bien que c'est toujours exagéré et un peu insupportable d'imaginer qu'on n'a pas, vous et moi, envie d'être des collabos de je ne sais quel ou prostituées en tout cas. Et, mais les termes sont suffisamment exagérés pour qu'on ne s'arroge pas le droit, quand même, si j'ai fait ci, j'ai fait ça, enfin, surtout des excuses, mais qu'on aille vraiment au cœur du repentir. Le repentir, c'est, en fait, je le résumerai comme ça, le repentir, c'est je vaux mieux que ça. Il faut que je me l'avoue. Il faut que le Père me regarde pour que je vaux mieux que ça. C'est-à-dire, j'ai un avenir, j'ai un devenir qui n'est pas encore vraiment inauguré et que je ne, à lequel je ne peux pas me déroger. Voilà, c'est ça. Un rendez-vous avec un devenir. C'est ça que je penserai le repentir. Le repentir, c'est pour ça que je disais que c'est spatial et temporel. C'est ce que dit saint Augustin. C'est un retour en arrière pour ouvrir un avenir.
0: Jean-François Noël, quelle est la bonne nouvelle pour nous aujourd'hui? Quand on lit cette parabole, ce texte,
1: il est encore temps. Il est encore temps pour moi. Je suis pas en retard. J'ai encore le temps du repentir, du retour sur moi, pour pouvoir me lancer, commencer. Enfin, moi, c'est comme ça que aujourd'hui je l'entends ce texte, comme s'il était une actualité. D'actualité, c'est la bonne nouvelle et que j'ai pas perdu de temps. Pourtant, Dieu sait que j'ai aussi parfois été divisé à l'intérieur et répondu oui, répondu non, hein, etc. Hein. Et on pourrait illustrer ce texte par que votre oui soit oui et que votre non soit non. Hein. Je veux dire, au fond, on voit bien qu'on tourne autour de la même... Et par contre, il est beaucoup plus subtil là, parce que c'est que ce oui peut passer par des non et qu'il n'invalide pas. Le non n'invalide pas le oui final, qui va être pris au plus profond de soi-même et dans son débat intérieur. Et Dieu n'est pas celui qui s'impose, il s'efface. Il s'efface pour que le débat se fasse sans lui, pour que nous puissions librement nous retourner vers lui.
0: Merci à vous, Jean-François Noël. La parabole que nous avons lue est à retrouver chez Matthieu, chapitre 21, versets 28 à 32. Merci à Antoine Picot à la technique.

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1: Bonjour et bienvenue, je suis très heureux de vous retrouver en ce mardi 22 septembre. C'est la grand-messe annuelle des Nations Unies. Les chefs d'État du monde entier sont réunis en ce moment à New York pour l'Assemblée Générale de l'ONU. On va vous en parler ce matin avec Clara Bevilacqua évidemment, mais je voudrais commencer cette matinale par un gros mot, multilatéralisme. Alors, rassurez-vous, je ne vais pas vous faire un cours de géopolitique alors que vous n'avez pas encore pris le premier café de la journée. De toute façon, j'en ai pas la capacité intellectuelle. Mais le multilatéralisme, c'est l'art de se mettre d'accord à plusieurs sur les grandes règles du jeu international. Le commerce, le climat, la paix, la santé. Sauf que vous le savez, cet art-là est mis à rude épreuve à cause de la personnalité de certains dirigeants, en particulier du président américain. Il y a aussi les tensions commerciales, les guerres qui s'enlisent, les conflits territoriaux. Le pape Léon XIV, comme François avant lui, ne cesse de plaider pour un multilatéralisme renouvelé. Heureux les artisans de paix, ils seront appelés fils de Dieu, dit l'évangile de saint Matthieu. Espérons qu'à New York cette semaine, ils seront nombreux à mériter ce titre-là, pas si sûr. Espérons qu'ils reprennent les premiers mots du pape Léon XIV, « La pace sia con tutti voi », la paix soit avec vous. Et bonjour Clara Bevilacqua.
2: Bonjour Pierre-Hugues.
1: À la une ce matin, le gouvernement promet des annonces cet après-midi.
2: Oui, pour de nouvelles aides carburant, Emmanuel Macron lui demande à la Commission européenne d'assouplir les aides de raffinage pour produire plus de diesel. Le chef de l'État qui rencontrait le président américain Donald Trump, nous ferons le point sur leur échange dans un instant.
1: Plusieurs pays demandent des mesures de sécurité contre l'IA.
2: Oui, de nombreux pays, une vingtaine européens font partie des signataires, alors pas la France, mais la liste reste ouverte.
1: 2,40€ le litre en moyenne pour le diesel.
2: Comment mieux aider les Français les plus durement touchés? C'est la question à laquelle va tenter de répondre le gouvernement avec cette conférence de presse prévue ce soir au ministère de l'économie. 6 ministres vont se présenter pour faire des annonces très attendues, certaines pour le grand public. Le dispositif gros rouleur pourrait être revu et corrigé, mais des annonces aussi pour de nouvelles aides à destination des entreprises et secteurs en difficulté. Emmanuel Macron qui par ailleurs a demandé à l'UE d'assouplir temporairement certaines normes liées au gazoil et au kérosène. Les raffineries pourraient produire jusqu'à 5 à 20% de carburant supplémentaire selon le chef de l'État.
1: Que peut-on attendre du gouvernement pour aider les Français à faire face au prix des carburants? Pas grand-chose, répond Christophe Barbier. L'édito politique, c'est dans 5 minutes.
2: Et justement, pour soulager les Français hein, qui voient leur pouvoir d'achat diminuer à chaque plein à la station-service, baisser la taxe des carburants pourrait être peut-être une solution. Alors, ce n'est pas l'avis du candidat à la présidentielle Gabriel Attal, reçu sur BFM TV hier soir.
3: La réalité, malheureusement, c'est que ça n'est ni possible ni souhaitable. Pas possible parce que financièrement, évidemment, on est dans une situation qui est extraordinairement tendue sur les finances publiques. Et aussi parce que si vous faites ça, le Français de classe moyenne ou de classe populaire qui travaille, qui paye des impôts, ces impôts vont aussi servir à payer une aide et à baisser des taxes pour des personnes qui gagnent beaucoup, qui roulent en 4x4 et qui n'ont pas forcément besoin d'être soutenues par les impôts des Français.
2: Le candidat à la présidentielle Gabriel Attal sur BFM TV hier soir. Mais alors où trouver l'argent pour financer ces aides alors que l'exécutif doit dans le même temps trouver 54 milliards d'euros d'économies pour boucler le budget de 2027? La réponse se trouverait peut-être dans les héritages, les super-héritages selon Oxfam France, l'ONG qui lutte contre les inégalités, sort aujourd'hui un rapport et propose de réformer le pacte Dutreuil. La transmission de la fortune des milliardaires français via ce pacte pourrait coûter aux finances publiques plus de 111 milliards d'euros d'ici 30 ans, alerte la Fondation. La hausse de ces prix des carburants

0: américain. Plusieurs solutions pour ouvrir le détroit d'Ormuz ont été abordées. La France veut travailler avec les Américains sur une résolution du Conseil de sécurité de l'ONU pour sécuriser ce passage stratégique où transite 20% du pétrole mondial.
1: Mais ce conflit au Moyen-Orient qui oppose de plus en plus en fait l'Arabie Saoudite et les rebelles houthis du Yémen voisin.
0: En effet, et la France se dit aussi prête à défendre les infrastructures pétrolières saoudiennes ciblées par les rebelles. Concernant le conflit en Ukraine, Emmanuel Macron a aussi précisé avoir échangé sur la nécessité d'aider encore plus vite et plus fort. Il a insisté pour que les Américains maintiennent leur soutien à l'Ukraine et renforcent leur pression sur la Russie.
1: Merci Ombline Poncignon et le président français qui s'exprimera ce soir en direct de New York aux alentours de 19h-15h de Paris lors de son grand discours devant l'ONU. Pour ce qui est de la météo aujourd'hui, alors il n'y aura pas de jaloux, il y a du soleil pour tout le monde, pas un seul nuage à l'horizon.

0: De l'Arche en France. Nous serons avec son directeur Pierre Jacquan pour évoquer le handicap mental. Mais avant cela, l'édito politique, Christophe Barbier au micro de Simon Tatro.
1: Bonjour Christophe Barbier.
2: Bonjour Simon, bonjour à tous.
1: Alors d'abord une réaction à ce qu'a déclaré Sarah El Haïry ce lundi.
2: J'ai trouvé son propos assez éloquent sur l'état réel du centrisme aujourd'hui dans la vie politique française. L'humanité est toujours là, la générosité, la vertu, mais il n'y a plus de prise. Il n'y a plus d'efficience, ni sur la vie politique, ni sur les événements. C'est comme un bouchon au fil de l'eau. Le centrisme n'a plus d'utilité, n'est plus la cheville ouvrière qu'il a pu être ces dernières décennies. C'est inquiétant pour lui, bien sûr, c'est inquiétant aussi pour l'équilibre de notre vie politique, mais hélas pour eux, c'est la réalité.
1: Allez, que peut-on attendre du gouvernement pour aider les Français à faire face au prix des carburants, Christophe ?
2: Eh bien, pas grand-chose. Mais pas grand-chose, c'est déjà moins que rien. C'est mieux que rien. Mieux que rien, c'est-à-dire que le gouvernement continue sur sa philosophie. Ne pas dépenser à tort et à travers, ne pas réveiller un quoi qu'il en coûte, mais essayer de cibler au plus juste les aides pour affronter le prix des carburants. Au plus juste, ça veut dire profession par profession, celles qui sont vraiment menacées, travailleur par travailleur, celui qui a vraiment besoin d'être aidé pour pouvoir rejoindre son bureau, et puis, bien entendu, foyer fiscal par foyer fiscal, ceux qui sont dans le besoin. Déterminer ceux qui en ont le plus besoin et déterminer la bonne aide. C'est là où il peut y avoir un petit espoir. La première série des chèques d'aide à l'achat de carburant était insuffisante. Bien entendu, 100 euros pour plusieurs mois d'augmentation du coût du carburant, ce n'était pas suffisant. Le fait que probablement on puisse réitérer cette demande, oui, cela permet d'espérer quand même une petite aide, une petite poire pour la soif. Ça nous donne deux éléments quand même. Ça veut dire que ce gouvernement ne croit pas à une sortie rapide de la crise. Il est persuadé que cette crise va durer et que le prix des carburants élevé, ça va être une réalité peut-être jusqu'à l'année prochaine. Deuxièmement, ça laisse la place à d'autres propositions dans l'espace public, les propositions radicales, plafonnement des prix, suppression ou baisse de la TVA, mais surtout les propositions plus modérées. Quand Édouard Philippe dit on garde ses aides mais on les double, quand d'autres disent non, il faut les tripler, quand Gabriel Attal dit 3 millions de Français ont droit à ces aides, 1,5 million seulement la demande, il faut écrire aux 1,5 million manquants pour les informer, tout cela, ça permet, sans tomber dans une surenchère démagogique, de faire éventuellement progresser, notamment lors du débat budgétaire, ce système d'aide.
1: Alors le président a évoqué le sujet à Saint-Pierre-et-Miquelon. Drôle d'endroit pour cette question, non ?
2: Drôle d'endroit, mais choisi pertinemment. C'est le territoire français, mais c'est le continent américain. Donc il nous montre deux choses. D'abord, la géopolitique de cette crise. La hausse des carburants à la pompe près de chez nous, ça vient de l'Iran, ça vient de la Russie, ça vient de la mer Rouge. Ça n'est pas une décision du ministre. Deuxièmement, la solution à cette crise géopolitique sera géopolitique. Or, à Saint-Pierre-et-Miquelon, il a rencontré le Premier ministre canadien pour une série d'accords. Au cœur de ces accords, l'espoir pour le président de la République française d'être associé, par exemple, au transfert de gaz naturel liquéfié. Nous achetons aux Américains, nous achetons à d'autres pays, nous devons évidemment nous libérer définitivement du gaz russe. Le partenaire canadien peut être un partenaire précieux, même si pour l'instant on n'est pas en tête de liste de leurs clients. Deuxièmement, plus intéressant encore, les minéraux rares, les terres rares, comme on dit, les minéraux critiques, disent-ils au Canada. Ça, c'est l'avenir. C'est-à-dire avoir des nouvelles technologies qui nous permettent, par la décarbonation de nos économies, d'échapper à cette menace permanente, à cette épée de Damoclès depuis 50 ans, le choc pétrolier. Et en effet, en France, on n'a pas de pétrole, mais on a de l'électricité. On peut en avoir plus, à condition, bien sûr, que notre économie d'électricité, du nucléaire, ne soit pas dépendante de l'uranium, dépendante des terres rares pour faire les matériels. Et là-dessus, un partenariat avec le Canada, par-delà l'association pour résister à Trump, c'est intéressant.
1: Dites-moi Christophe, est-ce pour cela que le président va s'adresser aux Français jeudi soir ?
2: Oui, je crois qu'il veut faire comprendre aux Français, comme il a essayé de le faire comprendre aux leaders politiques vendredi, que cette crise, elle est géopolitique, elle est globale, et que nous ne pouvons y faire face que par une sorte d'union nationale. Le premier point, je pense qu'il n'aura aucun mal à en faire la pédagogie. On le voit même aujourd'hui, dans l'absence ou dans la modération de la colère des Français, ils ont compris que nous sommes ballottés dans une tempête mondiale qui nous échappe, et qui est la responsabilité de M. Trump, de M. Poutine ou des gardiens de la révolution iranienne, plus que de notre vie politique. En revanche, pour la deuxième partie, en conclure qu'il faut une union nationale, ça, je pense, ça sera beaucoup plus difficile pour le président de la République. La seule unanimité aujourd'hui qui se fait, c'est sur son dos. C'est pour dire que ce gouvernement, ce président, n'a pas bien travaillé et finalement n'a pas tenu ses promesses de 2017. Il défend sa fin de mandat pour essayer d'être tranquille. Il défend un peu son bilan, mais le droit d'inventaire est déjà ouvert. Il aura du mal à éviter que la présidentielle ne soit un affrontement extrêmement violent, y compris autour des sujets de...

0: consommation, de pouvoir d'achat et d'attitude vis-à-vis des grands de ce monde, Trump ou Poutine.
1: Christophe, grand moment dans 4 jours, le pape sera en France.
0: Oui, c'est un grand moment, c'est évident pour ce pays. C'est un rendez-vous absolument majeur, pas seulement parce que ce sont des visites rares. N'oublions pas que le pape François, tout en venant là aussi sur le territoire français, n'a jamais été dans une dimension de visite officielle en France. Marseille, la Corse, c'était un peu périphérique. Et puis parce que ce pape-là est nouveau. On le voyait d'ailleurs dans le sondage que RCF Notre-Dame avait commenté la semaine dernière. On demande à le découvrir. Les Français ont une bonne impression. Ils veulent qu'elle soit confirmée par un très bon contenu. Pas seulement le pape qui se dresse contre l'intelligence artificielle ou qui s'inquiète de Donald Trump, mais un pape qui nourrirait d'un contenu moral, éthique, politique, nouveau, eh bien, la puissance de la voix de l'Église.
1: Dans Libération, Alexis Corbière, député écologiste, ex-LFI, s'indigne que la place de la République ait été accordée à l'Église pour une messe. A-t-il raison ?
0: Il a tort de dire que la Concorde, les lieux de la République, les forces de la République, en Lorraine à Metz, l'argent de la République aussi, soit accordé à l'Église. Il a tort. D'abord parce que c'est quand même une visite très colossale, donc c'est un événement, et la France se doit de bien organiser cet événement. Il ne conteste d'ailleurs pas les mesures de sécurité, et il dit le pape est le bienvenu. Mais il a tort de se focaliser sur la place de la Concorde. Pourquoi la place de la Concorde serait-elle interdite à la messe ? Bien sûr, c'est un lieu qui a un sens très très fort, politique. Et évidemment, avec Corbière, qui a écrit un livre très bon d'ailleurs sur les Jacobins, c'est aussi là où s'est exprimée la pensée jacobine jusqu'à l'excès, puisque c'est là que la terreur a fait tomber un grand nombre de têtes. Bien sûr, c'est la place où on a guillotiné le roi. Donc pour les républicains farouches, ceux de la Convention, ceux de la Première République, ça prend un sens fort. Mais ce n'est pas que cela, la place de la Concorde. D'abord, c'est le nom Concorde. Et la Concorde doit dépasser l'espace national ou l'espace politique de la République. C'est la Concorde universelle. Et qu'est-ce qui résonne mieux avec la Concorde que l'Ecclésia ? C'est-à-dire le rassemblement, la communauté. Deuxièmement, on y fait, place de la Concorde, des concerts, des arrivées de Tour de France, des défilés d'équipes de France de foot ou d'autres sports quand on est vainqueur d'un trophée majeur. Donc c'est le lieu de la fête. Or, il faut porter à travers cette messe, y compris pour ceux qui iront sans forcément partager la foi, presque par curiosité, il faut porter cette idée de la joie, de l'enthousiasme. L'enthousiasme, c'est quand même être habité par une sorte de souffle, peut-être un souffle divin. Ben, l'enthousiasme, c'est vrai pour la laïcité, place de la Concorde, les grandes fêtes populaires, c'est vrai aussi pour des moments plus spirituels. Donc le pape a toute sa place à cet endroit-là, à la Concorde.
1: Christophe, ce mardi, Nathanaël de Rinxan recevra Valérie Pécresse. Quelle question vous aimeriez lui poser ?
0: Valérie Pécresse, demandez-vous à David Lisnard de renoncer à sa candidature pour cesser d'affaiblir sur le flanc libéral Bruno Retailleau, pour cesser d'empêcher l'accession au second tour d'un candidat de droite républicaine.
2: Merci beaucoup. Et Nathanaël de Rinxan posera donc la question à Valérie Pécresse à 7h38. Et le prochain rendez-vous avec vous, Christophe Barbier, c'est à 16h15.
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2: Et oui, à suivre, Clara va nous faire voyager direction la Suisse et la Normandie pour l'histoire des saints à l'honneur aujourd'hui. Mais d'abord, l'Arche en parole. Nous retrouvons Pierre Jacquan, vous êtes le directeur de l'Arche en France. Bonjour Pierre.
4: Bonjour.
2: Pierre, cette semaine, une parole forte, c'est celle de Julie que vous souhaitez nous partager.
4: C'est un trou dans la tête. C'est ce que répond Julie, une jeune femme trisomique, quand on lui demande ce que veut dire pour elle le handicap. Le handicap, un trou dans la tête.
2: C'est une expression un peu forte, Pierre.
4: Oui, Pierre-Hugues, c'est vrai que l'expression est cash. Avec Julie, on va droit au but et on ne traîne pas en route. Les mots sont puissants, efficaces, ils touchent au cœur. Ils sont comme des bâtons de dynamite et ils font pousser sur les crânes des oreilles nouvelles, dirait un certain Nietzsche, connu pour être lui aussi plutôt carré dans ses formulations. Car oui, notre Julie, elle sait de quoi elle parle. Et excusez-moi ici la proximité affectueuse avec cette jeune femme, mais nous, à l'Arche, nous sommes avant tout des amis les uns pour les autres. Et donc, pour Julie, je ne suis pas qu'un lointain directeur de l'Arche en France. Alors oui, notre Julie, elle sait bien de quoi elle parle, car elle est elle-même porteuse d'un handicap mental. Et c'est peu dire que cette fragilité la place souvent dans une position d'infériorité et de dépendante vis-à-vis des autres, en particulier de ceux qui n'ont pas d'handicap mental. Comme vous, Pierre-Hugues.
2: C'est-à-dire, Pierre, expliquez-nous.
4: À cause de ce trou, Julie ne peut pas écrire ou lire. Elle ne peut pas conduire une voiture non plus. Elle ne peut pas entreprendre un grand voyage avec des changements de train et de gare. Julie est dépendante des autres dans un grand nombre de situations de sa vie. Et en plus, ce fameux trou dans la tête, il ne peut pas être réparé. Il est irréversible. Julie et tous ceux qui habitent à l'Arche naissent, vivent, meurent avec leur handicap. Ce handicap, il est un handicap pour toujours.
2: Mais alors, quelle place pour l'espérance dans tout cela, Pierre ?
4: Justement, Pierre-Hugues, c'est à cause, ou plutôt grâce à cette fragilité, que nos amis handicapés deviennent de véritables espères en relations humaines. Depuis 28 ans que je partage ma vie avec eux, j'ai eu le bonheur immense de suivre les enseignements de ces maîtres absolus en relation. Ils savent si bien utiliser leurs capacités pour créer de la relation. L'autre jour, Laetitia vient à moi en me montrant ses doigts et en me désignant un jeune homme à côté d'elle qui les lui avait recouverts de vernis à ongles. Elle me dit alors, avec sa joie coutumière, « Tu vois, Pierre, grâce à moi, tout le monde voit son travail. » Plus tard, dans la même journée, rebelote,

0: portez-vous bien.
1: Et merci à vous, Pierre Jacquan. Je rappelle que vous dirigez l'Arche en France. À suivre sur RCF Notre-Dame, la prière du matin. Mais avant cela, c'est le saint du jour avec vous, Clara. Et en ce 22 septembre, Clara, nous fêtons les Maurice, les Lo. Alors Lo, ça s'écrit L-A-U-D ou L-O, L-O accent circonflexe. Les Maurice et les Lo. Alors on va commencer, Clara, avec vous, avec le prénom Maurice.
2: Oui, qui est assez rare aujourd'hui. Il fait référence au peuple mort berbère d'Afrique du Nord. Saint Maurice est très vénéré en Suisse, où il est mort martyr en 287. C'est un militaire romain venu de Thèbes, en Égypte, qui refuse, avec toute sa légion, d'exterminer les chrétiens.
1: Et oui, il refuse d'obéir aux ordres de l'empereur.
2: Oui, il est exécuté avec ses compagnons de la légion thébaine à Agone, poste de péage romain dans le Valais. Puis, en 520, à Sigismond, roi des Burgondes, construit sur les lieux du martyr un monastère qui existe toujours et qui a donné naissance à la ville de Saint-Maurice. Son abbaye est stratégiquement très bien située car elle est sur la route menant à Rome en passant par le col du Grand Saint-Bernard entre le Rhône et les montagnes du Valais.
1: Et je peux vous confier d'ailleurs une petite anecdote. Oui. Lorsque j'étais petit, je confondais Moïse avec le prénom Maurice. C'est pas pareil. Et maintenant, on va passer de la Suisse à la Normandie, des montagnes à la mer, de la ville de Saint-Maurice à la ville de Saint-Lô.
2: Oui, alors Saint-Lô, dont le prénom vient du latin Laudare, qui veut dire loué, fut évêque de Coutances au VIe siècle. Après sa mort, il fut béatifié et son tombeau devint un lieu de pèlerinage très fréquenté, lieu de l'actuelle ville de Saint-Lô, préfecture de la Manche. Alors, Pierre-Hugues, je pense qu'on peut souhaiter une bonne fête aux Valaisans et aux habitants de Saint-Lô, les Saint-Lois.
1: Ah, j'aime beaucoup les gentilés. Vous savez, j'ai une passion pour les gentilés, le nom des habitants des lieux. Eh bien, Saint-Lois, on vous salue ce matin et on va maintenant passer à la prière du matin sur RCF Notre-Dame. Il est 6h50. Je vous propose de prendre le temps dans un quotidien peut-être chargé où l'on ne prend pas si souvent soin de sa vie de foi, de prière, de sa vie intérieure. Quelques minutes loin du bruit du monde pour entendre les enseignements de l'Évangile. Jésus nous invite à écouter la parole de Dieu et la mettre en pratique dans ces quelques versets tirés du 8e chapitre de Saint-Luc, commenté par le Père Jean-Jacques Dutheine.
3: En ce temps-là, la mère et les frères de Jésus vinrent le trouver, mais ils ne pouvaient pas arriver jusqu'à lui à cause de la foule. On le lui fit savoir. « Ta mère et tes frères sont là dehors qui veulent te voir. » Il leur répondit. « Ma mère et mes frères sont ceux qui écoutent la parole de Dieu et qui la mettent en pratique. »

aussi, nous venons trouver Jésus. Nous venons le trouver parce que nous avons besoin de lui. Nous aussi, nous le cherchons. La Bible dit « Celui qui me cherche me trouve ». Nous venons l'appeler. Nous avons besoin d'être écoutés, entendus, reçus, d'aller chez lui, de nous asseoir à côté de lui, cette familiarité. Et comme cet évangile nous surprend, c'est vrai, nous devenons un frère de la même famille. Jésus répond, ma mère, mes frères, qui écoutent la parole de Dieu, finalement, ceux qui le cherchent. Jésus élargit ce domaine familial autour de lui et il nous introduit, nous inclut avec lui. Maurice Zindel, ce poète et ce philosophe chrétien, disait, Dieu ne cherche pas à dominer, à posséder, il nous attend. Cette image, cette belle image du Seigneur qui nous attend chaque jour. Nous pensons que nous l'appelons, nous l'interpellons, nous voulons le faire venir. C'est tout différent quand on réalise que la personne vous attend. Cette personne qui vient vous dire « mais je vous attendais, assis-toi, je t'attendais, prends le temps, parle ». Voilà ce Dieu qui prend la peine d'être avec nous, nous allons vers lui, il nous reçoit, il nous attend. Laissons-nous conduire aujourd'hui, que cette journée soit remplie de rencontres personnelles, ces moments où Dieu nous parle, qu'il soit notre lumière et notre joie aujourd'hui encore. Bonne journée.

Notre Père qui es aux cieux, que ton nom soit sanctifié, que ton règne vienne, que ta volonté soit faite sur la terre comme au ciel. Donne-nous aujourd'hui notre pain de ce jour. Pardonne-nous nos offenses, comme nous pardonnons aussi à ceux qui nous ont offensés. Et ne nous laisse pas entrer en tentation, mais délivre-nous du mal. Car c'est à toi qu'appartiennent le règne, la puissance et la gloire pour les siècles des siècles. Amen.

0: Le Père Jean-Jacques Dutheine nous accompagnait pour l'évangile du jour et notre prière se poursuit. L'Angélus.
1: L'ange du Seigneur apporta l'annonce à Marie.
2: Et elle conçut du Saint-Esprit. Je vous salue Marie, pleine de grâce. Le Seigneur est avec vous. Vous êtes bénie entre toutes les femmes, et Jésus, le fruit de vos entrailles, est béni. Sainte Marie, Mère de Dieu, priez pour nous pauvres pécheurs, maintenant et à l'heure de notre mort.
1: Voici la servante du Seigneur.
2: Qu'il me soit fait selon votre parole. Je vous salue Marie, pleine de grâce. Le Seigneur est avec vous. Vous êtes bénie entre toutes les femmes, et Jésus, le fruit de vos entrailles, est béni. Sainte Marie, Mère de Dieu, priez pour nous pauvres pécheurs, maintenant et à l'heure de notre mort.
1: Et le Verbe s'est fait chair.
2: Et il a habité parmi nous. Je vous salue Marie, pleine de grâce. Le Seigneur est avec vous. Vous êtes bénie entre toutes les femmes, et Jésus, le fruit de vos entrailles, est béni. Sainte Marie, Mère de Dieu, priez pour nous pauvres pécheurs, maintenant et à l'heure de notre mort.
1: Priez pour nous, Sainte Marie, Mère de Dieu,
2: afin que nous soyons rendus dignes des promesses du Christ.
1: Daignez, Seigneur, répandre votre grâce dans nos âmes, afin qu'ayant connu par la voix de l'ange l'incarnation de votre Fils Jésus-Christ, nous puissions parvenir par sa passion et par sa croix à la gloire de sa résurrection, par le même Jésus-Christ, votre Fils, notre Seigneur. Amen.
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0: Nous sommes le mardi 22 septembre. Nous fêtons aujourd'hui Saint-Maurice et Saint-Lô. Très bon réveil. 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Il est bientôt 7h. Et oui, on a un peu d'avance ce matin, quelques secondes avant 7h. Les titres de l'actualité, c'est avec vous, Clara Bévilacqua. Emmanuel Macron, satisfait de son échange avec Donald Trump.
6: Il parle même d'une rencontre très constructive. Les deux chefs de l'État ont échangé cette nuit sur les conflits internationaux. En marge de l'Assemblée générale de l'ONU, le président de la République, justement, qui s'exprimera ce soir à 19h15 devant les Nations Unies. Les prix à la pompe sont au plus haut. Le gouvernement fait une série d'annonces à partir de 17h ce mardi. Des aides existantes pourraient être élargies, de nouvelles aides mises en place. Une vingtaine de pays demandent l'adoption.

0: Vous rappelez que ce soir à 18h30, c'est le pot de retraite de Nicolas. Donc si vous pouvez, n'hésitez surtout pas à passer dire bonjour. Allez, sans plus attendre, on passe aux actus. Le dimanche 4 octobre, fête du pain au moulin de Berceau Val d'Ocre. Vous y verrez de la fabrication et cuisson de pain au four à bois. Vente de pain saucisse, expo photo l'oiseau à ressort, fabrication des pains au fournil du moulin, ça se passe de 10h à 16h. Le dimanche 4 octobre également, préparez vos baskets et votre VTT. L'association nivernaise Foutu Cancer 58, en partenariat avec la ville de Decize, vous donne un rendez-vous pour Octobre Rose et un bike and run solidaire. Un événement convivial et accessible à tous dont l'esprit d'équipe et la solidarité sont à l'honneur pour soutenir l'accompagnement des malades et la prévention du cancer dans notre département. Ça va se passer de 9h à midi et les inscriptions sont ouvertes sur le site internet ville-decize.fr. Du 2 au 4 octobre, compte musique, chant, s'inspirer avec des collectages Achille d'Achille Millien. Des stages, ateliers, bals et spectacles seront proposés durant cet événement. Le vendredi, ça va se passer à la salle des fêtes de Beaumont-la-Ferrière à partir de 19h. Ce sera une soirée alternant de récits collectés, des réflexions sur le collectage et ses aventures et des contes éclairants sur les peuples et traditions concernées. La réservation se passe au 03 86 58 63 59. Le samedi auront lieu des ateliers, des conférences et un apéro. De 14h30 à 16h30 chez Martine et Bruno au 25 rue de Saint-Léger, atelier découverte, contes et musique. À 16h45 à la salle des fêtes de Beaumont-la-Ferrière, conférence chanteuse de Bourgogne sur la piste de Françoise Blateau à partir des collectes d'Achille Millien. C'est présenté par Caroline Darrault et Aline Pilon. À 18h15, apéro musical au café de Beaumont-la-Ferrière avec les élèves du conservatoire de Nevers sous la houlette de Baptiste Poulet. Et de 19h à 21h, petite restauration avec le comité des fêtes Le Beau Monde dans la Ferrière. Renseignements et réservations au 06 58 91 29 05. Finalement, le dimanche, journée gratuite qui commencera à 9h30 par une balade sur les chemins d'Achille, rendez-vous devant la mairie. À 15h30, partage des ateliers de chant, de musique, de conte et de danse entre amateurs et professionnels à la salle des fêtes. Le 27 septembre, c'est la 112e journée mondiale du migrant et du réfugié. Le pape Léon XIV invite les fidèles à méditer le thème « Même pour un seul de ses petits ». Inspiré de l'évangile selon saint Matthieu, cet appel met en lumière l'urgence de protéger la dignité des plus vulnérables, en particulier les mineurs migrants, et rappelle le devoir évangélique d'accueil face aux défis contemporains des migrations. Nous vous invitons à vivre cette journée dans vos paroisses. Vous pouvez vous inspirer des propositions, notamment la prière proposée par Mgr Jean-Louis Balsa, archevêque d'Albi, évêque accompagnateur de la pastorale des migrants. L'après-midi du 27 à 14h, nous vous proposons une rencontre à la maison du diocèse pour nous unir au pape et échanger entre nous sur les appels que cet événement nous adresse. N'oublions pas que chaque communauté est invitée à fabriquer et vendre des gâteaux au profit de la CNAM. Le 4 octobre, c'est la fête de Saint-François d'Assise. Un comité de direction œcuménique met à disposition des communautés chrétiennes des ressources gratuites afin de les aider à vivre cette période et à organiser des événements au cours du temps de la création. Le comité décide chaque année d'un thème, d'une référence biblique ou bien d'un symbole et publie un guide de célébration. Cette année, le thème international du temps de la création est l'eau vive. L'accueil se fera à 9h30 à la salle du Centre culturel François Mitterrand à Cercy-la-Tour. Cyril Renaud vient de recevoir cet appel de l'Église qu'il attendait tant. La confirmation par l'Église que Dieu l'appelle bien après des années et des années de formation à servir en qualité de diacre permanent. Son ordination aura lieu le 4 octobre à 15h à la cathédrale Sainte-Cyr-Sainte-Julitte. Une veillée de prière pour son ordination est prévue le 3 octobre à 18h à l'église Saint-Romain de Château-Chinon. Le cinéma Sine Qua Non nous présente la programmation de la semaine.
1: Bonjour à vous, bienvenue pour cette semaine cinématographique. Du 22 au 29 septembre, nous vous proposons plusieurs films à la Charité-sur-Loire, notamment le film La Frappe de Julien Gaspard Olivieri avec Diego Lurgia et Bastien Bouillon. L'histoire de Enzo, 19 ans, et sa sœur Carla, 20 ans, qui sont livrés un peu à eux-mêmes depuis plusieurs années. Mais leur père, Anthony, est libéré de prison. Enzo, le fils, voit donc la promesse fragile d'une famille ainsi à reconstruire. Chose

0: Que ne voit pas dans le même sens Carla. Un film magnifique, très dur, une fuite en avant effrénée d'un père et son fils. Ce film doublement récompensé, fut doublement récompensé au dernier festival du film francophone d'Angoulême. Un premier long métrage de Julien Gaspard Olivieri et qui apporte avec sa force brute et sa sensibilité à fleur de peau une nouvelle pierre à l'édifice de ses œuvres qui osent aborder l'inceste et font avancer le débat public. Un vrai film terrible, puissant et passionnant, La frappe de Julien Gaspard Olivieri, cette semaine au Crystal Palace. Un autre film, une autre histoire, une autre ambiance, le dégel. L'histoire se déroule au Chili de 1992, 2 ans après la fin de la dictature de Pinochet. Inès, une jeune fillette de 9 ans, est confiée à ses grands-parents dans un hôtel de montagne au cœur d'une station de ski. Elle se lie alors d'amitié avec Anna, une jeune skieuse allemande qui disparaît mystérieusement. Inès se lance donc alors à sa recherche dans une quête silencieuse pour comprendre, pour la retrouver, révélant ainsi des non-dits, des traumatismes enfouis pour adultes. Un film d'atmosphère, puissant, silencieux, beau. Le dégel. Un film de Manuela Martinelli, un film chilien avec Maya O'Kerourke et Saskia Rosendahl. Ce film est bien sûr diffusé en version originale sous-titrée. Enfin, un autre film que nous vous proposons cette semaine au cinéma Crystal Palace, le film 3 adieux, l'histoire de Martha quittée par Antonio et qui découvre ainsi la solitude et la maladie, mais goûte à une nouvelle vie. Ce film italien de Isabelle Cottex est lumineux, d'une belle justesse, est inspiré d'une œuvre de la romancière Michela Murgia et porté ici par l'émouvante et incroyable interprétation de l'actrice Alba Rockerbacher. Une œuvre poétique, pudique et profondément humaine sur le deuil et le retour à la vie. Cette semaine, nous avons encore le Rétro Festival, sous ces films du répertoire, ces films, ces chefs-d'œuvre, ces films cultes du 7e art. Cette semaine, nous avons le mardi 22 septembre, nous avons le film Aguirre et la colère de Dieu. Le 27 septembre, nous avons un film japonais, en partenariat avec l'association Kitsune. L'association Kitsune, je vous rappelle, est une association neversoise qui œuvre à la découverte de la culture japonaise, notamment via le cinéma. C'est le film donc Kwaidan. Et nous terminerons le mardi 29 septembre à 20h30 avec le film Riz amer, un film italien de Giuseppe De Santis. Voilà, je vous invite aussi cette semaine, ce mois de septembre, c'est aussi la rentrée des ciné-espiègles. Vous savez, ces petits films que nous diffusons pour les enfants à partir de 3 ans, c'est donc la rentrée des ciné-espiègles. C'est des programmes de courts-métrages, un par mois pour les 3-6 ans, organisés par les CIBFC, les cinémas indépendants de Bourgogne-Franche-Comté. Cette semaine, nous avons le film Un amour d'épouvantail, un programme de 4 courts-métrages champêtres qui anime la ferme de mille et une aventures. C'est créé par les créateurs du Gruffalo, d'après le livre illustré de Julia Donaldson et Alex Schaeffer. Un amour d'épouvantail, à partir de 3 ans, le samedi 26 septembre à 16h30 au Crystal Palace. Voilà, c'est tout pour cette semaine. Je vous dis à la semaine prochaine. Vous pouvez bien sûr retrouver toute cette programmation sur notre site internet www.cnicolon.com, sur nos réseaux sociaux, bien sûr, Facebook et Instagram. Et d'ici là, continuez à vous rendre au cinéma, car les films, ça se voit au cinéma. À bientôt.
1: Allez, chers auditeurs, on se retrouve à 8h01.
2: RCF Notre-Dame, il est 7h10, les préparatifs pour la venue du pape en France continuent d'aller bon train. On vous emmène sur les traces de la famille française de Léon XIV dans quelques minutes avec Pauline de Torsiac. Nous irons aussi en Vendée qui connaît un beau dynamisme vocationnel, vous l'entendrez. Mais d'abord, j'ai la joie d'être accompagné en studio par Madeleine Vatel. Bonjour Madeleine.
3: Bonjour Pierruc, bonjour à tous.
2: Coordinatrice du service foi et spiritualité. Alors vous aussi, Madeleine, vous attendez le pape avec impatience.
3: Vous savez qu'à la rédaction, on guette chaque information. La papa mobile serait déjà arrivée. D'ailleurs, la journaliste Camille Meyer est sur le coup.
2: Là, elle a été la voir à la paroisse Notre-Dame-des-Champs, juste à côté d'ici.
3: Vous donnez le lieu. Je sais que Pierruc, vous êtes attentif, surtout hier, quand Monseigneur Chauvet a évoqué où seraient entreposées les 500 000 hosties pour la messe célébrée par le pape Léon XIV. Je ne parle pas des informations dont dispose Étienne Pépin, le directeur de la rédaction, mais qu'il garde secrètement sous embargo.
2: Ah oui, même pour la rédaction. Et c'est vrai que, justement, tous nos journalistes journalistes ici à RCF Notre-Dame sont en ébullition.
3: Mais oui, et pas seulement, hein, c'est un sujet de discussion dans les diocèses, dans les familles, qui part voir le pape, où, comment. Franchement, ça ressemble un peu aux discussions qui précèdent les concerts, cette foule qui va acclamer une personnalité, qui l'attend, qui trépigne, qui veut s'en approcher au plus près, achète un t-shirt, remplit un stade entier, ça vous rappelle quelqu'un ?
2: Vous êtes en train de nous dire que le pape est presque une star, comme Céline Dion ?
3: Alors, je ne sais pas si c'est un début de réponse, mais la semaine dernière, les évêques ont demandé aux journalistes de parler de pape zone et surtout pas de fan zone. Mais il y a une question qui, en tout cas, est commune, c'est celle du désir. Dans l'émission de philosophie Dialogue de cette semaine, on s'est intéressé justement à la façon dont les événements nous aspirent cette tension vers ce qui va advenir, ce désir qui nous met en mouvement. Et finalement, cette question, si nous avons hâte de voir le pape atterrir, eh bien, de quoi sommes-nous impatients ? Demandez-vous, quelles attentes j'espère voir combler avec le pape ? Quelles sont mes aspirations en ce moment ? La paix, la solidarité, l'amour ?
2: Attendre une star ou Léon XIV, finalement, Madeleine, c'est un temps d'imagination, de recueillement, mais si on revient au people, le pape a beau monter les marches de l'autel, il n'y aura jamais autant de crépitement que pour celle de Cannes.
3: Oui, alors il y a tout de même une forme de sacralisation dans ce genre d'événement, et les foules font communion autour des vedettes et du tapis rouge, mais la différence énorme, c'est que les people conduisent souvent leurs fans à elles-mêmes, à leur propre ego. Chacun veut être adulé, aimé, applaudi. Pourquoi est-ce si différent avec le pape ? Même s'il est admiré, son désir comme chef de l'Église, c'est que toutes les foules aillent à Dieu, aillent au Christ, au moment où il vient, mais aussi dans les jours et les mois qui suivent.
2: Et finalement, est-ce que le pape s'exprime sur la célébrité ? Est-ce qu'il la critique ?
3: En fait, des personnalités, il en reçoit très souvent. On parlait de Cannes, et justement, il a rencontré l'an dernier ceux qui font le 7e art, les acteurs, les réalisateurs, Monica Bellucci, Spike Lee, Robert De Niro. Il admire leur travail, il respecte la beauté des images. Ce que critique le pape, et pour citer l'une de ses homélies, c'est tout ce qui mènerait à un spectacle dégradant sans fond. Il rappelait que ce qui compte, ce n'est pas d'intéresser les gens à quelque chose qui est très superficiel, qui n'a pas de profondeur, qui n'a pas de sens dans leur vie. Mais ce qui compte, c'est de diriger l'attention du public vers le mystère, de découvrir la vérité sur qui est Dieu, de vivre l'expérience de la foi. Alors on dit que ceux qui s'approchent des stars les admirent si fort qu'elles veulent leur ressembler, elles veulent prendre une forme de leur grandeur. Ben faisons le pari que ceux qui voudront voir le pape de près approcheront en premier celui qui est à la source de son voyage spirituel, le Christ, et qu'ils voudront peut-être en imiter la grandeur de cœur et d'âme.
2: Merci beaucoup Madeleine Vatel. Je rappelle donc qu'on peut retrouver ce thème de l'attente, du désir dans l'émission de philosophie Dialogue à 14h ce dimanche, et le thème des stars dans l'émission Franchement Padré, c'est à retrouver en podcast ?
3: En podcast, sur YouTube, que tous ceux qui souhaitent réécouter, c'est Franchement Padré, je redonne le nom.
2: Et puis j'ai révélé à l'antenne où était la Papa Mobile dans Paris. Ça reste entre nous ?
3: Oui, hein, on ne le dira à personne.
2: Ça reste entre nous, on ne le révélera pas, voilà.
3: Et si vous le retrouvez, Nathanaël aussi ne dira rien.
4: Non, j'ai pas entendu.
2: Ah ben voilà, bonjour Nathanaël de Rinxan.
4: Bonjour Pierre.
2: Vous venez de rentrer en studio parce que vous prépariez évidemment l'invité politique. Ce matin, vous recevez la présidente du Conseil Régional d'Île-de-France.
5: Qui est également présidente d'Île-de-France Mobilité, et ça nous intéresse, ça vous intéresse.
2: Et c'est Valérie Pécresse.
5: Exactement, Valérie Pécresse qui fera partie de l'accueil républicain vendredi à Saint-Denis pour le pape au Stade de France, et qui viendra surtout nous parler de la manière dont Île-de-France Mobilité, c'est-à-dire les transports en commun en Île-de-France, s'organisent pour la visite du pape.
2: On a plein de questions logistiques.
5: Exactement. Hein.
2: Comment on pourrait y accéder ? Ben voilà, eh bien, vous nous répondrez à évidemment 7h38. Nathanaël de Rinxan pour l'invité politique.
5: À tout à l'heure, Pierre.
2: À tout à l'heure.
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2: Mais avant cela, c'est l'actualité chrétienne à 7h15. Bonjour, Pauline de Torsiac.
8: Bonjour Pierre-Hugues, bonjour à tous.
2: Alors que le pape arrive en France, le constat est sans appel sur l'état du catholicisme en France.
8: Oui, après le Saint-Siège, c'est le Centre européen pour le droit et la justice qui fait le constat d'un catholicisme en déclin, des catholiques devenus minoritaires et incompris selon cette étude, mais des signes d'espérance sont aussi observés, c'est ce que nous verrons dans un instant. Et puis dans cette édition, les dernières informations sur la venue du pape en France, moi aussi j'ai des petits scoops, Pierre-Hugues, et puis la découverte d'une cuvée spéciale de Léon XIV dans le Béarn.
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2: À la veille de la venue de Léon XIV en France, le Saint-Siège a donc publié un cadre statistique pastoral de l'Église catholique en France. 1980-2024, on en parlait hier, un peu, les chiffres sont sans appel.
8: Oui, disparition de 2 prêtres sur 3, près de 3 paroisses sur 4. Les catholiques passent de 84,7% à 75% de la population. Le Centre européen pour le droit et la justice publie justement lui aussi dans le même temps une étude, elle n'est pas franchement plus optimiste hein, sur les constats, intitulée « Souffrance et espérance de l'Église en France ». Ce rapport dresse un tableau sombre des pressions qui s'exercent sur les catholiques en France. Cela touche les congrégations, l'enseignement catholique ou encore les édifices, les églises, les précisions de Grégor Pupin, qui est directeur justement de l'ECLJ et co-auteur de cette étude.
4: Les congrégations sont toujours soumises à un régime très strict en France de surveillance qui ne s'applique pas du tout aux autres religions. L'État a décidé que l'argent public versé à l'éducation privée ne devait pas dépasser 20% de la somme attribuée au public. C'est un seuil qui est complètement arbitraire et qui est contraire à la réalité, d'une part sociologique, hein, des personnes qui payent l'impôt, et puis surtout des besoins. Il y a plus de 40% des familles qui aimeraient mettre leurs enfants dans le privé, c'est-à-dire dans l'enseignement catholique principalement, mais l'État limite à 20%. On a entendu parler de toutes ces histoires de contrôle abusif dans les écoles. On pourrait ajouter toutes les problématiques de la violence, atteinte aux biens, combien d'églises profanées, combien de statues détruites. Le but comme de ce rapport, ce n'est pas de nous enfermer dans un esprit de victimisation. Hein. C'est au contraire qu'on puisse voir, nous, catholiques, que ce n'est pas une situation normale de subir de telles violences, de telles injustices, de ne pas se complaire dans cette situation.
8: Et si cette étude dresse un inventaire de ces pressions, elle veut aussi voir les signes d'un regain du catholicisme, notamment avec la recrudescence du nombre de baptêmes, notamment chez les jeunes Grégoire Pupin.
4: Dans les ruines, finalement, la jeunesse cherche à renouer avec son héritage et à retrouver sa dimension spirituelle, sa dimension religieuse. Donc ça passe par une redécouverte du Christ, de l'Église, et puis aussi à travers eux, de leur héritage de français, l'aspect culturel, l'histoire longue. Voilà, donc il y a effectivement dans ces ruines une forme de renouveau. Moi, je pense toujours à ces grands arbres qui repartent de la racine, un peu comme les oliviers où il y a des branches centenaires qui meurent. Et ce qui compte, c'est la petite branche qui repousse à la base.
2: Et dans un entretien aux médias du Vatican hier, le nonce apostolique Mgr Celestino Migliore a justement rappelé ce qui motivait le voyage de Léon XIV en France, Pauline.
8: Oui, le pape a le désir de venir rencontrer et de confirmer les chrétiens français dans leur foi active et engagée, et en particulier les catéchumènes et les néophytes. Un temps sera d'ailleurs consacré, Pierre-Hugues, à ces derniers samedi matin à l'Institut catholique de Paris.
2: Le Vatican qui a publié hier le missel officiel du voyage apostolique de Léon 14 en France.
8: Et de Notre-Dame de Paris à Metz, en passant par la Concorde et Lourdes, eh bien les textes liturgiques révèlent les grandes lignes de cette visite. Marie, la vie, la famille, les vocations, la paix et un appel à l'Europe à retrouver ses racines spirituelles.
2: À Lourdes, Léon XIV récitera samedi soir devant la grotte de Massabielle à Lourdes.
8: Oui, le pape s'arrêtera en prière silencieuse devant la statue de la Vierge Marie, après avoir été accueilli par l'évêque de Tarbes et Lourdes, Mgr Jean-Marc Mica, et le recteur du sanctuaire, le père Michel Dauban. Et puis le pape s'approchera du rocher et le touchera. Un verre d'eau de la source lui sera ensuite offert, ainsi qu'un cierge qu'il va déposer sur le grand chandelier. Léon XIV récitera ensuite une prière pour la France, pour ses dirigeants, les jeunes, les familles et les plus vulnérables. Il déposera enfin, selon la tradition, une rose d'or à la bienheureuse Vierge Marie.
2: Une rose d'or, je ne connaissais pas cette tradition, Pauline, vous me l'apprenez ce matin. Et justement, on vous en parle largement, hein, cette visite du pape approche, et les préparatifs vont bon train. On reste dans la région de Lourdes, direction le Béarn.
8: Oui, je vous emmène sur les traces de la famille de Léon XIV. Bon, on a déjà parlé de ses origines normandes, et bien figurez-vous que l'histoire de ses ancêtres s'est écrite aussi du côté de Monin, dans le Béarn, donc Christian Lombard et vigneron dans cette commune. Après l'élection du pape le 8 mai 2025, et bien il découvre dans un article de presse locale que Léon XIV aurait des ancêtres dans la région. Avec l'un de ses amis cavistes, il décide d'enquêter sur les origines béarnaises du pape américain, mais aussi de créer une cuvée spéciale pour Léon XIV. La recherche d'archives et l'aide de généalogistes les mèneront à Cuqueron, un village près de Monin.
9: Le village de Cuqueron fait 139 habitants. Oui, et c'est bien enclavé dans, dans le territoire de Monaco. Et alors, en fait, au départ, mon objectif et celui caviste, c'était de porter quelques bouteilles à Rome, au pape, hein, en disant, ben voilà, on veut saluer votre ascendance béarnaise à travers la famille Bacchier, qui est restée longtemps à Monin. Et on était parti là-dessus, donc avec cette idée de porter quelques bouteilles à Rome.
8: Mais finalement, Pierre-Hugues, pas besoin d'aller à Rome. C'est Léon XIV qui vient dans la région, qui vient à Lourdes. Christian Lombard a remis à la secrétaire du recteur du sanctuaire de Lourdes des bouteilles de la cuvée spéciale, mais aussi les livrets qui racontent cette histoire de la famille du pape. Tout devrait lui être remis ce week-end. Quant à Christian Lombard, il a reçu une invitation pour la messe de Léon XIV à Lourdes dimanche. Et vous allez l'entendre, l'émotion le submerge déjà.
9: Ah, très ému, ouais, c'est vrai. C'est une histoire improbable. Surtout que c'était pas, enfin, je le dis à tous ceux qui nous écouteront, mais c'est pas un coup marketing, quoi. C'était vraiment, enfin, moi, j'ai très peu de vin à vendre, donc, si vous voulez, si j'aurais vendu 1000 bouteilles, c'est rien du tout. Et donc, c'est pas l'objectif d'en faire, d'être un marchand du temple sur le sujet. C'était vraiment de dire merci, et de raconter cette histoire, parce que tout le monde dit, bon, il est normand, bon, ça c'est plus récent. Puis ce pape, il a dans ses gènes de grosses racines qui viennent des Hautes-Pyrénées et du Béarn en particulier. Et je pourrais vous en parler plus largement parce que l'église de Monin a une chapelle de ses ancêtres et des ancêtres de ses ancêtres ont travaillé pour Louis XIV. Ils étaient à l'installation du premier Bourbon comme roi d'Espagne. Donc c'est une grande famille, c'est une grande histoire, une belle histoire.
8: Une grande histoire qui s'écrit dans le Béarn. Vous entendez la vive émotion de Christian Lombard, vigneron voisin des ancêtres de Léon XIV. Et justement, je vais quand même demander de nous en dire un peu plus sur cette cuvée spéciale, un Jurançon sec exceptionnel créé par le Clos Mazanger.
9: C'est du Jurançon sec, c'est-à-dire qu'en fait, le Jurançon sec, c'est une particularité, si vous voulez, c'est qu'il y a de l'acidité, ce qu'on appelle plus élégamment en termes de dégustation, de la fraîcheur. C'est un vin profond, puissant, qui dure longtemps en bouche et qui accompagne souvent des mets, par exemple une truite avec de la crème et des choses comme ça. C'est un vin qui prend toute sa place dans la bouche et qui met en valeur le mets que vous avez proposé, cette signature du Jurançon qu'on retrouve à travers ce côté frais, puissant, élégant et qui dure en bouche. Voilà.
8: Voilà, du Jurançon, cette cuvée spéciale pour le pape Léon XIV. Alors, du côté de Lourdes, on prépare justement une cuvée spéciale du Jurançon, mais il y a aussi du vinaigre pour le pape. Quelques pas du sanctuaire, la maison Hennès, une vinaigrerie artisanale, a préparé un vinaigre spécial à l'occasion de la venue du pape Léon XIV à Lourdes, Pierre-Hugues.
2: À noter que Léon XIV rencontrera Bali Bagayoko.
8: Oui, exactement, le maire de Saint-Denis, mais aussi d'autres élus de Seine-Saint-Denis. Ce sera au Stade de France, vendredi soir, en marge de la grande veillée de prière avec les jeunes. Il y aura 80 000 jeunes vendredi soir.
2: Et il y aura aussi Valérie Pécresse qui sera l'invitée tout à l'heure de Nathanaël de Rinxan dans 10 minutes. On termine en musique, Pauline.
8: Exactement, à l'occasion de la venue du pape en France, le média catholique dédié aux jeunes, Amen Média, a sorti sur ses réseaux sociaux un titre inédit aux influences rap. Ça s'appelle Léon XIV, on en écoute un petit morceau.
2: Bah oui, allons-y, donc Amen Média, et ça s'appelle Sol de Tars. Sur les réseaux sociaux, on entend ça.
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2: Ah oui, c'est sympa ça. On est bien, Pauline, on est friand.
8: L'air dans la tête toute la journée.
2: Ah oui, c'est parti. Et je pense que d'ailleurs, les jeunes vont sans doute scander ça au Stade de France. Et je vois Pierre-Henri Paget, notre réalisateur en régie, qui est convaincu, hein, Pierre-Henri. Vous êtes convaincu de ça. Super. Eh bien, écoutez, je vous propose quand même qu'on mette ça de côté, Pauline. On salue le travail fait par Amen Média, mais on part en direct des diocèses à présent.
8: Oui, on part en Vendée ce matin, où nous attend Aubéry Métro. Bonjour, Aubéry.
11: Bonjour, Pauline. Bonjour, Pierre-Hugues.
8: Alors, le diocèse de Luçon, c'est l'un des diocèses de province où l'on ordonne le plus de prêtres ces dernières années. 4 ordinations ont eu lieu en juin dernier et cette richesse est due en grande partie, Aubery, à des cycles de discernement mis en place il y a plusieurs années. Concrètement, comment cela se passe ?
11: Eh bien, il s'agit de 8 week-ends pour discerner sur l'état de vie, avec cette question centrale. Qu'est-ce que tu veux que je fasse de ma vie, Seigneur ? Alors, ces week-ends, ils sont ouverts aux plus de 18 ans. Ils se passent dans des abbayes, dans des sanctuaires, dans le Grand Ouest, même dans le sud de la France. Ils sont ouverts pour pouvoir apprendre à écouter Dieu. Parce que c'est compliqué de pouvoir discerner sur la vocation dans le monde actuel où tout va très vite, où il y a du bruit tout le temps. Donc, on reçoit des catéchèses, il y a aussi des présentations des différentes vocations. Et puis, on relie aussi sa vie à cette lumière pour voir quels sont les signes qui ont été donnés par le Seigneur. Il y a entre 20 et 30 jeunes qui se réunissent lors de ces Oui Week-end. Et puis, en complément, il y a aussi un père spirituel qui est attribué à chaque jeune pour là aussi pouvoir continuer à discerner. Ces cycles de discernement, ils ont fait des petits, notamment dans d'autres diocèses, à Bordeaux, à Bayonne, à Lourdes et à Vannes. Et si on regarde sur les 7 derniers prêtres qui ont été ordonnés dans notre diocèse sur ces 2 ans, eh bien, ils ont quasiment tous fait l'expérience de ce cycle Jean-Paul II.
8: Et qu'en est-il des vocations féminines, Aubery ?
11: Et oui, alors pour les filles, ça s'appelle le cycle Sainte-Thérèse, pareil, même principe, c'est 8 week-ends de discernement. Et puis il y a aussi le parcours Mater Ecclésiae qui est mis en place par le diocèse. C'est une sorte de propédotique faite pour les jeunes filles. Il y a des fondations spirituelles, des stages aussi de charité. Et en fait, l'avantage, eh bien, c'est que comme c'est offert par un service diocésain, il y a une vraie ouverture à toute l'Église, au-delà d'une règle particulière. Et cela permet vraiment aux jeunes filles d'avoir le temps de discerner. C'est pour ça aussi qu'il y a des entrées en noviciat quasiment chaque année en Vendée depuis la mise en place de ces cycles.
8: En direct des diocèses avec Aubery Métro, merci beaucoup. À noter que les inscriptions pour les cycles Sainte-Thérèse et Saint-Jean-Paul II sont encore possibles, même pour les non-vendéens. Toutes les informations sont disponibles sur le site église-en-vendée.fr. Pierre-Hugues.
2: Merci beaucoup, Pauline de Torsiac. Figurez-vous, Pauline, que j'ai encore dans la tête le Léon XIV que vous nous avez fait écouter tout à l'heure. Donc je
8: vous imagine bien au Stade de France.
2: Ah, bah là comptez sur moi.
8: Les bras en l'air.
2: La matinale de samedi matin, je garantis pas d'avoir de la voix. Parce que d'ailleurs, on peut le dire tout de suite, un matinal exceptionnel tout au long du week-end. Là, on est parti avec toute l'équipe pour travailler tout le temps. On est passionné, fasciné, émerveillé. Et vous aussi, Pauline de Torsiac, l'actualité chrétienne, rcfnotredame.fr.
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2: Il est 7h29. Clara, il n'y a pas de jaloux aujourd'hui.
3: Mais oui, il y aura du soleil pour tout le monde. Épincelles, nuages à l'horizon sur l'ensemble du territoire. Aujourd'hui, les températures, nous l'avions dit, remontent de plus belle. On dépasse les 30 degrés dans le sud de la France. 31 attendus notamment à Ajaccio, Perpignan et Bordeaux. Cet après-midi, il fera 28 degrés à Rennes, 27 à Bourges, 26 à Paris. Et pour la minimale, elle est de 23 degrés. Ce sera à Lille et à Strasbourg.
2: Restez avec nous, Clara, pour les informations.
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2: Il est 7h30, soyez les bienvenus sur RCF Notre-Dame, Nathanaël de Rinxan. On vous retrouve dans quelques minutes avec votre invité.
14: Exactement, Valérie Pécresse qui viendra entre autres nous parler de l'organisation en Ile-de-France pour la visite du pape, dans les transports en commun.
2: Et Violaine Depin sera aussi avec nous. Mais d'abord, les informations avec vous. Clara Bévilacqua, Emmanuel Macron va s'exprimer ce soir à l'ONU.
3: Un discours à l'occasion de l'Assemblée Générale des Nations Unies. Ce sera à partir de 19h15, heure de Paris. Le chef de l'État a déjà rencontré Donald Trump cette nuit pour aborder notamment les conflits en Ukraine et au Moyen-Orient. Blin Poncignon, bonjour.
15: Alors les deux chefs d'État se sont entretenus à New York et Emmanuel Macron a salué une discussion constructive.
16: Oui, avant la rencontre, le président français avait promis de parler en toute franchise à Donald Trump. Il espérait faire basculer les décisions américaines. Un entretien qui a duré environ une demi-heure dans la Trump Tower, c'est-à-dire chez le président américain. Plusieurs solutions pour ouvrir le détroit d'Ormuz ont été abordées. La France cherche à travailler avec les Américains et veut une résolution de l'ONU pour sécuriser ce passage stratégique. Il concentre à lui seul 20% du pétrole mondial.
15: Et ce conflit au Moyen-Orient qui oppose, ombline de plus en plus l'Arabie Saoudite et les rebelles outils du Yémen voisin.
16: En effet, la France se dit aussi prête à défendre les infrastructures pétrolières saoudiennes ciblées par les rebelles. Concernant le conflit en Ukraine, Emmanuel Macron a aussi précisé avoir échangé sur la nécessité d'aider encore plus vite et encore plus fort. Il a insisté pour que les Américains maintiennent leur soutien à l'Ukraine et renforcent leur pression sur la Russie. Reste à savoir maintenant si le message est bien passé.
15: Très attendue, certaines pour le grand public. Le dispositif gros rouleur notamment pourrait être revu et corrigé. Mais des annonces aussi pour de nouvelles aides à destination des entreprises et secteurs en difficulté.
2: 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L'effervescence et l'excitation commencent à se faire sentir à l'approche de l'arrivée de Léon XIV en France.
15: Et les préparatifs s'intensifient pour accueillir une foule de jeunes particulièrement importante. Près de 500 jeunes du diocèse de Rennes, par exemple, ont décidé de se rendre dans la capitale pour l'événement et ils témoignent au micro d'Alice Letondo de RCF en Bretagne.
17: En tant que jeune catholique, je me suis sentie concernée et j'ai envie de répondre à son appel. J'ai hâte de voir tous les jeunes. Je trouve que c'est un très beau message. C'est un super beau témoignage de montrer qu'il y a plein de jeunes cathos en France et que la religion, c'est pour tout le monde, c'est actuel. J'aimerais entendre un message qui me parle, qui me touche. Pourquoi pas des nouvelles résolutions pour cette année.
18: Je trouve ça très beau aussi que le pape ait choisi la France. J'espère que la messe organisée aux Champs-Élysées ainsi que la veillée saura résonner dans le cœur de chacun d'entre nous, à travers le monde entier aussi, à travers l'Europe, afin de raviver la foi qu'il y a en chacun de nous.
19: J'aimerais entendre un message de mission, c'est-à-dire un message qui nous envoie vraiment au-delà de nos cercles d'amis, au-delà de nos villes, au-delà de nos amis, pour annoncer le Christ dans les milieux qui ne connaissent pas forcément notre Seigneur. Et voilà, vraiment un message d'encouragement. Le Christ veut qu'on mette le feu au monde, et ça, c'est un message trop beau. Et ça m'anime profondément, et je pense que ça anime tous les jeunes qui partent.
15: Et voilà des jeunes du diocèse de Rennes au micro d'Alice Letondo pour RCF Notre-Dame.
2: Les dirigeants de plus de 20 pays ont appelé à l'adoption de mesures de sécurité contraignantes sur l'intelligence artificielle.
15: Et ils réclament notamment la mise en place de protocoles de sécurité transparents, comprenant des tests obligatoires et des examens indépendants. La France, le Royaume-Uni et les États-Unis ne font pas partie des pays signataires pour le moment, à la différence de l'Allemagne, de l'Espagne ou encore du Canada. L'Union européenne n'est pas parvenue à confirmer hier soir un accord de principe pour lever ses sanctions contre deux oligarques russes. Une exigence de la France et du Luxembourg. Les discussions doivent se poursuivre ce matin, ont indiqué des diplomates. Les 300 objets personnels de Brigitte Bardot mis aux enchères à l'hôtel Drouot. L'hôtel Drouot hier avait été estimé à 50 000 euros. Mais finalement, tout s'est vendu pour quasiment 1 million d'euros. Notamment un autoportrait à lui seul adjugé pour 40 000 euros. Il y a également ce lot de trois peluches représentant des bébés phoques, l'animal fétiche de Brigitte Bardot. Le lot était estimé à 30 euros, mais il est parti pour plus de 2200 euros.
2: Vous étiez à Drouot hier ?
15: J'étais pas à Drouot, mais je ne sais pas si j'aurais acheté les petits phoques.
2: Et je vous ai rien rapporté. J'y étais pas non plus, cela dit. Merci beaucoup, Clara Bévillacois. On vous retrouve dans...
15: Nathanaël y était.
2: Vous y étiez ?
5: Oui, tout à fait.
2: C'est vrai ?
5: Très belle vente.
2: Et vous avez acheté des
5: choses ? Avec Maître Millon. Non, j'ai rien acheté, mais c'était une très jolie vente.
2: Ah, mais vous auriez pu rapporter un bébé phoque pour Clara.
5: Je lui en achèterai un autre.
2: Nathanaël, on vous retrouve dans quelques minutes avec Valérie Pécresse, mais d'abord, c'est Violaine Depince qui nous a rejoint. Bonjour Violaine.
20: Bonjour Pierruc, bonjour à tous.
2: Et justement, ce matin, Violaine, vous avez un mot pour Madame Pécresse.
20: Tout à fait, je suis ravie de vous rencontrer Madame, car nous avons un point commun. Nous étudiâmes dans le même couvent, Sainte-Marie de Neuilly, la seule école de France à particules. Alors vous êtes femme politique, moi je fais du stand-up, finalement toutes les deux nous sommes debout.
2: Ah, Violaine, aujourd'hui vous venez nous parler d'argent.
20: Oui Pierruc, c'est mon côté michetot. enfin, publicain, devrais-je dire.
2: Ah bah oui, sur cette antenne, oui.
20: Voilà, sur cette antenne, 27 millions d'euros, c'est le budget de la visite du pape en France. Mais qui va payer ? Qui ? Même question pour la dette française. Qui va payer ? Qui ? Depuis la séparation des églises et de l'État, c'est à l'église de prendre en charge les dépenses pour la visite du pape. Et oui, comme dirait un homme soudainement féministe entendant l'addition à sa femme, « Eh ben, vous avez voulu l'égalité !» Ce à quoi elle aurait répondu « Pour les salaires aussi !» Blague féministe, c'est fait.
2: 27 millions d'euros pour l'avenue du pape, c'est quand même beaucoup.
20: Mais ce n'est rien comparé à la dette de la France. Oui. Je ne vous donne pas le chiffre, parce que comme au gouvernement, il y a beaucoup trop de zéros. Je tiens à rappeler que la dernière fois que le budget en France a été à l'équilibre, c'était en 1974, avec Jean-Pierre Fourcade. Je me souviens, j'y étais. Faut croire que la France, pays de la gastronomie, ne sait plus faire de bonnes recettes.
2: Alors apparemment, une des solutions concernerait les retraités.
20: Et oui, les vieux vont casquer, entre autres. Alors Sophie Binet, leader de la CGT, a pris leur défense en déclarant « Et non, on n'est pas riche quand on a une pension de plus de 2000 euros par mois. » Oui, par contre, quand on convertit en francs, hein, 13 000 francs, vous êtes le roi du pétrole. Enfin, quoique, il est un peu cher en ce moment.
2: Mais alors, est-ce une bonne idée de faire payer les retraités, Violaine ?
20: Mais bien sûr, moi j'ai hâte de voir Hervé, 91 ans, livreur Deliveroo, qui arrive dans 1h30 avec votre commande. Et oui, il faut pédaler, Hervé. Hein, la bicyclette, c'est comme la guerre, ça s'oublie pas. Une fois en bas, il ne vous appellera pas sur votre téléphone, mais tirera 3 coups de fusil en l'air pour vous demander de venir chercher votre pizza, froide, comme ses mains. On aura aussi Yvette, vendeuse chez Sephora en CDD 47 heures. Vous n'aurez qu'à regarder son visage pour vous dire que malgré tous les efforts que vous ferez pour rester belle, vous finirez comme elle. À moins de mourir avant l'âge de la retraite. Sans oublier Janine, barista, qui a mixé des soupes toute sa vie et qui maintenant mixe des cocktails dans la boîte de nuit branchée du centre-ville de Poitiers. Elle s'en fout de la musique trop forte, elle est déjà sourde. Hervé, Yvette, Janine, prenez exemple sur le pape. Lui n'a pas de retraite, alors arrêtez de vous plaindre. Et puis comme dirait Charles III, il n'y a pas d'âge pour débuter une carrière. Il suffit de traverser la rue pour trouver du boulot. En revanche, grouillez-vous les vieux, sinon vous allez vous faire écraser.
2: Alors, quelle solution tout de même, Violaine, avez-vous pour sortir la France de la crise ?
20: Ah, c'est plutôt à Madame Pécresse qu'il faudrait poser la question. En tout cas, faire trinquer ceux qui ont travaillé toute leur vie, même si on sait tous qu'ils trinquent déjà trop au PMU. Je ne sais pas si c'est une bonne solution. Je pense que le gouvernement devrait prendre le problème de la dette à la racine. Arrêtez de nous raconter des salades parce qu'il est temps de rendre à César ce qui est à César. Sinon, on va tous finir dans la sauce.
2: Merci beaucoup, Violaine de Pince. Et on vous retrouve dans votre spectacle Métro Boulot Aristo à partir du 26 septembre au Théâtre Le Bou à Paris. Et vous serez à La Rochelle aussi ?
20: Tout à fait. Le 23 octobre à l'Asile Café Théâtre.
2: Et merci beaucoup. On vous retrouve sur rcfnotredame.fr.
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2: Il est 7h38, Nathanaël, on vous retrouve avec Valérie Pécresse, présidente du Conseil régional d'Île-de-France ce matin.
21: Bonjour Valérie Pécresse. Bonjour. Alors Léon XIV arrive en France vendredi et vous serez parmi les premiers à l'accueillir au Stade de France à un court échange sous forme d'accueil républicain aux côtés de Bali Bagayoko, le maire et les filles de Saint-Denis notamment. Durant cet échange, qu'allez-vous dire à Léon XIV ?
22: Je vais lui dire que c'est un honneur et un bonheur pour la région de Paris de l'accueillir, que la France est heureuse d'apprendre à le connaître, parce que c'est vrai que c'est un pape qui a envoyé plein de signaux très puissants depuis qu'il a été élu. D'abord ce choix du prénom Léon, qui fait évidemment écho à la doctrine sociale de l'Église, « Rerum Novarum », et donc qui montre une fibre sociale très forte, et puis aussi cette magnifique encyclique, magnifique à double titre, puisqu'elle s'appelle Magnifique Humanité, et sur l'IA, qui montre à la fois tout le potentiel et en même temps les dangers de l'IA, et qui nous appelle à l'humaniser et à la désarmer. Qu'un pape, tout comme François l'avait fait avec Laudato aussi sur l'écologie, mais qu'un pape soit aussi engagé sur des sujets qui sont des sujets qui mettent en cause toute l'humanité, je pense que ça fait de cette visite un grand moment.
21: Vous pensez qu'il peut donner du sens aujourd'hui dans la France telle qu'elle est aujourd'hui, c'est-à-dire, on l'a entendu notamment avec l'humour de Violaine, terriblement fracturée ?
22: Je crois que le pape est évidemment un chef d'État, mais c'est pas qu'un chef d'État, c'est un guide spirituel pour 1,4 milliard de catholiques et bien au-delà. Je vous l'ai dit, le message sur l'écologie intégrale ou le message sur l'humanisation de l'IA sont des messages que l'humanité, le monde a besoin d'entendre.
21: Et qu'il est l'un des premiers à porter.
22: Et qu'il est l'un des premiers à porter. Et c'est pour ça que l'institution papale, si on peut dire ça comme ça, est une institution qui est formidablement vivante dans le monde et qui a une voix qui porte très fort. Et je pense que les débats qui sont lancés aujourd'hui par Léon par Léon XIV sont des débats qui font de lui vraiment un leader d'opinion.
21: En tout cas, la région Île-de-France Mobilité que vous présidez est mobilisée pour cet événement qui va attirer des centaines de milliers de personnes le week-end prochain. J'imagine que ça nécessite une organisation exceptionnelle. On est au niveau des Jeux Olympiques ?
22: Absolument. C'est le même type de renfort d'offres. Comme on dit, on va mettre 1300 personnes de plus dans les transports en commun pour 800 pour la sécurité, 500 pour accueillir les pèlerins, les guider, parce qu'on va avoir des pèlerins qui vont venir de partout en France, mais aussi sans doute du monde entier. Donc c'est vraiment un dispositif Jeux Olympiques, en plus on rajoutera évidemment des trains vers le Stade de France, vers une offre dans Paris, et l'objectif, bon, ça aura un coût. Alors là, je le dis, nous, ce sera 500 000 euros et ce sera pris en charge par Île-de-France Mobilité parce qu'on considère que toutes ces visites exceptionnelles, et la visite du pape est une visite exceptionnelle, ont des retombées absolument fantastiques sur l'Île-de-France et donc on prendra en charge les 500 000 euros.
21: Peut-être préciser que plusieurs stations de métro seront fermées, donc là,
22: absolument, mais pour les JO, il faut vraiment se renseigner sur le plan de transport qui va être complètement adapté pour la visite du pape et il va être adapté, donc il faut regarder, mais c'est fait pour la sécurité des pèlerins. Parce qu'on a des stations de métro qui sont trop étroites, on ne peut pas avoir de bousculade sur les quais, on est obligé de faire un plan de circulation et un plan de transport très adapté. On sera obligé aussi de fermer un certain nombre de magasins, c'est le préfet de police qui le fait. Et nous, par exemple, on fermera les lycées aussi au moment de la déambulation du pape.
21: Est-ce que vous prenez en compte le profil, peut-être différent des voyageurs par rapport à ce qui se fait d'habitude avec la circulation en Île-de-France ? On est davantage sur des gens un petit peu plus âgés souvent ? Qui vont aller voir le pape ?
22: Alors, il y aura, et on en a parlé avec l'archevêché, il y aura des tribunes spécifiques pour les personnes à mobilité réduite et des transports adaptés pour les personnes à mobilité réduite, mais c'est une toute petite fraction des personnes qui pourront assister à la messe sur les Champs-Élysées, parce que la vérité, c'est qu'il y aura des centaines de milliers de personnes. Donc, c'est pas un endroit où on recommande à des personnes qui ont des difficultés de mobilité de se rendre seules. Enfin, il faut faire attention. Il y aura des mouvements de foule et c'est toujours un petit peu dangereux.
21: C'est un moment important pour Île-de-France Mobilité qui est souvent critiqué sur les horaires notamment, de montrer au contraire le savoir-faire des transports en Île-de-France.
22: Écoutez, on a un savoir-faire sur l'organisation des grands événements qui est unique au monde. Et je ne crois pas qu'on soit très critiqué là-dessus. Que ce soit un concert de Céline Dion ou que ce soit les Jeux Olympiques, on arrive à faire des petits miracles et on est regardé et copié pour notre capacité à organiser des grands événements en Île-de-France par le monde entier.
21: Alors j'avais une question un petit peu plus personnelle à vous poser. Vous êtes une femme politique qui revendique, assume sa religion. Où placez-vous la frontière entre votre foi personnelle et vos décisions d'élu dans une république laïque ?
22: En tant que femme politique, évidemment, je suis une laïque. C'est-à-dire que je suis là pour garantir que dans ma région, la région Île-de-France, 12 millions d'habitants, tout le monde soit libre de croire, de ne pas croire, de ne plus croire, de pratiquer aussi sa religion dans de bonnes conditions. Et moi, je suis forte de cette conviction que la loi protège la foi dès lors que la foi respecte la loi. Voilà. Et c'est ça ma conviction de femme politique. Maintenant, la femme politique est totalement transparente sur qui est la femme derrière l'institution. Moi, j'ai toujours dit que j'étais catholique, j'ai toujours dit que j'ai été élevée dans la religion catholique, que cette religion m'a façonnée. Elle a façonné mes valeurs. On ne grandit pas indemne quand on a entendu toute sa vie qu'il fallait aimer son prochain comme soi-même, qu'il n'y avait pas de plus bel amour que de donner sa vie pour ce qu'on aimait. Le message d'amour de l'Église est un message extrêmement puissant et c'est ce message qui m'a conduit au service public. Voilà, c'est clair. Pour moi, il y a une vraie continuité entre mon éducation, mes valeurs et mon engagement politique.
21: Alors, on va parler de votre engagement politique dans un instant. Un mot d'abord sur le budget qui doit être présenté dans quelques jours par le gouvernement, c'est quoi votre position ? Que doit faire LR, les Républicains, votre parti ?
22: Je crois qu'il faut un budget à la France. Et ça, c'est en tant qu'ancienne ministre du budget que je m'exprime. Moi, j'ai vécu en 2011 la crise des dettes souveraines quand les spéculateurs se sont mis à spéculer contre la dette française. Et quand les taux d'intérêt ont commencé à s'envoler au ciel, quand nous avons perdu notre triple A, enfin, c'était juste après la crise des subprimes, j'ai vécu ce moment-là. Il nous faut un budget, il faut de la stabilité, il faut de la prévisibilité.
21: Qu'est-ce qui se passerait si le budget n'était pas voté
22: dans les prochaines semaines ? Ça accentuerait l'instabilité, l'imprévisibilité, ça ferait monter encore les taux d'intérêt, ça ferait baisser les investissements des particuliers, des ménages, mais surtout des entreprises, et ça provoquerait la montée du chômage. Donc vous voyez, tout un début de chaos qui se concrétisera ensuite à l'élection présidentielle, parce que, en fait, ne pas avoir de budget, c'est finalement mettre un énorme caillou dans la chaussure du prochain président de la République. Même si ce budget, tel qu'il est présenté par le gouvernement, est totalement imparfait, ne règle aucun problème sur le long terme, et surtout pas le problème des retraites, qui est un problème lancinant de la société française. Mais il y a plein de choses qui ne sont pas du tout réglées par ce budget. Mais ne pas en avoir, c'est pire encore. Donc il faut absolument voter ce budget. Et en tout cas, moi, si j'étais députée, je voterais le budget.
21: Alors, vous êtes toujours adhérente LR, hein, je le disais, fidèle à Bruno Retailleau, le candidat de votre parti pour la présidentielle. Je ne sais pas si vous écoutez souvent RCF Notre-Dame, et nous avons un nouveau chroniqueur, Christophe Barbier, et il avait justement une question à vous poser.
1: Valérie Pécresse, demandez-vous à David Lisnard de renoncer à sa candidature pour cesser d'affaiblir sur le flanc libéral Bruno Retailleau, pour cesser d'empêcher l'accession au second tour d'un candidat de droite républicaine?
22: C'est une très bonne question. Moi, je suis très inquiète, très préoccupée, un peu désespérée de voir l'éparpillement des candidatures à droite. Parce que je pense que la France a besoin des solutions de la droite aujourd'hui. On a besoin de rompre avec le macronisme, en tout cas avec les erreurs du macronisme. Il faut remettre de l'ordre. On parlait des comptes. On pourrait parler dans la rue, dans les services publics. Donc, il faut remettre de l'ordre. Et le parti de l'ordre, c'est la droite. Et c'est la droite qui a les solutions. Et le problème, c'est que cet éparpillement des offres conduit aujourd'hui à une illisibilité qui fait le jeu des extrêmes, qui semblent, eux, beaucoup plus clairs, hein, beaucoup plus rassemblés. Donc, oui, effectivement, je pense qu'il faut qu'à un moment donné, les autres candidats potentiels, toutes les ambitions sont légitimes, mais les autres candidats potentiels se rendent compte qu'il y a une légitimité élective. Bruno Retailleau a été choisi par le parti avec une procédure à laquelle tout le monde pouvait prétendre.
21: Alors, je ne sais pas si vous avez suivi, sûrement François Bayrou a lancé dimanche un

0: Nous ne pensons pas la même chose sur la question sécuritaire. C'est les trois gros enjeux aujourd'hui pour le pays. Donc, pardon de le dire, mais le culte de la dépense publique, le culte du quoi qu'il en coûte, etc., c'est franchement plus possible pour le pays, on le sait. Donc, si on veut régler le problème de la dette, il faut partir clairement à droite. Donc, cette primaire du « en même temps bis », ça ne marchera pas.
1: Et une coalition de la droite peut suffire à faire barrage aux extrêmes ?
0: Ah, mais moi, je suis persuadée que si la droite présente un vrai projet de redressement autour de ses valeurs et qu'un projet vraiment crédible, bien sûr, on balayera les extrêmes. Parce que Marine Le Pen a un projet qui conduirait le pays à la faillite et qui, par ailleurs, la conduirait au chaos parce qu'elle clive beaucoup trop et elle provoquerait une vraie crise sociale dans le pays. Je ne parlerai même pas du projet de la LFI qui est communautariste, séparatiste et qui lui aussi nous mènerait à la faillite. Donc je pense qu'il y a vraiment un message fort à porter sur l'avenir de la France. Simplement, on dira la vérité aux Français. Est-ce que les Français sont capables de l'entendre ? C'était le pari de François Fillon à l'époque. Il avait dit « les Français peuvent entendre la vérité ». Il va falloir leur dire. Il va falloir leur dire que quand on vit plus longtemps, on doit travailler plus longtemps. Il va falloir leur dire que l'équilibre des retraites, c'est un effort partagé par tous. Il va falloir leur dire ces choses-là. Que la dépense qui sert à rien, il faut la supprimer. Et même quand elle sert un tout petit peu à quelque chose, il vaut peut-être mieux rendre l'argent pour que les Français puissent vivre dignement de leur salaire.
1: En tout cas, visiblement, pour l'instant, le message a un peu de mal à passer.
0: Oui, mais le morcellement et l'éparpillement, c'est l'élimination et c'est donner le pays aux extrêmes et c'est contre ça que je me bats.
1: Merci mille fois Valérie Pécresse de votre présence et écoutez, on vous retrouvera, bon week-end papal à vous, on vous retrouvera vendredi à Saint-Denis pour accueillir Léon XIV.
2: Merci beaucoup Nathanaël de Rinxent et c'est à retrouver cet entretien sur rcfnotredame.fr. Il est 7h50, je vous propose de prendre un temps de prière à présent dans un quotidien peut-être chargé où l'on ne prend pas si souvent soin de sa vie intérieure. Quelques minutes loin du bruit du monde pour entendre les enseignements de l'Évangile et Jésus nous invite ce matin à écouter la parole de Dieu et la mettre en pratique dans ces quelques versets tirés de Saint-Luc. Ils sont commentés par le père Jean-Jacques Dutaine, il est prêtre du diocèse de Bordeaux.
3: En ce temps-là, la mère et les frères de Jésus vinrent le trouver, mais ils ne pouvaient pas arriver jusqu'à lui à cause de la foule. On le lui fit savoir. « Ta mère et tes frères sont là dehors qui veulent te voir. » Il leur répondit. « Ma mère et mes frères sont ceux qui écoutent la parole de Dieu et qui la mettent en pratique. »

aussi, nous venons trouver Jésus. Nous venons le trouver parce que nous avons besoin de lui. Nous aussi, nous le cherchons. La Bible dit « Celui qui me cherche me trouve ». Nous venons l'appeler. Nous avons besoin d'être écoutés, entendus, reçus, d'aller chez lui, de nous asseoir à côté de lui, cette familiarité. Et comme cet évangile nous surprend, c'est vrai, nous devenons un frère de la même famille. Jésus répond, ma mère, mes frères, qui écoutent la parole de Dieu, finalement, ceux qui le cherchent. Jésus élargit ce domaine familial autour de lui et il nous introduit, nous inclut avec lui. Maurice Zindel, ce poète et ce philosophe chrétien, disait, Dieu ne cherche pas à dominer, à posséder, il nous attend. Cette image, cette belle image du Seigneur qui nous attend chaque jour. Nous pensons que nous l'appelons, nous l'interpellons, nous voulons le faire venir. C'est tout différent quand on réalise que la personne vous attend. C'est la personne qui vient vous dire « mais je vous attendais, assis-toi, je t'attendais, prends le temps, parle ». Voilà ce Dieu qui prend la peine d'être avec nous. Nous allons vers lui, il nous reçoit, il nous attend. Laissons-nous conduire aujourd'hui, que cette journée soit remplie de rencontres personnelles, ces moments où Dieu nous parle, qu'il soit notre lumière et notre joie aujourd'hui encore. Bonne journée.

Notre Père qui es aux cieux, que ton nom soit sanctifié, que ton règne vienne, que ta volonté soit faite sur la terre comme au ciel. Donne-nous aujourd'hui notre pain de ce jour. Pardonne-nous nos offenses, comme nous pardonnons aussi à ceux qui nous ont offensés. Et ne nous laisse pas entrer en tentation, mais délivre-nous du mal. Car c'est à toi qu'appartiennent le règne, la puissance et la gloire pour les siècles des siècles. Amen.

0: Heureux, bien heureux, la communauté de l'Emmanuel pour conclure notre temps de prière ce matin. C'est le Père Jean-Jacques Dutaine, prêtre du diocèse de Bordeaux, qui nous accompagnait ce matin dans la méditation de l'évangile de Saint-Luc au chapitre 8, les versets 19 à 21. Et nous sommes le mardi 22 septembre, il est 7h57 très précisément. Et aujourd'hui, nous fêtons les Maurice et les Lo, Clara. Alors les Lo, c'est L-A-U-D ou L-O, accent circonflexe.
1: Oui, on va commencer par le prénom Maurice, fort, un prénom assez rare aujourd'hui. Qui oui, fait plutôt référence au peuple maure berbère d'Afrique du Nord. Alors, Saint Maurice est très vénéré, notamment en Suisse, où il est mort martyr en 287. C'est un militaire romain venu de Thèbes, en Égypte, qui refuse, avec toute sa légion, d'exterminer les chrétiens.
0: Il refuse d'obéir aux ordres de l'empereur.
1: Oui, et il est exécuté avec ses compagnons de la région de la légion thébaine à Agon, poste de péage romain dans le Valais. Puis en 520, Sigismond, roi des Burgondes, construit sur les lieux du martyr, un monastère qui existe toujours et qui a donné naissance à la ville de Saint-Maurice. Son abbaye est stratégiquement très bien située car elle est sur la route menant à Rome en passant par le col du Grand Saint-Bernard entre le Rhône et les montagnes du Valais.
0: Donc ça c'est pour Saint-Maurice. Et puis on va passer de la Suisse à la Normandie, des montagnes à la mer, de la ville de Saint-Maurice à la ville de Saint-Lô.
1: Et Saint-Lô, dont le prénom vient du latin laudare, qui veut dire loué, fut évêque de Coutances au VIe siècle. Après sa mort, il fut béatifié et son tombeau devient un haut lieu de pèlerinage très fréquenté, lieu de l'actuelle ville de Saint-Lô, hein, préfecture de la Manche. Alors bonne fête aux Valaisans et aux habitants de Saint-Lô qu'on appelle Pierre-Huglais.
0: Les Saint-Lois.
1: Les Saint-Lois.
0: Évidemment, les Saint-Lois qui doivent être manchots, je pense. À vérifier le gentil de la Manche. Bon, bref. Je vous ferai ça d'ici là. Le prochain point sur la météo. Clara, vous restez avec nous pour les informations, puisqu'il est bientôt 8h sur RCF Notre-Dame.
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0: Nous sommes le mardi 22 septembre. Nous fêtons aujourd'hui Saint-Maurice et Saint-Lô. RCF Notre-Dame, il est précisément 8h. Et à la une, Clara, la France se dit prête à protéger des sites pétroliers en Arabie Saoudite.
1: Contre les attaques des Houthis, c'est la proposition d'Emmanuel Macron cette nuit lors de son entretien avec Donald Trump à New York. 35 minutes de discussion sur les conflits en cours. Situation géopolitique au Moyen-Orient notamment, qui continue de faire grimper les prix des carburants. Le gouvernement va faire des annonces sur les aides mises en place à partir de 17h. Oxfam France, organisation de lutte contre les inégalités, propose de réformer le pacte Dutreil et de taxer davantage les super-héritages afin d'obtenir plusieurs milliards d'euros dans le budget 2027. Et un violent incendie au sud de Perpignan a ravagé 35 hectares. Les pompiers sont restés mobilisés cette nuit.
0: À suivre l'invité de votre rédaction. 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
7: Il est 8h01 sur RCF Nièvre, c'est parti pour un petit focus météo. Ce matin, on a un ciel très nuageux avec une ambiance fraîche autour de 12 à 15 degrés. Dans l'après-midi, le temps sera sec et couvert à nuageux avec des éclaircies possibles, 24 au meilleur de la journée. On constate une baisse rapide des températures dans la soirée avec des minimales autour de 10. Le ciel restera nuageux mais pas de pluie notable. La qualité de l'air dans la Nièvre aujourd'hui est bonne à globalement satisfaisante, sans épisode de pollution signalé actuellement dans le département. Allez, chers auditeurs, on écoute quelques actualités locales, culturelles et paroissiales. Le dimanche 4 octobre, fête du pain au moulin de Berceau Val d'Ocre. Vous y verrez de la fabrication et cuisson de pain au four à bois. Vente de pain saucisse, expo photo l'oiseau à ressort, fabrication des pains au fournil du moulin, ça se passe de 10h à 16h. Du 2 au 4 octobre, compte musique, chant, s'inspirer avec des collectages Achille d'Achille Milien. Le vendredi, ça va se passer à la salle des fêtes de Beaumont-la-Ferrière à partir de 19h. Ce sera une soirée alternant de récits collectés, des réflexions sur le collectage et ses aventures et des contes éclairants sur les peuples et traditions concernées. La réservation se passe au 03 86 58 63 59. Le samedi auront lieu des ateliers, des conférences et un apéro. De 14h30 à 16h30 chez Martine et Bruno au 25 rue de Saint-Léger, atelier découverte, contes et musique. À 16h45 à la salle des fêtes de Beaumont-la-Ferrière, conférence chanteuse de Bourgogne sur la piste de Françoise Blateau à partir des collectes d'Achille Milien. C'est présenté par Caroline Darrault et Aline Pilon. À 18h15, apéro musical au café de Beaumont-la-Ferrière avec les élèves du conservatoire de Nevers sous la houlette de Baptiste Poulet. Et de 19h à 21h, petite restauration avec le comité des fêtes Le Beau Monde dans la Ferrière. Renseignements et réservations au 06 58 91 29 05. Le week-end des 26 et 27 septembre, la ville de Cosne-Cours-sur-Loire a le plaisir d'annoncer la tenue de la traditionnelle fête de la Saint-Michel, ancrée dans le patrimoine connu depuis plusieurs siècles. Cette manifestation transformera le centre-ville en un véritable théâtre de tradition et de festivités, marquant symboliquement la fin de l'été. Au programme le samedi à 10h, rendez-vous à la place de la gare pour un départ à vélo. Les habitants qui le souhaitent sont invités à rejoindre ce point de rassemblement à vélo pour se rejoindre aux festivités. À 10h30, inauguration officielle des élus. À partir de 6h jusqu'à 18h, on a une brocante rue du 14 juillet et rue Paul Bert. De 8h à 19h, grand déballage avec la participation des commerçants dans les rues du centre-ville. À partir de 19h, concert organisé par le bar de l'hôtel de ville. De 20h à 20h30, distribution des lampions puis retraite au flambeau au départ de la place de la mairie avec l'harmonie de Cosne. Le lendemain, de 8h à 13h, c'est le marché de Cosne. Pour finir, que serait la Saint-Michel sans son emblématique fête foraine? Elle sera ouverte du 26 septembre au 11 octobre sur la place de la Pêcherie. Du 25 au 26 septembre, le service diocésain des pèlerinages vous propose de rejoindre Paris en bus au départ de Nevers pour vivre les grands rendez-vous de la venue du Saint-Père. Tous les fidèles départent le samedi 26 septembre pour la messe célébrée par le Saint-Père avec retour dans la journée. Le 27 septembre, c'est la 112e journée mondiale du migrant et du réfugié. Le pape Léon XIV invite les fidèles à méditer le thème « Même pour un seul de ses petits ». Inspiré de l'évangile selon saint Matthieu, cet appel met en lumière l'urgence de protéger la dignité des plus vulnérables. Nous vous invitons à vivre cette journée dans vos paroisses. Vous pouvez vous inspirer des propositions, notamment la prière proposée par Mgr Jean-Louis Balsa, archevêque d'Albi, évêque accompagnateur de la pastorale des migrants. L'après-midi du 27 à 14h, nous vous proposons une rencontre à la maison du diocèse pour nous unir au pape et échanger entre nous sur les appels que cet événement nous adresse. N'oublions pas que chaque communauté est invitée à fabriquer et vendre des gâteaux au profit de la CNAM. Le 4 octobre, c'est la fête de Saint-François d'Assise. Un comité de direction œcuménique met à disposition des communautés chrétiennes des ressources gratuites afin de les aider à vivre cette période et à organiser des événements au cours du temps de la création. Le comité décide chaque année d'un thème, d'une référence biblique ou bien d'un symbole et publie un guide de célébration. Cette année, le thème international du temps de la création est l'eau vive. L'accueil se fera à 9h30 à la salle du Centre culturel François Mitterrand à Cercy-la-Tour. Cyril Renaud vient de recevoir cet appel de l'Église qu'il attendait tant. La confirmation par l'Église que Dieu l'appelle bien après des années et des années de formation à servir en qualité de diacre permanent. Son ordination aura lieu le 4 octobre à 15h à la cathédrale Sainte-Cyr-Sainte-Julite.
8: Chaque dernier week-end de septembre, partout en France, les virades de l'espoir permettent de collecter des fonds pour l'association Vaincre la mucoviscidose et ainsi faire avancer la recherche. RCF, comme chaque année, est partenaire de son équipe locale nivernaise, Neversoise, qui vous incite ainsi à participer d'une façon ou d'une autre à l'édition 2026. Nous en parlons avec l'un des éléments de cette équipe locale, Robert Léon. Bonjour Robert.
9: Bonjour Olivier.
8: Vous étiez, Robert, à l'initiative oui. Il y a bien des années.
9: Oui, il y a plus de 20 ans.
8: Plus de 20 ans maintenant, oui. Oui. Pour quelle raison est-ce que vous étiez engagé à l'époque?
9: Eh bien, je m'étais engagé parce que nous avions un petit-fils qui était atteint de cette terrible maladie, là. Et on voulait faire quelque chose, mais à notre échelle, ce n'était pas évident. Donc, j'ai demandé au Lyon s'il voulait bien participer. Et puis, c'est à partir de ça qu'on a créé l'association locale Vaincre la mucoviscidose.
8: Voilà, comme dans bien des départements, voilà. Évidemment, puisqu'il y a tout un maillage territorial, une présence donc soutenue dans la Nièvre. Bon, oui. Ça devient un peu compliqué de nos jours pour faire vivre nos associations, cependant.
9: C'est pas évident.
8: C'est pas évident.
9: C'est pas évident du tout. Ils mettent beaucoup d'énergie. Et puis, surtout, pour la motivation des gens, bon, j'avoue qu'il y a des fois qu'on traîne un peu les pieds. Hein.
8: Parce que vous êtes tous à présent un peu âgés.
9: Eh oui, le temps tourne et les années s'accumulent.
8: Un souffle nouveau, hein. Voilà, c'est ce que vous attendez assez vivement désormais, oui. Pour pouvoir faire permettre une suite à cette dynamique que vous avez impulsée il y a bien des années localement. Donc, on l'a dit en introduction, évidemment, l'idée c'est de participer d'une façon ou d'une autre.
9: Oui.
8: Et vous allez nous raconter tout ça à présent. Donc, peut-être nous rappeler ce que c'est que la mucoviscidose, cette maladie qui a touché un de vos petits.
9: Oui, c'est une maladie qui ne se... Bien qu'il y ait eu des remèdes récents...
8: Oui, il y a eu des progrès.
9: Il y a eu des progrès récents, mais néanmoins, ça reste une maladie qui est incurable.
8: Elle est rare, elle est génétique. Hein.
9: Génétique, incurable, et ben, il faut faire avec. Passer le cap de la première enfance, c'est pas facile.
8: Oui. Ça touche les voies respiratoires,
9: le système digestif et éventuellement les poumons.
8: L'association pour laquelle vous battez depuis tant d'années, l'association Vaincre la mucoviscidose, c'est une association qui accompagne ses patients, les familles et aussi les chercheurs.
9: Oui, bien sûr, on peut rien faire sans les appuis médicaux. Hein. Il y a trois ans maintenant qu'on a eu un nouveau remède qui a soulagé pas mal de patients, mais qui n'est pas applicable à tous les patients. Voilà, il faut faire une sélection, mais ça c'est le corps médical qui s'en occupe. C'est pas simple, hein. D'autant plus que dans les centres de traitement, les CRCM, les gens se côtoient. Oui. Alors, quand, bien sûr, il y en a un qui peut bénéficier de ce nouveau médicament, et puis son copain, d'à côté, ne peut pas, c'est pas évident à expliquer. Mais les médecins nous disent qu'on ne peut pas faire une généralité d'un médicament.
8: Et la recherche se poursuit, et voilà. On attend vivement, évidemment, d'autres avancées notables,
9: oui.
8: Comme celle-ci.
9: Oui.
8: 2 millions de Français seraient concernés, seraient porteurs sains du gène responsable et peuvent le transmettre sans le savoir à leurs enfants. Donc on peut se sentir tous concernés,
9: voilà.
8: Évidemment, par cette problématique qui touche plus de 7000 personnes en France tout de même.
9: Et c'est quelque chose qui n'est pas motivant pour les industries. Parce que 7000 sur...
8: Ça paraît beaucoup pour nous qui sommes...
9: Bien sûr, qui sommes touchés.
8: Touchés, proches des malades.
9: Mais pour l'industrie, c'est pas suffisant pour être un moteur de recherche.
8: Pas assez rentable, simplement.
9: Il faut dire le mot.
8: Hein. Oui. Vous ne faites pas retomber pour autant, malgré les difficultés du tissu associatif et un peu l'essoufflement de l'équipe qui, depuis tant d'années, organise ce week-end de septembre. comme partout en France, évidemment, de pareilles initiatives autour des virades de l'espoir qui permettent de collecter ainsi des fonds pour soutenir l'élan impulsé par l'association Vaincre la mucoviscidose et puis faire avancer la recherche. Donc, racontez-nous un peu quel sera le visage de cette édition 2026. Alors, qui va donc se tenir incessamment sous peu, parce que c'est ce prochain week-end, le samedi 26 pour Nevers, hein, et le dimanche 27 septembre.
9: Voilà. Le samedi 26, il y aura des animations, notamment sur la place Guy Coquille.
8: À Nevers, en centre-ville.
9: À centre-ville.
8: Hein, d'accord.
9: La place Guy Coquille, je rappelle, c'est la place qui était située entre la place Saint-Sébastien et la Porte de Paris.
8: Hein. Oui, on est sur la partie rue du Commerce.
9: Rue du Commerce. Hein.
8: Dès le matin, à partir de 10h, ce samedi.
9: Seront proposés la vente de gâteaux. Et également, ce qui est nouveau cette année, la collecte de dons, mais dans la rue. Alors, pour ce faire, on avait besoin de personnes qui puissent se déplacer dans la rue du Commerce, qui puissent collecter donc les fonds.
8: Oui.
9: Et on a fait appel à des gens de la région de Clermont, mais puis bien d'autres
8: un petit peu partout,
9: de partout. Hein.
8: Et puis vous avez, comme tous les ans, le soutien des jeunes, hein, des élèves du centre scolaire Notre-Dame.
9: Ah oui, avec le chef d'orchestre, Christine Boulard, qui nous aide particulièrement bien.
8: Là, c'est pour le samedi 26 septembre, hein. Et puis ensuite le lendemain, dimanche 27. Alors, le lieu change, hein, mais se déporte légèrement, puisque ce sera sur la Maison des Sports.
9: Voilà, Maison des Sports, mais on retrouve un peu la même organisation que les années antérieures, c'est-à-dire qu'on propose une marche le long de la Loire, partie sud. Il faut traverser le pont de Loire, et puis après tourner sur la droite. Mais enfin, ça, on tient à disposition des participants des plans, de façon à ce que les gens ne s'égarent pas.
8: Hein. Autant que possible, s'il vous plaît. Donc, ce dimanche 27 septembre, au départ de la Maison des Sports, le matin assez tôt, à partir de 8h,
9: évidemment.
8: Pour participer à des randonnées pédestres, donc marcher, mais aussi courir, et pourquoi pas être à VTT
9: également. Alors, faut pas perdre de vue que pourquoi la MUCO, elle a organisé des marches, c'était dans le sens de développer le souffle. Puisque pas mal des patients qui sont atteints de cette maladie souffrent de troubles respiratoires.
8: Mais c'est pas une course.
9: Non.
8: C'est
9: pas un exploit sportif, pas du tout.
8: C'est une dynamique solidaire. Ouais. On y va tranquille.
9: Voilà. Et puis, on peut se faire des amis aussi. Hein,
8: pas interdit. Et puis, bon, l'idée, c'est quand même de collecter. Hein.
9: Oui.
8: Quelles sont les modalités d'inscription, justement?
9: Alors, on avait essayé l'an dernier le dispositif électronique qui permet de collecter directement. Mais cette année, on n'a pas ça reste le document papier. Donc, les gens passent à la Maison des Sports, remplissent le formulaire de participation. C'est pas en échange d'eux, mais c'est pour démarquer du public. On les affuble d'une chasuble.
8: Aux couleurs de l'opération.
9: Aux couleurs de l'opération. Mmh. Et puis, elles partent.
8: Et pour celles et ceux qui ne pourront pas être des vôtres, hein, sur cette virade de l'espoir neversoise-nivernaise 2026, on peut tout de même participer. C'est pas interdit,
9: bien sûr,
8: au contraire.
9: C'est fait pour.
8: À distance, c'est possible.
9: C'est tout à fait possible.
8: Notamment en passant par le site internet, hein, de l'association, tout simplement.
9: Oui.
8: Et bien voilà, donc je récapitule. Pour participer physiquement à la virade de l'espoir de Nevers ce prochain week-end, samedi 26 septembre, en centre-ville, place Guy Coquille, à partir de 10h le matin pour la vente de pâtisseries par les élèves du centre scolaire Notre-Dame avec collecte de dons in situ. Et puis dimanche 27 septembre, au départ de la Maison des Sports, cette fois, départ à partir de 8h le matin pour randonnée pédestre, course à pied ou VTT. Merci de nous avoir partagé toutes ces actualités.
9: C'est moi qui te remercie infiniment.
8: Merci beaucoup, Robert Lyon. Au sein de l'équipe locale des Virades pour soutenir la collecte de fonds de l'association Vaincre la mucoviscidose.
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11: Bonjour à vous, bienvenue pour cette semaine cinématographique. du 22 au 29 septembre. Nous vous proposons plusieurs films à la Charité-sur-Loire, notamment le film La Frappe de Julien Gaspard Olivieri avec Diego Lurgia et Bastien Bouillon. L'histoire de Enzo, 19 ans, et sa sœur Carla, 20 ans, qui sont livrés un peu à eux-mêmes depuis plusieurs années. Mais leur père, Anthony, est libéré de prison. Enzo, le fils, voit donc la promesse fragile d'une famille ainsi à reconstruire. Chose que ne voit pas dans le même sens Carla. Un film magnifique, très dur, une fuite en avant effrénée d'un père et son fils. Ce film doublement récompensé fut doublement récompensé au dernier festival du film francophone d'Angoulême, un premier long métrage de Julien Gaspard Olivieri, et qui apporte avec sa force brute et sa sensibilité à fleur de peau une nouvelle pierre à l'édifice de ses œuvres qui osent aborder l'inceste et font avancer le débat public. Un vrai film terrible, puissant et passionnant, La Frappe de Julien Gaspard Olivieri, cette semaine au Crystal Palace. Un autre film, une autre histoire, une autre ambiance, le Dégel. L'histoire se déroule au Chili de 1992, 2 ans après la fin de la dictature de Pinochet. Inès, une jeune fillette de 9 ans, est confiée à ses grands-parents dans un hôtel de montagne au cœur d'une station de ski. Elle se lie alors d'amitié avec Anna, une jeune skieuse allemande qui disparaît mystérieusement. Inès se lance donc alors à sa recherche dans une quête silencieuse pour comprendre, pour la retrouver, révélant ainsi des non-dits, des traumatismes enfouis pour adultes. Un film d'atmosphère, puissant, silencieux, beau. Le Dégel, un film de Manuela Martinelli, un film chilien avec Maya Okerour et Saskia Rosendahl. Ce film est bien sûr diffusé en version originale sous-titrée. Enfin, un autre film que nous vous proposons cette semaine au cinéma Crystal Palace, le film Trois Adieux, l'histoire de Martha quittée par Antonio et qui découvre ainsi la solitude et la maladie, mais goûte à une nouvelle vie. Ce film italien de Isabelle Cottex est lumineux, d'une belle justesse, est inspiré d'une œuvre de la romancière Michela Murgia et porté ici par l'émouvante et incroyable interprétation de l'actrice Alba Rockerbacher. Une œuvre poétique, pudique et profondément humaine sur le deuil et le retour à la vie. Cette semaine, nous avons encore le Rétro Festival, sous ces films du répertoire, ces films, ces chefs-d'œuvre, ces films cultes du 7e art. Cette semaine, nous avons le mardi 22 septembre, nous avons le film Aguirre et la colère de Dieu. Le 27 septembre, nous avons un film japonais, en partenariat avec l'association Kitsune. L'association Kitsune, je vous rappelle, est une association neversoise qui œuvre à la découverte de la culture japonaise, notamment via le cinéma. C'est le film donc Kwaidan. Et nous terminerons le mardi 29 septembre à 20h30 avec le film Riz amer, un film italien de Giuseppe De Santis. Voilà, je vous invite aussi cette semaine, ce mois de septembre, c'est aussi la rentrée des ciné-espiègles. Vous savez, ces petits films que nous diffusons pour les enfants à partir de 3 ans, c'est donc la rentrée des ciné-espiègles. C'est des programmes de courts-métrages, un par mois pour les 3-6 ans, organisés par les CIBFC, les cinémas indépendants de Bourgogne-Franche-Comté. Cette semaine, nous avons le film Un amour d'épouvantail, un programme de 4 courts-métrages champêtres qui anime la ferme de mille et une aventures. C'est créé par les créateurs du Gruffalo, d'après le livre illustré de Julia Donaldson et Alex Schaeffer. Un amour d'épouvantail à partir de 3 ans, le samedi 26 septembre à 16h30 au Crystal Palace. Voilà, c'est tout pour cette semaine. Je vous dis à la semaine prochaine. 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Et d'ici là, continuez à vous rendre au cinéma, car les films, ça se voit au cinéma. À bientôt.
10: Allez, chers auditeurs, on se retrouve à 9h01 pour quelques petites chroniques locales.
0: 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L'Assemblée générale des Nations Unies commence à New York et beaucoup de rencontres bilatérales en amont de cette grand-messe annuelle. Trump, Zelensky, Trump, Macron. Le journal de Radio Vatican, c'est dans 10 minutes. Mais d'abord, les coulisses de l'info. J-3 avant la visite du pape en France. Et nous allons parler diplomatie, justement. Car si le voyage du pape en France est une visite apostolique pour la République française, c'est un chef d'État qui sera accueilli. Et pour en parler, je reçois ce matin une ancienne ambassadrice, ancienne ancienne ambassadrice de France près le Saint-Siège. Bonjour Florence Mangin.
12: Bonjour, merci de votre invitation.
0: Et merci à vous de l'avoir accepté. Vous êtes énarque, vous avez été ambassadrice de France au Portugal, puis locataire de la Villa Bonaparte. C'est donc l'ambassade de France près le Saint-Siège de mars 2022 à décembre 2025. Alors, je voudrais commencer avec un sujet qui agite beaucoup certains médias, cette remise de Légion d'honneur, garde républicaine, dîner d'honneur, visite de Notre-Dame. Quel regard portez-vous sur cette polémique, diront certains, installée depuis quelques jours entre Emmanuel Macron et le Saint-Siège ?
12: Oh, je ne crois pas qu'on puisse parler de polémique. Il y a un débat dont j'ai bien entendu les termes sur visite d'État, visite apostolique. Je ne pense pas que ce soit vraiment essentiel. L'important, c'est de considérer que la visite du Saint-Père à Paris et en France va cocher toutes les cases, à la fois apostoliques, des moments religieux, et puis des moments politiques et symboliques avec Metz, l'UNESCO. Et donc, il a en fait, dans la réalité des choses, il a les deux aspects et les mots importent en l'espèce moins que la réalité.
0: C'est-à-dire, pour vous, c'est que des mots. C'est-à-dire que c'était évident qu'il n'y aurait pas de dîner d'État, qu'il n'y aurait pas de...
12: Je ne sais pas si c'est évident, mais je crois vraiment que ça n'est pas l'essentiel.
0: Le Saint-Siège demandait au contraire de la sobriété. Signe d'une tension protocolaire, est-ce qu'il y a parfois des tensions protocolaires ainsi entre le Saint-Siège et la France ? Comment c'est géré ? Vous qui avez été ambassadrice, racontez-nous.
12: Moi, je n'ai pas le souvenir de tensions protocolaires. J'ai suivi deux voyages en France, qui ont été donc Marseille et puis Ajaccio. Dans les deux cas, une préparation tout à fait passionnante d'ailleurs, qui mettait notamment pour Marseille en prise directe l'archevêque de Marseille, le nonce à Paris et moi-même plus modestement, chacun dans un rôle tout à fait différent. Ouais. Moi, je m'occupais évidemment des relations avec l'Élysée et l'entretien avec le président de la République. Et donc voilà, chacun a sa place, très complémentaire, et nous avons préparé ça pendant plusieurs mois. J'ai pas le souvenir de quoi que protocolaire. Ce qui nous importait beaucoup plus à tous, c'était le contenu, la substance, la portée de cette visite, et la visite à Marseille a été d'une très très grande ampleur.
0: Et justement, sur la portée de la visite de Léon XIV en France, on sait qu'il y a un sujet qui est très cher au pape Léon XIV, c'est le multilatéralisme qui est bien mis à mal en ce moment à cause de certains dirigeants, et notamment le dirigeant américain. Est-ce que ça, c'est aussi un sujet dont parlerait Emmanuel Macron et Léon XIV quand ils se verront vendredi ?
12: Tout à fait, vous avez raison. Ce qui rassemble nos deux pays, le Saint-Siège et la France, c'est des intérêts qui sont autant de valeurs et qui font qu'on se parle souvent et que le dialogue sur les questions internationales entre nos deux États est si riche. C'est précisément le multilatéralisme, la paix, la liberté des peuples la souveraineté des États. Donc on a vraiment ça en partage, et donc effectivement la visite à Paris va être dans beaucoup de ces séquences consacrée au multilatéralisme. C'est un élément très important pour le Saint-Siège dans la durée. Je note que le cardinal Parolin sera à l'Assemblée générale des Nations Unies en septembre, et donc
0: secrétaire d'État du Saint-Siège, le numéro 2,
12: qui est un très grand diplomate. D'ailleurs, tous les diplomates de la Curie sont de très très bons niveau. Moi, j'ai vraiment beaucoup aimé travailler avec eux, et mes prédécesseurs aussi, et mon successeur également. Et donc, oui, ce sont des valeurs et des intérêts que nous partageons.
0: En revanche, il y a un sujet qui est un sujet de dissension entre le Vatican et la République française. Je pense à l'aide à mourir, légalisée cet été. Est-ce qu'il y a un dialogue diplomatique sur ces sujets ? Est-ce que l'ambassadeur de France près le Saint-Siège a un rôle sur les sujets sur lesquels le Vatican n'est pas d'accord ?
12: Alors, c'est un sujet qui a été débattu dans tous les entretiens politiques que le président Macron a eu ces dernières années, que le ministre Barrot a eu avec Mgr Gallagher également, que d'ailleurs le Premier ministre avait eu avec le cardinal Parolin, le secrétaire d'État. En fait, on n'est pas là pour se convaincre mutuellement, ce n'est pas notre rôle. On sait très bien que ce sont ce qu'on appellerait dans le jargon banal des lignes rouges, ce sont des conceptions fondamentales qui nous qui nous opposent, qui font qu'on est différents. Et donc l'important pour l'ambassadeur, c'est de veiller à ce que l'autre comprenne bien les tenants et aboutissants de la position française en l'espèce, et réciproquement, bien expliquer aux autorités françaises pourquoi le Saint-Siège a cette position, et éviter les malentendus, et donc éventuellement les commentaires nés de ces malentendus. Mmh. Donc notre rôle est vraiment d'expliquer, et non pas, on n'est pas là pour convaincre du bien fondé de notre position, et réciproquement.
0: J'allais vous poser cette question, Florence Mangin. Vous êtes l'ancienne ambassadrice de France près le Saint-Siège. Certains papes, certains responsables politiques qualifient la France de fille aînée d'église. On se souvient Saint Jean-Paul II utilisant l'expression au Parc des Princes en 1980. Il n'a jamais utilisé ensuite cette expression d'ailleurs. Mais dans quelle mesure ce statut particulier pèse encore aujourd'hui dans la relation entre le Saint-Siège et la France ?
12: Je ne dirais pas que c'est un statut qui pèse. Ça n'est pas dans les relations que nous avons avec le Saint-Siège. Il y a un intérêt pour ce que fait et pense la France. En matière diplomatique, c'est évident. Nous avons des zones ou des pays, Saint-Siège et France, auxquels nous accordons la même attention de par notre histoire, de par notre connaissance. L'Afrique, le Liban, Jérusalem, la Terre Sainte. Et donc les discussions entre diplomates ou au plan politique sont toujours très intéressantes. Il y a un intérêt de la Curie et du Saint-Siège pour le phénomène des néophytes, des catéchumènes en France.
0: Ça, on vous en a parlé.
12: On en a parlé, absolument. Et donc, tous ces sujets d'intérêt commun, qui sont de nature différente, comme vous le voyez, j'ai pris à dessein ces exemples de nature très différente, font que la relation est proche, elle est confiante, et il n'y a pas de statut qui vient obérer ou, au contraire, nous ériger de manière particulière. Encore une fois, ce qui importe et ce qui intéresse nos interlocuteurs au Saint-Siège, c'est la substance.
0: Oui, d'ailleurs, le Vatican joue régulièrement le médiateur, parfois discret, sur des dossiers internationaux. Je pense à l'Ukraine, je pense au Proche-Orient. En tant qu'ambassadrice de France près le Saint-Siège, comment est-ce que vous avez vu cette action diplomatique du Saint-Siège ?
12: Oui, alors le magistère du Saint-Siège, c'est la parole, c'est le dialogue, c'est la médiation, avec parfois des résultats qui ne sont pas nécessairement visibles tout de suite, mais ça, c'est l'humilité de la geste diplomatique.
0: L'avantage du Saint-Siège, c'est qu'il a le temps long pour lui.
12: Il a le temps long pour lui, et on devrait d'ailleurs tous un peu plus l'avoir. Et puis, il y a aussi une chose à laquelle il faut prêter attention, et qui est peut-être moins médiatique, c'est le travail de terrain que font les communautés religieuses, notamment dans les pays en voie de développement, en Afrique, en Amérique latine, sur l'éducation, sur la santé, sur l'agriculture. Et c'est une contribution très concrète, donc au-delà de la parole, à la recherche d'un équilibre du monde par la dignité humaine et par le développement économique. Et c'est un travail concret extrêmement important.
0: Merci beaucoup, c'est passionnant, j'aurai encore énormément de questions à vous poser. On va essayer de vous réinviter pendant cette visite du pape en France pour nous décrypter aussi ce qui peut se passer à Metz, à l'UNESCO aussi. Florence Mangin, je rappelle que vous avez été ambassadrice de France près le Saint-Siège entre 2022 et 2025. Merci
12: d'avoir été
0: avec nous ce matin.
12: Merci beaucoup.
0: Sur RCF Notre-Dame, à suivre, la météo.
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0: Il est 8h29, la météo avec vous, Clara Bévilacqua. Et il n'y aura pas de jaloux aujourd'hui, Clara. Il y a du soleil pour tout le monde et pas un seul nuage à l'horizon sur l'ensemble du territoire aujourd'hui.
14: Oui, il y a les températures qui remontent également de plus belle. On l'avait un petit peu annoncé hier déjà. On dépasse les 30 degrés dans le sud. On attend jusqu'à 31, notamment à Ajaccio, à Perpignan, à Bordeaux cet après-midi. Il fera 28 degrés du côté de Rennes, 27 à Bourges, 26 à Paris. Un petit peu plus au nord, comptez 23 degrés à Lille et à Strasbourg.
0: Merci beaucoup. Clara Bévilacqua. Huit heures et demie, direction Rome pour une nouvelle édition du journal de Radio Vatican.
15: conflit au Moyen-Orient et en Ukraine, climat, défi de l'intelligence artificielle, ouverture ce mardi du grand sommet diplomatique annuel à New York, l'Assemblée générale des Nations Unies qui débute aujourd'hui pour près d'une semaine bien chargée dans un contexte de remise en question de l'ONU. À la tribune à New York ce mardi, Donald Trump évidemment, mais plus de son, plus d'images pour le président américain en réaction à un bannissement de médias de la Maison-Blanche. Les chaînes de télévision états-uniennes font front contre son locataire. Dans cette édition, nous irons en Éthiopie où sept partis d'opposition s'allient contre le gouvernement. Et puis au Liban où les autorités tentent de répondre aux besoins urgents de reloger les déplacés libanais dans le sud. De premières maisons préfabriquées ont été installées hier. Et puis la France s'apprête à recevoir la visite de Léon XIV dans trois jours. Mais quelle France? Le pays est-il encore catholique? Comment se recompose le visage de cette France? Et qui sont les croyants qui accueilleront le pape à Paris, Lourdes et Metz? Éclairage historique sur ces mutations dans notre dossier du jour à la fin de ce journal.
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15: Bonjour à toutes et à tous. Ils sont plus de 130 pays représentés ce mardi dans le Palais de Verre à New York. L'Assemblée générale des Nations Unies démarre ce matin pour 5 jours de prise de parole et d'échanges autour des enjeux actuels, les conflits dans le monde, mais aussi la question de l'intelligence artificielle. Aux côtés de Donald Trump et de nombreux leaders européens, le président chinois sera présent, tout comme le premier ministre israélien. Le Saint-Siège y est aussi représenté par son secrétaire d'État, le cardinal Pietro Parolin. Une délégation iranienne est bien arrivée également aujourd'hui. Après que les États-Unis ont finalement délivré certains visas, des laissez-passer refusés en revanche pour les représentants palestiniens. Un sommet international qui se tient dans un contexte tendu, alors que l'ONU ne semble jamais avoir été autant remise en cause. Les précisions de notre correspondant Édouard Maille.
17: À commencer par le rejet croissant dans le monde du multilatéralisme pourtant promu par les Nations Unies. L'organisation internationale semble de moins en moins puissante avec un conseil de sécurité verrouillé entre les États-Unis, la Chine et la Russie. Et l'ONU fait l'objet de critiques grandissantes, y compris de la part de Donald Trump. Les discours prévus par les dirigeants devraient donc présenter des visions opposées de l'avenir de l'ONU et dans les priorités fixées par l'ONU, elle reconnaît une érosion de la confiance. Face aux nombreux conflits en cours, la guerre en Ukraine, au Soudan, en Iran et la situation en Palestine, l'ONU semble incapable d'y répondre, ce qui renforce les critiques à son encontre. Mais ce sommet pourrait tout de même servir à faire avancer certains dossiers. Donald Trump a dit sur Fox News qu'il était ouvert à rencontrer le président iranien et il doit aussi rencontrer le président ukrainien Volodymyr Zelensky. À Atlanta, Edouard Maille pour Radio Vatican.
15: C'est aussi dans les couloirs et en dehors des réunions que se jouent les relations internationales. De nombreuses rencontres bilatérales se tiendront toute la semaine en marge de l'Assemblée générale de l'ONU. Hier soir déjà, le président français et le président américain ont échangé en tête-à-tête. Discussion notamment au sujet de l'envolée des prix du pétrole, conséquence des conflits au Moyen-Orient. Emmanuel Macron dit avoir présenté des solutions pour sécuriser le transit des porte-containers dans le détroit d'Ormuz. À l'agenda aussi, le soutien occidental à l'Ukraine et une proposition de trêve énergétique à l'approche de l'hiver. Alors que les frappes se sont intensifiées des deux côtés sur les installations électriques et pétrolières, le président Volodymyr Zelensky doit rencontrer dès aujourd'hui son homologue américain. Donald Trump, qui continue par ailleurs de creuser le fossé avec les principaux médias américains. Vendredi dernier, le président américain a décidé d'empêcher les accès de CNN et de MS Now à la Maison-Blanche. Interdiction avec effet immédiat, appliquée aussi aux médias en ligne Politico. Tous sont accusés d'avoir accumulé des couvertures défavorables. La riposte s'organise donc, Olivier Bonnel. En solidarité, de nombreuses chaînes et des journaux font bloc pour protester contre cette censure de Donald Trump.
18: Oui, hier, 4 chaînes du pool télévisé de la Maison-Blanche, CBS, ABC, NBC, Fox News, ont décidé de cesser leur participation à ce dispositif qui permet de filmer les images officielles du président pour tous les autres médias. Une manifestation de solidarité inédite. Inédite car même la dernière citée, Fox News, pourtant très conservatrice et favorable au président américain, se range aux côtés de ses confrères. Même chose pour les photographes qui ont retardé hier soir jusqu'à minuit la diffusion de leurs clichés en signe de solidarité. C'est le cas de l'agence France Presse, par exemple. CNN, qui devait couvrir hier le déplacement de Donald Trump à New York à l'occasion de l'Assemblée des Nations Unies, vous l'avez dit, mais aucune image n'a donc été tournée. Ce n'est pas le premier bras de fer entre le chef de la Maison-Blanche et les médias qui ne sont pas à ses yeux objectifs et qui l'accusent même de menacer la sécurité nationale, sans dire pourquoi. Il y a quelques mois, Donald Trump avait banni la grande agence AP de la Maison-Blanche, celle-ci refusant de renommer Golfe d'Amérique, le Golfe du Mexique. Mais cette nouvelle passe d'armes intervient dans un moment où le président américain est en mauvaise posture, sa guerre en Iran s'enlise, ses électeurs consommateurs voient le prix exploser à la pompe et les élections de mi-mandat début novembre commencent à sérieusement inquiéter le camp républicain. En attendant, CNN et les autres médias bannis ont décidé de porter plainte et dénoncent une atteinte directe au premier amendement de la Constitution qui garantit, vous le savez, la liberté de la presse.
15: Merci Olivier Bonnel. Pendant ce temps, le Moyen-Orient continue de s'embraser. Ce matin, les rebelles houthis ont dénoncé de nouvelles frappes de la coalition saoudienne. C'est la ville de Mohra sur la mer Rouge qui aurait été visée au Yémen, faisant 6 victimes civiles, une zone désormais sous contrôle des combattants pro-iraniens. Des frappes au moment où Paris et Londres se sont montrés prêts à apporter une aide, mais limitée, à Riyad. Ce mardi, le G7 a exprimé sa solidarité avec les gouvernements du Yémen et d'Arabie Saoudite face à ces attaques sans précédent sur leur territoire. Dans le sud du Liban, Tsahal poursuit ses incursions, une série de tirs et les incursions israéliennes qui se sont multipliées ces dernières heures, notamment au nord du fleuve Litani où l'armée continue de se déployer. C'est là que quelques premiers préfabriqués ont été acheminés ce lundi, des habitations pour reloger les Libanais déplacés par les destructions de l'armée israélienne contre le Hezbollah. Les précisions de Paul Khalife.
19: 9 unités préfabriquées ont été installées lundi dans le village de Zaoutar el-Gharbiyye, l'une des zones pilotes où l'armée libanaise s'est déployée il y a plusieurs semaines dans le cadre d'un accord conclu entre le Liban et Israël. Ce n'est pas la première fois que ce type de logement est déployé au Liban Sud. Après le cessez-le-feu qui a mis un terme à la guerre de 2023-2024, l'armée israélienne avait détruit des dizaines de maisons préfabriquées au prétexte qu'elles avaient été fournies et installées par une association proche du Hezbollah. Mais cette fois, le projet jouit de la couverture des autorités officielles. C'est le Premier ministre Nawaf Salam qui avait annoncé en juillet l'installation de structures préfabriquées pour encourager les déplacés du Sud à regagner leur village. L'initiative lancée lundi reste cependant bien en deçà des besoins réels. Dans la seule localité de Zaoutar el-Gharbiyye, 200 unités préfabriquées devraient être déployées pour loger les familles dont les maisons ont été détruites. Pour l'ensemble du Liban Sud, les besoins s'élèvent à des dizaines de milliers de structures. Une vingtaine de villages ont été rayés de la carte par l'armée israélienne et une quarantaine très sérieusement détruits. Selon les agences des Nations Unies, quelques 330 000 personnes ne peuvent pas regagner leur logement endommagé. Paul Khalife, Beyrouth, RFI pour Radio Vatican.
15: Et à Gaza, l'espoir d'un retour à la normalité pour les écoliers. L'école de la Sainte Famille va rouvrir ses portes aujourd'hui. Plus de 1000 écoliers sont attendus contre 3000 avant la guerre. Depuis le 7 octobre, quelques 20 000 enfants ont perdu la vie dans ces conflits. Demain, le nom de 300 d'entre eux sera lu à Rome par des prêtres le long de la Via della Conciliazione qui remonte du Tibre jusqu'au Vatican. Sur le continent africain maintenant, en Éthiopie, la rébellion qui gronde à travers le pays a pris un nouveau virage ces derniers jours. 7 forces d'opposition ont annoncé former une alliance destinée à renverser le gouvernement du Premier ministre Abiy Ahmed. Plus de détails avec Augustine Passy.
20: Les autorités fédérales ne prennent pas à la légère la menace de l'alliance des forces éthiopiennes pour la survie. Au lendemain de l'annonce de cette nouvelle coalition sur Tigray TV, la chaîne tigréenne a été suspendue. L'Alliance pour la survie regroupe pourtant des partis politiques et des groupes armés aux aspirations hétéroclites. Certains se sont même battus les uns contre les autres ces dernières années, comme le Front de libération du peuple du Tigré et les FANO, ces miliciens venus de la région voisine de l'Amara, qui se sont rangés du côté de l'armée fédérale pendant la guerre au Tigré. Outre le renversement du gouvernement d'Abiy Ahmed, les objectifs de l'Alliance demeurent pour l'heure assez larges, puisqu'il s'agit, je cite, « de garantir la survie des peuples ou encore de mettre fin à toutes les guerres ». L'officialisation de ce regroupement intervient après des mois de tractations au sein d'une alliance informelle baptisée Timdo, qui est née du rapprochement entre l'Érythrée et le Front de libération du peuple du Tigré, alors même qu'Asmara avait elle aussi combattu dans le camp de l'armée fédérale entre 2020 et 2022. Augustine Passy pour Radio Vatican.
15: Dans notre dossier aujourd'hui, le pape qui se rend en France à la fin de la semaine. 5e voyage apostolique de Léon XIV qui passera par Paris, l'UNESCO, Lourdes et Metz. Une visite dans un pays où la scène religieuse est en cours de recomposition. L'islam, le protestantisme et le catholicisme s'y rééquilibrent un peu. Peu à peu en tout cas, tout en restant aujourd'hui dominé par ceux qui se déclarent sans religion. Un contexte actuel qui est bien différent de celui qui s'imposait depuis la fin du XVIIe siècle où le catholicisme y est était largement majoritaire. Si la déchristianisation de la France a commencé avant la Révolution, son effondrement est plus récent. Il remonte aux années 60. C'est ce que nous explique Guillaume Cuchet, professeur d'histoire à Paris 1, auteur de l'ouvrage « Le catholicisme a-t-il encore un avenir en France ?». Nous lui avons demandé si la fille aînée de l'Église qui s'apprête à accueillir Léon XIV est encore un pays catholique.
3: Une des dernières enquêtes montrait que parmi les 18-59 ans, on était autour de 25% de taux de déclaration de catholicisme, donc un quart seulement des Français. Donc si c'est ça, le être catholique, un pays où la majorité de la population est catholique, la France ne l'est plus. En revanche, elle a un très long et riche passé catholique qui se traduit y compris dans son patrimoine. On l'a vu quand Notre-Dame de Paris a flambé en 2019 à l'émotion que ça a suscité, un certain attachement aussi à cette culture catholique. Il en reste beaucoup malgré tout. Il reste un milieu catholique très vivant, très dynamique, qui essaie de réinventer au fond son rapport à ce patrimoine.
21: Est-ce qu'on peut essayer de faire une sociologie des catholiques aujourd'hui en France ?
3: Moi, j'ai l'habitude de dire que le catholicisme français a une espèce de sociologie en U avec une barre de droite constituée de milieux un peu privilégiés, bourgeois qui se tient bien, qui est assez dynamique, une barre de gauche constituée de l'immigration chrétienne extra-européenne qui est dynamique elle aussi dans les banlieues des grandes villes, et puis une base qui est le gros de la société française, des classes moyennes, populaires, blanches, qui elle est très sous-représentée. Donc la sociologie du catholicisme français est un peu déséquilibrée pour ce qui est des milieux sociaux.
21: Les catholiques sont moins nombreux que les non-croyants déclarés, ils sont minoritaires mais semblent plus engagés qu'il y a encore quelques années seulement. Comment est-ce qu'on explique cette évolution ?
3: Alors, c'est peut-être un revers du devenir minoritaire, précisément. Quand vous êtes minoritaire, votre identité ne va plus de soi, elle est plus distinctive. Et donc, si vous avez l'intention d'y persister, vous l'assumez davantage. Il y a peut-être aussi un autre facteur qui a joué, qui est que les courants plus identitaires, plus conservateurs, ont plutôt mieux tiré leur épingle du jeu que ceux qui avaient joué, au contraire, la carte plus de la dispersion dans la société globale. Et donc, qui se font entendre davantage aujourd'hui. Et les deux combinés, à mon avis, contribuent à expliquer ça.
21: Le nombre de baptêmes a considérablement baissé. En revanche, on assiste à une hausse du nombre des catéchumènes. Qu'est-ce qui explique ce réveil de la foi ?
3: La question de l'islam est très importante. La question du rapport à l'islam joue de façon double, à mon avis, à la fois une quête identitaire, une réaction identitaire chez certains, je dirais dans les milieux plus conservateurs, mais pas seulement. Il y a aussi une sorte d'imitation de la ferveur de l'islam dans la jeunesse, de la part de gens qui n'en ont pas peur, qui vivent au contact de leurs contemporains musulmans. Le succès, par exemple, du mercredi des cendres, qu'on a pu présenter comme le ramadan des cathos, fait plutôt partie de cette logique-là. La deuxième question, à mon avis, c'est l'importance de l'immigration extra-européenne chrétienne. Cette église des cités dont on parle beaucoup, on parle aussi de créolisation du catholicisme français, là, il y a vraiment un pôle dynamique, et ça joue, et en plus, ça renouvelle l'image de l'église.
21: Vous évoquez aussi l'importance des réseaux sociaux, notamment auprès des jeunes.
3: Je pense qu'en France, on est, par rapport au grand décrochage des années 60-70, à la troisième génération, et que il y a beaucoup de gens dans les familles qui n'ont pas de passé religieux, mais qui n'ont pas non plus d'hostilité, même si la crise des abus sexuels, finalement, plaque aussi sur l'Église de France une sorte de visage de fer très répulsif. Mais il y a quand même dans les familles une sorte de, au fond, d'indifférence ou de sympathie spontanée qui peut jouer au bénéfice du catholicisme. La troisième génération revient, peut revenir en quelque sorte, et je pense que ça joue pas mal dans le gros de la société française pour expliquer un mouvement qui, somme toute, reste limité quand même. Certes, il y a 3 ou 4 fois plus de catéchumènes aujourd'hui qu'il y a 5 ans, mais enfin, ça ne compense pas du tout l'ampleur du décrochage, du taux de baptême des enfants, si vous voulez. On récupère 5% du marché qu'on a perdu, pour parler vulgairement. Donc, ça reste un phénomène limité, mais réel, et dont nul ne peut dire à ce stade combien de temps il va durer et jusqu'où il va monter.
15: Le voyage du pape en France à la une de notre dossier ce matin. D'ici le début de ce voyage et pendant du 25 au 28 septembre, vous pouvez retrouver dans tous nos journaux du matin nos dossiers consacrés à ce 5e voyage apostolique en France. Tous les événements qui se dérouleront pour le pape Léon XIV en France seront commentés en français à suivre sur nos réseaux sociaux et sur notre site internet, bien sûr. Interrogé donc ce matin par Marie Duhamel, l'historien Guillaume Cuchet, professeur à Paris 1 et auteur de l'ouvrage « Le catholicisme a-t-il encore un avenir en France ?» était l'invité de Radio Vatican. Entretien à retrouver aussi sur notre site internet.
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0: Il est 8h44 sur RCF Notre-Dame après le journal de Radio Vatican et avant la prière du matin, nous retrouvons Simon de Monico. Bonjour Simon.
5: Bonjour à tous, bonjour Pierre-Hugues.
0: Les histoires de l'art, alors cette semaine, Simon, ça n'aura échappé à personne. Le Saint-Père vient en France, J-3, et vous nous proposez aujourd'hui de faire le chemin inverse. Et d'aller au Vatican.
5: Et plus spécifiquement dans les musées du Vatican. Figurez-vous que ce sont quand même les musées les plus visités d'Italie. On oublie parfois l'importance de cette collection absolument extraordinaire.

0: et de souffrir. Il a les yeux révulsés, le tragique de la scène ne peut échapper à personne. Ce qui est d'autant plus tragique, c'est qu'on sanctionne l'homme qui avait la vérité, l'homme qu'il aurait fallu écouter, puisque c'est le Troyen qui, voyant le cheval aux portes de la cité, s'est méfié, a senti qu'il y avait quelque chose, que ce cheval abandonné n'était ni un tribut ni un cadeau. On ne l'a naturellement pas écouté, puisque les divinités se sont liguées contre lui pour l'empêcher d'être entendu comme il fallait.
1: Mais alors, Simon de Monico, qui sont ces personnages ?
0: Alors voilà, ce sont c'est ce Troyen majeur. On est vraiment à l'instant absolument tragique où, un, il va mourir, trois, naturellement, va être broyé, ne l'ayant pas écouté. Et cette scène, elle est connue depuis toujours. Donc, au début du XVIe siècle, quand on va la découvrir à Rome, cette sculpture, on va immédiatement faire le lien avec cette scène qui est très connue et que Pline lui-même avait décrit. Le pape de l'époque, Jules II, saisit, notamment conseillé par Michel-Ange, l'importance de l'œuvre, va immédiatement souhaiter l'acquérir. Il va même mettre au point un mécanisme financier extrêmement complexe pour acquérir cette pièce. Il en perçoit l'importance. Elle va placé dans une cour octogonale et va finalement donner naissance au musée du Vatican. Donc si aujourd'hui, dans une ville où l'offre culturelle est considérable, on prend également la direction des musées du Vatican, c'est finalement grâce à cette découverte, un certain mercredi 14 janvier 1506, de cette œuvre dans les sous-sols de Rome.
1: Et pendant longtemps, ce chef-d'œuvre demeure totalement énigmatique.
0: Alors oui, on ne sait pas. Au début, on pense que c'est une œuvre grecque, et puis on finit par finalement découvrir que c'est une copie romaine. Pendant longtemps, le Vatican était très heureux de pouvoir dire qu'il y avait un trésor. On l'attribuait même de l'art grec. On s'est rendu compte, notamment parce que le marbre est très caractéristique et provient d'une carrière italienne, qu'il s'agit d'un chef-d'œuvre italien, tout petit peu plus tardif. On se demandait si c'était un seul bloc de marbre ou si c'était plusieurs. Bref, on avait un certain nombre d'interrogations. Aujourd'hui, les historiens de l'art ont tranché. C'est un chef-d'œuvre de l'art romain.
1: Et comme souvent, avec les trésors que l'on peut voir à Rome, vous allez nous parler de Napoléon.
0: Ah, naturellement. C'est absolument c'est quelque chose d'assez redondant dans les trésors, notamment des musées du Vatican. Ouais. Indépendamment de cette question de vol, de spoliation, de pillage qui vont être effectués par les armées révolutionnaires et par Napoléon, ce qui est très intéressant à l'époque, c'est le débat dans la société française sur certains qui pensent qu'il faut arracher à la monarchie ses trésors pour venir les faire admirer à la République. Et d'ailleurs, lorsque l'œuvre va venir de Rome à Paris, on va l'exposer sur le Champ de Mars. Il y a même un vase de Sèvres absolument sublime qui montre la présentation au peuple français libre et éclairé de ce trésor. Et puis, il y en a d'autres qui ont conscience que ces pillages patrimoniaux n'ont pas de sens et que les œuvres doivent rester sur place. Donc, c'est très intéressant de voir combien...
1: C'est des vieilles querelles, en fait.
0: Voilà, c'est vraiment ce sur quoi je voulais insister, parce que l'histoire est un éternel recommencement. Aujourd'hui, on a des questions plus sur des œuvres qui ont été pillées, notamment en Afrique. Et bien finalement, déjà à l'époque, la société française était très torturée par ces débats.

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4: Ce matin, Clara va nous faire voyager direction la Suisse et la Normandie pour l'histoire des saints à l'honneur aujourd'hui. Mais d'abord, notre prière du matin. Je vous propose de prendre le temps dans un quotidien peut-être chargé où l'on ne prend pas si souvent soin de sa vie de foi, de sa vie de prière et de sa vie intérieure. Quelques minutes loin du bruit du monde pour entendre l'enseignement de l'Évangile. Jésus qui nous invite à écouter la parole de Dieu et la mettre en pratique dans ces quelques versets tirés du 8e chapitre de Saint Luc. Ils sont commentés par le père Jean-Jacques Dutaine, qui est prêtre du diocèse de Bordeaux.
5: En ce temps-là, la mère et les frères de Jésus vinrent le trouver, mais ils ne pouvaient pas arriver jusqu'à lui à cause de la foule. On le lui fit savoir : « Ta mère et tes frères sont là dehors qui veulent te voir. » Il leur répondit : « Ma mère et mes frères sont ceux qui écoutent la parole de Dieu et qui la mettent en pratique. »

aussi, nous venons trouver Jésus. Nous venons le trouver parce que nous avons besoin de lui. Nous aussi, nous le cherchons. La Bible dit « Celui qui me cherche me trouve ». Nous venons l'appeler, nous avons besoin.

cette image, cette belle image du Seigneur qui nous attend chaque jour. Nous, nous pensons que nous l'appelons, nous l'interpellons, nous voulons le faire venir. C'est tout différent quand on réalise que la personne vous attend, cette personne qui vient vous dire « mais je vous attendais, assis-toi, je t'attendais, prends le temps, parle ». Voilà ce Dieu qui prend la peine d'être avec nous. Nous allons vers lui, il nous reçoit, il nous attend. Laissons-nous conduire aujourd'hui, que cette journée soit remplie de rencontres personnelles, ces moments où Dieu nous parle. Qu'il soit notre lumière et notre joie aujourd'hui encore. Bonne journée.

Notre Père qui es aux cieux, que ton nom soit sanctifié, que ton règne vienne, que ta volonté soit faite sur la terre comme au ciel. Donne-nous aujourd'hui notre pain de ce jour. Pardonne-nous nos offenses, comme nous pardonnons aussi à ceux qui nous ont offensés. Et ne nous laisse pas entrer en tentation, mais délivre-nous du mal. Car c'est à toi qu'appartiennent le règne, la puissance et la gloire pour les siècles des siècles. Amen.

0: ils verront Dieu.
1: Vous écoutiez l'Évangile du jour. Il est 8h56 sur RCF Notre-Dame après la prière du matin. Place au Saint du jour. Clara, nous fêtons aujourd'hui les Maurice. Vous allez nous parler aussi des Lots, L-A-U-D ou L-O, accent circonflexe. On parlera de la Manche, mais d'abord le prénom Maurice.
2: Oui, alors le prénom Maurice qui est assez rare hein, maintenant aujourd'hui, il fait référence au peuple maure berbère d'Afrique du Nord. Saint Maurice est très vénéré, notamment en Suisse, où il est mort martyr en 287. C'est un militaire romain venu de Thèbes, en Égypte, qui refuse avec toute sa légion d'exterminer les chrétiens.
1: Et il refuse d'obéir aux ordres de l'empereur.
2: Oui, il est donc exécuté avec ses compagnons de la légion thébaine à Agone, poste de péage romain dans le Valais. Puis en 520, Sigismond, roi des Burgondes, construit sur les lieux du martyr un monastère qui existe d'ailleurs toujours. Il a donné naissance à la ville de Saint-Maurice. Son abbaye est stratégiquement très bien située car elle est sur la route menant à Rome en passant par le col du Grand Saint-Bernard entre le Rhône et les montagnes du Valais.
1: Saint-Maurice, donc, à l'honneur aujourd'hui. On souhaite une très bonne fête à tous ceux qui s'appellent ainsi. Je vous confie une petite anecdote. Clara, quand j'étais petit, je confondais le prénom de Moïse avec celui de Maurice.

0: Oui, j'ai mis du temps avant de comprendre qu'il y avait une différence.
1: Pas pareil.
0: Voilà. Bon, bref. Et maintenant, on va passer de la Suisse à la Normandie, des montagnes à la mer, de la ville de Saint-Maurice à la ville de Saint-Lô.
1: Alors, Saint-Lô, dont le prénom vient du latin laudare, qui veut dire loué, fut évêque de Coutances au VIe siècle. Après sa mort, il fut béatifié et son tombeau devint un lieu de pèlerinage très fréquenté, lieu de l'actuelle ville de Saint-Lô, préfecture donc de la Manche. Alors, Pierre-Hugues, je pense qu'on peut souhaiter une bonne fête aux Valaisans et aux habitants de Saint-Lô, qu'on appelle les
0: Saint-Lois.
1: Les Saint-Lois,
0: les Saint-Lois, évidemment. Et d'ailleurs, savez-vous que le diocèse de Coutances a cette petite particularité, c'est que c'est le diocèse de Coutances, alors que la préfecture, c'est Saint-Lô, c'est pas le diocèse de Saint-Lô. Voilà, il y a quelques diocèses dont le nom ne
1: part pas
0: la préfecture. Voilà, ouais, vous l'avez compris. C'est pas l'information de l'année, mais ça existe fréquemment.
1: Ça voilà. Se ressort à l'apéro.
0: Je pourrais, voilà, dans l'Orne, c'est un peu pareil.
1: Okay.
0: Voilà, c'est le diocèse de Sées, pas le diocèse d'Alençon. Voilà, bah, on peut en faire beaucoup comme ça, mais bon, c'est peut-être pas le lieu. Vous restez avec nous, Clara Bévilacqua, pour les informations. Et puis dans 10 minutes, place au débat du jour avec ce matin Marianne Durano et Clotilde Brossolet pour évoquer notamment la rencontre entre Donald Trump et Emmanuel Macron à New York, à l'ONU. Et puis quelle réponse après les violences urbaines à Tours, à Saint-Pierre-des-Corps. Rendez-vous donc dans 10 minutes sur RCF Notre-Dame.
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0: Nous sommes le mardi 22 septembre. Nous fêtons aujourd'hui Saint-Maurice et Saint-Lô. Très bon début de journée.
6: Il est 9h01 sur RCF Nièvre. On écoute quelques actualités locales, culturelles et paroissiales. Le dimanche 4 octobre, fête du pain au moulin de Berceau Val-d'Ocre. Vous y verrez de la fabrication et cuisson de pain au four à bois. Vente de pain saucisse, expo photo l'oiseau à ressort, fabrication des pains au fournil du moulin, ça se passe de 10h à 16h. Le dimanche 4 octobre également, préparez vos baskets et votre VTT. L'association nivernaise Foutu Cancer 58, en partenariat avec la ville de Decize, vous donne un rendez-vous pour Octobre Rose et un bike and run solidaire. Un événement convivial et accessible à tous dont l'esprit d'équipe et la solidarité sont à l'honneur pour soutenir l'accompagnement des malades et la prévention du cancer dans notre département. Ça va se passer de 9h à midi et les inscriptions sont ouvertes sur le site internet ville-decize.fr. Du 2 au 4 octobre, compte musique, chant, s'inspirer avec des collectages Achille d'Achille Millien. Des stages, ateliers, bals et spectacles seront proposés durant cet événement. Le vendredi, ça va se passer à la salle des fêtes de Beaumont-la-Ferrière à partir de 19h. Ce sera une soirée alternant de récits collectés, des réflexions sur le collectage et ses aventures et des contes éclairants sur les peuples et traditions concernés. La réservation se passe au 03 86 58 63 59. Le samedi auront lieu des ateliers, des conférences et un apéro. De 14h30 à 16h30 chez Martine et Bruno au 25 rue de Saint-Léger, atelier découverte, contes et musique. À 16h45 à la salle des fêtes de Beaumont-la-Ferrière, conférence chanteuse de Bourgogne sur la piste de Françoise Blateau à partir des collectes d'Achille Millien. C'est présenté par Caroline Darrault et Aline Pilon. À 18h15, apéro musical au café de Beaumont-la-Ferrière avec les élèves du conservatoire de Nevers sous la houlette de Baptiste Poulet. Et de 19h à 21h, petite restauration avec le comité des fêtes, le beau monde dans la Ferrière, renseignements et réservations au 06 58 91 29 05. Finalement, le dimanche, journée gratuite qui commencera à 9h30 par une balade sur les chemins d'Achille, rendez-vous devant la mairie. À 15h30, partage des ateliers de chant, de musique, de conte et de danse entre amateurs et professionnels à la salle des fêtes. Le week-end des 26 et 27 septembre, la ville de Cosne-Cours-sur-Loire a le plaisir d'annoncer la tenue de la traditionnelle fête de la Saint-Michel, ancrée dans le patrimoine connais depuis plusieurs siècles. Cette manifestation transformera le centre-ville en un véritable théâtre de tradition et de festivités, marquant symboliquement la fin de l'été. Au programme le samedi à 10h, rendez-vous à la place de la gare pour un départ à vélo. Les habitants qui le souhaitent sont invités à rejoindre ce point de rassemblement à vélo pour se rejoindre aux festivités. À 10h30, inauguration officielle des élus. À partir de 6h jusqu'à 18h, on a une brocante rue du 14 juillet et rue Paul Bert. De 8h à 19h, grand déballage avec la participation des commerçants dans les rues du centre-ville. À partir de 19h, concert organisé par le bar de l'hôtel de ville. De 20h à 20h30, distribution des lampions puis retraite au flambeau au départ de la place de la mairie avec l'harmonie de Cosne. Puis, dès 22h, feu d'artifice bord de Loire. Le lendemain, de 8h à 13h, c'est le marché de Cosne. Pour finir, que serait la Saint-Michel sans son emblématique fête foraine? Elle sera ouverte du 26 septembre au 11 octobre sur la place de la Pêcherie. Les attractions et stands gourmands sont accessibles du lundi au jeudi de 14h à 23h et du vendredi au dimanche de 14h à 1h du matin. Du 25 au 26 septembre, le service diocésain des pèlerinages vous propose de rejoindre Paris en bus au départ de Nevers pour vivre les grands rendez-vous de la venue du Saint-Père. Jeune de 18 à 35 ans, catéchumène et néophyte, départ le vendredi 25 septembre pour participer à la veillée avec le pape et à la messe du lendemain. Tous les fidèles départ le samedi 26 septembre pour la messe célébrée par le Saint-Père avec retour dans la journée. Les tarifs sont de 60€ pour les jeunes et les adultes et 40€ pour les enfants de moins de 12 ans. Le 27 septembre, c'est la 112e journée mondiale du migrant et du réfugié. Le pape Léon XIV invite les fidèles à méditer le thème « Même pour un seul de ses petits ». Inspiré de l'évangile selon saint Matthieu, cet appel met en lumière l'urgence de protéger la dignité des plus vulnérables, en particulier les mineurs migrants, et rappelle le devoir évangélique d'accueil face aux défis contemporains des migrations. Nous vous invitons à vivre cette journée dans vos paroisses. Vous pouvez vous inspirer des propositions, notamment la prière proposée par Mgr Jean-Louis Balsa, archevêque d'Albi, évêque accompagnateur de la pastorale des migrants. L'après-midi du 27 à 14h, nous vous proposons une rencontre à la maison du diocèse pour nous unir au pape et échanger entre nous sur les appels que cet événement nous adresse. N'oublions pas que chaque communauté est invitée à fabriquer et vendre des gâteaux au profit de la CNAM. Le 4 octobre, c'est la fête de Saint-François d'Assise. Un comité de direction œcuménique met à disposition des communautés chrétiennes des ressources gratuites afin de les aider à vivre cette période et à organiser des événements au cours du temps de la création. Le comité décide chaque année d'un thème, d'une référence biblique ou bien d'un symbole et publie un guide de célébration. Cette année, le thème international du temps de la création est l'eau vive. L'accueil se fera à 9h30 à la salle du centre culturel François Mitterrand à Cercy-la-Tour. Cyril Renaud vient de recevoir cet appel de l'Église qu'il attendait tant. La confirmation par l'Église que Dieu l'appelle bien après des années et des années de formation à servir en qualité de diacre permanent. Son ordination aura lieu le 4 octobre à 15h à la cathédrale Sainte-Cyr-Sainte-Julitte. Une veillée de prière pour son ordination est prévue le 3 octobre à 18h à l'église Saint-Romain de Château-Chinon.
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6: Allez, on écoute les nouvelles que le sanctuaire de Sainte Bernadette a à nous proposer.
8: Bonjour et bienvenue à l'Espace Bernadette. Nous sommes le mardi 22 septembre. Cette semaine au sanctuaire, nous avons voulu être aux côtés du pape qui sera à Paris les 25 et 26 septembre. Nous vous proposons une diffusion en direct des Vêpres ce vendredi 25 à 17h30. Ce temps de prière sera suivi d'un repas partagé. Le mardi 29 septembre, une causerie proposée par le recteur du sanctuaire, le père Joël Hurion, vous sera proposée sur la thématique des anges à l'occasion de la Saint-Michel. La causerie est à 18h30. La messe de semaine est du lundi au samedi à 11h30. Des confessions vous sont proposées à partir de 11h du lundi au vendredi, à 10h30 le samedi. La messe du dimanche est à 10h. La prière du soir avec les sœurs est à 19h du mardi au dimanche. Notez d'ores et déjà le samedi 24 octobre, journée de la 25e heure, un événement commun avec les villes sanctuaires de France, où les cloches des sanctuaires seront sonnées à 20h. Une visite guidée des 5 sens dans le sanctuaire vous sera proposée par le CCFD à 15h le samedi 24 octobre. En vous souhaitant une excellente semaine, soyez bénis et à bientôt à l'Espace Bernadette.
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6: Allez chers auditeurs, on se retrouve à midi pour la programmation locale.
0: Il est 9h10 sur RCF Notre-Dame. Merci à Pierre-Henri Paget qui faisait la réalisation de la matinale. Matinale et matinée qui se poursuit avec vous, Louis Dauphren, pour le débat du jour.
10: Oui, bien sûr, comme chaque matin, on vous retrouve naturellement à 6h30.
0: Pierre-Yves Demain Dubois. Matin, bon pied, bon oeil pour une nouvelle matinale. Évidemment, je ne peux rien vous cacher, Louis Dauphren, on risque de parler du pape.
10: Non, vous m'étonnez là.
0: Mais peut-être pas, mais sans doute quand même.
10: Bah non, on va peut-être faire une petite entorse, mais on verra ce que nos débattrices ont à en dire dans quelques instants.
0: Très bon débat, vous, Louis Dauphren.
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10: Ravi de vous accompagner jusqu'à 10h. À 9h40, le grand témoin sera Emmanuel Petit, le père Emmanuel Petit, recteur de l'Institut catholique de Paris, puisque samedi, et oui, c'est samedi, vous avez noté, 10h15, rencontre avec les nouveaux et futurs baptisés des ecclésiastiques de l'Institut catholique de Paris. C'est évidemment un moment important pour le pape Léon XIV et bien sûr pour l'Institut catholique de Paris qui se trouve à la croisée de la rue d'Assas et de la rue de Vaugirard. Donc le père Emmanuel Petit nous dira ce qu'il attend de la visite du pape et de la rencontre avec les baptisés à partir de 9h40, mais d'ici là donc, le débat du jour.
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10: J'ai le plaisir d'accueillir Clotilde Brossolet, Marianne Durano. Clotilde Brossolet, éditrice, éditorialiste qui a plusieurs émissions sur notre antenne Incarnation, vendredi 14h30. Et au cours du week-end, l'invité week-end précisément. Bonjour Clotilde.
12: Bonjour Louis, bonjour à tous.
10: Marianne Durano est également des nôtres ce matin. Marianne Durano, normalienne, agrégée de philosophie, impliquée sur les questions écologiques. Elle vit dans un accord à mots avec Gauthier Besse. C'est déjà... C'est dans quelle région? Près de Rouen, je crois, hein, c'est ça hein. Ah, Marianne, votre micro n'est pas ouvert. Voilà, c'est bon. Et donc, c'est près de Rouen et vous êtes venue avec le petit Camille.
12: Oui, voilà. Merci de m'accueillir.
10: On est très heureux de vous avoir ce matin. Alors, les sujets ne sont pas forcément, j'allais dire, très folichons. On n'est pas encore dans l'ébullition, si je puis dire, ou l'effervescence de la visite du pape. On va parler des violences urbaines à Tours. Quelle réponse leur donner? Ça fait partie de l'actualité. Et puis de la rencontre entre Emmanuel Macron et Donald Trump à New York, à l'ONU. Là, on peut faire des croisements avec ce que le pape sera en mesure de dire à l'UNESCO. Il y aura une étape internationale importante à l'UNESCO. Et puis, bien sûr, à Metz, en particulier sur la question européenne. Je vous propose de commencer précisément par Emmanuel Macron et Donald Trump, avec le fait que le chef de l'État ait conclu à une réunion plutôt constructive avec le chef de l'État américain. Ils se sont parlé une demi-heure pour parler de la situation en mer Rouge, la guerre en Ukraine, en marge du sommet annuel de l'ONU. Y a-t-il des éléments qui vous ont particulièrement frappé, Clotilde Brossolet ?
13: Oui, mais je pense que ça n'étonnera aucun des auditeurs. C'est que la discussion est constructive parce qu'elle a certainement eu lieu en dehors des caméras, loin des caméras. Et je pense que là, finalement, c'est quand même dans ce type de relation que Donald Trump peut peut-être révéler le meilleur de lui-même. Pas sûr que ce soit suivi par la suite d'actes concrets. Mais devant les caméras, Donald Trump a toujours le besoin de faire le show, de montrer que c'est lui qui dirige, c'est lui le patron, de faire preuve de virilité outrageante, quasiment. Et là, voilà, donc c'est vrai que même si Emmanuel Macron a dû se déplacer dans la tour de Donald Trump, la Trump Tower, finalement, peut-être qu'on peut dire au moins que c'était un dialogue pas nécessairement constructif, mais au moins un dialogue qui permet... qui est un dialogue, voilà, peut-être.
10: Et qu'attend-il, en fait, du président américain ?
13: Je pense qu'il attend ce qu'il ne peut pas attendre. Je pense que quand même, pour Donald Trump, Emmanuel Macron est un candidat en fin de mandat, d'un deuxième, second mandat, avec une faible popularité, à la tête d'un pays qui est en déclin, dans une région du monde qui est en déclin, et qui n'intéresse pas vraiment Donald Trump. Donc je pense que Donald, il n'y a pas grand-chose à en attendre, parce que Donald Trump, de toute façon, ne cédera pas grand-chose à Emmanuel Macron. Après, s'il peut au moins soutenir un peu l'effort en Ukraine et puis essayer de trouver une solution de sortie pour cette guerre en Iran, ce serait peut-être une bonne chose, mais je crois quand même que les enjeux sont tels que c'est pas une demi-heure de discussion à l'abri des caméras qui va pouvoir résoudre le problème.
10: Marianne Durano.
14: Moi, je suis un être humain assez limité, donc déjà une demi-heure pour traiter autant de sujets, j'avoue que ça me laisse un peu perplexe. Les tensions géopolitiques, la transition énergétique, les guerres, l'IA, oui, parce qu'il y a aussi quand même ça en arrière-plan. J'avoue que ça me laisse un petit peu dubitative. Et puis, forcément, on a beaucoup entendu le président Macron qui veut parler avec franchise, qui parle d'un dialogue constructif, mais on ne sait pas tellement ce qu'il en ressort niveau Trump. On n'a pas eu tellement d'annonces côté américain pour l'instant. Donc
10: En fait, une demi-heure, c'est le temps que Donald Trump concède au président français, hein, parce que c'est lui qui fixe la durée.
14: Mais oui, c'est bien ça qui est étonnant, c'est que vu l'ampleur des enjeux, c'est quand même très très court, et il en va quand même de la souveraineté énergétique de la France, de la souveraineté numérique de la France, et en fait d'enjeux qui sont très lourds.
10: Ça paraît assez minime dans la capacité à pouvoir dégager des marges de manœuvre pour nous. Sur le détroit d'Ormuz, où il espère peut-être faire baisser le prix du carburant, c'est peut-être ça.
13: Oui, alors
10: aussi.
13: C'est sûr que les deux présidents ont un intérêt commun sur la question d'Ormuz, c'est que le prix du carburant étrangle que les Américains comme les Français. Donc c'est sûr que de ce point de vue-là, la proposition de la France de venir protéger deux raffineries en Arabie Saoudite peut être intéressante pour Trump, c'est tout. Moi, ce qui m'étonne quand même, c'est que... Parce que, non, c'est pas étonnant, mais Emmanuel Macron n'a pas choisi les sujets qui fâchaient complètement. Puisqu'il arrivait de Saint-Pierre-et-Miquelon, il avait rencontré à Saint-Pierre-et-Miquelon le président canadien, et que nous sommes à quelques jours de la publication par Donald Trump d'une carte qui montrait tout l'océan Atlantique Nord sous l'égide du drapeau américain. Et visiblement, d'après ce qu'Emmanuel Macron en a dit, il n'a pas traité la question de la souveraineté du Groenland, du Canada ou de Saint-Pierre-et-Miquelon.
10: Donc, le Canada aussi dont on se rapproche, le Canada, pour faire pièce aux États-Unis.
13: Oui, alors moi je suis assez sceptique par cette annonce du von der Leyen qui dit que le Canada pourrait être le premier pays, alors le terme exact je ne l'ai plus en tête, ça doit être associé à l'Union européenne. Je pense que on se retrouve un peu comme devant la Russie, c'est-à-dire que face à une attaque, on resserre les liens, mais avec une forme, une attitude qui pourrait être prise pour une provocation. Je pense qu'il n'y avait pas besoin de faire ce genre d'annonce pour renforcer réellement et non pas publiquement nos liens avec le Canada.
10: Et donc Emmanuel Macron a proposé plusieurs initiatives à Donald Trump pour juguler donc l'envolée des prix du pétrole qui plombe l'économie mondiale, dont une résolution de l'ONU sur le détroit d'Ormuz, la protection de sites saoudiens et une trêve énergétique dans le conflit en Ukraine. Reste à savoir si les choses seront suivies des faits, parce qu'effectivement le président français est quand même très affaibli. Est-ce qu'on peut imaginer, Marianne Durano, dans le cadre de la visite que le pape Léon XIV s'apprête à faire en France, qu'on ait un discours qui soit aussi adressé à Emmanuel Macron, à l'Europe, à Donald Trump? On imagine qu'il peut y avoir un discours du pape. Vous l'attendez, vous, sur un terrain géopolitique? Pas
14: le,
10: trop.
14: Le pape?
10: Oui, le pape Léon XIV.
14: Ben, oui, j'imagine. Moi, je voulais juste rebondir sur cette question des tensions avec le Canada et la Biélorussie.
10: Ne vous en faites pas, on est ravis d'entendre Camille.
14: Non mais c'est quand même intéressant de voir, pardon je rebondis là-dessus, mais que...
10: Un bébé c'est une déclaration de guerre au cas où.
14: Oui c'est ça. Non mais Donald Trump a quand même annoncé qu'il voulait acheter de l'engrais à la Biélorussie, qui est quand même un allié de la Russie plutôt qu'au Canada. Derrière la venue d'Emmanuel Macron dans la Trump Tower, il y a cette idée aussi de contrebalancer ces jeux d'alliance, et il y a quand même une vraie question aussi de souveraineté agricole pour la France. Puisqu'il s'agit aussi pour Emmanuel Macron d'essayer de continuer à pouvoir vendre des vins français aux États-Unis, sachant que Trump menace de surtaxer le vin si jamais on continue à taxer les GAFAM, donc si on continue dans la hausse de 3 à 6% de la taxe GAFAM. Donc derrière, on voit bien qu'il y a la question du modèle agricole qui se pose et la question de la souveraineté numérique de la France. Donc je ne sais pas trop ce que le pape Léon XIV peut bien nous dire là-dessus. En revanche, moi ce que je vois, c'est que pour l'instant, on essaye de réguler au cas par cas des tensions géopolitiques et des tensions sur les ressources. En réalité, ce qu'il faudrait, c'est surtout penser une vraie transition de notre modèle économique pour moins dépendre et des ressources du détroit d'Ormuz et des États-Unis pour tout ce qui est numérique, tout en essayant d'envisager un modèle agricole qui dépend un peu moins de l'export.
10: Ça, c'est une vision long terme. Hein.
14: Bah oui, mais c'est pour ça que je reviens, excusez-moi, sur cette histoire une demi-heure entre deux réunions pour Trump et pour Macron. Cette espèce de manière de cloisonner les réunions pour consacrer 10 minutes à l'un sur les questions énergétiques, 20 minutes à l'autre sur les questions géopolitiques, alors que derrière, en fait, ce qui manque, et ce qui manque à la France,

0: admise. Ça peut être aussi un symbole fort de se dire, mais qu'est-ce que la France veut incarner pour l'avenir ? Et donc, dans cette idée de Macron de proposer effectivement de défendre des sites saoudiens, bon, c'est très bien, je ne sais pas trop ce qu'en dit Trump, mais derrière, on est encore dans une vision militaire et défensive qui dure depuis des décennies, hein, de sécuriser les lieux de ressources au cas par cas, sans se dire, mais qu'est-ce que la France propose comme transition ? Voilà. Donc,
1: transition, ça veut dire la sortie du pétrole pour vous ?
0: Bah, c'est quand même un peu urgent, c'est-à-dire que tous les observateurs économiques et écologistes disent qu'on va vers des tensions sur les ressources, des tensions économiques, des tensions géopolitiques. Là, on y est, ça y est, ça commence. Encore une fois, cette histoire des États-Unis aussi qui va acheter de la potasse à la Biélorussie, il y a aussi des tensions, parce que c'est de l'engrais, la potasse, qui dit production d'engrais, dit beaucoup de pétrole pour produire les engrais. Donc derrière, en réalité, c'est notre sécurité alimentaire aussi qui est en jeu, la sécurité des pays. Et pour l'instant, on reste dans un modèle défensif, sans vision globale. Donc moi, c'est ce qui m'inquiète un petit peu dans le discours actuel.
1: Si on doit un petit peu alors anticiper sur le fait qu'Emmanuel Macron normalement achève son mandat et qu'en 2027, il ne sera plus dans le paysage élyséen, vous aviez fondé des espoirs sur lui en 2017, Marianne Durano, pour l'idée de savoir, tiens, on va changer de système. Et puis, pareil pour vous, Clotilde Serre. On est arrivé. Non, mais si on se replace dans l'esprit de 2017. Et dans l'effervescence qu'avait pu susciter cet homme arrivant à faire exploser le système des partis, souvenez-vous un petit peu dans quelle ambiance on était. Et qu'aujourd'hui, on se retrouve dans une ornière qui semble pire que celle de 2017. Comment expliquez-vous ? C'est pour ça que... Est-ce que c'est impossible, en fait, de conduire une action politique, en réalité, même si on est bien intentionné ?
0: Bon, alors, moi, j'ai eu très peu d'enthousiasme en 2017, personnellement, pour Emmanuel Macron. Je ne voyais pas bien... Moi, c'était l'incarnation du système politique et économique qui arrivait au pouvoir en prétendant tout changer. Donc je ne voyais pas bien en quoi il était disruptif, pour employer ces termes.
1: Non, ça vous a laissé
0: vraiment,
1: froid, peu convaincu.
0: J'avais assez peu d'espoir. Si on essaie de se faire un gros effort de mémoire pour revenir en 2017...
1: C'était la fin du régime des partis, tout ça, vous voyez, quand même.
0: Oui, alors il y avait effectivement l'idée de consulter un peu plus la population civile, d'être un peu plus pragmatique. D'ailleurs, c'est un mot qui est revenu, hein, là, quand il a rencontré Trump, qui veut être pragmatique.
1: Et puis que des nouvelles têtes à l'Assemblée, etc. Vous voyez, c'était un petit peu l'idée de renouvellement.
0: Tout à fait, mais là, on va nous rejouer ça pour la présidentielle, hein, l'explosion des partis traditionnels. Effectivement, ça a permis une belle montée aux extrêmes, extrême gauche, extrême droite. De ce point de vue-là, il a tenu ses promesses. Il a bien cassé les partis, c'est vrai. Maintenant, est-ce que je fondais un quelconque espoir pour une vraie transition économique, écologique, décroissante, parce que c'est le camp que moi je défends? Non, vraiment, je n'ai pas de déception vis-à-vis d'Emmanuel Macron de ce point de vue-là.
1: Parce qu'il n'y avait pas d'espoir au départ. Clotilde ?
2: Oui, moi je n'ai pas eu beaucoup d'espérance dans Emmanuel Macron, mais pas beaucoup, pour plusieurs raisons. Moi, j'ai toujours été très méfiante de ce côté, il faut faire rentrer la société civile dans le jeu politique. Pourquoi ? Parce que ça part du principe que la société civile aurait une expertise technique et que ce qui ferait une bonne politique, c'est l'expertise technique. Et en fait, c'est la fin du politique, ça, de penser comme ça. L'Union européenne, aujourd'hui, est une structure d'experts et plus du tout une structure politique émanant de la souveraineté populaire. Et donc, en fait, l'expertise occulte une vision. Et je pense que chez Emmanuel Macron, voilà, tiens, il y a une pseudo-vision là, avec son livre Révolution, qui était intéressante.
1: Oui.
2: Moi, je ne suis pas fan de la Révolution, parce que justement, la Révolution, c'est quand on détruit tout. Et je suis plutôt une conservatrice, donc je pense qu'il y a toujours des choses à conserver. Il y avait ça, et puis la mise en scène de son élection était intéressante, cette verticalité du pouvoir, mais d'un homme qui est contraint par énormément d'autres choses. Donc une mise en scène d'un pouvoir vide, et c'est Arendt qui le dit, plus on met en scène le pouvoir, alors elle parle de la force, mais moi en fait dans la réalité on en a, parce que moi j'ai été enseignante, on le voit bien dans une classe, exemple tout simple, mais plus vous cherchez à exprimer que vous avez du pouvoir, moins vous en avez en fait, parce que vous avez besoin de le prouver. Donc je pense que ça c'était quand même déjà un signe d'une coquille vide, et puis cette verticalité du pouvoir qui allait à l'encontre de l'exercice du pouvoir par les corps intermédiaires. Et en fait on arrive à près de 10 ans dont les partis politiques. Alors, c'est peut-être pas les meilleurs corps intermédiaires qui soient, mais après 10 ans de pouvoir, notre pays est exempt de ces corps intermédiaires, donc ces lieux d'exercice de l'action publique, politique, civique, au sens vraiment politique au sens noble du terme. Et donc, finalement, ces lieux d'action où on peut agir. Et là, et qui sont des intermédiaires qui préservent, qui sont pensés par l'Église comme étant des espaces d'action qui préservent l'individu, la personne, d'un État trop puissant. Et là, on voit bien qu'on a un État qui cherche à être puissant par la question des normes, mais qui finalement est vide de toute substance de vision et pour entraîner une souveraineté populaire vers quelque chose.
1: Vous acquiescez à ce que dit Marianne Durano sur la décroissance, la transition, etc., qui est un peu le maître mot?
2: Ben moi, je suis plus nuancée là-dessus, sur ces sujets. Je suis pas une fan de la décroissance, parce que je pense quand même que la personne, l'individu, est amené à toujours aller vers quelque chose de mieux, de plus. Et donc, la notion même de décroissance, je pense qu'elle est difficile à entendre pour certaines personnes. Mais je suis convaincue, et c'est là où je rejoins vraiment Marianne, c'est que le système néolibéral dans lequel nous sommes est un système qui est à bout de souffle, qui a épuisé les ressources naturelles, les hommes, la dignité humaine, qui a tout considéré comme devant rentrer dans le domaine du marché. Moi, je suis plutôt une conservatrice du côté burkien, et chez Burke, c'est un libéralisme qui explique qu'il y a des pans entiers de nos vies qui ne doivent pas rentrer dans le domaine du marché. Et là, je pense que là-dessus, avec Marianne Durano, nous nous retrouvons. C'est-à-dire que tout ne doit pas appartenir au domaine du marché. On voit ce que ça donne. Et je suis plutôt pour des services publics, des choses comme ça. Mais je pense que j'irai moins loin que vous, Marianne.
3: Mieux, c'est pas forcément plus. Hein. Vous avez dit dans la même phrase, mieux, plus. Non, justement, vivre mieux, c'est pas forcément consommer plus. Et d'ailleurs, pour revenir sur cette question d'Emmanuel Macron, on voit bien qu'il est quand même rattrapé par les questions de pouvoir d'achat. Il y a eu la crise des Gilets jaunes. Rappelons que quand les Gilets jaunes sont montés au créneau, le gazole était à 1,5. Là, on est à 2,4.
2: Et on donc, va en fait, à 3.
3: C'est un truc de dingue. En quelques années...
1: Mais les Gilets jaunes ne sont pas là.
3: Et les Gilets jaunes ne sont plus là. Il y a une forme de résignation. Mais enfin, en attendant, autour de la visite de Macron à Trump, il l'a bien dit, notre président, il s'agit de prendre des décisions pour protéger le pouvoir d'achat des Français. Et donc, il y a quand même une grosse question là qui se pose. C'est que, avec la crise en France, la crise de notre modèle social, la crise économique, la crise autour des carburants, tous les candidats, là, en 2026, vont parler de protéger le pouvoir d'achat des Français, alors qu'en réalité, la décroissance, pour revenir là-dessus, si on ne la choisit pas, on va la subir. C'est-à-dire qu'il faut se dire où est-ce qu'on veut allouer le peu de ressources qui nous restent, comment est-ce qu'on répartit ces ressources, comment est-ce qu'on se déplace de manière plus équitable sur le territoire pour que ce ne soit pas toujours les mêmes qui se ruinent en pétrole, comment est-ce qu'on... Vous parlez de services publics, par exemple. Comment est-ce qu'on fait pour remettre du service pour la mobilité dans les campagnes, pour éviter que tout le monde prenne sa voiture individuellement en payant 100 euros de plein chaque semaine?
1: Que donc, feriez-vous derrière, justement, Marianne Durano, vous qui êtes concernée au premier chef, puisque vous habitez un éco-hameau?
3: Tout à fait. Eh bien, on vous parlait de conservatisme, Clotilde Brosselet. Il se trouve que dans ma campagne, il y avait des lignes de bus. Il y avait même dans plein de localités qu'on imagine... plus aujourd'hui, il y avait des lignes de train, des gares désaffectées à Pouilly-sous-Charlieu, le bled le plus proche de mon village. Il y avait un train et tout ça, ça a été fermé. Il y a les infrastructures, alors qu'ils sont maintenant complètement à l'abandon, mais en fait, une politique vraiment d'avenir pour redonner de la mobilité dans les campagnes, moins dépendre des hydrocarbures, ce serait ça. Il ne s'agit pas de réinventer l'eau chaude, il s'agit de remailler le territoire, par exemple, pour moins dépendre de la voiture individuelle. Donc pour moi, je reviens sur cette histoire de décroissance, parce qu'évidemment, c'est le mot qui fâche. Personne ne va se revendiquer de la décroissance pour la présidentielle. C'est sûr que si on présente la décroissance comme un retour à l'âge de pierre, personne ne veut de ça. Mais en fait, il s'agit de dire que la décroissance, c'est aussi plus de services publics, plus de liens, plus de souveraineté. Encore une fois, en France, on a le nucléaire, on a un réseau ferroviaire qui fonctionne, enfin... Donc,
1: mais le train a connu son heure de gloire avant la voiture.
3: Mais en fait, si
1: et la voiture ne peut pas rivaliser. Enfin, le train ne peut pas rivaliser avec la voiture.
3: Et ben, si on se penche un petit peu sur l'histoire ce triomphe de la voiture individuelle sur la voie ferrée, alors là, on sort complètement du débat. Hein. Mais en fait, il y a eu des lobbies automobiles qui ont pesé très fortement pour la voiture individuelle contre les transports en commun et qui ont gagné. Mais derrière, c'est parce qu'il y a des intérêts économiques qui ont triomphé dès les années 30. C'est drôle, parce qu'il y a plein de reportages là-dessus, où vous voyez des gens qui se plaignent justement dès les années 30, de la fin du tram, par exemple. Il y a eu plein de lignes de tram qui ont fermé au profit des grandes avenues avec des voitures qui disent « c'est dangereux, ça pollue, ça pue, c'est pas bien ». Et en fait, il y a eu un combat politique qui a été gagné au profit de la voiture individuelle il y a un siècle. Mais comme ce combat a été politique, on peut très bien imaginer qu'un autre combat politique aujourd'hui puisse donner une nouvelle orientation. Donc voilà, c'est sûr que c'est pas en une demi-heure dans la Trump Tower qu'on va décider de ce genre de choses. Et c'est pas, et on parlait aussi d'Emmanuel Macron, de son bilan en 10 ans, il y a quand même derrière un problème démagogique aussi, c'est-à-dire qu'il s'est heurté à des crises sociales, avec des réponses à court terme, donc on va faire là maintenant des chèques pour aider les ménages les plus pauvres à payer leur essence. Mais derrière... moi, je vous parlais d'espoir. J'espérerais que 2027 soit l'occasion d'une vraie refonte de notre modèle politique français.
1: Marianne Durano, Clotilde Brossolet, des voitures, on en parle, les voitures de police qui ont brûlé à Tours avec des rodéos à moto, un jeune blessé lors d'une collision avec un véhicule justement des forces de l'ordre et des échauffourées, des incendies de voitures. Dix membres des forces de l'ordre ont été blessés lors de ces violences urbaines. C'est vrai que ça n'est pas une surprise, ces violences urbaines. Maintenant, ça fait quand même assez longtemps que la France y est habituée, mais si on en parle, c'est quand même que ce type de manifestation interroge. Des élus LFI ont refusé de se joindre à l'appel au calme en marge d'une manifestation à Paris. On a pu entendre Mathilde Panot qui a réclamé une police avec une déontologie, pas des cow-boys qui sont autorisés à faire tout et n'importe quoi. Qu'en pensez-vous, Clotilde Brossolet ?
2: Alors moi, ma réponse, elle va être marquée par le fait que j'habite Nanterre et que Naël, il y a 3 ans, est mort à 300 mètres de chez moi. Et que, alors je ne vis pas dans un quartier de cité, les auditeurs le savent, mais ma paroisse est dans un quartier de cité. Moi, je suis très marquée par le fait qu'on oublie que le jeune qui a été blessé, gravement certes, faisait un rodéo. Et qu'il y a des attitudes dans la vie urbaine, dans l'espace de la cité, qui mettent en danger la personne qui l'est fait et les gens qui vivent à tes côtés. Et qu'à partir du moment où vous êtes sur une moto et que vous faites un rodéo, vous prenez le risque d'être blessé, déjà. Donc, voilà, première chose, c'est-à-dire qu'il y a des attitudes. Mais ce qui est intéressant, c'est comment la mort de Naël, j'en avais discuté avec des gens de ma paroisse, des amis de ma paroisse, et je leur ai dit, mais quand même, ça ne serait pas arrivé à nos enfants. Parce que nos enfants ne prennent pas une voiture à 16 ans, conduisent pas une voiture à 16 ans. Et des gens m'ont dit, mais bien sûr que si, ça pourrait arriver. Et en fait, ce que je trouve extrêmement intéressant, c'est qu'il faut regarder, à mon avis, ces questions qui sont des questions sociales, mais aussi sous un angle géographique de territoire. Et en fait, aujourd'hui, il y a en France des territoires dans lesquels la règle du bon sens, on va dire la loi lambda, finalement n'est plus aussi nette.
1: La décence commune.
2: La décence n'est plus aussi nette. Et il y a une espèce de porosité avec une zone grise entre ce qui est légal, pas légal. Et qu'aujourd'hui, on ne s'étonne plus qu'un jeune qui soit sur un rodéo. Je mets de côté ce qui s'est. On verra ce que dira l'enquête. Est-ce que le policier a bien agi, pas bien agi? Pour l'instant, on ne sait pas. Mais qu'à partir du moment où on enfreint la loi de façon dangereuse, on prend un risque. Et ça, moi, je trouve ça dingue, c'est que c'est totalement occulté dans tout ce qui sort aujourd'hui dans la presse. Le maire d'hiver droite de Saint-Pierre-des-Corps est très préoccupé par la jambe de ce jeune homme. Mais en fait, il n'y avait pas besoin de la police pour qu'il soit blessé. Déjà, en fait, c'est ça que je veux dire. Donc voilà. Donc je pense quand même que... Et là, on a bien des systèmes de territoire avec des zones grises et des collusions, avec un islamisme radical, la drogue. Et finalement, ce sont des territoires qui ont leurs propres règles. Et il y a beaucoup de gens dans ces territoires-là, urbains-là, qui ne veulent pas de ces règles-là, qui veulent une règle normale et qui sont les victimes de ça. Parce que là, on parle encore de ces jeunes qu'il faut écouter, leurs cris de souffrance, toutes ces... Ok. En fait, c'est quand même une minorité qui casse pour soutenir un gamin qui ne respectait pas la règle, refus d'obtempérer deux fois. Et je ne dis pas qu'il aurait dû être blessé, je suis nuancée. Mais quand même, il y a quelque chose qui ne va pas.
1: Il faut aller à la source de la question, à la source du problème. Marianne Durano.
3: Alors moi, je vais introduire un petit peu de débat. Ce qui est intéressant quand même, c'est que toutes ces émeutes, ces rodéos urbains, on était habitués il y a encore 10-15 ans à ce que ça ait lieu en région parisienne. Vous parlez de Nanterre, là, maintenant, ça devient en marge de plein de petites villes, et donc il y a quand même une question de territoires qui ont un sentiment de relégation. On en parlait avant d'entrer dans l'émission, Saint-Pierre-des-Corps, c'est une ville qui a un peu émergé de toutes pièces pour accueillir la gare d'Orléans, que les Orléanais ne voulaient pas chez eux. Donc,
2: Tours. Saint-Pierre-des-Corps, c'est Tours.
3: J'ai dit Orléans. Non, mais on parlait d'Orléans, pardon, je me suis emmêlée. Voilà. Donc voilà, quand même un territoire avec un sentiment de...
1: C'est à 55 minutes de Paris, de TGV. Hein.
3: Non, mais bien sûr. Mais il y a
1: un
3: sentiment de relégation. Voilà, c'est comme ça. Et sur cette question de rodéo urbain, c'est quand même drôle de voir que dans ces quartiers, c'est comme s'il y avait un besoin de ce que Georges Bataille appelle une dépense improductive, une forme de gaspillage d'énergie et de gaspillage de vie aussi de ces jeunes hommes qui ont besoin de gaspiller du pétrole, de gaspiller de leur santé, de se mettre totalement inutilement en danger. Et de la même manière, les émeutes qui suivent, il y a une forme de quelque chose qui est irrationnel, où ils vont cramer leurs propres infrastructures, ils vont cramer des voitures de leurs voisins. Enfin, et je pense que c'est un phénomène comme qui n'est pas suffisamment étudié.
1: Comment l'expliquez-vous ?
3: Et ben alors, c'est ce que Bataille appelle la dépense improductive, c'est-à-dire que dans toutes les sociétés, et a fortiori dans les sociétés d'abondance, il y a un besoin de gaspiller de l'énergie.
1: C'est surtout les garçons, non ?
3: Et peut-être qu'il y a une forme de violence qui ne trouve pas d'échappatoire. Effectivement, il y a un éthologue qui s'appelle Konrad Lorenz qui a écrit un livre qui s'appelle L'agression, qui est hyper intéressant. Il s'intéresse à l'agression chez les animaux et il montre que notamment chez les poissons du Pacifique, si vous ne leur fournissez pas un ennemi, ils finissent par s'attaquer entre eux. Parce qu'il y a une forme de violence comme ça qui a besoin d'être...
1: Mais là, ils ne s'attaquent pas entre eux, ils attaquent la police.
3: Eh bien si, en fait, parce que le rodéo urbain, comme le rappelait Clotilde Bossolette, c'est déjà une pratique en fait, où ils se blessent mutuellement, il y a déjà de la violence, il y a déjà de la souffrance, comme s'il y avait, dans une société en fait, ultra-policée, une société où il y a au quotidien plus de risques, notamment pour ces
1: vous
3: jeunes hommes.
1: Vous comparez à une forme de corrida, en fait ?
3: Ben, en fait, dans toutes les sociétés, il y a un peu comme ça, un besoin de trouver un exutoire à la violence. Et je n'ai aucune espèce de solution à aborder. Moi, il se trouve que j'ai enseigné à Dreux dans des quartiers un petit peu sensibles, et on voit chez ces jeunes hommes, de fait, un besoin de dépense. Alors, il faut aussi rappeler quand même que la méthode du contact tactique qui a été utilisée là, dans le cas de ce jeune, qui consiste pour les forces de l'ordre à provoquer un accident mineur pour arrêter notamment les motos ou les voitures qui font des rodéos urbains, c'est interdit en France. C'est interdit, mais c'est quand même pratiqué en off, parce qu'il faut bien les arrêter, on est d'accord. Mais c'est là où je serais peut-être un petit peu plus nuancée. Le policier qui a causé la chute de ce jeune homme, manifestement, utilise des méthodes de police qui sont à la limite de la légalité aussi. Donc on parle de territoire de non-droit, où il y a une forme d'escalade de la violence, et où les policiers eux-mêmes finissent par sortir un petit peu du cadre légal. C'est pour ça qu'il y a une enquête, on verra bien ce que ça donnera.
1: Vous seriez allé à la manif d'LFI, Marianne Durano, pour protester contre la police ?
3: Eh bien, je n'habite pas à Saint-Pierre-des-Corps, donc je ne sais pas, mais je me souviens que très modestement, il y a 12 ans de ça, quand j'ai participé aux veilleurs, j'ai quand même vécu, en marge des veilleurs, des méthodes policières qui étaient franchement violente et abusive, alors qu'on était...
1: Donc, les meilleurs, on rappelle, c'était oui, une émanation de la Manif pour tous.
3: Oui, voilà, on était avec nos petites lumières en 2012, à chanter l'espérance est un trésor aux Invalides, entre scouts, et moi je me suis fait traîner par les cheveux par terre, alors que je faisais rien du tout. Donc je me dis, effectivement, s'ils font ça contre des jeunes filles bien sous tout rapport qui vont à la messe le lendemain matin, qu'est-ce qu'ils font pour arrêter des jeunes hommes qui, on est d'accord, sont dans leur tort, font des rodeaux urbains, c'est pas bien. Mais... depuis que j'ai vécu ça en marge de la Manif pour tous, c'est vrai que je suis un peu plus indulgente et j'ai tendance à un peu plus entendre le discours de ceux qui disent « mais en fait, la police a parfois des méthodes qui sont violentes et qui sont, elles aussi, hors la loi. »
1: C'est votre avis, Clotilde Bossolette ?
2: Oui, je pense quand même que la police est en difficulté dans ces quartiers et que, évidemment, ça laisse la place à des attitudes qui ne sont absolument pas normales.
3: Mais elle n'était pas en difficulté en 2012 et pourtant, voilà. Les attitudes ouais. étaient déjà anormales. Donc c'est pour ça que...
2: Mais il faut voir quand même, enfin, moi, je cite Nanterre, pas de police municipale. La nuit, il y a une voiture pour Nanterre. Nanterre, c'est plus de 95 000, de la police nationale, plus de 95
1: 000
2: habitants.
1: Une voiture pour 95 000 habitants.
2: Une voiture, une patrouille de nuit.
1: Vous en êtes sûr, ça ?
2: Ah oui, parce que régulièrement, quand on appelle, on dit « Attendez, je ne vais pas envoyer ça ». Donc la patrouille se consacre aux problèmes de violence conjugale quand, les gens sont en danger immédiat. Quoi.
1: Qui ne relèvent pas de l'ordre public.
2: Qui ne relèvent pas de l'ordre public. Mais, donc je pense qu'il y a déjà cette question-là. Et puis je pense aussi que quand même, il y a deux éléments à prendre en compte. Il y a cette histoire, cette excuse qui a été de dire pendant des années, peut-être un peu moins maintenant, que comme c'était des quartiers difficiles, finalement, il y avait une forme d'excuse. Voilà. On excusait ces jeunes parce qu'ils étaient dans des quartiers difficiles. Et on va dire, oui, mais dans les quartiers difficiles, il y a plein de jeunes qui se comportent bien. Et donc, c'est injuste de dire ça. Donc, c'est la culture de l'excuse est une manière de légitimer cette forme de violence. Et l'autre chose, c'est que... Eh ben, je ne sais plus ce que je voulais dire.
1: Là, ça arrive comme ça.
2: Ça, voilà, c'est la vieillesse.
1: Non, mais vous m'étonnez sur vraiment l'unique voiture de police à Nanterre, l'une des communes les plus étendues en France, avec Arles.
2: Il y a Nanterre, et après, il y a quelques voitures de la BAC. Mais le commissariat a une patrouille de nuit.
1: Donc ça, c'est la fin des services publics. Enfin.
2: Mais c'est la fin du service public. Et donc,
1: est-ce que c'est voulu par la municipalité ? C'est-à-dire, il n'y a pas de police municipale parce que...
2: Quand on se plaint à la municipalité qui est communiste, la municipalité, c'est un problème de la police nationale. Donc, vous voyez, avec le ministère de l'Intérieur. Donc, tout le monde se renvoie la balle, c'est absolument merveilleux. Et je raconte ça parce que je trouve que c'est à l'image de la réalité de la police aujourd'hui. Il y a eu un problème dans le commissariat de Nanterre il y a quelques années. Les toilettes ont été bouchées et donc le premier étage a inondé le rez-de-chaussée de merde. Voilà. Et
1: dans le commissariat.
2: Dans le commissariat. Et je pense qu'en fait, c'est l'image de ce que c'est qu'aujourd'hui la vie de la police. Quoi. Voilà. C'est le commissariat Nanterre. Moi, j'y suis allée une ou deux fois pour témoigner dans le cadre d'accident. C'est mais indécent de faire travailler des gens dans des conditions pareilles. Voilà.
1: Donc il y a aussi ça.
2: Mais voilà, je pense qu'il y a quand même tout un cumul de choses de ce point de vue-là. J'ai retrouvé ce que je voulais dire. Et puis je pense quand même que dans une certaine catégorie de population de ces quartiers, l'émeute est devenue un rite initiatique. Mmh. Et en fait, les jeunes aujourd'hui qui créent des émeutes sont les enfants des émeutiers de 2005. Les Chissoubois. Et je pense en fait que c'est comme une certaine population a besoin de son mai 68, c'est devenu un rite d'initiation, avec tout ce que ça signifie d'un point de vue de l'émancipation individuelle, du passage à l'âge adulte. On l'a vu au moment des émeutes de Naël, pour la mort de Naël, qui est beaucoup de... Alors, les mineurs sont moins doués, donc ils se sont fait beaucoup plus prendre par les policiers pour les comparutions immédiates, mais la part des mineurs dans le 92, en comparution immédiate, c'était... Plus de la moitié, un jeune sur deux était un mineur. Et dans cette moitié, les trois quarts avaient moins de 16 ans. Donc en fait, c'est un jeu aussi. Se confronter à la police est devenu un jeu.
1: Ce qui laisse présager, comme ils sont mineurs, une longue carrière. Judiciaire, parfois, pour
2: judiciaire.
1: Certains.
2: Et puis, qu'est-ce qu'on met en place d'un point de vue éducatif pour redresser les choses ?
1: Marianne Durano, une dernière réflexion.
3: Je crois qu'on tient quelque chose de très intéressant avec cette question de rite initiatique. Ça fait écho à ce que je disais sur la dépense improductive et chez Bataille. C'est-à-dire que normalement, toutes les sociétés ont des rites de passage qui permettent de, à la fois, canaliser la violence des jeunes leur permettre d'accéder à l'âge adulte. Nous, on n'offre rien. Et j'ai trouvé que c'était intéressant que ces violences à Tours aient lieu le week-end de la journée du patrimoine. C'est-à-dire à quel patrimoine on se rattache. Et un patrimoine, c'est pas seulement des églises en ruine qu'il faut essayer de retaper. C'est un patrimoine culturel. Et qu'est-ce qu'on retrouve culturellement pour... recréer une communauté nationale qui propose à ces jeunes un avenir, des communautés d'ancrage avec des rites de passage.
1: Et ça nous amène évidemment à la transmission, l'assimilation, tout ça très rapidement, Clotilde.
2: Oui, moi j'aimerais une étude qui montre, qui fasse le lien, qui regarde s'il y a un lien entre la fin du service militaire et la montée des violences.
1: J'allais vous en parler. La suspension du service militaire.
2: Pas sûr que le service militaire avait ce... l'armée devait avoir ce rôle social, mais si elle l'exerçait, à partir du moment où on lui a retiré, il fallait trouver une instance, une institution pour vraiment user faire cette action-là. Et je pense qu'il y a un vide.
1: Qui sait, en secret, Emmanuel Macron a peut-être parlé à Donald Trump du rétablissement du service national.
2: Peut-être.
1: Face à la perspective de la guerre en Ukraine. Sait-on jamais, mais ce n'est pas une info, c'est une interrogation de ma part. Merci beaucoup à toutes les deux. Clotilde Brosse-Solet, éditorialiste, éditrice et qui anime plusieurs émissions sur notre antenne. Marianne Durano est normalienne, agrégée de philosophie. Elle vit dans l'écho hameau de la Bénissant Dieu. Merci beaucoup à toutes les deux. À bientôt.
3: Merci.
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1: À présent, c'est le grand témoin et je reçois le père Emmanuel Petit, recteur de l'Institut catholique de Paris depuis 5 ans. Ça se passera samedi, la rencontre avec les nouveaux et les futurs baptisés et des ecclésiastiques de l'Institut catholique de Paris, donc à Paris, dans le 6e arrondissement, rue d'Assas et rue de Vaugirard. Et c'est le pape Léon XIV qui va s'y rendre. Alors, entre deux visites, il y a la maison Bekita juste avant, centre d'accueil et d'accompagnement du diocèse de Paris pour les personnes exilées. Et puis, bien sûr, à 15h, la messe solennelle en plein air, place de la Concorde et aux Champs-Élysées. Bonjour, monsieur le recteur.
6: Bonjour.
1: Tout est prêt ?
6: Oui, tout est prêt. Encore quelques petits détails, évidemment, les derniers détails à régler, mais bien sûr, oui, tout est...
1: Comment ça va se passer, concrètement ?
6: Alors, concrètement, le pape vient à l'Institut catholique de Paris, notamment pour, à la proposition des évêques, rencontrer l'Assemblée ecclésiale provinciale qui va s'intéresser à la question du catéchuménat. Cette assemblée va se tenir pendant 2 ans à l'Institut catholique de Paris, et la première session va avoir lieu au mois d'octobre, donc 15 jours après la visite du pape.
1: En fait, il vient inaugurer ça.
6: D'une certaine manière, oui, il vient lancer les travaux, inaugurer la chose. Alors, il y avait déjà eu la messe, une messe d'ouverture à Notre-Dame avant l'été, mais effectivement, cette rencontre avec le pape, de ce point de vue-là, est providentielle, puisqu'elle va permettre de mettre en lumière ces travaux importants. On sait que la question du catéchuménat est un phénomène, pourrait-on dire, dans l'Église. Depuis quelques années, il se développe beaucoup. Évidemment, ça pose beaucoup de questions. Il convient d'y réfléchir. Comment accueillir ces catéchumènes? Comment les accompagner? Comment accompagner les néophytes aussi, une fois que ces gens sont baptisés? Quelles questions ça pose à l'Église? C'est vraiment l'occasion de se saisir de cette question. Donc, ça va être des travaux qui vont commencer, qui sollicitent beaucoup de monde. Et donc, le pape va rencontrer l'Assemblée ecclésiale, des catéchumènes, des néophytes. Il y aura des témoignages. Et donc, ça va avoir lieu dans le grand auditorium de l'Institut catholique.
1: Il y a des travaux en ce moment à l'ICP pour la bibliothèque?
6: Oui, alors il y a des travaux. Oui, oui. Depuis quelques années, nous avons une grande campagne de travaux qui ont commencé par la construction d'ailleurs de l'auditorium dans lequel le pape va se rendre. Il est ouvert depuis une dizaine d'années. Et puis actuellement, effectivement, il y a des travaux qui sont en train de se finir. D'ailleurs.
1: Donc il ne verra pas la bibliothèque?
6: Non, il ne le verra pas. Mais il en verra juste le chantier. Effectivement, la bibliothèque, notamment la bibliothèque, une nouvelle bibliothèque qui sera ouverte sur la cour d'honneur, qui va être, je crois, très, très belle et très, très impressionnante, qui mettra beaucoup, à la fois en valeur le lieu, et puis aussi les livres. Bon, parce qu'un des paris de cette nouvelle bibliothèque,

0: important aussi de le lui dire à l'heure où Magnifica Humanitas nous invite
1: exactement.
0: À nous intéresser à l'IA.
1: Il faut dessiner cet avenir.
0: Dites-nous un petit peu comment on va, alors d'un point de vue très pratique, comment le parcours va s'organiser ? C'est-à-dire le pape va entrer par la rue de Vaugirard ou la rue d'Assas ?
1: La particularité, donc le pape vient donc pour rencontrer l'assemblée ecclésiale, mais il vient aussi pour rencontrer, pour découvrir le lieu, découvrir l'Institut catholique. Découvrir le lieu aussi parce que il y a quelques mois, le pape avait parlé, vous vous en souvenez sans doute, d'une grande figure spirituelle qui l'a beaucoup marqué autrefois, Laurent de la Résurrection. Et ce Laurent de la Résurrection, il n'évoque pas grand-chose en général en France, mais il est connu aux États-Unis. Il est connu non seulement dans les milieux catholiques, mais il est connu aussi dans les milieux protestants. C'est une figure qui traverse, de ce point de vue-là, Et le pape François, répondant à des journalistes qui lui demandaient comment peut-on connaître votre personnalité, il a dit si vous voulez savoir qui est Robert Prévost, lisez Laurent de la Résurrection, c'est mon livre de chevet.
0: Donc c'est le pape Léon XIV.
1: C'est le pape Léon XIV, effectivement, qui parle de cet auteur. Évidemment, découverte en France, puisque qui est ce Laurent de la Résurrection peu connu ? Alors nous, on le connaissait évidemment à l'Institut catholique, puisque c'est un frère carme qui a vécu au XVIIe siècle. Dans le couvent des Carmes, où est aujourd'hui installé l'Institut catholique. Donc ce sont on pourrait dire, c'est l'histoire avant, antérieure de l'Institut catholique. Et effectivement, grande figure spirituelle, dont on pourrait dire qu'elle ressemble un peu, si on voulait avoir un point de comparaison, à Thérèse de Lisieux. C'est-à-dire une figure de sainteté par les choses de la vie ordinaire. Hein, vive l'extraordinaire de l'Évangile dans les choses courantes. C'est un homme qui était devenu carme après avoir été militaire, et il va avoir une vie assez, assez simple. Il ne sera jamais ordonné prêtre, d'ailleurs il ne veut pas être ordonné prêtre, il reste frère convert, comme on dit à l'époque, et il va notamment travailler à la cuisine, au réfectoire, pendant longtemps, pendant une quinzaine d'années. Apparemment d'ailleurs sans beaucoup il n'aime pas trop ça, il n'est pas très doué pour la cuisine, mais enfin, ça convient sans doute à l'austérité de la vie monastique. Et au bout de 15 ans, néanmoins, les frères le mettent à la cordonnerie. C'était peut-être plus raisonnable. Donc finalement, il va s'occuper ensuite des chaussures. Donc une vie assez cachée, pourrait-on dire, mais qui en fait, dès l'époque, va rayonner. Il est connu, Fénelon vient le voir. Il devient une sorte de maître spirituel. Voilà, quelqu'un, une figure humble. Et il a laissé quelques lettres, quelques écrits, qui sont aujourd'hui rassemblés dans un petit ouvrage. Et j'invite d'ailleurs nos auditeurs qui ne le connaîtraient pas à aller découvrir Laurent de la Résurrection. D'autant que c'est une figure accessible, ça n'est pas difficile, ça n'est pas compliqué, ça n'est pas très long à lire. Donc on peut connaître un auteur spirituel sans un investissement trop énorme.
0: Voilà, Père Emmanuel Petit, vous allez lui remettre un cadeau ?
1: Alors, il va donc, pour nous,

0: En même temps, leurs nouveaux couvents de la rue des Lussacs seront présents et lui remettront une édition originale ou quasi originale de l'œuvre de Laurent de la Résurrection. Voilà. En tout cas, ce sera l'occasion de lui présenter un peu des personnes de l'université et tout cet univers très. C'est ce qui fait la richesse, je crois, de l'Institut catholique, cet univers très large. C'est-à-dire, finalement, c'est une université qui s'inscrit aussi dans une histoire, hein, une histoire qui l'a aussi précédée, cette histoire du Carmel, qui est très riche. Toute la période du 19e siècle qui va préparer finalement la naissance de l'Institut catholique. Il naît en 1875, mais il y a toute une histoire qui précède avec des figures très connues comme le père Lacordaire, Ozanam, etc. Donc des très grandes figures du catholicisme du 19e siècle. Camille de Souécourt aussi. Donc vraiment une histoire qui est riche, une histoire qui s'inscrit dans l'histoire de l'Église. Hein, et je parlais du catéchuménat là aussi, ça montre combien l'Institut catholique de Paris reste évidemment très ancré dans l'histoire présente de l'Église et accompagne cette histoire de l'Église. Voilà, donc c'est l'occasion de faire découvrir.
1: Il n'y aura pas d'enseignement type Benoît XVI aux Bernardins.
0: Non, le pape va prendre la parole sur la question du catéchuménat, donc on ne sait pas encore ce qu'il va dire évidemment, mais ce sera sur ce sujet. Et je pense que ça va marquer, parce qu'évidemment la question elle-même déjà est marquante, hein, et je pense qu'il aura des choses certainement à dire sur ce qu'est le catholicisme, enfin, sur la place du catholicisme aujourd'hui dans nos sociétés. Parce qu'évidemment, le développement du catéchuménat, c'est dans un contexte de sécularisation, bien sûr. C'est parce que beaucoup de gens ne sont plus baptisés qu'un certain nombre d'adultes, notamment de jeunes adultes, demandent le baptême. Donc ça s'inscrit dans un contexte qui est celui que nous connaissons, de la sécularisation. Mais dans ce contexte de sécularisation, on voit ce phénomène étonnant, évidemment très, très stimulant pour tous les croyants.
1: Et on sent un frémissement un peu partout en Europe, d'ailleurs. Il y a des pays comme la Suède, par exemple, qui se retrouvent d'ailleurs, malgré eux, à leur corps défendant, un petit peu en rivalité avec les anciennes églises protestantes, qui perdent un petit peu de pouvoir, d'une certaine façon, de pouvoir d'attraction, en tout cas, au profit du catholicisme qui en recouvre quelque peu. Les martyrs de 1792, il va s'arrêter ?
0: Oui, il va s'arrêter aussi. Il va passer par l'escalier des martyrs, donc ce sera aussi l'occasion d'évoquer, effectivement, les événements de 1792. D'autant que nous fait si je puis dire, les 100 ans de la béatification. Le pape Pie XI avait béatifié plus d'une centaine de martyrs des Carmes.
1: Donc massacrés dans l'église, quand même.
0: Qui ont été massacrés, oui, dans le jardin.
1: Dans le jardin.
0: Enfermés dans l'église, massacrés dans le jardin, et après un jugement sommaire. Et donc, c'est en 1926 que Pie XI les béatifie. Donc, nous sommes en 2026, évidemment, ce sont les 100 ans de la béatification, et le pape vient justement à ce moment-là. Donc, c'est aussi l'occasion, évidemment, de se souvenir de ces figures, bien sûr.
1: Il y a l'Église qui s'en souvient, mais est-ce que le pouvoir civil s'en souvient aussi, Père Emmanuel Petit ? Il y a eu des marques de reconnaissance ?
0: C'est toute la question, l'héritage de la Révolution, enfin, qui forge notre nation, et qui est un héritage complexe, mais un héritage dont nous vivons aujourd'hui, évidemment. Moi, je pense que d'ailleurs, c'est l'occasion de... Sans entrer dans les grandes questions sur la Révolution, qui sont des questions qui nous dépasseraient ce matin, mais en tout cas, pour notre société qui est aussi confrontée à des risques de violence, une résurgence des formes de violence, je pense que c'est intéressant de réfléchir à ces questions. Parce que les journées du 2 septembre, ça a été tout d'un coup une sorte d'explosion de violence incontrôlée, incontrôlable, en tout cas apparemment contrôlable. Donc, et ça, c'est quand même intéressant, évidemment, à comprendre. Donc, non pas pour nourrir une quelconque polémique sur ce qui s'est passé, mais pour essayer de comprendre des choses qui peuvent encore arriver dans nos sociétés. On voit bien comment, tout d'un coup, dans une société humaine, un groupe humain, la violence peut surgir, et souvent de manière beaucoup plus soudaine que l'on ne le penserait.
1: Si on met à part l'anticléricalisme, comment expliquer la violence et que cette violence s'exerce sur des religieux qui, a priori, ne font de mal à personne, et même le contraire ?
0: Oui,
1: il y a une part irrationnelle de cette violence.
0: Il y a une part irrationnelle, il y a une part
1: métaphysique.
0: C'est une question. Oui, il y a des aspects historiques. Il y a contexte. La France était en guerre, donc évidemment la guerre nourrit des peurs. La monarchie venait de tomber, donc il y avait beaucoup d'incertitudes, d'inquiétudes. On comprend bien. Évidemment, le peuple de Paris devait être au milieu d'affres terribles sur ce qu'il allait devenir. Donc voilà, c'est pas. C'est pas tellement. On peut chercher des causes. Pour moi, ce qui est important, c'est de voir comment on en vient à se diviser au point de tomber dans la violence. Parce que finalement, c'est ça la vraie question. C'est pas de savoir qui, pourquoi, comment, qui a tort, qui a raison dans ce genre de questions. C'est finalement pourquoi en arrive-t-on là ? Il y a une telle une société soit marquée par des débats, que tout le monde ne soit pas d'accord, c'est normal, c'est sain, évidemment. Mais pourquoi

0: En arrive-t-on finalement à tuer, assassiner celui avec qui on n'est pas d'accord ou celui dont on a peur? Voilà, qu'on ait des raisons légitimes ou non d'en avoir peur, mais elles étaient sans doute pour une part fantasmées, les peurs en l'occurrence, mais il peut y avoir des raisons. Mais voilà, comment en arrive-t-on là? Et ça, évidemment, cette violence n'est jamais, on pourrait dire même la violence, n'est jamais acceptable en soi. Donc ça, c'est quand même une question qui reste très actuelle et qui dépasse les clivages. Pour le coup, ça n'est pas une question, nous sommes tous face à cette question. Nous sommes tous frappés, d'une manière ou d'une autre, par la violence et tous guettés par la violence.
1: On assiste aux États-Unis et dans les universités américaines quand même à un regain aussi du catholicisme et de son caractère affirmatif. Est-ce que le pape Léon XIV s'attend à l'ICP à trouver ce caractère-là? Ou est-ce qu'il y a toujours le côté vernissé à la française qui j'allais dire, rend la chose plus facile à accepter?
0: En tout cas, on va parler de la question du catéchuménat à l'Institut catholique de Paris. Ce qui est intéressant, c'est que cette question d'un intérêt nouveau pour la foi, notamment de la jeunesse, des jeunes adultes, c'est une question qui touche l'université. Une université catholique, mais je pense l'université en général ou l'enseignement supérieur en général. C'est-à-dire qu'en vérité, on voit bien que notre jeunesse se pose des questions sur le sens de sa vie, sur ce qu'elle veut faire, enfin voilà. Et ça touche l'ensemble de la société française. Donc ce que je trouve très intéressant, et de ce point de vue-là, le fait que cette assemblée ecclésiale ait lieu dans une université est très intéressant parce que c'est une question qui n'est pas une question de l'Église, c'est pas une question simplement paroissiale. Et si on réduisait ça d'ailleurs à une question simplement paroissiale, par exemple, on se tromperait totalement et on réduirait le phénomène, on appauvrirait considérablement le phénomène. En vérité, ça touche l'ensemble de la société, ça ne touche d'ailleurs pas que les catholiques, ça touche, je crois, l'ensemble de la jeunesse française. On voit bien les mêmes phénomènes dans le milieu protestant, musulmans, juifs, donc on peut retrouver ce type de questionnement, et même, je pense, au-delà de la croyance, on voit bien que notre jeunesse est confrontée à des questions de sens, ça c'est extrêmement, on voit, extrêmement net, et ça concerne l'enseignement supérieur. Donc pour moi c'est vraiment une question globale, c'est pas simplement une question, il y a la question religieuse, avec très certainement d'ailleurs, on le voit bien, et c'est une question qui est un peu complexe, des questions de résurgence parfois, un peu d'identité, de communauté, on peut pointer ça, et de fait, c'est une question qui peut être vite délicate, mais c'est une question en fait beaucoup plus globale et qui, à mon avis, transcende les clivages religieux et transcende même la question religieuse.
1: Père Emmanuel Petit, une dernière question, puisque vous allez accueillir le pape Léon XIV. Vous avez déjà un mot, une demande, une remarque particulière, ou sinon, quelle serait-elle si vous deviez lui en faire une?
0: Ah, j'ai pas de remarque ou de demande particulière à lui faire. Et je pense qu'il y a beaucoup de gens qui lui font déjà des demandes. Mais j'imagine. Non, mais ce que j'aimerais, c'est qu'il se sente accueilli à l'Institut catholique. Voilà. Ouais. Pour moi, c'est ça mon. Je sais que la figure de Laurent de la Résurrection le touche. Donc j'espère que le lieu va le toucher, va lui plaire, qu'il va s'y sentir chez lui, qu'il va se sentir accueilli. On n'est pas là pour lui demander des choses. On est là pour l'accueillir. Et pareil, c'est l'assemblée ecclésiale. Ce sera aussi, je pense, un moment pour lui de l'accueillir et de l'écouter.
1: Et un événement, évidemment, que l'on va suivre sur notre antenne. Merci beaucoup, Père Emmanuel Petit, recteur de l'Institut catholique de Paris. C'est à 10h15, samedi prochain, 26 septembre, avec cette rencontre prévue donc avec les nouveaux et futurs baptisés et des ecclésiastiques de l'Institut catholique de Paris. Cette assemblée sur le catéchuménat que nous observons de près, et c'est très urgent ce que nous observons de près. Merci beaucoup, Père Emmanuel Petit,
0: merci
1: et à bientôt.
0: À bientôt.
1: Bonjour, Malcolm Gormand.
2: Bonjour, Ludo Frenne. Bonjour à toutes et tous. Dans un instant, c'est le 10-12. On va parler du pouvoir d'achat en France avec cette crise sociale. Est-ce qu'on risque un acte 2 des Gilets jaunes en France? Vous aurez la parole pour en discuter. Et puis, comme tous les mardis, Nicoletta, la grande chanteuse, sera à mes côtés pour partager son regard sur la société et ses plus belles anecdotes. Voilà pour le programme. Je vous en dis plus dans un instant. Après le flash de Clara Bévilacqua, tout de suite.
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0: Il est 10h sur RCF Notre-Dame. C'est le retour de l'info avec Clara Bévilacqua. Bonjour Clara.
1: Bonjour Melchior.
0: J-3 avant l'arrivée de Léon XIV en France.
1: Et oui, le pape attendu ce vendredi. Il commence son voyage pontifical à Paris et la région Île-de-France. C'est donc largement mobilisé à l'image des Jeux Olympiques, nous dit la présidente de région Valérie Pécresse.
2: On va mettre 1300 personnes de plus dans les transports en commun, 800 pour la sécurité, 500 pour accueillir les pèlerins, les guider, parce qu'on va avoir des pèlerins qui vont venir de partout en France, mais aussi sans doute du monde entier. Donc c'est vraiment un dispositif Jeux Olympiques. En plus, on rajoutera évidemment des trains vers le Stade de France, vers une offre dans Paris.
1: Valérie Pécresse était l'invitée politique ce matin de Nathanaël de Rinxan sur RCF Notre-Dame. La présidente de la région Île-de-France alerte sur les nombreuses stations de métro qui seront fermées lors de sa visite. Une discussion très constructive, c'est ainsi qu'Emmanuel Macron qualifie les échanges qu'il a eus avec Donald Trump hier soir. Le président français a proposé plusieurs initiatives à Donald Trump pour lutter contre l'envolée des prix du pétrole. Il a exprimé notamment sa volonté de rouvrir sans tarder le détroit d'Ormuz. Une rencontre à New York en marge de l'Assemblée générale de l'ONU. Emmanuel Macron présentera un discours à 19h15 devant les Nations Unies, heure de Paris. Des conflits qui ont pour conséquence de faire grimper les prix des carburants, des prix au plus haut, 2,40€ en moyenne le litre de diesel actuellement. Des annonces d'aide seront faites à 17h cet après-midi. 6 ministres seront présents au ministère de l'Économie pour ces annonces attendues, certaines pour le grand public. Le dispositif gros rouleur pourra être revu et corrigé. Mais des annonces concernent aussi de nouvelles aides qui alliront à destination de différentes entreprises et secteurs en difficulté.
0: Merci beaucoup Clara Bévilacqua, je vous souhaite une bonne journée. On vous retrouve demain de 6h30 à 10h sur RCF Notre-Dame.
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0: Bonjour, bonjour à tous, bienvenue dans ce 10-12. Ce matin, la reconnaissance de la Palestine par la France. C'était il y a un an, quel bilan en tirer un an après ? Les précisions de notre invité du 10-12 dans un instant. À 10h30, on va se parler du pouvoir d'achat. Risque-t-on un acte 2 des gilets jaunes en France ? Vous-même, comment vivez-vous la situation ? Vous venez réagir dès maintenant au 01 56 56 44 44. On vous accueillera à 10h30. Comme chaque mardi, la chanteuse Nicoletta sera à mes côtés pour partager son regard sur la société avec ses anecdotes et ses souvenirs. Et à 11h30, et Dieu dans tout ça, avec Marie-Ange de Montesquieu. Bonjour, chère Marie-Ange.
5: Bonjour, cher Melchior. Jean-Dominique Michel sera donc mon invité. Jean-Dominique Michel, qui est un anthropologue. Et oui, et Dieu dans la vie, dans la pensée d'un anthropologue. Vaste question que je lui poserai donc à 11h30.
0: À tout à l'heure et en direct dans ce 10-12. Il y a un an, jour pour jour, la France reconnaissait officiellement l'État de Palestine. Le 22 septembre 2025, souvenez-vous, à l'ONU, Emmanuel Macron annonçait cette décision, faisant de la France l'un des principaux pays occidentaux à franchir le pas. Paris entendait alors défendre la perspective d'une solution à deux États, dans un contexte marqué évidemment par la guerre à Gaza et l'enlisement du processus de paix. Un geste diplomatique autant que symbolique, présenté par l'Élysée comme un moyen de préserver la perspective d'un État palestinien aux côtés d'Israël. Alors un an après, quel bilan tirer de cette reconnaissance ? Quelle portée a-t-elle réellement eue sur la scène internationale et dans le conflit israélo-palestinien ? On en parle avec notre invité du 10-12. Bonjour Jean-Paul Chagnolo.
6: Bonjour.
0: Merci beaucoup d'être avec nous en direct sur RCF Notre-Dame. Vous êtes professeur émérite des universités, directeur de la revue Confluence Méditerranée. Vous êtes aussi l'auteur de « Oublier ou punir, justice pénale internationale et politique » aux éditions Le Cavalier Bleu. Jean-Paul Chagnolo, rien n'a changé depuis un an ?
6: En fait, il faut distinguer, il faut faire un peu de chronologie rapide.
0: Oui.
6: Disons l'année 2025 jusqu'au mois d'octobre. Il y a une guerre très violente à Gaza, il y a un cessez-le-feu en octobre, cessez-le-feu qui ne sera pas vraiment respecté d'ailleurs, hein, évidemment. Mais enfin, pendant cette période, la France lance une initiative importante qui a au fond deux objectifs. Le premier, c'est de penser une solution globale, pas simplement sur Gaza et la Cisjordanie,
0: oui,
6: mais vraiment globale avec des éléments de sécurité pour l'ensemble des pays de la région, donc y compris Israël. Et dans ce cadre-là, la reconnaissance de l'État de Palestine, puisqu'au cœur de ce dispositif, il y a l'idée qu'il faut deux États, l'État d'Israël à côté et l'État de Palestine. Donc il y a eu tout un travail diplomatique très important qui a été fait à partir, disons, fin 2024, début 2025. Il fallait des partenaires, donc l'Arabie Saoudite a joué un rôle important. Et puis, il fallait aussi que la France ne soit pas seule en Occident à reconnaître l'État. Il fallait d'autres partenaires. Et donc, on allait chercher les Canadiens, on a été chercher les Australiens, les Britanniques, bien entendu. Bref, oui. Donc tout ce processus très compliqué pendant plusieurs mois a abouti à ce que vous venez de dire, c'est-à-dire...
0: Cette reconnaissance.
6: À la fois la reconnaissance de l'État de Palestine par la France et d'autres pays occidentaux. C'est très important. Pourquoi ? Parce que, au fond, si vous prenez une carte des reconnaissances de l'État de Palestine, à ce moment-là, disons en mois d'août, juste un peu avant,
0: absolument,
6: c'est l'ensemble du monde qui a reconnu l'État de Palestine, sauf l'Occident. Je fais un peu court parce qu'il y avait déjà l'Espagne et quelques autres. Et donc, du coup, c'est l'Occident qui, dans sa majorité désormais, reconnaît aussi l'État de Palestine. Et puis, il y a cette fameuse déclaration de New York quelques jours avant, qui était ce que j'évoquais tout à l'heure, c'est-à-dire, au fond, un plan d'ensemble, fondé sur le droit international, et ce plan d'ensemble a été adopté par 142 États par l'Assemblée générale des Nations Unies. Donc vraiment, c'était une vraie initiative politique et diplomatique forte de Macron et de la diplomatie française. Sauf que, voilà, à partir d'octobre, un peu comme dans un film, vous savez, boum, tout s'arrête, ou presque. Enfin, on va détailler ça,
0: exactement,
6: bien sûr. Enfin, en tout cas, il faut bien penser cette dialectique importante qui a eu lieu en 2025 et qui était compliquée à tous égards.
0: Pourquoi la France a-t-elle choisi de reconnaître l'État de Palestine le 22 septembre 2025, à ce moment précis ? Est-ce que c'était le bon moment ?
6: Écoutez, là, le discours de Macron commence par la formule « le moment est venu ». Et
0: voilà.
6: Ça, c'est très intéressant, parce qu'en fait, depuis pratiquement 25 ans, les dirigeants occidentaux, les Européens, ça se passait dès 1999, pour être précis, disaient « nous allons reconnaître l'État de Palestine, virgule, le moment venu ». Et ce moment ne venait jamais. Et donc, par exemple, un exemple très concret, en 2014, l'Assemblée nationale française et le Sénat français votent chacun une résolution demandant au chef de l'État, c'était Hollande,
0: François Hollande,
6: de reconnaître l'État de Palestine. Hollande ne l'a pas fait. Il a considéré que le moment n'était pas venu, c'est son affaire. Bref, donc là, il a joué sur les mots, mais de manière assez habile, en disant, voilà, cette fois-ci, le moment est venu. Après tout ce qui vient de se passer à Gaza, il faut sortir de cette tragédie, et il faut sortir de cette tragédie sur la base de la solution à deux États. C'est ça l'idée.
0: Qu'est-ce que cette reconnaissance changeait concrètement dans la position diplomatique de la France ? Parce que c'est quand même un discours, une prise de parole qui était, vous l'avez dit, quand même très attendue, qui a été très marquante également. Il y a eu un avant et un après cette reconnaissance d'un point de vue de la diplomatie de la France sur ce sujet.
6: Vous savez, la diplomatie, c'est un processus très complexe. Alors, il y a beaucoup de facteurs. Il y a un mot que les diplomates utilisent tout le temps, c'est des leviers. Ils avaient quelques leviers à ce moment-là pour agir. Jusqu'au moment où Trump a repris la main. On pourra y venir à ce point précis, c'est-à-dire le fameux plan Trump, vous voyez. Donc c'est ça. Donc pour le reste, la diplomatie française a effectivement... était en cohérence avec elle-même, puisqu'elle parlait sans arrêt de la solution à deux États. Et s'il y a une solution à deux États, il faut bien, c'est logique, qu'il y ait reconnaissance de l'autre, celui qui n'existait pas, donc l'État de Palestine. Mais en même temps, ça n'a de sens véritable. Alors, sur le plan psychologique et sur le plan politique, c'est important. Par exemple, certains Palestiniens, que je connais bien, des responsables palestiniens, ont trouvé vraiment qu'enfin on les reconnaissait eux-mêmes, si on reconnaissait l'existence de la Palestine.
0: Le peuple.
6: Voilà, c'est ça. Ouais. Bon, et en même temps, beaucoup, beaucoup de Palestiniens en Cisjordanie ou à Gaza étaient extrêmement sceptiques sur la portée concrète, et ils avaient raison. Donc il y a les deux choses, vous voyez. Mais quand même, sur le plan politique et symbolique, c'est important. Sauf que, en une phrase, on peut dire, c'est d'autant plus important si c'est le début d'une nouvelle approche de la question, mais si ça ne l'est pas, ça n'est qu'une étape, mais une étape sans conséquences concrètes.
0: Je vais très mal poser ma question, Jean-Paul Chagnolot, je vous le dis, sur RCF Notre-Dame, mais qu'est-ce qu'il cherchait Emmanuel Macron en faisant ça, en reconnaissant l'État de Palestine ? C'est de s'opposer à Israël ?
6: Non, certainement pas. Et d'ailleurs, le discours qu'il fait et les déclarations qu'il a fait après, ça consistait à dire, c'est aussi dans la déclaration de New York que j'évoquais, nous voulons reconnaître l'État de Palestine, ça sera le meilleur moyen d'assurer la sécurité de l'État d'Israël. Il y avait toujours cette dialectique, ça n'a jamais changé, ça c'est fondamental. Donc il a toujours été dans une position très proche d'Israël, et en même temps il voulait donner une cohérence à l'idée que la seule solution, et il a raison je pense, à ce drame qui dure depuis plus d'un siècle, hein, ça a commencé dans les années 20, 1920, eh bien, c'est effectivement un État Palestine. Aujourd'hui, ça paraît complètement impossible, et malheureusement, je crains que cela soit vraiment impossible, mais en tout cas, il y avait cette démarche de dire, voilà, nous sommes en cohérence avec nous-mêmes, nous disons, nous reconnaissons l'État de Palestine, nous le reconnaissons l'État de Palestine, et je le répète, dans le cadre d'une initiative beaucoup plus globale.
0: Oui, exactement.
6: Qui consistait à assurer la sécurité de l'État d'Israël et essayer d'avoir, par exemple, toute une sécurisation de la région. Enfin, il y avait toute une...
0: Il y avait une dynamique aussi internationale.
6: Et à ce moment-là, il y avait une dynamique internationale relative. J'ai cité le Canada, l'Australie, mais aussi d'autres États ont rejoint. Il y a une dizaine d'États qui ont fait cette démarche, occidentaux, je veux dire. Et puis, il y avait aussi un partenariat assez étroit avec l'Arabie Saoudite, puisque la déclaration de New York dont je vous ai parlé, elle a été copilotée par les Saoudiens et les Français. Donc effectivement, il y avait vraiment toute une dynamique pendant de janvier à octobre 2025. Et à partir d'octobre 2025, il y a quelque chose qui va surgir. C'est Trump, Donald Trump, qui va imposer son plan de paix. Il faut mettre de gros guillemets à plan de paix. Oui. En tout cas, et du coup, c'est les Américains qui reprennent la main. Et à partir de là, les Français sont retrouvés comme, disons, quelque peu, on va être aimable, marginalisés. Mmh. Car les Américains ont imposé le cessez-le-feu, imposé leur plan. Et ce plan Trump, était très éloigné de ce que disait la déclaration de New York. Pour dire ça en une phrase, la déclaration de New York est fondée sur le droit international et sur une approche globale du problème, alors que le plan Trump fait fi du droit international. On sait bien que Trump, il sait même pas que ça existe, le droit international, et par ailleurs, c'est uniquement focalisé sur Gaza, en décrochant en plus tout le rapport à la Cisjordanie, c'est-à-dire que la Cisjordanie n'existe pas. Donc on voit bien que on prend la déclaration de New York et les ambitions françaises, saoudiennes, à revers. Et évidemment, malheureusement, les Américains tiennent tout avec ce fameux Conseil de la paix. Et depuis, c'est eux qui sont à la manœuvre pour finalement ne rien faire. Enfin, là, c'est un autre aspect du problème.
0: Jean-Paul Chagnolot, vous êtes notre invité sur RCF Notre-Dame dans ce 10-12. Professeur émérite des universités, vous êtes le directeur de la revue Confluence Méditerranée. On revient sur cette reconnaissance de l'État de la Palestine par la France. C'était il y a un an, jour pour jour, à l'ONU. C'est pas pour envoyer des fleurs à Emmanuel Macron, mais est-ce qu'il a été courageux de faire ça, d'après vous ?
6: Bah écoutez, c'est incontestable. Il fallait du courage, parce qu'il avait beaucoup d'opposition en France même. Hein. Et il a donc dû travailler sur le plan interne,
0: sur ce sujet qui cristallise toutes les tensions.
6: Donc il a, moi je crois qu'effectivement, il a fait une démarche importante. Sauf que, il s'est, comment dirais-je, enlisé en même temps, son fameux en même temps, parce qu'après, il a essayé, à partir d'octobre-novembre, comme il n'y avait plus guère de levier, il a essayé de faire, au fond, un peu, pas marche arrière, mais en tout cas, d'infléchir, parce qu'évidemment, les Israéliens ont très, très mal pris, c'est le moins qu'on puisse dire, et la position française.
0: Donc, on pouvait s'y attendre.
6: C'était une évidence, et ça fait partie de ce courage, parce qu'il est passé outre à tout ça. Mais si vous voulez, depuis on est vraiment... c'est comme si... La position française dans la région, je vais être un peu caricatural, mais avait presque disparu. Autant, toute l'année 2025, jusqu'au mois d'octobre, était très présente, très active. Et puis, à partir de janvier, à partir de février. Pourquoi à partir de février ? Parce qu'il y a la guerre. Les Américains agressent l'Iran avec Israël. Donc à partir de là, les choses deviennent encore infiniment plus compliquées. Ouais. Et du coup, la question de Gaza et de la Palestine passe au second plan, parce qu'il y a cette guerre avec l'Iran. Donc,
0: et on le voit dans l'actualité, d'ailleurs.
6: Bien sûr. Et donc, si vous voulez, la complexité de la question devient vraiment extrêmement, extrêmement intense. Après le 28 février. Et donc la France, qui était déjà en difficulté parce que les Américains avaient repris la main, la France est encore davantage en difficulté à partir de février, puisque là, il y a en plus la guerre avec l'Iran.
0: Au Moyen-Orient, oui. Quelle était, si on remonte un an en arrière, la principale limite identifiée à la portée de cette reconnaissance ? Le risque, c'était d'encore plus scinder deux peuples qui, déjà, même en France, s'écharpent ? Est-ce que c'était ça le principal écueil de...
6: Non, je pense que là, l'idée est tout de même de donner un horizon politique au peuple palestinien, et je crois que c'est pour le moment la seule possibilité. Il est impossible de penser qu'ils puissent vivre ensemble. Donc la séparation, sans parler d'État, la séparation entre les deux peuples devient indispensable. Mais il faudra parler de la Cisjordanie.
0: On va en parler après, dans un instant, Jean-Paul Chagnolot, parce que là, on a refait un peu la chronologie hein, de cette reconnaissance. Et dans un instant, quel bilan on peut en tirer hein, depuis un an. Jean-Paul Chagnulot, notre invité du 10-12, pour parler de cette reconnaissance de l'État de la Palestine par la France, c'était il y a un an. Je rappelle qu'à 10h30, on va se parler de la crise sociale en France avec l'augmentation du prix du carburant et ce risque peut-être d'un acte 2 des Gilets jaunes. Vous avez la parole dès maintenant pour en témoigner. On vous accueillera à 10h30 au 01 56 56 44 44.
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0: Il est 10h15 sur RCF Notre-Dame, c'est l'heure de l'édito du 10-12, signé ce matin, et comme tous les mardis d'ailleurs, Marie-Caroline Missire, déléguée générale du think tank Vers le haut. Bonjour Marie-Caroline.
4: Bonjour Melchior.
0: Vous voulez revenir sur ces résultats de PISA?
4: Oui, souvenez-vous, il y a 15 jours, à ce micro, nous apprenions ensemble les résultats de PISA, cette évaluation des élèves de 15 ans dans plus de 90 pays de l'OCDE. En compréhension de l'écrit en mathématiques, les élèves français y obtiennent les scores les plus bas jamais mesurés en France depuis la création de ce test il y a plus de 25 ans. Mais ils s'inscrivent dans la moyenne des pays de l'OCDE, soulignons-le. Alors, choc, sidération, alerte générale. Pendant 24 heures, les commentaires, les interventions se sont multipliés. Sur les chaînes d'information en continu, les bandeaux défilent et affichent sobrement « École, pourquoi nos élèves sont-ils si nuls ?» La chasse aux coupables est lancée, les écrans, bien sûr. Les parents désinvestis, bon, les jeunes eux-mêmes.
0: Et vous-même, vous étiez d'ailleurs un peu déprimé, on s'en souvient.
4: Je l'avais dit à ce
0: Marie-Caroline
4: micro, je suis toujours.
0: 15 jours plus tard, que s'est-il passé?
4: Eh bien, rien, Melchior, ou à peu près rien. Le ministre Édouard Geffray, dans une interview au Monde notamment, pointe le rôle des écrans et le manque d'engagement des parents. Quelques candidats à la présidentielle se sont risqués à évoquer une mesure de leur programme. Gabriel Attal, dans une vidéo Instagram, nous apprend qu'il n'y a pas de fatalité et que l'école est la mère des batailles. Il a été lui-même ministre, je le rappelle. Ce n'est plus un signal d'alerte, c'est un signal d'alarme. Il faut remettre l'exigence au cœur du projet éducatif national, a déclaré Édouard Philippe, qui était lui-même Premier ministre, je le rappelle. Bruno Retailleau promet une révolution culturelle de l'éducation. De son côté, Marine Le Pen assure vouloir faire de l'éducation un pilier de son futur projet, etc.
0: Bon, ça nous avance bien. Vers quel sens tourner, Marie-Caroline, dans ce concert de réactions?
4: Alors, disons-le, notre système éducatif décroche depuis 25 ans sans qu'aucune politique n'ait su inverser la tendance. Et les inégalités de réussite sociale, de genre, se creusent, entamant notre pacte républicain et finalement notre propre confiance en l'avenir, ce qui est préoccupant. Alors, une voix, pourtant, se détache dans ce bruit médiatique de comète autour de PISA, celle d'Éric Charbonnier. Éric Charbonnier est analyste à l'OCDE depuis plus de 30 ans. Il est le visage de PISA en France. Et depuis la création de ce test en 2000, Éric Charbonnier commente ses résultats avec constance et résilience.
0: Alors, que nous apprend-il exactement?
4: D'abord, que les pays qui obtiennent les meilleures performances et qui peuvent être comparés à la France ont un point commun, la persévérance. C'est-à-dire des réformes éducatives sur le temps long, évaluées et portées par un cap politique clair, ce dont on a beaucoup manqué ces dernières années. C'est le cas du Portugal ou de l'Angleterre, par exemple, qui ont amélioré leurs performances en éducation ces dernières années. Ensuite, toujours selon Éric Charbonnier, il faut s'intéresser aux pédagogies éprouvées, c'est-à-dire qui ont fait leurs preuves, et donner les moyens aux enseignants de se former, de s'y former, dans le contexte de plus en plus difficile et hétérogène dans lequel ils exercent, travaillent sur l'attention, sur la motivation des élèves, développement de la confiance en soi, alors qu'on sait que la santé mentale est un problème majeur chez les jeunes, de la capacité à apprendre tout au long de leur vie, inclusion des élèves à besoins particuliers, je le rappelle, ils sont 10% des effectifs scolaires. Enfin, que permettre aux communautés éducatives, je continue à citer Éric Charbonnier, cela passe par leur capacité à exercer dans un cadre plus autonome et que c'est un facteur de réussite qui produit de meilleurs résultats chez les élèves. J'ai toujours la même peur, me confie-t-il, on oublie ces résultats et on continue. Et c'est exactement ce qui est en train de se passer. Or, il est indispensable de créer les conditions d'un débat et d'un consensus sur la vision que nous souhaitons porter pour l'école en remettant la question pédagogique au centre. Que veut dire éduquer, apprendre à l'ère de l'IA? Qu'apprend-on finalement? Comment? Avec quels moyens? Et avec quelle formation pour nos enseignants? Beaucoup de voix s'élèvent aujourd'hui dont la mienne. Je veux citer aussi Grégoire Borst, neuroscientifique, qui a publié une tribune dans Le Monde. Je veux citer Christophe Carrero, ancien recteur, qui lance un mouvement qui s'appelle le Parti de l'École. Je veux citer encore une fois Florence Rizot, qui travaille à École Huma sur la formation continue. Je veux citer Laure Saint-Raymond de l'Académie des sciences, qui consulte depuis 3 ans pour produire un rapport sur l'école qu'elle va présenter dans quelques jours. Bref, je m'arrête là. On réclame ce débat, cette prise de conscience stratégique pour notre pays. PISA, dans le contexte de l'élection présidentielle, nous en donnait enfin l'occasion. Je crains que cette occasion ne soit manquée.
0: Marie-Caroline Missière, en toute vérité, pour cet édito du 10-12, je rappelle que vous êtes déléguée générale du think tank Vers le Haut. Jean-Paul Chagnolot, une réaction rapide sur ce que vous venez d'entendre de la part de Marie-Caroline Missière, vous qui avez été un grand professeur des universités, un peu à la retraite maintenant.
6: Enfin, j'étais professeur, tout simplement. Oui, c'est navrant, et puis la conclusion que vous tirez, à mon avis, est très juste, c'est-à-dire que nos politiques sont incapables de penser sur le long terme, quoi. C'est ça la grande question. On est dans un petit monde avec des petits politiciens qui s'agitent en fonction d'une actualité immédiate, et dès lors qu'il s'agit de prendre à bras le corps des questions fondamentales qui impliquent des années et une vraie réflexion stratégique, eh bien, il y a presque plus personne. Je dis presque plus personne, parce qu'en cherchant bien, peut-être on pourra en trouver quelques-uns. Mais c'est un exemple essentiel sur la question. Mais il y a malheureusement d'autres domaines. Alors celui-là, il est fondamental, et j'en sais quelque chose. Moi, c'est mon métier. Et d'ailleurs, si vous prolongez le problème sur l'université, le constat sera le même. Le constat sera le même, c'est-à-dire que nous avons dégringolé en matière de recherche dans les universités. Le ministère de l'enseignement supérieur a publié un rapport il n'y a pas longtemps qui malheureusement est aussi accablant que celui que vous avez évoqué pour votre PISA. Donc malheureusement, là encore, même constat et absence de remède.
0: Merci pour cette réaction. Merci encore Marie-Caroline Missière. On peut vous suivre notamment sur LinkedIn où vous publiez très régulièrement vos tribunes aussi, vos prises de parole sur ces sujets qui sont tant importants pour
4: Absolument.
0: L'éducation. On vous retrouve chaque mardi et sur rcfnotre-dame.fr. Et nous sommes toujours avec Jean-Paul Chagnolot, notre invité du 10-12, professeur émérite des universités, directeur de la revue Confluence Méditerranée. Vous avez aussi publié aux éditions Le Cavalier Bleu, Oublier ou Punir, Justice pénale internationale et politique. On revient ensemble sur cette reconnaissance de la Palestine par la France. C'était il y a un an par Emmanuel Macron à l'ONU, où il se trouve d'ailleurs actuellement. Un an après, Jean-Paul Chagnolot, quel bilan peut-on vraiment tirer de cette reconnaissance ?
6: Écoutez, ça a été un geste politique et symbolique important, une étape incontestablement. Et ensuite, qu'est-ce qui s'est passé ? Et je serais très schématique et un peu excessif en disant rien. C'est-à-dire que, bon, il y a une détérioration entre Israël et puis la France dans les relations diplomatiques, mais ça, c'était attendu. Évidemment, Macron essaie de minimiser tout ça et d'essayer de retrouver des liens moins conflictuels, c'est difficile. Mais surtout, quand on parle de l'État de Palestine, on doit aussi parler de la société palestinienne. Or, que fait la France depuis cette reconnaissance pour soutenir la société palestinienne, c'est-à-dire la société qui est à Gaza, qui est totalement dans une situation absolument épouvantable, vraiment épouvantable, fragmentée, martyrisée, enfin bon. Et aujourd'hui, les officiels israéliens ont mis en place des mécanismes pour chasser la population gazaouite de Gaza. Enfin, c'est très officiel. Moi, je lis la presse israélienne presque tous les jours. Et en Cisjordanie, là aussi, il se passe un phénomène de colonisation qui s'appuie sur deux processus. Le premier, c'est la dépossession foncière systématique et un véritable nettoyage ethnique. Donc, les sociétés Gaza et Cisjordanie, et donc la société palestinienne, est en proie à une période absolument terrible de son histoire. Et que fait la France par rapport à ça ? Vraiment pas grand-chose. Vraiment pas grand-chose.
0: Pas grand-chose ou rien du tout ?
6: Parce que j'essaie d'être modéré, si vous voulez, mais franchement, rien. Je prends un exemple, juste un exemple. Vous savez que nous avons, la diplomatie française a mis en place un système qui permet d'accueillir des jeunes qui sont dans des situations de guerre difficiles ou dans des situations de guerre civile. Et on fait venir des jeunes pour qu'ils puissent continuer leurs études. Et c'est des petits nombres de quelques dizaines ici ou là. Et donc, il y a ça pour Gaza. Et ça a été mis en place. On a sélectionné 10, 15, 20 jeunes. Et puis, il y a eu un incident. Une Gazaoui a proférait des propos antisémites, ce qui est évidemment inacceptable, elle a été expulsée. Mais depuis, le problème est bloqué. C'est-à-dire qu'on n'est même pas fichu de faire venir 10, 15 ou 20 jeunes en quête d'avenir en France pour continuer leurs études. Donc, il y a une espèce de deux poids, deux mesures. On parle de l'État, très bien, mais quid de la société ? Et on oublie complètement, et on a d'autres chats à fouetter. Et j'ajouterai un dernier point, c'est que nous sommes, ça ne vous a pas échappé, en fin de mandat présidentiel. Ah oui. Et par conséquent, il est clair que la diplomatie française, sur ce sujet comme sur bien d'autres, n'a plus guère de moyens d'agir, parce qu'il faut du temps, et le temps va manquer. Donc, vous voyez, on a eu une année 2025 assez flamboyante, et une année 2026 qui est tout de même assez en retrait. Et là encore, j'utilise beaucoup d'euphémismes. Oui. Je trouve même assez choquant de voir à quel point on a un peu quitté la scène, quoi.
0: La France a quitté la scène.
6: Sur ce plan-là, sur oui. On agite deux, trois choses. On est à New York aujourd'hui. Bon, très bien. Mais je répète, vous savez, il y a la dimension spectaculaire de la présence à New York, des rencontres avec tel ou tel. Et puis, il y a la réalité concrète des relations avec la société. Et avec la société, il se passe rien. En quoi est-ce que c'est difficile de faire venir une vingtaine de jeunes Gazaouis? En quoi est-ce que c'est difficile aussi d'aider les populations en termes de santé, par exemple? Parce qu'il se passe des choses terribles. Donc tout ça, on oublie. Et puis je dirais un seul mot, je crois qu'on veut absolument, la France de Macron, veut absolument éviter le véritable rapport de force avec Israël. Alors on a pris une mesure, vous allez m'en parler, j'imagine.
0: Allez-y.
6: Qui consiste à faire des restrictions d'importation des produits des colonies israéliennes qui se trouvent en territoire occupé de Cisjordanie. Bon, c'est-à-dire, il y a quelques dattes, il y a de l'huile d'olive, il y a des choses comme ça, quelques produits agricoles. C'est très marginal sur le plan économique, et sur le plan politique, ça n'aura aucun impact.
0: On arrive à la fin de cet entretien, ça passe très vite, Jean-Paul Chanulot. Comment on trouve de l'espoir dans tout ça ? À la fois en soutenant cet État de Palestine, mais en soutenant aussi Israël, puisque l'idée, ce n'est pas non plus de scinder, comme je disais tout à l'heure, les deux peuples.
6: Vous savez, je ne peux pas répondre à une question comme ça en 30 secondes. Je crois que il faut
0: trouver la paix, de toute façon.
6: Oui, mais la paix, si vous voulez, ça passe d'abord par le fait qu'il faut que l'actuel gouvernement Netanyahou arrête de vouloir annexer un territoire occupé, la Cisjordanie, par une colonisation extrêmement violente. On parle beaucoup des colons, mais les colons armés ne sont que le bras armé d'une politique d'État. Et à Gaza, la situation, elle est scandaleusement inhumaine, quoi. C'est inhumain. Et c'est pas du ressort de la France seulement, c'est l'ensemble de la communauté internationale qui laisse faire une situation. Il faut bien comprendre comment vivent, ou plutôt survivent, les 2 millions de Gazaouis dans une petite partie de la bande de Gaza, qui est elle-même un territoire de 400 km².
0: Merci Jean-Paul Chanulot d'avoir été avec nous en direct sur RCF Notre-Dame, professeur émérite des universités, directeur de la revue Confluence Méditerranée. Dans un instant, on va se parler du pouvoir d'achat et de la crise sociale en France. Ce sera juste après de l'humour ce matin avec Floriane de Malétroit.
7: Bonjour Violaine.
8: Bonjour Pierruc, bonjour à tous.
7: Et justement, ce matin, Violaine, vous avez un mot pour Madame Pécresse.
8: Tout à fait, je suis ravie de vous rencontrer, Madame, car nous avons un point commun. Nous étudiâmes dans le même couvent, Sainte-Marie de Neuilly, la seule école de France à particules. Alors, vous êtes femme politique, moi je fais du stand-up, finalement, toutes les deux, nous sommes debout.
7: Ah, Violaine, aujourd'hui, vous venez nous parler d'argent.
8: Oui, Pierruc, c'est mon côté michetot. Enfin, publicain, devrais-je dire.
7: Ah bah oui, sur cette antenne, oui.
8: Voilà, sur cette antenne, 27 millions d'euros, c'est le budget de la visite du pape en France. Mais qui va payer ? Qui ? Même question pour la dette française. Qui va payer ? Qui ? Depuis la séparation des églises et de l'État, c'est à l'église de prendre en charge les dépenses pour la visite du pape. Et oui, comme dirait un homme soudainement féministe entendant l'addition à sa femme « Eh ben, vous avez voulu l'égalité !» Ce à quoi elle aurait répondu « Pour les salaires aussi !» Blague féministe, c'est fait.
7: 27 millions d'euros pour l'avenue du pape, c'est quand même beaucoup.
8: Mais ce n'est rien comparé à la dette de la France. Oui. Je ne vous donne pas le chiffre, parce que comme au gouvernement, il y a beaucoup trop de zéros. Je tiens à rappeler que la dernière fois que le budget en France a été à l'équilibre, c'était en 1974, avec Jean-Pierre Fourcade. Je me souviens, j'y étais. Faut croire que la France, pays de la gastronomie, ne sait plus faire de bonnes recettes.
7: Alors apparemment, une des solutions concernerait les retraités.
8: Et oui, les vieux vont casquer, entre autres. Alors Sophie Binet, leader de la CGT, a pris leur défense en déclarant « Et non, on n'est pas riche quand on a une pension de plus de 2 000 euros par mois. » Oui, par contre, quand on convertit en francs, hein, 13 000 francs, vous êtes le roi du pétrole. Enfin, quoique, il est un peu cher en ce moment.
7: Mais alors, est-ce une bonne idée de faire payer les retraités, Violaine ?
8: Mais bien sûr, moi j'ai hâte de voir Hervé, 91 ans, livreur Deliveroo, qui arrive dans 1h30 avec votre commande. Et oui, il faut pédaler, Hervé. Hein, la bicyclette, c'est comme la guerre, ça s'oublie pas. Une fois en bas, il ne vous appellera pas sur votre téléphone, mais tirera 3 coups de fusil en l'air pour vous demander de venir chercher votre pizza, froide, comme ses mains. On aura aussi Yvette, vendeuse chez Sephora en CDD 47 heures. Vous n'aurez qu'à regarder son visage pour vous dire que malgré tous les efforts que vous ferez pour rester belle, vous finirez comme elle. À moins de mourir avant l'âge de la retraite. Sans oublier Janine, barista, qui a mixé des soupes toute sa vie et qui maintenant mixe des cocktails dans la boîte de nuit branchée du centre-ville de Poitiers. Elle s'en fout de la musique trop forte, elle est déjà sourde. Hervé, Yvette, Janine, prenez exemple sur le pape. Lui n'a pas de retraite. Alors arrêtez de vous plaindre. Et puis comme dirait Charles III, il n'y a pas d'âge pour débuter une carrière. Il suffit de traverser la rue pour trouver du boulot. En revanche, grouillez-vous les vieux, sinon vous allez vous faire écraser.
7: Alors quelle solution tout de même, Violaine, avez-vous pour sortir la France de la crise ?
8: Ah, c'est plutôt à Madame Pécresse qu'il faudrait poser la question. En tout cas, faire trinquer ceux qui ont travaillé toute leur vie, même si on sait tous qu'ils trinquent déjà trop au PMU. Je ne sais pas si c'est une bonne solution. Je pense que le gouvernement devrait prendre le problème de la dette à la racine. Arrêtez de nous raconter des salades parce qu'il est temps de rendre à César ce qui est à César. Sinon, on va tous finir dans la sauce.
0: Voilà, c'était Violaine de Pince dans la matinale ce matin sur RCF Notre-Dame au micro de Pierre-Hugues Dubois.
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0: Il est 10h30 sur RCF Notre-Dame. On va se parler du pouvoir d'achat ce matin. Après la crise des gilets jaunes, déclenchée notamment à l'automne 2018 par la hausse de la fiscalité sur les carburants, la question du pouvoir d'achat reste un sujet particulièrement sensible. Aujourd'hui encore, pour beaucoup de Français, la voiture, par exemple, reste indispensable pour aller travailler, emmener les enfants à l'école ou faire des courses. Et quand le prix à la pompe augmente, voire explose, c'est immédiatement le budget du mois qui est touché. À cela, il faut ajouter évidemment les dépenses contraintes, logement, alimentation, énergie, assurance, avec des prix qui restent élevés par rapport à ceux d'il y a quelques années. C'est vrai que certains ménages disent devoir arbitrer, renoncer à certaines dépenses ou surveiller chaque euro. Alors, sommes-nous face à une nouvelle crise du pouvoir d'achat et social en France ? Est-ce qu'on peut parler d'un possible acte 2 des gilets jaunes, en tout cas un risque, ou alors la situation est-elle vraiment différente cette fois-ci ? Et surtout, vous, comment vivez-vous cette situation ? Est-ce que cette hausse du carburant vous oblige à faire différemment ? Est-ce que ça vous met dans le rouge ? Vous avez la parole, le standard est ouvert pour venir témoigner au 01 56 56 44 44, 01 56 56 44 44. Et pour discuter avec nous jusqu'à 11h, nous avons le plaisir d'accueillir deux invités. Bonjour Philippe Crevel.
9: Bonjour.
0: Merci beaucoup d'être avec nous en direct dans On va se parler sur RCF Notre-Dame. Vous êtes économiste, directeur général du Cercle de l'Épargne, qui regroupe là aussi des économistes, par exemple, notamment.
9: Le Cercle des Épargnes, c'est un centre d'études et d'informations sur l'épargne, la retraite, et on a évidemment dans notre conseil scientifique plusieurs économistes, et on est au-delà de l'épargne, on étudie évidemment tous les mouvements économiques, parce que l'épargne, évidemment, c'est fonction des revenus, du pouvoir d'achat, du niveau de vie.
0: Bonjour Benoît Perrin.
10: Bonjour.
0: Merci également à vous de participer à cette émission. Directeur de l'association Contribuables Associés, c'est une association qui regroupe des contribuables qui, peut-être, ont parfois des petits coups de gueule.
10: Exactement, c'est une association qui vise à faire pression sur les élus pour une gestion économe de l'argent public. Et pour ce faire, eh bien, on utilise tous les moyens qui sont à notre disposition pour faire entendre la voix des contribuables auprès des élus.
0: Eh bien écoutez, merci vraiment à tous les deux d'être en direct dans ce 10-12. Alors, on parle du pouvoir d'achat ce matin parce que ça va nous emmener jusqu'à cette crise sociale que nous sommes en train de connaître en France. Philippe Crevel, quand on compare à il y a quelques années, où en est réellement le pouvoir d'achat des Français aujourd'hui ?
9: Alors, le niveau de vie des Français, c'est vrai que si on regarde depuis le Covid, évidemment que ce pouvoir d'achat subit une série de chocs. Au-delà du Covid, il y a eu la guerre en Ukraine, et puis, depuis le mois de février, donc 2026, la guerre au Moyen-Orient, avec à chaque fois un choc énergétique, une inflation. Il faut voir que l'inflation de la guerre en Ukraine était bien plus importante que celle que l'on connaît à l'heure actuelle. L'inflation est montée en France jusqu'à 7%, pour faire simple. Aujourd'hui, on se situe autour de 2,5-3%. Voilà, mais malgré tout, ça se surajoute. Si on parle pouvoir d'achat stricto sensu, il est en baisse depuis le début de l'année. Donc ça, c'est lié, évidemment, à la hausse des cours de l'énergie. Si on se met sur un focal un peu plus large, c'est vrai que depuis 2019, donc depuis l'avant-veille du Covid, on est sur une perte de niveau de vie pour les Français. Donc, surtout en ce qui concerne le salaire réel des Français. Parce que ça a suivi moins rapidement les prix. Et donc, il n'est pas faux d'indiquer qu'aujourd'hui, le niveau de vie des Français s'est détérioré en liaison avec les chocs que nous avons subis.
0: Oui, parce que l'inflation, Benoît Perrin, a fortement ralenti par rapport au pic de 2022-2023. Pourquoi les Français ont-ils alors ce sentiment que le pouvoir d'achat baisse ?
10: Ça a été très bien expliqué à l'instant, c'est que en fait, on voit l'augmentation des salaires qui est, par exemple, pour l'année 2026, qui sera entre 1,7 et 1,9%, quand vous avez une inflation qui va être de plus d'à peu près 2,5%. Donc on voit que naturellement, les Français, et ce n'est pas qu'un sentiment, pour le coup, c'est vraiment des chiffres de l'INSEE qui l'indiquent, effectivement, plus le temps passe, malheureusement, moins les Français ont du pouvoir d'achat. Pour donner juste deux chiffres de l'INSEE récents, qui datent de la semaine dernière, l'INSEE a vraiment mis un chiffre sur cette perte de pouvoir d'achat, moins 0,4% en 2026 et moins 0,6% en 2025. Donc vous voyez, depuis deux ans, vraiment, on voit vraiment cette perte de pouvoir d'achat qui se traduit dans le quotidien des Français. Et il faut rappeler effectivement que le moteur de l'inflation, c'est l'énergie. Et puis avec les chocs qu'on a connus ces derniers temps, effectivement, ce choc fait évidemment pèse lourd dans le pouvoir d'achat des ménages.
0: Oui, parce que c'est vrai qu'on va donner beaucoup de chiffres dans cette émission, mais c'est normal parce qu'on parle économie aussi ce matin. Philippe Crevel, l'énergie a pris 16,7% sur un an. C'est ça le principal risque pour le budget des ménages en ce moment et dans les prochains mois.
9: Alors, c'est évident que le budget énergie, il est incontournable. Oui. Ça fait partie des dépenses où l'arbitrage est difficile. Parce qu'on a une voiture, qu'on est obligé de la prendre pour aller à son travail, pour aller conduire les enfants à l'école. On doit se chauffer, ou voire on doit refroidir parce qu'il fait trop chaud et on utilise la climatisation. Le pic, par exemple, énergétique dans au niveau du sud de la France, de la Corse, ce n'est plus l'hiver, c'est l'été. Donc on voit évidemment qu'on est contraint. D'autre part, cette inflation, elle va liée au prix de l'énergie, elle se diffuse. Et elle se diffuse progressivement aux produits alimentaires, parce que pour produire de la viande, pour produire de la farine, il y a besoin d'énergie derrière. Et donc, de ce fait, il y a une diffusion. Et pareil sur un certain nombre de biens. Et donc, on est confronté à une hausse des prix qui est ciblée, mais qui va s'élargir dans les prochains mois s'il n'y a pas de solution trouvée au niveau de l'approvisionnement du pétrole. Et on a vu donc Emmanuel Macron le jeudi 21 septembre, envoyer une lettre à la présidente de la Commission européenne pour demander justement des aménagements au niveau des produits pétroliers pour essayer de faire diminuer la pression du coût énergétique.
0: Ouais, c'était pas jeudi, c'était hier. Vous avez dit jeudi, mais c'était lundi.
9: Lundi, pardon.
0: Ouais, c'est hier. Lundi 21, exactement. Pardon. Voilà. Pardon, je me permets de vous reprendre sur les dates. J'aimerais qu'on écoute René, qui est avec nous depuis La Rochelle, au 01 56 56 44 44. Bonjour René. Bonjour, on vous écoute.
11: Écoutez, depuis que M. Macron est au pouvoir, il n'y a eu que des promesses et rien d'autre. Et le gouvernement, moi je pense que c'est un gouvernement incapable. Ils ne sont même pas alliés deux mots quand ils parlent. Et là, on est en train d'oublier les gilets jaunes, monsieur. Moi j'y suis allé aux gilets jaunes. Il y a eu 13 morts, dont des femmes qu'on ne sait pas, des femmes qui ont été frappées avec les fachos de Macron, comme dit mon copain Fotorino. Là. Et puis, Monsieur Macron, il est partout et nulle part, surtout nulle part, toujours pour se représenter, et il n'y a jamais rien qui se passe.
0: Vous êtes en colère, René ? C'est de la colère que vous ressentez en ce moment.
11: Écoutez, moi, je suis du côté de ma grand-mère, le drapeau qu'on appelait mémé de la messe, mais je suis aussi engagé. Parce que, vous voyez, moi, j'étais à la CGT, j'avais eu, d'abord, par un monsieur de la CGT, c'est Astima, Société Technique de l'Industrie de la Marine, d'abord, au chantier naval. et j'avais été embauché par un que j'ai perdu de vue. Oui. Mais quand on voit ce qui se passe, d'abord, M. Macron, le président ukrainien est très content. Il a... Alors, écoutez,
0: Mais j'aimerais pas qu'on mélange tous les sujets, René, mais on entend vraiment votre colère, et merci beaucoup d'être venu sur RCF Notre-Dame pour en parler très librement dans cette émission. On va se parler dans ce 10-12. Philippe Crevel, il y a beaucoup de René, évidemment, dans toute la France, qui ressentent cette colère. Je ne sais pas si on peut comparer avec la situation des Gilets jaunes en 2018, parce que le mouvement est quand même différent, mais quand on regarde en 2018, par exemple, le prix du carburant à l'époque et le prix du carburant aujourd'hui, on se demande pourquoi il n'y a pas plus de Gilets jaunes dans la rue. Ce n'est pas mon avis, mais le carburant est très élevé en France.
9: En 2018, le scénario était un peu différent.
0: Voilà, et c'est pour ça que c'est bien de remettre dans le contexte.
9: Ce qui était au cœur du débat, c'était l'augmentation des taxes sur les produits carbonés, sur l'énergie carbonée. En plus, s'ajoutait la réduction de la vitesse sur les routes nationales à 80 km/h. Et donc, ça avait été perçu comme une limitation des capacités de déplacement pour une partie de la population. À un moment où, globalement, nous n'avions pas les mêmes problèmes de pouvoir d'achat qu'à l'heure actuelle. Mais il y a eu un très fort ressenti. Aujourd'hui, on est face à des chocs qui sont dits en économie exogènes. Le Moyen-Orient, nous sommes pris en otage par les États-Unis et par l'Iran. Et de ce fait, nous subissons une hausse du prix de l'énergie. De même, en Ukraine, nous n'avons pas choisi que la Russie envahisse l'Ukraine. Donc on est dans des chocs de nature différentes. Et puis d'autre part, peut-être qu'il y a une forme d'acceptation de l'énergie chère, parce que ça s'installe dans la durée, et puis on s'adapte également, on fait des arbitrages, même si, comme ça a été indiqué par l'auditeur, le ressenti, la violence et pour absolument. Une partie de la population est extrêmement forte, parce qu'il n'y a pas de solution qui est envisagée ou envisageable à moyen ou long terme sur le sujet.
0: Benoît Perrin, est-ce que vous comprenez la colère de cet auditeur René, qui lui a été gilet jaune il y a quelques années et qui considère que rien n'a changé depuis ?
10: Alors, c'est vrai que c'est d'abord qu'il y a des gens qui souffrent par définition. Oui. On ne peut être que de leur côté. Après, je pense que on reproche souvent, vous savez, aux Français de se tourner vers l'État dès qu'il y a la moindre des difficultés.
0: Oui.
10: Sauf que parfois c'est justifié, parfois ça l'est pas. Là, il me semble qu'en l'occurrence, c'est justifié pour une raison très simple, c'est que l'État perçoit à peu près 50% du prix de l'essence. Donc autrement dit, quand vous allez faire votre plein, 50% de l'argent va à l'État. Donc c'est tout à fait normal, me semble-t-il, que les Français demandent justement à l'État d'agir.
0: Et de faire des efforts, finalement.
10: Et de faire des efforts. J'ajoute qu'il suffit de regarder ce que font les pays étrangers. Donc c'est en fait très concrètement nos voisins, que ce soit l'Allemagne il y a quelques jours, là, où ils ont baissé les taxes d'à peu près 17 centimes, ou l'Espagne, ou l'Italie. Bref, nos voisins ont des responsables politiques qui ont agi sur les taxes. Donc c'est normal, à ce double titre,
0: que les Français
10: se tournent vers l'État en disant, voilà. Après, la difficulté, évidemment, c'est les contraintes budgétaires.
0: Oui.
10: Et là, vous avez à la fois une pression interne, une pression externe. Pression interne sur le gouvernement, c'est les Français qui demandent effectivement, pour une grande partie d'entre eux, la baisse des taxes. Pour la petite histoire, vous avez même le patron du Parti communiste français qui demande la baisse des taxes. Donc, et puis ce matin encore à la radio, un des candidats pour la primaire socialiste, en l'occurrence Monsieur Gage, qui demande aussi une baisse des prix. Donc preuve qu'il y a une vraie pression populaire pour baisser les prix. Et de l'autre côté, vous avez une pression externe, que sont les marchés financiers, puisque comme vous le savez, aujourd'hui la France est dans une situation budgétaire extrêmement compliquée et donc ne peut pas tout se permettre. Donc pour dire les choses autrement, la baisse des taxes peut être envisageable à condition de trouver des économies ailleurs, sinon on va continuer à creuser le déficit.
0: Vous êtes sur RCF Notre-Dame, on parle de cette crise sociale ce matin liée au prix du carburant qui explose, et puis ce risque d'un acte 2 des Gilets jaunes. Vous pouvez en témoigner au 01 56 56 44 44.
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0: Et oui, on va se parler dans ce 10-12 avec cette crise sociale. On a Guy, justement, qui aimerait témoigner. Bonjour Guy.
12: Bonjour Monsieur Perrin, bonjour Monsieur Revel.
0: Bonjour, on vous écoute.
12: Donc, dans ma vie, j'ai eu à redresser deux entreprises à 20 ans d'écart, suite à la fuite d'associés, et avec bien évidemment très peu de moyens.
0: Oui.
12: Donc, commencer par mettre en place le travail pour faire rentrer de l'argent. Et ce travail, on peut l'obtenir par toutes ces personnes qui sont au chômage. On ne leur propose que 2 ou 3 postes obligatoires à prendre, sinon on coupe le travail, on coupe les indemnités de chômage. Voilà, ça c'est une première chose. Donc, on va falloir faire appel au bénévolat maintenant, c'est proposer aux Français de supprimer la 5e semaine, qui n'est pas rentabilisée.
0: La 5e semaine de quoi ?
12: De vacances.
0: Oh bah, dis donc, Guy, j'en ai besoin de mes vacances.
12: Attendez, Melchior.
0: Oui.
12: On a déjà 4 semaines de vacances. Nous sommes dans une période très difficile. Il va falloir se serrer la ceinture les alignements.
0: Bon.
12: Ah ben oui, Melchior.
0: Je donne mon avis parce que quand même, ça me concerne un peu, Guy. Mais quand vous voyez les Français qui sont extrêmement fatigués en ce moment, par tout ce qui se passe, par la situation, si vous allez leur dire, on va vous supprimer...
12: On a déjà 4 semaines de vacances. Vous avez des pays où ils n'ont que 2 semaines de vacances, les États-Unis par exemple. Avec 4 semaines, on réserve sur ces 4 semaines, 1 semaine pour l'hiver, mais on supprime, on demande aux Français de travailler pendant la 5e semaine. Il va falloir faire du bénévolat, du sacrifice.
0: Vous êtes à la retraite ?
12: On est dans une situation très très grave.
0: Merci.
12: Très grave.
0: Merci Guy. Vous êtes à la retraite actuellement ?
12: Oui, je suis à la retraite, oui.
0: Et vous avez bien de la chance, parce que vous avez des vacances illimitées, cher Guy. Merci beaucoup.
12: Ma retraite, je l'ai passée en grande partie à faire du bénévolat.
0: Je sais bien, Guy.
12: J'ai 73 ans et demi.
0: Et je vous charrie, parce qu'on se connaît, vous êtes un auditeur très fidèle de cette émission, et je vous remercie beaucoup d'être venu à l'antenne avec ce témoignage. C'est pas un peu radical, ça, Philippe Crevel, vous êtes économiste, directeur général du Cercle de l'Épargne, de vouloir sucrer une semaine de vacances aux Français, dans le contexte qu'on connaît ?
9: Alors, Melchior, je vais quand même donner un peu raison à Guy.
0: Ah non ?
9: Si, je vais donner raison à Guy, parce que notre problème en France, c'est un problème de production.
0: Oui.
9: Nous aurions le même niveau de production par habitant que les Allemands, on aurait 300 milliards d'euros de création de richesses supplémentaires. Et comme on en pique en France la moitié pour les impôts, ça ferait 150 pour l'État. On pourrait peut-être baisser les impôts, ça je suis d'accord. Et donc je suis sûr qu'il y en a qui ont des idées là-dessus. Mais notre production est inférieure de 10% à celle de l'Allemagne. Pourquoi ? Parce qu'on a un taux d'emploi qui est trop faible. On a un taux d'emploi trop faible chez les jeunes. Il y a trop de jeunes qui sont au chômage, il y a trop de jeunes qui sont ni en emploi, ni en formation, et nous avons un taux d'emploi trop faible à partir de 55 et surtout à partir de 60 ans. C'est pas, en revanche, et là j'irai contre Guy, entre guillemets, parce que je ne suis pas contre Guy, mais en revanche, ce n'est pas forcément le volume annuel de travail qui est en question. Nous travaillons un peu plus que les Allemands chaque année. Nous travaillons moins que les Japonais, les Coréens et les Américains, ça c'est vrai. Mais on est au niveau de la moyenne européenne pour le nombre d'heures de travail dans l'année. En revanche, si on fait le nombre d'heures sur une vie entière, là, nous sommes très, très, très faibles. Mmh. Et c'est pour ça qu'on a des problèmes pour donc financer les retraites. C'est pour ça qu'on a des problèmes pour financer la santé. Et c'est pour ça qu'il est très difficile de baisser donc les impôts sur les carburants face au choc pétrolier que nous connaissons.
10: Et alors, pour compléter ce qui vient d'être dit, auquel je souscris complètement, on a un problème de quantité de travail, vous venez de parfaitement l'expliquer, mais on a aussi un problème de qualité de travail, c'est qu'on a aussi un problème de productivité. C'est-à-dire qu'en fait, la productivité, pour aller très vite, c'est la création de richesses par tête. Et donc, on est censé, en tout cas avec le temps, produire plus par tête de pipe. Et le problème, c'est que, notamment à cause de la désindustrialisation, la productivité stagne. Pourquoi je vous dis ça ? Parce que dans l'industrie, c'est un secteur dans lequel en fait, les gains de productivité, normalement, sont les plus naturels ou les plus importants. Et puis, deuxième sujet de productivité, c'est bien sûr les compétences. Où là, on voit, on l'a vu encore la semaine dernière avec le classement PISA, qu'on a effectivement des salariés, en tout cas des enfants à l'école, dont le niveau est de moins en moins bon si on les compare aux enfants du monde entier. Et d'autre part, quand on regarde aussi les classements des salariés français, donc là pour le coup des compétences d'adultes, le classement PIAC, là aussi on est malheureusement en queue de peloton. Donc vous voyez, on a un problème d'industrie, on a un problème de formation, et donc du coup on a un problème de productivité. Mais il y a deux choses, me semble-t-il, pour aller dans le sens de Guy. C'est un, effectivement, il faut serrer la ceinture, et deux, il faut se retrousser les manches, que clairement, il faut qu'on travaille davantage.
0: Il faut se serrer la ceinture, vous dites ça, Benoît Perrin. Qui doit se serrer la ceinture ?
10: Alors, évidemment, il n'y a pas de
0: parce
10: cible
0: là,
10: particulier.
0: C'est plutôt,
10: ce qui
0: on est en
10: certain,
0: train de serrer
10: c'est
0: le portefeuille.
10: Tout le monde doit, non, mais tout le monde doit globalement serrer la ceinture. Il y a pas
0: mais,
10: de.
0: Mais qu'est-ce que
10: pas,
0: ça veut dire?
10: Eh ben, ça veut dire qu'il faut qu'on dépense moins, donc il faut qu'on accepte de recevoir moins de l'État. Comme vous le savez aujourd'hui, on a une dépense publique qui est la plus importante au monde, à peu près 58, l'équivalent de 58% de notre richesse nationale. Et donc, il faut qu'on arrive à faire des économies. Et les économies, elles sont finalement compliquées à mettre en place pour une raison très simple, c'est qu'il faut avoir en tête la cartographie de la dépense publique. La dépense publique, c'est 50% du social. Donc là, vous mettez évidemment les retraites, la maladie pour à peu près 80% de ces 50%. Ensuite, vous avez 30%, ce sont des dépenses de l'État, pour les vides, les dépenses des ministères. Et ensuite, vous avez 20% qui dépendent des collectivités locales. Donc il faut absolument réussir à trouver des économies dans ces trois sphères publiques pour donner un peu d'oxygène très concrètement aux entreprises et aux salariés français, parce qu'on a des problèmes de compétitivité. Et

0: la croissance, bah, derrière, il faut aller la chercher. Comment on raisonne à court terme aussi pour résoudre, Philippe Crevel, cette crise sociale? Comment on évite un acte 2 des Gilets jaunes?
1: En France, il y a un véritable problème de salaire, de rémunération du travail. Oui. Et c'est indéniable. Le salaire moyen en France tourne autour de 2000 euros. Et c'est vrai qu'une personne qui vit dans des grandes agglomérations, à Paris évidemment, mais c'est également le cas à Lyon, à Bordeaux, à Toulouse, c'est extrêmement difficile de se loger avec une rémunération qui tourne en moyenne autour de 2000 euros. Et donc il y a évidemment une nécessité de favoriser la hausse des rémunérations. Alors certains disent il faut passer par la TVA. Il ne faut pas oublier que la TVA, ce n'est pas parce qu'on met un TVA sur un produit que c'est le produit qui paie la TVA. Hein. Ouais. Ça, c'est toujours quelqu'un qui paie la TVA, c'est le consommateur. Et donc, on fait du transfert, on fait du jeu de bonneteau. Mais c'est évident qu'il faut faire un électrochoc extrêmement important pour redonner de l'air à la fois aux entreprises et puis demander également aux employeurs de jouer le jeu. Ça veut dire qu'il faut augmenter les rémunérations.
0: Ah, en plus, mon DRH écoute ce matin, c'est parfait. Hein,
1: mais parce que mais c'est l'intérêt des entreprises, in fine. Ouais. Mais évidemment, en contrepartie, il faut que l'État prenne des mesures pour faciliter les augmentations salariales en redessinant certainement la carte des exonérations sociales, en changeant le barème des cotisations sociales, et puis en réalisant des économies très rapidement à travers des chocs de structure. Aujourd'hui, qu'est-ce qui augmente le plus? Bon, il y a les dépenses sociales, c'est évidemment très difficile. Notre nombre de retraités est passé de 5 millions en 81 à 17 millions. Il va atteindre 23 millions d'ici le milieu du siècle. Très difficile de faire des économies. Et on ne peut pas demander à des retraités qui gagnent en moyenne 1 700 euros de faire des sacrifices de pouvoir d'achat importants. Ça, c'est complètement faux. Et on voit bien les problèmes politiques dans lesquels nous nous trouvons. L'autre aspect, c'est les collectivités locales qui ont énormément augmenté leurs dépenses depuis une dizaine d'années, qui sont un des facteurs les plus importants. Et je pense que Benoît Perrin, du contribuable associé, là-dessus a des chiffres très précis pour indiquer quels sont les domaines où il y a des augmentations de dépenses publiques qui peuvent donner lieu à des économies dans les prochaines années.
0: Et je rappelle que vous pouvez nous appeler au 01 56 56 44 44 pour témoigner. Benoît Perrin.
2: Alors c'est vrai que le sujet à court terme, me semble-t-il, c'est le poids des charges. Le poids des charges patronales et le poids des charges salariales. Et donc le débat central, c'est de se dire, voilà, aujourd'hui vous avez une sécurité sociale qui est financée à peu près à 70% par le travail. Et donc, du coup, vous avez sur le poids des actifs une charge qui est lourde et qui va être de plus en plus lourde, notamment à cause du nombre de retraités qui va encore augmenter dans les années qui viennent et le nombre d'actifs qui, malheureusement, aura tendance à décroître. Donc, il faut se poser la question du financement de notre modèle social. Et en l'occurrence, le sujet de la TVA sociale, comme vous le mentionnez à l'instant, est bien sûr le sujet clé. Le sujet de la TVA sociale, c'est assez simple, c'est de se dire on enlève des cotisations sociales, en l'occurrence des cotisations salariales, pour que le salarié puisse avoir une augmentation de son pouvoir d'achat. Et à côté de ça, on finance on transfère le financement, enfin une partie en tout cas du financement de la sécurité sociale par une augmentation de la TVA. Alors, augmentation de la TVA, vous savez, est un impôt qui est très efficace, puisque vous l'augmentez seulement d'un point, et vous avez tout de suite 10 milliards d'euros qui tombent dans les poches de l'État. Donc, autrement dit, l'idée, c'est d'augmenter la TVA de quelques points pour alléger le fardeau des actifs. Donc, des solutions à court terme, au-delà des solutions à long terme, voilà, qui consistent effectivement à faire en sorte que les entreprises soient plus profitables pour être en mesure d'augmenter les salaires de leurs salariés, il y a le point immédiat qui est le poids des charges. Je rappelle quand même que quand un salarié touche 50 euros dans sa poche, il a coûté 100 euros à son employeur. Donc vous voyez, il y a certainement une marge assez importante à récupérer dans ces charges sociales qui sont en France extrêmement lourdes.
0: Et d'ailleurs, quand on connaît le super brut de son salaire, donc c'est vraiment
2: Fameux 100 euros dont je vous parlais à l'instant.
0: C'est assez vertigineux.
2: C'est vertigineux aussi. Parce qu'on se dit souvent, quand on a un salarié, évidemment, on regarde la ligne.
0: Vous êtes à Clermont-Ferrand. Bonjour, Chalon, vous écoutez. Bonjour, Chalon, vous écoutez.

0: aider à faire des bases de retraite. Je suis dans une vraie vie d'un senior. Je suis dans une vraie vie d'un parce que dans ma maison, j'ai pas envie de passer pendant longtemps. Mais non, j'ai pas envie de passer. Vous saviez, c'est des arnaques, c'est des affaires. C'est dans le 2006, on n'est pas nommé. Et c'est ici, ça fait partie de nous. Écoutez, ça fait ma vie vraiment bien. Comme le service de centre de prévention. Et lorsqu'il n'y a pas de cas, il n'y a rien de social. Il n'y a pas de maître, il n'y a rien de social. Et quand je suis venu là, c'est ça, c'est l'air de la mort. C'est pas ceux qui ont travaillé toute leur vie qui ont fait les 3-8.
1: Merci
0: et
1: beaucoup.
0: N'ont même pas, ils arrivent même pas à la retraite parce qu'ils sont déjà malades et presque morts.
1: Merci Jeanne.
0: Il y a ceux qui ont de l'argent qui peuvent se payer. On fait tout pour le tourisme et on crée des parcs d'attractions payés par l'étranger.
1: Merci Jeanne pour votre appel et vous êtes en forme ce matin. Philippe Crevel, une réaction ?
2: Oui. Jeanne, bon, évidemment, la question des retraites est une question extrêmement sensible pour les 17 millions, et surtout qu'il y a énormément de petites pensions, petites retraites, et donc de dire qu'il y aura une désindexation, qu'on va remettre en cause l'abattement de 10%, même si, sur le fond, on peut évidemment se dire qu'un abattement pour frais professionnels pour les retraités, c'est pas logique, mais comme ça fait partie de l'histoire, depuis les années 70, toute remise en cause est délicate. C'est vrai qu'on en arrive aujourd'hui en France, parce qu'on ne produit pas assez, parce qu'on n'a pas assez de croissance, à avoir comme seule solution le malthusianisme, l'attrition. Ça veut dire qu'il faut diminuer en fait les revenus des personnes qui ont travaillé toute leur vie. Vrai qu'il y a un sentiment d'injustice et qu'il faut insister sur la croissance. L'Espagne ou le Portugal sont sortis de leurs problèmes en ayant jouer la croissance économique. Le Portugal est en excédent budgétaire. L'Espagne fait 3% de croissance.
1: Le mot de la fin, Benoît Perrin, pour vous, et rapidement, si possible.
3: Alors là, la bonne nouvelle, c'est qu'on a quand même des marges de manœuvre, précisément parce qu'on a une dépense publique qui est très importante, mais la mauvaise nouvelle, c'est que la dépense publique, ce n'est pas quelque chose qui est dans le ciel. La dépense publique, au final, c'est toujours de l'argent qui va soit dans la poche d'un contribuable, enfin d'un particulier, soit dans la poche d'une entreprise. Et donc, c'est certain qu'on va devoir trouver en quelque sorte des victimes pour économiser de l'argent que nous n'avons plus. Et donc, comprendre que le modèle social qui était le nôtre et qui a été bâti au lendemain de la guerre, qui était basé sur effectivement une démographie extrêmement dynamique, eh bien, va falloir acter le fait que malheureusement, on n'est peut-être plus en moyen de se payer le système social que nous avions bâti il y a quelques années.
1: Merci Benoît Perrin, directeur de l'association Contribuables Associés, d'avoir été avec nous. Merci Philippe Crevel, également économiste, directeur général du Cercle de l'Épargne. Merci à René Guy et Jeanne qui ont témoigné ce matin. Il y avait tant de choses à dire, on aurait pu continuer pendant des heures. On vous réinvitera évidemment pour voir comment cette crise sociale va s'en sortir. Merci en tout cas pour vos propos ce matin. Dans un instant, et comme tous les mardis sur RCF Notre-Dame, la chanteuse Nicoletta sera à mes côtés pour partager avec nous, comme d'habitude d'ailleurs, ses anecdotes sur sa carrière. Et vous avez la parole pour discuter avec elle au 01 56 56 44 44. À tout de suite.
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0: Et toujours en direct dans ce 10-12 avec, comme tous les mardis, c'est vraiment une joie de l'accueillir en studio, la chanteuse Nicoletta, qu'on aime tant dans cette émission, avec ses anecdotes, ses souvenirs, des anecdotes parfois vraiment croustillantes et très drôles, et puis surtout cette culture qu'elle nous apporte chaque mardi. Vous aimez Nicoletta, vous avez envie de discuter avec elle, vous avez des anecdotes à raconter, on vous attend, le standard est ouvert au 01 56 56 44 44, 01 56 56 44 44. Et oui, la voix est libre avec vous, Nicoletta. Bonjour, Nicoletta.
3: Oui, bonjour, bonjour à tout le monde.
0: Ça va ?
3: Ça va, ça oui. Va, tout doux.
0: Tout doux. Je crois petite forme ce matin, mais ça arrive à tout.
3: Non, mais c'est tranquillement ouais. Matin, pas trop vite à midi et, ouais. Et tout doux le soir.
0: Tout doux
3: non,
0: le
3: ça
0: soir.
3: Ça va aller, exactement. Ça va aller. Je vais aller faire une marche
0: ah oui.
3: Après l'émission.
0: Très bien.
3: Voilà, je fais une marche tous les jours. Oui. Ça me réveille vraiment.
0: Hier, on s'est appelé et vous oui. Étiez en train de marcher tranquillement.
3: Oui, j'étais dans le parc. C'est un parc qui avant. Les serres d'Auteuil, c'est oui. Très joli, on appelle ça le parc des poètes.
0: Oui, tout à fait.
3: Et il y a des grands arbres très anciens, c'est un parc qui est très bien tenu,
0: oui.
3: Et il y a des fleurs encore, et puis chaque arbre a une petite plaque qui explique quel âge il a,
0: ah,
3: comment
0: oui.
3: Il s'appelle, je trouve ça très très intéressant. Et puis surtout, c'est à deux pas de chez moi,
0: oui.
3: Et je respire.
0: Vous respirez, vous faites vos pas,
3: et
0: vous nous racontiez la semaine dernière qu'avant vous faisiez ça tous les jours parce que vous aviez un petit chien.
3: Oui, je vais en avoir un bientôt, et... je cherche.
0: Ah, oui, oui,
3: je
0: avec cherche. L'association dont vous êtes
3: non, parce
0: marraine,
3: qu'il n'en a que des gros, oui.
0: Oui.
3: Alors, c'est l'association Christophe Lamarck. Voilà, j'ai retrouvé son nom.
0: Bravo.
3: C'est dommage, la plupart des refuges ont des gros chiens. Moi, j'avais un petit chien parce que je voyage et il ne me quitte jamais. Quand ouais. J'ai un chien, il vit vraiment avec nous.
0: Ouais. La semaine dernière, mercredi, Nelson Montfort était à côté de moi,
3: oui.
0: Comme tous les mercredis.
3: Oui.
0: Et on a parlé des animaux. Et oui. Je lui ai dit que vous aviez perdu votre
3: oui.
0: Chien.
3: Oui.
0: Et il avait un message pour vous, donc je vous laisse bien l'écouter.
4: Ben Nicole, si vous nous écoutez, parce qu'on l'appelle Nicole.
0: Ah, bien voilà. Sûr, oui.
4: Si vous nous
0: entre artistes.
4: Nicole, originaire d'Évian, comme vous le savez,
0: ouais.
4: Exactement de Ripaille, de
0: oui,
4: Thonon,
0: oui,
4: et du château de Ripaille qu'elle a également chanté dans une chanson. Voilà. Ben si vous nous entendez, chère Nicole, sachez que voilà que je sympathise profondément avec vous parce que c'est vrai que c'est un deuil.
3: C'est gentil. Mais...
0: Ah, vous avez votre sonnerie de téléphone encore, Nicole, qui Nicoletta,
3: là,
0: pardon.
3: Je suis désolée.
0: Ah, bah c'est bon, ça s'est coupé.
3: Alors, je vais le couper.
0: Ça, c'est vraiment direct. Et d'ailleurs,
3: alors,
0: merci.
3: Il est vraiment charmant.
0: Oui.
3: Alors,
0: allez-y, Nicole.
3: Il connaît cette chanson. Ce château est à côté de chez moi. Oui. Il a une grande histoire dans l'histoire des Savoyards, parce
0: oui.
3: Que la Savoie était pas française. Hein, c'était
0: oui.
3: Un duché. Et j'y allais beaucoup. Me promener quand j'étais enfant depuis mon village, puisqu'il a un kilomètre de mon village, et j'en ai fait une chanson. J'ai écrit la chanson en question.
0: Château de Ripaille, c'est ça ?
3: Oui, Ripaille.
0: Ripaille, pardon.
3: Oui. Oui, c'est un château que le duc de Savoie, en 1500 et quelques, ou 1600, je ne sais plus, a fait construire sur des ripes. Et les ripes, ce sont des broussailles au-dessus du lac Léman. Et il a fait 7 tours pour chacun de ses chevaliers parce qu'il rentrait de la guerre de 100 ans.
0: Oui.
3: Et il était très sage. Il a été pape, d'ailleurs, sous le nom de Léon, je ne sais plus combien.
0: Pas Léon XIV, en tout cas.
3: Non,
0: un
3: non,
0: autre.
3: Il a été pape. Et c'était un vassal très, très sage.
0: Oui.
3: Et je crois que Voltaire, qui a vécu près de chez nous, il était à Ferney-Voltaire, c'est près de Genève, c'est à 30 kilomètres, a créé une expression « faire ripaille » en pensant à ce château où il se passait des choses un peu étranges avec les années. Par exemple, les curés en Savoie avaient le droit de cuissage sur leur petite soubrette. Ah, c'était quelque chose quand même.
0: Ouais, voilà en tout cas pour ce message de Nelson Montfort. J'en ai un autre de message
3: encore
0: à vous faire. Ah mais vous êtes gâtés aujourd'hui.
3: Oh, c'est gentil.
0: C'est pas votre anniversaire pourtant.
3: Non, moi c'est au mois d'avril.
0: Ah bon.
3: C'est pas
0: bon,
3: aujourd'hui.
0: Bah, écoutez, j'ai un autre message, c'est celui de Yann Kefelec.
3: Oh, j'adore.
0: Alors écoutez
3: bien. J'adore Yann.
5: Que j'ai hâte de la revoir. On s'est pas vu. Chaque fois qu'on se voit, on se voit comme on s'était vu la veille, mais c'est une veille qui s'est écoulée il y a quelques années maintenant. Et franchement, j'aimerais la retrouver, elle, avec son extraordinaire compagnon. Qui est un garçon, tous les deux, c'est un couple génial.
3: Voilà. Oh, c'est gentil.
0: Yann Kefelek qui est avec nous tous les lundis.
3: Je lis tous ses romans, je trouve qu'il a un talent formidable. Et il adore la mer et il écrit beaucoup en mettant la présence de la mer dans ses romans. Et de temps en temps, il écrit une histoire qui n'a plus rien à voir et c'est très très touchant. Et on voit vraiment qu'il a du talent.
0: Voilà, vous voyez, des petits cadeaux. Bon, on ira déjeuner tous les quatre ensemble.
3: Pourquoi
0: ça peut
3: pas
0: être un bon moment.
3: Oh, je serais ravie.
0: On rigolerait bien. Nicoletta, j'ai encore autre chose à vous faire écouter, mais c'est plutôt de la musique.
3: Oui.
0: Vous allez reconnaître tout de suite.

0: Est-ce que vous savez, Nicoletta, pourquoi je vous fais écouter ça?
1: Non.
0: Bon entendeur.
1: Oui.
0: Vous avez collaboré ensemble dans le sens où ils ont remixé votre chanson
1: oui.
0: Qui s'appelle... Alors, je ne l'ai plus sous les yeux, je suis
1: Figlio
0: désolé.
1: Maraviglia.
0: Voilà, excusez-moi, voilà. J'avais préparé ça, vous
1: c'est
0: voyez. Et figurez-vous qu'hier, vous avez été décoré, alors je ne sais pas si on peut dire ça, le single repris avec Bon Entendeur a été écouté par... vous êtes single platine avec 30 millions.
1: C'est beaucoup plus.
0: C'est énorme. Hein.
1: Oui, et c'est curieux parce que les jeunes ne connaissent pas la chanteuse qui interprète le titre. Et ils m'ont découvert, beaucoup de jeunes viennent me parler. C'est vous qui chantez avec Bon Entendeur.
0: Bah oui.
1: J'ai dit oui. Ils sont très surpris, mais c'est charmant.
0: C'est charmant.
1: Surtout qu'ils connaissent bien Mamie Oulou.
0: Oui.
1: La jeunesse.
0: Mamie Oulou, oui.
1: Ça fait plusieurs générations. Vous savez pourquoi? Ils l'apprennent à l'école, en CM2.
0: D'accord.
1: Alors, quelque part, il y a une espèce d'identification qui se fait automatiquement.
0: Mais et vous avez tout à fait raison. Et j'étais en soirée samedi, bref, je ne vais pas raconter ma vie. Et je présentais un peu mes invités, donc Nelson Montfort, voilà, qui est connu aussi parce qu'on le voyait beaucoup à la télévision. Yann Kefelec, un peu moins de ma génération. Et vous, il me disait, attendez, Nicoletta, ça me dit quelque chose. Et je leur fais écouter Mamie Blue ou la chanson avec Bon Entendeur. Et alors là, tout de suite,
1: les chansons de Presley, c'est ça qui est merveilleux, la magie des chansons.
0: Ouais.
1: Moi, ça m'est égal. Hein, on part comme tout le monde. Hein, le jour où je partirai, ça m'étonnerait beaucoup qu'on se souvienne de moi. Mais par contre,
0: la chanson
1: je suis persuadée qu'une chanson, au moins celle-là, restera dans le cœur des gens.
0: Ouais.
1: Et ça, c'est formidable parce que les chansons nous précèdent. Les gens connaissent plus les chansons que le visage de celui qui l'interprète.
0: Nicoletta est avec nous jusqu'à 11h30 dans La Voix est libre sur RCF Notre-Dame. Vous venez à l'antenne pour discuter avec elle au 01 56 56 44 44.
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0: J'arrête les surprises pour aujourd'hui, hein, Nicoletta.
1: Oui.
0: C'était déjà pas mal,
1: mais
0: je vous ai gâté. avez-vous passé une belle semaine?
1: Oui, ça
0: c'est
1: va.
0: La question que
1: en général,
0: toujours.
1: Je suis assez positive. Et quand je suis de mauvaise humeur, ça ne dure pas longtemps.
0: Ouais.
1: Ça dure parce que je n'aime pas ça.
0: Ouais.
1: Et je me donne des gifles. Ça suffit. Et je me rétablis tout de suite. Et j'essaye. Je vais beaucoup vers les autres maintenant. Je ne savais plus trop le faire à cause de mon métier. Et dans le quotidien, je parle. Et maintenant, ça va. J'aime beaucoup les gens. Et je veux leur prouver. Je les aime non seulement sur scène, où je leur donne beaucoup de choses, c'est aussi dans la rue. Je trouve que je m'arrête toujours pour faire un selfie, je dis toujours bonjour à celui qui me dit bonjour. Il y a même des fois, je me dis, où est-ce que je l'ai connu, celui-là? Mais non, pas du tout, c'est un admirateur. Et ça me fait très plaisir, ça me touche beaucoup, et ça me donne beaucoup d'élan pour la journée, et c'est merveilleux.
0: Quand vous dites que parfois vous êtes de mauvaise humeur, Nicoletta, c'est le matin ou
1: C'est le matin,
0: c'est plutôt le matin.
1: Ça part, ça s'arrête. Une fois que j'ai pris un petit café, mes petites croquettes,
0: les tartines.
1: Voilà, des tartines avec de l'oméga 3 et de la confiture.
0: Eh ben dis donc.
1: Sans sucre, je vais mieux.
0: Confiture à quoi?
1: Au citron, orange.
0: Les agrumes.
1: Des agrumes.
0: C'est très très bon.
1: C'est les meilleurs.
0: Je préfère la confiture de poire.
1: Ah, c'est pas mal non plus. Oui.
0: On va pas faire concours de confiture. Nicoletta, vous voulez nous parler d'une église que vous aimez particulièrement, qui se trouve à Paris.
1: Bien sûr, dans le quartier dans lequel j'ai résidé lorsque je suis arrivée à Paris en stop, 4 octobre. Et cette église, elle est très importante pour moi parce que quand j'étais en désarroi, que j'avais des fins de semaine difficiles pour payer mon hôtel ou pour manger, etc. Je me privais de manger pour vivre de petits déjeuners, pour pouvoir payer et arriver à faire ce que j'avais à faire. Je travaillais la nuit, je gagnais 30 francs par nuit. Quand je séparais mon pécule, ce n'était pas facile.

0: Et j'allais prier à cette église. Et je brûlais à chaque fois un cierge. Et je me confiais à Dieu et je lui disais mon désarroi et j'espérais avoir des jours meilleurs. Et je lui confiais aussi ma maman qui souffrait du cancer à l'époque et j'étais loin d'elle et je m'en voulais beaucoup d'ailleurs. Et surtout, je lui confiais mon avenir en espérant qu'il serait meilleur.
1: Et voilà. Il est quand même très très beau votre avenir. C'est l'église Saint-Germain-des-Prés, on ne l'a pas précisé.
0: Oui, c'est l'église Saint-Germain-des-Prés
1: dans le 6e arrondissement de Paris. Et que vous trouvez...
0: Je la trouve splendide. Oui. Ils l'ont rénovée, c'est fabuleux. Des jeunes artisans qui font partie des ateliers de France ont fait un travail. Toutes les fresques ont été recolorées, toutes les colonnes sont rouges, pourpres, le ciel est bleu de France avec des petites
1: avec des étoiles.
0: C'est ravissant. Et cette église a repris une allure fantastique, on s'y sent bien. En plus, je l'aime particulièrement parce que j'y ai chanté pour l'enterrement de M. Barclay, qui a changé ma vie quand
1: Barclay,
0: même.
1: Oui.
0: J'avais beaucoup d'affection et d'amitié pour lui. J'ai chanté l'Ave Maria de Gounod. Et vraiment, j'ai interdit qu'on fasse des photos et qu'on le filme, parce que je l'accompagnais. J'ai horreur quand on filme des manants comme ça. Et voilà, et j'aime bien y aller. Quand je vais à Saint-Germain, je fais toujours une pause par cette église. Et j'ai appris dernièrement que une partie de l'église, c'est la première église parisienne qui a été faite.
1: Elle a été fondée au 6e siècle.
0: Voilà, c'est quand même ancien.
1: Ah bah oui. Plutôt. C'est un peu comme on dit aujourd'hui, votre safe place, c'est-à-dire un endroit où vous vous sentez bien.
0: Oui. C'est un endroit où on flotte, on oublie qui on est, ça n'a plus d'importance, et on espère trouver la quintessence qu'il faut pour être heureux. Parce que finalement, qu'est-ce qu'on veut sur Terre ? C'est un peu de bonheur, et on espère être heureux chaque jour. On s'y emploie, personnellement, moi je m'y emploie, c'est pas toujours facile. Et je trouve qu'on est bien parce que quand on a un lieu comme ça, on s'oublie. On oublie qui on est. On n'est plus qu'un esprit.
1: Un esprit, un humain.
0: Oui, mais quand même, on flotte.
1: On flotte.
0: Quand je dis flotter, c'est une image.
1: Non, bien sûr. J'avais compris, Nicoletta. Et vous continuez de prier quand vous allez dans les églises Saint-Germain-des-Prés particulièrement.
0: Je prie uniquement, je vous le salue Marie et le Notre Père. Mais je me lasse très vite. Je préfère la conversation mentale. Avec Dieu.
1: Un cierge que vous allumez à chaque fois
0: Toujours.
1: Dans toutes les églises ou Saint-Germain-des-Prés
0: Non, par exemple, quand je chante dans les cathédrales ou les églises en tournée, par exemple, on m'offre des fleurs. Oui. Je laisse toujours les fleurs à monsieur le curé.
1: Ah oui.
0: Oui, pour les mettre à l'autel où il les met où il veut. Je ne les emmène pas, je les laisse pour les mettre à la Vierge ou aux saints représentés, etc.
1: Et vous aimez les fleurs quand même
0: J'adore les fleurs, bien sûr. J'aime beaucoup. Ouais. J'ai un compagnon qui fait des jardins à la française et j'ai appris beaucoup de choses sur la façon de faire ces beaux jardins. Et il y a quoi que le jardin à la française, il n'y a pas de fleurs. C'est de la Renaissance. Les fleurs sont venues à partir de la Renaissance dans les jardins, mais ce sont des jardins organisés, structurés, architecturés. Ça n'a rien à voir. On les voyait depuis le premier étage des châteaux. Alors il y a cette dynamique d'architecture fabuleuse, de grandes allées avec des dessins.
1: C'est beau. Très beau. Vous avez une fleur préférée, Nicoletta ?
0: Oh, je vais vous surprendre, oui.
1: Ah bon ?
0: Et je suis désolée parce qu'on en voit de moins en moins, c'est les myosotis.
1: Alors attendez, il faut que je regarde sur Internet parce que je ne suis pas du tout expert en
0: fleurs. Myosotis, c'est une toute petite fleur des champs qui est bleue.
1: Ah oui, c'est très joli, d'accord.
0: Mais c'est mignon. Et quand j'étais petite fille, il y en avait beaucoup le long de mes chemins dans la campagne et maintenant il n'y en a plus. Il faut aller plus haut dans la montagne pour en trouver, parce que, évidemment, la vie moderne les a un petit peu tués.
1: Ouais, c'est très joli. Oui. Et vous en avez chez vous ? Vous arrivez à voir des bouquets ?
0: Non, je vais les voir. Au printemps, je vais les voir. Ça pousse au mois de mai. Je vais les voir à Bernex, dans la vallée d'Abondance. Et à un moment donné, à Bernex, sous la Dordoche, il y a une grande lande bleue comme ça. C'est un champ de myosotis immense. Et je me réjouis chaque fois que je le vois.
1: Ça veut dire que vous aimez la couleur bleue ?
0: Oui, Mamie Blou.
1: Mamie Blou, tout à fait. Et à Saint-Germain-des-Prés, le ciel est bleu.
0: Exactement, c'est un très beau ciel.
1: Et ça me rappelle le ciel, enfin le plafond de la Sainte-Chapelle aussi, sur l'île de la Cité.
0: Bien sûr.
1: C'est très très beau aussi.
0: Oh, alors, la pierre à Sainte-Chapelle, on a l'impression que cette statue est vivante.
1: Oui, et on est tout petit.
0: C'est incroyable. Ouais. Ça m'a fait un effet.
1: En tout cas, moi, j'invite vraiment peut-être tous les non-parisiens à venir visiter Saint-Germain-des-Prés et puis la Sainte-Chapelle, puisque c'est très joli. Et puis, de toute façon, Nicoletta, chaque semaine, vous arrivez avec une église différente dans toute la France. Et c'est ça qui est très riche. Nicoletta, notre invitée, jusqu'à 11h30 dans La Voix est libre sur RCF Notre-Dame, avec vos appels au 01 56 56 44 44.
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1: Alors, votre anecdote, Nicoletta, c'est une rencontre, je crois, en 1967.
0: Oui, c'est 68.
1: Je me suis trompé.
0: Ou 67, je ne sais plus.
1: Je crois que c'est 67.
0: Fin 67, c'est
1: voilà.
0: Ça. Je mélange un peu tout.
1: Lors d'un séjour à Montréal, c'est
0: ça? Oui, je suis partie pour la première fois faire une promotion à Montréal. J'ai pris l'avion, tout ça, traversé l'océan. Et j'ai travaillé beaucoup. Parce qu'ils avaient déjà beaucoup de radios libres, c'était un peu plus en avance que chez nous, et des télévisions. Et les agents qui m'ont fait venir s'occupaient uniquement d'artistes étrangers. Et ils avaient Ray Charles dans leur compagnie. Et je voulais absolument voir ce spectacle. Il était place Sainte-Catherine, genre Palais des Congrès, de là-bas. Et un jour, j'ai dit, écoutez, je ne peux pas avoir un petit repos et aller voir ce spectacle. On va s'en occuper, bien sûr. Nous assistons au spectacle. J'étais dans un état, c'était tellement beau.
1: Oui. Parce que c'est votre idole, Ray Charles.
0: Ça fait partie de mes idoles Elvis Presley. Quand j'étais jeune, j'aimais Elvis et Ray Charles et des tas de chanteuses noires qui m'ont beaucoup inspiré. Mais c'est un être extraordinaire. Et après son spectacle, j'étais très émue. J'étais pleine de sa science. Il a vraiment, quand il chante, j'ai dit toujours ça, il a le cœur au bord des lèvres. Il a vraiment, on a l'impression qu'il chante des prières.
1: Ah oui.
0: Mais il était baptiste. Hein. Il venait d'une confession de gospel.
1: Oui.
0: Et il nous reçoit dans sa loge avec mon directeur artistique, M. Bissir, et il apprend que nous sommes de la compagnie Barclay. Or, il était ravi. Très heureux qu'on lui parle de M. Barclay, parce qu'il distribuait ses disques à l'époque, et on s'est retrouvés au restaurant avec lui, nous invités. Et à la fin
1: du repas... Dans le quartier chinois, je crois,
0: de Montréal. Exactement.
1: Je suis bien informé.
0: Oui,
1: hein.
0: Oui. Et il nous a... Au dessert, il m'a dit, oh, hold on. Il a sorti son carnet de braille, et il a voulu mon adresse et mon téléphone à Paris. Donc je lui ai donné.
1: Sympa.
0: Je lui ai donné aussi un album. Et on est parti, j'étais vraiment heureuse, j'étais très impressionnée, vraiment. Et 3 semaines plus tard, je l'ai raconté souvent, vous savez, cette anecdote, ça a rendu les gens curieux que je connaisse Ray Charles. Et 3 semaines plus tard, je dors, 2h du matin, le téléphone sonne, je croyais que c'était des jeunes fans, parce qu'à l'époque, quand on est jeune, on attire beaucoup la jeunesse qui est indisciplinée. Hein. Ils dormaient dans mon couloir, dans l'ascenseur, j'en avais, oh là, c'était affreux. Et laissez-moi dormir, vous exagérez, je commence à gueuler.
1: De mauvaise humeur.
0: J'entends un gros rire, un rire vraiment, j'en reconnais Ray Charles, je ne savais plus où me mettre. Et il me dit, oh, comment ça va, tout ça, bref. Il était dans la Ohio, il faisait une tournée. Et il me dit, voilà, j'ai écouté, c'est beau, tu es comme Piaf, you are so skinny, vous êtes vraiment petite, et une big voice, un strong voice, voilà. Et il rigolait, et il me dit, et tu as une chanson que j'aime beaucoup.
1: Il est mort le soleil.
0: Il me passe ça, et j'entends, et moi j'ai le temps de réagir, je me dis, oh mon Dieu, mais qu'est-ce que je vais lui dire? Il me demande évidemment ce que disent les mots, et what is the lyrics? Le lyrics, ben, c'est bien joli, il est aveugle. Qu'est-ce que tu vas dire? Je me suis senti vraiment gêné. Et je lui ai expliqué que c'était une chanson d'amour et que le soleil était une symbolique. Son petit chéri était son soleil et qu'il était parti. Parce qu'à l'époque, j'étais très romantique. J'étais jeune, j'avais 23 ans. Je ne donne pas la même signification maintenant à cette chanson.
1: Tout à fait.
0: Et donc, il m'a dit, I really like this song, et je vais la chanter, je vais la traduire.
1: The Sun Died.
0: Oui, et il l'a fait, il a tenu parole, et pour finir l'anecdote, ce qui est très drôle, quand je suis rentrée, j'ai dit à l'auteur, Pierre Delanoë, que Ray Charles allait faire sa chanson. Il m'a dit, Mais écoute-moi, faut te reposer, faut pas être mythomane comme ça.
1: Eh ben, alors il l'a reprise pourtant. Voilà, il a même joué à la salle Pleyel, Charles.
0: Bien sûr.
1: Et ça vous a donné une dimension internationale
0: non,
1: quand c'est, même, non ?
0: Oui, oui, j'ai fait beaucoup de pays grâce à lui. Ouais. Oui. Mais ce qu'il y a, ça m'a quand même adoubé. Vous voyez, qu'un être, qu'une star. Comme ça
1: vous a validé un peu.
0: Oui, pour le métier.
1: Pour le métier.
0: Le public, vous n'avez pas besoin de valider. Il nous aime ou il nous aime pas. Mais pour le métier, tout d'un coup, il y a une espèce de crédit supplémentaire qui est arrivé. Et
1: finalement, pas des moindres.
0: Et pas des moindres. Et finalement, ils ont passé ma version. Ah. Parce qu'ils la boudaient. Ils n'aimaient pas le titre.
1: Ah, oui.
0: Et ce n'était pas commercial. Pour l'époque, il aimant le soleil, la musique est très, très jazzy, bluesy, elle est profonde. C'était pas efficace, mais c'était quand même un standard.
1: Ben voilà une très belle anecdote, Nicoletta, avec cette rencontre avec Red Charles. On a René qui voudrait vous parler au 01 56 56 44 44. Bonjour René.
3: Bonjour Madame Nicoletta.
0: Bonjour.
3: Et je suis en admiration que vous continuez à chanter.
0: Oui.
3: Là, parce que moi je suis de 53, mais c'est indiscret, vous êtes sûrement beaucoup plus que ça. Et puis bah, la chanson, forcément, hein, c'est, ça entretient. Hein. Voilà. Parce
0: oui.
3: que, voilà. Et moi, j'ai raté Brigitte Bardot quand elle est venue à Rochefort, là. Mais voilà, ben, moi, je suis très heureux et toujours en admiration pour vous. Voilà.
1: Et merci, René, pour votre appel.
0: C'est très gentil. Merci.
1: Eh ben, écoutez, ça, c'est gentil. C'est plein de cadeaux pour vous aujourd'hui.
0: Oui.
1: Brigitte Bardot, vous la connaissiez bien.
0: Oui, je l'ai
1: C'était
0: rencontré.
1: Une amie pour vous
0: ou... Alors, j'ai aussi une autre anecdote. J'ai enregistré Les Morts, le Soleil.
1: Oui.
0: Le même soir qu'elle, elle était au studio Barclay en même temps que moi, parce qu'elle était chez Barclay.
1: Oui.
0: Et elle enregistrait La Motocyclette, la chanson de Gainsbourg. Je n'ai besoin de personne. Voilà.
1: Et Harley Davidson.
0: Elle était au studio B, j'étais au studio A. Je vois la porte qui s'ouvre, une crinière blonde qui se penche comme ça dans l'entrebâillement. Elle me dit, oh Nicoletta, tu viendras après, on fêtera nos tubes avec du champagne. Elle avait décidé qu'on faisait des tubes. Et je l'ai connue comme ça, grâce à M. Barclay, qui l'accompagnait. Et j'ai pu aller déjeuner à la Madrague, avec lui d'ailleurs, quelques temps plus tard. Et elle était charmante, vraiment adorable. Et je trouve que ce qu'elle a fait pour les animaux, c'est irremplaçable.
1: Oui.
0: Elle a passé sa vie à...
1: À défendre les animaux.
0: À donner tout son argent, à travailler, à voyager, à plaider des causes, à rendre les animaux moins malheureux, ne serait-ce que pour les abattoirs. Hein. Elle a fait un boulot de folie. Et c'est une femme... Je ne sais pas ce que ça va devenir qui la remplace.
1: Bah, peut-être vous.
0: Non, je suis âgée, j'aime beaucoup les animaux.
1: Ah ouais, mais, vous n'avez pas le temps. Ouais.
0: Mais ce qu'il y a, j'ai de le... Le refuge que je connais, quand il me demande au téléphone de faire des actions, je le fais. J'ai signé, par exemple, aussi, il y a 10 ans, plus de 10 ans d'ailleurs, le truc anti-corrida, c'est la moindre des choses.
1: Ouais.
0: On n'est pas espagnol. Ça ne fait pas partie de notre culture. On
1: ça, c'est un sujet
0: on
1: qui est tellement clivant,
0: mêlé.
1: Vous savez, Nicoletta.
0: C'est pas bien.
1: Bon. C'est très clivant, hein, ce sujet de la corrida.
0: La première fois que j'en ai vu, c'était à Tolède. J'ai été faire des télévisions à Madrid, et on m'a emmené à Tolède faire des photos, qui est une ville merveilleuse d'ailleurs. Et il y avait une corrida, ils m'ont emmené à la corrida. J'ai vraiment souffert, j'ai pas supporté. Quand on voit les picadors qui piquent comme ça, les petites... Oh non, moi, je veux même pas en parler.
1: C'est trop.
0: Ça m'énerve.
1: En tout cas, vous vouliez nous parler d'un roman que vous avez lu David Fuenquinos.
0: C'est un ami, je le connais.
1: Oui.
0: On se voit souvent. C'est le premier roman que j'ai lu de lui.
1: Oui. En 2014, il est sorti, ce roman.
0: Exact. Oui. Il y a bien 10 ans que j'ai lu. Et ça m'a touché profondément parce que c'est l'histoire vraie d'une jeune femme qui vivait à Berlin.
1: Ça s'appelle Charlotte.
0: Exactement, c'est son prénom. Et elle était artiste. Elle vivait aussi avec un autre artiste. Elle faisait partie de l'intelligentsia créatrice de Berlin. Elle connaissait des gens de l'opéra. Elle fréquentait des théâtres. Ils avaient une vie fascinante et de bonne entente avec tous les Allemands. Tout le monde. Et petit à petit, avec la montée du nazisme, les gens les voyaient de moins en moins. C'est terrible. Et finalement, ils se sont retirés en France. Ils se sont installés près de Nice avec son mari. Et il y a un imbécile de français, comme il y en a beaucoup, hein, quand même dans ces moments-là. Il y a eu vraiment des drames épouvantables. Moi, j'appelle ça un capot. c'est comme ça qu'on les appelle d'ailleurs, et qui est allé la dénoncer, enfin les dénoncer tous les deux, et ils n'ont pas pu être heureux. Elle était enceinte de 5 mois, elle était emmenée dans les camps, et c'est affreux. Le livre finit, c'est sa fin. Elle part au four crématoire, elle est enceinte de 5 mois.

0: mois. Et on lui dit de quitter son peignoir et de le mettre sur une paterne, vous savez.
1: Ouais.
0: Elle croit peut-être qu'elle va faire une douche avec ses autres copains. Et c'est affreux. Moi, j'ai pleuré.
1: Ça doit être dur de lire des romans comme ça.
0: Oui, mais on se doit de lire parfois des choses.
1: Par mémoire.
0: Exactement. Ouais. Moi, j'ai beaucoup pleuré quand j'ai lu le journal Anne Frank. J'étais jeune, j'étais au collège. Ça m'a vraiment beaucoup touchée aussi. Bon, c'est pareil, elle a été dénoncée. Ouais. C'est ça. Moi, un de mes oncles a été tué par un milicien français. Il avait 17 ans.
1: Charlotte, c'est un roman de David Foyenkinos qui a été d'ailleurs adapté au théâtre par Audrey Tautou.
0: Ah bon, je ne savais pas.
1: Oui, c'était. Alors c'est...
0: Mais on a retrouvé des dessins d'elle.
1: Oui. Et
0: elle a été exposée Charlotte en Salomon, Hollande. Oui, elle a été exposée en Hollande. Et c'est bien de ressortir.
1: Exactement.
0: Ouais.
1: Et donc, ben voilà. Merci de nous avoir parlé de ça, Nicolas.
0: C'est important. Je souhaite que les jeunes lisent ce roman en cette période.
1: Ah, vous avez encore votre téléphone, décidément. Il faudra le couper la semaine prochaine.
0: Ah, mais j'ai oublié.
1: Ben oui, c'est pas grave. C'est le direct.
0: Oui.
1: C'est le direct.
0: Alors, comment dirais-je, je voudrais que les jeunes le lisent.
1: Oui.
0: Parce que ça les toucherait beaucoup et ils comprendraient que la bête n'est pas morte.
1: Nicoletta,
0: vous voyez ce que je veux dire.
1: Oui, je vois très très bien. Nicoletta, on arrive déjà à la fin de la Voix Libre. J'ai pas vu la demi-heure passer.
0: Demain non plus.
1: demain, c'est Nelson Montfort qui sera à cette place.
0: Bien, je l'embrasse très fort et je lui dis que j'ai revu nos amis d'Evian et qu'ils vont très bien.
1: Ah, bah très bien. Voilà. Bah, je lui diffuse demain ce message. Est-ce que ça vous va? On fait ça. Nicoletta, merci beaucoup d'avoir été avec nous. J'ai l'impression qu'on a passé 2 minutes ensemble et pourtant on a passé une demi-heure.
0: Ça va vite.
1: Vous avez encore votre téléphone qui sonne, décidément.
0: Oh, là, j'en ai marre.
1: Mais vous avez plein d'amis.
0: Mais non.
1: Bah si.
0: Il est éteint.
1: C'est peut-être votre compagnon qui ne sait pas où vous êtes.
0: Alors elle est forte parce que quand il est dans mon sac, le téléphone, j'entends rien.
1: Oui, ah bah là, je peux vous dire, là, on l'entend. Hein. Nicoletta, merci beaucoup vraiment d'avoir été avec nous en direct sur RCF Notre-Dame. On se retrouve mardi prochain. Ça va être une semaine importante pour RCF Notre-Dame parce qu'il y a Léon XIV, le pape, qui vient.
0: Mais
1: on en parlera mardi.
0: Bien sûr. Moi, je suis pas. J'aurais aimé assister à sa venue.
1: Mais en reparlera.
0: Mais voilà, je sais pas par qui passer pour être dans un coin.
1: On va se débrouiller.
0: Ah, pourquoi
1: peut-être.
0: Pas. Peut-être. Voilà.
1: Merci.
0: Je serais ravi.
1: Merci, Nicoletta, d'avoir été avec nous. Dans un instant, et Dieu dans tout ça avec Marie-Ange de Montesquieu. À tout de suite.
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2: Et oui, comme chaque jour dans le 10-12 sur RCF Notre-Dame, on retrouve Marie-Ange de Montesquieu. Rebonjour Marie-Ange.
3: Bonjour Melchior. J'ai l'impression que tous les jours, vous êtes comme étonnée que je sois là.
2: Mais non,
3: j'ai
2: pas du
3: eu d'accident
2: tout.
3: De vélo, mais... que j'ai pas eu de problème de train. Que
2: c'est un peu la surprise du matin. Est-ce que Marie-Ange va arriver à la radio?
3: Attention.
2: En tout cas, voilà. Votre invité anthropologue est bien arrivé en studio.
3: Bien arrivé en studio, c'est l'essentiel. Bonjour Jean-Dominique Michel.
4: Bonjour Marie-Ange.
3: Alors, est-ce que vous vous présentez comme un anthropologue ou comme un tautologue, puisque je vous charrie un peu en ce début d'émission, droit et Dieu dans tout ça. C'est vrai que pendant le Covid, on a beaucoup entendu parler de vous, on vous a vu un peu partout, on vous a beaucoup reproché des choses, vos postures, évidemment, voilà, contre certaines choses, contre certaines interdictions. Voilà, ça nous ramène à quelques années en arrière. Mais c'est vrai qu'un anthropologue, j'ai regardé la définition, vous qui êtes un anthropologue de la santé, je me suis dit, mais au fond, c'est quoi un anthropologue? Alors je me suis amusée à regarder la définition. Définition d'anthropologue, c'est un scientifique qui étudie l'être humain, les groupes humains, leur culture, sous tous les aspects à la fois physiques et sociaux. Alors je me demandais, c'est quoi un anthropologue de la santé que vous êtes?
4: Ben c'est quelqu'un qui s'intéresse à la manière dont on envisage la santé et la maladie à travers l'espace et le temps dans les cultures humaines. Il y a toutes sortes de représentations explicatives de pourquoi on tombe malade et ce qu'il convient de faire lorsque c'est le cas.
3: Ouais.
4: Et donc aujourd'hui, ma spécialité, évidemment, c'est ce qui se passe dans notre propre culture, d'où mes interventions au sujet du Covid, qui d'un point de vue de santé publique était parfaitement déraisonnable. Et avec de surcroît cette particularité que tous ceux qui se sont risqués à le dire ont subi des agressions assez significative de la part de toute la bien-pensance, alors que normalement il y a un débat d'idées fondamentales en science et en santé publique. Mais au-delà de ça, on observe ce à quoi les gens ont recours lorsqu'ils ont des problèmes de santé, dans un champ qui va de la biomédecine, soi-disant scientifique, même si au fond elle l'est relativement peu pour un ensemble de raisons épistémologiques, jusqu'à des pratiques ancestrales de guérison qu'on trouve encore dans les campagnes, des médecines exotiques, de nouvelles propositions, et donc on étudie comment les gens naviguent en fonction de leurs propres besoins dans cet univers.
3: Alors bravo pour cet ouvrage, cette bible d'une certaine façon, retrouver l'accord perdu, un chemin pour se réconcilier avec soi-même et avec la vie. Alors pardon, c'est vrai que je vous disais tout à l'heure, juste avant de rentrer dans le studio, comme ça les auditeurs ne ratent rien de nos échanges. Vous avez coécrit, donc je précise ce livre avec le docteur Louis Fouché, qui a été publié chez Guy Trédaniel. Et c'est vrai que je vous ai dit, c'est un ouvrage de plus, voilà, sur l'alignement, comment se retrouver, comment aller mieux, comment ne pas déprimer. Comment sortir du burn-out? On en reçoit 50 par mois, des livres comme ça, ici, en tout cas, dans le paquebot des dieux dans tout ça. Alors, c'est vrai que quand on voit le titre, on se dit un de plus, mais quand on l'ouvre, il s'agit réellement d'une Bible, pardonnez-moi, Jean-Dominique Michel, vous qui, en plus, savez de quoi vous parlez en termes de Bible, puisque on peut confesser que vous êtes orthodoxe,
4: oui.
3: C'est ça, que vous pratiquez l'orthodoxie, et que finalement, l'anthropologie, et c'est ça que je voulais commencer par ça, évidemment, avec vous, l'anthropologie n'est pas forcément antinomique avec la foi, avec la religion, parce qu'il y a un côté très scientifique à l'anthropologie, et il y a un côté très irrationnel à la foi. Donc parfois, ça ne doit pas être si facile de toujours assembler les deux, associer les deux.
4: Alors je dirais qu'un anthropologue voit les choses un peu différemment. La religiosité et la religion font partie des pratiques universelles de l'espèce humaine. On les retrouve vraiment à travers l'espace et le temps partout, sauf peut-être dans notre société moderne, mais où des religions profanes ont emporté sur les religions établies. C'est un gros constat des sociologues au début du XXe siècle. C'est quand la religion s'effondre, cette religiosité s'investit dans des systèmes profanes en générant souvent des choses bien pires.
3: Comme quoi, par exemple, hein ? On s'attache à quoi
4: exemple,
3: aujourd'hui ?
4: Le bolchevisme, le nazisme, vous voyez, ont eu des côtés extrêmement religieux, très,
3: et maintenant, l'argent,
4: très prophétiques. Maintenant l'argent,
3: le matériel.
4: Oui, et puis une forme de nihilisme, une forme de négation de la sacralité de toute chose, qui va du respect de la vie humaine des personnes âgées, des intérêts des enfants, la gestation pour autrui. Vous voyez, imaginez qu'un être puisse se développer pendant 9 mois dans le corps d'une femme et être arraché à celle-ci à sa naissance pour être confié à un couple totalement étranger et ne pas voir en quoi c'est profondément choquant sur le plan psychologique, sur le plan anthropologique.

0: poussoir aujourd'hui. On évoque toujours les guerres de religion, l'inquisition, la pédophilie, etc. Et ça, pour moi, c'est des scories des institutions humaines, fussent-elles religieuses, mais qui ne sont pas inhérentes à la religion, au contraire. Et quand on pose un bilan un peu honnête et équitable, on voit que les religions, de manière générale, ont été des facteurs de civilisation extraordinaires et qu'elles ont beaucoup contenu les pulsions humaines à l'encontre de l'image qu'on en a. Donc si, par exemple, on revient sur l'inquisition qu'on incrimine souvent comme étant le pire de ce que l'espèce humaine a pu faire, quand on regarde le nombre objectif des victimes de l'inquisition, ça n'a rien à voir avec ce que des systèmes athées ont pu générer à travers l'espace et le temps, le stalinisme, le maoïsme, le nazisme. Donc bien sûr, c'est pas pour dire que l'inquisition était une bonne chose, même s'il y a eu une révision historique intéressante dans le fait de dire que c'était d'authentiques procédures judiciaires se soldant dans l'immense majorité des cas par des acquittements et avec la possibilité pour les personnes incriminées de revenir en arrière sur leur position. Mais tout ça pour dire que les anthropologues portent un regard plutôt positif sur les religions.
1: Aujourd'hui, le fléau, c'est la dépression. C'est la maladie du nihilisme, finalement. Et vous dites, alors je vous résume, mais ce qu'on peut retrouver, par exemple, sur les vidéos sur votre chaîne YouTube ou sur votre site internet, cher Dominique Michel, c'est que la foi, là je fais exprès de ne pas parler de la religion, mais la foi, c'est-à-dire la pratique religieuse, la pratique de la foi, est un antidote, d'une certaine façon, à la dépression moderne, contemporaine, au sens très large, bien évidemment, au mal-être.
0: Largement. Quand vous mentionnez que la dépression est le mal du siècle, c'est tout à fait exact. Et s'il y a beaucoup de livres qui sortent sur ce sujet, ma foi, nécessité fait loi. C'est parce qu'il y a effectivement aujourd'hui une forte épidémie de mal-être, mais qui ne tombe pas de nulle part, qui découle du fait que les conditions sociétales sont devenues maltraitantes et peu nourrissantes en général. La perte de repères de foi en fait partie. Après, en ce qui concerne la foi, on peut peut-être l'éclairer de la manière suivante. Toutes les personnes, sauf les pervers et les psychopathes, croient en quelque chose. La plupart des athées...
1: Même les athées ?
0: Oui, ont des valeurs fondamentales qui leur paraissent importantes et qu'il s'agit de défendre parce qu'elles sont constitutives de la dignité humaine et de ce qui fait qu'une vie vaut la peine d'être vécue. Parmi les recherches en neurosciences, une des plus intéressantes qui remonte à plus de 50 ans maintenant par un professeur de Harvard est l'importance des valeurs fondamentales. Si je vous questionne sur quelles sont vos valeurs essentielles dans la vie, en dehors de vos croyances, vous allez probablement tomber sur des valeurs comme...
1: L'amour du prochain,
0: la bienveillance, la tendresse.
1: Et quoi encore ? Le courage. Vous m'en posez des questions.
0: La tolérance, l'ouverture, le respect, l'écoute, la dignité.
1: Peut-être le pardon aussi, la générosité,
0: exactement.
1: Etc.
0: Et ce qui est intéressant, c'est que quand on questionne les gens... Quelles que soient les convictions de chacun, on retombe toujours sur ces valeurs essentielles.
1: D'accord.
0: Et aujourd'hui, dans les sciences du management, j'aime bien toujours aller voir ailleurs ce qui se dit
1: pour
0: faire des comparaisons. dans les sciences du management, on considère aujourd'hui que les valeurs fondamentales sont ce sans quoi la vie ne vaudrait pas la peine d'être vécue. Si on retirait tout ce qu'on vient d'évoquer, l'amour du prochain, la compassion, la bienveillance, le respect,
1: que resterait-il ?
0: Il resterait qu'un champ d'épreuves tellement violent et sans lumière qu'aucun d'entre nous ne pourrait composer avec ça.
1: Ouais.
0: Donc ces valeurs fondamentales, en ce qui me concerne, c'est un peu la religion première de l'espèce humaine. Et puis après, vous avez des propositions religieuses qui émergent dans l'histoire et qui, quelque part, rassemblent autour d'une figure exemplaire une manière de s'approprier et de cultiver ces valeurs.
1: Ouais.
0: Mais ce qu'on voit, c'est qu'il peut y avoir des spiritualités inscrites dans des formes religieuses. Et une nouvelle fois, en ce qui me concerne, je travaille plutôt aussi à réhabiliter cette possibilité, à dire que ça n'est pas de l'obscurantisme. Au contraire, la religion apporte même quelque chose de supplémentaire que les spiritualités profanes ou individuelles. Mais il est des personnes qui se sentent mieux à l'écart des institutions religieuses. Et ça ne veut pas dire qu'elles ne puissent pas faire un certain chemin de foi et de croissance spirituelle à leur manière. Donc voilà, moi je suis aussi dans une position d'ouverture et de constat, c'est mon travail, un scientifique, il observe, il ne dit pas comment doivent être les choses, et on voit que toutes les personnes qui effectivement trouvent des points d'appui importants pour leur santé, notamment après des coups durs ou au sortir d'une dépression ou d'un problème grave, se sont à peu près systématiquement appuyées sur une dimension spirituelle.
1: Vous dites même que faire le rosaire... Ça guérit de tas de trucs, ça soigne, ça... Racontez-nous, le coup du rosaire, c'est incroyable.
0: Ben justement, pour quelqu'un qui, bien sûr, est en résonance avec le sens du rosaire, si c'est répété mécaniquement les mots, ça n'aura pas le même effet, mais réjouis-toi, comblé de grâce, le Seigneur est avec toi. voyez, c'est tellement splendide, c'est tellement resplendissant, c'est tellement rayonnant ce moment où, au sein de l'espèce humaine qui a quand même connu la chute et la perdition,

0: question, c'est symbolique, mais enfin, c'est quand même dire qu'il galère, qu'il erre, qui est en égarement. Il y a un messager du divin qui apparaît pour dire à la plus belle et la plus proche de la perfection de toutes les créatures humaines, es-tu prête à entrer dans le plan de Dieu pour offrir une ouverture hors de cette fatalité de la répétition de la souffrance, et avec ces mots extraordinaires, extraordinaires de prévenance, de douceur, d'amour. Et donc, le chrétien qui répète le rosaire, qui répète cette formule 50 fois au moins chaque jour, s'immerge dans une vibration, une intention, une symbolique, profondément bienfaisante, qui évidemment va venir nourrir l'entier de son système psychologique, cognitif et affectif.
1: Mais c'est prouvé, ça, ou pas?
0: Ah oui, tout à fait, on a des très belles études à ce sujet. L'autre élément, c'est que vous savez que nous sommes des penseurs compulsifs et avec une certaine fatigue d'être en train de toujours ruminer des choses dans notre tête. Et quand on répète le rosaire, il y a quelque chose de très intéressant, c'est qu'à la fois vous tournez le rosaire en vous concentrant sur ce qui veut dire, mais ça n'arrête pas le jeu des pensées.
1: Non.
0: Ça le ralentit et ça l'aère. Ça fait qu'il est moins en captation de l'entier de votre psychisme, et donc il y a comme ça une narration sacrée, un poème sacré qui roule pendant des dizaines de minutes et qui aère l'entier de vos cognitions. C'est souvent dans ces états-là qu'arrivent les prises de conscience éclairantes, vous savez, ces aha moments, comme on dit en neurosciences, où tout d'un coup, mais j'avais jamais pensé à ça comme ça, mais on est en train de faire autre chose au moment où cette pensée éclairante advient, et une pratique comme celle du rosaire, alors évidemment, toutes les religions ont les leurs, ça pourrait être des sutras ou des gathas dans les traditions bouddhistes, des dhikrs ou des répétitions dans la tradition musulmane, mais c'est vrai que dans la religion chrétienne, on a beaucoup le rosaire en Occident et la prière de Jésus en Orient.
1: Et deuxième élément magique et gratuit, à la portée de tous, c'est la gratitude. C'est-à-dire qu'il y a vraiment là aussi un effet presque scientifiquement prouvé de la gratitude sur notre bien. On ne peut pas, vous dites, je crois être anxieux et... Ah, ça m'a fait beaucoup réfléchir, cette affaire. Anxieux et en mode gratitude. Pas possible d'être les deux en même temps.
0: C'est-à-dire que c'est probablement un pli évolutif, mais la sélection naturelle a privilégié chez nous, à partir de l'expérience de nos ascendants, les traits anxieux. Donc nous tendons à être particulièrement anxieux et à passer une grande partie de notre temps à imaginer tout ce qui pourrait tourner mal repérer les motifs de frustration.
1: Mais surtout qu'on est de plus en plus comme ça.
0: Et d'insatisfaction. Or, nous avons besoin, comme les pensées négatives ont plus d'effet sur nous que les pensées positives, si je vous fais un compliment et une critique d'une intensité équivalente, le compliment va vous glisser dessus en quelques secondes et la critique, vous allez la ruminer pendant des heures. Oui, on fait tout ça. Et donc ça veut dire, c'est en tout cas ce que propose la psychologie positive, que nous devrions entretenir trois fois plus de contenu bienfaisant et positif dans notre flux de pensée que de contenu négatif. Et on est loin du compte en général.
1: Ouais.
0: Et des ressentis et des pensées comme la gratitude ou l'émerveillement, qui est sans doute très proche de la foi, ont été identifiés comme étant des extraordinaires générateurs d'effets bienfaisants dans notre conscience. Et le simple fait de prendre du temps chaque jour pour réfléchir à ce que nous avons de bon et de précieux dans nos vies, les personnes que nous aimons, trouver des motifs d'émerveillement
1: qui sont
0: partout dans la vraie vie, parce que c'est un espèce d'antidote à la négativité, la morosité, cette plainte perpétuelle dans laquelle nous avons glissé.
1: Mais il faut le muscler, il faut le travailler.
0: Exactement. Mais voyez comme ça retombe sur des pratiques religieuses. L'action de grâce, ça fait vraiment partie de la discipline de prière
1: fondamentale. C'est vrai, quand la prière du soir, merci, pardon. C'est ce qu'on nous recommande souvent chez les
0: bons gâteaux. Adresser des intentions bienveillantes aux gens que vous aimez, prier pour eux. Voyez, on est dans...

0: dimanche dernier, le curé de ma paroisse, que je ne nommerai pas, enfin l'un des prêtres de ma paroisse, disait « on n'achète pas Dieu ». Ça m'a fait beaucoup réfléchir, on n'achète pas Dieu. On est tous tentés, Jean-Dominique Michel, vous qui travaillez sur l'humain, sur ses dilemmes, ses paradoxes, etc. Est-ce que, comment on fait pour pas acheter Dieu, ou acheter la chance, ou acheter, je sais pas, sa vertu, acheter ce qu'on veut. Aujourd'hui, et même avant, je pense que l'homme est fait ainsi, où on... Oui. Récompense, quoi. Punition, récompense, on fonctionne un peu comme ça. C'est plus fort que nous, non ?
1: René Girard, qui était un très grand philosophe et anthropologue, lui, a dit que c'est le principe de base de toutes les religions, sauf le christianisme. C'est-à-dire que dans les religions classiques, on sacrifie des choses pour se propitier les bonnes grâces de Dieu. Et le christianisme, c'est autre chose. C'est Dieu lui-même qui choisit de se sacrifier pour nous rejoindre au plus profond de nos pires détresses et misères. D'une manière qui efface totalement ce besoin d'acheter Dieu. Exactement, c'est le dépouillement absolu, c'est le don absolu de Dieu de lui-même. Donc, évidemment qu'on pourrait contester que cela soit unique au christianisme. On en trouve quand même de belles manifestations dans d'autres démarches spirituelles. Mais il me semble quand même que c'est un peu le cœur de la spécificité unique de cette religion et de la manière dont elle nous configure par rapport à ça. Si on part du point de vue que Dieu est tout aimant, ce que les chrétiens a priori croient, à ce moment-là, il n'y a rien qui fasse qu'on doive acheter son amour. Hein. Et dans l'évangile, le Christ fait parfois des comparaisons avec la famille humaine, en disant même vous qui n'êtes pas très bon, vous ne donnerez pas des pierres à votre enfant qui vous demande du pain. Donc est-ce qu'il faut vraiment acheter les bonnes grâces de Dieu s'il vous aime inconditionnellement et qu'il a été jusqu'à donner sa vie humaine lorsqu'il s'est incarné pour vous ? Ça ne fait absolument aucun sens. Mais je pense qu'il y a de toute manière dans la fantasmatique des relations au divin tout un ensemble de choses qui se rejouent presque de manière un peu psychanalytique, et notamment cette peur au fond de ne pas être aimé, de ne pas être aimable, d'être
0: rejeté. C'est ça que ça veut dire en fait.
1: Ouais, exactement.
0: Hein. On ne peut pas s'empêcher.
1: Oui.
0: J'ai fait ça, allez, je vais bien mériter ça. Une bonne grâce.
1: Mais les pères du désert disent que nos péchés sont comme une poignée de sable que l'on peut jeter dans l'océan de la miséricorde divine.
0: Faut-il y croire à cette parole ?
1: Mais c'est ça qui est intéressant. Parfois, je me demande si les chrétiens croient tant que ça.
0: Moi, je suis même pas sûr d'y croire.
1: À laquelle ils adhèrent, voyez.
0: Oui. Je vous le confesse. Pour les auditeurs, je finisse par le savoir au bout de 7 ans. Bref, avant d'entrer dans les questions, installez-vous dans un endroit où le bruit du monde se taira un moment. J'ai l'impression que ça, c'est vraiment indispensable. On manque, le silence est un luxe, dit Christophe André régulièrement. Ça va coûter très cher, hein. La quête de silence pour penser, réfléchir bien, réfléchir à bon escient, prier, méditer, etc. C'est indispensable pour aller bien, mieux, Jean-Dominique Michel, de se recueillir une fois au moins par jour. Quelle est l'ordonnance, si je puis dire, de l'anthropologue que vous êtes ?
1: Alors je dirais que sur le plan cognitif et nerveux, nous souffrons aujourd'hui d'une maladie de pléthore, comme sur le plan organique d'ailleurs. Il y a eu pendant longtemps des maladies de manque, de carence, et aujourd'hui on est plutôt dans des maladies de pléthore. Et nous sommes actuellement soumis à un flux ininterrompu d'informations qui est totalement contraire aux besoins de notre neurologie. On considère qu'il faudrait passer au moins un tiers de notre temps d'éveil à rêvasser, à ne rien faire. Oui. Quand vous voyez les sociétés simples, la manière dont les tribus de chasseurs-cueilleurs vivaient à l'origine dans le monde naturel, et notre neurologie a été façonnée pour ça au cours du temps, le temps de travail qu'ils consacraient chaque jour pour entretenir tous les besoins nécessaires, réparer des huttes, chasser, confectionner des vêtements, s'occuper des enfants, c'était à peu près 4 à 5 heures par jour.
0: D'accord. Mais
1: nous, on est à 14 heures par jour. Si on ajoute les courses, le temps de déplacement en métro, le fait de remplir les feuilles d'impôts, etc.
0: On a des machines.
1: Ouais, mais
0: on a des lave-vaisselles, des lave-linges, comment est-ce qu'on se débrouille pour faire...
1: Comment dirais-je, je ne veux pas faire le communiste de service, que je ne suis assurément pas, mais je n'ai pas l'impression que la production de richesses soit répartie d'une manière exactement conforme au bien commun et à la dignité de chacun.
0: Encore une histoire de fric.
1: On nourrit quand même une gigantesque machine qui conduit des élites prédatrices à s'enrichir de plus en plus, alors qu'en ce qui concerne la population, on voit plutôt... Un appauvrissement et une détérioration des conditions d'existence. Mais tout ça pour dire qu'on aurait besoin de beaucoup de temps. Et alors évidemment, je suis beaucoup plus vieux que vous, mais j'ai souvenir que dans mon enfance, il n'y avait pas de smartphone, il y avait de la télévision à partir de 5h l'après-midi et des émissions qu'on ne regardait pas. Et donc en fait, on pouvait éventuellement appeler les gens au téléphone. téléphone s'ils étaient chez eux au bon moment par fil. Et donc, il y avait en fait énormément de vide qui était tissé dans nos journées. Et le fait qu'aujourd'hui, on remplisse ce vide par de la stimulation, notamment numérique, est un énorme problème qui conduit à un épuisement à terme.
0: Un petit passage à confesse ?
1: Allons-y.
0: Il sera bref. C'est parti.
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3: À confesse, Marie-Ange de Montesquieu.
0: Confessez-vous, Jean-Dominique Michel, que la crise du Covid a bouleversé votre foi en Dieu ou seulement dans les institutions ?
1: Les institutions, dans le sens où elle l'a passablement ruinée, mais non, pour le reste, la foi en Dieu, au contraire, ça l'a plutôt stimulée.
0: Église remplie ou église vide ?
1: Ben pour l'instant, les églises sont plutôt vides, mais de manière assez intéressante, c'est peut-être un bon point de départ. Parce que quand les gens vont à l'église par obligation, par convention sociale, au fond, qu'en est-il de leur investissement réel ? Alors que ceux qui vont à l'église aujourd'hui, ils vont parce qu'ils sont vraiment convaincus. Et parfois, en allant à la messe, j'ai eu l'impression d'être un peu de retour dans le début

0: du bon quand même à se forcer à aller finalement à la messe, d'aller voilà, au culte, enfin bref. S'obliger un petit peu pour se muscler, c'est une question hein, que je pose.
1: Je crois que c'est surtout le sens de ce qu'on y trouve. Vous savez, il y a toujours trois pôles dans toute religion. Il y a un pôle social, sociologique, vous faites partie d'un groupe, les autres font comme vous, vous avez le confort du conformisme social, mais qui est aussi nourrissant et stabilisant. Vous avez un pôle moral qui est que ça vous donne des repères dans la vie, ce qu'il est licite de faire, souhaitable de faire ou non. Et puis vous avez un pôle spirituel ou mystique qui, à mon sens, est évidemment le plus important. Et il est vrai que les églises se sont beaucoup dévitalisées sur le plan spirituel.
0: Dévitalisées.
1: Oui. Et il y a beaucoup de critiques qui s'adressent à Vatican II autour de ça. Je ne sais pas si elles sont légitimes ou pas, il ne m'appartient pas de trancher, mais au fond, on a un petit peu banalisé la messe et ce qui s'y déroule, le sens du mystère auquel on est confronté. Alors, ça n'empêche pas les fidèles d'apporter eux-mêmes peut-être le complément de foi qui peine à être vécu à l'intérieur de la communauté, mais c'est vrai qu'on sent que ça n'est plus devenu un recours collectif, comme ça l'a été pendant des siècles, d'aller puiser à l'essentiel et se confronter avec le sacré dans tous les sens du terme. Maintenant, c'est une question intéressante, parce que je ne pense pas anthropologiquement qu'une société puisse tenir sans qu'il y ait une église au milieu du village.
0: Ouais.
1: Mais l'église chrétienne a fait son temps, et dans une société multipolaire, diversifiée comme aujourd'hui, de toute manière on ne peut pas envisager, me semble-t-il, qu'à l'avenir il y ait une religion unique qui prenne le dessus. Donc peut-être est-ce un défi intéressant qui est de voir comment la concorde entre les communautés et la compréhension de l'erreur du nihilisme, qui de toute manière est une voie sans issue, permettrait de remettre au cœur de l'être ensemble l'intérêt pour le sacré en respect des différentes traditions qui l'honorent, en excluant bien sûr les branches fanatiques qui peuvent exister ici
0: oui,
1: ou là.
0: On est d'accord.
1: Et finalement, ce qu'on observe avec d'autres sociologues, c'est plutôt un retour du sacré avec des ruissellements comme ça, assez souterrains. Alors cela dit, on voit hein, de plus en plus de baptêmes, le retour en vogue des pèlerinages, des retraites dans les monastères. L'orthodoxie a beaucoup le vent en poupe en Amérique du Nord et en Europe actuellement, probablement parce qu'elle a su préserver un héritage à la fois archaïque et intemporel qui fait que quand on entre dans une liturgie orthodoxe, on n'est pas dans quelque chose d'un peu banalisé au goût du jour avec des gens qui chantent avec des guitares, même si ça peut être très beau par ailleurs. Mais donc je pense qu'il y a un retour du sacré et qu'au fond, dans la postmodernité, cette question ce sera celle-là. Est-ce qu'on peut faire vivre ensemble un sentiment et une pratique du sacré, honorant les différentes traditions religieuses ou non qui convergent autour de cet intérêt premier, ou est-ce que nous resterons des sociétés désacralisées, mais ce qui pose quand même un ensemble de difficultés majeures, parce que comme on le voit actuellement, tout le reste tombe. Ça ouvre la porte à la GPA, à l'euthanasie, à un rapport à la vie humaine qui n'a plus rien de préservé dans la dimension de sacralité fondamentale.
0: Êtes-vous inquiet ? Êtes-vous inquiet du futur ?
1: Pas du tout, parce que je crois en un Dieu d'amour qui, a priori, a de bonnes chances de m'accueillir après ma mort. Donc,
0: je vous le souhaite.
1: Ce qu'il advienne de l'expérience humaine, vous savez, l'espèce humaine a ceci de différent des autres espèces, qu'elle est évolutive. Les dauphins ne vivent pas différemment aujourd'hui qu'il y a 10 000 ans, nous si. On est dans cette évolution perpétuelle. Alors, il y a le double archétype, celui de l'évolution et celui de la chute. Mais quand même, avec cette question, sommes-nous capables de générer durablement mieux que le pire ? Après tout, si on prend l'histoire chrétienne, Jésus a quand même mal fini d'un point de vue humain, pas d'un point de vue divin. Mais donc, est-ce que nous serons capables à un moment donné de passer l'épaule et de créer une société qui soit réellement respectueuse de la dignité des êtres et de la sacralité de la vie ? C'est le défi qui nous est posé, et quant à savoir si on va y arriver ou non, ma foi, bien malin celui qui peut le dire. C'est comme dans un bon film hollywoodien. Vous savez, le héros, vous savez jamais s'il va en réchapper ou s'il va y rester. Je dirais que l'espèce actuellement est un peu dans cet endroit-là.
0: Sauf dans les films américains.
1: Ouais.
0: Tout le monde va au paradis.
1: Ouais, exactement.
0: Est-ce que tout le monde ira au paradis ?
1: C'est ce que prétend Michel Polnareff.
0: N'est-ce pas ?
1: Je l'espère. Hein. Encore qu'il y en a certains, on se demande comment ils vont faire pour y arriver.
0: S'il fallait, peut-être une vertu que vous rêveriez d'avoir, que vous mendiez ou que vous jalousez.
1: L'humilité.
0: L'humilité.
1: Tous les pères du désert disent que ce sont les racines qui permettent de puiser dans la lumière et que la joie apparaisse comme une fructification.
0: Est-ce qu'il y a plus de plus balèze hein, sur
1: ouais,
0: cette terre
1: pense
0: pour l'être humain.
1: Je pense que c'est l'ascèse la plus fondamentale et ouais vraiment s'il est une
0: dure à cuire
1: que je me souhaite d'acquérir, c'est celle-là.
0: Ouais, enfin dure à cuire, c'est l'ego qui est dur à cuire. C'est ça, vous voulez dire ?
1: Mmh.
0: Et est-ce que pour terminer

0: aussi. Oui, je pense que là, ça va être la fin de l'émission. On a parlé de la dépression, le mal du siècle, le fléau. Est-ce que ce serait pas l'ego, le surego avec un grand E majuscule, hein, qui serait finalement à l'origine de tous ces mal-êtres?
1: Alors,
0: finalement,
1: on entend beaucoup ça et c'est pas entièrement faux, parce que notre ego est quand même assez susceptible d'entrer en résonance avec les choses qui ne sont pas bienfaisantes ou angéliques, pour le dire comme ça. Ils sont susceptibles à l'influence des multiples démons, quel que soit leur niveau de réalité. Nous sommes tous pécheurs et vulnérables à cela. En même temps, il y a une phrase de Lorient qui me plaît beaucoup, qui dit « on ne se libère que d'un ego satisfait ». C'est-à-dire que ça n'est pas en combattant l'ego, en lui tapant dessus ou en le jugeant durement qu'on l'apaise. C'est plutôt en lui apprenant qu'il n'est pas menacé tant que ça et qu'au contraire, s'il s'assouplit et se détend et se rend humble, au fond, l'humilité, c'est arrêter d'être défensif face à soi-même et face à la vie, et c'est quand même la grande clé de la liberté.
0: Quelle sagesse, Jean-Dominique Michel.
1: On essaie.
0: Voilà votre livre, je le rappelle, Retrouver l'accord perdu chez Guy Trédaniel. Merci beaucoup.
2: Merci à tous les deux, merci pour cet échange. Marie-Ange, on vous retrouve demain avec votre invité.
0: Absolument, très bonne journée à vous.
2: Merci beaucoup Marie-Ange. Et c'est déjà la fin de ce 10-12. Merci pour votre écoute, votre fidélité, comme chaque jour, évidemment, sur RCF Notre-Dame. Demain, on parlera de la piété populaire, un sujet très important à l'occasion de la visite du pape Léon XIV à Lourdes, prévue dimanche. Et puis, comme chaque mercredi, Nelson Montfort sera à mes côtés pour partager, comme d'habitude, ses meilleures anecdotes. Voilà pour le programme. Merci à Guillaume, à Jessica Vianini, à la réalisation. Et on se retrouve demain. Passez une très belle journée à l'écoute de RCF Notre-Dame.
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Capriccioso, l'émission de musique classique d'RCF Nièvre, conçue et présentée par Jean-Marie Thil. Dans les milieux du chant, tout le monde a pu entendre cette expression, d'ailleurs mal définie, et pourtant si simple en apparence et toujours prononcée en italien, il bel canto, le beau chant. Expression née à Florence, en Toscane, à l'extrême fin du XVIe siècle, et qui gagnera progressivement toute la péninsule. Ce beau chant à l'italienne, unique en son genre, inimitable en son style, et qui, même en Italie, n'a jamais pu être égalé dans les siècles suivants. Notre émission d'aujourd'hui va permettre de découvrir les grands débuts d'un immense âge d'or, dans le premier tiers du XVIIe siècle, centré sur l'un des plus grands compositeurs de toute l'histoire de la musique, Claudio Monteverdi. Et pour présenter ce grand génie en quelques mots, nous dirons qu'il a assumé le passage de ce que l'on a nommé la prima pratica à la seconda pratica, c'est-à-dire de l'art vocal polyphonique du madrigal, hérité de la Renaissance, à l'usage du chant monodique pour une seule voix soliste, d'où naîtra plus tard évidemment l'opéra. Or, Monteverdi a illustré les deux pratiques avec pour la prima 9 recueils de madrigaux polyphoniques et pour la seconda au moins 5 opéras, dont 3 seulement nous sont intégralement parvenus. Quant au bel canto, il naîtra à la faveur d'un important travail intermédiaire, avec des recherches ayant permis de faire émerger le chant pour soliste sous forme de pièces relativement courtes, toujours basées sur des textes poétiques, répertoire magnifique que nous allons découvrir. Répertoire hélas quasi abandonné, tant les exigences vocales qu'il impose restent difficiles à reconstituer. En voici un premier exemple, intitulé « Interrotte speranze »,« Espoir brisé », sur un sonnet de Battista Guarini, évoquant les souffrances d'un amoureux très épris dont les avances ont été rejetées, et qui, par ce poème adressé à sa bien-aimée, laisse épancher sa douleur. Il conclut par ces mots « Les tourments acerbes et cruels que je vous envoie, tels de riches gerbes, femmes cruelles, seront vos trophées et mon bûcher. » Ce chant est cependant encore écrit à deux voix, mais avec de fréquents unissons, notamment en début et fin de phrase, avec une seconde voix qui semble toujours émaner de la première, dans un souci de mise en relief des passions vécues par une locution toujours parfaite et fortement expressive.

Offrons-nous encore un duo intitulé « Tornate o cari baci »,« Revenez aux chers baisers », sur un poème de Giambattista Marino. La petite différence avec le sujet précédent réside dans le fait que la bien-aimée, avant d'opposer son refus, avait accepté d'embrasser son soupirant, baiser dont le souvenir nourrit l'obsession de l'amoureux et conduit. L'atmosphère créée ici par Monteverdi, très différente de la pièce précédente, devient passionnelle, car ces baisers, en italien « baci », et surtout leur retour, sont désirés dans un ardent et avide appétit d'amour.

Ainsi préparé, venons-en au chant en solo, avec pour commencer la présentation d'un jeune homme qui, sensible au charme d'une ravissante Clorida, sent l'amour naître en lui. Dans la première strophe, toutes les merveilles de la nature chantent et vibrent en harmonie avec la bien-aimée. En voici la traduction. Voici le soleil armé de doux rayons qui frappe la saison fleurie du printemps. Enivré de très doux amours, une brise silencieuse dort dans le sein de Clorida. Mais parfois, lascive et odorante, elle fait ondoyer et frémir l'herbe fleurie. L'air, la terre, le ciel respirent l'amour, que chaque cœur s'enflamme, s'enflamme d'amour. Reste la deuxième strophe où se pose la question de fond. Je lis. Moi qui étais armé d'une froideur extrême, je pus me défendre des assauts de l'amour, et son trait brûlant et saillant ne put percer mon âme ni blesser mon cœur. Mais maintenant que tout change au ciel nouveau, ne devrais-je pas aussi me rendre à ses beaux yeux? Oui, désarme ta rigueur coutumière, que mon cœur s'enflamme, s'enflamme d'amour.

Nous venons d'entendre Ecco di dolci raghi il sol armato. Voici le soleil armé de doux rayons. Dans une atmosphère très différente, voici la situation d'un amoureux abandonné par sa bien-aimée dont les sentiments se sont reportés ailleurs. Intitulé Eri già tutta mia, tu étais jadis tout à moi. Voici la complainte d'un cœur abandonné, chargé de cruelles interrogations, et qui ne parvient pas à se faire une raison, tant sa flamme amoureuse est restée vive et ardente. En voici le texte. Tu étais jadis tout à moi cœur et âme. Qui t'éloigne de moi, quelque récent piège amoureux? Ô beauté, ô vertu, ô constance admirable, où es-tu? Tu étais jadis tout à moi, désormais tu n'es plus. Tu ne tournais tes beaux yeux riants que vers moi. Pour moi, tes cheveux d'or se déployaient au vent. Ô bonheur fugace, ô constance d'un cœur, où es-tu? Tu étais jadis tout à moi, désormais tu n'es plus. Ah, tu ne vois plus mon visage heureux. Mon chant, mon rire se sont fait martyrs. Ô soupir répandu, ô dévotion disparue, où es-tu? Tu étais jadis tout à moi, désormais tu n'es plus. »

Après ces quelques auditions, on pourrait croire que le bel canto suppose, de facto, une exceptionnelle virtuosité. C'est certes vrai, mais l'essentiel est ailleurs, puisqu'il suppose d'abord une belle voix et une diction parfaite et une capacité de transmettre les émotions contenues dans le texte. Découvrons un chant plus simple en apparence, de forme strophique, peu virtuose, mais pour autant tout aussi difficile à rendre. Intitulé « Si dolce è il tormente », le tourment est si doux, il reprend l'inépuisable sujet de l'amoureux éconduit, mais qui cette fois, sans se lamenter, garde espoir envers et contre tout. Mais avant d'écouter, il faut préciser qu'au cours des répétitions, les instrumentistes ont été si émus par cette pièce qu'ils ont voulu le jouer eux-mêmes, sans le chant. Ce qui explique les trois strophes instrumentales surajoutées dans des combinaisons chaque fois différentes. Cordes pincées au début, archet aigu ensuite, archet grave à la fin. Ce qui porte cette exécution à un total de 7 strophes.

Ces strophes instrumentales nous ont permis d'entendre isolément le célèbre ensemble, le concert d'Astrée. Saluons bien sûr et avec enthousiasme le ténor Rolando Villazón, qui avec courage et un immense talent s'est prêté à cette expérience risquée de bel canto, sans oublier bien sûr dans les duos entendus au début, le ténor Topi Lehtipuu, qui lui a donné une réplique parfaite. Tous ces musiciens, unanimement admirateurs de la musique de Monteverdi, étaient placés sous la direction d'Emmanuel Haïm.

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À la technique aujourd'hui, Nicolas Trouillas.

0: Merci infiniment Jean-Maëtil de nous avoir proposé cette émission exceptionnelle que nos auditeurs pourront retrouver sur le site rcf.fr.
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0: Bonjour à tous chers auditeurs, bienvenue dans cette nouvelle émission de La Nature coule près de chez vous, donc pour notre huitième saison cette année. Et donc cette année, donc toujours Mathias Bourreau, animateur du contrat territorial des Nièvres et du Rio, qui est là pour animer cette émission. Et aujourd'hui nous allons parler d'un sujet qui nous tient à cœur, un sujet un peu aussi nouveau pour nous, c'est-à-dire le lien entre l'eau, le territoire et le monde agricole. Alors, bon, je pense que tout le monde l'a un petit peu vécu cette année, mais revenons un petit peu sur cette situation exceptionnelle. Faut quand même rappeler que l'été 2026 a été l'été le plus chaud jamais enregistré, que cette année, nous avons eu 3 jours sur 5 qui étaient des journées caniculaires, tout au long de l'été. L'État comptabilise quand même plus de 7300 morts suite à ces différents épisodes de canicule. Et on arrive en termes de pluviométrie, on arrive cette année à un summum avec moins 96% de déficit de pluie en septembre, donc c'est-à-dire des conditions climatiques catastrophiques et exceptionnelles, en tout cas on espère jusqu'à présent, mais l'avenir ne présage rien de bon. Mais j'en profite quand même aussi pour annoncer le sujet de notre prochaine émission, qui aura lieu en novembre, qui sera justement sur l'impact de cette hausse de température et des canicules sur les cours d'eau, et ce sera en lien avec la Fédération de pêche de la Nièvre, bien évidemment, qui a beaucoup travaillé sur le sujet cet été. Mais revenons aujourd'hui à notre sujet du jour, donc le lien entre l'agriculture, l'eau et le territoire. Faut quand même rappeler qu'aujourd'hui, effectivement, le climat change, et avec lui, les exploitations agricoles, nécessairement, qui sont de plus en plus en difficulté, dans une situation qui est de plus en plus bouleversée. Et c'est pas uniquement l'affaire du monde agricole, c'est aussi une question d'intérêt général. Et aujourd'hui, on a tous intérêt à continuer d'avoir des exploitations agricoles sur notre territoire, mais aussi à ce qu'elles soient respectueuses de l'ensemble des autres usagers de ce même territoire. Tout simplement, hein, une agriculture qui se fait au détriment de son territoire et de ses habitants a aussi peu de sens qu'un territoire qui veut détruire son agriculture. Mais, et ça c'est aussi le sujet, comment on fait ce lien? Et pour répondre à cette question, nous accueillons aujourd'hui Chine Mignon, animatrice ou agriculture à la communauté de communes Les Bertranges, mais aussi à la Comcom Cœur de Loire. Bonjour Chine.
1: Bonjour.
0: Et alors du coup, est-ce que tu peux te présenter?
1: Donc moi je m'appelle Chine Mignon, je suis animatrice effectivement eau et agriculture sur deux communautés de communes, tu l'as déjà dit, Les Bertranges et Cœur de Loire. Plus précisément, je suis liée aux contrats territoriaux, donc comme Mathias, le contrat territorial Nièvre et Rio, et aussi celui de Vrignon-Amazou qui est plutôt lié à la Comcom Cœur de Loire. L'idée d'être mutualisée sur ces deux Comcom, c'est né d'un besoin qui est commun sur les deux territoires. Donc c'est pour ça qu'il y a une animatrice sur ces deux territoires. Mes missions plus largement, c'est vraiment faire le lien entre eau, territoire et agriculture,
0: ouais.
1: Encore une fois, notamment faire le lien avec les agriculteurs, voir quels sont leurs besoins, leurs difficultés aussi.
0: Et comment on peut collectivement les accompagner.
1: Comment on peut collectivement les accompagner, et tout ça c'est au service de la problématique générale, c'est la qualité de l'eau potable.
0: Et sur quel périmètre finalement tu interviens? Est-ce que c'est sur tout le territoire? Est-ce que c'est seulement sur des morceaux? Et pourquoi?
1: Moi je vais intervenir uniquement sur un certain type de périmètre. Ce sont les aires d'alimentation de captage et encore plus précisément celles qui sont dites prioritaires. Elles sont prioritaires parce que en 2006 on a fait la loi Grenelle et cette loi elle prévoyait justement de définir des captages prioritaires. Au final il y en a un peu plus de 500 qui ont été définis sur le territoire. Et ces 500, alors évidemment je m'occupe pas des 500 aires d'alimentation de captage, sur les territoires dont je m'occupe il y en a 3. Trois qui ont été définis prioritaires parce que déjà il y a des problématiques au niveau pesticides et nitrates.
0: Tout à fait.
1: Et puis il y a une vraie stratégie au niveau de la population à alimenter en eau potable. Si c'est captage ferme, en fait c'est vraiment problématique au niveau de la quantité de la ressource en eau. Donc pour qu'il reste ouvert, il faut que la qualité soit au rendez-vous.
0: Il faut quand même rappeler que les gestionnaires d'eau potable ont l'obligation de fournir de l'eau à leurs abonnés.
1: Complètement. Si l'eau est de mauvaise qualité, il faut qu'ils se débrouillent. C'est soit des citernes d'eau, soit de l'eau
0: en bouteille. Voilà.
1: Mais voilà, l'idée avant d'en arriver là, c'est vraiment de protéger la qualité de l'eau souterraine qui est captée au niveau des captages.
0: Et d'où vient cette démarche? Est-ce que tu as un petit peu l'historique de qu'est-ce qui s'est fait, d'où ça vient, pourquoi?
1: Oui, alors sur ces deux Comcom, il y a eu une animation qui peut s'appeler aussi animation agro-environnementale. Il y en a eu une pendant 8 ans, il y a quelques années, et puis ça s'est doucement arrêté. Il y avait un vrai historique compliqué sur certains des captages, parce que pour protéger un captage, il faut ce qu'on appelle une DUP. Une
0: déclaration d'utilité publique.
1: Déclaration d'utilité publique. Et en fait, il y a pas mal de conflits d'intérêts lors de création de DUP. Ça n'a pas toujours été fait dans la plus grande diplomatie. Et donc voilà, cette animation agricole, elle s'est arrêtée. Il y a eu aussi un turnover des agents assez important. Et donc là, avec mon arrivée, l'idée, c'est de vraiment relancer l'animation tranquillement et puis de rencontrer les gens et de comprendre où sont les...
0: De recréer du lien,
1: ouais,
0: sur l'échelle de cette territoire.
1: Exactement, recréer du lien.
0: Ce qui n'est pas toujours évident. Alors, on a dit, on parle de territoire, d'agriculture, mais concrètement, qui participe à ce travail-là? Est-ce que c'est toi toute seule? Qui t'accompagne? Comment ça se passe?
1: Alors, il y a pas mal de partenaires hein, sur cette démarche. Alors, évidemment, les premières personnes à qui je pense, c'est... les personnes responsables de la distribution d'eau, donc les syndicats d'eau en général, ça peut aussi être les communes, qui eux donc sont gestionnaires des captages dont je m'occupe. Et Mathias le disait tout à l'heure, c'est obligation de distribuer de l'eau de bonne qualité aux habitants. Donc évidemment, c'est eux qui sont les principaux partenaires. Ensuite, au-delà de ça, comme on travaille aussi avec les agriculteurs, qui sont aussi des partenaires, du coup, essentiels. S'ils ne participent pas, bon, on ne fait pas grand-chose. Et donc, avec le monde agricole, vient donc, du coup, la Chambre d'agriculture, aussi Bio-Bourgogne-Franche-Comté, qui nous accompagne pas mal, qui sont vraiment nos appuis techniques sur le sujet. L'Agence de l'eau, évidemment, l'Agence de l'eau Loire-Bretagne, qui finance une très grande partie de nos...
0: Si ce n'est
1: la majorité de nos actions.
0: Tout à fait.
1: Le conseil départemental aussi est avec nous. La DDT, voilà.
0: Donc l'idée, c'est de mettre en commun l'ensemble des connaissances et l'ensemble des compétences de chacun pour arriver à améliorer la situation à l'échelle de ces captages.
1: Exactement, oui.
0: Alors, on peut aborder ce point tout de suite, mais au final, est-ce que... comment ça se passe? Est-ce qu'on est là pour imposer ou, enfin, est-ce que tu arrives et tu dis ce sera comme ça? Ou justement, comment ça se passe et comment... Si quelqu'un veut pas, comment ça se finit?
1: Eh ben, écoute, nous, on n'a aucun appui réglementaire. Enfin, on n'est pas là pour imposer du réglementaire. On n'est pas là pour imposer tout court. Au niveau réglementaire, par exemple, ça pourrait être la DDT. Mais nous, on a aucun pouvoir à ce niveau-là. En fait, on est là pour proposer. On est là pour proposer, pour aussi construire les choses ensemble, parce que ça a forcément plus d'impact et c'est plus solide. Mais non, s'il y a un refus, il y a un refus. On peut discuter, mais
0: il n'y a pas d'obligation de rejoindre la démarche. L'idée, c'est de proposer des partenariats qui sont quand même globalement gagnants-gagnants, c'est-à-dire qu'on finance des actions qui ont, pour eux, et en échange, eux modifient leurs pratiques pour améliorer la situation sur le captage. Mais en soi, s'ils n'ont pas envie,
1: ils n'ont pas envie et
0: ça s'arrête là.
1: Tout à fait.
0: Du coup, quelles sont les problématiques que tu rencontres? Comment tu interviens?
1: Sur les captages, ces captages-là, ils sont classés prioritaires parce qu'il y a des problèmes au niveau des nitrates et des pesticides. Et comme c'est des aires d'alimentation de captage qui sont principalement agricoles, le souci premier, il est au niveau de la pratique agricole. Il n'y a pas que les agriculteurs qui participent à la pollution de l'eau, évidemment, mais comme c'est la surface la plus importante, c'est aussi le risque le plus important.
0: Tout à fait.
1: On peut parler, par exemple, des particuliers, évidemment, qui utilisent des pesticides, etc. Même sur les aires d'alimentation de captage, on n'est pas toujours au courant qu'on habite sur une aire comme ça. Mais voilà, moi, mon poste, il est vraiment axé là-dessus. Et comme c'est la surface la plus importante, c'est vraiment le plus important à gérer.
0: Et ce qui est quand même important de préciser, c'est qu'on est aussi... les problématiques qu'on a aujourd'hui sur le captage sont aussi dépendantes de ce qui a été fait par le passé, en fait. C'est-à-dire qu'il y a quand même une inertie au niveau de ces captages. Il y a des produits qui aujourd'hui sont interdits, qu'on retrouve encore dans les prélèvements. Je pense notamment à la trazine.
1: Ah bah oui, complètement. La trazine, on la retrouve encore. La trazine, c'est un produit qui a été interdit en 2003. Donc voilà, 23 ans après, on la retrouve toujours. Et pas qu'un peu, on la retrouve pas mal.
0: Et c'était pas les agriculteurs qui l'utilisaient?
1: C'était pas les agriculteurs qui l'utilisaient, non, c'était plutôt un produit qui était utilisé pour désherber les rails de chemin de fer. Voilà, sur les aires de captage où j'ai des rails de chemin de fer pas très loin, on retrouve encore la trazine en quantité importante quand même. Et donc voilà, il y a vraiment... alors évidemment, il y a des années et des années de pollution du sol. Nous, on arrive avec... nos jolies idées. On ne verra peut-être pas les résultats l'année prochaine.
0: Oui, c'est du temps long aussi.
1: Et
0: sur la question du nitrate, parce qu'on a abordé la question des pesticides, mais sur le nitrate, d'où est-ce qu'il vient un peu ce nitrate ?
1: Le nitrate, en tout cas au niveau du monde agricole, le nitrate c'est tout ce qui vient de la fertilisation azotée. Donc à chaque fois qu'on épand du fumier, mais aussi quand on épand des intrants azotés, donc vraiment des intrants chimiques, minéraux, à base d'azote. Voilà, l'azote quand il se dégrade, on parle de nitrate. Donc c'est ça qu'on retrouve dans l'eau.
0: Est-ce que, rapidement, tu peux nous dire un petit peu les différents captages et quelles sont un peu leurs caractéristiques ?
1: Oui. Donc je m'occupe de 3 captages. Le premier, c'est celui de Chantemerle. Ils ont tous des petits noms. Chantemerle à Bitry, donc dans le nord nivernais. Ce captage-là, c'est un petit captage. On a des soucis là-dessus, à la fois de nitrate et de pesticides. Donc l'ARS a défini des seuils à ne pas dépasser en termes d'intrants. Pour les nitrates, par exemple, on ne doit jamais dépasser les 50 mg de nitrate par litre d'eau. Donc à Chantemerle, on n'y est pas tout à fait, mais on a quand même des niveaux de nitrate qui sont importants. On a aussi des niveaux de pesticides qui sont importants. Pareil, l'ARS a défini des seuils qu'on ne doit pas dépasser. Pour chaque molécule, on ne doit pas dépasser 0,1 mg par litre. Et à Chantemerle, il y a certains pesticides qui sont assez problématiques, qui sont assez présents et qui sont très liés en fait à la culture qu'il y a autour.
0: Ok.
1: Ensuite, on a le captage de la Charité-sur-Loire, qui est pareil, qui est plus précisément sur la commune de Mesvres-sur-Loire, donc juste au nord de la Charité. Ce captage, il est hyper important pour la ville parce que c'est vraiment le captage qui, au niveau quantitatif, peut permettre d'abreuver la population. Mais par contre, là, sur ce captage-là, on a un très très gros souci au niveau des nitrates. On est très très haut au niveau de la concentration.
0: On dépasse largement la norme.
1: On ne la dépasse pas si fréquemment que ça, mais on est très très très souvent au niveau des 50 mg.
0: Ok.
1: Voilà. Et le dernier captage, c'est celui de Giry, donc à l'est de Prémery. C'est un captage qui est aussi assez large qui a un gros souci au niveau des pesticides, pour le coup. Pareil, très, très lié à l'agriculture qu'il y a sur le territoire. Là, pour le coup, on a parfois des gros dépassements de normes qui sont presque anormaux. En fait, nous, on fait des analyses d'eau et on se pose un peu la question de pourquoi est-ce qu'on a de si gros dépassements de normes l'année dernière, et cette année, on ne les retrouve pas. Donc voilà, il y a une petite enquête à mener à ce niveau-là.
0: On manque de connaissances aussi sur ces différents captages. On sait qu'il y a un problème, mais identifier précisément d'où ça vient, comment ça évolue, on a encore du mal.
1: C'est ça, on a du mal, et surtout on est dans un contexte géologique hyper particulier sur ces 3 captages. On a ce qu'on appelle un sol karstique. Donc si je résume, c'est une passoire. Tout passe, tous les intrants qui sont mis sur les sols finissent à un moment ou à un autre dans l'eau.
0: Très vite.
1: Assez vite. Et donc, ça n'a pas le temps d'être filtré, ça n'a pas le temps de passer ailleurs et d'être absorbé par les plantes ou d'être filtré par le sol et d'éviter d'arriver, en tout cas, en grande partie dans l'eau. Et du coup, il y a un vrai risque au niveau des lessivages aussi des sols. Donc, la pluie qui va venir emmener un maximum de molécules avec elle lors de son passage.

0: Eh bien, vous êtes de retour sur votre émission La Nature coule près de chez vous. Votre émission sur l'eau et ses enjeux. Et nous sommes aujourd'hui avec Chine Mignon pour parler de l'eau, d'agriculture et de territoire. On a vu dans la première partie un petit peu les caractéristiques de ces différents captages, les problématiques qu'on pouvait rencontrer. On a vu que c'était aussi une dynamique quand même nouvelle pour notre territoire. En tout cas, c'est pas forcément une dynamique nouvelle, mais en tout cas, il y a une nouvelle dynamique aujourd'hui qui se met en œuvre.
1: Oui, tout à fait.
0: Que ça intéresse beaucoup de monde, que beaucoup de gens participent. Et nous allons maintenant parler des actions concrètes qu'on va mettre en place. Avec quand même la première question, qui est quand même pour moi la principale, c'est pourquoi faire ? Quel est l'objectif de cette démarche à long terme ? Parce qu'on a vu que c'était une démarche à long terme.
1: Oui, c'est sûr. C'est vrai que c'est une démarche à long terme parce que l'objectif principal, il est assez clair, hein, c'est améliorer la qualité de l'eau potable. Mais ça, effectivement, c'est vraiment, vraiment sur du long terme. On ne verra pas ça la semaine prochaine, on ne verra pas ça sur un an, sur deux ans. Je pense qu'on peut aller sur plutôt quelques années, peut-être une dizaine d'années, avant de voir une vraie, vraie amélioration de l'eau. Donc cette démarche, elle sert avant tout à créer vraiment un collectif sur le territoire, une dynamique en tout cas. J'aurais presque envie de parler d'entraide entre les différents acteurs, entre les acteurs de l'eau, entre les acteurs du monde agricole. En tout cas, c'est ce qui serait intéressant à faire. L'idée aussi derrière tout ça, c'est de s'adapter au changement climatique, enfin, en tout cas d'aborder le sujet et de voir ce qui va se passer. T'en parlais tout à l'heure, les canicules à répétition cet été, c'est pas une année, ça va être amené à se
0: reproduire régulièrement.
1: Donc voilà, il y a quand même cette question-là qui plane au-dessus, parce que si on parle de qualité de l'eau, derrière il y a forcément la question de la quantité qui vient se rajouter forcément. Donc voilà, l'idée c'est vraiment de préparer l'avenir du territoire sur ces questions-là. De créer du collectif, de créer du lien, de renouer le lien, parce que je disais tout à l'heure, l'historique sur certains captages, il est compliqué, il est très très compliqué.
0: Tout à fait.
1: Et puis peut-être qu'on peut même imaginer après, changer complètement nos pratiques agricoles, créer de nouvelles filières. Bon après voilà, ça...
0: Ça va être un vrai enjeu aussi.
1: C'est un vrai enjeu, c'est sur du très long terme, mais ça pourrait être une solution en tout cas pour...
0: Ça pourrait même être nécessaire si on veut continuer d'avoir une pratique agricole sur notre territoire.
1: Oui, complètement.
0: À moyen terme. Alors, ça c'est à long terme, mais concrètement, par quoi on commence ?
1: Eh bien, on commence par rencontrer les gens, déjà. On commence par rencontrer les gens, que ce soit les acteurs, les acteurs de l'eau. Tout à l'heure, je parlais des syndicats d'eau. On rencontre aussi le monde agricole. Ça va arriver très prochainement, puisque bon, les agriculteurs étaient très occupés cet été. Je n'ai pas forcément eu le temps de les rencontrer. Donc là, l'objectif, c'est de les rencontrer assez vite. De discuter un peu des projets en cours dont je parlerai juste après, et puis de les inclure en fait dans le ficelage du projet.
0: Oui.
1: Si on monte des projets, autant qu'ils soient d'accord et qu'ils donnent leur avis, leur expertise. Et
0: oui, ce qu'il faut bien comprendre, c'est que nous, on est là pour, à la limite, poser un cadre, mais on n'a rien défini de ce qu'on allait mettre dedans. Ce sera justement tout le travail de concertation avec les acteurs locaux d'arriver aux actions concrètes qu'on va mettre en place.
1: C'est ça, le nom de mon poste, il porte bien son nom, hein. Je suis là pour l'animation, donc je ne crée rien, on va dire, j'essaye de mettre les gens en lien et puis
0: d'avoir
1: les points d'accord et puis de résumer tout le reste après, tous ensemble.
0: Tu parlais de créer du collectif, du coup je suppose que ça passe par de la mise en réseau ou des choses comme ça aussi ?
1: Ouais, exactement, l'idée, donc après la rencontre avec les agriculteurs, l'idée ça va être de leur proposer notamment un accompagnement technique. Que ce soit grâce à la Chambre d'agriculture, à Bio-Bourgogne-Franche-Comté. L'idée, c'est vraiment de voir quelles sont les pratiques à changer, quelles sont les lacunes en termes d'expérience, en termes de compétences pour les agriculteurs, et puis du coup de pouvoir les accompagner là-dessus avec des gens qui sont compétents sur le sujet, donc les techniciens de la Chambre de Bio-Bourgogne. Donc voilà, l'idée c'est vraiment de créer une dynamique collective où on va pouvoir travailler ensemble. Peut-être qu'on peut même imaginer après l'achat de matériel en commun, ce genre de choses, pour vraiment, vraiment aller dans un changement profond des pratiques ensemble.
0: Tout à fait. Alors quels sont les leviers au final concrets qu'on va avoir à mettre à disposition du territoire ?
1: Alors le premier levier auquel je pense, parce que c'est le plus important et c'est celui sur lequel on travaille en ce moment, c'est d'ailleurs le sujet des rencontres qui vont arriver avec les agriculteurs, c'est un appel à projet de l'Agence de l'eau qui s'appelle Paiement pour services environnementaux, que je vais abréger PSE parce que c'est un peu long. Les PSE, c'est en fait l'idée de rémunérer les agriculteurs lorsque les pratiques qu'ils mettent en place dans leurs champs sont favorables à la qualité de l'eau potable. Donc pour faire ça, l'idée c'est de construire un projet ensemble, construire nous ensemble les indicateurs qui vont servir à définir si oui ou non la pratique est bonne pour l'environnement. Et donc à la fin de chaque année, on va attribuer des notes de 0 à 10 à l'agriculteur qui vont servir à définir la rémunération qu'il va toucher à l'hectare.
0: Okay.
1: Donc voilà, plus la note est bonne, meilleure sera la rémunération. Et puis surtout, d'une année sur l'autre, si la note augmente, la rémunération augmente aussi. On valorise vraiment cette amélioration, okay. cette création de bonnes pratiques.
0: Okay.
1: Et donc évidemment, pour financer ça, c'est quand même très important de parler de ça. C'est l'Agence de l'eau qui va en financer une immense partie.
0: Oui, autour de 90%.
1: Oui, exactement. Et donc c'est pour ça que c'est un appel à projet de leur part qu'on espère obtenir, parce qu'il y a vraiment un vrai intérêt à mettre ça en place sur nos territoires. Et puis les 10% restants vont être répartis entre les syndicats d'eau, puisqu'on le disait tout à l'heure,

0: 5 années, puisque je ne l'ai pas dit, mais PSE, c'est 5 ans. Et donc, j'ai beaucoup de retours d'expérience, de choses qui se sont bien passées. Et je m'en suis largement inspirée pour proposer, du coup, aux agriculteurs des indicateurs. Notamment, on va commencer à travailler, en tout cas, j'espère que ça va les intéresser, puisque c'est eux qui choisissent sur quoi ils veulent travailler, sur les couvertures de sol. Donc, l'idée, c'est de venir semer lorsque le sol est à nu, ou alors sous les cultures, ou alors entre les cultures, des espèces comme par exemple le trèfle, la luzerne, qui vont venir, comme son nom l'indique, couvrir le sol. C'est-à-dire que quand il va pleuvoir, le lessivage va être grandement atténué. La pluie ne va pas agir comme une grande serpillière qui va venir tout enlever. Là, les plantes et le couvert végétal, les semis vont venir un peu arrêter sa course. Et ça, c'est vraiment un outil principal, un des beaux exemples qui marche vraiment sur la qualité de l'eau. Et qui apporte un vrai apport technique aux agriculteurs aussi.
1: Ok. Et si ça ne marche pas, au final ?
0: Si les PSE, ça ne marche pas, c'est pas très grave, je crois. Alors, évidemment, on sera déçu de ne pas avoir eu cet appel à projet, de ne pas avoir réussi à le lancer, ou que les agriculteurs ne soient pas partants pour le projet. Ça peut ne pas marcher à plein de niveaux. Mais je crois que ce n'est pas très grave, parce qu'au moins, on se sera rencontrés, on aura échangé sur le sujet, et je pense qu'on aura déjà une meilleure vue d'ensemble des problématiques du territoire. Si ça ne marche pas, il y aura forcément une raison. Donc, en fait, on saura où travailler, où chercher. Peut-être que l'animation, du coup, sera un petit peu plus lente à mettre en place. Mais ce n'est pas grave. Au moins, on part sur des bases solides, et puis en avant.
1: Ça marche. Eh bien, écoute, merci Chine pour ce petit retour. Pour conclure quand même cette émission, faut quand même rappeler, en tout cas, l'objectif principal de cette animation. On est là pour accompagner les exploitants agricoles. On sait que, aujourd'hui, la situation est délicate. Il y a un vrai sujet au niveau des exploitations, à la fois sur la repérennisation, sur leur avenir. Il y a vraiment des gros enjeux. Mais aujourd'hui, les collectivités, les établissements publics comme les Comcom se rendent compte qu'il y a un vrai intérêt à accompagner ce monde agricole. C'est quelque chose qui jusqu'à présent n'existait pas ou peu, en tout cas sur notre territoire. Et donc ça, c'est aussi une volonté nouvelle des élus d'aller sur ces sujets-là. Et on est là pour essayer de les accompagner au mieux. Alors, on ne sait pas tout. La seule chose qu'on sait, c'est qu'on veut les aider. C'est quand même le sujet principal. Et qu'il y a quand même la question du changement climatique qui arrive et qui, lui, ne nous laisse pas le choix que d'accompagner les exploitants agricoles. Parce que les investissements qui le monde agricole va devoir faire est énorme, d'un point de vue financier, mais d'un point de vue humain aussi. Et c'est à ça qu'on est là aussi pour servir. Donc voilà, pour nous, il y a deux clés de réussite sur ce projet. C'est vraiment créer du lien sur le territoire, partager les connaissances et les problématiques, parce que c'est comme ça aussi qu'on avance. C'est-à-dire que si personne ne se parle et personne ne sait les enjeux des autres, on va pas pouvoir travailler collectif.
0: Ouais, parler la même langue.
1: Exactement, ça c'est un point important. Et le deuxième point, c'est qu'aujourd'hui, l'implication des pouvoirs publics est essentielle pour pérenniser l'exploitation de nos sols, de notre territoire, le maintien de l'agriculture. Et c'est aussi l'enjeu du contrat territorial d'arriver à ce résultat-là, mais à 10 ans encore.
0: Oui.
1: Merci à tous d'avoir écouté cette première émission de la saison. On a hâte de vous retrouver très bientôt donc pour une nouvelle émission. Et on vous souhaite une belle rentrée.

0: Auditeurs de RCF, on se retrouve dans 10 minutes pour le journal.
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2: Des écoles rouvrent dans les zones meurtries par la guerre alors que celle de la Sainte Famille rouvre ce mardi à Gaza. Un autre signe d'espérance vient du nord de la Syrie dans la province d'Idleb. Une école catholique franciscaine a été inaugurée. En France, près de 2000 victimes d'abus dans l'Église se sont adressées à l'INIR ces 5 dernières années. L'instance nationale indépendante de reconnaissance et de réparation a fermé ses portes le 31 août et fait ce mardi le bilan de son activité. Dans ce journal, nous irons à New York où les questions sécuritaires et énergétiques liées aux guerres en cours au Moyen-Orient se sont invités dans les rencontres en marge de l'Assemblée générale de l'ONU et sans doute bientôt à la tribune. Et puis enfin, concernant la levée des sanctions de l'UE contre deux oligarques russes, le suspense continue.
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2: Bonjour à tous. Si un seul Israélien était à nouveau enlevé par le Hamas, toute la ville de Gaza serait vidée de ses habitants. Un mois des législatives, le ministre israélien de la Défense nourrit ce matin un climat de guerre, alors que dans la ville de Gaza, d'autres tentent, au contraire, de redonner de l'espoir et un semblant de normalité. Ce matin, l'école catholique de la Sainte Famille rouvre ses portes à quelques 1000 écoliers. En Syrie aussi, l'église reconstruit dans la province d'Idleb. Après 60 ans de fermeture, une école catholique franciscaine a été inaugurée, un moment important pour les chrétiens de la région. Était présent le nonce apostolique en Syrie, le custode de Terre Sainte, et de nombreuses autorités musulmanes, un motif de réjouissance, comme nous l'explique Monseigneur Anna Jalouf, le vicaire apostolique d'Alep.
4: Après tant d'années, 60 ans après la fermeture de toutes nos écoles catholiques en Syrie, qui avaient été nationalisées par l'ancien régime Assad, l'une de nos écoles catholiques rouvre pour la première fois dans la région d'Idleb. Nous sommes fiers de reprendre en main l'éducation de nos enfants de manière directe pour leur apprendre à vivre dans la paix et la prospérité. C'est véritablement un événement historique pour la Syrie. Le gouvernement a également eu le courage d'ouvrir cette école afin que nous puissions accompagner des jeunes dans l'éducation à la vie, leur apprendre à être des concitoyens qui sont tous égaux, où chacun peut trouver sa place dans la nouvelle société syrienne. L'école est la pierre angulaire de la reconstruction du pays. Sans éducation, le peuple ne peut tout simplement pas avoir d'avenir. Car après tant de guerres, les jeunes n'ont appris que le métier de la guerre. Nous devons à présent leur faire apprendre le métier de la paix et celui du vivre ensemble. C'est pourquoi ce rôle est si important.
2: Monseigneur Jalouf, interrogé par Olivier Bonnel, actuellement des tractations ont lieu avec les autorités de Damas afin de récupérer 30 des 67 écoles confisqués jadis par le Parti Basse, un chiffre de l'œuvre d'Orient. Et puisqu'on parle d'école, une nouvelle fusillade a eu lieu ce matin devant un lycée professionnel à l'ouest de la Turquie. 11 personnes ont été blessées, dont 2 grièvement. C'est le troisième drame de ce type dans le pays depuis le mois d'avril. D'ailleurs, hier, les ministres turcs de l'Intérieur et de l'Éducation ont signé un protocole de sécurité pour l'année scolaire avec 31 000 agents chargés de la surveillance des établissements. Bien qu'aucune menace particulière n'ait été identifiée, un dispositif de sécurité hors normes sera mise en place pour le voyage du pape en France en fin de semaine à Paris vendredi. 14 000 policiers et gendarmes militaires de l'opération Sentinelle de lutte contre le terrorisme ainsi que 2500 sapeurs-pompiers seront mobilisés. 12 000 le lendemain. Un millier d'hommes seront là déployés à Lourdes. On ne sait rien pour Metz. En tout cas, l'enjeu est surtout la gestion des flux, résume ce matin le ministre de l'Intérieur. 1 million de personnes sont attendues. Et concernant le voyage apostolique du pape en France, l'Élysée fait savoir ce matin que le chef de l'État français n'assistera à aucune messe, mais il sera représenté en revanche par le Premier ministre et par son épouse, samedi, place de la Concorde. Quant à l'étape européenne de Metz, les chefs d'État et de gouvernement des 26 autres pays de l'Union européenne ont bien été invités à assister au discours du pape, discours en français. Discours sur l'Europe, Schuman rencontre avec les autorités ou les jeunes Français à Lourdes. Léon XIV prendra là le temps d'écouter aussi cette victime d'abus venant de différents horizons. La question est sensible en France. Ce matin, Felinir, l'instance nationale d'indépendance de reconnaissance et de réparation des victimes de pédocriminalité dans l'Église, a présenté son rapport final sur ses 5 années de mission de 2021 à 2026, le compte-rendu de Cécile Mérieux.
5: Par la publication de ce rapport de mission, il s'agit d'éclairer ce que 5 années d'expérience ont apporté aux personnes victimes, à l'Église et à la société, explique Marie Derain de Vaucresson, présidente de l'INIR. Elle a nourri une réflexion sur la justice, la reconnaissance et la réparation, poursuit-elle, et enrichi les connaissances sur les violences sexuelles subies dans l'Église par le passé et leurs conséquences. Pour la présidente, la richesse des enseignements de ces 5 années d'exercice est une expérience précieuse à transmettre au sein de l'institution de manière transversale parmi les églises nationales et même au-delà dans la société civile. Le rapport de l'INIR se penche notamment sur la question du sentiment de justice rendue, un soulagement qui n'est rendu possible que par la qualité d'écoute des référents, la confiance permise par l'indépendance de la structure, la réparation financière et la lettre de reconnaissance qui concrétise matériellement la prise en compte de la parole et des souffrances vécues par les victimes. L'instance indépendante m'a aidée, confie l'une d'elles, mais il reste beaucoup de travail du côté de l'Église. Et la présidente de l'INIR renchérit, l'enjeu n'est plus de libérer la parole, mais de libérer l'écoute et la balle est dans le camp des institutions. Le rapport de mission sera remis ce soir au cardinal Aveline, président de la conférence des évêques de France. L'INIR assurera la prise en charge des 200 personnes qui restent à accompagner jusque fin 2027, puis ce sera le dispositif de l'INIAV qui prendra le relais de l'accompagnement des victimes d'abus au sein de l'Église.
2: Cécile Mérieux, puis avant de rentrer en France pour accueillir le pape, Emmanuel Macron est à New York. Les dirigeants mondiaux s'y trouvent ou y convergent à l'occasion de la 81e session de l'Assemblée Générale des Nations Unies. Ouverture du débat général sur place ce mardi. Le coup d'envoi de 6 jours de discussions de haut niveau qui porteront sur les principaux défis sécuritaires, géopolitiques, économiques du moment. Avec à l'intersection de ces 3 problématiques, la guerre au Moyen-Orient, le blocage des détroits d'Hormuz et bientôt peut-être de Bab el-Mandeb, promet d'être au centre, Alexandra Sirgan, des débats de ce mardi.
6: Oui, car le blocage de ces détroits stratégiques fragilise le commerce mondial et fait flamber les prix du pétrole. C'est pourquoi, dès son arrivée hier à New York, le président français a proposé plusieurs initiatives à Donald Trump pour endiguer les effets désastreux sur le coût de l'énergie. Une première initiative concerne précisément le détroit d'Hormuz, où le trafic maritime est constamment interrompu depuis maintenant 7 mois en raison des hostilités répétées de la part des États-Unis. Selon une source diplomatique citée par l'agence France Presse, la France veut travailler à une résolution du Conseil de sécurité de l'ONU garantissant la liberté de navigation dans le détroit. D'autres États membres seraient en train d'œuvrer également en ce sens. Et Téhéran, qui sera représenté par le président iranien lui-même, actuellement en route pour New York, affirme avoir à nouveau transmis à Washington ses conditions pour la réouverture du détroit dans le golfe Persique. Concernant la situation en mer Rouge, la France se dit aussi prête à œuvrer à la sécurisation d'infrastructures énergétiques saoudiennes visées par les Houthis. Les combattants pro-iraniens qui ont pris le contrôle il y a 10 jours maintenant du détroit de Bab el-Mandeb. Emmanuel Macron devrait préciser sa position sur ce sujet depuis la tribune onusienne dès ce mardi. Idem pour le président états-unien qui sera, comme le veut la tradition, le 2e dirigeant à prendre la parole.
2: Merci Alexandra Sirgan. Et la guerre au Yémen qui a repris dans des proportions importantes, les combats entre les forces gouvernementales soutenues par l'Arabie Saoudite et les Houthis pro-iraniens ont fait 154 morts ces 2 derniers jours. Sur place, les rencontres bilatérales à New York battent leur plein. Le Premier ministre libanais a plaidé hier auprès du secrétaire général de l'ONU pour le maintien d'une force internationale placée sous l'égide des Nations Unies dans le sud du Liban. Antonio Guterres, qui a également reçu la présidente par intérim du Venezuela. Le Kremlin appelle à la levée des sanctions contre tout entrepreneur russe. À Bruxelles, le feuilleton du renouvellement de quelque 3000 sanctions à l'encontre de la Russie a connu un nouveau rebondissement. La France et le Luxembourg veulent rayer le nom de 2 oligarques russes de la liste de ces sanctions contre Moscou. Et la Lettonie s'y oppose. Pierre Benazet.
7: D'un côté, la réelle politique, avec d'abord la France, qui demande, pour des raisons de sécurité nationale, la levée des sanctions en faveur de l'oligarque Alisher Usmanov, avec ensuite le Luxembourg en faveur d'un deuxième, Mikhail Friedman. De l'autre côté, la question de principe avec la Lettonie. Elle rejette l'accord de levée des sanctions trouvé par les 27 ambassadeurs. Elle ne veut pas d'un précédent dommageable pour la crédibilité du soutien à l'Ukraine. Et la chef de la diplomatie européenne, Kaya Kallas, est sur la même longueur d'onde.
8: Les sanctions sont un pilier essentiel de notre réponse à la guerre de la Russie. Notre stratégie principale pour faire pression sur la Russie afin qu'elle mette véritablement fin à ce conflit. Elle prive la Russie des ressources financières nécessaires pour financer cette guerre. Et c'est pourquoi nous les appliquons. Rien n'a changé, c'est très clair. Nous avons besoin de cette stabilité, que les sanctions restent en vigueur plus longtemps. C'est pourquoi nous travaillons également à l'élaboration d'un nouveau train de sanctions.
7: Les 27 ont relancé une consultation des capitales à échéance de ce mardi après-midi. Le sort des 2 oligarques est en suspens. Mais en revanche, l'extension à 36 mois au lieu de 6 de la durée de validité des sanctions semble acquise. Elle permettrait d'éviter que les tractations se reproduisent trop souvent. Pierre Benazet, Bruxelles, RFI pour Radio Vatican.
2: Voilà, c'est ainsi que s'achève ce journal. Merci de l'avoir suivi, merci de votre fidélité aux ondes de Radio Vatican. L'actualité du monde, de l'Église dans le monde et du Pape revient ce soir à 18h. Une excellente journée.

0: Auditeurs, auditrices de RCF Nièvre, il est 13h10, on va jeter un petit coup d'œil à la météo. Ce mardi, le temps est ensoleillé et très agréable. Les températures sont douces avec environ 21 en journée, puis pourront atteindre 26 degrés au meilleur de l'après-midi. Le ciel restera largement dégagé avec une ambiance estivale et peu de précipitations à prévoir. En soirée, les températures baisseront progressivement avec une nuit fraîche. Les conditions météorologiques actuelles permettront le maintien du niveau modéré d'ozone. Ainsi, la qualité de l'air sera moyenne sur la quasi-totalité de la région, exception faite de la Seine-et-Loire où la qualité de l'air pourrait être dégradée. Pour demain, la qualité de l'air restera globalement bonne. Allez, on écoute quelques actualités locales, culturelles et paroissiales. Le dimanche 4 octobre, fête du pain au moulin de Berceau Val-d'Ocre. Vous y verrez de la fabrication et cuisson de pain au four à bois. Vente de pain saucisse, expo photo l'oiseau à ressort, fabrication des pains au fournil du moulin, ça se passe de 10h à 16h. Le dimanche 4 octobre également, préparez vos baskets et votre VTT. L'association nivernaise Foutu Cancer 58, en partenariat avec la ville de Decize, vous donne un rendez-vous pour Octobre Rose et un bike and run solidaire. Un événement convivial et accessible à tous dont l'esprit d'équipe et la solidarité sont à l'honneur pour soutenir l'accompagnement des malades et la prévention du cancer dans notre département. Ça va se passer de 9h à midi et les inscriptions sont ouvertes sur le site internet ville-decize.fr. Du 2 au 4 octobre, compte musique, chant, s'inspirer avec des collectages Achille d'Achille Milien. Des stages, ateliers, bals et spectacles seront proposés durant cet événement. Le vendredi, ça va se passer à la salle des fêtes de Beaumont-la-Ferrière à partir de 19h. Ce sera une soirée alternant de récits collectés, des réflexions sur le collectage et ses aventures et des contes éclairants sur les peuples et traditions concernées. La réservation se passe au 03 86 58 63 59. Le samedi auront lieu des ateliers, des conférences et un apéro. De 14h30 à 16h30 chez Martine et Bruno au 25 rue de Saint-Léger, atelier découverte, contes et musique. À 16h45 à la salle des fêtes de Beaumont-la-Ferrière, conférence chanteuse de Bourgogne sur la piste de Françoise Blateau à partir des collectes d'Achille Milien. C'est présenté par Caroline Darrault et Aline Pilon. À 18h15, apéro musical au café de Beaumont-la-Ferrière avec les élèves du conservatoire de Nevers sous la houlette de Baptiste Poulet. Et de 19h à 21h, petite restauration avec le comité des fêtes Le Beau Monde dans la Ferrière. Renseignements et réservations au 06 58 91 29 05. Finalement, le dimanche, journée gratuite qui commencera à 9h30 par une balade sur les chemins d'Achille, rendez-vous devant la mairie. À 15h30, partage des ateliers de chant, de musique, de conte et de danse entre amateurs et professionnels à la salle des fêtes. Le week-end des 26 et 27 septembre, la ville de Cosne-Cours-sur-Loire a le plaisir d'annoncer la tenue de la traditionnelle fête de la Saint-Michel, ancrée dans le patrimoine connais depuis plusieurs siècles. Cette manifestation transformera le centre-ville en un véritable théâtre de tradition et de festivités, marquant symboliquement la fin de l'été. Au programme le samedi à 10h, rendez-vous à la place de la gare pour un départ à vélo. Les habitants qui le souhaitent sont invités à rejoindre ce point de rassemblement à vélo pour se rejoindre aux festivités. À 10h30, inauguration officielle des élus. À partir de 6h jusqu'à 18h, on a une brocante rue du 14 juillet et rue Paul Bert. De 8h à 19h, grand déballage avec la participation des commerçants dans les rues du centre-ville. À partir de 19h, concert organisé par le bar de l'hôtel de ville. De 20h à 20h30, distribution des lampions puis retraite au flambeau au départ de la place de la mairie avec l'harmonie de Cône. Puis, dès 22h, feu d'artifice bord de Loire. Le lendemain, de 8h à 13h, c'est le marché de Cône. Pour finir, que serait la Saint-Michel sans son emblématique fête foraine? Elle sera ouverte du 26 septembre au 11 octobre sur la place de la Pêcherie. Les attractions et stands gourmands sont accessibles du lundi au jeudi de 14h à 23h et du vendredi au dimanche de 14h à 1h du matin. Du 25 au 26 septembre, le service diocésain des pèlerinages vous propose de rejoindre Paris en bus au départ de Nevers pour vivre les grands rendez-vous de la venue du Saint-Père. Jeune de 18 à 35 ans, catéchumène et néophyte, départ le vendredi 25 septembre pour participer à la veillée avec le pape et à la messe du lendemain. Tous les fidèles départent le samedi 26 septembre pour la messe célébrée par le Saint-Père avec retour dans la journée. Les tarifs sont de 60 € pour les jeunes et les adultes et 40 € pour les enfants de moins de 12 ans. Le 27 septembre, c'est la 112e journée mondiale du migrant et du réfugié. Le pape Léon XIV invite les fidèles à méditer le thème, même pour un seul de ses petits. Inspiré de l'évangile selon saint Matthieu, cet appel met en lumière l'urgence de protéger la dignité des plus vulnérables, en particulier les mineurs migrants, et rappelle le devoir évangélique d'accueil face aux défis contemporains des migrations. Nous vous invitons à vivre cette journée dans vos paroisses. Vous pouvez vous inspirer des propositions, notamment la prière proposée par Mgr Jean-Louis Balsa, archevêque d'Albi, évêque accompagnateur de la pastorale des migrants. L'après-midi du 27 à 14h, nous vous proposons une rencontre à la maison du diocèse pour nous unir au pape et échanger entre nous sur les appels que cet événement nous adresse. N'oublions pas que chaque communauté est invitée à fabriquer et vendre des gâteaux au profit de la CNAM. Le 4 octobre, c'est la fête de Saint-François d'Assise. Un comité de direction œcuménique met à disposition des communautés chrétiennes des ressources gratuites afin de les aider à vivre cette période et à organiser des événements au cours du temps de la création. Le comité décide chaque année d'un thème, d'une référence biblique ou bien d'un symbole et publie un guide de célébration. Cette année, le thème international du temps de la création est l'eau vive. L'accueil se fera à 9h30 à la salle du Centre culturel François Mitterrand à Cercy-la-Tour. Cyril Renaud vient de recevoir cet appel de l'Église qu'il attendait tant. La confirmation par l'Église que Dieu l'appelle bien après des années et des années de formation à servir en qualité de diacre permanent. Son ordination aura lieu le 4 octobre à 15h à la cathédrale Sainte-Cyr-Sainte-Julitte. Une veillée de prière pour son ordination est prévue le 3 octobre à 18h à l'église Saint-Romain de Château-Chinon. L'invité de la rédaction présenté par Olivier Guillaume.
1: Chaque dernier week-end de septembre, partout en France, les virades de l'espoir permettent de collecter des fonds pour l'association Vaincre la mucoviscidose et ainsi faire avancer la recherche. RCF, comme chaque année, est partenaire de son équipe locale nivernaise, Neversoise, qui vous incite ainsi à participer d'une façon ou d'une autre à l'édition 2026. Nous en parlons avec l'un des éléments de cette équipe locale, Robert Léon. Bonjour Robert.
2: Bonjour Olivier.
1: Vous étiez, Robert, à l'initiative oui. Il y a bien des années.
2: Oui, il y a plus de 20 ans.
1: Plus de 20 ans maintenant, oui. Pour quelle raison est-ce que vous étiez engagé à l'époque?
2: Je m'étais engagé parce que nous avions un petit-fils qui était atteint de cette terrible maladie-là. Et on voulait faire quelque chose, mais à notre échelle, ce n'était pas évident. Donc, j'ai demandé au Lyon s'il voulait bien participer. Et puis, c'est à partir de ça qu'on a créé l'association locale Vaincre la mucoviscidose.
1: Voilà, comme dans bien des départements, voilà. Évidemment, puisqu'il y a tout un maillage territorial, une présence donc soutenue dans la Nièvre. Bon, oui. Ça devient un peu compliqué de nos jours pour faire vivre nos associations, cependant.
2: C'est pas évident.
1: C'est
2: pas évident du tout. Ils mettent beaucoup d'énergie. Et puis, surtout, pour la motivation des gens, bon, j'avoue qu'il y a des fois qu'on traîne un peu les pieds. Hein.
1: Parce que vous êtes tous à présent un peu âgés.
2: Et oui, le temps tourne et les années s'accumulent.
1: Un souffle nouveau, hein, voilà, c'est ce que vous attendez assez vivement désormais, oui. Pour pouvoir faire permettre une suite à cette dynamique que vous avez impulsée il y a bien des années localement. Donc, on l'a dit en introduction, évidemment, l'idée c'est de participer d'une façon ou d'une autre.
2: Oui.
1: Et vous allez nous raconter tout ça à présent. Donc, peut-être nous rappeler ce que c'est que la mucoviscidose, cette maladie qui a touché un de vos petits.
2: Oui, c'est une maladie qui ne se... Bien qu'il y ait eu des remèdes récents...
1: Oui, il y a eu des progrès.
2: Il y a eu des progrès récents, mais néanmoins, ça reste une maladie qui est incurable.
1: Elle est rare, elle est génétique.
2: Génétique, incurable, et il faut faire avec. Passer le cap de la première enfance, c'est pas facile.
1: Oui. Ça touche les voies respiratoires, le système digestif.
2: Le système digestif et éventuellement les poumons.
1: L'association pour laquelle vous battez depuis tant d'années, l'association Vaincre la mucoviscidose, c'est une association qui accompagne ses patients, les familles et aussi les chercheurs.
2: Oui, bien sûr. On peut rien faire sans les appuis médicaux. Il y a 3 ans maintenant qu'on a eu un nouveau remède qui a soulagé pas mal de patients, mais qui n'est pas applicable à tous les patients. Voilà, il faut faire une sélection, mais ça c'est le corps médical qui s'en occupe. C'est pas simple. D'autant plus que dans les centres de traitement, les CRCM, les gens se côtoient. Oui. Alors, quand bien sûr il y en a un qui peut bénéficier de ce nouveau médicament et puis son copain d'à côté ne peut pas, c'est pas évident à expliquer. Mais les médecins nous disent on peut pas faire une généralité d'un médicament.
1: Et la recherche se poursuit et voilà. On attend vivement, évidemment, d'autres avancées notables comme celle-ci.
2: Oui.
1: 2 millions de Français seraient concernés, seraient porteurs sains du gène responsable et peuvent le transmettre sans le savoir à leurs enfants. Donc on peut se sentir tous concernés, évidemment, cette problématique qui touche plus de 7000 personnes en France tout de même.
2: Et c'est quelque chose qui n'est pas motivant pour les industries. Parce que 7000 sur...
1: Ça paraît beaucoup pour nous
2: Qui sommes touchés.
1: Touchés, proches des malades.
2: Mais pour l'industrie, c'est pas suffisant pour être un moteur de recherche.
1: Pas assez rentable, simplement.
2: Il faut dire le mot.
1: Hein. Oui. Vous ne faites pas retomber pour autant, malgré les difficultés du tissu associatif et un peu l'essoufflement de l'équipe qui, depuis tant d'années, organise ce week-end de septembre. Comme partout en France, évidemment, de pareilles initiatives autour des virades de l'espoir qui permettent de collecter ainsi des fonds pour soutenir l'élan impulsé par l'association Vaincre la mucoviscidose et puis faire avancer la recherche. Donc racontez-nous un peu quel sera le visage de cette édition 2026 qui va donc se tenir incessamment sous peu parce que c'est ce prochain week-end, le samedi 26 pour 9h et le dimanche 27 septembre.
2: Voilà, le samedi 26, il y aura des animations, notamment sur la place Guy Coquille.
1: À Nevers, en centre-ville.
2: À centre-ville.
1: D'accord.
2: La place Guy Coquille, je rappelle, c'est la place qui était située entre la place Saint-Sébastien et la Porte de Paris.
1: Oui, on est sur la partie rue du Commerce.
2: Rue du Commerce.
1: Dès le matin, à partir de 10h, ce samedi.
2: Seront proposés la vente de gâteaux. Et également, ce qui est nouveau cette année, la collecte de dons, mais dans la rue. Alors pour ce faire, on avait besoin de personnes qui puissent se déplacer dans la rue du commerce, qui puissent collecter donc les fonds.
1: Oui.
2: Et on a fait appel à des gens de la région de Clermont, mais puis bien d'autres
1: un petit peu partout,
2: de partout.
1: Et puis vous avez, comme tous les ans, le soutien des jeunes, des élèves du centre scolaire Notre-Dame.
2: Ah oui, avec le chef d'orchestre, et Christine Boulard, qui nous aide particulièrement bien.
1: Là, c'est pour le samedi 26 septembre, et puis ensuite le lendemain, dimanche 27. Alors, le lieu change, mais se déporte légèrement, puisque ce sera sur la Maison des Sports.
2: Voilà, Maison des Sports, mais on retrouve un peu la même organisation que les années antérieures, c'est-à-dire qu'on propose une marche le long de la Loire, partie sud. Il faut traverser le pont de Loire et puis après tourner sur la droite. Mais enfin, ça, on tient à disposition des participants des plans de façon à ce que les gens ne s'égarent pas.
1: Autant que possible, s'il vous plaît. Donc ce dimanche 27 septembre, au départ de la Maison des Sports, le matin assez tôt, à partir de 8h évidemment, pour participer à des randonnées pédestres, donc marcher, mais aussi courir, et pourquoi pas être à VTT également.
2: Alors, faut pas perdre de vue que pourquoi la MUCO elle a organisé des marches, c'était dans le sens de développer le souffle. Puisque pas mal des patients qui sont atteints de cette maladie souffrent de troubles respiratoires.
1: Mais ce n'est pas une course.
2: Non.
1: C'est pas un exploit sportif.
2: C'est pas un exploit sportif, pas du tout.
1: C'est une dynamique solidaire.
2: Ouais.
1: On y va tranquille.
2: Voilà. Et puis, on peut se faire des amis aussi. Hein, dans de la,
1: c'est pas interdit. Et puis, bon, l'idée, c'est quand même de collecter. Hein.
2: Oui.
1: Quelles sont les modalités d'inscription, justement?
2: Alors, on avait essayé l'an dernier le dispositif électronique qui permet de collecter directement. Mais cette année, on n'a pas cet effet. Ça reste le document papier. Donc, les gens passent à la Maison des Sports, remplissent le formulaire de participation. C'est pour, en échange d'eux, mais c'est pour démarquer du public. On les affuble d'une chasuble.
1: Aux couleurs de l'opération.
2: Aux couleurs de l'opération. Mmh. Et puis, elles partent.
1: Et pour celles et ceux qui ne pourront pas être des vôtres hein, sur cette virade de l'espoir neversoise-nivernaise 2026, on peut tout de même participer. C'est pas interdit,
2: bien sûr,
1: au contraire.
2: C'est fait pour.
1: À distance, c'est possible.
2: C'est tout à fait possible.
1: Notamment en passant par le site internet oui. de l'association, tout simplement.
2: Oui.
1: Et bien voilà, donc je récapitule. Pour participer physiquement à la virade de l'espoir de Nevers ce prochain week-end, samedi 26 septembre, en centre-ville, place Guy Coquille, à partir de 10h le matin pour la vente de pâtisseries par les élèves du centre scolaire Notre-Dame avec collecte de dons in situ. Et puis dimanche 27 septembre, au départ de la Maison des Sports, cette fois, départ à partir de 8h le matin pour randonnée pédestre, course à pied ou VTT. Merci de nous avoir partagé toutes ces actualités.
2: C'est moi qui te remercie infiniment.
1: Merci beaucoup, Robert Lyon. Au sein de l'équipe locale des Virades pour soutenir la collecte de fonds de l'association Vaincre la mucoviscidose.
0: Béatrice Bernardeau nous présente les nouvelles du sanctuaire Sainte Bernadette.
3: Bonjour et bienvenue à l'espace Bernadette. Nous sommes le mardi 22 septembre. Cette semaine au sanctuaire, nous avons voulu être aux côtés du pape qui sera à Paris les 25 et 26 septembre. Nous vous proposons une diffusion en direct des Vêpres ce vendredi 25 à 17h30. Ce temps de prière sera suivi d'un repas partagé. Le mardi 29 septembre, une causerie proposée par le recteur du sanctuaire, le père Joël Hurion, vous sera proposé sur la thématique des anges à l'occasion de la Saint-Michel. La causerie est à 18h30. La messe de semaine est du lundi au samedi à 11h30. Des confessions vous sont proposées à partir de 11h du lundi au vendredi, à 10h30 le samedi. La messe du dimanche est à 10h. La prière du soir avec les sœurs est à 19h du mardi au dimanche. Notez d'ores et déjà le samedi 24 octobre, journée de la 25e heure, un événement commun avec les villes sanctuaires de France, où les cloches des sanctuaires seront sonnées à 20h. Une visite guidée des 5 sens dans le sanctuaire vous sera proposée par le CCFD à 15h le samedi 24 octobre. En vous souhaitant une excellente semaine, soyez bénis. Et à bientôt à l'espace Bernadette.
0: Le cinéma Sine Qua Non nous présente la programmation de la semaine.
4: Bonjour à vous, bienvenue pour cette semaine cinématographique. Du 22 au 29 septembre, nous vous proposons plusieurs films à la Charité-sur-Loire, notamment le film La Frappe de Julien Gaspard Olivieri avec Diego Lurgia et Bastien Bouillon. L'histoire de Enzo, 19 ans, et sa sœur Carla, 20 ans, qui sont livrés un peu à eux-mêmes depuis plusieurs années. Mais leur père, Anthony, est libéré de prison. Enzo, le fils, voit donc la promesse fragile d'une famille ainsi à reconstruire. Chose que ne voit pas dans le même sens Carla. Un film magnifique, très dur, une fuite en avant effrénée d'un père et son fils. Ce film doublement récompensé fut doublement récompensé au dernier festival du film francophone d'Angoulême, un premier long métrage de Julien Gaspard Olivieri, et qui apporte avec sa force brute et sa sensibilité à fleur de peau une nouvelle pierre à l'édifice de ses œuvres qui osent aborder l'inceste et font avancer le débat public. Un vrai film terrible, puissant et passionnant, La Frappe de Julien Gaspard Olivieri, cette semaine au Crystal Palace. Un autre film, une autre histoire, une autre ambiance, le Dégel. L'histoire se déroule au Chili de 1992, 2 ans après la fin de la dictature de Pinochet. Inès, une jeune fillette de 9 ans, est confiée à ses grands-parents dans un hôtel de montagne au cœur d'une station de ski. Elle se lie alors d'amitié avec Anna, une jeune skieuse allemande qui disparaît mystérieusement. Inès se lance donc alors à sa recherche dans une quête silencieuse pour comprendre, pour la retrouver, révélant ainsi des non-dits, des traumatismes enfouis pour adultes. Un film d'atmosphère, puissant, silencieux, beau. Le Dégel, un film de Manuela Martinelli, un film chilien avec Maya O'Kerourke et Saskia Rosendahl. Ce film est bien sûr diffusé en version originale sous-titrée. Enfin, un autre film que nous vous proposons cette semaine au cinéma Crystal Palace, le film 3 adieux, l'histoire de Martha quittée par Antonio et qui découvre ainsi la solitude et la maladie, mais goûte à une nouvelle vie. Ce film italien de Isabelle Cottex est lumineux, d'une belle justesse, est inspiré d'une œuvre de la romancière Michela Murgia et porté ici par l'émouvante et incroyable interprétation de l'actrice Alba Rockerbacher. Une œuvre poétique, pudique et profondément humaine sur le deuil et le retour à la vie. Cette semaine, nous avons encore le Rétro Festival, sous ces films du répertoire, ces films, ces chefs-d'œuvre, ces films cultes du 7e art. Cette semaine, nous avons le mardi 22 septembre, nous avons le film Aguirre et la colère de Dieu. Le 27 septembre, nous avons un film japonais, en partenariat avec l'association Kitsune. L'association Kitsune, je vous rappelle, est une association neversoise qui œuvre à la découverte de la culture japonaise, notamment via le cinéma. C'est le film donc Quiet Down. Et nous terminerons le mardi 29 septembre à 20h30 avec le film Riz Amer, un film italien de Giuseppe De Santis. Voilà, je vous invite aussi cette semaine, ce mois de septembre, c'est aussi la rentrée des ciné-espiègles. Vous savez, ces petits films que nous diffusons pour les enfants à partir de 3 ans, c'est donc la rentrée des ciné-espiègles. C'est des programmes de courts-métrages, un par mois pour les 3-6 ans, organisés par les CIBFC, les cinémas indépendants de Bourgogne-Franche-Comté. Cette semaine, nous avons le film Un amour d'épouvantail, un programme de 4 courts-métrages champêtres qui anime la ferme de mille et une aventures. C'est créé par les créateurs du Gruffalo, d'après le livre illustré de Julia Donaldson et Alex Schaeffer. Un amour d'épouvantail, à partir de 3 ans, le samedi 26 septembre à 16h30 au Crystal Palace. Voilà, c'est tout pour cette semaine. Je vous dis à la semaine prochaine. Vous pouvez bien sûr retrouver toute cette programmation sur notre site internet www.cnicolon.com, sur nos réseaux sociaux, bien sûr, Facebook et Instagram. Et d'ici là, continuez à vous rendre au cinéma, car les films, ça se voit au cinéma. À bientôt.
0: Auditeurs de RCF Nièvre, on se retrouve à 18h10 pour la programmation du soir. En attendant, je vous laisse avec la playlist chrétienne.
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0: Merci d'être avec nous dans quelques instants. Les programmes continuent donc pour une pause toujours ressourçante avec à 14h30 enfin une bonne nouvelle. Mais d'abord, à J-3 de l'arrivée du pape en France, l'attente se fait de plus en plus fébrile. Que dit de nous cette tension vers un événement à venir? Pourquoi sommes-nous parfois si impatients? Patricia Strauss interrogera la pensée des philosophes pour comprendre ce désir de voir l'événement arriver. Ce sera au micro de Madeleine Vatel.

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1: Il est des événements qui créent une attente, la naissance d'un enfant, la réponse pour un emploi, les résultats d'un examen médical, l'approche d'une compétition sportive, et c'est aussi le cas en ce moment, à l'approche d'un événement national et même international, on peut le dire. L'arrivée du pape, c'est plus qu'un frémissement dans les paroisses et les aumôneries, c'est une mobilisation générale des prêtres, des corps d'État, des journalistes, des politiques, une tension pour les métiers de la sécurité et de l'événementiel, une coordination au cœur même de l'Église. Et dans cette émission de philosophie, on va se pencher justement sur notre rapport au temps. Trop tard, trop tôt, trop vite, c'est rarement le bon moment, signe d'un malaise avec l'horloge du temps qui passe. Alors que nous disent les philosophes qui ont pensé l'attente? Eh bien c'est ce que nous allons essayer de comprendre avec vous, Patricia Strauss, bonjour.
2: Bonjour.
1: Vous êtes professeure de philosophie, vous formez les étudiants, les enseignants à rendre accessible à tous la philosophie, hors les murs, en dehors des classes. Et puis vous êtes aussi collaboratrice régulière avec des maisons d'édition, en tant qu'éditrice, ou bien en tant qu'auteur. Merci d'être avec nous. On vous retrouvera régulièrement dans Dialogue à 14h le mardi, mais aussi en podcast, pour une émission de réflexion bien ancrée dans le concret. Et aujourd'hui, c'est la question du temps. Patricia Strauss, vous êtes de nature impatiente?
2: Très, je pense qu'il suffit d'entendre le débit de ma voix pour comprendre que j'aimerais pouvoir accélérer le temps, ou en tout cas mieux le contrôler.
1: Alors, on parlait de l'attente, de tous ceux qui trépignent, de tous ceux qui ont hâte de se rendre à Paris, Metz ou Lourdes pour voir le pape. C'est parfois la cause d'insomnie, de course contre le temps, de fébrilité joyeuse aussi. Pourquoi est-ce qu'on se met dans cet état, Patricia Strauss?
2: Alors, ce que je trouve beau dans l'attente, c'est se dire « vous attire ». Qu'est-ce que ce serait triste d'être là et de ne plus rien attendre? Et ce qui peut être amusant dans l'exemple que vous donnez de l'attente de la venue du pape, c'est aussi de se dire derrière cette attente, il y a 1000 attentes différentes. Il y en a ceux qui attendent de retrouver des amis, ceux qui n'ont pas la foi et qui se disent « tiens, il y a un événement, est-ce que quelque chose peut se passer ?» Donc ils attendent rien de précis non plus, donc j'attends sans savoir ce que j'attends. Il y a ceux qui sont contents d'un mouvement de ferveur, de prière, et donc c'est très intéressant aussi de se dire quand j'attends, finalement, qu'est-ce que j'attends et qu'est-ce que ça dit de moi d'attendre ça ou ça. Et donc à travers la même attente, se dire tiens, c'est peut-être d'autres choses et d'autres aspects de notre personnalité qui se révèlent les uns les autres dans cette attente particulière.
1: Alors c'est intéressant que vous souleviez les différentes attentes, parce qu'effectivement il y a eu un sondage qui montre que certains attendent du pape un message sur la paix, d'autres un message sur la pauvreté, un message sur la solidarité. On voit bien là toutes les attentes aussi à l'intérieur même du message du pape.
2: Ouais. Oui, et se dire cette diversité des attentes, c'est aussi cette diversité des personnalités. Et finalement, en me mettant à l'écoute de quelle est mon attente, je suis à l'écoute aussi de qui je suis et quelles sont mes aspirations. Et donc cette attente qui peut nous paraître être une frustration, une souffrance, un manque, finalement en creux, elle nous invite aussi à nous dire qui je suis, qu'est-ce que je veux, quelle direction je prends. Et donc c'est pas simplement un temps vide, c'est un temps qui me laisse penser à tout ce qui finalement me comble, ou tout ce dont j'imagine que ça me comblerait.
1: Alors justement, vous parlez d'imagination. Est-ce que l'imagination dans l'attente, elle a une place importante, Patricia Strauss?
2: Alors effectivement, l'attente, à première vue, on se dit désespoir, quelle frustration, quelle souffrance. Et tout d'un coup, dans ce temps-là, qui est un temps très intéressant, parce que le temps passe et souvent on ne s'en rend pas compte, tout d'un coup, l'attente nous oblige à mesurer que le temps est là et qui parfois ne s'écoule pas à la vitesse à laquelle on voudrait qu'il s'écoule. Mais qu'est-ce que je fais de ce temps qui n'a plus l'air de passer? Et c'est à ce moment-là que justement l'imagination peut déployer toute sa force. C'est pour ça qu'on dit laisser les enfants s'ennuyer, mais ce que nous-mêmes nous nous laissons nous ennuyer un peu. Et le temps de l'attente, c'est ce temps où le temps a l'air ennuyeux parce qu'il ne nous procure pas ce qu'on voudrait avoir tout de suite. Mais finalement, dans ce temps de l'attente, est-ce que ce n'est pas le temps du recueillement, le temps de l'intériorité? Et alors, vous parlez de l'imagination. Je trouve que l'attente, elle est très révélatrice, justement, de ce moment où, enfin, notre imagination peut se déployer. N'est-ce pas dans les temps de l'attente que, tout à coup, soit pour justement la fuir, à rigueur, pourquoi pas, je vais me plonger dans un livre, dans une série. Et je vais aussi, peut-être parfois, déployer des trésors d'imagination pour que cette attente passe plus vite. Mais c'est le moment aussi où finalement ma créativité va se libérer. Mais c'est assez intéressant ce jeu de l'imagination parce que, donc il y a cet aspect positif que de vie intérieure qui se déploie, d'ouverture à la créativité. Mais Rousseau, il va plus loin parce qu'il dit parfois même on est presque plus heureux dans l'attente qu'au moment où nos souhaits se réalisent. Je vous lis ce petit extrait qui est assez malicieux. C'est dans Julie ou la Nouvelle Héloïse.
1: Donc Jean-Jacques Rousseau.
2: Jean-Jacques Rousseau, voilà. Sixième partie, lettre 8.
1: Philosophe du 18e siècle.
2: Exactement. Il dit « Tant qu'on désire, on peut se passer d'être heureux, on s'attend à le devenir. Si le bonheur ne vient point, L'espoir se prolonge et le charme de l'illusion dure autant que la passion qui le cause. Malheur à qui n'a plus rien à désirer. Il perd, pour ainsi dire, tout ce qu'il possède. Donc sous ces mots-là, en fait, on voit très bien mille moments où on s'attend à ces retrouvailles-là, ce message que j'attends de recevoir. Et finalement, parfois, est-ce qu'on n'est pas presque plus heureux de tous ces moments où on a imaginé cet instant-là? Voilà. Après, je ne veux pas dire que le réel déçoit l'imagination, mais c'est beau aussi de se dire qu'il y a une forme de satisfaction possible aussi dans cette attente. C'est une attente qui peut être soit désespérée, soit une attente qui peut être riche aussi de tout ce qu'on imagine que le réel, que l'avenir peut nous offrir.
3: Est-ce que finalement on peut faire autrement que de se projeter, Patricia Strauss? Que nous disent les philosophes sur presque ce réflexe de toujours se mettre dans le mouvement de ce qui va arriver?
2: Alors c'est intéressant parce que c'est très à la mode de dire maintenant carpe diem, vivez le moment présent, etc. Et essayer de effectivement se concentrer sur le présent, le cadeau qu'est le moment présent. Mais on voit bien les limites de ça. Si jamais je me concentre sur la soirée à laquelle je suis, que je bois trop d'alcool, bah, l'avenir me rattrapera.

0: pas et j'aurais mal à la tête le lendemain éventuellement.
1: Mais j'aurais passé aussi peut-être une soirée riche, pleine de ce présent-là.
0: Alors oui, comment, en fait, ce qui est beau, c'est que pourquoi mettre en contradiction le fait de vivre pleinement le moment présent et comprendre qu'en fait, la force de l'homme et le pouvoir de la conscience humaine, c'est de faire ce lien permanent entre le passé et l'avenir. Bergson a cette très jolie phrase qui dit que la conscience, c'est ce pont jeté entre le passé et l'avenir.
1: Bergson, donc auteur du XXe siècle.
0: Exactement. Dans l'énergie spirituelle, c'est une expression très belle, pont jeté entre le passé et l'avenir. Ça veut dire que peut-être que je suis d'autant plus présent à l'événement qui se produit que j'ai conscience de qui je suis et qui fait que je suis heureuse de vivre ça parce que c'est quelque chose qui est cohérent avec la personne que je suis. Voilà, je ne suis pas sortie samedi soir parce que j'ai lu des livres, parce que je suis passionnée et ça me ressemble. Et donc, je ne me suis pas sentie obligée de suivre le groupe. Et alors, je donne des exemples exprès. On sent le professeur derrière qui veut encourager à la lecture au travail. Mais je suis aussi cette personne aussi qui fait ce choix-là parce que je me projette. Je suis en attente d'être cette personne-là, cette personne-là, cette personne-là, qui fait que le choix que je fais de ce présent-là, il est orienté grâce aux projections que je fais dans l'avenir.
1: Alors vous voulez dire que plus on se connaît, plus finalement on se donne la possibilité d'aller vers ce qui nous correspond et ce qui va nous révéler à nous-mêmes.
0: Exactement, en fait, cette présence au présent, elle existe, elle est d'autant plus forte qu'elle n'est pas coupée d'une bonne connaissance de mon passé et d'une bonne aussi projection de ce que je veux être. Parce que comment choisir ce que je veux faire là maintenant ? Si je ne sais pas vers où je veux aller. Et est-ce que le temps de l'attente, justement, c'est aussi ce temps-là qui nous permet enfin ce temps de réflexion ? J'attends et qu'est-ce que j'en fais ? Ben, je réfléchis.
1: Alors, si on reprend l'exemple du pape, est-ce que, en attendant la venue du pape, on prend le risque aussi, peut-être, d'être déçu ? C'est un risque,
0: ouais,
1: l'attente.
0: Ouais, ouais, c'est ça. Alors, effectivement, l'attente ne perdra pas cette ambivalence entre souffrance et joie. Et donc, cette question de la déception, elle est intéressante parce que c'est effectivement, est-ce que je suis dans une projection qui réduit le réel, dans le sens où je ne veux que ce soit ce possible-là qui existe et je suis fermée à toutes les autres choses, ou est-ce que je suis capable de me mettre dans une posture d'attente qui est ouverte et qui se dit, tiens, peut-être que la vie est plus grande ou plus différente de ce que je projette.

0: On est avec vous, Patricia Strauss, pour parler de cette question passionnante du temps. Vous êtes professeure de philosophie, vous collaborez régulièrement avec des maisons d'édition comme éditrice ou auteur, et vous nous parlez de ces philosophes qui ont cherché à mieux comprendre finalement quel était ce temps d'attente. Alors, on profite de l'attente de ce grand événement de l'avenue du Pape en France pour s'arrêter justement sur ce qui fait que nous sommes des êtres dans le temps avec un passé, un présent, et puis la difficulté aussi parfois de vivre le présent. Qu'est-ce que ça nous dit du présent en termes de promesses? Pourquoi est-ce qu'il faut que l'on soit, entre guillemets, un petit peu sûr de ce qui va arriver? Qu'est-ce qui fait qu'on est si mal à l'aise avec le caractère imprévisible de la vie?
1: Oui, c'est intéressant de se dire qu'on est un sujet, on se dit un être libre. Et dans cette liberté-là, parfois, on désirait un contrôle en fait, de ce qui va se produire. Et cette tendance au contrôle, elle peut se retourner contre nous. Elle a plein de vertus dans le sens où elle nous rend actifs, elle nous permet de nous décider, elle nous permet de nous lancer dans des projets. Mais elle peut aussi être enfermante, puisque justement, l'avenir, sa caractéristique, c'est d'être imprévisible. Et en même temps, c'est toute sa beauté et sa force. Ça veut dire que c'est là le lieu de la surprise, le lieu de la découverte. Quel ennui ce serait de finalement déjà connaître tout le film de notre vie, de le voir se dérouler. Et donc cette capacité, c'est pour ça que j'aime beaucoup l'attente, parce qu'effectivement on a vu que c'est quelque chose qui réveillait complètement notre imagination, mais aussi toutes nos facultés intellectuelles, toute notre raison qui est sollicitée. Parce que dans l'attente, on va dire, mais qu'est-ce que je fais de cette attente? Comment je fais pour peut-être accélérer, me préparer à la venue du pape, me préparer à cet événement-là? Je suis heureuse de...
0: M'investir aussi dans ce moment-là.
1: Comment j'investis ce temps-là? Et donc on voit que notre raison est sollicitée, parce qu'on veut pouvoir voir un pouvoir d'action dessus. Et en même temps, comment on peut être dans la déprise aussi et se dire la vie est imprévisible, ça a aussi du charme, et faire confiance à ses capacités d'adaptation pour accueillir ce qui vient, alors même que ce n'était pas ce qui était prévu.
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0: Est-ce qu'on peut dire que ce temps, Patricia Strauss, il nous invite d'une certaine manière, ce temps d'attente, il nous invite d'une certaine manière aussi à revoir qui on est quelque part? Pourquoi est-ce que tel ou tel événement nous inquiète, tel ou tel événement nous fait peur? Au contraire, celui-ci nous réjouit. Qu'est-ce que ça vient nous révéler, nous? Est-ce qu'on a envie de l'entendre aussi, ça?
1: Effectivement, est-ce que je mets ce temps d'attente dans une perspective pour accepter ce temps de vie intérieure? Ça veut dire que on parlait de la fuite possible dans l'avenir, en fait, notre esprit qui ne cesse de s'évader vers le passé, les souvenirs, ou vers l'avenir sous le forme de l'attente. Et donc c'est ce que d'ailleurs Pascal, lorsqu'il critique le divertissement, nous prévient un peu contre cela. Ce passage est assez connu, mais je vous le relis. Donc Pascal nous dit: nous ne nous tenons jamais au temps présent. Nous anticipons l'avenir comme trop lent à venir, comme pour hâter son cours. Si imprudent que nous errons dans des temps qui ne sont pas les nôtres. Ainsi, nous ne vivons jamais, mais nous espérons de vivre. Et donc, comment faire pour que, justement, notre esprit qui est prompt à vouloir se projeter dans l'avenir en se disant oh, « le bonheur, c'est demain, c'est après ça, c'est après cela », comment faire pour que, justement, ce temps-là ne soit pas un temps qui ne soit pas... Voilà, l'attente peut être un temps qui soit directement utile pour le présent, parce que si je prends ce temps-là pour réfléchir, je peux aussi me dire « tiens, qu'est-ce que ça révèle ?» de ce qui est important pour moi. Et est-ce que j'attends la bonne chose? Alors j'aimerais vous raconter une histoire un peu déstabilisante par rapport à ça. C'est Roland Barthes qui nous rappelle ça dans son livre Fragments amoureux. Il raconte l'histoire d'un mandarin qui veut séduire une courtisane. Et la courtisane lui explique: vous pourrez m'obtenir à condition que vous passiez 100 jours et 100 nuits à m'attendre sur ce tabouret. Il est très très très motivé, comme nous allons le voir, car il passe effectivement, quel que soit le temps, la température, les conditions extérieures, etc., il reste en bas de son balcon, sur son petit tabouret, à attendre la courtisane. Sauf que la 99e nuit, il prend son tabouret et il s'en va. Histoire très très déstabilisante. Mais qu'est-ce que ça peut nous dire de l'attente de cette personne qui, finalement, est prêt à attendre aussi longtemps et dans des conditions très défavorables et très désagréables pour obtenir quelque chose, et au dernier moment, décide de ne pas l'obtenir? Plein d'hypothèses sont possibles. Hein. Alors on pourrait se dire, est-ce que ce n'est pas parce que tout d'un coup, ce temps d'attente lui a permis de réfléchir et de voir que ce n'était pas ce qu'il voulait? Parfois, j'attends désespérément quelque chose, mais est-ce que c'est vraiment moi qui veux ça, ou c'est quelqu'un d'autre qui veut ça pour moi, ou c'est les autres qui veulent ça ?
3: Donc, au fond, l'attente peut être un temps de discernement.
1: Et donc, voilà, l'utiliser comme un temps de discernement. Et puis, peut-être aussi qu'il s'en va aussi, parce que tout à coup, il se dit, bah non, finalement, le plaisir de l'imagination était plus fort que la réalité. Et je veux pas que mes rêves déçoivent la réalité.
3: Donc, au fond, c'est voilà. Jouir de l'attente, quelque part, presque.
1: Exactement, savoir comment j'habite, en fait, ce temps d'attente.
3: Alors, Patricia Strauss, est-ce que ça peut être un temps perçu un peu comme égoïste, l'attente, c'est-à-dire qu'il sert d'abord nos intérêts, nos envies, qu'il nous sert, nous, en premier, ce temps d'attente.
1: Bah, c'est vrai qu'on pourrait se dire, l'attente, c'est quelque chose d'égoïste dans la mesure où c'est je veux quelque chose, je veux cette chose-là, et plus rien n'existe autour de moi, puisque je ne suis concentrée que sur cette chose-là que je veux qui arrive. Sauf qu'en fait, ce que je trouve très très beau, c'est qu'en creux, finalement, c'est aussi le signal qu'il y a quelque chose qui me manque, je ne me suffis pas à moi-même, puisque tout à coup je me dis, mais tiens, ça, c'est quelque chose qui est important pour moi, c'est quelque chose même qui me semble parfois nécessaire, voire vital. Et donc il est beau finalement, rendez-vous, d'attendre une chose, d'attendre un événement, parce qu'on se dit, tiens, je ne me suffis pas à moi-même, j'ai besoin du monde extérieur. Et donc moi je vois cette attente comme un double appel, un appel justement de l'altérité de l'autre, j'ai besoin de l'autre, et si souvent j'attends quelque chose d'un autre, et c'est beau de se dire, je ne suffis pas à moi-même. Et pareil, j'attends quelque chose du monde extérieur. Et donc, je suis un être de désir. Un être de désir qui veut croître et grandir. Donc finalement, voilà, ça nous sort de cet égoïsme-là, puisque finalement, c'est toujours une ouverture vers quelque chose qui semble nous dépasser et pouvoir nous apporter quelque chose.
3: Patricia Strauss, on est sur RCF Notre-Dame. Je voudrais avoir votre réflexion, justement, en lien avec cette attente et ce qui vient la nourrir. Est-ce que l'IA, quelque part, vient casser ce désir, cette attente, puisque nous est alors fournie immédiatement la réponse à ce que nous cherchions ?
1: Alors, j'aime beaucoup parce que il y a mille façons d'utiliser l'IA, et parfois on se dit, bah, l'IA, elle veut un peu nous brosser dans le sens du poil, elle va répondre ce qu'on veut entendre, etc. Sauf que nous, on a notre pouvoir aussi de lui dire, bah, contredis-moi, qu'est-ce que dirait quelqu'un qui dirait que je dirais, est-ce que tu peux me donner 10 avis différents, etc. Et effectivement, il y a quand même cette question de, tiens, elle rend accessible un nombre d'informations incroyables. Le problème, c'est qu'elles ne sont pas toujours vraies, etc. Mmh. Mais pour quelqu'un qui serait seul dans une cellule ou chez lui tout seul, quelque part, l'IA peut réintroduire une forme d'altérité.
3: Altérité, et de découverte. Mais pas attente, finalement.
1: Et voilà. Mais
3: le caractère immédiat.
1: Elle va rompre, voilà. Et donc après, c'est avec cette altérité-là, cette limité-là, comment je fais, moi, pour en faire quelque chose que je m'approprie, un peu comme la parole d'un enseignant que j'entends. Je peux avoir entendu un très bon cours. Si à aucun moment je prends le temps de me l'approprier et de faire que ça devienne moyen, bah finalement, je perds tout l'intérêt de cette écoute. Et donc finalement, l'IA, ça peut être un outil utile, mais c'est à nous de recréer un temps qui soit un temps d'appropriation, de mastication de ce qu'elle peut nous apporter une fois qu'on a vérifié aussi ce qu'elle dit, parce qu'il faut se méfier aussi.
3: Et c'est pour ça, Patricia Strauss, que vous évoquez le fait que cette attente puisse être presque quelque chose de très joyeux, finalement, comme un désir qui serait animé d'une vraie joie.
1: Moi, ce que j'aime beaucoup dans cette attente, c'est se dire, il y a ce souffle de vie en moi, il y a ce désir, c'est-à-dire que l'homme est un être de désir, et donc effectivement, il faut se satisfaire de cette idée qu'on ne sera jamais entièrement comblé, mais c'est cette quête permanente d'une nouvelle chose qui fait aussi que Rousseau nous explique que l'homme est un être perfectible. Et c'est beau, voilà, d'imaginer entre le petit enfant qui peut à peine tenir sa tête et les grands-parents, imaginez toutes les étapes qu'on a franchies, combien de fois il a fallu tomber pour marcher, pour écrire quelque chose qui soit un texte personnel, pour écrire quelque chose qui plaise à d'autres. C'est incroyable la marge de progression qu'on a, et tous dans des domaines infiniment différents aussi. Et donc, c'est un souffle de joie et de vie qui dit tout ça encore à attendre. Et tout ça encore à attendre.

0: Patricia Strauss, on est avec vous sur RCF Notre-Dame. Vous êtes professeure de philosophie, vous êtes aussi collaboratrice avec des maisons d'édition, vous êtes également auteure. Merci d'être avec nous. On parle avec vous du temps à l'occasion de la venue du pape Léon XIV en France. Visite qui suscite beaucoup d'attentes et beaucoup d'espoir aussi, parce que voilà justement ce temps d'attente, c'est un temps qui est rempli de beaucoup de choses. On parlait de en creux ce que ça révèle, mais l'attente, c'est aussi plein de choses. Qu'est-ce qui nourrit cette attente-là ?
1: En fait, ce qui est compliqué aussi, c'est que je montrais l'aspect intéressant qui est l'attente, c'est une aspiration à quelque chose, mais il faut aussi quand même accepter le fait que cette aspiration peut être déçue. Et le problème de l'attente aussi, c'est ça. C'est effectivement, c'est beau quand on est dans la chose où on voit très bien comment le cœur bat plus vite, comment il y a une sérénité qui va avec cette attente. Mais pour beaucoup, beaucoup de domaines, on attend. Est-ce qu'on va avoir cet examen ? Est-ce que la personne va venir ? Est-ce que la personne va rester en vie alors qu'elle est partie à la guerre, etc. Donc il y a beaucoup d'attentes aussi dont on a peur des conséquences. Et donc effectivement, face à cette imprévisibilité de l'avenir et qui fait que, quel que soit le type d'attente, il y a toujours une inquiétude qui est liée à ça. On n'est pas toujours sûr à 100% qu'elle soit satisfaite. La question, c'est dans quelle posture je vais vivre et habiter cette attente ? Est-ce que je vais me laisser totalement envahir par les peurs, l'inquiétude, voire l'angoisse, hein, c'est Kierkegaard qui parle très bien justement de qu'est-ce que l'angoisse, c'est cet sentiment de plus pouvoir respirer devant l'infinité des possibles qui s'ouvrent à nous et qui nous étouffe presque.
0: Donc finalement tétanise en
1: quelque sorte. Tétanise, exactement, ouais. On peut nous tétaniser. Ou est-ce que je vais réussir à habiter cette attente sous le mode de l'espérance ? Alors c'est intéressant parce que de faire la distinction entre espoir et espérance, c'est pour ça que j'utilise le mot espérance, parce que l'espoir, c'est plutôt quand quelque chose a de grandes chances d'arriver. Tu as bon espoir de réussir cet examen, tu as bien travaillé, il y a un grand espoir que cet événement se passe, parce que voilà. Alors que l'espérance, justement, c'est ce qui prend le relais de l'espoir quand, a priori, l'espoir n'est plus là. C'est peu de chances, où on ne sait pas du tout ce qui va arriver, mais je garde au fond de moi l'espérance que cela pourra arriver, ou en tout cas que si ce n'est pas cela qui arrive, que quelque chose de bien peut arriver. Ça veut dire que l'imprévisibilité de la vie est telle que je ne sais pas sous quelle forme, mais je ne veux, c'est pas un optimisme, tu veux ça et tu l'auras, non. C'est l'espérance, c'est se dire quelque chose de bon peut advenir, même s'il y a des difficultés, même s'il y a des choses imprévisibles, même s'il y a des déceptions. Et donc c'est
0: un acte de foi envers pour

0: Des bonnes surprises en quelque sorte.
1: Oui, exactement. C'est aussi presque un choix qu'on peut faire de se dire selon quelle modalité je veux habiter le temps. Est-ce que je choisis l'inquiétude ou est-ce que je choisis l'espérance ? Puisque de toute façon, rien ne nous permet de savoir. Rien ne nous permet de savoir. Donc au nom de quoi me projeter dans l'inquiétude où 1000 scénarios catastrophiques sont possibles ? Et pourquoi pas ? Bah, puisque justement, il y a une sorte de vie virtuelle qui nous occupe dans l'attente, bah, cette vie virtuelle soit remplie de scénarios qui nous gargarisent et qui nous rendent joyeux, puisque de toute façon, on ne sait pas ce qui arrivera. Donc autant miser sur l'espérance.
0: Mais alors, vous parliez de posture. Dans ces cas-là, est-ce que cette posture, elle est liée à la volonté de la personne, ou est-ce qu'on peut imaginer que c'est une posture qui dépendrait d'autres choses ? Peut-être du passé de la personne, peut-être de sa foi, peut-être de ses projets, ouais, même qu'elle a par ailleurs.
1: Bah, y a forcément une question, on se dit, de tempérament. Il y a des gens pour qui c'est facile de rester dans cet élan-là. Mais c'est vrai que moi, à partir du moment où j'ai découvert cette distinction-là, de se dire comment je veux habiter le temps, ce que je veux réellement sous le mode de l'espérance ou de l'inquiétude, on voit qu'on peut essayer un peu de se réhabituer et casser les mauvais réflexes, parce que de toute façon, effectivement, l'inquiétude reviendra, ce qu'on entend, etc. Elle est nourrie, entretenue par beaucoup de choses. Mais comment, moi, je fais en sorte de nourrir chez moi cette espérance et chez les autres aussi ? C'est-à-dire que par mes paroles aussi, est-ce que je nourris cette espérance ou pas ?
0: Ça veut dire qu'en fonction de ce que l'on va dire, de ce que l'on va entendre, de ce qu'on va choisir de garder dans notre mémoire aussi, on va pouvoir considérer les choses d'une autre manière et qu'au fond, c'est toujours possible à tout le monde, à tout moment.
1: Bah, je ne veux pas faire de mélange entre la philosophie et la psychologie, mais dans le fond, finalement, quand on aime la philosophie, c'est qu'on aime réfléchir, et que si on aime réfléchir, c'est qu'on se dit que c'est pas simplement pour le plaisir des mots, mais que ça a une action dans le réel. Cette idée que agir et penser, la façon dont je pense va avoir une répercussion sur la façon dont j'agis, et la façon dont j'agis a une répercussion sur la pensée. C'est pour ça que la philosophie, c'est l'amour de la sagesse, pas juste de la réflexion. Et la sagesse, c'est quoi ? C'est bien penser, bien agir. Les deux sont liés ensemble. Et donc, effectivement, je veux croire aussi que par la réflexion, on peut apaiser aussi beaucoup de choses.
0: Est-ce que le futur, est-ce que justement cette attente, cette projection vers un événement à venir peut être aussi, d'une certaine manière, la révélation de nos vulnérabilités, parce que l'on se sent peut-être justement très faible vis-à-vis de ce qui va nous arriver?
1: En tout cas, c'est sûr que l'attente, c'est une posture inconfortable, donc qui nous révèle effectivement nos fragilités, nos vulnérabilités. Et ce que j'aime bien dans cette idée de vulnérabilité qu'on a du mal à assumer, c'est tout à coup se rendre compte aussi que c'est la porte ouverte, finalement aussi, à la rencontre avec l'autre. C'est dans cette vulnérabilité que je ressens aussi le besoin d'être avec l'autre, le besoin même peut-être de protection. Il y a des très beaux textes de Lévinas sur le visage de l'autre qui est le seul qui est dénudé, et qui finalement, quand je vois le visage de l'autre, ça m'invite à la responsabilité, à la protection de celui-ci, parce qu'il se montre nu, sans phare, avec ses faiblesses, ses fatigues. Et donc se rappeler que voilà, l'attente révèle notre vulnérabilité, mais dans cette vulnérabilité, c'est aussi le source et un appel à la relation et à la croissance. C'est pour ça que je trouve que dans l'attente, il y a toutes nos facultés en fait qui sont sollicitées pour nous rappeler qui nous sommes un être de réflexion, et donc c'est une occasion de réflexion, de méditation, de vie intérieure. Nous sommes aussi des êtres d'imagination, et la puissance illimitée de l'imagination qui peut nous jouer des tours parce qu'elle dépasse parfois le réel, mais qui est quand même un jeu créatif qui est fascinant, de se dire on peut se créer notre vie par le roman, la littérature, etc. Et en même temps, cette densité d'émotions, parce que tout à coup, dans l'attente, je ressens la force du temps et je suis face à mes émotions qui m'habitent. Et donc, ces trois dimensions de l'homme qui sont là et qui, dans l'attente, je peux les vivre pleinement si je prends le temps d'écouter cette attente et me demander comment j'habite cette attente, qu'est-ce qu'elle dit de moi, qu'est-ce que j'attends à travers cela, qu'est-ce que cette attente dit de moi. Et je conclurai bien juste sur une citation que j'aime beaucoup de Paul Valéry sur l'attente, qui dit: patience, patience dans l'azur, chaque atome de silence est la chance d'un fruit mûr. Dans Palme.
0: Merci infiniment, Patricia Strauss, d'avoir été avec nous pour cette émission qui portait sur le temps, cette expérience de l'attente que nos auditeurs vont pouvoir faire en attendant justement l'arrivée du pape Léon XIV en France. Merci beaucoup. Je rappelle que vous êtes professeur de philosophie. Vous formez des étudiants, des enseignants, justement à rendre accessible la philosophie bien au-delà de l'éclat, bien au-delà des classes, hors les murs. Et puis vous collaborez aussi régulièrement avec des maisons d'édition en tant qu'éditrice ou en tant que auteur. On vous retrouvera régulièrement dans Dialogue à 14h le mardi et en podcast. Merci à vous.

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2: 14h30 sur RCF Notre-Dame. Merci d'être avec nous. Merci de nous rejoindre dans quelques instants. La suite de vos programmes pour une pause ressourçante comme chaque après-midi. On est ensemble. 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

0: Comment désamorcer la mauvaise foi et réchauffer le cœur endurci ? Une fois encore, Jésus va user de son talent de conteur pour affronter les religieux qui tentent de le piéger. Dans l'évangile de ce dimanche, il affirme à ses détracteurs qu'une femme de mauvaise vie qui croit sur parole est plus avancée dans le royaume que ceux qui détiennent les clés du temple. Une parole vraie pour tenter de réveiller en l'homme tout ce qui sonne creux, pour dénoncer aussi les faux engagements et les pratiques religieuses hypocrites. Pour commenter cet évangile, je reçois Jean-François Noël, bonjour.
1: Bonjour.
0: Vous êtes prêtre à Istres et vous êtes également psychanalyste. Nous écoutons la parole, c'est chez Matthieu, chapitre 21, versets 28 à 32.
2: Jésus disait aux chefs des prêtres et aux anciens, « Que pensez-vous de ceci ? Un homme avait deux fils. Il vint trouver le premier et lui dit, « Mon enfant, va travailler aujourd'hui à ma vigne. » Celui-ci répondit, « Je ne veux pas. » Mais ensuite, s'étant repenti, il y alla. Abordant le second, le père lui dit la même chose. Celui-ci répondit, « Oui, Seigneur. » Et il n'y alla pas. Lequel des deux a fait la volonté du père ? Ils lui répondent, « Le premier. » Jésus leur dit, « Amen, je vous le déclare. Les publicains et les prostituées vous précèdent dans le royaume de Dieu. Car Jean-Baptiste est venu à vous, vivant selon la justice, et vous n'avez pas cru à sa parole. Tandis que les publicains et les prostituées y ont cru. Mais vous, même après avoir vu cela, vous ne vous êtes pas repentis pour croire à sa parole. »
0: Jean-François Noël, il nous faut tout d'abord resituer le contexte dans lequel Jésus s'adresse aux prêtres et aux anciens. Jésus vient d'avoir un échange avec eux au sujet de Jean-Baptiste. Il leur a demandé si le baptême de Jean était du ciel ou des hommes, et puis ils n'ont pas répondu à la question.
1: En fait, la question posée, c'est la question avec quelle autorité Jésus veut parler, enfin avec quelle autorité il est ou non reçu, voilà. Qui a autorité sur qui et qu'est-ce que veut dire autorité ? Évidemment, eux, ils attendent un pouvoir, un exercice comme ça, et Jésus va essayer de les amener à une autre interrogation. Il renvoie à une interrogation dans laquelle ils sont bloqués, les interrogateurs sont bloqués. En fait, Jésus est souvent dans une position un peu de maïotique, enfin d'interroger. Et là, on tombe sur une sorte d'impasse, puisque s'ils répondent ci, ils répondent ça, etc., on n'aura pas de bonne réponse. Et donc, il va contourner ce blocage intérieur, et il va le contourner par une petite histoire.
0: Alors, une parabole, justement, est-ce que vous pourriez dire en deux mots ce que représente pour vous la parabole ?
1: Vous savez, souvent, quand on veut raconter une chose grave, c'est quand même le principe le plus fréquent dans l'histoire de la pensée humaine, on va le passer par une sorte de fiction. Voilà. Parce qu'en fait, la fiction est bien plus éloquente, parfois, que le fait raconté en tant que tel. Et donc, la parabole, qui est la fiction la plus évidente dans l'Évangile, c'est une sorte de distance pour que on n'ait pas les yeux ou la pensée collée sur le problème, mais qu'on entende par une histoire. Vous rappelez cette fameuse histoire de David qui a été jusqu'au meurtre du mari de la femme qu'il a désirée et qu'il ne veut rien entendre et qu'il faut que le prophète Nathan lui raconte une petite parabole pour que David s'énerve et dise « Ah ben cet homme-là, il faut le tuer ». Donc vous voyez bien que la fiction a une fonction extrêmement intéressante d'accouchement de soi-même. Bon.
0: Jean-François Noël, nous regardons avec vous l'évangile de ce dimanche. Alors nous allons reprendre verset par verset cette parole. Jésus disait aux chefs des prêtres et aux anciens, « Que pensez-vous de ceci ?» qui est aussi traduit, « Quel est votre avis ?» Donc c'est une manière de mettre ses interlocuteurs en position active, là, de la part de Jésus. « Que pensez-vous de ceci ?» Il veut les mobiliser.
1: Oui, parce qu'on avait entendu précédemment qu'ils se disaient en eux-mêmes, donc cette espèce de colloque là à laquelle Jésus a accès, je ne sais pas d'ailleurs, il entend le cœur des hommes, hein, donc il entend le piège dont ils n'arrivent pas à se tirer eux-mêmes, si nous disons ça, etc.
0: Et là, il va les tirer.
1: En fait, il n'y a pas de pensée, il n'y a que de la crainte et de la peur.
0: Hein. Et il va les extirper.
1: Et surtout, il va les extirper. Donc il va introduire une sorte de distance pour les amener à... Alors, quand on dit les amener à penser, penser, les gens pensent toujours, là, mon Dieu, c'est encore intellectuel. Non, non, non. Il va les amener à retrouver le goût de l'interrogation sur eux-mêmes. C'est pas de la pensée, c'est pas la lecture de Kant. Et d'ailleurs, c'est intéressant, vous allez voir pour la suite, c'est qu'il va les amener à se défaire de la non-pensée, en fait, de la non-pensée, hein. Ils ne pensent pas, ils sont bloqués. Si je fais ci, si je fais ça, si machin fait ci, si machin fait ça. Et donc, il va revenir avec des mots, avec une parole, avec quelque chose de vivant, pour qu'ils redeviennent vivants, quoi.
0: Un homme avait deux fils, nous dit le texte. La traduction liturgique parle de fils, pourtant le grec dit enfant. Alors enfant ou fils, c'est quand même pas tout à fait la même chose. Nous naissons enfants, mais nous devenons fils. Qu'est-ce que vous diriez là-dessus ?
1: Alors moi, je pense que de toute façon, à chaque fois qu'il y a une sorte de parabole comme ça, où la filiation est en cause, c'est là que l'homme peut se retrouver. Au fond, c'est quand il va être nommé enfant de Dieu, qu'il va pouvoir retrouver une sorte de vie vivante, de fraîcheur en lui, en s'adressant au Père, devenir homme. Comme si l'accès à la plénitude de l'humanité ne se passait que par la filiation, et que c'est dans cette filiation qui, loin d'être une sorte de réduction, alors je suis enfant, donc je suis pas le Père. Non, pas du tout. C'est que je suis enfant du Père, et que je peux entendre ce que le Père peut me dire.
0: Un homme avait deux enfants, rien n'est dit sur l'identité de l'homme et rien n'est dit sur l'identité de ses deux enfants.
1: Non.
0: Ça, c'est une caractéristique souvent des paraboles, parce que très souvent, on peut projeter des choses hein, sur la parabole, notamment ben, l'homme, c'est Dieu, il y a une grande sobriété.
1: Oui, comme si l'image est très très épurée pour que, en fait, on ne soit pas obligé de projeter une image tout de suite. Et d'ailleurs, moi, c'est ce que j'ai, la première fois que je l'ai lu, j'ai pensé moi-même à moi-même, à mon père ou au père que j'ai, qui ont compté dans ma vie. J'ai dit, c'est fait de telle façon que, de toute façon, moi, c'est mon hypothèse depuis longtemps, c'est que c'est pas nous qui analysons le texte, c'est le texte qui vient nous analyser et qui réveille en nous, comme une personne vivante qui vient réveiller en nous les interrogations. Et donc moi-même, que je me suis dit, tiens, c'est marrant, moi aussi j'ai un père, enfin j'ai eu, mon papa est mort maintenant, mais j'ai un père, et j'ai aussi un frère, un jeune frère, plus jeune, donc nous sommes deux, etc. Donc en fait, nous sommes, la simplicité, la sobriété des images fait que nous sommes libres, nous sommes tout à fait libres pour inventer. Ça nous permet justement de nous défaire de l'emprise dans laquelle nous étions, l'emprise de la peur et l'emprise des impasses de pensée.
0: Jean-François Noël, nous lisons avec vous, je le rappelle, l'évangile de ce dimanche, chez Matthieu, chapitre 21, versets 28 à 32. Jésus est donc en train de raconter une parabole aux anciens du peuple et aux grands prêtres. Un homme avait deux enfants, il vint trouver le premier et lui dit « Mon enfant va travailler aujourd'hui à ma vigne ». Mon enfant, on ne sait pas à qui s'adresse le père, est-ce à l'aîné, est-ce au cadet ?
1: Alors de fait, là, il n'y a pas de position de cadet d'aîné et de cadet.
0: Contrairement au fils prodigue. Hein.
1: Oui, tout à fait. Ce qui est important, c'est que quand un père dit « mon enfant » à ses fils, c'est qu'il les considère également du côté de, non seulement de la filiation, mais du côté de l'affection. Hein. Je pense que là, on peut quand même entendre que ce n'est pas un ordre sévère d'un père qui dit « va travailler, va faire tes devoirs, etc. Enfin, » ce que nous avons tous entendu quand nous ne voulions pas. Mais là, il y a quelque chose de « le va travailler à ta vigne » est une invitation à travailler aux œuvres du Père. Enfin, on voit bien qu'il y a une collaboration.
0: La vigne, qu'est-ce que ça représente ?
1: Bah, la vigne, c'est effectivement la mission la plus large qui soit. Non, tous les auteurs entendaient bien, puisque le Christ a sans arrêt parlé et a sans arrêt comparé la vigne au vigneron, à la greffe, au raisin et au vin. On voit bien qu'il y a tout est dit du royaume, de la proximité du royaume, travaille aux œuvres de Dieu. Hein, je pense que c'est quelque chose comme ça.
0: Va aujourd'hui travailler à ma vigne. Donc il y a le aujourd'hui, c'est pas demain, c'est maintenant. Comment vous entendez cet aujourd'hui ?
1: C'est pas simplement, vous voyez, un ordre d'une charge ou d'une que le père aurait un

0: il s'exprime comme un enfant qui, au fond, n'a pas envie, ne trouve pas en lui cet accord entre la volonté du père et sa volonté propre.
1: Mais en même temps, est-ce que c'est pas, au contraire, une manière de dire « j'existe et je peux dire quelque chose devant toi ».
0: Oui, et d'ailleurs, le texte ne condamne pas cette position-là. Et c'est un aveu direct, comme tous les parents pourraient, qui nous entendent pourraient le reconnaître eux-mêmes. « Je ne veux pas ranger ma chambre, je ne veux pas aller me coucher, je ne veux pas ». Et donc, on a affaire là, alors d'ailleurs, c'est ce qui est indiqué précédemment, on a affaire là, dans la processus de la croissance personnelle, à... l'identification de ma volonté, et la volonté, elle passe par dire d'abord un peu non. Voilà. Ce n'est d'ailleurs pas condamné par le texte. C'est que je ne veux pas, parce que il faut bien passer par un non pour devenir quelqu'un. On sait bien que, dit non, parce que la subjectivité est obligée de passer par cette protection, cette mise à distance.
1: Alors, mais ensuite, le texte nous dit qu'il s'est repenti, cet enfant, et il y a là, à la vigne.
0: Alors évidemment, ça c'est le centre de ce texte. Ensuite. Moi, je me suis arrêté, en fait, à ensuite. Parce que ensuite, ça veut dire qu'il y a un délai. Il y a un délai, c'est pas immédiatement que le retour sur lui-même, ce retour sur la conscience, va ouvrir à le mot qui est central, évidemment, c'est le mot de repentir.
1: Comment vous l'entendez? Ça veut dire quoi, repentir, là?
0: J'adore ce mot, parce que, en fait, c'est un mot qui paraît un peu désuet et ancien, mais c'est qu'il y avait en lui... une petite chambre avec un doute, un endroit qui n'était pas tout à fait accordé à ce « je ne veux pas » et qu'il maintenait comme une interrogation sans réponse pour l'instant et qui avait comme une instance suspendue. J'ai dit « je ne veux pas », mais est-ce que tout en moi ne veut pas ? Et qu'il y a un endroit encore non interrogé. Oui, il y a deux choses. C'est spatial et temporel. Temporel, parce que c'est pas tout de suite. Il faut qu'il y ait un délai. Alors, même dans l'enfant prodigue, on aura vu que le délai est un peu long, parce qu'il va falloir qu'il aille jusqu'au bout de sa déréliction pour ensuite prendre conscience d'eux. Mais là, ce délai est immédiatement. Au fond, il y a un travail. C'est intéressant. Il y a un travail de conscience intérieure. C'est magnifique, c'est ce que l'évangile appelle la chambre intérieure. Au fond, quand il a dit « je ne veux pas », il l'a dit dans l'immédiateté, des affects comme ça. « Bah non, je ne veux pas ». Et puis, le recul et l'instant proposé, qu'il se propose, le fait revenir en lui-même, retour à soi, et lui fait prendre le temps de s'interroger plus profondément. Et là, il tombe sur le repentir. Il tombe sur cette question permanente qui, quand même, hante nos esprits, que nous ne savons pas très bien ce que nous voulons. Et qu'il y a sans arrêt, et c'est très fatigant, enfin même plus âgé, on ne coïncide pas avec notre propre volonté, notre propre désir.
1: Voilà, c'est aussi là un aveu de sa fragilité humaine, qu'on ne sait pas forcément tout de suite.
0: Ben non, la réponse immédiate... Alors, d'ailleurs, les interlocuteurs du début du texte, ils étaient coincés le nez sur la vitre, vous voyez, il n'y avait pas de pensée.
1: Oui, les religieux, là.
0: Les religieux. Alors, là, on a un début de... pensée au sens de vie intérieure. Et là, on a un début. Et lui, il prend conscience... Je me suis entendu dire une chose avec laquelle je ne suis pas forcément d'accord. Au fond, quand j'ai dit « je ne veux pas », tout en moi n'était pas entièrement d'accord parce que c'était trop rapide. Comme si les délais... Alors d'ailleurs, c'est intéressant parce que c'est exactement la leçon qu'il veut envoyer aux fameux pharisiens ou en tout cas aux interlocuteurs précédents, de prendre le temps de ne pas répondre. Même s'ils répondent trop vite, de ne pas donner pleinement un accord à cette première réponse. Et puis, c'est-à-dire intéressant, il ne dit rien de plus. Il y a une sorte d'accord profond par le repentir. Cet enfant et ce fils s'élancent naturellement, enfin s'élancent avec confiance. Voilà. Il s'élance avec confiance dans ce repentir et dans ce retour sur soi, comme s'il s'était réconcilié avec lui-même et qu'il avait découvert qu'au fond, il voulait bien y aller.
1: Jean-François Noël, le père va aborder son second enfant et faire la même demande qu'au premier, à savoir « va travailler à ma vigne ». Celui-ci répondit « oui, Seigneur », et il n'y alla pas. « Oui, Seigneur ».
0: En fait, c'est toujours comme... pour le coup, on ne peut pas ne pas évoquer l'enfant prodigue, parce que l'enfant prodigue, l'aîné était coincé dans une obéissance.

0: licence aveugle, je fais tout ce qu'il faut, on n'a rien à me reprocher, mais en fait, je suis amer comme un vieux vin, et puis que l'autre était parti. Donc, les deux positions sont toujours des jeux, complémentaires dans lesquels nous allons nous retrouver nous-mêmes, évidemment. Personne ne peut penser qu'il est simplement le cadet ou l'aîné dans la parabole de l'enfant prodigue. Et là, si quelqu'un avait pu penser qu'il était dans le premier enfant, peut-être qu'il est rattrapé par le deuxième. Donc, en fait,
1: c'est nous deux à chaque fois.
0: C'est nous deux à chaque fois. Et c'est ce deux. C'est comme deux faces, comme ça, deux positions. Donc, la première position est une position. D'ailleurs, c'est intéressant parce que dans l'enfant prodigue, c'est aussi le premier qui est énoncé et qui fait ce long chemin sur lui-même. Et puis, je vais y revenir. Et puis, le deuxième, là, il est dans l'amertume et dans le reproche. Il est dans le reproche. Au fond, tout en lui dit non, mais il ne peut pas se l'avouer.
1: Oui, c'est Seigneur, comme... en fait, il a envie de dire non.
0: Ah ben, bien sûr. Mais il n'a pas ni le courage, ni la force d'affronter son père. Et donc, il ment à Dieu, il ment au père, mais il se ment à lui-même. En fait, je trouve que la parallèle avec les deux enfants de la parabole en fondique marche beaucoup, d'autant mieux que le premier, donc l'aîné, qui est... il faut bien comprendre que dans la Bible, on n'aime pas beaucoup les aînés, parce que c'est à la fois ceux qui ont la charge de la bénédiction. Donc, ils sont à la fois plus investis de la bénédiction de Dieu, et que au fond, c'est parfois les cadets qui s'en sortent. Confère Jacob, évidemment, qui va carrément voler le droit d'aînesse. Mais enfin, il n'empêche que... En tout cas, il y a un parallèle incroyable, c'est que ce premier-là, n'a pas le courage de dire « je ne veux pas », qui était donc accueilli par Dieu, enfin par le Père. Et lui, il n'a pas le courage de dire ça, et il se ment déjà à lui-même, et ne se mentant à lui-même, je veux dire, il creuse sa propre fosse, quoi. Il creuse sa fosse, il creuse l'impossibilité de consentir à un autre que lui-même. Alors, je vais aller plus loin. Le premier, au fond, dans son repentir, s'interroge sur ce qu'il pense du Père. Est-ce que le Père m'a obligé à faire ça, ou est-ce que, au fond... Moi aussi, je veux travailler aux œuvres.
1: Et que c'était une invitation pour son bien.
0: Et pour son bien, oui, quelque chose comme ça, comme on dit à un enfant. C'est-à-dire que le deuxième, il n'est pas sorti de lui. Et il restait enfermé dans ses convictions un peu peureuses et un peu étriquées, en disant, de toute façon, il ne va pas entendre que je vais lui dire non. Et donc, de toute façon, la décision est prise et il se coupe de la vie. Bon. Et j'ai ça en tête parce que, si vous me permettez, la fameuse phrase de Winnicott, la fameuse « good enough mother », la bonne assez mère, moi je pense qu'il y a quelque chose à
1: réfléchir. La mère suffisamment bonne, vous voulez
0: voilà,
1: dire.
0: Voilà, exactement, oui, je me trompais. La suite de la phrase est encore plus intéressante. Quand l'enfant lui dit non, et qu'elle l'accepte. Et il me semble que là, dans cette parabole, il y a une petite parenthèse sur le courage de dire non à Dieu pour pouvoir, après, revenir. Il y a plus de joie au ciel pour un pécheur qui se repent que pour mille autres, etc. Donc on voit bien que le repentir, il est presque le chemin de conversion. Il est presque le chemin de retour. Et ce chemin de retour n'est pas un chemin de soumission à Dieu. C'est un chemin, on va revenir avec tout soi-même. L'enfant prodigue, quand il revient avec toutes ses questions et toutes ses expériences. Et là, le premier revient avec... enrichi du débat qui a eu lieu en lui, alors que le premier ne s'est pas enrichi, il s'est appauvri de lui-même. Comme si Dieu voulait que nous passions par un moment, je vais appeler ça le point zéro, hors de lui, pour revenir à lui.

0: Jean-François Noël, Jésus referme la parabole des deux enfants en posant une question à ses interlocuteurs, qui sont donc les grands prêtres et les anciens. Lequel des deux enfants a fait la volonté du Père ? Donc on retrouve cette idée qu'il les met dans le coup, il veut les faire participer, les faire sortir de leur questionnement stérile, leur enfermement stérile. Lequel des deux enfants a fait la volonté du Père ? Alors ils disent, ces anciens, le premier.
1: Alors évidemment, tel que c'est comme David avec Nathan et la parabole de la petite brebis, etc. Je veux dire, la parabole est si claire et si limpide, ils ne peuvent pas ne pas entendre quelle est la leçon. Et d'ailleurs, ça va permettre à Jésus, on le verra après, de déployer un autre aspect, qui est le problème de la justice qu'on va voir avec les publics.

0: de marché, et qui prouve bien que le péché des premiers n'a pas l'air si péché que ça, mais qui est le péché est la surdité. Mais pire que la surdité, c'est qu'ils ne savent même pas qu'ils sont sourds. Et il va falloir que Jésus dérouille cette surdité pour qu'il leur permette d'entendre autrement qu'il est la parole et qu'il est la parole vivante. Et donc, là, il peut annoncer les publicains et les pécheurs.
1: Enfin une bonne nouvelle, Béatrice Saltner.
2: Jean-François Noël, la parabole que nous lisons ce dimanche est située au 21e chapitre de l'Évangile.

0: provocateur du Christ. Moi, je pense que c'était un homme qui, de fait, devait trancher comme ça. Et c'est pas qu'il devait brusquer ou choquer, mais que sa parole devait pointer avec une pertinence, une acuité, comme ça, comme une flèche qui vient au bon endroit. Parce que, qu'est-ce qui est la moquerie des pharisiens lorsqu'ils se laissent un peu aller? C'est les prostituées, c'est les publicains. D'ailleurs, c'est intéressant que...
1: Faut rappeler, les publicains, c'est les collecteurs d'impôts.
0: Oui, bien sûr, ben, c'est ceux qui sont les compromis ou les...
1: Les collabos.
0: Les collabos. Donc on voit bien que lorsque les pharisiens cessent un peu aller et qu'ils commencent un peu à dire du mal des autres, ben, sur quoi on va gausser? On va gausser sur les publicains qui sont des corrompus, qui sont pas comme eux, qui respectent pas la loi, et les prostituées, évidemment, bon... Donc ça veut dire que les publicains et les prostituées qui sont si méprisés que ça, ils ont eu un chemin par un point zéro, ils ont eu une proposition de point zéro.
1: C'est-à-dire qu'il y a peut-être eu un chemin avec des refus, des noms, et puis il y a eu une élaboration petit à petit d'un oui.
0: Comme si l'élaboration ne pouvait se faire que quand on est comme l'enfant prodigue face à une mangeoire de caroubes qui sont pas très mangeables et qu'on est tout seul et on se demande si je vais devenir un cochon. On voit bien quand même qu'il a fallu que parfois on aille au bord de son propre puits. Je pense à la Samaritaine, hein, parce que la Samaritaine, le puits, c'est quand même un lieu incroyablement révélateur du bord de son désir, de l'interrogation de son désir. Et ces gens-là, on peut pas imaginer qu'ils sont simplement décorrompus et les vendus, mais qu'ils sont malheureux, enfin, ou blessés en tout cas, et cette blessure est un lieu, est une opportunité d'un retour sur soi, d'interrogation. Il faut bien comprendre que l'interrogation à laquelle Dieu nous envoie n'est pas morale. Elle est d'abord presque existentielle.
1: Et on prend souvent l'évangile pour de la morale.
0: Et voilà, alors on est en train de dire, bah oui, il faut pas faire ci, il faut pas faire ça. Oui, oui, il faut répondre oui. Mais non, non, c'est pas ce qui est écrit dans le texte. Le texte dit, prenez le temps d'avoir un délai et de réfléchir à. Pourquoi vous n'avez pas voulu? Vous avez le droit de ne pas vouloir. En fait, il donne le droit à ne pas vouloir pour que dans ce non-vouloir, on s'interroge pourquoi on n'a pas voulu. C'est ça que le texte dit. Je veux dire, il épouse, comme il fait à chaque fois, avec un soin infini, l'épaisseur de la vie humaine, sans ériger une loi qui l'obligerait par le haut.
1: Il est question de la justice, hein, associée à Jean-Baptiste. C'est quoi vivre selon la justice? Qu'est-ce que ça veut dire?
0: La justice, dans ce texte-là, c'est ce que disait Jean-Baptiste, ton péché t'oblige à une conversion, tu n'es pas ajusté à. Voilà, c'est ça la justice.
1: Et le péché, c'est quoi?
0: Et le péché, c'est le non-ajustement, c'est cette division intérieure, c'est ça, c'est pas du tout moral, c'est que tu es divisé mais tu ne sais pas encore. Va au cœur de ta division pour pouvoir effectivement prendre conscience qu'il y a une faille en toi. C'est ça le manque de justice. C'est ça la faille qui est en nous. Et la justice, c'est l'ajustement, l'unité profonde de l'homme qui tente d'accorder ses actes et ses faits, ses paroles et son cœur pour que l'ensemble de l'homme, sans rien trahir, puisse répondre plus pleinement à Dieu.
1: Jésus finit par dire au chef des prêtres, Jean-François Noël, « Vous-même, après avoir vu cela, vous ne vous êtes pas repenti pour croire à sa parole. » Voilà, le retournement des publicains et des prostituées aurait dû toucher le cœur des religieux.
0: Et oui, et c'est là qu'on entend que dans le texte, être religieux à cette manière-là est peut-être plus grave que d'être prostitué. Alors, je sais bien que c'est toujours exagéré et un peu insupportable d'imaginer qu'on n'a pas, vous et moi, envie d'être des collabos de je ne sais quel ou prostituées en tout cas. Et, mais les termes sont suffisamment exagérés pour qu'on ne s'arroge pas le droit, quand même, si j'ai fait ci, j'ai fait ça, enfin, surtout des excuses, mais qu'on aille vraiment au cœur du repentir. Le repentir, c'est, en fait, je le résumerai comme ça, le repentir, c'est « je vaux mieux que ça ». Il faut que je me l'avoue. Il faut que le Père me regarde pour que je vaux mieux que ça. C'est-à-dire, j'ai un avenir, j'ai un devenir qui n'est pas encore vraiment inauguré et que à lequel je ne peux pas me déroger. Voilà, c'est ça. Un rendez-vous avec un devenir. C'est ça que je penserais le repentir. Le repentir, c'est pour ça que je disais que c'est spatial et temporel. C'est ce que disait saint Augustin. C'est un retour en arrière pour ouvrir un avenir.
1: Jean-François Noël, quelle est la bonne nouvelle pour nous aujourd'hui quand on lit cette parabole, ce texte ?
0: Il est encore temps. Il est encore temps pour moi. Je suis pas en retard. Je suis pas en retard. J'ai encore le temps du repentir, du retour sur moi, pour pouvoir me lancer, commencer. Enfin, moi, c'est comme ça que aujourd'hui je l'entends, ce texte, comme s'il était une actualité. D'actualité, c'est la bonne nouvelle, et que j'ai pas perdu de temps. Pourtant, Dieu sait que j'ai aussi parfois été divisé à l'intérieur et répondu oui, répondu non. Hein.

0: etc. Hein. Et on pourrait illustrer ce texte par que votre oui soit oui et que votre non soit non. Hein. Je veux dire, au fond, on voit bien qu'on tourne autour de la même... Et par contre, il est beaucoup plus subtil là, parce que c'est que ce oui peut passer par des non et qu'il n'invalide pas. Le non n'invalide pas le oui final, qui va être pris au plus profond de soi-même et dans son débat intérieur. Et Dieu n'est pas celui qui s'impose, il s'efface. Il s'efface pour que le débat se fasse sans lui, pour que nous puissions librement nous retourner vers lui.
1: Merci à vous, Jean-François Noël. La parabole que nous avons lue est à retrouver chez Matthieu, chapitre 21, versets 28 à 32. Merci à Antoine Picot à la technique.

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0: Merci d'être avec nous sur RCF Notre-Dame. J'espère que vous passez un bon après-midi, que vous êtes en bonne compagnie avec nous toujours, bien évidemment. À 15h15, votre halte spirituelle, on retrouvera Paul Amblard, l'historienne de l'art au micro de Véronique Alzieux. Mais tout de suite, il est 15h et c'est donc l'heure de retrouver le béaba du christianisme avec Pauline de Torsiac.
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3: Bonjour à tous. Le pape est l'un des rares chefs religieux à parcourir régulièrement les 5 continents, des grandes capitales aux régions les plus isolées. Il va à la rencontre des peuples, des croyants, mais aussi des responsables politiques, des autres religions et de tous ceux qui souhaitent l'écouter. Pourtant, cela n'a pas toujours été le cas. Pendant des siècles, les papes quittaient très rarement Rome. Alors pourquoi voyagent-ils aujourd'hui? Depuis quand ces déplacements font-ils partie de leur mission? Que viennent-ils dire au monde à travers ses voyages? On en parle cette semaine sur RCF Notre-Dame avec l'historien et docteur en histoire Jean-Baptiste Noé, auteur du livre Léon XIII, le pape de la modernité, aux éditions Salvator.
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3: Jean-Baptiste Noé, bonjour.
4: Bonjour Pauline de Torsiac.
3: Alors aujourd'hui, on a l'impression que c'est normal de voir le pape qui voyage, qui parcourt le monde, mais est-ce que c'est une pratique ancienne ou finalement c'est assez récent?
4: C'est très récent, c'est Paul VI, dans les années 1960, qui a été le premier pape à voyager hors de l'Italie. Et c'est effectivement maintenant quelque chose qui nous paraît normal, mais en fait, c'est très très récent à l'échelle de l'histoire du christianisme.
3: Alors qu'est-ce qui a justifié ces voyages? C'est peut-être les moyens de transport qui ont un petit peu évolué, on imagine, mais il n'y a pas que ça.
4: Complètement, exactement. Enfin, c'est effectivement l'avion. Hein. C'est vraiment l'avion qui permet au pape de voyager facilement. Alors il y a un précédent, c'est Pie XI. Pie XI avait envisagé de venir en France à Lisieux pour commémorer Thérèse de Lisieux, pardon, Sainte Thérèse de Lisieux. Et puis finalement, il était un peu malade, donc il n'y avait pas été, donc il avait envoyé le canal Pacelli pour le représenter. Et c'est vrai que pendant longtemps, les papes envoyaient des nonces, donc des représentants, un évêque, un cardinal, qui représentaient le pape lors des grandes cérémonies ou lors d'événements importants. Et puis, donc Paul VI s'est engagé lui-même, d'ailleurs il a pris le nom de Paul en référence à l'apôtre Paul pour montrer par son nom qu'il voulait déjà voyager et aller à la rencontre des nations.
3: Alors, pendant des siècles, on l'a compris, les papes voyageaient assez peu. Pourquoi est-ce qu'ils restaient essentiellement à Rome? Il y avait une raison particulière?
4: Alors d'abord, la difficulté des voyages. Il faut bien se rendre compte qu'avant l'invention du chemin de fer, c'est quand même compliqué de voyager. Pour donner un exemple, au début du 19e siècle, il faut quasiment 15 jours pour aller de Paris à Marseille en carrosse. Donc c'est long. Et puis les routes sont peu sûres, c'est dangereux. Et on a de toute façon des chefs d'État qui voyagent très peu. C'est-à-dire, même les autres chefs d'État en Europe voyagent très très peu. C'est vraiment une pratique qui a commencé au début du 20e siècle et qui s'est surtout développée avec l'avion à partir des années 1950.
3: Alors, on parle justement de ces voyages du pape sur RCF Notre-Dame, des voyages qui aujourd'hui nous paraissent évidents, mais qui ne l'étaient pas auparavant. Les papes avaient plutôt l'habitude de rester à Rome. Pourquoi est-ce que ces déplacements sont-ils devenus finalement si importants dans la mission du pape ?
4: Eh bien, parce que le pape est justement n'est pas uniquement, et il est évêque de Rome, mais il n'est pas uniquement que pour les Romains ou que pour les Italiens, il est là pour le monde entier. Et ce que je trouve vraiment intéressant, c'est de voir à quel point la papauté a toujours su utiliser la modernité. Le cinéma, la radio, la télévision. Ça a souvent été les papes qui ont été parmi les premiers chefs d'État à faire usage de ces moyens technologiques. Et aujourd'hui, depuis Paul VI, les papes ont utilisé ce moyen extrêmement moderne, qui est celui du voyage, des télécommunications, pour parler au monde entier, donc à la fois à la population des pays qu'ils visitent, mais à travers eux, on voit bien que ce sont des voyages qui sont suivis dans le monde entier. Et donc, ils vont parler à l'ensemble de la population mondiale, les catholiques, comme les non-catholiques. Et ils en ont fait, en fait, un instrument d'évangélisation. Et c'est un moyen de propager le Christ et de parler du Christ bien au-delà des murs de Rome.
3: Alors justement, une question précise, Jean-Baptiste Noué, vous l'avez un peu évoqué, mais le pape est aussi un chef d'État. Quand il se rend dans un pays, est-ce qu'il vient d'abord rencontrer les catholiques de ce pays ou finalement est-ce qu'il s'adresse à toute la société, aux responsables politiques? Est-ce qu'il y a un ordre hiérarchique dans tout ça?
4: Alors, souvent, il vient rendre visite d'abord aux catholiques locaux, et c'est la raison pour laquelle il y a des rencontres, il y a des messes, il y a des rencontres avec des mouvements religieux, avec les catholiques. Mais ça va dépendre aussi des pays. Des pays où les catholiques sont importants, d'autres pays où ils sont pas très nombreux. Et dans ces cas-là, ça sera davantage une visite d'État. Et justement, la double casquette du pape, d'être à la fois un chef religieux et un chef d'État, lui permet de faire des voyages dans des pays où les catholiques sont très peu présents. On a vu François se rendre, par exemple, aux Émirats Arabes Unis, en Azerbaïdjan, en Mongolie. Et dans ces cas-là, il est reçu comme un chef d'État. Et ça permet même à des pays qui sont parfois très anticléricaux et très anticatholiques de recevoir le pape sous la casquette non pas du chef de l'Église, mais du chef d'État. Et donc, vous voyez que c'est aussi très pratique pour s'adapter aux différentes circonstances qu'il peut rencontrer dans le monde.
3: Donc finalement, Jean-Baptiste Noué, lorsque le pape se rend aux périphéries, comme le faisait régulièrement le pape François, en utilisant la carte diplomatique et politique, il peut irriguer la dimension pastorale en quelque sorte ?
4: Complètement, et ce qui est toujours surprenant, et c'est de voir qu'il y a beaucoup de monde, et notamment de nombreux non-catholiques, notamment dans les pays où ils sont très très minoritaires, et de voir aussi à quel point ça marque la population. On voit que des pays non-catholiques, notamment les pays musulmans par exemple, ou des pays en Asie, parlent encore aujourd'hui des visites qu'ont pu faire François, qu'ont pu faire Benoît XVI ou Jean-Paul II. Ça marque véritablement cette forme de sollicitude, cette forme de reconnaissance, même, et ça montre à quel point le pape parle vraiment à tout le monde, à tous les hommes et à tous les cœurs, et bien au-delà du seul cercle catholique.
3: Ça veut dire que la forme de neutralité que représente le pape, même si c'est le chef de l'Église catholique, des catholiques du monde entier, permet le fait qu'il soit reconnu aux quatre coins du monde.
4: Exactement. Prenons les cas récents de la visite de Léon XIV en Algérie. On sait bien que l'Algérie, c'est un pays compliqué et qu'il y a des relations diplomatiques compliquées avec la plupart de ses voisins. Eh bien, le voyage du pape s'est très bien passé. Le pape était quasiment le seul chef d'État qui peut venir assez facilement en Algérie et rencontrer des strates très différentes de la société. Le voyage du pape François en Irak. Pareil, le François était l'un des rares chefs d'État à pouvoir se rendre en toute sécurité en Irak. Et on se rend compte que le pape est capable de faire des voyages dans des lieux compliqués, des lieux où parfois il y a eu la guerre, et qu'il est toujours bien accueilli et bien reçu. Il a cette aura, cette capacité à transcender les peuples et les difficultés.
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3: Et sur RCF Notre-Dame, on s'intéresse au voyage du pape, que représentent ces voyages à travers le monde, que disent-ils aussi de l'Église catholique et du rôle du pape. On en parle avec Jean-Baptiste Noué, qui est historien, auteur du livre Léon XIII, le pape de la modernité chez Salvatore. Jean-Baptiste Noué, chaque pays a sa culture, son histoire, ses traditions. Finalement, ce qui peut intriguer, c'est comment le pape parvient-il à être un signe d'unité sans effacer toute cette diversité. C'est une ligne de crête.
4: Oui, tout à fait. En fait, c'est le propre du catholicisme que d'arriver à avoir une même foi à travers le monde, tout en respectant les cultures et les nations. Et on le voit notamment dans les voyages. Le pape se rend, quel qu'il soit, se rend souvent dans les monastères, dans les lieux locaux importants. Souvent, il y a eu des apparitions ou bien des lieux spirituels importants. En France, par exemple, il va se rendre à Lourdes. Quand il va au Portugal, il se rend à Notre-Dame de Fatima. Donc, il y a comme ça une attention à la culture locale. On le voit aussi dans les vêtements liturgiques que porte le pape, qui sont souvent marqués par des éléments de la culture locale, dans le choix des chants aussi, dans le choix des rencontres. Donc c'est une manière comme ça de parler à tout le monde, tout effectivement en respectant et en fortifiant les cultures locales.
3: Est-ce que c'est aussi l'occasion de mettre en lumière des communautés chrétiennes, parfois très minoritaires, vous l'avez dit tout à l'heure, mais aussi persécutées? C'est mettre un coup de projecteur sur ces chrétiens?
4: Bien sûr, si je prends les voyages récents au Cameroun, par exemple, Léon XIV a eu des mots très directs et très durs sur la guerre qui sévit actuellement au Cameroun et sur l'incapacité qu'ont les dirigeants et parfois même les chefs catholiques à trouver des solutions d'entente. Ou bien quand le pape François s'est rendu en Mongolie avec la question compliquée de la Chine. Donc effectivement, il y a souvent ce projecteur qui est mis sur des communautés oubliées, sur des communautés persécutées. Et le voyage du pape leur donne une résonance à l'échelle mondiale, parce que c'est toujours suivi par des journalistes du monde entier, par les télévisions du monde entier. Donc ça permet aussi d'apporter du réconfort à ces populations et de leur montrer qu'elles ne sont pas seules, que le pape pense à elles, à ces communautés, et on en parle à l'échelle mondiale. Ça ne résout pas tous les problèmes, mais ça montre déjà qu'on a pour elles de la sollicitude et qu'on les soutient.
3: Jean-Baptiste Noé, vous êtes l'invité du béaba du christianisme cette semaine sur RCF Notre-Dame. Alors, vous avez parlé de Paul VI qui a un peu donné le tempo, mais quels sont les papes qui ont le plus voyagé et finalement qui ont marqué leur temps ou leur pontificat de cette manière-là ?
4: Alors, celui qui a le plus voyagé, c'est Jean-Paul II, d'abord parce que son pontificat a été très long, donc il a eu le temps de voyager, et il aimait beaucoup les voyages, il a vraiment initié des voyages très lointains. Mais ce que l'on voit, c'est que chaque pape a apporté dans les voyages sa patte, dans les lieux qui ont été choisis, et puis les voyages pontificaux répondent aussi aux problèmes et aux interrogations du temps. Léon XIV s'est rendu notamment au Liban, qui est toujours marqué par la guerre. François s'était rendu en Centrafrique, qui avait été touché par la guerre civile. On voit que chaque pape va mettre sa patte. Il s'inscrit dans quelque chose qui est maintenant institué, les voyages, c'est une obligation pontificale, mais ils vont les adapter aux besoins du temps.
3: C'est à la fois, ça s'inscrit dans le temps, c'est à la fois temporel et spirituel, j'allais dire, parce que les messages sont aussi spirituels.
4: Bien sûr, c'est d'abord une fonction spirituelle, c'est pour ça que ce sont aussi des moments de pèlerinage. Alors pour le pape lui-même et pour les personnes qui viennent assister aux différentes cérémonies, il y a toujours des temps de prière, il y a évidemment la messe qui est célébrée, des rencontres avec les communautés religieuses. Donc effectivement, le pape parle de la paix, il parle des inégalités, mais enfin il est d'abord là pour parler du Christ. Et la finalité ultime du voyage, c'est de confirmer les catholiques dans leur foi et c'est de les aider à faire de l'évangélisation là où ils sont. Donc c'est pas un voyage pour le plaisir de voyager et pour parler des grands thèmes mondiaux, mais c'est d'abord un voyage pour apporter le Christ et pour aider l'évangélisation.
3: Merci beaucoup Jean-Baptiste Noé d'être venu nous éclairer sur le sens de ces voyages pontificaux. Je renvoie les auditeurs à votre livre Léon XIII, le pape de la modernité chez Salvator. Vous pouvez évidemment retrouver cette émission sur rcfnotredame.fr et sur toutes les plateformes. Merci.

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2: À 15h15 sur RCF Notre-Dame, bienvenue si vous nous rejoignez. L'après-midi se poursuit avec une belle programmation. On prendra la direction du Beau Ciel de Lourdes dans quelques instants pour le chapelet à 15h15. Mais avant cela, Simon est avec nous. Simon, pour la suite des programmes et plein de belles choses à venir.
3: Oui, bonjour Marie-Léla.
2: Bonjour Simon.
3: À 17h11, l'invité de Portrait, vous parliez de Lourdes, il est allé à Lourdes d'ailleurs. Il a eu plusieurs vies, il a côtoyé les plus puissants, le showbiz et le pouvoir avant une chute vertigineuse jusqu'à la casse-prison. Mais durant ce parcours, il a aussi rencontré la foi. Il viendra nous parler de ce parcours assez tumultueux, assez sinueux dans Portrait à 17h11.
2: Merci.
3: C'est Pierre Breton, j'ai oublié
2: Simon.
3: De donner son nom.
2: Pierre Breton, quand même.
3: Excusez-moi.
2: À 17h11, rendez-vous donc pour cette belle émission. Un rendez-vous à ne pas manquer avec vous, Simon. Vous serez présent donc dès 16h pour la suite de nos émissions. Tout de suite, on retrouve la halte spirituelle proposée cette fois-ci en compagnie de Paul Amblard, historienne de l'art, pour redécouvrir Notre-Dame de Paris.
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4: Paul Amblard, nous nous mettons dans la peau de pèlerin avec vous cette semaine dans Halte spirituelle pour découvrir Notre-Dame de Paris. Je rappelle que vous êtes spécialiste de l'histoire de l'art et en particulier l'art médiéval. Vous nous faites découvrir cet édifice connu dans le monde entier dans ses entretiens. Alors, lorsqu'on s'approche de Notre-Dame, lorsque les yeux sont en direction de la façade, on remarque trois portails.
5: Oui, du parvis, on est arrivé, pèlerin, devant trois portes, trois grandes portes. Bon, alors, on n'est pas dans le hasard. L'art au Moyen-Âge est symbolique, et ici, nous avons un signe de la Trinité.
4: Notamment autour des chiffres, hein, tous les chiffres sont symboliques.
5: Les chiffres sont beaucoup. Symboliques. Ouais. Beaucoup de chiffres sont symboliques, évoquent des choses, et toutes les façades de Notre-Dame évoquent, toutes ces statues évoquent évidemment une symbolique. Alors, le premier mouvement quand même à dire pour nous qui sommes petits pèlerins devant Notre-Dame, c'est à la vision de ces trois portes constellées de statues, on n'y comprend rien. On se dit, mais par où commencer? On a des hommes, des femmes, des animaux, des plantes.
4: C'est très dense. Hein.
5: C'est très dense. On se dit, mais alors, est-ce qu'on nous raconte quelque chose? Est-ce qu'il y a un lien entre ces statues? Oui, il y a un lien. Il y a une histoire sur les façades de Notre-Dame qui nous est racontée avec un début et une fin. Et cette histoire, elle est là pour nous apporter une connaissance et puis pour nous guérir. Vous savez, Notre-Dame, c'était un lieu de guérison de l'âme, mais aussi, il faut le rappeler, un lieu de guérison du corps, puisqu'il y avait chaque jour des médecins qui officiaient dans Notre-Dame, qui recevaient les malades et les plus atteints pouvaient rester dans la cathédrale, dans une petite chapelle près de la deuxième porte, où ils restaient là, jusqu'au moment d'être guéri. Alors, évidemment, nous, petits pèlerins, on regarde les façades et on sait qu'on va recevoir un enseignement destiné à nous transformer et qui nous permettra de rentrer dans le lieu.
4: Mais alors, pourquoi trois portails? Pourquoi pas une grande porte?
5: Alors, ça aurait pu être une grande porte. Les églises, il y a souvent une grande porte. Ici, nous avons une cathédrale. Il est très vaste. Vous avez quand même 33 mètres de haut et 40 mètres de large, près de 40 mètres de large. Donc, on avait de l'espace. Et cette amplitude de la pierre a permis de mettre ces trois portes, symboles de la Trinité. Avec un début et une fin. C'est-à-dire que la lecture de notre histoire, du livre de Notre-Dame, elle commence la première porte la plus ancienne, au sud, avec la porte Sainte-Anne. Ensuite, elle continue avec la porte nord, la porte de la Vierge, pour finir sur la porte centrale, qui est la porte royale.
4: Il y a donc un sens de lecture.
5: Oui, il y a un sens de lecture qui commence par l'ancienne porte, qui s'appelle la porte Sainte-Anne.
4: Alors, qu'est-ce qu'elle raconte
5: En fait, d'une façon géniale, les architectes de Notre-Dame ont réemployé l'ancienne porte de la cathédrale Saint-Étienne, la première cathédrale qui existait avant Notre-Dame de Paris. Et elle raconte beaucoup de choses. Elle raconte les ancêtres du Christ. Elle raconte l'histoire d'Anne et Joachim. Et elle raconte d'une façon symbolique le début de notre histoire à nous, de notre évolution à nous, humains. C'est-à-dire que chaque porte de Notre-Dame a deux volets. Et au centre de ces deux volets, il y a un pilier qui s'appelle le trumeau. Et sur la porte Sainte-Anne, il y a une statue, celle d'un évêque qui transperce la gueule d'un dragon de sa crosse. Et en dessous ce dragon, il y a une femme ensevelie. Alors, c'est une statue extrêmement mystérieuse. Eh bien, cet évêque, c'est Saint Marcel. C'était un des premiers évêques de Paris. Il vivait au 5e siècle. C'était un évêque très important à Paris, à tel point qu'à Notre-Dame, auparavant, il y avait sa châsse où les gens allaient prier, rentraient dans Notre-Dame pour aller prier Saint Marcel.
4: Il était vénéré,
5: et ce Saint Marcel a une histoire extraordinaire. Un jour, il vient délivrer une pauvre femme morte. Chaque soir, un dragon vient dévorer ses restes. Elle est morte, la femme, mais les villageois sont effrayés par ce dragon et n'osent pas le chasser. Saint Marcel arrive, chasse le dragon, et lui dit « Va-t'en hanter les mers ou va dans les déserts, oust !» Et le dragon repentit, remercie Saint-Marcel de l'avoir éclairé. Alors, cette histoire, ça peut prêter à sourire, mais symboliquement, elle nous aide à comprendre qu'il y a une bataille à mener dans nos vies, bataille contre une ombre intérieure, et ce dragon représente nos dragons intérieurs, on en a tous. Mais la bonne nouvelle de l'histoire, c'est qu'on peut combattre ce dragon d'abord en éclairant notre conscience. Vous savez, c'est les petites lampes dont parle l'évangile des vierges sages et des vierges folles. Ben, les vierges sages, elles tiennent haut leurs lampes. Et en éclairant notre conscience, on chasse le dragon. Et Saint Marcel nous montre évidemment ce cheminement à accomplir.

0: Ce sens de lecture, quand même, il est intéressant parce que on aboutit à la porte centrale.
1: Oui.
0: On aboutira à la porte centrale.
1: Oui. Alors là, on laisse le suspense de cette porte centrale, mais ça veut dire ce sens de lecture, ça veut dire qu'il faut commencer par le commencement. C'est-à-dire, on va commencer par les ancêtres du Christ. Donc, on va avoir même l'enfance de Marie. Hein, on la voit sur la porte Sainte-Anne. Elle est représentée dans le temple, en train de prier dans le temple. Ensuite, on a ses épousailles avec Joseph. Et on a aussi beaucoup de représentations de l'enfance du Christ, donc Marie qui met au monde Jésus. Mais c'est très important d'avoir une représentation des parents de la Vierge parce qu'on s'inscrit dans l'histoire humaine. Et voilà ce que... Il y a une généalogie. C'est vraiment l'incarnation. Le Christ s'est incarné, il est de filiation humaine aussi. Et c'est important de le rappeler, c'est une catéchèse, hein. Là on est en plein dans la catéchèse, c'est le protéévangile de Jacques du 2e siècle et du pseudo-Matthieu du 6e siècle. Donc on a là les ancêtres du Christ, mais voyez sur le tympan, le haut du tympan, c'est-à-dire la situation la plus importante qui domine, c'est la Vierge qui trône et qui présente l'enfant. C'est-à-dire qu'il y a l'histoire de la Vierge, l'histoire des parents de la Vierge, et puis au-dessus, on nous rappelle l'essentiel, c'est-à-dire Jésus qui vient au monde, qui s'incarne dans l'histoire humaine et qui vient nous sauver, qui est présenté là avec sa mère trônant.
0: Alors Paul Amblard, vous nous avez dit pour commencer qu'il y a un foisonnement de personnages et de représentations, ce sont des sculptures, il y a des animaux, il y a des végétaux. À quoi servent-ils ? Ils auraient pu se contenter de personnages bibliques, des figures importantes des Écritures.
1: Oui, ils auraient pu être désincarnés, on pourrait dire. C'est-à-dire nous raconter juste l'histoire des hommes. Mais oui, mais nous vivons dans un environnement, dans une nature qui est magnifique et qui est une œuvre de création. Et donc, à Notre-Dame, nous avons tous les végétaux d'Île-de-France qui sont représentés. On a le plantain, on a la vigne, on a tout ce qui existait au Moyen-Âge est représenté. On a évidemment la rose. Et les animaux, ils sont souvent symboliques, mais aussi décoratifs. Et ça va jusqu'aux ferrures des portes. Il faut regarder les ferrures des portes aussi de Notre-Dame, qui sont très belles, très ouvragées. Et comme les marges des enluminures, elles sont peuplées d'animaux, alors plus ou moins fantastiques, parce qu'on est quand même dans le bestiaire à la fois symbolique et réel. Hein. Il y avait un goût à l'époque du XIIIe siècle. Auparavant, on se méfiait un peu de la nature en se disant... Ça nous détourne de l'essentiel. Et puis progressivement, au XIIIe siècle, on va regarder la nature avec beaucoup d'attention parce que c'est l'œuvre de Dieu.
0: Comme vous le disiez, l'humanité fait partie d'un tout, fait partie du monde, est inclus dans le monde et que le monde ne se réduit pas à l'homme.
1: Voilà, le monde ne se réduit pas à l'homme. Il y a l'œuvre de Dieu, elle est partout.
0: Elle est foisonnante comme ce portail.
1: Elle est foisonnante comme ce portail. Et aussi, ça permet à l'homme de s'identifier à ce qu'il voit. Parce que c'est son environnement. Et ça permet, je pense, aussi d'incarner encore une fois beaucoup plus l'histoire, même si elle parle de la Vierge, même si elle parle des parents de la Vierge, ça nous permet presque de donner une vision contemporaine des évangiles. Et ça, c'est très important au Moyen-Âge. On a cette volonté de mettre un petit édifice qui rappelle les lieux humains. On a beaucoup de volonté aussi de glorifier la nature. Et justement parce qu'elle est l'œuvre de Dieu.
0: À demain. Et merci beaucoup, Paul Amblard.

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2: Vierge Marie, Notre-Dame de Lourdes, je vous confie François qui doit subir un examen médical délicat aujourd'hui. Sainte Bernadette, priez pour lui. Merci.
3: Notre-Dame de Lourdes, je viens vous remercier de toutes les grâces que je reçois chaque jour. Et je viens aussi vous implorer de venir encore à mon secours pour la santé de Jean-Pierre et pour tous les problèmes qui nous arrivent en ce moment. Merci Notre-Dame de Lourdes de venir à notre aide, de prier pour nous, d'intercéder pour nous.
4: Notre-Dame de Lourdes, je vous confie l'avenir de mon fils Emmanuel. Merci de prier pour lui.
5: Amen.
6: Soyez tous les bienvenus, frères et sœurs, ici à la grotte de Massabielle, où la Vierge Marie est apparue à Sainte Bernadette. Nous prions avec vous tous qui nous rejoignez par la télévision ou la radio. Ensemble, nous allons méditer aujourd'hui les mystères douloureux. Nous prions particulièrement la Vierge Marie en évoquant ces mystères. Nous le savons, l'itinéraire de sainteté de Marie n'a pas été sans souffrance. Le vieillard Siméon lui avait annoncé qu'un glaive la transpercerait. Nous nous rappelons aussi que pour Sainte Bernadette, tout ne fut pas facile. La pauvreté, la santé fragile qui fut la sienne, le courage qu'il lui fallut pour accomplir la mission que la Vierge lui confiait, tout cela ne fut pas facile. Aujourd'hui, notre cœur est en fête parce que nous sommes à quelques jours de la venue du Saint-Père. Sa mission est loin d'être facile. Nous allons prier avec Marie pour que l'Esprit-Saint le soutienne dans les paroles courageuses qu'il aura à nous dire de la part du Seigneur. Je crois en Dieu, le Père Tout-Puissant, Créateur du ciel et de la terre, et en Jésus-Christ, son Fils unique, notre Seigneur, qui a été conçu du Saint-Esprit, est né de la Vierge Marie, a souffert sous Ponce Pilate, a été crucifié, est mort et a été enseveli, est descendu aux enfers. Le troisième jour est ressuscité des morts, est monté aux cieux, est assis à la droite de Dieu, le Père Tout-Puissant, d'où il viendra juger les vivants et les morts. Je crois en l'Esprit Saint, à la Sainte Église catholique, à la communion des saints, à la rémission des péchés, à la résurrection de la chair, à la vie éternelle. Prions aux intentions du Saint-Père, le Pape Léon. Notre Père qui es aux cieux, que ton nom soit sanctifié, que ton règne vienne, que ta volonté soit faite sur la terre comme au ciel.
7: Donne-nous aujourd'hui notre pain de ce jour. Pardonne-nous nos offenses, comme nous pardonnons aussi à ceux qui nous ont offensés. Et ne nous laisse pas entrer en tentation, mais délivre-nous du mal.
6: Je vous salue, Marie, pleine de grâce. Le Seigneur est avec vous. Vous êtes bénie entre toutes les femmes, et Jésus, le fruit de vos entrailles, est béni.
7: Sainte Marie, Mère de Dieu, priez pour nos pauvres pécheurs, maintenant et à l'heure de notre mort. Amen.
6: Je vous salue, Marie, pleine de grâce. Le Seigneur est avec vous. Vous êtes bénie entre toutes les femmes, et Jésus, le fruit de vos entrailles, est béni.
7: Sainte Marie, Mère de Dieu, priez pour nous pauvres pécheurs, maintenant et à l'heure de notre mort. Amen.
6: Je vous salue, Marie, pleine de grâce. Le Seigneur est avec vous. Vous êtes bénie entre toutes les femmes, et Jésus, le fruit de vos entrailles, est béni.
7: Sainte Marie, Mère de Dieu, priez pour nous pauvres pécheurs, maintenant et à l'heure de notre mort. Amen.
6: Gloria Patri et Filio, et Spiritui Sancto, sicut erat in principio, et nunc et semper, et in saecula saeculorum. Amen. Premier mystère douloureux, l'agonie de Jésus. La veille de sa mort, Jésus s'est trouvé dans une situation d'angoisse et de peur face à la souffrance et face à la mort. Il cherche à échapper. Il prie, Père, s'il est possible que cette coupe passe loin de moi. » Il prend avec lui Pierre, Jacques et Jean pour le soutenir dans ses moments de souffrance. Il les emmène avec lui au jardin des Oliviers. Il leur dit « Mon âme est triste à mourir. » Épuisés par leur tristesse, les amis s'endorment. Prions avec Marie pour que tous ceux qui sont proches de la mort et qui ont peur et qui sont dans la solitude trouvent des amis courageux pour les accompagner. Que Marie soit avec eux. Notre Père qui es aux cieux, que ton nom soit sanctifié, que ton règne vienne, que ta volonté soit faite sur la terre comme au ciel.
7: Donne-nous aujourd'hui notre pain de ce jour. Pardonne-nous nos offenses, comme nous pardonnons aussi à ceux qui nous ont offensés. Et ne nous laisse pas entrer en tentation, mais délivre-nous du mal.
6: Je vous salue, Marie, pleine de grâce. Le Seigneur est avec vous. Vous êtes bénie entre toutes les femmes, et Jésus, le fruit de vos entrailles, est béni.
7: Sainte Marie, Mère de Dieu, priez pour nous pauvres pécheurs, maintenant et à l'heure de notre mort. Amen.
6: Je vous salue, Marie, pleine de grâce. Le Seigneur est avec vous. Vous êtes bénie entre toutes les femmes, et Jésus, le fruit de vos entrailles, est béni.
7: Sainte Marie, Mère de Dieu, priez pour nous pauvres pécheurs, maintenant et à l'heure de notre mort. Amen.
6: Je vous salue, Marie, pleine de grâce. Le Seigneur est avec vous. Vous êtes bénie entre toutes les femmes, et Jésus, le fruit de vos entrailles, est béni.
7: Sainte Marie, Mère de Dieu, priez pour nous pauvres pécheurs, maintenant et à l'heure de notre mort. Amen.
6: Je vous salue, Marie, pleine de grâce. Le Seigneur est avec vous. Vous êtes bénie entre toutes les femmes, et Jésus, le fruit de vos entrailles, est béni.
7: Sainte Marie, Mère de Dieu, priez pour nous pauvres pécheurs, maintenant et à l'heure de notre mort. Amen.
6: Je vous salue, Marie, pleine de grâce. Le Seigneur est avec vous. Vous êtes bénie entre toutes les femmes, et Jésus, le fruit de vos entrailles, est béni.
7: Sainte Marie, Mère de Dieu, priez pour nous pauvres pécheurs, maintenant et à l'heure de notre mort. Amen.
6: Je vous salue, Marie, pleine de grâce. Le Seigneur est avec vous. Vous êtes bénie entre toutes les femmes, et Jésus, le fruit de vos entrailles, est béni.
7: Sainte Marie, Mère de Dieu, priez pour nous pauvres pécheurs, maintenant et à l'heure de notre mort. Amen.
6: Je vous salue, Marie, pleine de grâce. Le Seigneur est avec vous. Vous êtes bénie entre toutes les femmes, et Jésus, le fruit de vos entrailles, est béni.
7: Sainte Marie, Mère de Dieu, priez pour nous pauvres pécheurs, maintenant et à l'heure de notre mort. Amen.
6: Je vous salue, Marie, pleine de grâce. Le Seigneur est avec vous. Vous êtes bénie entre toutes les femmes, et Jésus, le fruit de vos entrailles, est béni.
7: Sainte Marie, Mère de Dieu, priez pour nous pauvres pécheurs, maintenant et à l'heure de notre mort. Amen.
6: Je vous salue, Marie, pleine de grâce. Le Seigneur est avec vous. Vous êtes bénie entre toutes les femmes, et Jésus, le fruit de vos entrailles, est béni.
7: Sainte Marie, Mère de Dieu, priez pour nous pauvres pécheurs, maintenant et à l'heure de notre mort. Amen.
6: Je vous salue, Marie, pleine de grâce. Le Seigneur est avec vous. Vous êtes bénie entre toutes les femmes, et Jésus, le fruit de vos entrailles, est béni.
7: Sainte Marie, Mère de Dieu, priez pour nous pauvres pécheurs, maintenant et à l'heure de notre mort. Amen.
6: Gloria, Patri et Filio, et Spiritui Sancto, sic ut

0: Deuxième mystère douloureux, la flagellation. Comme un bandit, Jésus est maltraité, humilié. Les soldats se moquent de lui. Fais le prophète puisque tu te prends pour le Fils de Dieu. Pilate ordonne de le rouer de coups pour le châtier. Le pape Léon nous invite à devenir les amis des pauvres que la société abandonne. Que nous respections la dignité de ceux qui restent des personnes à aimer au-delà de leurs péchés, au-delà de leurs crimes. Prions avec Marie et le pape Léon pour ceux que le péché fait souffrir. Nous connaissons des pécheurs humiliés par leurs fautes ou leurs crimes. Sachons les consoler de ne pas être des saints. Soyons pour eux des amis plutôt que des juges qui les flagellent dans leur désir de vengeance. Que Marie nous aide à être comme Jésus, amis de Marie-Madeleine, de Zachée et même de Pierre et de Paul.
1: Notre Père.
2: Notre Père qui es aux cieux, que ton nom soit sanctifié, que ton règne vienne, que ta volonté soit faite sur la terre comme au ciel.
3: Donne-nous aujourd'hui notre pain de ce jour. Pardonne-nous nos offenses, comme nous pardonnons aussi à ceux qui nous ont offensés. Et ne nous laisse pas entrer en tentation, mais délivre-nous du mal. Amen.
2: Je vous salue, Marie, pleine de grâce. Le Seigneur est avec vous. Vous êtes bénie entre toutes les femmes. Et Jésus, le fruit de vos entrailles, est béni.
3: Sainte Marie, Mère de Dieu, priez pour nous pauvres pécheurs, maintenant et à l'heure de notre mort. Amen.
2: Je vous salue, Marie, pleine de grâce. Le Seigneur est avec vous. Vous êtes bénie entre toutes les femmes. Et Jésus, le fruit de vos entrailles, est béni.
3: Sainte Marie, Mère de Dieu, priez pour nous pauvres pécheurs, maintenant et à l'heure de notre mort. Amen.
2: Je vous salue, Marie, pleine de grâce. Le Seigneur est avec vous. Vous êtes bénie entre toutes les femmes. Et Jésus, le fruit de vos entrailles, est béni.
3: Sainte Marie, Mère de Dieu, priez pour nous pauvres pécheurs, maintenant et à l'heure de notre mort. Amen.
2: Je vous salue, Marie, pleine de grâce. Le Seigneur est avec vous. Vous êtes bénie entre toutes les femmes. Et Jésus, le fruit de vos entrailles, est béni.
3: Sainte Marie, Mère de Dieu, priez pour nous pauvres pécheurs, maintenant et à l'heure de notre mort. Amen.
2: Je vous salue, Marie, pleine de grâce. Le Seigneur est avec vous. Vous êtes bénie entre toutes les femmes. Et Jésus, le fruit de vos entrailles, est béni.
3: Sainte Marie, Mère de Dieu, priez pour nous pauvres pécheurs, maintenant et à l'heure de notre mort. Amen.
2: Je vous salue, Marie, pleine de grâce. Le Seigneur est avec vous. Vous êtes bénie entre toutes les femmes. Et Jésus, le fruit de vos entrailles, est béni.
3: Sainte Marie, Mère de Dieu, priez pour nous pauvres pécheurs, maintenant et à l'heure de notre mort. Amen.
2: Je vous salue, Marie, pleine de grâce. Le Seigneur est avec vous. Vous êtes bénie entre toutes les femmes. Et Jésus, le fruit de vos entrailles, est béni.
3: Sainte Marie, Mère de Dieu, priez pour nous pauvres pécheurs, maintenant et à l'heure de notre mort. Amen.
2: Je vous salue, Marie, pleine de grâce. Le Seigneur est avec vous. Vous êtes bénie entre toutes les femmes. Et Jésus, le fruit de vos entrailles, est béni.
3: Sainte Marie, Mère de Dieu, priez pour nos pauvres pécheurs, maintenant et à l'heure de notre mort. Amen.
2: Je vous salue, Marie, pleine de grâce. Le Seigneur est avec vous. Vous êtes bénie entre toutes les femmes. Et Jésus, le fruit de vos entrailles, est béni.
3: Sainte Marie, Mère de Dieu, priez pour nos pauvres pécheurs, maintenant et à l'heure de notre mort. Amen.
2: Je vous salue, Marie, pleine de grâce. Le Seigneur est avec vous. Vous êtes bénie entre toutes les femmes, et Jésus, le fruit de vos entrailles, est béni.
3: Sainte Marie, Mère de Dieu, priez pour nous pauvres pécheurs, maintenant et à l'heure de notre mort.
0: Amen. Gloria Patri et Filio et Spiritui Sancto, sic ut erat in principio et nunc et semper et in saecula saeculorum. Amen. Troisième mystère douloureux, le couronnement d'épines. Avec des épines, les soldats tressèrent une couronne, ils lui mirent sur la tête. La cruauté et la méchanceté des hommes n'a décidément pas de limite. Jésus en a été victime, comme aujourd'hui, la manière dont sont traités des hommes ou des femmes qui n'acceptent pas la guerre, qui luttent pour vivre libres et en paix. Prions avec Marie et le pape Léon pour que nous construisions des ponts et non des murs entre les peuples, entre les continents, que nous n'ajoutions pas de souffrance à ceux et celles qui cherchent seulement de quoi vivre par leur travail. Notre Père, qui es aux cieux, que ton nom soit sanctifié, que ton règne vienne, que ta volonté soit faite sur la terre comme au ciel.
3: Donne-nous aujourd'hui notre pain de ce jour. Pardonne-nous nos offenses, comme nous pardonnons aussi à ceux qui nous ont offensés. Et ne nous laisse pas entrer en tentation, mais délivre-nous du mal.
0: Je vous salue, Marie, pleine de grâce. Le Seigneur est avec vous. Vous êtes bénie entre toutes les femmes, et Jésus, le fruit de vos entrailles, est béni.
3: Sainte Marie, Mère de Dieu, priez pour nous pauvres pécheurs, maintenant et à l'heure de notre mort. Amen.
0: Je vous salue, Marie, pleine de grâce. Le Seigneur est avec vous. Vous êtes bénie entre toutes les femmes, et Jésus, le fruit de vos entrailles, est béni.
3: Sainte Marie, Mère de Dieu, priez pour nous pauvres pécheurs, maintenant et à l'heure de notre mort. Amen.
0: Je vous salue, Marie, pleine de grâce. Le Seigneur est avec vous. Vous êtes bénie entre toutes les femmes, et Jésus, le fruit de vos entrailles, est béni.
3: Sainte Marie, Mère de Dieu, priez pour nous pauvres pécheurs, maintenant et à l'heure de notre mort. Amen.
0: Je vous salue, Marie, pleine de grâce. Le Seigneur est avec vous. Vous êtes bénie entre toutes les femmes, et Jésus, le fruit de vos entrailles, est béni.
3: Sainte Marie, Mère de Dieu, priez pour nous pauvres pécheurs, maintenant et à l'heure de notre mort. Amen.
0: Je vous salue, Marie, pleine de grâce. Le Seigneur est avec vous. Vous êtes bénie entre toutes les femmes, et Jésus, le fruit de vos entrailles, est béni.
3: Sainte Marie, Mère de Dieu, priez pour nous pauvres pécheurs, maintenant et à l'heure de notre mort. Amen.
0: Je vous salue, Marie, pleine de grâce. Le Seigneur est avec vous. Vous êtes bénie entre toutes les femmes, et Jésus, le fruit de vos entrailles, est béni.
3: Sainte Marie, Mère de Dieu, priez pour nous pauvres pécheurs, maintenant et à l'heure de notre mort. Amen.
0: Je vous salue, Marie, pleine de grâce. Le Seigneur est avec vous. Vous êtes bénie entre toutes les femmes, et Jésus, le fruit de vos entrailles, est béni.
3: Sainte Marie, Mère de Dieu, priez pour nous pauvres pécheurs, maintenant et à l'heure de notre mort. Amen.
0: Je vous salue, Marie, pleine de grâce. Le Seigneur est avec vous. Vous êtes bénie entre toutes les femmes, et Jésus, le fruit de vos entrailles, est béni.
3: Sainte Marie, Mère de Dieu, priez pour nous pauvres pécheurs, maintenant et à l'heure de notre mort. Amen.
0: Je vous salue, Marie, pleine de grâce. Le Seigneur est avec vous. Vous êtes bénie entre toutes les femmes, et Jésus, le fruit de vos entrailles, est béni.
3: Sainte Marie, Mère de Dieu, priez pour nous pauvres pécheurs, maintenant et à l'heure de notre mort. Amen.
0: Je vous salue, Marie, pleine de grâce. Le Seigneur est avec vous. Vous êtes bénie entre toutes les femmes, et Jésus, le fruit de vos entrailles, est béni.
3: Sainte Marie, Mère de Dieu, priez pour nous pauvres pécheurs, maintenant et à l'heure de notre mort. Amen.
0: Gloria Patri et Filio et Spiritui Sancto, sic ut erat in principio et nunc et semper et in saecula saeculorum. Amen. Quatrième mystère douloureux, le portement de la croix. Jésus est tombé plusieurs fois sur le chemin du calvaire. La nature humaine a des limites. Il n'est pas possible de porter toutes les misères du monde. Il restait encore un peu d'humanité à ses bourreaux. Il réquisitionne un passant et l'oblige à porter la croix avec Jésus. Prions avec Marie et le pape Léon pour que nous sachions nous porter volontaires et porter avec ceux qui souffrent une part de leur chagrin, une part de leur souffrance. Que nous soyons des Simon de Cyrène pour les autres, ceux et celles qui veulent être disciples de Jésus en portant la croix de quelqu'un d'autre, marcheront à la suite du Seigneur.
1: Notre Père qui es aux cieux, que ton nom soit sanctifié, que ton règne vienne, que ta volonté soit faite sur la terre comme au ciel.
3: Donne-nous aujourd'hui notre pain de ce jour. Pardonne-nous nos offenses, comme nous pardonnons aussi à ceux qui nous ont offensés. Et ne nous laisse pas entrer en tentation, mais délivre-nous du mal.
1: Je vous salue, Marie, pleine de grâce. Le Seigneur est avec vous. Vous êtes bénie entre toutes les femmes, et Jésus, le fruit de vos entrailles, est béni.
3: Sainte Marie, Mère de Dieu, priez pour nous pauvres pécheurs, maintenant et à l'heure de notre mort. Amen.
1: Je vous salue, Marie, pleine de grâce. Le Seigneur est avec vous. Vous êtes bénie entre toutes les femmes, et Jésus, le fruit de vos entrailles, est béni.
3: Sainte Marie, Mère de Dieu, priez pour nous pauvres pécheurs, maintenant et à l'heure de notre mort. Amen.
1: Je vous salue, Marie, pleine de grâce. Le Seigneur est avec vous. Vous êtes bénie entre toutes les femmes, et Jésus, le fruit de vos entrailles, est béni.
3: Sainte Marie, Mère de Dieu, priez pour nous pauvres pécheurs, maintenant et à l'heure de notre mort. Amen.
1: Je vous salue, Marie, pleine de grâce. Le Seigneur est avec vous. Vous êtes bénie entre toutes les femmes, et Jésus, le fruit de vos entrailles, est béni.
3: Sainte Marie, Mère de Dieu, priez pour nous pauvres pécheurs, maintenant et à l'heure de notre mort. Amen.
1: Je vous salue, Marie, pleine de grâce. Le Seigneur est avec vous. Vous êtes bénie entre toutes les femmes, et Jésus, le fruit de vos entrailles, est béni.
3: Sainte Marie, Mère de Dieu, priez pour nous pauvres pécheurs, maintenant et à l'heure de notre mort. Amen.
1: Je vous salue, Marie, pleine de grâce. Le Seigneur est avec vous. Vous êtes bénie entre toutes les femmes, et Jésus, le fruit de vos entrailles, est béni.
3: Sainte Marie, Mère de Dieu, priez pour nous pauvres pécheurs, maintenant et à l'heure de notre mort. Amen.
1: Je vous salue, Marie, pleine de grâce. Le Seigneur est avec vous. Vous êtes bénie entre toutes les femmes, et Jésus, le fruit de vos entrailles, est béni.
3: Sainte Marie, Mère de Dieu, priez pour nous pauvres pécheurs, maintenant et à l'heure de notre mort. Amen.
1: Je vous salue, Marie, pleine de grâce. Le Seigneur est avec vous. Vous êtes bénie entre toutes les femmes, et Jésus, le fruit de vos entrailles, est béni.
3: Sainte Marie, Mère de Dieu, priez pour nous pauvres pécheurs, maintenant et à l'heure de notre mort. Amen.
1: Je vous salue, Marie, pleine de grâce. Le Seigneur est avec vous. Vous êtes bénie entre toutes les femmes, et Jésus, le fruit de vos entrailles, est béni.
3: Sainte Marie, Mère de Dieu, priez pour nous pauvres pécheurs, maintenant et à l'heure de notre mort. Amen.
1: Je vous salue, Marie, pleine de grâce. Le Seigneur est avec vous. Vous êtes bénie entre toutes les femmes, et Jésus, le fruit de vos entrailles, est béni.
3: Sainte Marie, Mère de Dieu,

0: le disciple fidèle. Combien ce moment est douloureux, assister impuissant à la mort de celui que l'on aime. Combien cela se reproduit aujourd'hui encore dans la maladie de proches. Prions avec Marie pour celles et ceux qui sont atteints de la maladie de Charcot. Prions pour les enfants qui savent que leur existence s'achèvera plus vite que leurs amis et que leur désir de vie devra être accompagné par des parents et des soignants qui leur feront connaître la promesse de Marie à Bernadette « Je ne vous promets pas le bonheur en ce monde, mais dans l'autre. » Que cette foi en la résurrection soit forte en chacun de nous. Notre Père, qui es aux cieux, que ton nom soit sanctifié, que ton règne vienne, que ta volonté soit faite sur la terre comme au ciel.
1: Donne-nous aujourd'hui notre pain de ce jour. Pardonne-nous nos offenses, comme nous pardonnons aussi à ceux qui nous ont offensés. Et ne nous laisse pas entrer en tentation, mais délivre-nous du mal.
0: Je vous salue, Marie, pleine de grâce. Le Seigneur est avec vous. Vous êtes bénie entre toutes les femmes, et Jésus, le fruit de vos entrailles, est béni.
1: Sainte Marie, Mère de Dieu, priez pour nous pauvres pécheurs, maintenant et à l'heure de notre mort. Amen.
0: Je vous salue, Marie, pleine de grâce. Le Seigneur est avec vous. Vous êtes bénie entre toutes les femmes, et Jésus, le fruit de vos entrailles, est béni.
1: Sainte Marie, Mère de Dieu, priez pour nous pauvres pécheurs, maintenant et à l'heure de notre mort. Amen.
0: Je vous salue, Marie, pleine de grâce. Le Seigneur est avec vous. Vous êtes bénie entre toutes les femmes, et Jésus, le fruit de vos entrailles, est béni.
1: Sainte Marie, Mère de Dieu, priez pour nous pauvres pécheurs, maintenant et à l'heure de notre mort. Amen.
0: Je vous salue, Marie, pleine de grâce. Le Seigneur est avec vous. Vous êtes bénie entre toutes les femmes, et Jésus, le fruit de vos entrailles, est béni.
1: Sainte Marie, Mère de Dieu, priez pour nous pauvres pécheurs, maintenant et à l'heure de notre mort. Amen.
0: Je vous salue, Marie, pleine de grâce. Le Seigneur est avec vous. Vous êtes bénie entre toutes les femmes, et Jésus, le fruit de vos entrailles, est béni.
1: Sainte Marie, Mère de Dieu, priez pour nous pauvres pécheurs, maintenant et à l'heure de notre mort. Amen.
0: Je vous salue, Marie, pleine de grâce. Le Seigneur est avec vous. Vous êtes bénie entre toutes les femmes, et Jésus, le fruit de vos entrailles, est béni.
1: Sainte Marie, Mère de Dieu, priez pour nous pauvres pécheurs, maintenant et à l'heure de notre mort. Amen.
0: Je vous salue, Marie, pleine de grâce. Le Seigneur est avec vous. Vous êtes bénie entre toutes les femmes, et Jésus, le fruit de vos entrailles, est béni.
1: Sainte Marie, Mère de Dieu, priez pour nous pauvres pécheurs, maintenant et à l'heure de notre mort. Amen.
0: Je vous salue, Marie, pleine de grâce. Le Seigneur est avec vous. Vous êtes bénie entre toutes les femmes, et Jésus, le fruit de vos entrailles, est béni.
1: Sainte Marie, Mère de Dieu, priez pour nous pauvres pécheurs, maintenant et à l'heure de notre mort. Amen.
0: Je vous salue, Marie, pleine de grâce. Le Seigneur est avec vous. Vous êtes bénie entre toutes les femmes, et Jésus, le fruit de vos entrailles, est béni.
1: Sainte Marie, Mère de Dieu, priez pour nous pauvres pécheurs, maintenant et à l'heure de notre mort. Amen.
0: Je vous salue, Marie, pleine de grâce. Le Seigneur est avec vous. Vous êtes bénie entre toutes les femmes, et Jésus, le fruit de vos entrailles, est béni.
1: Sainte Marie, Mère de Dieu, priez pour nous pauvres pécheurs, maintenant et à l'heure de notre mort. Amen.
0: Gloria Patri et Filio et Spiritui Sancto, sic ut erat in principio, et nunc et semper, et in saecula saeculorum. Amen. Prions le Seigneur. Dieu qui nous donne de vénérer en la Vierge Marie la mère de l'espérance, accorde-nous par sa prière et son aide de mettre toujours notre espérance dans les biens du ciel, tandis que nous accomplissons ici-bas nos tâches temporelles, et d'obtenir un jour ce que nous attendons avec foi, par Jésus-Christ, ton Fils, notre Seigneur, qui vit et règne avec toi dans l'unité du Saint-Esprit, Dieu pour les siècles des siècles.
1: Amen.
0: Je vais maintenant bénir chacun d'entre vous et tous les objets qui vous aident à prier et les chapelets. Le Seigneur soit avec vous.
2: Et avec votre esprit.
0: Que Dieu tout

0: Notre-Dame de Lourdes,
1: priez pour nous.
0: Ô Marie conçue sans péché,
1: priez pour nous qui avons recours à vous.
0: Sainte Bernadette,

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0: Bonjour à tous, merci de votre fidélité à RCF Notre-Dame. Très heureux de vous accompagner en cette fin de journée. Au programme de la politique, bien sûr, puisqu'il y aura l'édito de Christophe Barbier. Il me rejoindra dans quelques instants. Et puis de la culture, de l'évasion. L'invité de portrait à 17h11, un homme qui a eu plusieurs vies. Il a côtoyé les plus puissants, le showbiz et le pouvoir, avant une chute vertigineuse jusqu'à la case prison. Mais durant ce parcours, il a aussi rencontré la foi. Témoignage tout à l'heure de Pierre Botton. Mais dans l'immédiat, le point sur l'actualité, Emmanuel Macron n'assistera à aucune messe de Léon XIV. Le chef de l'État sera cependant représenté par le Premier ministre Sébastien Lecornu, ainsi que par son épouse Brigitte Macron, samedi, place de la Concorde à Paris, a précisé la présidence. Le président avait assisté en 2023 à la messe du pape François au stade Vélodrome à Marseille, suscitant quelques critiques au nom de la laïcité républicaine. Emmanuel Macron et son épouse accueilleront vendredi Léon XIV à son arrivée à l'aéroport parisien d'Orly, avant de le recevoir au palais de l'Élysée pour un tête-à-tête entre les deux hommes et leur discours devant les autorités politiques, le corps diplomatique et la société civile. La consommation de carburant en France a baissé de 30% du 11 au 20 septembre par rapport aux 10 premiers jours de septembre, a annoncé le ministre de l'Action et des Comptes Publics ce jour. En conséquence, les recettes ont baissé de 407 millions d'euros. Le prix du gazole s'établissait toujours à un niveau record ce mardi, 2,41 euros le litre en moyenne en France. L'Assemblée nationale devrait commencer le 13 octobre l'examen du budget de l'État qui doit être présenté en Conseil des ministres. Le premier a annoncé le ministère des Relations avec le Parlement. Un débat sur la dette publique se tiendra le 13 et un autre sur les finances locales le 19. Ces deux débats sont prévus par la loi organique relative aux lois de finances. Et puis le comédien français Arnaud Denis, en état d'invalidité sévère après la pose d'un implant anti-hernie, s'est fait euthanasier ce jour en Belgique à l'âge de 43 ans pour mettre fin à ses souffrances, a annoncé à l'AFP son avocat maître Philippe Courtois. Arnaud Denis a créé un collectif Victimes françaises des prothèses de hernie qui rassemble sur les réseaux sociaux des centaines de témoignages de personnes partageant leur désarroi face aux effets indésirables liés aux implants anti-hernie. Lui-même avait été opéré d'une hernie de l'aine droite le 17 juillet 2023 au cours de laquelle une prothèse en polypropylène lui avait été implantée, début d'une descente aux enfers. Je vous sais, auditeurs fidèles de RCF Notre-Dame, mais évidemment difficile de suivre tous les programmes de la journée. Ainsi, vous avez peut-être manqué l'interview politique de Nathanaël de Rinxens. Ce matin, il a reçu Valérie Pécresse, séance de rattrapage.
2: Bonjour Valérie Pécresse. Bonjour. Alors Léon XIV arrive en France vendredi et vous serez parmi les premiers à l'accueillir au Stade de France, à un court échange sous forme d'accueil républicain, aux côtés de Bali Bagayoko, le maire et les filles de Saint-Denis notamment. Durant cet échange, qu'allez-vous dire à Léon XIV ?
3: Je vais lui dire que c'est un honneur et un bonheur pour la région de Paris de l'accueillir, que la France est heureuse d'apprendre à le connaître, parce que c'est vrai que c'est un pape qui a envoyé plein de signaux très puissants depuis qu'il a été élu. D'abord ce choix du prénom Léon, qui fait évidemment écho à la doctrine sociale de l'Église, Rerum Novarum, et donc qui montre une fibre sociale très forte, et puis aussi cette magnifique encyclique, magnifique à double titre, puisqu'elle s'appelle Magnifique Humanité, et sur l'IA, qui montre à la fois tout le potentiel et en même temps les dangers de l'IA, et qui nous appelle à l'humaniser et à la désarmer. Qu'un pape, tout comme François l'avait fait avec Laudato si sur l'écologie, mais qu'un pape soit aussi engagé sur des sujets qui sont des sujets qui mettent en cause toute l'humanité, je pense que ça fait de cette visite un grand moment.
2: Vous pensez qu'il peut donner du sens aujourd'hui dans la France telle qu'elle est aujourd'hui, c'est-à-dire, on l'a entendu notamment avec l'humour de Violaine, terriblement fracturée?
3: Je crois que le pape est évidemment un chef d'État, mais c'est pas qu'un chef d'État, c'est un guide spirituel pour 1,4 milliard de catholiques et bien au-delà. Je vous l'ai dit, le message sur l'écologie intégrale ou le message sur l'humanisation de l'IA sont des messages que l'humanité, le monde a besoin d'entendre.
2: Et qu'il est l'un des premiers à porter.
3: Et qu'il est l'un des premiers à porter. Et c'est pour ça que l'institution papale, si on peut dire ça comme ça, est une institution qui est formidablement vivante dans le monde et qui a une voix qui porte très fort. Et je pense que les débats qui sont lancés aujourd'hui par Léon, par Léon XIV, sont des débats qui font de lui vraiment un leader d'opinion.
2: En tout cas, la région Île-de-France Mobilité que vous présidez est mobilisée pour cet événement qui va attirer des centaines de milliers de personnes le week-end prochain. J'imagine que ça nécessite une organisation exceptionnelle. On est au niveau des Jeux Olympiques ?
3: Absolument. C'est le même type de renfort d'offres, comme on dit. On va mettre 1300 personnes de plus dans les transports en commun pour 800 pour la sécurité, 500 pour accueillir les pèlerins, les guider, parce qu'on va avoir des pèlerins qui vont venir de partout en France, mais aussi sans doute du monde entier. Donc c'est vraiment un dispositif Jeux Olympiques, en plus on rajoutera évidemment des trains vers le Stade de France, vers une offre dans Paris, et l'objectif, bon, ça aura un coût. Alors là, je le dis, nous, ce sera 500 000 euros et ce sera pris en charge par Île-de-France Mobilité parce qu'on considère que toutes ces visites exceptionnelles, et la visite du pape est une visite exceptionnelle, ont des retombées absolument fantastiques sur l'Île-de-France et donc on prendra en charge les 500 000 euros.
2: Peut-être préciser que plusieurs stations de métro seront fermées, donc là,
3: absolument, mais comme pour les JO, il faut vraiment se renseigner sur le plan de transport qui va être complètement adapté pour la visite du pape et il va être adapté, donc il faut regarder, mais c'est fait pour la sécurité des pèlerins. Parce qu'on a des stations de métro qui sont trop étroites, on ne peut pas avoir de bousculade sur les quais, on est obligé de faire un plan de circulation et un plan de transport très adapté. On sera obligé aussi de fermer un certain nombre de magasins, c'est le préfet de police qui le fait. Et nous, par exemple, on fermera les lycées aussi au moment de la déambulation du pape.
2: Est-ce que vous prenez en compte le profil, peut-être différent des voyageurs par rapport à ce qui se fait d'habitude avec la circulation en Île-de-France ? On est davantage sur des gens un petit peu plus âgés souvent ? Qui vont aller voir le pape ?
3: Alors, il y aura, et on en a parlé avec l'archevêché, il y aura des tribunes spécifiques pour les personnes à mobilité réduite et des transports adaptés pour les personnes à mobilité réduite, mais c'est une toute petite fraction des personnes qui pourront assister à la messe sur les Champs-Élysées, parce que la vérité, c'est qu'il y aura des centaines de milliers de personnes. Donc, c'est pas un endroit où on recommande à des personnes qui ont des difficultés de mobilité de se rendre seules. Enfin, il faut faire attention. Il y aura des mouvements de foule et c'est toujours un petit peu dangereux.
2: C'est un moment important pour Île-de-France Mobilité qui est souvent critiqué sur les horaires notamment, de montrer au contraire le savoir-faire des transports en Île-de-France.
3: Écoutez, on a un savoir-faire sur l'organisation des grands événements qui est unique au monde. Et je ne crois pas qu'on soit très critiqué là-dessus. Que ce soit un concert de Céline Dion ou que ce soit les Jeux Olympiques, on arrive à faire des petits miracles et on est regardé et copié pour notre capacité à organiser des grands événements en Île-de-France par le monde entier.
2: Alors j'avais une question un petit peu plus personnelle à vous poser. Vous êtes une femme politique qui revendique, assume sa religion. Où placez-vous la frontière entre votre foi personnelle et vos décisions d'élue dans une république laïque ?
3: En tant que femme politique, évidemment, je suis une laïque. C'est-à-dire que je suis là pour garantir que dans ma région, la région Île-de-France, 12 millions d'habitants, tout le monde soit libre de croire, de ne pas croire, de ne plus croire, de pratiquer aussi sa religion dans de bonnes conditions. Et moi, je suis forte de cette conviction que la loi protège la foi dès lors que la foi respecte la loi. Voilà. Et c'est ça ma conviction de femme politique. Maintenant, la femme politique est totalement transparente sur qui est la femme derrière l'institution. Moi, j'ai toujours dit que j'étais catholique, j'ai toujours dit que j'ai été élevée dans la religion catholique, que cette religion m'a façonnée. Elle a façonné mes valeurs. On ne grandit pas indemne quand on a entendu toute sa vie qu'il fallait aimer son prochain comme soi-même, qu'il n'y avait pas de plus bel amour que de donner sa vie pour ce qu'on aimait. Le message d'amour de l'Église est un message extrêmement puissant et c'est ce message qui m'a conduit au service public. Voilà, c'est clair. Pour moi, il y a une vraie continuité entre mon éducation, mes valeurs et mon engagement politique.
2: Alors, on va parler de votre engagement politique dans un instant. Un mot d'abord sur le budget qui doit être présenté dans quelques jours par le gouvernement, c'est quoi votre position ? Que doit faire LR, les Républicains, votre parti ?
3: Je crois qu'il faut un budget à la France. Et ça, c'est en tant qu'ancienne ministre du budget que je m'exprime. Moi, j'ai vécu en 2011 la crise des dettes souveraines quand les spéculateurs se sont mis à spéculer contre la dette française. Et quand les taux d'intérêt ont commencé à s'envoler au ciel, quand nous avons perdu notre triple A, enfin, c'était juste après la crise des subprimes, j'ai vécu ce moment-là. Il nous faut un budget, il faut de la stabilité, il faut de la prévisibilité.
2: Qu'est-ce qui se passerait si le budget n'était pas voté dans les prochaines semaines?
3: Ça accentuerait l'instabilité, l'imprévisibilité, ça ferait monter encore les taux d'intérêt, ça ferait baisser les investissements des particuliers, des ménages, mais surtout des entreprises, et ça provoquerait la montée du chômage. Donc vous voyez, tout un début de chaos qui se concrétisera ensuite à l'élection présidentielle, parce que, en fait, ne pas avoir de budget, c'est finalement mettre un énorme caillou dans la chaussure du prochain président de la République. Même si ce budget, tel qu'il est présenté par le gouvernement, est totalement imparfait, ne règle aucun problème sur le long terme, et surtout pas le problème des retraites, qui est un problème lancinant de la société française. Mais il y a plein de choses qui ne sont pas du tout réglées par ce budget. Mais ne pas en avoir, c'est pire encore. Donc il faut absolument voter ce budget. Et en tout cas, moi, si j'étais députée, je voterais le budget.
2: Alors, vous êtes toujours adhérente LR, hein, je le disais, fidèle à Bruno Retailleau, le candidat de votre parti pour la présidentielle. Je ne sais pas si vous écoutez souvent RCF Notre-Dame, et nous avons un nouveau chroniqueur, Christophe Barbier, et il avait justement une question à vous poser.
4: Valérie Pécresse, demandez-vous à David Lisnard de renoncer à sa candidature pour cesser d'affaiblir sur le flanc libéral Bruno Retailleau, pour cesser d'empêcher l'accession au second tour d'un candidat de droite républicaine?
3: C'est une très bonne question. Moi, je suis très inquiète, très préoccupée, un peu désespérée de voir l'éparpillement des candidatures à droite. Parce que je pense que la France a besoin des solutions de la droite aujourd'hui. On a besoin de rompre avec le macronisme, en tout cas avec les erreurs du macronisme. Il faut remettre de l'ordre. On parlait des comptes, on pourrait parler dans la rue, dans les services publics. Donc, il faut remettre de l'ordre. Et le parti de l'ordre, c'est la droite, et c'est la droite qui a les solutions. Et le problème, c'est que cet éparpillement des offres conduit aujourd'hui à une illisibilité qui fait le jeu des extrêmes, qui semblent, eux, beaucoup plus clairs, hein, beaucoup plus rassemblés. Donc oui, effectivement, je pense qu'il faut qu'à un moment donné, les autres candidats potentiels, toutes les ambitions sont légitimes, mais les autres candidats potentiels se rendent compte qu'il y a une légitimité élective. Bruno Retailleau a été choisi par le parti, avec une procédure à laquelle tout le monde pouvait prétendre.
2: Alors, je ne sais pas si vous avez suivi, sûrement, François Bayrou a lancé dimanche un appel à une primaire du centre la plus large possible. Ça rejoint les fameux signaux de convergence que vous avez lancés le mois dernier. Vous êtes pour cette primaire large?
3: Pas du tout, parce que la primaire de François Bayrou, c'est gauche et droite toutes mélangées dans un combi bulgare. Pardon de le dire, mais l'année dernière, on a vu ce que ça donnait. Avec d'ailleurs les tentatives de François Bayrou de faire adopter un budget. En réalité, la gauche et nous ne pensons pas du tout la même chose sur le plan économique. Et cette question économique, elle est quand même cruciale. Nous ne pensons pas non plus la même chose sur la question migratoire. Nous ne pensons pas la même chose sur la question sécuritaire. C'est les trois gros enjeux aujourd'hui pour le pays. Donc, pardon de le dire, mais le culte de la dépense publique, le culte du quoi qu'il en coûte, etc., c'est franchement plus possible pour le pays, on le sait. Donc si on veut régler le problème de la dette, il faut partir clairement à droite. Donc cette primaire du en même temps bis, ça ne marchera pas.
2: Et une coalition de la droite peut suffire à faire barrage aux extrêmes?
3: Ah mais moi je suis persuadée que si la droite présente un vrai projet de redressement autour de ses valeurs et qu'un projet vraiment crédible, bien sûr on balayera les extrêmes. Parce que Marine Le Pen a un projet qui conduirait le pays à la faillite et qui, par ailleurs, la conduirait au chaos parce qu'elle clive beaucoup trop et elle provoquerait une vraie crise sociale dans le pays. Je ne parlerai même pas du projet de la LFI qui est communautariste, séparatiste et qui, lui aussi, nous mènerait à la faillite. Donc, je pense qu'il y a vraiment un message fort à porter sur l'avenir de la France. Simplement, on dira la vérité aux Français. Est-ce que les Français sont capables de l'entendre? C'était le pari de François Fillon à l'époque. Il avait dit « les Français peuvent entendre la vérité ». Il va falloir leur dire. Il va falloir leur dire que quand on vit plus longtemps, on doit travailler plus longtemps. Il va falloir leur dire que l'équilibre des retraites, c'est un effort partagé par tous. Il va falloir leur dire ces choses-là. Que la dépense qui sert à rien, il faut la supprimer. Et même quand elle sert un tout petit peu à quelque chose, il vaut peut-être mieux rendre l'argent pour que les Français puissent vivre dignement de leur salaire.
2: En tout cas, visiblement, pour l'instant, le message a un peu de mal à passer.
3: Ouais, mais le morcellement et l'éparpillement, c'est l'élimination et c'est donner le pays aux extrêmes. Et c'est contre ça que je me bats.
2: Merci mille fois Valérie Pécresse de votre présence. Et écoutez, on vous retrouvera. Bon week-end papal à vous. On vous retrouvera vendredi à Saint-Denis pour accueillir Léon XIV.
0: Et rendez-vous tous les matins à 7h38 pour l'invité politique de Nathanaël de Rinxon.
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0: Bonjour Christophe Barbier.
4: Bonjour Simon, bonjour à tous.
0: Alors d'abord une réaction à ce qu'a déclaré Valérie Pécresse ce mardi.
4: Elle a eu raison d'insister au début de l'interview sur l'importance de l'encyclique du pape Léon XIV, Magnifique Humanité, encyclique sur l'intelligence artificielle. C'est un enjeu éthique, géopolitique, juridique, économique, majeur de notre temps. À la fin, elle a cité François Fillon, les Français peuvent entendre la vérité. Oui, François Fillon aurait peut-être dû dire, lui, toute la vérité, ça lui aurait évité des déboires.
0: C'est Sébastien Lecornu qui assistera aux messes de Léon XIV ce week-end et non Emmanuel Macron.
4: Oui, on sent là le froid qu'il y a entre le Vatican et Paris. Emmanuel Macron était allé à Marseille pour écouter le pape François, bien que le pape François ne l'ait jamais ménagé. Mais là, cette fois-ci, il décide de bouder, on peut le dire ainsi, la messe sur la place de la Concorde. La République sera représentée. Il y aura évidemment les éternels débats sur est-ce la place du Premier ministre, nous sommes une République laïque, etc. Mais ce qu'il faut retenir, c'est que entre le pape Léon XIV, ce qu'il veut faire de ce voyage apostolique et le président Emmanuel Macron, ce qu'il voulait faire de ce voyage médiatique, diplomatique, on n'a pas su totalement accorder les violons ni les grandes orgues.
0: Plusieurs voix s'élèvent pour considérer que le président de la République dramatise les crises pour créer un climat anxiogène dans le pays. Est-ce que c'est fondé ?
4: Non, ce n'est pas fondé. Il n'y a pas de Cassandre chez Emmanuel Macron. Chaque fois qu'il a alerté sur les crises, notamment les crises géopolitiques, il a plutôt vu juste. Il a même été parfois en deçà de la réalité. Rappelez-vous quand il nous disait qu'il faudrait peut-être envisager des troupes en Ukraine. On voit bien que depuis le conflit s'est enlisé. Chaque fois qu'il nous a alerté sur un phénomène mondial pour lequel nous n'étions pas préparés, il avait raison. Son discours de la Sorbonne en septembre 2017, donc juste après son élection, sur l'Europe, et notamment l'Europe de la défense, était un discours visionnaire. Sur ce terrain-là, il n'y a pas de surenchère ou d'exagération du président, même si bien sûr, il y a une forme de mise en scène, puisque dans cette fin de règne difficile qui s'annonce pour lui, de crépuscule de son mandat, sa seule manière d'exister, c'est par cette alerte géopolitique. Ça lui donne guère de prise sur les événements, mais au moins, il est dans sa fonction de vigie.
0: Emmanuel Macron est à New York pour l'Assemblée Générale de l'ONU. Arrive-t-il à bouger les lignes ?
4: Il n'arrive pas à bouger les lignes, mais il arrive à dessiner les lignes qu'il faut suivre. Quand il demande une résolution de l'ONU sur le détroit d'Ormuz, évidemment, ça ne va rien changer. L'ONU peut adopter tous les textes qu'elle veut. Ça ne bougera pas une canonnière, ni du côté iranien, ni du côté américain. Mais c'est un texte qui aura le mérite d'exister, et qui pour l'après-guerre, pourra servir. Nous voyons bien qu'à l'occasion de ce conflit, on s'est aperçu de la fragilité des détroits. Chaque détroit, chaque canal commercial dans ce monde est une cible possible pour les voisins qui seraient tentés de prendre en otage l'économie mondiale. Et donc il faut préparer la suite juridiquement. Un nouveau droit pour les détroits, ça sera un des chantiers juridiques de l'ONU à venir. Peut-être qu'il peut poser cette ligne-là. Quant à faire bouger les lignes sur le front ukrainien, à faire bouger les lignes sur les appétits américains, notamment du côté du Groenland, le président ne peut que dire, il ne peut que faire écrire, il ne peut en aucun cas bouger une réalité qui désormais est plus forte que lui, mais qui ne serait pas plus forte que l'Europe si celle-ci était vraiment unie.
0: Le président a écrit à la présidente de la Commission européenne, que peut-il espérer ?
4: Il a écrit pour demander une série d'aménagements du côté de la législation sur les carburants. Qu'on autorise un gazole un peu moins pur, mais donc plus disponible. Qu'on repousse la directive sur le méthane, qui fait qu'on ne pourra plus faire jouer la concurrence sur les fournisseurs de pétrole, et que ça fera encore monter les prix, etc. etc. Beaucoup de bon sens. Ça débusque aussi pas mal la folie normative de Bruxelles. Néanmoins, ce sont des bricolages. C'est vraiment pour passer quelques semaines ou quelques mois de crise. Si on se retrouvait au début de l'année 2027 avec un coût du carburant encore en train de flamber, ces petites mesures, sous réserve d'ailleurs qu'elles soient acceptées par l'Europe, ne serviraient plus à grand-chose, elles seraient balayées par la crise économique. On voit là les limites des chefs d'État, des chefs de gouvernement, par rapport à une réalité de l'énergie qui leur échappe parce que nous n'avons pas de pétrole et que nous avons été trop longtemps trop dépendants du carbone. Et donc poussons les énergies alternatives renouvelables ou nucléaires.
0: Le gouvernement annonce une règle d'or sur la taxation des carburants. De quoi s'agit-il, Christophe ?
4: Alors, c'est un mécanisme très simple. L'État s'enrichit de deux manières avec le carburant. D'abord, l'accise, c'est une taxe sur les volumes. En ce moment, il perd de l'argent puisque les Français roulent moins, parce que ça coûte trop cher. Mais il y a aussi la TVA. Ça, la TVA, c'est sur la valeur. Et là, l'État s'enrichit puisque le litre de carburant est beaucoup plus cher. Depuis le début de la crise, nous dit l'État, eh bien l'État a perdu. C'est son calcul, hein, c'est Bercy. Moins 400 millions d'euros. Mais si demain l'État devait gagner sur le dos du contribuable qui roule avec sa voiture, eh bien

0: pas nous enrichir. On demande des éclaircissements sur cette règle d'or.
1: Le Premier ministre achève son tour des syndicats agricoles aujourd'hui et demain, que peuvent espérer, on va y arriver, les exploitants?
0: Pas grand-chose. Il y a une loi qui a été décidée en urgence, enfin une série de dispositifs, pour répondre à la crise climatique, à la sécheresse et aux dégâts des incendies de cet été. Il y a de l'argent, plus d'un milliard, c'est pas assez, disent les syndicats. C'est déjà beaucoup, fait remarquer le gouvernement. Et là, on se tient au courant pour voir si ça suffit. Mais depuis, la sécheresse a continué. Le mois de septembre est sec. Il y a de l'inquiétude sur l'état des sols, l'état des forêts, pour l'hiver qui vient, pour l'année prochaine. Il peut y avoir une sorte de crise roulante des sols. Donc on est face à quelque chose de structurel. Il va donc falloir répondre, et on aura des mesures le 15 octobre normalement, plus profondément. En quoi ? Eh bien tout simplement avoir un plan d'investissement dans l'agriculture française pour qu'elle soit adaptée aux nouvelles conditions climatiques qui vont être pérennes. On ne doit plus planter les mêmes espèces, les mêmes plantations, les mêmes vignobles, les mêmes céréales dans les terroirs, parce que ça ne marchera plus. On doit changer aussi peut-être les espèces que nous élevons, ne plus avoir les mêmes bovins aux mêmes endroits. Il faut inventer l'agriculture qui ira de 2050 à 2150 ou 2200. C'est urgent, ça va coûter cher. Je pense que les agriculteurs sont prêts à faire ce saut-là, abandonner des traditions pour rentrer dans une autre modernité. Encore faut-il que l'État soit au rendez-vous. Je note un silence total des présidentiables sur cette vision à long terme. Ils ne pensent qu'à indemniser à court terme.
1: Philippe Brun a déposé un référé devant la justice. Sera-t-il réintégré à la primaire organisée par le PS ?
0: Alors nous aurons la réponse ce mercredi à 10h. La justice administrative, quand elle le veut, est rapide. Chose intéressante, l'audience s'est tenue avec une publicité minimale, quasiment à huis clos. Le Parti Socialiste ne voulait pas qu'on voit les arguments avancés. Donc nous verrons. Si Philippe Brun est considéré comme ayant été exclu à tort, de manière expéditive, par le Parti Socialiste, oui, la justice peut dire, vous le rétablissez dans son rang de député du groupe socialiste, de membre du Parti Socialiste, et donc candidat à la primaire socialiste. Donc ce mercredi, à 20h40, pour le premier débat qui aura lieu sur LCI, il pourrait être invité, de la dernière minute. Ça serait assez cocasse, et ça ridiculiserait d'ailleurs cet épisode de la vie du PS. Je note que certains socialistes ont eu le courage de dire que la méthode ne leur plaisait pas. Jérôme Gage, qui aurait pu se frotter les mains, il est lui aussi candidat à la primaire. Il a dit « le parti est allé un peu vite en besogne ». Et sur cette antenne, courageusement, le sénateur Patrick Kanner, patron des sénateurs socialistes, a dit au micro de Nathanaël de Rinxin qu'il avait assisté à distance sans pouvoir voter à ce bureau national, qu'il en avait ressenti de la gêne et qu'il n'était pas pour cette exclusion sommaire, expéditive, arbitraire. Il faut que le PS s'interroge. Bien entendu, écouter les femmes qui se disent victimes de violences, c'est prioritaire. Partir du principe qu'elles disent sans doute la vérité, c'est prioritaire. Mais la présomption d'innocence, maintenir quelqu'un dans son droit le plus fondamental, savoir de quoi on l'accuse et savoir ce qu'il peut répondre. Ça, le PS l'a piétiné. Et Ségolène Royal, qui a vraiment exclut trop vite toute capacité de défense de Philippe Brun, eh bien, à mon avis, est tombée dans l'excès. Elle est tombée dans cet excès intégriste qui veut que on condamne sans avoir écouté et qu'on élimine quelqu'un d'une compétition sans qu'il ait pu s'expliquer. Je pense que cet épisode laissera des traces. Il n'est pas à l'honneur du PS, quel que soit le fond de l'affaire. Et même si Philippe Brun, à terme, est considéré comme coupable, cette manière de faire ne doit pas se répéter dans les partis, exclure sans avoir écouté.
1: Merci Christophe, votre édito politique, il est à retrouver en podcast. rcfnotredame.fr. À demain Christophe.
0: À demain.
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1: Après la politique, une autre forme d'engagement, l'engagement sociétal. Chaque jour, nous mettons en lumière une association ou une fondation. Aujourd'hui, Jonathan Pierre-Vivante. Pour parler avec nous, Gérard Alix, membre du conseil d'administration, représentant à l'UNAF. Bonjour.
4: Bonjour Simon.
1: Alors d'abord, tout simplement, eh bien, je souhaiterais que vous nous présentiez, que vous reveniez sur l'histoire de cette association Jonathan Pierre-Vivante.
4: Oui, bien évidemment, c'est-à-dire traditionnellement, on présente toujours cette chose-là. L'association Pierre Vivante est une association d'écoute. D'écoute, à un moment donné, des parents endeuillés. Dès que vous avez un enfant, un frère ou une sœur qui est endeuillé, vous pouvez participer. Et c'est vrai que ça s'est créé en 76. Je ne sais pas si tous ces détails vous intéressent, mais on peut peut-être en parler. 76, il y a le décès d'une famille très chrétienne à l'époque qui a amené à vouloir créer cette association. C'est un acte de mort, en définitive, qui a généré un acte de naissance, ce qui me semble relativement intéressant.

0: c'est Jonathan Pierre-Vinant, c'est né d'un livre, l'idée, le nom, de Jonathan Livingstone, Le Goéland, qui a été écrit par Richard Bache, ou Bach, je ne sais pas comment vous voulez le dire. Et Livingstone, c'était Pierre Vivant. Ouais. Et je trouve que ça cadre très très bien avec cette idée, malheureusement, de mort, ouais, où on se retrouve avec quelque chose qui est très vivant, en définitive, quand on va dans nos cimetières.
1: Alors, l'écoute, évidemment, mais alors, quelles missions au quotidien sont accomplies au sein de votre association ?
0: Alors au quotidien, c'est-à-dire qu'à un moment donné, on veut rompre cet isolement, retrouver ensemble cette vie dans laquelle à un moment donné on est fracturé, on est coupé à un moment donné, et cheminer ensemble, c'est reconstruire notre vie. Donc chaque jour, de façon opérationnelle, si vous voulez, les gens, la particularité de Jonathan Pierre-Vivant, c'est que ce sont des gens qui sont endeuillés, qui reçoivent des gens qui sont endeuillés pour parler, pour dire à un moment donné, quand vous discutez avec eux, mais après le choc, qui est la mort d'un enfant, mais vous êtes encore là ? Oui, on est encore là. Et c'est cette idée de gens qui ont vécu cette chose-là, qui sont bien à l'intérieur.
1: Une charte, un slogan très fort, l'amour justement, l'amour est plus fort que la mort.
0: Tout à fait. C'est l'idée de dire qu'à un moment donné, nous ne sommes pas que notre deuil. Et c'est là où nous avons une philosophie de travail qui a engagé depuis quasiment 50 ans. L'association, c'est une des plus anciennes associations autour de la mort. Alors la mort, ça ne veut pas dire non plus, je prends l'idée de François Chênes qui dit à un moment donné, parler de la mort, c'est parler de la vie. Donc à un moment donné, nous sommes là, et depuis 50 ans, nous travaillons là-dessus. C'est un travail d'écoute systématique, à un moment donné, très difficile, parce que c'est nous-mêmes qui recevons, qui écoutons. Donc on a reçu une formation autour de ce qu'on appelait, et à l'époque, les gens qui l'ont créé, la psychosynthèse, qui nous a permis, à un moment donné, de pouvoir travailler cette chose-là, sur un cycle volontaire de 3 ans. En 3 ans, on bâtit une formation qui nous permet mais d'être à l'écoute. Et je vous assure que chaque fois que je suis en écoute, je suis obligé de me replonger, de me calmer, parce qu'à un moment donné, ce n'est pas notre problème, c'est écouter l'autre, faire de l'altruisme, à un moment donné, qu'on soit là avec l'autre. Et ça, c'est excessivement important. Et aujourd'hui, nous avons relancé, depuis quelque temps, l'idée des frères et des sœurs, parce qu'on ne s'en occupait pas. Or, en définitive, c'est un traumatisme, quand le chaîne de la vie est coupée. La chaîne de la vie, c'est quoi ? Ben, vous êtes gamin, vous êtes ado, vous trouvez une fiancée ou pas, enfin, vous reproduisez, vous faites un enfant. L'enfant, à un moment donné, vous l'éduquez, vous le grandissez, puis d'un jour, il devient lui-même père ou mère de ça, et puis il vit avec vous. Là, d'un seul coup, cette chaîne, ce continuum de vie, il est coupé. Et c'est un traumatisme pour tout le monde. D'un seul coup, on se dit, mais qu'est-ce que je fais dans la vie ? Où je vais ? Comment je vis ? Voilà, c'est toutes ces choses-là qui nous ont fait que l'on se rencontre.
1: Mais Gérard Alix, il nous reste quelques instants seulement. Dites-nous, nos auditeurs vous entendent depuis tout à l'heure parler de ces missions si importantes accomplies par Jonathan Pierre-Vivant. Quels sont vos besoins et si on souhaite vous aider, vous soutenir, vous rejoindre, quelle est la marche à suivre ?
0: Écoutez, nous rejoindre, ce sont des gens qui sont endeuillés. Donc quand vous avez cette problématique très importante et qui représente toute une vie de la perte d'un enfant, appelez-nous, ne restez pas seul avec votre traumatisme, avec cette douleur. Venez partager. Et je vous assure que l'on arrive de ce fait-là, avec d'autres, à recréer communauté. Parce qu'il n'y a rien de pire, Simon, qu'à un moment donné, on se retrouve tout seul. Et les gens vous oublient. Vous faites peur, à un moment donné, quand vous avez perdu un enfant. Les gens vous disent, ou vous disent pas, plutôt qu'il y a quelque chose. Mais vous vous sentez isolé. Et puis on oublie cette personne-là. Là, vous avez un lieu de rencontre. Alors, avec plusieurs propositions, en définitive. Il y a la première, c'est l'écoute, le traumatisme. Vous avez le traumatisme, vous venez. Et vous venez autant que vous voulez, le temps que vous voulez, qu'on puisse écouter, discuter avec vous.
1: Merci Gérard Alix. Je renvoie au site de l'association Jonathan Pierre-Vivant, amjpv.fr. Merci d'avoir été avec nous.
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1: Pierre Tarot va fêter ses 58 ans avec Mathilde, son épouse. Ils ont 2 enfants, Benjamin et Sandra, laquelle est mariée et a un fils Martin. Tout roule. Pierre travaille dans la même entreprise depuis 23 ans. Il y est bien, n'ayant plus à y faire ses preuves. Bref, tout roule. mais il se lève la nuit, désormais presque chaque nuit et parfois plusieurs fois pour aller faire pipi. N'a-t-il pas l'âge des usures du corps, de la prostate ? Il faudrait consulter, mais en a-t-il envie ?
4: Bonjour Antoine Roux.
5: Bonjour.
4: Vous êtes romancier, dramaturge et scénariste. Je ne sais pas pourquoi je précise cela, parce que vous êtes vraiment les trois en un. Il n'y a qu'à ouvrir votre nouveau roman, « L'homme qui était heureux sans le savoir », que publie l'éditeur Pauvert. Oui, il suffit d'ouvrir votre roman, une histoire, des dialogues épatants, une énergie dans la narration, pas de bavardage, pas de gras, on va au galop et à l'essentiel, la mort.
5: c'est ça, vous avez tout résumé.
4: Simon disait que tout roule, mais en fait non. Tout roule pas. Regardons son mariage. Je vous cite, Antoine Roux. « Je suis sûr qu'elle se dit qu'elle a gâché les plus belles années de sa vie avec moi. Elle ne me l'a jamais dit, mais si on savait dans quoi on s'embarque à 20 ans, le chemin qu'on est en train de prendre, on se rencontre, on n'a pas d'expérience, on est amoureux, on fonce, ça va être merveilleux, et hop, un appart, les premiers meubles, Ikea, la petite vie de couple, le beau mariage en juin, un enfant, un deuxième, à croire qu'on était encore programmé comme nos parents. » On se croyait si différent. On se croyait libre, mais on reproduisait les vieux schémas comme les tortues retournent pondre là où elles sont nées. Alors finalement, il n'y a rien de nouveau sous le soleil.
5: C'est-à-dire que j'ai voulu au départ dépeindre un personnage comme on peut l'être souvent tous, un peu français, c'est-à-dire râleur, grognon, insatisfait de son existence. Un homme qui a foncé, qui est rentré dans la vie, qui est rentré dans une routine, qui a suivi son chemin de carrière, ses ambitions, et au point finalement de ne plus ressentir ce qu'il vivait vraiment, ou de s'interdire même ses sentiments, ses émotions. Il s'est éloigné, il ne parle plus ou presque avec sa femme quand l'histoire commence, ou pour se disputer. Il n'a pas vraiment... Enfin, ses enfants ont suivi leur chemin, ils ont la vingtaine avancée, ils sont entrés dans leur vie d'homme, et lui, il ne sait pas, au fond, il n'a pas parlé avec eux. Les amis, il n'a plus le temps. Je crois que on est peut-être nombreux à pouvoir arriver à ce genre de difficultés.
4: Beaucoup, beaucoup, beaucoup.
5: Et je voulais partir de là, justement, partir de cette situation où, au fond, il ne se sentait un peu comme quelqu'un qui serait qui vivrait sans vivre, qui ne se rend pas compte, qui est un peu aveugle, un peu somnambule, il répète les mêmes gestes, il mouline. Combien on est aujourd'hui à se plaindre, à râler, à trouver que les choses ne vont pas. On en parle tout le temps. Je veux dire, il suffit d'ouvrir n'importe quelle chaîne de télévision, il est question de ça, mais on écoute aussi les gens dans les cafés, ailleurs, on voit bien, c'est un sujet d'ailleurs même politique maintenant, oui, de voir à quel point c'est difficile.
4: Alors il est grognon, ronchon.
5: Partons de ça.
4: Voilà. Il est grognon, il est ronchon, mais ça ne s'arrange pas avec l'âge. Je vous cite, ceux qui développent une maladie grave l'ont en quelque sorte bien cherché. À force de se plaindre de leur vie, leur prière finit par être exaucée, comme le jamais content. Parce qu'en effet, la maladie arrive.
5: Oui, le jamais content, vous savez, c'est cette histoire qu'on raconte aux enfants. Là, en fait, c'est l'ornithorynque, celui qui demande, qui voudrait être à la fois un canard, à la fois un oiseau, un poisson, un lion, etc. Donc le Dieu finit par lui dire, écoute, t'es jamais content, tac, et je te donne tout ça en même temps. Oui, le jamais content, c'est un peu ce qu'on est souvent, beaucoup en France, je pense. Moi, je suis marié à une Russe qui dit souvent que les Français... Ça frappe quand on vient d'ailleurs, se plaignent particulièrement. C'est à la fois un défaut et une qualité, parce qu'on n'accepte pas que les choses soient imparfaites. Mais bon, voilà, on a ce côté râleur. Moi, je suis parti de là. Et comment cet homme, finalement, finit par apprendre qu'il a donc une maladie rare, et très très rare, hein, 25 ans en France, enfin, très rare, et c'est un coup épouvantable qui lui tombe sur la tête.
4: Alors le ton monte entre Mathilde et lui. Après 30 ans de vie commune, ils se connaissent par cœur. Bon, est-ce si sûr? Parce que là, ils vont se révéler. Hein.
5: Non, non. Et est-ce qu'on connaît l'autre? Et puis, est-ce qu'on se connaît vraiment soi-même? C'est justement le sujet de ce livre, c'est comment cet homme va prendre conscience de tout ce dont il n'avait pas conscience, en fait. Il va changer de regard et sur lui-même et sur les autres.
4: Et oui. Et aujourd'hui, l'ennui occasionne le divorce, comme si les enfants étaient... Et étant parti, on se sépare pour commencer une nouvelle vie, ce qui est à peu près ce qui est à l'heure. On se dit, allez hop, on n'est plus content de sa vie, on change de vie. Et là, tout au long de ce roman, il y a la solidarité que va montrer Mathilde, même de façon étouffante. La solidarité entre époux, qui dans le code civil, c'est l'article 212, est mise sur le même plan que la fidélité. Les époux se doivent mutuellement respect, fidélité, secours, assistance. Vous en donnez un exemple parfait à travers Mathilde.
5: Oui,
4: comment
5: oui.
4: réagit-elle
5: elle réagit en étant affolée pour lui, en étant aimante et pleine de compassion, et en voulant le prendre en main, comme vous venez de le dire, au point de lui trouver le meilleur des spécialistes. Donc lui, il est soigné dans un hôpital, elle veut absolument qu'il aille dans l'autre, parce qu'elle a une amie qui lui a dit que là-bas, il y avait vraiment le plus grand des spécialistes, qu'il va d'ailleurs finir par aller consulter. Le professeur Fieron, homme extrêmement...
4: glacial.
5: Glacial, enfin, le grand spécialiste.
4: Limite humiliant.
5: C'est-à-dire, la question, il y a une scène, c'est la question de faut-il dire la vérité au malade et quelle vérité.
4: Oui.
5: Pierre, lui dit, j'en ai pour combien de temps? Il lui dit, vous voulez vraiment que je vous le dise? Et à ce moment-là, il se dit, oh là, non, surtout pas, j'aurais pas dû poser cette question.
4: Oui.
5: Et l'autre lui assène, 1 an, 18 mois, ce serait vraiment exceptionnel. C'est la guillotine, c'est vraiment le... Tout d'un coup, on lui donne une durée en plus. Donc voilà. Et ça peut arriver, ça peut exister. On peut entendre des phrases très dures parfois d'un spécialiste. J'ai vécu, alors j'ai pas entendu ça, parce que Dieu merci, on m'a jamais dit que j'en avais pour 18 mois. Mais par contre, quelque chose qui sous-entend que peut-être ça peut s'arrêter. Par exemple, ce que lui dit aussi cet homme, il faut mettre vos affaires en ordre, monsieur.
4: Oui.
5: Prévenez votre famille. Enfin, oui. Des phrases comme ça qui sont terribles quand on est confronté à une maladie. Quand on est confronté à une maladie, et qu'on est entre les mains des médecins, on est presque dépossédé de soi-même.
4: Oui. Et souvent, et c'est très vrai, la situation, je l'ai trouvée formidable, Fieron, ça ne s'invente pas, c'est que plus le pont est capé, élevé, mondialement connu, plus il est dur. Parce qu'il n'a pas le temps, il est impatient.
5: C'est un récit, je ne vais pas généraliser,
4: non,
5: attention.
4: Mais on l'a tellement vu, ça.
5: Mais c'est vrai qu'il y a des gens comme ça. Ils sont pressés, ils ont peu de temps. Et puis, un spécialiste alors, on est dans une société où tout est spécialité. Finalement, un esprit universel, aujourd'hui, ça n'existe plus. Donc, un spécialiste, c'est quelqu'un qui connaît à fond quelque chose, un segment, et qui est pris là-dedans. Donc, pour un chirurgien... qui soigne un malade, eh bien, s'il soigne le cœur, il soigne le cœur, le ventre, il soigne le ventre, c'est extrêmement limité. Et au fond, il soigne quoi? Pas toujours un être, mais une partie de cet être. Voilà. Et ça, c'est terrible. Donc, le professeur Fieron, son approche, c'est celle-là, celle d'un spécialiste qui a un peu trop oublié l'humain.
4: Alors, votre pauvre Pierre Tarot, quand on voit que la médecine est incapable, bah, il va voir d'autres médecines. Et il rencontre un marabout. Et là, j'aimerais vous citer, parce que je trouve la scène formidable. Sadji là-bas était imprégné d'une odeur d'épices. « J'ai peur de mourir, je ne veux pas mourir, pas encore, j'ai peur. » Je me suis mis à pleurer. Il me parlait d'une voix douce. « Je sais que tu penses pourquoi. Pourquoi moi? Pourquoi maintenant? Chez nous, on dit, la vie, c'est le vent. Il vient d'où? On ne sait pas. Il s'en va, on ne sait pas. Il entre dans ta maison, il apporte le soleil ou la pluie, tu ne sais pas. Le vent, il fait ce qu'il veut, il rit de toi, tu l'entends rire, il danse, il tourne, un coup devant, un coup derrière, et puis, loin. Mais il fait chanter les arbres, les maisons, courir les nuages, il caresse les lolos des filles. Des fois, il lève les robes, des fois, il dépose le sable du désert dans tes yeux et te fait pleurer. Des fois, il apporte le sel de la mer sur tes lèvres et il te fait joyeux. On ne sait pas pourquoi, monsieur. Mais maintenant, toi... Tu es là et tu bois un bon thé. Maintenant, le vent souffle et tu es là et tu vis. Tout le monde meurt, c'est la vie. Mais il faut vivre heureux avant. Vivre et mourir heureux. Il faisait de son mieux pour me consoler. Je pleurais encore dans mon thé à la menthe. J'ai raté ma vie. Je n'ai pas vécu comme il aurait fallu. C'est magnifique. Quand je disais en introduction que vous êtes un homme de théâtre, le dialogue est là. Et ce monologue extrêmement confortant. Parce que c'est très déstabilisant pour quelqu'un quand on lui dit « je vais mourir, consolez-moi ». Oui. Ben voilà, il y a le vent.
5: Il trouve des mots à sa façon,
4: oui.
5: Mais qui résument au fond tout l'itinéraire intérieur qui est en train de faire cet homme,
4: oui.
5: Qui justement se dit ça, je n'ai pas vécu comme il aurait fallu, et qui va se mettre à vivre autrement, qui va se mettre à vivre l'instant présent. Et à partir du moment où il va réussir enfin à vivre l'instant présent, tout va changer, son regard va changer. Et peut-être que c'est pas le temps qu'on a devant soi qui compte, mais la façon dont on le vit instant après instant, c'est le cœur de ce récit.
4: Je ne lui ai pas répondu. Qu'aurais-je pu lui répondre? Ce qu'il me disait, comment ne l'avais-je pas compris moi-même? Qui m'a empêché d'être avec eux, d'être disponible pour eux? Qui m'a empêché de passer plus de temps avec Mathilde, de m'intéresser à elle, de rire avec elle, de lui dire tous les jours que je l'aime? Qui m'a empêché d'être avec les enfants, de jouer avec eux, de suivre leurs devoirs, de prendre le temps de les voir grandir et de les écouter sans les interrompre au bout de deux minutes ou de m'en aller faire autre chose de plus important? De plus important? Qui m'a empêché de vivre? Qui s'est noyé chaque jour dans un verre d'eau? Il m'a raccompagné, il m'a dit « Il ne faut pas rester seul, hein ?»

0: Giuseppe Verdi, un ballo in maschera, orchestra dell'Accademia Nazionale de Santa Cecilia, dirigé par Bruno Bartoletti. 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
3: Je suis avec Antoine Roux qui publie chez Pauvert L'homme qui était heureux sans le savoir. On écoutera plutôt Tristan et Iseult de Wagner en vous lisant, mais le prélude durant 12 minutes par Fürst Wengler, je me suis retourné vers Verdi et son bal masqué qui ne dénature pas votre roman. Pierre Sicazanier accepte de suivre le CE de son entreprise pour une escapade à Vienne.
4: À Vienne, où il va assister effectivement à l'opéra, donc à Tristan et Iseult de Wagner. Oui.
3: Oui. Et il est passionné d'opéra.
4: Il est passionné d'opéra, passionné de musique. Oui. Il trouve que la mise en scène est épouvantable.
3: Oui.
4: La mise en scène que je décris dans le roman est exactement la mise en scène de Tristan et Isolde qui a été présentée d'ailleurs aussi à l'Opéra de Paris et à une certaine époque, c'est-à-dire avec des personnages qui avaient l'air de sortir d'un hôpital.
3: Oui, mais ce n'était pas cette merveilleuse interprétation avec les grandes vidéos qui prenaient tout le mur.
4: Il y avait des vidéos, mais...
3: Parce que c'était absolument superbe.
4: C'est vieux, c'est dans les débuts des années 2000.
3: Oui. Alors, vous ne faites pas référence à Job, consolé par les anges, mais il y a un ange ici. Il s'appelle Nicolas, il est stagiaire et un peu neuneux.
4: Disons qu'on pourrait dire qu'il a peut-être une certaine forme d'autisme ou quelque chose comme ça.
3: Ouais.
4: Il est différent. Il a une simplicité, il comprend pas tout, mais
3: il
4: sent immédiatement les choses et il dit des choses de façon très simple, un peu comme ce marabout qu'il voit aussi, c'est-à-dire qu'il tout d'un coup il va lui dire des mots qui vont le faire réagir, qui vont le surprendre. Sans doute qu'il prend le temps de s'intéresser un tout petit peu à ce Nicolas qu'il rencontre effectivement pour la première fois donc pendant ce voyage avec le comité d'entreprise à Vienne où il est allé sans sa femme. C'est important. Je ne sais pas si on en parle, mais il faut peut-être pas tout déflorer. Mais bon, voilà. Il est allé là et tout d'un coup, il écoute ce jeune garçon. Et au fond, avant cette maladie, jamais il n'aurait prêté une seconde d'attention à d'autres, surtout à des personnages si différents de lui. Il serait resté dans sa bulle. Et là, tout d'un coup, il commence. Il est abordé par des gens différents parce que on apprend dans l'entreprise qu'il a une maladie. Alors ceux qui ont une maladie, il y a une compassion qui peut être épouvantable.
3: Épouvantable.
4: Voilà. Donc là, il y a une espèce de collègue qui ne connaît pas très bien, mais qui veut absolument le prendre sous son aile et qui voudrait bien avoir une petite histoire avec lui. Sans cette maladie, il ne serait jamais parti seul à Vienne, parce qu'en fait, il est dans une période de tension et il s'affronte avec sa femme, il refuse l'aide qu'elle voudrait lui donner. Il est dans une forme de culpabilité aussi, mais il ment en disant « je suis invité », enfin, il n'y en a qu'un seul qui peut partir. Finalement, si tu veux, je pourrais peut-être m'arranger, tu pourrais peut-être venir quand même. Non, vas-y. Voilà. Et ils se disputent surtout. Lui, il aime la musique classique, et elle aime la musique plus simple, de variété, elle adore Alain Souchon, et voilà, donc lui, au début, il prend ça de très très très haut. Il va tellement changer qu'à la fin, il écoutera du Alain Souchon parce que ce jeune garçon, Nicolas, va lui offrir un disque d'Alain Souchon.
3: C'est vraiment comme un ange gardien.
4: C'est un peu comme un ange gardien.
3: C'est un très très joli personnage. Ça, oui. Pourrions-nous accepter la mort? Alors, encore un monologue dont vous avez le secret, permettez-moi de vous citer. Positivons, il y a toujours un côté positif à tout. Eux, ils vont devoir continuer avec leurs problèmes qui leur bouffent l'existence, regardez-les. Non mais regardez ces têtes, on ne peut pas dire que ça respire la joie de vivre. Eh les gars, courage! Parce que moi, bientôt la quille. Adieu les emmerdes et les angoisses métaphysiques ou pas métaphysiques. Fini vos têtes d'enterrement, les wagons bondés, les embouteillages, les files d'attente, les gens qui ne rappellent pas, les fuites d'eau, les factures à payer, les impôts, les chaînes infos. Je fais la liste, c'est jouissif. La vie de Tartampion sur Instagram et sur Facebook et les photos de son chat, le réchauffement de la planète, l'autre qui pète au lit, le déjeuner chez belle-maman, la fraise du dentiste, la guerre, la fin du monde, l'absurdité de la vie. Fini pour moi, youpla, salut les gars. Et vive la liberté, la vraie, la définitive, bye bye. Plus agréable comme idée, non? Non.
4: Non.
3: Voilà, il y a ce refus. Il aimerait crâner. Et on a dans ce monologue le type qui en a marre. Et finalement, quand on regarde le contemporain, on est bien content de le laisser là et de partir.
4: Oui.
3: Ben non.
4: Non, on tient. Je pense que c'est pour la plupart des gens. Je pense que la plupart des gens confrontés à l'idée que peut-être ils vont mourir demain, de façon un peu subite et inattendue, avant l'heure. D'ailleurs, quand est-ce que c'est l'heure ? Est-ce qu'on n'est jamais prêt ? C'est une grande question. Je sais que si on a la foi, peut-être qu'on se dit « c'est le meilleur moment, je vais rentrer dans cette lumière à laquelle je crois », mais si on doute, et qui ne doute pas ? Ça, c'est une question. Je pense que beaucoup de gens doutent. Donc, je pense qu'on tient à la vie. La Fontaine disait plutôt « souffrir que mourir », c'est la devise des hommes. Et souvent, on s'accroche, on a envie de vivre. Alors après, il y a différentes façons de vivre. Et c'est justement là ce qui compte. C'est-à-dire que lui, il va aller vers un épanouissement, en fait, de sa propre existence. Il va tout d'un coup, enfin, devenir un homme heureux. Un homme qui est heureux, c'est-à-dire qui est là, capable d'aimer chaque instant avec les autres.
3: Qui est dans le présent.
4: Qui est dans le présent.
3: C'est ça le plus important. Alors justement, vous venez d'évoquer la foi. Je vous cite encore. Qu'est-ce qui va se passer après ? Est-ce qu'il va se passer quelque chose ou rien ? Est-ce qu'il y a quelque chose ? Je n'ai jamais rien senti. Dieu, qu'est-ce que c'est ? Toutes ces histoires magiques, ces anges, ces lumières, la douceur, la paix, l'amour, la vie éternelle, le paradis, l'enfer. Parfois, je me disais, peut-être que je retrouverai mes parents là-haut. Peut-être qu'ils viendront m'accueillir, mais s'il n'y a personne. Ou si je ne me retrouve pas au même étage, à moins que ce ne soit pareil, après, exactement pareil, une réplique de cette vie, mais pour l'éternité. On dit la foi, le mystère, avoir confiance, croire, mets-toi à genoux, le reste viendra. C'est ça, tu parles. Pour certains, peut-être, ceux qui ont la foi, enfin qu'ils disent, entre ce qu'on dit et ce qu'on éprouve vraiment.
4: Bah vous faites bien de lire, je pense que c'est mieux qu'un commentaire. ça exprime en tout cas mon questionnement.
3: C'est la force de ce roman, Antoine Raux, c'est en très peu de lignes, vous donnez tout ce qui peut se passer dans la tête d'un homme. Et votre livre n'est pas très épais, il faut le dire. Et comme tous les livres minces, il se lit très lentement. Et parce que vraiment, vous avez ce style qui nous emporte, et qui nous emporte même jusqu'au tréfonds, jusqu'à l'intérieur de soi-même, en se posant des questions. Mais oui, finalement, et s'il n'y avait rien ?
4: Vous savez, c'est un sujet de ce type-là, c'est-à-dire, je pense qu'il parle quand même du sens profond de la vie,
3: oui.
4: Qu'il parle de la maladie et de la mort, ce qui peut faire peur à beaucoup de gens. C'est le sujet lui-même qui donne la dimension, la forme de l'œuvre. C'est pour ça, vous dites court, il est volontairement court. Mm. La mort d'Ivan Illich de Tolstoï, que j'aime beaucoup, qui est aussi un livre qui aborde la même thématique, il est court aussi. Une banale histoire de Tchekhov aussi, c'est court. Mm. Même le journal d'un curé de campagne, c'est pas très long. Enfin, c'est exprès des grands chefs-d'œuvre de la littérature qui ont traité de ces questions du rapport de l'homme à la mort, à la fin, à la maladie aussi. Donc, et voilà. Donc, je pense que ce livre, il ne pouvait être que dans cette dimension-là, que dans cette dimension resserrée. Mais comme vous dites très bien, je pense, en tout cas, j'espère qu'on le lit avec une certaine attention.
3: Certaine attention et beaucoup de bonheur. Parce que c'est fluide, on est dans les situations, on est avec Mathilde, qu'on aime bien.
4: Parce que, en tout cas, vous l'aimez bien.
3: Oui, moi je l'aime bien, Mathilde, parce qu'elle fait ce qu'elle peut.
4: Elle fait ce qu'elle peut.
3: Elle fait ce qu'elle peut et elle aime son bonhomme.
4: Oui.
3: Et quand elle est... parce que accompagner quelqu'un de malade procure une solitude terrible.
4: Alors c'est très drôle ce que vous dites, parce qu'au départ, j'ai d'abord, ce livre est né... d'un premier texte que j'avais écrit, un monologue, il y a plus de 20 ans, qui donc reprenait la même chose, sauf que là, je l'ai nuancé, étoffé, parce qu'il y a 15 ans, j'ai eu un cancer, et que donc, j'ai mis un certain temps à pouvoir le reprendre en mettant ce que moi, j'avais ressenti dedans. Et c'est pour ça que je l'ai fait. Mais au tout départ, il y a plus de 20 ans, mon idée, c'était de raconter l'accompagnement de quelqu'un qui va mourir, puisque j'avais été témoin de ça, et de me mettre dans la peau de la femme qui accompagne un homme qui va mourir. Et puis finalement, en cours de travail, j'ai changé, je me suis mis carrément dans la peau de celui qui meurt. Mmh. Voilà. Et c'est parti de là. Et puis voilà, donc c'est assez curieux que vous ayez relevé. Parce qu'au fond, Mathilde et Pierre, je raconte des êtres humains confrontés à l'essentiel de ce qui peut nous arriver dans la vie.
3: Et qui sont des gens comme vous et moi.
4: C'est ce que je voulais.
3: Comme le dit Victor Hugo dans sa préface des Contemplations, « Insensé qui croit que tu n'es pas moi ».
4: C'est ça.
3: Mais donc là, on est vraiment avec Monsieur Tout-le-Monde et on est dans le...
4: Mais Monsieur Tout-le-Monde, ça ne veut pas dire banal, ça ne veut pas dire ordinaire.
3: Non,
4: au contraire, c'est cette dimension universelle
3: Absolument.
4: Qu'il faut essayer d'exprimer, mais c'est pas, on ne parle pas d'Ulysse, on ne parle pas du général de Gaulle, on ne parle pas d'un héros, on parle d'un être qui pourrait être vous, qui pourrait être moi, qui pourrait être un homme ou une femme.
3: Oui, Parce que c'est le thème, le sujet de ce roman, finalement, si je devais le résumer en un seul mot, c'est finitude.
4: Oui.
3: Ça aurait pu être le titre.
4: Ça aurait pu être un titre.
3: Oui.
4: Ça aurait pu être un titre. En tout cas, on sait que la vie est fragile, et c'est pour ça qu'il faut l'aimer, mais le fait de... La vie est fragile, et nous sommes fragiles. Et donc cet homme, on le montre dans ses fragilités diverses, y compris dans ses défauts, dans ce qu'il a de plus agaçant, mais c'est un être humain. Un être humain est

0: Malheureusement, nous n'avons pas le temps de lire tout le passage, mais il y a un monologue formidable où il explique qu'il a bien le droit de vivre et qu'il faut surtout qu'on lui foute la paix. Et alors, c'est presque une empoignade. Qu'est-ce que je ferais à ma retraite ? Maintenant, je le sais, rien. Et vous savez pourquoi ? Parce que je serai mort. Vous vous en foutez, hein ? Tout le monde s'en fout. Moi, quand je serai mort, ça ne fera pas une ligne dans les journaux. Un faire-part, peut-être. Un post avec ma photo, une story. Et j'aurai quoi ? 10 likes ? Pour 300 amis ? Pierre Tarot est mort, il n'aura pas marqué son temps. Non. Mathilde Tarot, sa femme, Sandra et Benjamin, ses enfants, Martin, son petit-fils, Anne et Fabienne, ses sœurs, ont la douleur ? Non. Ont la profonde tristesse ? Non. Ont l'immense chagrin ? Oui, monsieur, oui, immense. Pierre Tarot, c'était pas n'importe qui. Et on sent cette révolte, parce que c'est un homme, c'est la finitude, c'est un homme qui est 23 ans dans la même boîte, marié, il n'y a pas eu de coup de canif dans le contrat de mariage, il n'a pas eu d'aventure, il n'a pas eu... Et à un moment donné, il se dit, mais qu'est-ce que c'est que ma vie ? Et finalement, et si cette vie-là était bien ? C'est ça votre question ?
1: C'est absolument.
0: L'homme qui était heureux sans le savoir, et si c'était bien ? C'est pas mal, non ? Qu'est-ce que vous en pensez, Simon ?
2: Je suis passionné.
0: C'est vrai ?
2: par votre discussion et j'ai très très très envie de lire ce livre.
0: Mais vous me dites ça tous les mardis.
2: Non, mais dès le titre déjà, je trouve le titre très très fort. Et ce thème est tellement universel que, en plus avec ce qu'on a vécu dans l'actualité récemment, que vraiment je suis. Christophe, vous me le donnez ?
0: Oui, je ne vous le donne pas parce qu'il sera dans ma bibliothèque, mais je vous le prêterai, en effet. Parce qu'en effet, nous sommes tous heureux sans le savoir. Et on ne prend pas le temps de se le dire.
1: Oui, il faut changer de perspective.
0: Absolument. Je raconte toujours l'histoire d'une très vieille bonne sœur que je rencontrais à Nazareth. Elle avait 98 ans et elle était très belle. Je lui dis, quel est le secret de votre beauté ? Et alors, on s'assied sur un banc et elle me dit, c'est beau, c'est bien, c'est bon. Si tu arrives à dire ces trois mots dans une journée,
1: oui.
0: Tu seras heureux et tu vivras longtemps. Mm-hmm. Tu peux dire qu'un seul mot, bon, ben, c'était bien, ou c'est bien. Mais si tu arrives à dire c'est bien, c'est beau, c'est bon...
1: C'est toute la vie.
0: C'est toute la vie.
1: Oui.
0: Et c'est ça votre bouquin, Antoine Roux, L'homme qui était heureux sans le savoir. Parce qu'il n'a pas ces mots-là de cette sainte femme de Nazareth, mais il se rend compte petit à petit, il va s'ouvrir au simple fait qu'un trombone sur le bureau, ben, c'est pas mal parce que ça va servir.
1: Oui, oui. Enfin, il va surtout s'ouvrir au fait qu'il est heureux de vivre avec les autres.
0: Oui.
1: Et ça, et de prendre chaque instant qu'il passe avec les autres, c'est-à-dire aussi avec ses enfants, avec ses amis, avec ceux qu'il ne connaissait pas, avec des gens dans la rue, c'est ça qui fait que la vie vaut d'être vécue.
0: Faut-il qu'on soit condamné à mort pour s'en rendre compte ?
1: Non, je pense pas.
0: Il suffit de vous lire.
1: Il suffit. peut-être. Mais je pense que c'est bien de s'en rendre compte, oui.
0: Avant d'être mort. Oui, bien sûr. Sans tomber dans un carpe diem antique, mais simplement... se dire que peut-être qu'on était heureux sans le savoir, apprenons à l'être et en le sachant. Merci infiniment Antoine Roux. Je rappelle votre roman L'homme qui était heureux sans le savoir, publié aux éditions Pauvert. Simon, avant de vous laisser le micro pour la suite, il nous faut remercier Jean-Paul Lérine pour la réalisation, Thierry Stenner, François Dieudonné, Philippe Malpeuch, Camille Meyer pour la réussite technique de notre rendez-vous, et puis Catherine Sénoufin pour la préparation de l'émission. Demain, c'est mercredi, nous irons au musée respirer des chefs-d'œuvre et je vous parlerai des tenues d'artistes. Ça va être assez marrant et c'est au musée Bourdelle à côté. Allez, d'ici là, soyez heureux, c'est urgent. Je vous embrasse.
2: Merci Christophe, je l'ai pris.
0: Allez, je vous le prête.
2: Je le lis ce soir et je vous le rends demain matin. Merci Christophe, merci. À demain. Dans 20 minutes, le portrait du jour. Pierre Botton, sa vie est digne d'un film. Il a côtoyé les plus puissants du showbiz et du pouvoir, mais a aussi connu des heures plus sombres, le conduisant jusqu'à la case prison. Et durant ce parcours sinueux, il a aussi rencontré la foi. Il viendra se confier tout à l'heure.

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3: Excellente fin de journée à l'écoute d'RCF Notre-Dame. Dans quelques minutes, le portrait du jour, Pierre Botton et sa putain de vie. C'est le titre de son livre. Il faut dire qu'il en a vécu des choses, lui qui a côtoyé le milieu du showbiz, du pouvoir avant de sombrer jusqu'à la case prison. La foi a été salutaire dans ce parcours sinueux. Témoignage dans quelques instants. Mais dans l'immédiat, le point sur l'actualité. Emmanuel Macron n'assistera à aucune messe de Léon XIV. Le chef de l'État sera cependant représenté par le Premier ministre Sébastien Lecornu, ainsi que par son épouse Brigitte Macron. Samedi, place de la Concorde à Paris, a précisé la présidence. Le président avait assisté en 2023 à la messe du pape François au stade Vélodrome à Marseille, suscitant quelques critiques au nom de la laïcité républicaine. Emmanuel Macron et son épouse accueilleront vendredi Léon XIV à son arrivée à l'aéroport parisien d'Orly avant de le recevoir au palais de l'Élysée pour un tête-à-tête entre les deux hommes et leur discours devant les autorités politiques, le corps diplomatique et la société civile. La consommation de carburant en France a baissé de 30% du 11 au 20 septembre par rapport aux 10 premiers jours de septembre, a annoncé le ministre de l'Action et des Comptes Publics. Ce jour, en conséquence, les recettes ont baissé de 407 millions d'euros. Le prix du gazole s'établissait toujours à un niveau record ce mardi à 2,41 euros le litre en moyenne en France. L'Assemblée nationale devrait commencer le 13 octobre à l'examen du budget de l'État qui doit être présenté en Conseil des ministres le 1er, annonce le ministère des Relations avec le Parlement. Un débat sur la dette publique se tiendra le 13 et un autre sur les finances locales le 19. Ces deux débats sont prévus par la loi organique relative aux lois de finances. Et puis le comédien français Arnaud Denis, en état d'invalidité sévère après la pose d'un implant anti-hernie, s'est fait euthanasier ce mardi en Belgique à l'âge de 43 ans pour mettre fin à ses souffrances, a annoncé à l'AFP son avocat, maître Philippe Courtois. Arnaud Denis a créé un collectif Victimes françaises des prothèses de hernie qui rassemble sur les réseaux sociaux des centaines de témoignages de personnes partageant leur désarroi face aux effets indésirables liés aux implants anti-hernie. Lui-même avait été opéré d'une hernie de l'aine droite le 17 juillet 2023 au cours de laquelle une prothèse en polypropylène lui avait été implantée, début d'une descente aux enfers. Nous sommes le 22 septembre, nous voilà en automne, mais Bruno Femail, il y a bien d'autres événements marquants survenus un 22 septembre.
4: Ce jour dans l'histoire.
5: Aujourd'hui, nous sommes le 22 septembre. 6 semaines après l'incarcération de Louis XVI et 2 jours après la victoire de Valmy, les députés de la Convention décident que les actes publics seront désormais datés de l'an 1 de la République. Nous sommes le 22 septembre 1792. C'est la naissance de la République française. Des inondations catastrophiques touchent le sud de la France le 22 septembre 1992 et notamment la ville de Vaison-la-Romaine.
6: Les nuages stoppés par le mont Ventoux se sont vidés de leur contenu. L'eau a dévalé ses pentes par vagues pour s'engouffrer dans l'étroite vallée de l'Ouvèze. La rivière, d'ordinaire si paisible, s'est transformée en un fleuve bouillonnant. À Vaison, à la hauteur du pont romain, un étranglement naturel a fait monter le niveau de l'eau à une quinzaine de mètres. Tout ce qui se trouvait en aval a été balayé. C'est en voyant Vaison-la-Romaine aujourd'hui que l'on comprend vraiment le sens de l'expression « catastrophe naturelle ».
5: Cette catastrophe fera 47 morts et 34 disparus. Une révolution en France, le 22 septembre 1981, on inaugure la première ligne de TGV.
7: Grâce au TGV, Lyon est aujourd'hui à 2h40 de Paris, l'an prochain à 2h seulement. Le TGV, a rappelé M. Mitterrand, est une réalisation décidée par d'autres responsables politiques qui ont agi utilement pour le pays en cette circonstance. C'est aussi le fait de milliers d'ouvriers, de techniciens et d'ingénieurs français. La SNCF prépare un TGV Atlantique, Rennes à 2 heures de Paris, Bordeaux à 3, puis plus tard, liaison vers le nord et peut-être Londres.
5: Le TGV Paris-Lyon sera mis en service le 27 septembre 1981. Autre nouveauté, c'est le 22 septembre 1928 que la France installe son premier central automatique. Il entre en service à Paris à 22h. Il fonctionnera jusqu'en 1982.
8: Et Babylone 21 à 29, voulez-vous me passer Brigitte?
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5: Dans le domaine culturel, naissait dans ce qui était à l'époque la capitale de l'Empire austro-hongrois, Vienne, Heinrich von Stroheim, le 22 septembre 1885, acteur, scénariste, réalisateur et écrivain. Il a partagé sa carrière entre les États-Unis et la France, où il meurt en 1957. On se souvient de son interprétation d'un officier allemand dans La Grande Illusion de Jean Renoir. Et puis le 22 septembre 1958, c'était la naissance de l'un des chanteurs italiens les plus célèbres, Andrea Bocelli. Il perd la vue à l'âge de 12 ans. Il a vendu dans sa carrière plus de 80 millions d'albums.

0: Quelle voix inimitable, celle d'Andrea Bocelli. Merci Bruno Fuma pour ce petit bond dans l'histoire. De l'humour tous les jours dans la matinale, présentée par Pierre-Hugues Dubois. Et le mardi, c'est Violaine de Pince.
1: Bonjour Violaine.
2: Bonjour Pierre-Hugues, bonjour à tous.
1: Et justement, ce matin, Violaine, vous avez un mot pour Madame Pécresse.
2: Tout à fait, je suis ravie de vous rencontrer, Madame, car nous avons un point commun. Nous étudiâmes dans le même couvent, Sainte-Marie de Neuilly, la seule école de France à particules. Alors vous êtes femme politique, moi je fais du stand-up, finalement toutes les deux nous sommes debout.
1: Oh, Violaine, aujourd'hui vous venez nous parler d'argent.
2: Oui Pierre-Hugues, c'est mon côté michto. Enfin, publicain devrais-je dire.
1: Ah bah oui, sur cette antenne, oui.
2: Voilà, sur cette antenne, 27 millions d'euros, c'est le budget de la visite du pape en France. Mais qui va payer? Qui? Même question pour la dette française. Qui va payer? Qui? Depuis la séparation des églises et de l'État, c'est à l'église de prendre en charge les dépenses pour la visite du pape. Et oui, comme dirait un homme soudainement féministe entendant l'addition à sa femme « Eh ben, vous avez voulu l'égalité !» Ce à quoi elle aurait répondu « Pour les salaires aussi !» Blague féministe, c'est fait.
1: 27 millions d'euros pour l'avenue du pape, c'est quand même beaucoup.
2: Mais ce n'est rien comparé à la dette de la France. Oui. Je ne vous donne pas le chiffre, parce que comme au gouvernement, il y a beaucoup trop de zéros. Je tiens à rappeler que la dernière fois que le budget en France a été à l'équilibre, c'était en 1974, avec Jean-Pierre Fourcade. Je me souviens, j'y étais. Faut croire que la France, pays de la gastronomie, ne sait plus faire de bonnes recettes.
1: Alors apparemment, une des solutions concernerait les retraités.
2: Et oui, les vieux vont casquer, entre autres. Alors Sophie Binet, leader de la CGT, a pris leur défense en déclarant « Et non, on n'est pas riche quand on a une pension de plus de 2000 euros par mois. » Oui, par contre, quand on convertit en francs, hein, 13 000 francs, vous êtes le roi du pétrole. Enfin, quoique, il est un peu cher en ce moment.
1: Mais alors, est-ce une bonne idée de faire payer les retraités, Violaine?
2: Mais bien sûr, moi j'ai hâte de voir Hervé, 91 ans, livreur Deliveroo, qui arrive dans 1h30 avec votre commande. Et oui, il faut pédaler, Hervé. Hein. La bicyclette, c'est comme la guerre, ça s'oublie pas. Une fois en bas, il ne vous appellera pas sur votre téléphone, mais tirera 3 coups de fusil en l'air pour vous demander de venir chercher votre pizza, froide comme ses mains. On aura aussi Yvette, vendeuse chez Sephora en CDD 47 heures. Vous n'aurez qu'à regarder son visage pour vous dire que malgré tous les efforts que vous ferez pour rester belle, vous finirez comme elle. À moins de mourir avant l'âge de la retraite. Sans oublier Janine, barista, qui a mixé des soupes toute sa vie et qui maintenant mixe des cocktails dans la boîte de nuit branchée du centre-ville de Poitiers. Elle s'en fout de la musique trop forte, elle est déjà sourde. Hervé, Yvette, Janine, prenez exemple sur le pape. Lui n'a pas de retraite. Alors arrêtez de vous plaindre. Et puis comme dirait Charles III, il n'y a pas d'âge pour débuter une carrière. Il suffit de traverser la rue pour trouver du boulot. En revanche, grouillez-vous les vieux, sinon vous allez vous faire écraser.
1: Alors quelle solution tout de même, Violaine, avez-vous pour sortir la France de la crise?
2: Ah, c'est plutôt à Madame Pécresse qu'il faudrait poser la question. En tout cas, faire trinquer ceux qui ont travaillé toute leur vie, même si on sait tous qu'ils trinquent déjà trop au PMU. Je ne sais pas si c'est une bonne solution. Je pense que le gouvernement devrait prendre le problème de la dette à la racine. Arrêtez de nous raconter des salades parce qu'il est temps de rendre à César ce qui est à César. Sinon, on va tous finir dans la sauce.
0: Le cocktail gagnant de la matinale de RCF, Notre-Dame, de l'info, de la réflexion. Et vous l'avez entendu, de l'humour et de la bonne humeur. Restez à l'écoute dans 20 minutes. Vous retrouverez Bruno Fuma avec qui nous allons remonter le temps jusqu'à l'année 1789. Il est temps de retrouver le portrait du jour. Mon invité revient sur sa vie, une vie rythmée par les passions, les excès, mais aussi par la foi. Bonjour Pierre Botton.
3: Bonjour Simon.
0: Hasard ou destin, ma putain de vie, c'est le titre de votre livre aux éditions Robert Laffont. Un sous-titre, passion, pouvoir, showbiz, argent roi et excès. C'est vrai, quand on lit votre livre, si on ne connaît pas votre vie, eh bien votre vie, tout ce que vous avez vécu, c'est totalement fou, ce serait presque digne d'un film. Et pourtant, c'est bel et bien une autobiographie que vous nous livrez là.
3: Complètement, totalement. Tout à fait.
0: Vous commencez par expliquer, ou plutôt revenir sur des points de bascule dans votre jeunesse, des événements tragiques qui vous ont amené à prendre des risques, parfois démesurés, pour contrôler ce qui vous est arrivé, que ce soit en bien, en mal, afin de ne jamais être une victime. Alors, il y a eu un événement à 10 ans et un autre à 16 ans. Est-ce qu'on peut revenir dessus?
3: Oui, bah, à 10 ans, j'ai été victime d'un viol. Alors oui, je le prononce assez facilement aujourd'hui. Mais j'ai mis plus de 35 ans ou 40 ans même avant de pouvoir l'exprimer. Et puis à 16 ans, j'ai eu un très grave accident de moto qui aujourd'hui, je boite encore, j'ai 4 cm de moins. Et donc ces deux événements-là ont effectivement piloté ma vie. Et j'ai décidé à ce moment-là de ne plus être plus jamais dépendant de qui que ce soit, pensant à tort que l'argent était un moyen de liberté. ce qui n'est pas tout à fait exact. Et aujourd'hui, puisqu'on est sur Radio Notre-Dame, je vais en parler quand même, mais aujourd'hui, je suis dépendant de mon rapport à Dieu. Voilà, et ça, et je dis que si jamais j'avais été plus croyant, plus pratiquant, je pense que beaucoup de choses ne me seraient pas arrivées. Alors pas du tout ni l'accident, ni le viol, hein. Je pense que la réaction à ces deux choses-là aurait été différente. Voilà.
0: Oui, ces deux événements, vous dites, ont piloté votre vie, ils ont constitué votre vie. Comment ont-ils interféré, enfin, finalement, constitué effectivement celui que vous êtes devenu ?
3: C'est très simple, hein. Mon rapport aux hommes, hein, puisque j'ai été violé par un homme, donc j'ai beaucoup de mal avec les hommes, j'ai beaucoup de mal à être au milieu d'hommes, j'ai beaucoup de mal lorsque les hommes parlent mal des femmes, voilà, je me suis évidemment énormément rapproché des femmes. Vous avez vu dans le livre qu'il y a des portraits de femmes qui m'ont accompagné, je suis encore d'ailleurs, il y a une photo à la fin du livre qui montre aujourd'hui les jeunes qui m'entourent, et la plupart sont des femmes. Et ensuite, quand à 16 ans vous avez un accident et qu'on vous dit que vous allez sans doute plus pouvoir marcher, mais que finalement, et là je pense quand même que le Seigneur m'a envoyé un signe que je n'ai pas repéré à cette époque-là, qu'on doit vous couper la jambe, mais que finalement on ne vous la coupe pas, vous avez une envie de vivre. Et puis j'ai pris conscience également au cours de cet accident que je pense que si mes parents n'avaient pas été aisés, je pense qu'on m'aurait coupé la jambe. Donc le pouvoir de l'argent, et ensuite une envie de tout bouffer, d'aller vite. Mais surtout dans ce livre, j'envoie un message, c'est-à-dire que chaque fois que évidemment je n'ai pas tout fait bien, mais j'essaye d'envoyer aux jeunes, parce que j'ai une volonté de transmission. Donc toutes les fois que je donne un exemple, j'essaye de dire derrière, par exemple, mon premier contrôle fiscal, je l'ai eu à 23 ans.
0: Oui.
3: Derrière, ça me permet de rencontrer les cléricaux qui sont les patrons du Lido, d'avoir des expériences et d'avoir des gens, et d'arriver finalement à faire la déclaration pour les gens du Moyen-Orient, et donc à devenir très très riche. Donc, si le message que j'envoie, c'est qu'il faut savoir tirer. D'abord, il y a des erreurs qu'il ne faut pas commettre. Et ensuite, il faut savoir tirer de toutes choses des choses positives, en sachant attendre. Voilà, donc il faut affronter, bien sûr, hein, mais sachant attendre. Regardez les prisons, par exemple. Voilà, vous voyez, j'étais incarcéré deux fois. Et aujourd'hui, je suis un peu devenu le monsieur prison de ce pays. Donc, et en faisant avancer les choses. Donc, si vous voulez, à chaque fois, vous voyez, je suis dans un avion en classe éco, je suis pas très content, je suis à côté d'un pilote de F1, je comprends pas ce qu'il fait là, il m'explique qu'il y a des... Et ensuite, je pénètre totalement le milieu de F1. Vous voyez, vous comprenez ce que je veux dire ?
0: Tout à fait. Et on va revenir sur la transmission dans quelques instants, puisque c'est vrai, c'est très important. Mais je voudrais revenir à votre rapport aux hommes et à cette vie, cette putain de vie, cette vie presque romanesque. Vous êtes monté très très haut, côtoyé des personnes du showbiz, des personnes du pouvoir, et vous avez aussi connu, on le voit dans votre ouvrage, des chutes presque aussi vertigineuses que cette ascension que vous avez connue.
3: Ah ouais, ma première incarcération, je passe des 1200 mètres carrés de mon hôtel particulier, je raconte ça, aux 8 mètres carrés de la cellule de Saint-Paul. C'est un choc énorme, hein. J'ai 35 ans, et plus une chose, si vous voulez, c'est que j'étais habitué à faire la une, pas à faire la une, mais à faire les médias en pilotant mon hélicoptère, enfin voilà, en montrant ma réussite. Et là, je suis tous les soirs au journal parce que je défraie la chronique judiciaire. Donc ça aussi, et seul dans une cellule. Donc ça aussi, il faut savoir l'apprendre et l'appréhender, en tirer les leçons.
0: Est-ce que, comme le dit l'expression, on peut dire que vous êtes au fil des ans brûlé les ailes ?
3: Ah, moi, je m'aime plus que ça, hein. Je suis carbonisé. Il y a longtemps que j'ai plus d'elle. Il n'y a plus d'elle, mais il y en a d'autres. C'est ça, en fait, le message que je vais envoyer.
0: Je vois ce que vous allez dire.
3: Voilà. Il y a plus certaines ailes, mais il y en a d'autres qui poussent. Vous savez, je vais vous raconter une histoire. J'avais un très gros bateau et j'étais dessus avec 27 personnes et tout ça. Voilà, bon, très bien. Je raconte que le bateau pour aller de Cannes à Saint-Tropez, c'était 2500 euros aller de gasoil et 2500 euros retour. Il y a 3 ans, cet été, j'étais sur un tout petit Zodiac. Tout petit, mais vraiment un petit Zodiac, vous voyez. Et je n'ai jamais été aussi heureux. Et je pense que ce que j'essaye d'envoyer dans ce livre, en racontant toutes ces anecdotes par rapport au showbiz, par rapport à mon amitié avec Paul Bocuse et tout ça, ce qui est important, ce n'est pas la longueur du bateau. C'est les gens avec qui vous partagez. Et je crois que c'est vrai. Si vous êtes dans un boui-boui, un petit restaurant, et que vous êtes avec des gens qui sont sympas, avec qui vous rigolez, avec qui vous pouvez... C'est un moment inoubliable. Si vous êtes dans un 3 étoiles avec des gens qui vous emmerdent, vous voyez, les plats peuvent être les meilleurs possibles, ben vous allez vous ennuyer, hein. Vous allez vous ennuyer. Donc c'est ça, le message que j'envoie, que je veux envoyer, c'est de prendre tous ces exemples, vous voyez, tous ces exemples. Et puis l'autre, un autre quand même, hein, c'est que tout est possible quand même. Oui. J'ai commencé à la plonge. Hein. J'ai commencé à la plonge, je suis né avec 1200 mètres carrés, 3 maisons, 3 bateaux, un avion, des hélicoptères. Enfin, voilà, c'est quand même... c'est vraiment, tout est possible. Et j'envoie ce message aux jeunes, mais ne vous trompez pas. Voilà, après, il y a des anecdotes qui sont incroyables.
0: Vous l'avez évoqué, Pierre Botton, ce livre, c'est aussi une forme de transmission. D'ailleurs, vous le dites, transmettre est l'une de mes obsessions.
3: C'est tout à fait vrai. C'est tout à fait vrai parce que, en fait, si vous voulez, je vais vous expliquer comment est venue l'origine de ce livre. Je côtoie beaucoup de jeunes par rapport à la religion, par rapport à tout ensemble de choses. Et en fait, je m'apercevais qu'il me disait toujours, Pierre, à la fin, quand on était ensemble, Pierre, allez, raconte-nous encore une anecdote, s'il te plaît. Allez, une anecdote. T'as pas une anecdote sur le showbiz, t'as pas une anecdote. Et j'ai dit, finalement, et je leur disais, mais à quoi ça vous sert? Ben, déjà, nous, ça nous sert à apprendre, Pierre, et puis c'est passionnant. Et puis, la façon dans laquelle tu racontes. Donc voilà, quelle a été l'origine de ce livre qu'on me demandait depuis très très longtemps. L'origine de ce livre, c'est de raconter une histoire qui peut arriver à tout le monde, hein. Qui peut arriver à tout le monde, voilà. Il faut ensuite, à la fin de chaque chapitre, je ne sais pas si vous avez remarqué, mais à la fin de chaque chapitre, j'en tire une leçon.
0: Tout à fait.
3: Et je dis, voilà, là, je n'aurais pas dû faire ça. Mais la plus grosse erreur, c'est la politique. Hein. Je vous rassure, je n'aurais jamais dû foutre les pieds en politique. Hein.
0: Pierre Botton, vous l'avez évoqué dans l'un de vos précédents ouvrages, La foi.
3: Ouais.
0: Et vous en avez parlé d'ailleurs dans cet entretien. La foi, elle est importante pour vous. L'ouverture vers Dieu était un pansement, un remède. Dieu voit les efforts que je fais pour essayer de m'améliorer. Je viens de très loin, mais j'essaie toujours d'être tourné vers l'espoir, la vie et l'amour. Et on a discuté juste avant d'entrer en studio. Vous avez vécu quelque chose de très très fort récemment. Vous êtes allé à Lourdes.
3: Ouais, extraordinaire. Vous voyez, je vais vous dire une chose, Simon. J'ai connu le viol, j'ai connu la ruine, j'ai connu la maladie. J'ai perdu ma fille à l'âge de 21 ans,
0: oui. Marie-Suzanne.
3: Et regardez, Marie-Suzanne, et regardez. Je ris, je vis, je ne suis pas triste et je suis incroyablement optimiste. Et ça, je le dois à la fois. Voilà, alors évidemment, je suis allé à Lourdes. C'était un moment juste incroyable et les bains... Hein, donc, je dis à tous les croyants, attendez, j'ai attendu sur les bancs, vous voyez, qu'on y arrive. J'étais pas sûr d'ailleurs de pouvoir passer. Et quand on m'a plongé dans l'eau, quand les gens m'ont plongé dans l'eau, mais même déjà avant, j'étais en larmes. Je n'ai pas pu m'arrêter. Pendant plus de 10 ou 12 minutes, les gens étaient absolument extraordinaires. Ils ont vu que j'étais dans un état second de larmes. Je ne sais pas pourquoi. Hein, je ne sais pas pourquoi. Et c'est un moment... Et je dis une chose, vous voyez, dans ce monde qui est aujourd'hui très pessimiste, où on voit tout en noir tout le temps et tout ça. J'ai 71 ans et s'il fallait vivre ces 71 ans que pour vivre ce moment incroyable, eh bien, il fallait le vivre. Et donc, je dis, je vous répète, hein, je n'ai quand même pas été très épargné. Hein, mais on ne sait pas, parce que peut-être que Dieu m'a envoyé ça, justement, pour m'enrichir. Mais je le dis vraiment, vraiment, vraiment, il faut croire. Et le rapport à Dieu, on est à Radio Notre-Dame, c'est pour ça que je m'étends. Hein, RCF Notre-Dame. Mais vous voyez, si je m'étends autant, c'est parce que le rapport à Dieu est quelque chose de très personnel, en fait. Vous voyez, il ne faut pas avoir le regard des autres. En revanche, je dis une chose, je dis que les catholiques, nous devons ne pas hésiter à dire ce que Dieu nous apporte, parce que d'abord, ça apporte aux autres, donc c'est important. Et dans cette expérience, dans ce livre, je raconte tout ce que j'ai fait, avec parfois des péchés, hein, beaucoup de péchés, mais je dis également à chaque fois, j'en tire une leçon, et c'est pour ça que je dis qu'il faut tout le temps essayer d'être meilleur, et peut-être qu'en écrivant ce livre, j'aime pas du tout l'expression « expier le passé », je raconte le passé, mais en tout cas, je passe des messages en disant regardez, si vous voulez pénétrer le milieu de la F1, le milieu du showbiz, le milieu de la presse et tout ça, vous pouvez le faire, mais tirez-en leçon, faites attention, voilà, regardez les bonnes personnes.
0: Merci Pierre Botton. Hasard ou destin, ma putain de vie, c'est à découvrir aux éditions Robert Laffont. Merci infiniment d'avoir été avec nous.
3: Merci Simon, merci beaucoup. C'est ma première interview, je suis très heureux.
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1: Nous retrouvons Pierre Jacquan, vous êtes le directeur de l'Arche en France. Bonjour Pierre.
5: Bonjour.
1: Pierre, cette semaine, une parole forte, c'est celle de Julie que vous souhaitez nous partager.
5: C'est un trou dans la tête. C'est ce que répond Julie, une jeune femme trisomique, quand on lui demande ce que veut dire pour elle le handicap. Le handicap, un trou dans la tête.
1: C'est une expression un peu forte, Pierre.
5: Oui, Pierre-Hugues, c'est vrai que l'expression est cash. Avec Julie, on va droit au but et on ne traîne pas en route. Les mots sont puissants, efficaces, ils touchent au cœur. Ils sont comme des bâtons de dynamite et ils font pousser sur les crânes des oreilles nouvelles, dirait un certain Nietzsche, connu pour être lui aussi plutôt carré dans ses formulations. Car oui, notre Julie, elle sait de quoi elle parle. Et excusez-moi ici la proximité affectueuse avec cette jeune femme, mais nous à l'Arche, nous sommes avant tout des amis les uns pour les autres. Et donc pour Julie, je ne suis pas qu'un lointain directeur de l'Arche en France. Alors oui, notre Julie, elle sait bien de quoi elle parle, car elle est elle-même porteuse d'un handicap mental. Et c'est peu dire que cette fragilité la place souvent dans une position d'infériorité et de dépendante vis-à-vis des autres, en particulier de ceux qui n'ont pas d'handicap mental, comme vous, Pierre-Hugues.
1: C'est-à-dire, Pierre, expliquez-nous.
5: À cause de ce trou, Julie ne peut pas écrire ou lire. Elle ne peut pas conduire une voiture non plus. Elle ne peut pas entreprendre un grand voyage avec des changements de train et de gare. Julie est dépendante des autres dans un grand nombre de situations de sa vie. Et en plus, ce fameux trou dans la tête, il ne peut pas être réparé. Il est irréversible. Julie et tous ceux qui habitent à l'Arche naissent, vivent, meurent avec leur handicap. Ce handicap, il est un handicap pour toujours.
1: Mais alors, quelle place pour l'espérance dans tout cela, Pierre ?
5: Justement, Pierre-Hugues, c'est à cause, ou plutôt grâce à cette fragilité, que nos amis handicapés deviennent de véritables experts en relations humaines. Depuis 28 ans que je partage ma vie avec eux, j'ai eu le bonheur immense de suivre les enseignements de ces maîtres absolus en relation. Ils savent si bien utiliser leurs capacités pour créer de la relation. L'autre jour, Laetitia vient à moi en me montrant ses doigts et en me désignant un jeune homme à côté d'elle qui les lui avait recouverts de vernis à ongles. Elle me dit alors, avec sa joie coutumière, « Tu vois, Pierre, grâce à moi, tout le monde voit son travail. » Plus tard, dans la même journée, rebelote, Laetitia me montre à nouveau le jeune homme affairé dans la cuisine du foyer. « Tu vois, Pierre, nous l'avons aidé à s'adapter et maintenant, il nous aide à faire la cuisine. » Si j'écoute Laetitia et considère avec attention sa vie, j'atteste devant vous, ce matin, cher ami auditeur, qu'un petit miracle a lieu chaque jour dans nos communautés de l'Arche à travers le monde. Le trou dans la tête a contribué à transformer la dépendance en relation. Magnifique, n'est-ce pas ? Alors, merci à Julie, merci à Laetitia et à tous nos amis des communautés de l'Arche de nous l'avoir révélé une fois de plus ce matin. Portez-vous bien.
0: 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Dans quelques instants, on va remonter le temps avec Bruno Fuma, le long format, le grand format de ce mardi 22 septembre. Cette année dans l'histoire, c'est juste après un petit peu de musique.

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2: 17h28, vous retrouvez le grand format de ce mardi 22 septembre, cette année dans l'histoire, et avec Bruno Fuma, 12 mois qui ont marqué l'année 1789.
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3: Aujourd'hui, 1789.
1: Bruno Fuma.
3: Mais que s'est-il passé pendant ces 12 mois ? Les institutions des États-Unis se mettent en place avec l'élection du premier président. Dans le Pacifique, a lieu à bord de la frégate anglaise Bounty, une mutinerie, et puis avec l'ouverture des états généraux et la prise de la Bastille, débute la Révolution française. Invité, Jean-Christian Petit-Fils, auteur de la Révolution française sortie chez Perrin.
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3: L'hiver 1788-1789 est très froid en France. Le thermomètre descend jusqu'à moins 18. La Seine et la Loire sont gelées pendant 2 mois. Le dégel entraîne ensuite des inondations catastrophiques et une forte hausse du prix du pain. Le 7 janvier, les États-Unis vivent leur première élection présidentielle. En février, c'est au tour de la Chambre des représentants d'être élus. Le 4 mars, le nouveau Congrès des États-Unis ratifie le scrutin présidentiel. Et enfin, le 6 avril, le nom du vainqueur du premier scrutin présidentiel est proclamé. Le vainqueur est George Washington. Le nouveau président, resté chez lui en attendant les résultats, mettra 3 semaines à arriver à New York, où il est investi le 30 avril. En février est lancée la construction de la filature de la Motte Sanguin, c'est à Orléans. C'est la première filature en France équipée d'une machine à vapeur. Ce chantier se termine en 1791. En ce printemps, la France connaît de fortes tensions en raison de l'ouverture des états généraux. C'est dans ce contexte que meurt le 4 juin à Meudon le dauphin Louis-Joseph, à l'âge de 7 ans. Son jeune frère, Louis-Charles, devient son tour dauphin. Il mourra à la Tour du Temple le 8 juin 1795. C'est le futur Louis XVII. Le 28 novembre, le docteur Joseph Guillotin présente aux députés de l'Assemblée constituante une nouvelle machine servant à exécuter les condamnés à mort. Cette machine, mise au point avec le chirurgien Antoine Louis, portera très rapidement un nom faisant référence à son promoteur, la guillotine. Le 30 novembre, la Corse est définitivement rattachée à la France et le 22 décembre, la France est divisée en 83 départements.
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3: 1787. La frégate de la Royal Navy, le Bounty, quitte l'Angleterre afin d'aller collecter à Tahiti des plants d'arbres à pin. Après une traversée d'un an, le bateau va faire escale 5 mois, période où les marins vont connaître une vie agréable et beaucoup vont se lier avec les indigènes. Une vie qui va entraîner la dégradation des relations entre l'équipage, les officiers et le capitaine Big, le commandant du navire. 3 semaines après le départ de Tahiti, une mutinerie depuis la moitié des marins se déclenche à bord de Bounty, menée par le second capitaine, Peter Christian. Nous sommes le 28 avril 1789. Le capitaine Blig et les 18 marins restés loyaux sont placés dans une chaloupe et après un très long périple, ils seront de retour en Angleterre en 1790. Quant aux mutins et aux Tahitiens menés par Fletcher Christian, ils vont se réfugier sur l'île de Pitcairn où ils vont rapidement tomber malades, mais également s'entretuer. Et lors de la redécouverte de l'île en 1808, il ne restait plus qu'un mutiné entouré de femmes et d'enfants. Pitcairn est encore habité de nos jours par les descendants des mutins et leurs compagnes tahitiennes.
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3: 1789, ce sont les débuts de la Révolution française, l'un des événements majeurs de l'histoire. Jean-Christian Petit-Fils, bonjour.
4: Bonjour.
3: Vous consacrez un livre très complet sur cet épisode de l'histoire de France qui vient de sortir chez Perrin. À l'origine de la Révolution, il y a une très grave crise financière. Quelle est la situation du royaume dans le domaine économique à la veille de la Révolution ?
4: Alors, c'est une situation assez contrastée, parce que le royaume en lui-même était assez riche et prospère, talonnait même le développement de l'Angleterre sur le plan économique, industriel, mais il a connu des graves crises climatiques en 1784, avec un hiver terrible, et puis surtout en 1788-89, avec un dérèglement climatique, canicule, orage de grêle sur un tiers du pays, détruisant les récoltes, jetant sur les routes des quantités d'ouvriers agricoles, qu'on appelait les manouvriers, les brassiers, des gens qui étaient à la recherche d'un emploi et qui vont déboucher dans les grandes villes, et notamment à Paris, affamés et prêts à tous les coups de main.
3: Quels sont les blocages que rencontre Louis XVI pour redresser les comptes du royaume ? Vous parlez de réformes impossibles.
4: Oui, Louis XVI a été enthousiasmé par le plan Calonne, le contrôleur général, qui lui proposait d'établir un impôt pesant sur toutes les couches de la population, le clergé, la noblesse, ce qui n'était pas le cas exactement à ce moment-là. Et donc l'idée d'une société plus ouverte, plus moins fractionnée, se développait. Et ce plan Calonne, qui aussi débouchait sur des assemblées provinciales généralisées en province, a été rejeté par l'Assemblée des notables, composée des trois ordres, qu'on avait voulu réunir pour prévenir et empêcher l'opposition attendue du Parlement qui devait enregistrer cette réforme. Mais malheureusement, les notables, réunis à Versailles, se sont opposés à la réforme et le Louis XVI, qui avait beaucoup investi intellectuellement dans ce plan, est tombé dans une dépression nerveuse épouvantable et il aura du mal à se remettre.
3: Est-ce que c'est ça qui va le pousser à convoquer les États généraux ?
4: C'est la crise financière et puis c'est l'hostilité de la haute noblesse, l'hostilité d'une grande partie du clergé qui était lui-même très imbriqué avec la noblesse. Tous les évêques sous Louis XVI étaient nobles, hein, ce qui n'était pas le cas sous Louis XIV. Donc il y avait les deux ordres, les deux premiers ordres de la nation qui s'opposaient au roi et qui voulaient revenir à une monarchie quasi féodale. Bien sûr, c'est pas ce qui s'est produit, mais il a fallu, devant la crise financière et devant la semi-banqueroute qui a été proclamée en août 1788, il a fallu convoquer les États généraux, se résigner à convoquer les États généraux, ce qu'a fait Louis XVI. Et les États généraux se tiennent à partir du 5 mai 1789. Et là, les choses vont tourner dans un sens très différent de ce que lui-même attendait, c'est-à-dire que le 17 juin et le 20 juin, les députés vont se proclamer Assemblée nationale, c'est-à-dire ils ont accaparé la souveraineté nationale, la souveraineté que le roi détenait depuis Capet.
3: Jean-Christian Petit-Fils, le 20 juin, c'est donc, vous le disiez, le serment du jeu de paume, et vous le dites dans votre livre, il n'y a pas de volonté d'instaurer la République. Que recherchent à ce moment-là les députés ?
4: Les députés, ils veulent écrire une nouvelle constitution dans laquelle le roi sera le premier fonctionnaire de la nation, l'Assemblée législative, la puissance principale, évidemment. Donc ça va être une constitution un peu déséquilibrée, ce qui va déplaire fortement à Louis XVI et à la suite aussi du problème de la constitution civile du clergé qui sera adoptée par ses députés, eh bien, il va vouloir s'enfuir, non pas à l'étranger, comme on le dit souvent, mais à Montmédy, pour pouvoir renégocier de force, donc en Lorraine, pour pouvoir renégocier avec l'Assemblée un pouvoir exécutif plus solide, plus fort. Donc il reconnaît, il admet parfaitement l'idée d'une constitution, mais il ne veut pas être simplement traité comme un personnage secondaire. Il veut être un roi actif.
3: L'un des événements majeurs des débuts de la Révolution, c'est la prise de la Bastille le 14 juillet. Nous en parlons dans quelques instants.

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1: 1789 débute la Révolution française. Je rappelle Jean-Christian Petit-Fils que vous êtes l'auteur d'une riche histoire de la Révolution sortie chez Perrin. L'événement symbolique de la Révolution, c'est la prise de la Bastille. Que recherchaient les émeutiers ?
2: Alors les émeutiers, ils s'étaient emparés le 14 juillet au matin des fusils et puis de quelques canons qui étaient à l'hôtel des Invalides, et ils n'avaient pas de poudre. Et ils savaient que la poudre était conservée à la Bastille. Et par conséquent, ils se sont dirigés dans l'après-midi vers la Bastille. Ils ont voulu forcer les portes de la Bastille, faire abaisser les ponts-levis, et le gouverneur a refusé. Il y a eu des malentendus, quiproquos, avec un drapeau blanc. Enfin, on ne sait plus très bien comment les choses sont passées, mais enfin, des coups de feu ont éclaté. Et la violence s'est déchaînée, la Bastille est tombée. Le gouverneur Delaunay a été exécuté. Alors tout ce mouvement populaire, ça on voit après les députés des États généraux, on voit surgir à ce moment-là la foule révolutionnaire, ou du moins une partie de la foule, parce qu'il y avait quelques centaines, quelques milliers de personnes autour de la Bastille, craignant le retour des troupes du roi dans Paris, dans une fièvre et une peur obsidionale qui n'avait pas de raison d'être, parce que Louis XVI avait fait entourer Paris de différents régiments dans le but de maintenir l'ordre. On a les instructions qui ont été données parfaitement, et il ne s'agissait pas d'attaquer la foule. Mais il y a eu donc là encore un malentendu. Et à partir de ce moment-là, Louis XVI a été obligé de se rendre à l'hôtel de ville deux jours plus tard, d'accepter la cocarde tricolore et puis d'accepter le mouvement En Marche, le mouvement révolutionnaire.
1: Jean-Christian Petit-Fils, autre symbole des débuts de la Révolution, c'est la nuit du 4 août avec la fin des privilèges. Vous parlez de manipulation politique du nouveau président de l'Assemblée. Qu'est-ce que vous voulez dire ?
2: Cette nuit du 4 août, qui commence dans la soirée du 3 et va se poursuivre dans une bonne partie de la nuit, c'est un mouvement de panique des députés face à ce qu'on appelle la grande peur. Il y a eu des mouvements très importants qui se sont déroulés en province avec des rumeurs qui couraient, des rumeurs absolument incontrôlées, disant que les brigands arrivaient, et les paysans en ont profité pour attaquer les châteaux, les abbayes, les brûler, et brûler surtout les vieilles chartes qui résumaient les obligations des paysans, les chartes féodales. Tout cela est parti en fumée, et il y a eu donc une nouvelle révolution à l'intérieur de la Révolution, qui est une révolution agraire qui se passe à ce moment-là. Et dans la crainte que les troubles ne se propagent à Paris, et puis à Versailles, l'Assemblée a décidé d'abolir les droits féodaux et les différentes impôts, dîmes ecclésiastiques qui pesaient sur la paysannerie, mais qui pesaient aussi sur la grande noblesse. Et la grande noblesse était très, très contente, très satisfaite en fait de jouer à ce jeu de la surenchère, parce que tout le monde, dans cette nuit un peu folle, était pressé d'abandonner ses droits, sachant qu'ils seront remboursés. Et l'abolition des droits féodaux donc était tout à fait satisfaisante pour la haute noblesse, qui avait d'immenses terres et pourrait réinvestir les fonds perçus dans d'autres domaines. En fait, jamais les droits féodaux ne seront remboursés.
1: Avec vous, Jean-Christian Petit-Fils, nous continuons d'évoquer quelques événements de la Révolution française. À présent, Lafitte à Varennes, nous sommes le 21 juin 1791. Que va pousser Louis XVI et son entourage à se lancer dans un tel projet ?
2: Alors, c'est le refus par les gardes françaises de laisser partir le roi pour Saint-Cloud, comme il l'avait fait l'année précédente, là à Saint-Cloud, où il voulait en fait entendre une messe non constitutionnelle, donc une messe interdite. Malheureusement, parce que les députés avaient voté en juillet 1790 la constitution civile du clergé qui établissait une église totalement coupée de Rome, et cette église avait été condamnée par le pape Pie VI, de sorte qu'il y avait eu un schisme, qu'une bonne partie des prêtres et la quasi-totalité des évêques avaient rallié l'église traditionnelle, l'église romaine, et donc cette division eh bien, avait profondément affecté le roi, qui avait été sous la pression de quelques évêques, qui avait accepté cette constitution civile du clergé. Et là, voyant qu'il ne pouvait même plus entendre la messe telle qu'il l'entendait, eh bien, avait décidé de partir, non pas à l'étranger, comme on le dit souvent, non pas pour fuir, il voulait simplement se rendre pour la citadelle de Montmédy, là où se trouvaient des troupes de Philippe Bouillet, et négocier une opposition de force, avec un réaménagement du pouvoir exécutif de la Constitution, qui se préparait, pouvoir qui était très affaibli par des constituants, qui voulaient par un exécutif fort, face à une assemblée, qui avait des exigences d'une assemblée nationale, des exigences d'une assemblée nationale, mais qui voulait les pouvoirs. Mais c'est donc ce qui a justifié cette fuite à Varennes. C'était terminé à Varennes, c'était la fuite à Montmédy, c'était réveillé malheureusement à Varennes.
1: Jean-Christophe Petit-Fils, nous reprenons dans quelques instants pour continuer de parler de la Révolution française.

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1: Aujourd'hui, la Révolution française, et avec nous, Jean-Christian Petit-Fils. Vous signez chez Perrin un livre très complet sur cet événement majeur de l'histoire de France. Au fil du temps, un véritable fossé s'écrit entre le roi et le peuple. Première journée de tension, c'est le 20 juin 1792, où la foule envahit les appartements royaux des Tuileries. Quelle va être l'attitude de Louis XVI devant ces événements ?
2: Alors, donc nous sommes pendant la période d'application de la Constitution de 1791. Nous sommes donc sous l'Assemblée législative. L'Assemblée législative prend des dispositions qui déplaisent au roi. Et le roi a lui-même, selon la Constitution, un droit de veto, notamment à l'égard des prêtres réfractaires qui devaient être déportés. Et Louis XVI s'oppose à cette mesure en utilisant de façon parfaitement constitutionnelle, le droit de veto. C'est à ce moment-là que les sans-culottes envahissent les Tuileries, occupent les appartements royaux, menacent Madame Royale, la fille de Marie-Antoinette, Madame Élisabeth, la sœur de Louis XVI, la reine elle-même, Marie-Antoinette. Le roi est obligé de feindre de s'entendre avec les porteurs de piques qui le menacent de boire à leur santé, de coiffer le bonnet phrygien, mais en même temps il ne cède pas, il refuse absolument, c'est son droit plein et entier d'utiliser ce veto qui devait durer 2 ans. C'était la Constitution. Et il a eu, à la suite de cette journée donc révolutionnaire, épuisante pour lui, pour la famille royale, tout un mouvement en faveur du roi. Malheureusement, les sans-culottes ont préparé un nouveau coup de force qui aura lieu quelques semaines plus tard, le 10 août, et cette fois le roi faiblissant, n'étant plus capable de prendre la tête de la résistance, il y avait quand même suffisamment de troupes dans les Tuileries, eh bien le roi va céder et les Tuileries vont être saccagées, les gardes suisses odieusement massacrés, et la monarchie va être déposée, le roi va être déposé.
1: Le soir du 10 août, vous en parliez, la Convention nationale décide de suspendre Louis XVI. Pourquoi le suspendre et non le déchoir ?
2: L'Assemblée, elle est tétanisée par le mouvement révolutionnaire, une installation d'une commune révolutionnaire à l'hôtel de ville. Elle essaye de manœuvrer, elle n'ose pas prononcer la déchéance du roi, mais elle va annoncer la tenue d'une nouvelle assemblée qui sera la Convention nationale, à qui reviendra le droit de supprimer la monarchie. Elle se défausse en quelque sorte sur la nouvelle assemblée. Et cette assemblée, eh bien, elle réalisera ça le 20 septembre en prononçant la fin de la monarchie et le début de la République.
1: Jean-Christian Petit-Fils, dernier événement de la Révolution que je souhaiterais évoquer avec vous, c'est l'exécution de Louis XVI. Nous sommes le 21 janvier 1793. Comment le roi déchu va-t-il affronter son destin ?
2: Avec un courage énorme, il a été interrogé à 2 reprises simplement par l'Assemblée elle-même, la Convention, qui s'est autoproclamée cour de justice, qu'elle n'avait en aucune manière la faculté de faire. Et il s'est défendu, parfois maladroitement, parfois habilement, mais il savait très bien qu'il serait condamné. Alors, il a été condamné à une voix de majorité, dit-on. En réalité, on a refait les calculs, on s'est aperçu qu'il y avait un député qui était d'origine belge, qui n'avait pas la nationalité française, donc qui n'aurait pas dû voter. Puis il y a eu un vote inversé, de sorte que Louis XVI a été condamné de façon minoritaire. Il a, avec une immense dignité, reçu la nouvelle. Il s'est préparé religieusement dans la tour du temple, il s'est confessé, au matin il a communié, écouté la messe, et puis il est parti courageusement à l'échafaud. Ça a duré plusieurs minutes, plus de une heure et demie sur le chemin. Tout Paris était dehors, les gardes nationaux occupaient toutes les principaux actes, et l'exécution a eu lieu donc sur l'ancienne place Louis XV, qu'on appelle la place de la Concorde aujourd'hui. Et le roi a essayé de dire que, mais il a été couvert par les tambours de Santerre, disant qu'il mourait innocent et qui pardonnait à ceux qui l'avaient condamné. Il meurt, non pas pour la foi, mais il meurt dans la foi.
1: Jean-Christian Petit-Fils, votre dernier livre s'appelle La Révolution française. Il est sorti chez Perrin. Vous revenez sur beaucoup d'autres épisodes de cette période révolutionnaire. Un très grand merci à vous.
2: C'est moi qui vous remercie.
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1: Le 5 octobre 1789, une foule composée de très nombreuses femmes marche sur Versailles, ramenant la famille royale à Paris. Présentation de cet événement avec Loris Chavanette, auteur du livre « Les femmes entrent en révolution, 5 et 6 octobre 1789 », sorti chez Talendier.
3: Alors pour la famille royale, c'est vrai que les journées d'octobre, il y aura un avant et un après. D'abord, le 5, Louis XVI reçoit un groupe de femmes, une curieuse ambassade. Une femme s'évanouit dans ses bras pour lui demander du pain, dans le château même où il les reçoit dans son appartement. Mais cela n'a pas suffi. Alors, elles sont entre 5 et 10 000, ces femmes. Elles sont suivies par des dizaines de milliers d'hommes, suit la garde nationale. Donc, Versailles est inondé de monde. Et beaucoup sont des révolutionnaires motivés qui veulent forcer la famille royale à quitter Versailles pour s'installer à Paris. Mais le matin du 6 octobre 89, après une nuit de pluie, un groupe d'hommes et de femmes, beaucoup de femmes, pénètrent à l'intérieur du château et montent les escaliers de la reine, se faufilent dans les appartements royaux afin de trouver la reine dans ses appartements, l'accueillir à l'aube, à son réveil. La reine, heureusement, a été avertie à temps et a pu s'enfuir dans ces petits couloirs privés, sans lumière, grisonnants, de l'arrière-boutique, j'ai envie de dire, des salles d'apparat qu'on ne voit pas. On voit les salles d'apparat, mais on ne voit pas les petits appartements de Marie-Antoinette à Versailles quand on visite le château. Alors, elle s'enfuit où ? Elle s'enfuit en allant dans les appartements de Louis XVI. La foule a désormais envahi le château et présente devant les grilles du palais et harcèle la famille royale en exigeant qu'elle se montre au balcon, qu'elle apparaisse au balcon. C'est le cas. Tour à tour, Louis XVI, Marie-Antoinette, Lafayette montent au balcon. La reine est d'ailleurs une vraie reine politique. Véritablement, Marie-Antoinette se révèle ce matin du 6 octobre dans toute sa force de caractère. Et la famille royale est forcée à suivre les femmes, à suivre les révolutionnaires à Paris, où désormais ils vont être installés, protégés par le peuple, c'est-à-dire aussi désormais quasiment prisonniers sur les bords de la Seine.
1: Le 21 novembre 1789, les élus de la Commune de Paris vont remettre des médailles aux citoyennes qui se sont vaillamment comportées lors des journées des 5 et 6 octobre. Vous mettez deux femmes en avant, reine Audu et Théroigne de Méricourt, que vous qualifiez de bouc émissaire. Pourquoi ce mot bouc émissaire ?
3: J'ai eu la chance assez extraordinaire de pouvoir trouver aux Archives nationales l'enquête judiciaire du tribunal du Châtelet relativement aux journées d'octobre, puisqu'il y a eu énormément de témoignages relativement à ces journées d'octobre pour savoir s'il y avait eu conspiration ou pas contre la famille royale. Bon, l'enquête n'a rien donné, pas de conspiration, mais les juges en ont profité tout de même pour livrer deux ordres d'arrestation, deux mandats d'arrêt, à l'égard de Reine Audu, qualifiée de reine de la Halle, c'est vrai, une des meneuses des journées d'octobre, et donc ensuite elle sera prise pour cible, nécessairement. Et la deuxième, c'est Théroigne de Méricourt, une femme célèbre déjà dans le Paris révolutionnaire, qui était une fille de paysan de Belgique, à côté de Liège. Elle est montée à Paris, puis à Versailles, pour suivre les mouvements, les battements de cœur de l'Assemblée nationale. Et Théroigne de Méricourt, eh bien, elle sera prise pour cible par la presse royaliste, par le tribunal du Châtelet, au point qu'elle finit par s'évader, tandis que Reine Audu est prisonnière à Paris. Théroigne de Méricourt, la belle liégeoise, comme on disait, s'enfuit en Belgique, chez elle. Et Reine Audu, comme vous le dites justement, et Théroigne de Méricourt seront, après être sortis de prison, vont être héroïsées dans le Paris révolutionnaire, des Jacobins, des Cordeliers. Ce sont les femmes charismatiques de la Révolution.
1: Loris Chavanette, auteur du livre « Les femmes entrent en révolution, 5 et 6 octobre 1789 », sorti chez Talendier.
4: Merci Bruno Fuma. Après ce point historique, retour vers le futur, non, plutôt vers le présent, retour en 2026.
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4: Prenons la direction des régions. Jusqu'au printemps prochain, une exposition explore les racines du colonialisme et ses répercussions sur notre société actuelle. Cette exposition, c'est post-coloniale. Elle se tient à la Maison de l'Histoire européenne à Bruxelles. Delphine Fraissinet nous en dit plus.
5: Je recevais il y a quelques jours, dans mon émission Bruxelles ma Belge, Ayoko Mensah, l'une des commissaires adjointes de l'exposition. Je vous propose d'entendre des extraits de cette interview. Je lui ai d'abord demandé comment avait été pensée cette exposition post-coloniale.

0: vraiment l'histoire d'un point de vue européen. Et puis en montrant aussi effectivement l'impact global encore aujourd'hui. Ce n'est pas une histoire du passé, c'est une histoire du présent qui structure encore non seulement nos sociétés, mais aussi le rapport des sociétés entre elles, à la fois européennes, mais à l'échelle du monde.
1: Au tout début de l'exposition, on découvre une frise historique très riche qui montre les tout débuts de la colonisation. Et parmi les dates, bien sûr, 1492. Ou 92. Notez le choix des mots. Il n'est pas écrit « Christophe Colomb découvre l'Amérique », mais « Christophe Colomb débarque sur le continent américain ». Et c'est un choix essentiel, comme nous l'explique Ayoko Mensah.
0: Autour de cette exposition, on avait vraiment à cœur, effectivement, de autant que possible, vraiment sortir de cet eurocentrisme en déconstruisant effectivement ces idées reçues. Christophe Colomb ne découvre pas les Amériques, le continent existait. Il y avait déjà effectivement des peuples qui y habitaient avec des cultures, des civilisations.
1: Nous sommes alors au 15e siècle, siècle de l'expansion des routes maritimes. On comprend que expansion commerciale et coloniale sont irrémédiablement liées. La colonisation s'avère être davantage une question de pouvoir et d'argent plutôt que de couleur de peau ou de coutumes différentes.
0: Eh bien, une histoire effectivement de pouvoir, d'argent, de compétition entre les nations européennes. Mais ensuite, effectivement, le système s'emballe et puis il faut le justifier. Et donc, on montre bien comment effectivement le racisme pseudo-scientifique du XVIIIe siècle vient essayer de justifier l'exploitation, la domination et l'éradication effectivement des peuples autochtones. Malheureusement, oui, en plus de cette histoire effectivement d'argent et de pouvoir, vient se greffer ensuite une histoire de race et de racisme.
1: Si l'exposition plonge dans le passé, elle n'oublie pas le présent, bien sûr. Elle aborde notamment la question de la représentation du colonialisme dans l'espace public.
0: Il y a ce mur assez impressionnant où l'on est revenu en fait sur différentes statues qui ont été avec ces attentats chromatiques, souvent peintes en rouge, pour demander en fait qu'elles soient contextualiser, oui. Elle ne soit plus telle qu'elle dans l'espace public, que voilà, là aussi, en fait, on sorte de cette
1: glorification,
0: et qu'on accepte qu'il y a d'autres mémoires, en fait, aujourd'hui, et qu'on a besoin, en fait, voilà, de contextualiser différemment ces statuts.
2: Postcolonial est une exposition indispensable pour réfléchir, comprendre et avancer. Elle est visible jusqu'au 14 mars 2027 à la Maison de l'Histoire européenne à Bruxelles. Et elle est gratuite. 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Les programmes vont se poursuivre, bien sûr, tout au long de cette fin de journée. Depuis ce matin, de nombreux temps forts, de nombreux invités, de nombreux contenus à retrouver sur le site de votre radio chrétienne rcfnotredame.fr. Et des articles, des photos, des vidéos même viendront mettre tout cela en valeur. Restez à l'écoute, encore beaucoup de belles choses à venir en ce mardi 22 septembre.

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3: 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On prend la direction de Rome, le journal de Radio Vatican.
4: Le monde a besoin d'une ONU forte et déterminée. Le discours d'ouverture d'Antonio Guterres depuis la tribune à l'ONU. Coup d'envoi de l'Assemblée générale des Nations unies ce mardi. Le secrétaire général de l'ONU appelle à la mise en place d'une gouvernance mondiale sur l'IA. Nous l'entendrons en début de ce journal. Les violences en Cisjordanie, également citées dans le discours d'Antonio Guterres, et ce malgré l'absence du président palestinien dans l'enceinte onusienne, Washington ayant refusé de lui octroyer un visa. Dans ce journal, nous irons également au Sri Lanka. 7 ans après les attentats de Pâques, où près de 300 personnes ont perdu la vie, 15 personnes ont été reconnues coupables. Correspondance régionale à suivre. Et puis direction la France également, où l'INIR, l'instance nationale indépendante de reconnaissance et de réparation des victimes d'abus, dresse son bilan après 5 ans d'activité.
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4: Bonsoir à tous. Direction New York, là où s'est ouvert il y a 3 heures maintenant le débat général de l'Assemblée générale des Nations unies. Coup d'envoi donc de 6 jours de discussion à haut niveau avec près de 130 dirigeants mondiaux sous le thème suivant, restaurer la confiance, gérer la transformation. Défi de taille souligné par le secrétaire général de l'ONU dans son discours d'ouverture, le tout dernier de son mandat qui arrive à échéance en décembre. Pendant 30 minutes, Antonio Guterres a passé en revue les nombres enjeux contemporains, la paix, la sécurité, le climat ou encore l'intelligence artificielle. Les transformations sans précédent engendrées par l'IA exigent la mise en place d'un cadre de gouvernance mondiale, assure Antonio Guterres. On l'écoute.
6: Make no mistake.
7: Ne vous méprenez pas, le danger ne réside pas dans la technologie. Le danger réside dans une technologie sans responsabilité, dans des capacités sans garde-fous, dans des prises de décision sans transparence. Et ce danger peut être minimisé. Excellence, le premier devoir des gouvernements est de protéger leur population. Les gouvernements doivent assumer leurs responsabilités et ceux qui disposent des plus grandes capacités en matière d'IA ont les plus grandes responsabilités envers l'humanité. Celle de mettre en place des canaux de dialogue, de transparence, de confiance et de coopération, non pas malgré les rivalités géopolitiques, mais précisément à cause d'elles.
6: Leading this technological revolution must share information on emerging safety risks.
7: Les pays qui vivent cette révolution technologique doivent partager les informations sur les risques émergents en matière de sécurité. Ils doivent coopérer et œuvrer à la mise en place.

0: Le secrétaire général des Nations Unies qui exhorte sans les nommer les leaders mondiaux en matière d'IA, à savoir la Chine et les États-Unis, à la coopération. On l'entend donc à un plaidoyer pour le multilatéralisme de la part d'Antonio Guterres, qui n'oublie toutefois pas de surligner les limites du système onusien actuel dans sa structure tout d'abord, avec l'absence par exemple de pays africains au Conseil de sécurité, mais aussi dans son efficacité à rétablir la paix dans de nombreux conflits, en Ukraine, au Soudan, mais aussi en Palestine. À ce propos, le secrétaire général a évoqué le spectre d'un nettoyage ethnique en Cisjordanie et appelé à ne pas laisser disparaître la solution à deux États. Une prise de parole suivie en visioconférence par le président palestinien Mahmoud Abbas, privé de visa par les États-Unis et donc à nouveau empêché de se rendre dans l'enceinte onusienne à New York. Un nouvel affront à la crédibilité des Nations Unies, explique Romuald Sciorra, chercheur à l'IRIS et auteur de plusieurs ouvrages sur les Nations Unies.
1: Le fait que le président de l'autorité palestinienne ne puisse pas se rendre à New York est évidemment choquant. Alors, les États-Unis, dans le refus d'un visa, jouent sur le fait que la Palestine n'est pas un État reconnu.

0: rapidement changé, cela des années 1970-1980 du XXe siècle. Et aujourd'hui, l'administration en place aux États-Unis n'a qu'un objectif, mettre à bas le système multilatéral post-45 et évidemment a en ligne de mire l'Organisation des Nations Unies.
1: Le président états-unien qui a largement critiqué l'ONU dans son allocution qui s'est achevée il y a un peu moins d'une heure maintenant, ton belliqueux employé par Donald Trump à l'encontre entre autres de la Chine et surtout de l'Iran. Dans la foulée, le porte-parole des gardiens de la Révolution a annoncé durcir les conditions iraniennes pour mettre fin à la guerre au Moyen-Orient. Le président iranien qui doit s'exprimer à la tribune ce mercredi. En attendant, ce mardi, une trentaine d'autres dirigeants mondiaux doivent encore prendre la parole, dont le président français. La France, où le pape est attendu ce vendredi. L'Élysée a fait savoir ce matin que le chef de l'État français n'assistera à aucune messe, mais sera représenté par le Premier ministre et par son épouse Brigitte Macron, samedi place de la Concorde. Quant à l'étape européenne de messe, les chefs d'État et de gouvernement des 26 autres pays de l'Union européenne ont été invités à assister au discours du pape. Lors de son étape à Lourdes ce week-end, Léon XIV prendra le temps d'écouter 7 victimes d'abus venant de différents horizons. La question est très sensible en France. Ce matin, l'INIR, l'Instance Nationale Indépendante de Reconnaissance et de Réparation des Victimes, a présenté son rapport final sur ses années de mission de 2021 à 2026. Les détails avec Cécile Mérieux.
2: Par la publication de ce rapport de mission, il s'agit d'éclairer ce que 5 années d'expérience ont apporté aux personnes victimes, à l'Église et à la société, explique Marie Derain de Vaucresson, présidente de l'INIR. La richesse des enseignements de ces 5 années d'exercice est une expérience précieuse à transmettre au sein de l'institution de manière transversale parmi les églises nationales et même au-delà dans la société civile. Le rapport de l'INIR se penche notamment sur la question du sentiment de justice rendue, un soulagement qui n'est rendu possible que par la qualité d'écoute des référents, la confiance permise par l'indépendance de la structure, la réparation financière et la lettre de reconnaissance qui concrétise matériellement la prise en compte de la parole et des souffrances vécues par les victimes. L'instance indépendante m'a aidée, confie l'une d'elles, mais il reste beaucoup de travail du côté de l'Église. Et la présidente de l'INIR renchérit, l'enjeu n'est plus de libérer la parole, mais de libérer l'écoute. Et la balle est dans le camp des institutions. Le rapport de mission sera remis ce soir au cardinal Aveline, président de la Conférence des évêques de France. L'INIR assurera la prise en charge des 200 personnes qui restent à accompagner jusque fin 2027. Puis ce sera le dispositif de l'INIAV qui prendra le relais de l'accompagnement des victimes d'abus au sein de l'Église.
1: Cécile Mérieux, les détails à retrouver sur notre site internet vaticannews.va. On quitte l'Europe, direction l'Asie à présent. 7 ans après les attentats de Pâques au Sri Lanka, la justice locale a condamné tout à l'heure 15 prévenus. La peine doit être prononcée dans la journée, mais les condamnés risquent la peine de mort. Des kamikazes s'étaient fait exploser dans des églises et des hôtels, notamment à Colombo. L'attaque avait fait 279 morts. Les précisions de notre correspondant dans la région, Emmanuel Derville.
3: Il aura fallu 7 longues années pour que les familles des victimes aient un début de réponse. La Haute Cour a condamné mardi les cerveaux des attaques de 2019. 15 prévenus sur 24 ont été impliqués dans la préparation de ces attentats coordonnés qui avaient frappé 3 églises et 3 hôtels de luxe à Colombo et dans l'ouest de l'île. Mais le verdict ne livre pas toute la vérité. En février, la police avait arrêté l'ancien chef des services de renseignement. Il est accusé d'avoir financé et aidé les auteurs de la tuerie avec la complicité de l'ancien président Gotabaya Rajapaksa. Ce dernier avait profité des attentats pour lancer sa campagne électorale quelques jours après. Il avait remporté le scrutin 7 mois plus tard en se posant en expert de l'antiterrorisme, promettant de reconstruire l'appareil sécuritaire. Pour l'instant, ni Gotabaya Rajapaksa ni aucun de ses associés n'ont été interpellés. L'ancien chef de l'État ainsi que 2 officiers du renseignement ont interdiction de quitter le pays. New Delhi, Emmanuel Derville, Radio Vatican.
1: Et puis on termine ce journal au Vatican. Le pape Léon XIV se joindra à des centaines d'enfants pour réciter le chapelet pour la paix le 1er octobre prochain à 17h à la grotte de Lourdes dans les jardins du Vatican. Événement qui marquera le début de la semaine mondiale de prière de l'initiative 1 million d'enfants prient le chapelet, promu depuis plus de 20 ans maintenant par l'AED. C'est la fin de ce journal. Retour de l'actualité demain 8h30, heure de Rome. D'ici là, très belle soirée à toutes et à tous.

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1: Lire, c'est très utile, déjà pour l'orthographe, et ça permet de faire travailler l'esprit.
2: Ma première rencontre en lecture, c'était en primaire. C'était Robinson Crusoe. Moi qui étais quelqu'un de très timide, c'était un héros pour moi, ce Robinson Crusoe.
3: En fait, la lecture, ça m'a pris malheureusement en milieu carcéral. Il y a des accès à la bibliothèque où il y a des livres à disposition et on peut les emprunter et partir avec en cellule et les ramener, enfin bon, comme une bibliothèque classique en fait dehors pratiquement. La lecture, c'est surtout pour occuper le temps et pour essayer de sortir un peu d'entre ces murs.
4: Les guillemets, c'est quand quelqu'un parle, on met les guillemets, après on met le mot et après on met une autre guillemets et la personne elle parle entre les deux guillemets. Deux points ouvre les guillemets. Alexandra Negler.
5: C'est la rentrée. Vous vous êtes demandé certainement est-ce qu'Alexandra va revenir après cet été où elle a dû être desséchée. Eh bien écoutez, je me suis mise à l'ombre, j'ai pris une location dans un troglodyte. J'espère que pour vous cela n'a pas été trop pénible. En tous les cas, je suis ravie de vous retrouver et j'espère que c'est réciproque. Nous serons donc ensemble de septembre à juin avec des nouvelles découvertes. Dans cette émission, vous entendrez des jeunes qui sont partis au Festival de la Nouvelle. Ils ont réalisé un micro-trottoir et ont interviewé des auteurs. On écoute.
6: Bonjour François, vous êtes spécialiste du polar historique.
7: Alors le polar, c'est un type de livre qui raconte des enquêtes. Il y a eu un crime, il y a un mort. On ne sait pas qui a tué, pourquoi, et on va enquêter, on va essayer de comprendre la raison de cet acte affreux. En général, c'est un policier. Mais autrefois, la police n'existait pas. C'était des gens qui enquêtaient, un peu comme ça. Parfois, c'était des gens d'église, parfois c'était des militaires, parfois c'était des nobles, parfois c'était des gens du peuple. Voilà. Donc moi, j'ai exploré plusieurs périodes où on fait des enquêtes sur des crimes. Voilà, plusieurs périodes de l'histoire de France.
6: En tant qu'auteur, vous lisez quel genre de livres ?
7: Je crois que je lis presque tous les genres de livres, à part peut-être des livres scientifiques, tu vois, parce que les sciences, les maths, j'étais pas doué du tout à l'école dans ces matières-là, et c'est resté toute ma vie. J'étais plutôt doué pour les langues, pour l'histoire, pour le français, pour les sciences naturelles, ce que vous appelez aujourd'hui SVT, sciences et vie de la Terre, tu vois. Je m'intéressais beaucoup à la nature, aux animaux. Donc je suis capable aujourd'hui de lire plein de livres très différents de ceux que j'écris moi. Mais il m'arrive aussi de lire des polars, de lire des enquêtes, de lire des livres historiques, mais je peux aussi lire des livres d'humour, des livres de fantaisie, des livres de philo. Ça pose pas de problème, tu vois, vraiment. Tu sais ce qu'il y a de bien avec les livres ? Si tu ne lis pas, tu vas voir que ta vie à toi, tu vois, tu connais ta vie, les gens que tu connais, là où tu vas, tes amis, etc. Si tu lis des livres, tu as plein de vies qui s'offrent à toi, différentes. Tu vas dans des lieux que tu connais pas, tu rencontres des gens que tu n'aurais jamais rencontrés, tu explores des régions inconnues. Ça, c'est vraiment fantastique. C'est le bonheur de la lecture, c'est de te faire une autre vie que la tienne. Et je conseille toujours aux gens jeunes de lire, parce que ça leur permet de sortir de leur petite histoire à eux. C'est une évasion incroyable, la lecture. Voilà.
6: La nouvelle que vous présentez aujourd'hui, c'est que la fête s'achève.
7: Oui. Alors déjà, c'est pas une nouvelle, c'est un roman. C'est-à-dire, c'est beaucoup plus long qu'une nouvelle. C'est un peu différent dans le style, dans la forme. J'ai été invité ici parce que j'ai écrit des choses courtes, en particulier des scénarios de BD. Mais là, cette année, j'ai pas écrit de scénario de BD ni de nouvelle. J'ai écrit un roman. Ça s'appelle Que la fête s'achève, parce que ça se passe pendant une soirée de réveillon. Le réveillon du 1er de l'an 1871. Il y a donc au 19e siècle, tu vois, il y a très longtemps. Et je voulais décrire un monde qui est en train de disparaître parce que Paris est assiégé, c'est la guerre. Il y a les Prussiens, c'est-à-dire les Allemands de l'époque, qui font le siège de Paris. Et les gens sont enfermés dans la ville, dans la neige et le froid, et la fête va être difficile.
6: En plus d'écrire, vous avez aussi d'autres talents.
7: Talent, c'est un grand mot. Tu sais, le talent, c'est surtout le travail. Le talent, c'est peut-être que toi, tu es habile à certaines choses. Je ne sais pas si tu es habile en sport ou en travaux manuels ou des choses comme ça. Mais alors, tu ne vas réussir à faire quelque chose de bien que si tu travailles. Le talent, c'est du travail. C'est rien d'autre que ça. Après, tu as un petit don. Tu vois, tu aimes bien telle ou telle chose. Mais ce n'est pas ça qui va te donner vraiment du talent. Ce qui te donne du talent, c'est de travailler ce que toi, tu aimes. Et moi, ce que j'aimais, c'était l'écriture. Mais j'aime aussi le théâtre. J'ai été comédien de théâtre, j'ai été metteur en scène, j'ai écrit des pièces de théâtre, et j'aime aussi beaucoup les marionnettes. J'ai fait du théâtre de marionnettes avec des amis. On a monté une compagnie où on raconte des grandes histoires. Par exemple, tu vois, on raconte l'histoire d'Ulysse en marionnette, parce que c'est des sujets qui sont extraordinaires. L'Odyssée, c'est un bouquin fantastique. Je ne sais pas si tu as vu le film Ulysse, l'Odyssée qui passe en ce moment. C'est un très très beau film et ça te raconte plein de choses sur les hommes, sur l'humain, sur la guerre, sur l'aventure, sur la peur, sur la mort, la vie. Enfin, ce sont des grands sujets philosophiques. Voilà pourquoi je m'intéresse à plein de choses. Mais j'aime aussi les animaux, j'aime aussi la campagne, j'aime aussi me balader en forêt. Tu vois, j'aime plein de choses très différentes.
6: À quel âge avez-vous commencé à écrire ?
7: Alors, j'ai commencé très jeune, j'avais 10 ans. Et tu sais, j'écrivais parce que je trouve que le monde réel, parfois, c'est pas facile. C'est un peu violent, la vie. Tu vois, on est un peu déçu. Ça ressemble pas à nos rêves. C'est compliqué, la vie. Alors que quand tu écris, c'est l'imaginaire. Et dans l'imaginaire, tout est possible. Et à 10 ans, j'avais besoin de me réfugier quelque part. Et je me suis réfugié dans l'imagination, dans les histoires que j'inventais, et donc dans l'écriture. C'est pour ça que j'ai commencé à écrire. Peut-être pour me protéger, tu vois, parce que j'étais un peu fragile, j'avais un peu peur. Et en écrivant, j'avais plus peur. C'était comme dans les rêves. C'est-à-dire que les rêves devenaient vrais. Et le monde était beaucoup plus sympa, beaucoup plus gentil avec moi. En tout cas, j'arrivais à maîtriser ma peur. Voilà pourquoi j'ai commencé à écrire.
6: Quand vous lisez un livre, est-ce que vous imaginez ce qui se passe dans votre tête ?
7: Bien sûr. Tous les lecteurs imaginent le livre. Ils imaginent l'histoire. Sinon, ça ne peut pas fonctionner, tu vois. Qu'est-ce que c'est des mots ? Ce sont des signes noirs sur un fond blanc. C'est des lettres sur du papier. Ça n'est rien, c'est complètement abstrait. Mais quand tu lis le mot « arbre », tu vas forcément imaginer ton arbre à toi, tu vois. Ça sera peut-être un sapin, ça sera, je ne sais pas, un palmier, ça sera un buis, ça sera l'arbre que tu veux. C'est-à-dire que c'est toi qui vas créer l'histoire dans ta tête. Et tous les lecteurs font ça. Moi, quand je lis un livre, bien sûr, si on lit, toi et moi, le même livre, peut-être que dans notre tête, ça va être deux histoires différentes. Parce qu'on va rêver les choses de façon différente. Toi, tu auras ton rêve, moi, j'aurai le mien. Et c'est exactement pareil quand on écrit. Quand on écrit, on donne aux lecteurs une matière à rêverie. Une matière à imaginer, tu vois. Et tu vois, je te dis, par exemple, le chat passe dans la rue. Bon, il est comment, ce chat ? Ben, si je ne le décris pas davantage, toi, tu vas t'imaginer ton chat, la couleur du chat, son pelage, comment il passe dans la rue, à quelle vitesse, est-ce qu'il poursuit quelque chose, est-ce qu'il se promène ? C'est toi qui vas faire le livre, tu vois. Et ça, c'est tout le mystère de l'écriture, c'est que nous, les écrivains, nous donnons quelques signes. Et à partir de ces signes, le lecteur imagine tout un monde. Et c'est pareil pour moi quand je suis lecteur.
6: Vous écrivez à la main ou à l'ordinateur votre livre, vos
7: les
6: livres ?
7: Les deux, Valentin, les deux. Je commence d'abord par la main, parce que bon, j'ai appris à écrire à la main. Et pour moi, c'est important, parce que quand tu écris à la main, c'est assez lent. Tu vois, tu as le temps de réfléchir. Parfois, la pensée, elle va plus vite que la main. Mais c'est pas très grave, tu te rattraperas. Et après, quand je recopie tout ça à l'ordinateur, je corrige, je change des choses, j'essaie de critiquer ce que j'ai écrit. Mais est-ce que ça c'est bon ? Est-ce que c'est bien fait ? Est-ce que c'est pas bien fait ? Tu vois, je passe beaucoup de temps à changer, à modifier, à améliorer. C'est ce que j'appelle le travail, tu vois. Le travail, c'est ça. Pour arriver à faire une jolie phrase avec les bons mots, les belles images, ben, il faut du temps. C'est rare que ça vienne au premier coup comme ça. Donc, pour moi, l'écriture numéro 1, c'est avec un stylo, et l'écriture 2, avec l'ordinateur.
6: Merci.
7: Merci à toi.
6: Est-ce que c'est vous qui avez choisi la couverture du livre ?
7: Alors, Théo, c'est un peu compliqué. En fait, moi, j'ai proposé quelques styles de couverture. Mes éditrices m'ont proposé les dessins réalisés à partir de mes idées et on a choisi ensemble. Par exemple, là, tu vois, il y a beaucoup de fleurs sur la couverture. Moi, je voulais qu'il y ait des fleurs parce qu'un des personnages est fleuriste et c'est très important. Et après, elle voulait vraiment qu'on voit la ville de Paris un peu en flamme, tu vois. Et donc, on a trouvé une juste mesure entre les fleurs dont je rêvais et la ville de Paris en feu, en dessous. Et je trouve que la couverture est réussie parce qu'en fait, ça a été un dialogue, un partage entre nous. Personne n'a imposé quelque chose, tu vois. C'est vraiment un choix qu'on a fait avec mes éditrices, avec les gens qui étaient les graphistes aussi. C'est un travail collectif.
6: Merci François-Henri Soulier.
7: Merci à Théo et Valentin.
8: 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Ouvrage.

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2: Quel est votre dernier livre que vous avez lu ?
3: Alors, le dernier livre que j'ai lu, c'était un livre de Freda McFadden, je crois. La prof, il me semble que c'était le dernier.
2: De quoi parlait le livre ?
3: Alors, c'est un thriller et il est orienté un petit peu autour de... d'aventures qui se passent parfois dans des lycées ou dans des maisons où il y a potentiellement des agressions, ce genre de choses, et ils cherchent à résoudre un petit peu, à comprendre ce qui se passe, quoi, un thriller.
4: Quel livre vous a fait rire ou pleurer ?
5: Alors, ce qui m'a fait rire, c'est toute Alors, je ne parle pas de ce festival, hein, je parle en général. C'est toute la collection complète de Pierre Desproges, donc, qui est un humoriste français décédé maintenant depuis plus de 10 ans.
4: Quel écrivain inviterez-vous à dîner ?
5: Alors, comme écrivain, Madame Arnaud, c'est celle qui avait eu le prix Nobel, non ? Je crois, de littérature il y a 3 ou 4 ans.
4: De quoi parleriez-vous pendant ce dîner ?
5: Je parlerai de comment elle est devenue, pourquoi elle est devenue écrivaine et comment elle a fait pour devenir écrivaine. Qu'est-ce que c'est qui l'a attirée vers cette profession ? Puisqu'elle ne vient pas, je crois, du tout d'un milieu littéraire ni intellectuel.
4: Bonjour monsieur, bonjour. J'ai une question. Est-ce que vous avez plutôt l'habitude de lire ?
6: Alors, plutôt lecteur assidu.
4: Quel est votre dernier livre que vous avez déjà lu ?
7: Que j'ai fini. Alors, le dernier que j'ai fini, ça doit être Prime Time, de Maxime Chatham.
4: De quoi parle l'histoire de votre livre ?
7: Alors, l'histoire de mon livre, du livre que j'ai lu, c'est une personne qui fait irruption dans un prime time télévisuel où il vient prendre en otage le journaliste principal du plateau ainsi que tout le plateau télé. Et c'est tout ce qui tourne autour, toute l'intervention du GIGN, de la police et tout ça.
4: Est-ce que vous me recommanderiez de lire ce livre ?
7: Ça dépend ce que tu as envie de lire. Si tu as envie de lire de la Bibliothèque Rose, non. Si tu as envie de lire du policier avec des interventions militaires et compagnie, plus oui.
2: Qu'est-ce qui vous donne envie de lire ?
8: J'ai un peu du mal à démarrer un livre. Mais bon, non, habituellement, je lis pas mal. Enfin, assez souvent. Mais je sais pas, là, j'étais fatigué. Enfin, je pense qu'il y a la chaleur qui m'a... un peu découragé, puis bon, les circonstances, enfin. Voilà, sinon, oh là là, on achète, on emprunte, enfin. On lit beaucoup, mais. Mais là, c'est une période un peu spéciale.
2: Vous choisissez un livre pour son titre, pour sa couverture ou pour son auteur ?
8: L'auteur, bon bah oui, ça peut être l'auteur parce que je lui fais confiance si je le connais bien. Et après, peut-être que je vais justement, pour un auteur, me fier uniquement à l'auteur. La couverture, là franchement, à moins qu'elle soit très mauvaise ou très bonne, je vois pas trop, non, ça va pas beaucoup m'influencer. Le titre ? Ouais, bah le titre, enfin non, c'est pas essentiel, mais enfin bon, le sujet traité et. Ce que je peux savoir, enfin, est-ce que je suis intéressé de connaître une opinion ou le style d'un auteur. Ouais.
2: Bonjour. Quel est le livre qui vous a marqué ?
9: Qui m'a marqué ? Le livre que je préfère parmi tout ce que j'ai pu lire ? Une saga familiale que j'aime beaucoup, c'est Les Thibauds, de Roger Martin Dugard. Et actuellement, un livre qui me plaît beaucoup aussi, que je suis en train de lire. J'ai presque fini. C'est un bouquin de Li Su, elle s'appelle, qui est une chinoise, et qui a écrit un livre sur les femmes chinoises du 15e siècle, qui est absolument passionnant, et qui s'appelle Le Cercle de l'Éditane. Ouais.
2: Pouvez-vous me dire un livre que vous avez déjà commencé, mais que vous n'avez jamais fini ?
10: Ah, je crois que j'ai fini toujours les livres. C'est rare que je ne finisse pas les livres. Alors du coup, là, j'ai pas de titre à te dire. Peut-être une fois, ça m'est arrivé, mais j'aime bien finir quand même. J'aime bien savoir la fin.
2: Vous préférez lire une nouvelle ou un roman ?
10: Je préfère lire les romans. Et j'aime bien surtout les romans historiques ou les romans policiers avec une intrigue ou des romans qui, de voyage qui amènent un peu ailleurs. C'est plutôt ce genre-là que j'aime. Les nouvelles, pas trop. J'aime moins.

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1: Gaëlle Perret, auteure jeunesse et éditrice. Vous êtes venue souvent en tant qu'auteur à Place aux Nouvelles.
2: C'est la deuxième fois que je viens à Place aux Nouvelles. Je suis venue pour la première fois l'année dernière.
1: Qu'est-ce qui vous a motivé à créer votre propre maison d'édition que vous avez appelée Poids Plume?
2: J'ai travaillé pour plusieurs maisons d'édition et j'ai eu envie de mettre toute cette énergie au service de mes propres projets, de dénicher des textes, des illustrateurs pour publier des albums qui me plaisent. Pourquoi Poids Plume? Parce que Poids Plume, justement, comme son nom l'indique, c'est à la fois un côté léger, la plume, l'écriture, ça renvoie donc à la littérature, et le côté poids, c'est le côté un peu aussi, comment dire, il faut de l'énergie pour créer une maison d'édition, donc Poids Plume, c'est aussi une catégorie de boxe, donc il faut se battre un petit peu pour défendre ses projets, voilà.
1: Ok, merci beaucoup, c'était très intéressant. Maintenant, autour de Théo, transition.
0: Vous publiez d'autres auteurs jeunesse?
2: Poids Plume Édition, c'est à la fois des projets d'auteurs et d'illustrateurs qui sont reconnus, mais aussi d'auteurs et illustrateurs qui peuvent être au tout début de leur carrière. Et donc, c'est un travail aussi de dénicheur, dénicher des textes, des illustrations. Et l'idée, c'est pas de publier uniquement mes textes, mais c'est surtout de publier ceux des autres.
0: Comment choisissez-vous les textes?
2: Je reçois beaucoup de projets par mail, par courrier et de tous les styles et genres différents. Donc je choisis des projets qui me plaisent, évidemment. Des projets qui ont du sens, qui sont construits, qui ont du style, qui ont de l'allure. Donc c'est à la fois subjectif et pas uniquement. Et je demande aussi leur avis à des personnes de confiance.
1: Où trouvez-vous tout cet argent pour faire des livres?
2: Donc en effet, ça coûte cher de faire des livres. Il y a plein de coûts, les auteurs, les illustrateurs, les maquettistes, l'imprimeur, etc. Donc il faut un peu de trésorerie. Il y a aussi des financements qui viennent du Centre National du Livre, de subventions de la région, mais aussi des livres que je vends. Et l'idée, c'est de faire des livres qui plaisent et qui se vend en librairie ou sur les salons pour pouvoir continuer à faire des projets et pouvoir se rémunérer les uns et les autres.
1: Et pour les illustrations, comment faire les bons choix d'illustrateurs?
2: Je ne sais pas si c'est des bons choix. En tout cas, moi, je travaille avec des illustrateurs ou des illustratrices dont j'aime le travail, forcément, dont je suis admirative du travail, avec qui aussi je m'entends bien, parce que c'est des gens avec qui j'ai envie de travailler sur le long terme. C'est pas uniquement juste une collaboration sur un seul titre, c'est aussi développer une relation de confiance. Donc ça va être des illustrateurs, des illustratrices qui peuvent avoir des styles tout à fait différents, mais qui sont investis, passionnés, et voilà.
1: Revenons sur votre dernier ouvrage. Quand j'étais petite, je rêvais être un homme préhistorique. Drôle de titre?
2: Oui, mais c'est tout à fait volontaire. En fait, c'est un titre qui vient qui vient pas par hasard. C'est une phrase que j'ai entendue un jour dans la bouche d'une jeune fille que je connaissais. Et cette phrase tout de suite m'a interpellée, puisqu'évidemment, elle était tout à fait paradoxale entre le côté féminin et peut-être masculin de l'affirmation. Donc, il m'a semblé qu'il y avait vraiment quelque chose de littéraire à extraire de cette phrase. Et c'est ainsi que j'ai écrit ce texte.
1: C'est l'enfant qui est resté en vous qu'on retrouve dans ce livre?
2: C'est pas un ouvrage nostalgique, c'est plutôt pour encourager chacun d'entre nous à se poser et puis à ressentir les choses et à s'interroger aussi sur quand j'étais petit, qu'est-ce que je voulais être, ou quand je serai grand, qu'est-ce que j'aimerais être. C'est plutôt un livre pour inviter à la pause.
1: Il y a un message pour les adultes ou plutôt pour les enfants?
2: Aussi bien pour les enfants que pour les adultes, mais je serais curieuse de savoir comment justement les enfants interprètent ce texte, et notamment à travers aussi les illustrations.
1: Merci Gaëlle, on rappelle le titre de votre livre. Quand j'étais petite, j'aurais aimé être un homme préhistorique. Illustré par Mathias Friman, Paris Audition Poids Plume.
3: Voilà, c'est la fin de cette première émission de rentrée. Portez-vous bien et je vous dis à la prochaine. 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
4: Il est temps à présent de nous projeter sur les prochains grands événements qui vont animer notre territoire. C'est le sujet de l'épisode de rentrée que nous offre Nièvre Attractive, une émission présentée par Olivier Guillaume.
5: L'agence Nièvre Attractive est mandatée par le conseil départemental de la Nièvre pour promouvoir notre territoire et accueillir de nouveaux habitants. Notamment, nous en avons beaucoup parlé sur les précédentes saisons. Après la pause estivale, notre partenaire est de retour. On s'en félicite sur les bonnes ondes locales d'RCF pour un premier des trois épisodes prévus sur la saison radiophonique 2026-2027. Avec au sommaire de cette émission de rentrée, la première édition du Topo Athlétique Bibrac Ultra Trail, ainsi que, en seconde partie d'émission, le Salon de l'automne à Nevers Agora, qui est prévu, lui, début novembre. Nous en parlerons avec Annabelle Vagne, chargée de mission à la Belle Nièvre au sein du conseil départemental. Mais notre guide habituel, c'est Morgane Bournet. Bonjour Morgane.
6: Bonjour Olivier, bonjour à tous.
5: Chargée des médias au sein de Nièvre Attractive, vous avez choisi pour la première partie de cette émission de s'entretenir avec Sophie Grange. Bonjour Sophie.
7: Bonjour.
5: Bienvenue sur RCF dans cette émission. Ce temps d'antenne dont dispose Nièvre Attractive dans la grille locale d'RCF. Vous êtes Sophie, directrice générale adjointe au musée de Bibracte et centre archéologique européen bien connu donc à Gluanglen, mais aussi à Saint-Léger-sous-Beuvray entre Nièvre et Saône-et-Loire. Un musée, le musée de Bibracte, qui est ouvert, je crois, jusqu'à la mi-novembre. Hein, c'est bien ça. Il nous reste encore un petit peu de
7: Exactement,
5: temps pour le parcourir.
7: On va fermer le 15 novembre. La fin qui correspond aussi à la fin du Topo Athlétique Bibrac Ultra Trail.
5: Et notamment l'occasion de découvrir l'expo temporaire que vous avez lancée début juillet.
7: Une exposition qui est consacrée au sanctuaire des Gaulois. C'est vrai que c'est un peu difficile de comprendre leur religion et même ce terme, on a du mal à savoir s'il est juste parce que vous savez que les Gaulois n'ont pas laissé de texte écrit, donc on a que l'archéologie pour comprendre quelles étaient leurs pratiques rituelles. Il se trouve que l'archéologie en Bourgogne-Franche-Comté à ce sujet est très dynamique. On est un des territoires les plus dynamiques et du coup les archéologues ont livré des premières pistes pour essayer de comprendre justement ces enfouissements d'armes, de poterie, de bijoux que l'on peut retrouver sur certains sites.
5: Empreinte du sacré, hein, c'est l'intitulé exact de cette exposition temporaire d'archéologie donc à découvrir, ainsi que son musée qui nous appelle à des visites régulières donc à Gluanglen. C'est le centre archéologique de recherche européen et le musée, lui, est plutôt sur Saint-Léger-sous-Beuvray, donc de l'autre côté de la frontière, mais juste à côté en Saône-et-Loire.
7: Oui, même il est traversé par la frontière.
5: Il est même traversé, oui.
7: Et le site archéologique, la route goudronnée qui monte sur le site constitue la frontière. Donc on est vraiment de deux côtés.
5: Allez, on attaque le sujet pour lequel vous êtes l'invité de cette émission. Morgane Bournet, c'est un sujet qui vous tient particulièrement à cœur parce que vous êtes une sportive accomplie.
6: C'est vrai, ça me tient à cœur personnellement et professionnellement aussi parce que Bibracte est un site que j'affectionne beaucoup. Du coup, l'idée, c'était aujourd'hui de présenter le prochain rendez-vous qui est, du coup, je laisserai Sophie aller un peu plus dans le détail, mais qui est le premier rendez-vous d'Ultra Trail, en fait, chez nous. Donc, voilà, ça me tenait particulièrement à cœur de laisser la parole aujourd'hui à Sophie pour qu'elle puisse vous parler de cet événement qui, promet d'être une très belle première édition, je le souhaite, aussi bien au point de vue départemental comme au-delà, parce que du coup, ça rassemble pas mal de monde, mais je ne vais pas spoiler, je vais laisser Sophie
5: dévoiler tout ça dans le détail. Mais rapidement dit, Morgane, vous qui êtes une sportive, c'est quoi un trail ?
6: Un trail, c'est quelque chose de difficile selon le dénivelé et selon la distance aussi. Donc, vous le saurez tout à l'heure. C'est là, pour le coup, c'est un événement qui a proposé plusieurs formats. Donc c'est de la pratique de course à pied, mais dans des lieux où il y a du dénivelé positif ou négatif, et ça demande
5: de l'entraînement, de la préparation.
6: Ouais, pas beaucoup. Mal d'entraînement, pas mal de jambes, de voilà, de musculation, de voilà. Donc c'est une pratique qui est très à la mode et qui aujourd'hui vient poser en fait du coup ces armes sur le territoire.
5: Eh bien Sophie Grange, on compte sur vous à présent pour nous mettre en bouche pour cet événement qui approche, qui se prépare. Première édition du Topo Athlétique Bibrac Ultra Trail, donc du 13 au 15 novembre, c'est bien ça.
7: C'est bien ça. Alors le trail, comme disait Morgan, c'est de la course à pied. Et l'ultra trail, alors c'est vraiment une épreuve très compliquée parce qu'il faut dépasser des distances très importantes. En l'occurrence, la distance la plus importante, ce sera un 185 km.
5: Ouh là là.
7: 185 km, vous imaginez, enfin, moi j'imagine pas, je serais pas bien capable de faire ça. C'est une pratique sportive de dépassement de soi qui nécessite de courir plus de 24 heures. Ça veut dire on court de jour, on court de nuit. Et en l'occurrence, on a choisi de l'organiser sur le beau paysage du Morvan, puisque vous connaissez ce dénivelé possible, donc il y a un peu de difficulté, ça va faire chaud dans les mollets. L'idée, c'était d'organiser un événement sportif, puisqu'on sait que nos territoires, ils attirent beaucoup de personnes qui aiment les activités de pleine nature, que ce soit la randonnée, que ce soit le vélo, un peu sous toutes les formes. On avait aussi envie de toucher cette communauté de sportifs, qui est une communauté assez respectueuse de l'environnement. Et évidemment, ça nous tient à cœur pour que nos beaux paysages soient préservés et qui a envie de découvrir de nouveaux lieux. C'est aussi l'occasion pour nous de créer un événement en dehors de la saison estivale, de la saison touristique, pour que tous ceux qui travaillent dans le tourisme, que ce soit les hébergeurs, que ce soit les restaurateurs, les boulangeries, voilà, un peu tout le monde puisse travailler en dehors de la saison. C'est vrai que dans nos territoires, la météo est moins favorable en basse saison. Et du coup, tous ceux qui travaillent du tourisme ont un peu du mal peut-être à en vivre sur une année complète. Donc c'est aussi le rôle de Bibrac de pouvoir créer des événements qui puissent attirer, on espère, un public nouveau et qui soit séduit par le Morvan.
5: Oui, au cœur du parc naturel régional du Morvan, donc vous le dites, des paysages, des dénivelés, des sportifs d'exception, une aventure sportive mais aussi culturelle.
7: Oui, ce qui était intéressant, c'était d'associer en tout cas un lieu patrimonial et culturel comme Bibrac. Comme vous l'avez rappelé, on a un site archéologique, on fouille depuis 40 ans cette ancienne capitale très importante du peuple gaulois, les Éduins, qui avaient installé au sommet du Mont Beuvray cette grande ville, cet oppidum, il y a plus de 2000 ans. Ce site culturel et puis l'autre aspect de Bibrac qui est celui du grand site de France de Bibrac Morvan des Sommets, où on essaye de promouvoir avec les 12 villages qui entourent les trois sommets du Morvan, le Beuvray, le Haut-Folin et le Mont Prenelet, avec le parc bien sûr et avec le département de la Nièvre. C'est ce site magnifique, ce site vraiment très remarquable et qu'on veut préserver. Alors on s'est associé avec une association sportive de Château-Chinon qui s'appelle Morvan Oxygène, qui est bien connue des sportifs puisqu'elle organise plusieurs courses et notamment la plus célèbre, c'est le dernier homme debout. Encore une manifestation un peu folle où on doit faire une distance toujours la même, je crois que c'est 7 km, qu'on doit réitérer tous les débuts de chaque heure et jusqu'au dernier homme ou femme debout qui est capable de faire X fois dans la même journée, je crois qu'ils arrivent à 24 heures ou à 25 heures, la même distance. Et c'était assez sympa d'associer nos deux savoir-faire. Bon, évidemment, en Bibrac, on n'a aucun savoir-faire sur une organisation sportive de haut niveau, mais eux, Morvan Oxygène l'ont. Et donc, c'est l'association de nos deux savoir-faire, nos deux images, nos deux entités, nos deux volontés qui fait qu'on va parcourir un très beau paysage et on veut en faire un moment de découverte touristique, en tout cas pour attirer un nouveau public.
5: Une terre de performance hein, qui se nourrit de cette culture gauloise que vous présentez à différents publics tout au long des saisons. Quelles sont les courses inscrites au programme? Je pense que le marquage gaulois est très présent aussi hein, dans les intitulés.
7: Oui, tout à fait. On s'est amusé à mettre des noms qui rappellent en tout cas l'ancrage gaulois. Donc sur un parcours qui fait 185 km, qui part de Bibrac, qui revient à Bibrac et qui traverse 14 communes de Nièvre et de Saône-et-Loire, donc avec à la fois des découvertes des chemins, puisque c'est ça qui nous tient à cœur, c'est d'aller au cœur de tous ces chemins, ce maillage très fort qui est typique du Morvan. Sur ce grand tracé de 185 km, on fera partir 4 autres courses. Comme ça permet de baliser et débaliser un seul tracé. Donc il y a ce 185 km où il y a à peu près 120 coureurs qui sont inscrits, un 100 km où 120 coureurs aussi sont inscrits, un 65 km, un 35 km et un 12 km. Donc au total, ça fait à peu près 900 coureurs qui seront sur le territoire. Alors les noms, on fait référence par exemple au Vergobret. Vergobret, c'était celui qui dirigeait un village qui était un peu le maire, on va dire, de l'époque. On a parlé des druides, évidemment. On parle de Dumnorix, qui est un des personnages dont on a retenu le nom dans l'histoire grâce à Jules César. Et puis, évidemment, il y a des références plutôt à la région, avec la traversée des gorges de la Canche et avec un petit clin d'œil vers le parler morvandio, la Grand Canche, et j'en oublie un, mais vous l'avez peut-être...
5: La course des mines.
7: La course des mines, oui. Voilà, qui fait référence justement à l'histoire et aussi au parler morvandio.
5: De 12 à 185 km, hein, voilà, avec des cuisses en béton, évidemment, parce que les dénivelés sont impressionnants.
7: C'est ça. Enfin,
5: Je m'imagine difficilement au départ. Hein, donc,
7: Oui, moi aussi. Ouais. Moi, je suis très contente d'être organisatrice, mais Morgane et ses collègues, parce qu'elle a plusieurs collègues à Nièvre Attractive qui sont de grands sportifs, donc selon l'état de santé de chacun, et il y en a plusieurs qui sont au départ de certaines des courses, donc on sera là pour les encourager.
5: Morgane, non, pas cette année.
6: Ouais, pas cette année, mais on va faire au mieux en tout cas, et puis on sera là aussi pour du coup soutenir et aider les coureurs à aller au bout de la course.
5: Et ben parlons à présent du parrain de cette toute première édition du Topo Athlétique Bibrac Ultra Trail. Il s'agit d'un Bourguignon.
7: Oui, il s'appelle Cédric Chavet. Alors c'est un personnage, je vais dire carrément, hein, une personnalité en tout cas assez époustouflante. C'est quelqu'un qui a une carrière plutôt du côté militaire et qui a été projeté, c'est le vocabulaire militaire, c'est-à-dire qui a été envoyé sur plusieurs zones de front majeures, donc quelqu'un d'assez courageux qui est à la retraite de son activité militaire et qui s'est engagé sur la formation sportive, le coaching de plusieurs sportifs, mais c'est aussi un sportif lui-même qui a un très beau palmarès déjà de course et qui continue, hein. Il a 51 ans mais il continue à courir, il a des performances extraordinaires et voilà, il est très calme, hein. Et il nous apporte beaucoup parce que c'est grâce à lui, vraiment son parrainage nous est très précieux. C'est la première fois qu'il s'engage dans l'organisation d'une course. Il dit que ce qui lui a particulièrement plu, c'est le fait d'associer justement un univers gaulois historique à une course qui va lui donner une saveur particulière. Et en tout cas, il nous a ouvert aussi son carnet d'adresses qui nous a permis, nous qui démarrons en tout cas dans ce type d'organisation, d'avoir des sponsors et des sponsors qui nous ont permis de faire cette course parce que évidemment, c'est un gros budget d'organisation. Et sans lui, on n'aurait jamais pu réunir autour de nous beaucoup d'entreprises pour nous permettre de le réaliser. Des entreprises nivernaises, des grosses comme des petites, et c'est vraiment génial d'avoir pu compter sur eux, des entreprises de Saône-et-Loire aussi. On est vraiment sur un engagement territorial. Et puis peut-être je peux citer aussi l'engagement des bénévoles, parce qu'on a de très nombreux bénévoles qui se sont tout de suite portés volontaires. C'est hyper sympa de donner comme ça de son temps pour tenir un ravitaillement, pour tenir un croisement de route, être signaleur sur un croisement de route, pour distribuer les dossards, etc. Et c'est super de voir que c'est un engagement territorial, en fait. C'est pas l'organisation ni de Morvan Oxygène ni de Bimrac, c'est une organisation de tous ensemble. L'idée, c'est de donner une belle image de notre territoire pour donner envie de revenir le plus souvent possible dans le Morvan.
5: Eh bien, merci pour ces mots partagés et cette bonne info. Du 13 au 15 novembre, au cœur du Parc naturel régional du Morvan, un événement sportif, mais aussi une belle aventure culturelle, première édition du topo athlétique Bibrac Ultra Trail. Il est encore temps de penser à s'inscrire, c'est pas déjà complet?
7: Ah si, c'est complet.
5: Ah bah voilà, oui.
7: On a vendu la moitié des places en 30 minutes,
5: il y a voilà.
7: Deux jours c'était fini.
5: Bon, ça en dit long sur l'appétit effectivement des
7: voilà.
5: Athlètes.
7: Hein. Bon. Mais on verra si l'année prochaine on est capable de faire un peu plus, mais soyons humbles pour la première édition et faisons en sorte que tout se passe bien.
5: Merci d'avoir été notre invitée sur cette première partie merci d'émission dans Nièvre Attractive sur RCF. Sophie Grange, donc directrice générale adjointe au musée de Bibracte, centre archéologique européen, encore une fois un musée à découvrir hein, jusqu'au 15 novembre si ce n'est pas déjà fait, et à parcourir son exposition temporaire d'archéologie empreinte du sacré. À bientôt Sophie.
7: À bientôt.
5: 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Eh bien, entrons à présent dans la seconde partie de notre émission de rentrée avec notre partenaire représenté par Morgane Bornet. Nous sommes dans l'émission Les Invités de Nièvre Attractive sur les bonnes ondes locales d'RCF. Morgane, une seconde partie en compagnie cette fois d'Annabelle Vagne. Bonjour Annabelle.
8: Bonjour.
5: Vous

0: 9, du 6 au 8 novembre prochain, avec différents univers dans ce salon, oui.
1: Oui, les organisateurs effectivement nous ont annoncé plusieurs univers, notamment l'habitat, le bien-être, un espace consacré aux seniors et puis bien sûr la Nièvre gourmande avec notamment les producteurs Label Nièvre qui seront là pour mettre en avant toutes les gourmandises de notre département.
0: Et puis autour de tout ça, évidemment, des animations prévues sur place. Je crois que l'entrée est gratuite, gracieuse, hein, pour tous les publics.
1: L'entrée est gratuite, le parking est gratuit également sur cet événement.
0: Événement du 6 au 8 novembre, le Salon de l'Automne, Nevers Agora. Nous allons découvrir aujourd'hui en particulier, effectivement, ce qui sera fait en la matière au sein du stand du Conseil départemental.
1: Effectivement, Morgane, tu veux commencer ou...
2: Ben, de toute façon, le projet est simple. On s'associe en fait le département et Nièvre Attractive pour proposer une belle zone de 300 mètres carrés.
0: 300 mètres carrés.
2: Rien que ça, oui. S'il vous plaît.
1: 300 mètres carrés d'exposition, effectivement.
2: Voilà. Donc en fait, l'idée, c'est de venir faire redécouvrir ou découvrir une Nièvre riche au Nivernais et au-delà, sur les bassins en fait, et sur les paysages que sont que vous connaissez, le Val de Loire, le canal du Nivernais,
0: le Morvan
2: bien évidemment, et oui. La Puisaie aussi, et puis tous les à côté, donc la Loire à vélo, enfin toutes les richesses que la Nièvre a à offrir. Et sur un autre point de vue, comme l'a dit Annabelle, aussi sur la valorisation des artisans et des producteurs locaux. Donc là, on va partager notre stand en fait avec le département, et Annabelle vous expliquera en fait comment on a décidé de mettre en avant les producteurs et les artisans locaux. Donc c'est le fruit d'une belle collaboration pour faire découvrir ou redécouvrir, comme je l'ai dit, au Nivernais une Nièvre riche sous tous ses angles. Et voilà en fait le projet
0: oui, parce
2: est en
0: que
2: cours.
0: Certains aspects du territoire, même pour les Nivernais, restent à découvrir, hein. On connaît rarement la totalité des richesses de nos paysages et des cultures qui y sont représentées.
2: C'est tellement vaste en fait que fois on découvre encore des pépites et même dans nos métiers, hein, Annabelle, tu me dis si je me trompe,
1: oui,
2: c'est
1: bien
2: que
1: sûr.
2: On découvre jour
0: on
2: après jour.
0: On n'en finit jamais d'en découvrir.
2: Mais c'est ça qui est super en fait, c'est ça qui fait aussi la richesse de nos métiers et puis de notre territoire, parce qu'il y a énormément de choses à voir, à découvrir et à faire aussi, comme l'a dit Sophie précédemment dans la première partie de l'émission.
0: En superficie, le département de la Nièvre, c'est un des départements les plus vastes parmi les départements de France, dans tous les cas. Donc, département qui va donc être présenté en détail sur le stand du Conseil départemental de la Nièvre, sur le salon de l'automne à Nevers Agora, du 6 au 8 novembre. Belle découverte sur 300 mètres carrés d'exposition.
1: Exactement.
0: Waouh !
2: Il va falloir meubler.
1: Donc, au-delà de la présentation de la richesse touristique de notre département, effectivement, le département a voulu mettre en avant aussi sur cet événement la richesse des producteurs et des artisans nivernais.
0: Oui, on a quelques pépites quand même.
1: On a beaucoup de
0: mérites.
1: Pépites et de plus en plus. Donc nous, on a imaginé un espace aménagé comme un village nivernais autour d'une place de village avec, au-delà de la présentation touristique, d'une part des producteurs en alimentaire aménagés autour d'un marché de village. Mmh. Et puis pour ce qui est la partie artisanat, on a imaginé en fait des vitrines boutiques où chaque artisan pourrait présenter son activité et un atelier où ils pourront également proposer des démonstrations sur cet espace.
0: Donc, on les verra faire, agir.
1: Voilà, ceux qui le souhaitent pourront faire des démonstrations de leur savoir-faire. Et puis sur cette place de village, on a aussi imaginé un espace avec des tables et des chaises où les gens pourraient éventuellement se restaurer directement avec les produits des producteurs alimentaires Label Nièvre, que ce soit en nourriture ou bien en boisson, puisqu'on a aussi une offre à ce niveau-là. Donc voilà, vraiment l'idée c'était d'en faire un endroit sympathique, une petite Nièvre miniature, si je peux dire, sur... sur un salon.
0: Un comme... microcosme nivernais. Exactement. Reproduit sur 300
1: mètres carrés. Redécouvrir la Nièvre sur le salon d'automne.

0: Bon, un échantillon, on va dire ça comme
1: un échantillon.
2: Mais très concentré, hein, parce que des artisans, des producteurs, évidemment, d'alimentaire.
1: Oui, en alimentaire, oui.
2: En alimentaire, et puis des paysages aussi à découvrir.
1: Et des paysages. Je peux aussi vous mettre un petit peu l'eau à la bouche, parce qu'on a déjà près d'une cinquantaine de producteurs artisans qui adhèrent au réseau Label Nièvre, qui ont manifesté leur volonté de participer et qui vont tourner sur les 3 jours d'exposition. Donc je peux d'ores et déjà vous dire qu'on aura du chocolat, on aura du miel, on aura de la salaison, du fromage. Je vais certainement en oublier, hein, du miel, je l'ai dit. On aura des pâtes aussi, des pâtes nivernaises. Mm-hmm. Et puis bien sûr, on aura des brasseurs, des viticulteurs. Voilà, vraiment un beau panel alimentaire pour la partie gourmande.
2: De quoi préparer les fêtes de fin d'année.
1: Voilà, et pour la partie artisanat, on aura des sculpteurs, des céramistes, des bougies, des bijoux également, du chantournage et bien sûr des céramiques aussi. Tout à l'heure, Morgane nous parlait du puisé, donc les céramistes seront présents également. Voilà tout le genre de choses auxquelles on peut s'attendre sur ces 3 jours. Hein.
2: Donc, Salon de l'automne, Nevers Agora, du 6 au 8 novembre, présence importante, parce que stratégiquement, c'est aussi indispensable de faire savoir localement les richesses du territoire départemental.
0: C'est aussi une de nos volontés aussi de faire des Nivernais de vrais ambassadeurs et que eux s'accaparent.
2: Qu'ils en soient convaincus. Hein.
0: Tout à fait, qu'ils en soient convaincus pour devenir convaincants auprès des autres, de leurs amis, de leur famille, etc. Et en tout cas, enfin, ça nous a donné bien l'eau à la bouche puisque au vu de l'heure, du coup, ça donne un peu faim. Mais en tout cas, non, je pense que ça va être sympa et c'est la première fois qu'on propose.

0: vitrines et des boutiques et des démonstrations également dans quelques ateliers. On pourra se restaurer sur place.
1: Hein. Oui, bien sûr. J'ai oublié encore de citer d'autres choses. Je pense maintenant aux escargots également. Voilà.
2: N'en dis pas trop.
1: Les boulangers aussi, des boulangers qui seront présents. Enfin, il y aura vraiment tout un tas de gourmandises. Et puis, on peut peut-être aussi parler de la présence sur le salon des toques nivernaises qui, à mon avis, s'inspireront largement de l'offre des producteurs Label Nièvre pour préparer les dégustations offertes aux visiteurs. Ouais. Voilà. Je sais qu'il y a d'autres ateliers prévus aussi par les organisateurs, notamment de la cuisine thaï, de la cuisine italienne. Ouais. Il y a également un atelier sur l'art de la table. Et puis, un atelier cocktail aussi, qui pourra largement s'inspirer des brasseurs, par exemple,
0: sympa,
1: et puis,
0: aussi, oui.
1: Puis des beuvrages nivernais.
0: Eh bien, merci pour toutes ces bonnes nouvelles au cœur du Salon de l'automne. On note un 6 au 8 novembre, c'est à Nevers, sur l'espace Agora, ce nouvel espace dédié aux manifestations et aux événements pour découvrir différents univers, dont le stand du département. Entrée gratuite, qu'on se le dise.
2: On vous attend nombreux, du coup.
0: Absolument. Eh bien, merci beaucoup, Annabelle Vagne.
1: Merci, Olivier.
0: Au sein du conseil départemental chargé de mission, Label Nièvre. Merci, Morgane, pour cette série d'émissions que vous nous proposez, Nièvre Attractive, notre partenaire. C'était le premier chapitre, le premier épisode d'une série de 3 épisodes prévus sur l'entièreté de la saison radiophonique. Donc les suivantes sont prévues en mars et en juin. Voilà, merci Morgane
2: Bornet. Merci pour votre accueil et puis merci à mes invités.
1: Merci à toi Morgane.
2: Et puis on a hâte de découvrir tout ça.
0: Voilà, et puis on peut creuser les infos en se rendant sur le site, sur les réseaux aussi. Hein.
2: On communique à fond, donc il y a tout ce qu'il faut pour venir nombreux à ces 2 événements. Et voilà, c'est avec grand plaisir de les mettre en avant et de les mettre en lumière en tout cas.
0: Merci, à bientôt.
1: À bientôt.
2: À bientôt.

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0: Bienvenue dans l'émission Les Apportés du Secours Catholique qui revient pour une nouvelle saison sur RCF Notre-Dame et les antennes locales Nièvre. Vous entendez peut-être un peu de bruit autour de moi, c'est parce que nous sommes à la cathédrale de Nevers. C'est là où s'est effectuée la journée de rentrée pour tout le comité de la Nièvre en compagnie de Jean-Michel Drujon pour une visite guidée. Bonne visite à vous aussi.
1: Notre cathédrale de Nevers, elle s'appelle Saint-Cyr et Sainte-Julitte. Alors je vous propose de commencer de savoir pourquoi elle s'appelle comme ça et qui sont Saint-Cyr et Sainte-Julitte. Alors ça commence par une histoire très triste. Julitte, une jeune veuve, elle a un petit garçon qui s'appelle Cyr. Ça se passe il y a très longtemps, au début du 4e siècle, aux alentours de l'an 302. Donc c'est encore l'époque où les Romains persécutent les chrétiens. Elle a élevé son petit Cyr dans la religion chrétienne, mais à un moment où c'est interdit d'être chrétien. Elle est convoquée par le juge. Voilà, devant le tribunal, Alexandre il lui dit « Oh, écoute, mais si tu veux croire en ton Jésus, c'est ton problème du moment que tu crois dans les dieux romains. » Julitte, elle dit « Non, ça ne marche pas comme ça. Moi, j'ai donné ma foi en Jésus-Christ. Je suis chrétienne. » Voilà, bravo, merci. Je suis chrétienne. Alors, il insiste, mais écoute, ça ne te coûte rien, mets juste un petit peu d'encens devant la statue des dieux romains et puis on n'en parle plus, ensuite tu pourras aller croire en ton Jésus. Non, je suis chrétienne. Quand il entend ça, le petit gamin, le petit Cyr, il regarde le juge droit dans les yeux et il lui dit « Moi aussi je suis chrétien ». Le juge, il est hors de lui. Il attrape le gamin, il le bouscule, et le petit gars se fracasse la tête par terre. Et il meurt. Quand elle voit ça, Julitte, elle dit « Ah, incroyable, mon fils est mort tout simplement parce qu'il avait osé dire « Je suis chrétien ». Alors elle regarde à son tour le juge dans les yeux, elle lui dit « T'es dieu romain, j'en veux pas, moi, je suis chrétienne ». Et donc, Julitte va être attrapé par les gardes et on va lui couper la tête. C'est l'histoire des martyrs au moment des persécutions de la fin du 4e siècle.
0: Les visites sont guidées et commentées avec les bénévoles de l'association Regards sur la cathédrale.
2: Vous avez un chemin de croix qui est en faïence de Nevers. Montagnon l'a fait il y a 130 ans. Donc quand il a voulu l'offrir à la cathédrale, l'évêque et les monuments historiques de l'époque n'en ont pas voulu. Alors du coup, on va les ranger. Donc ils les ont d'abord gardés, Montagnon l'a déjà gardé dans sa fabrique, et puis après on s'était mis au musée de la faïence. Mais de toute façon, ce qui est surtout important, c'est qu'il n'était pas dans la cathédrale quand la cathédrale a été bombardée. Et il y a 5 ans, quand Montagnon a fermé sa fabrique, ils ont vu avec la mairie, le patrimoine, l'évêque, le musée de la faïence, et ils ont décidé de l'installer là où c'était prévu. Donc dans la cathédrale, parce qu'ils avaient été enlevés pour la restauration, et ils vont être remis par des spécialistes. Montagnon a fait 14 stations. Donc c'est vraiment 14 chefs-d'œuvre en fin de compte.
0: Nous allons descendre dans le baptistère.
2: Donc le baptistère, il date du 6e siècle. C'est l'époque de Clovis. À ce moment-là, quand Clovis s'est fait baptiser avec toute son armée à Reims, tout le monde a commencé à se faire baptiser un petit peu partout. Et surtout au fur et à mesure des conquêtes. Donc à l'époque, ça se présentait de cette façon. Vous aviez la cathédrale donc romane. Le baptistère était à l'extérieur parce que vous n'aviez pas le droit de rentrer dans une cathédrale ou surtout d'assister à la messe si vous n'étiez pas baptisé. Dans le baptistère, on baptisait que les adultes et on a commencé à baptiser

0: systématiquement les enfants à peu près dans les années 800 sous Charlemagne. Et alors les archéologues, ils ont fait des recherches. Si vous allez en Italie, il y en a encore quelques-uns qui existent encore, mais beaucoup ont été détruits en fin de compte, soit parce qu'on a agrandi les cathédrales, soit parce que, comme c'est pareil, là, ça ne servait plus, on a agrandi, donc on supprime. Il y avait 8 chapelles et 8 colonnes de marbre. En l'occurrence, ici, c'est du marbre vert. Pourquoi 8 ? Quand vous allez dans un baptistère, c'est forcément, vous retrouverez forcément le chiffre 8. Parce qu'en fin de compte, le jour de la semaine commence le dimanche. Et le dimanche d'après, qui est le 8e jour, représente la résurrection du Christ. C'est pour ça qu'il y en a 8, tout simplement. Il faut vous imaginer, donc tout au fond, là-bas, vous aviez une porte. Quand on voulait être baptisé, donc on baptisait qu'une fois par an, la nuit de Pâques. Ce qui permettait aux gens, après, d'aller à la messe de Pâques. Vous voyez, c'était un immense bâtiment avec des murs peints, des colonnes de marbre, de la mosaïque, des feuilles d'or et tout ça. Et ça servait qu'une fois par an. Alors, on ne sait pas combien il y avait de gens qui étaient baptisés à la fois. On ne sait pas si les femmes et les hommes étaient séparés, si c'était d'abord les femmes, d'abord les hommes. Alors, il faut bien vous imaginer qu'à l'époque, on est au Moyen-Âge, on a commencé par baptiser les gens dans les villes. Déjà parce qu'il fallait former des prêtres, qui n'existaient pas forcément à l'époque. Et puis, il fallait apprendre le catéchisme et tout apprendre par cœur, puisque beaucoup de gens ne savaient pas lire. Donc, le baptême, ça s'est roulé de cette façon. Les gens, ils rentraient par le fond, là-bas, et ils descendaient les escaliers. Et au fur et à mesure qu'ils descendaient les escaliers, on les déshabillait. Parce que le fait de déshabiller, on enlevait l'ancien. Ensuite, on leur demandait en même temps s'ils renonçaient au mal. Et après, on leur faisait réciter le credo. Et il est là-bas. Quand ils arrivaient au niveau du bassin, bon, certainement, ils gardaient le minimum pour respecter l'intimité. Ils allaient dans le bassin. Alors, vous voyez, le bassin, ils avaient de l'eau à peu près jusqu'à la taille. Et à ce moment-là, le prêtre, il les baptisait 3 fois de suite au nom du Père, du Fils et du Saint-Esprit, en leur mettant de l'eau bénite sur la tête, comme ça se fait maintenant. Ensuite, quand ils sortaient, on les habillait de blanc, symbole de pureté. Et là, à ce moment-là, il y avait un évêque, et l'évêque leur mettait de l'huile sainte sur le front. Il fallait beaucoup plus de temps, du coup, pour baptiser tout le monde. Ici, on est sur une colline où il n'y a pas d'eau, il n'y a pas de source. Donc, ils avaient mis une citerne à l'extérieur, et vous avez un tuyau qui passait par en dessous, et qui sortait dans le bassin. Et au moment du baptême, ils enlevaient le bouchon, et l'eau, elle jaillissait par en dessous. Et l'eau continuait, après, de s'évacuer petit à petit en terre. Qui est bien d'ailleurs, parce que comme ça, comme le dernier n'avait pas l'eau du premier. Ça permettait à l'eau de s'écouler en permanence. Imagine bien le dernier. Il peut y avoir quelques problèmes, voilà. Même s'il paraît qu'au Moyen-Âge, ils étaient plus propres qu'à la Renaissance.
1: C'était de l'eau des toits
0: Voilà, en général, c'est l'eau qui coulait, c'était l'eau de pluie. Ouais.

0: déjà vu au cœur roman.
1: Regard sur la cathédrale, le cœur roman.
2: Ici, on est devant le cœur, c'est-à-dire le sanctuaire, l'endroit le plus important, extraordinaire d'une église. Et vous voyez que le cœur est surélevé par rapport à la nef. Il a toujours été plus haut que la nef. En dessous, il y a une crypte. Au-dessus, il y a une voûte avec un Christ en gloire, un Christ ressuscité du XIIe siècle. Alors comment on pourrait lire ça? Je vous propose de le lire comme ça. Le jeudi saint, le Christ partage son dernier repas avec ses disciples. On a la table de l'autel. Le vendredi saint, il meurt sur la croix. Et le sacrifice de la messe, ça rappelle aussi le sacrifice et la mort sur la croix. L'autel et la croix qui est dessus. Vendredi saint. Le samedi saint, le Christ est au tombeau. On va donc descendre dans la crypte. Alors on ne peut pas y aller aujourd'hui, mais ce n'est pas grave. On descend dans la crypte. En bas, vous êtes obligé de me croire sur parole, il y a un très beau groupe sculpté qui représente une mise au tombeau, la mise au tombeau du Christ, groupe sculpté du XVe siècle. Donc on descend et on va penser au samedi saint, au jour des ténèbres. Oui, mais chez les chrétiens, la mort, c'est pas un cul-de-sac, c'est pas une fin. On va donc ressortir de la crypte et on est rentré par un côté et on va ressortir par l'autre. Et le troisième jour, dimanche de Pâques, alléluia, le Christ est ressuscité et vous voyez ici le Christ est dans sa gloire.
1: Les apartés du Secours catholique RCF Notre-Dame, antenne locale de la Nièvre. Nous étions donc en cette journée de rentrée à la cathédrale Saint-Cyr-Sainte-Julie de Nevers, une visite guidée pour les équipes du comité qui ont fait le déplacement. Et l'après-midi, un moment de travail sur le thème « Faire cathédrale » avec notamment la projection du film qui a été produit en juin dernier lors des grandes tablées en comité. C'était à Marigny-sur-Yonne. Je vous invite à écouter l'épisode dédié qui date de juin 2026 sur rcf.fr à la page des apartés du Secours catholique. Attention à bien être logué sur les pages locales de la Nièvre. Je vous souhaite une bonne rentrée, je vous dis au mois prochain pour la suite des apportés du Secours catholique, on parlera de la formation Être solidaire. Vous pouvez aussi vous rendre sur le site internet de la délégation de Bourgogne du Secours catholique, bourgogne.secours-catholique.org, et obtenir toutes les informations sur votre équipe locale. À bientôt !

Et du Fils et du Saint-Esprit. Le Seigneur soit avec vous. Frères et sœurs, soyez les bienvenus. Dieu nous rassemble en famille, chacun à sa place, chacun est attendu, chacun est aimé. Sa parole vient toucher nos cœurs pour devenir amour dans nos gestes. Mais parfois, nos oreilles écoutent et nos mains restent dans les poches. Devant le Seigneur, qui nous aime, reconnaissons humblement nos péchés. Confions-nous à sa miséricorde, que l'ouvre nos cœurs et nous apprenne à

0: Que Dieu Tout-Puissant nous fasse miséricorde, qu'il nous pardonne nos péchés et nous conduise à la vie éternelle. Prions le Seigneur. Seigneur Dieu, tu as voulu que toute la loi de sainteté consiste à t'aimer et à aimer son prochain. Donnez-nous de garder tes commandements et de parvenir ainsi à la vie éternelle. Par Jésus-Christ, ton Fils, notre Seigneur, qui vit et règne avec toi dans l'unité du Saint-Esprit, Dieu pour les siècles des siècles.
1: Lecture du livre des Proverbes. Le Seigneur dispose du cœur du roi comme d'un canal d'irrigation. Il le dirige où il veut. La conduite d'un homme est toujours droite à ses yeux, mais c'est le Seigneur qui pèse les cœurs. Accomplir la justice et le droit plaît au Seigneur plus que le sacrifice. Regardez de haut, se rengorger, ainsi brillent les méchants, mais ce n'est que péché. Les plans de l'homme actif lui assurent du profit, mais la précipitation conduit à l'indigence. Une fortune acquise par le mensonge, illusion fugitive de qui cherche la mort. Le méchant ne désire que le mal. Il n'a pas un regard de pitié pour son prochain. Quand on punit l'insolent, l'étourdi devient sage. Le sage, il suffit de le raisonner pour qu'il comprenne. Le juste considère le clan du méchant. Le méchant pervertit les autres pour leur malheur. Qui fait la sourde oreille à la clameur des faibles, criera lui-même sans obtenir de réponse. Parole du Seigneur.

Évangile de Jésus-Christ selon saint Luc. En ce temps-là, la mère et les frères de Jésus vinrent le trouver, mais ils ne pouvaient pas arriver jusqu'à lui à cause de la foule. On le lui fit savoir, « Ta mère et tes frères sont là dehors, qui veulent te voir. » Il leur répondit, « Ma mère et mes frères sont ceux qui écoutent la parole de Dieu et qui la mettent en pratique. » Acclamons la parole de Dieu. Voilà, frères et sœurs, rassemblés ici en ce moment, Jésus ouvre sa maison et chacun y a sa place. Aucun test ADN, aucun cousin bien placé au secrétariat du paradis. Sa famille, il le précise bien, ce sont ceux qui écoutent la parole de Dieu et la mettent en pratique. Quelle révolution! Dans la famille de Jésus, on entre par l'oreille, on accueille par le cœur et l'on prouve sa parenté par les mains. Car écouter sans pratiquer, c'est télécharger l'évangile puis refuser la mise à jour. C'est acheter par exemple un parapluie, sortir sous l'orage et le laisser bien au sec dans l'armoire, voyez ? C'est connaître par cœur « aimez-vous les uns les autres » puis bouder son voisin comme s'il avait inventé les moustiques, les embouteillages et les factures d'électricité. Écouter vraiment, c'est laisser Dieu déranger notre mobilier intérieur, c'est-à-dire sortir le canapé de la rancune, l'armoire de la jalousie et les cafards de l'hypocrisie. Concrètement, pardonner quand l'orgueil réclame un procès international. Retenir une parole qui brûle les lèvres. Visiter pour réconforter, encourager. Partager son pain, ses talents, son temps. Et en tout cela, Marie est le modèle parfait. Elle nous montre le chemin. Elle a écouté, elle s'est levée. Elle a marché, elle a servi. Chez elle, la parole n'a pas loué un studio dans la tête, elle a élu domicile dans toute sa vie. Et nous, quelle parole vivrons-nous aujourd'hui? Quelle parole mettrons-nous en pratique aujourd'hui? Écoutons, levons-nous, agissons. Avec la grâce de Dieu, passons de « Seigneur, Seigneur » à « Me voici, j'agis ». Oreilles ouvertes, cœur brûlant, manches retroussées, donnons des mains à l'Évangile. Que quelqu'un, grâce à nous, se découvre attendu, aimé, accueilli dans la famille de Dieu. Amen.

Priez, frères et sœurs, que mon sacrifice, et qui est aussi le vôtre, soit agréable à Dieu le Père Tout-Puissant. Reçois favorablement, nous t'en prions, Seigneur, les dons présentés par ton peuple, que tous obtiennent par tes sacrements ce qu'ils proclament dans la ferveur de la foi, par le Christ notre Seigneur. Le Seigneur soit avec vous. Élevons notre cœur. Rendons grâce au Seigneur notre Dieu. Vraiment, il est juste et bon pour ta gloire et notre salut de t'offrir notre action de grâce toujours et en tout lieu. Père très saint, maître du ciel et de la terre, par le Christ notre Seigneur. Par ton Verbe, tu as créé le monde et tu gouvernes toutes choses avec justice. C'est lui, Verbe fait chair, que tu nous as donné pour médiateur, lui qui nous a dit tes propres paroles et nous appelle à le suivre. Il est le chemin qui nous mène vers toi, la vérité qui nous rend libres, la vie qui nous comble de joie. Par lui, ton Fils bien-aimé, tu rassembles en une seule famille ceux et celles que tu as créés pour la gloire de ton nom, rachetés par le sang de la croix et marqués du sceau de ton esprit. C'est pourquoi, dès maintenant et pour l'éternité, nous chantons ta gloire avec tous les anges et dans la joie, nous te célébrons en proclamant.

Toi qui es vraiment saint, toi qui es la source de toute sainteté, Seigneur, nous te prions. Sanctifie ces offrandes en répandant sur elles ton esprit, qu'elles deviennent pour nous le corps et le sang de Jésus, le Christ, notre Seigneur. Au moment d'être livré et d'entrer librement dans sa passion, il prit le pain, il rendit grâce, il le rompit et le donna à ses disciples en disant: prenez et mangez-en tous, ceci est mon corps livré pour vous. De même, après le repas, il prit la coupe. De nouveau, il rendit grâce et la donna à ses disciples en disant: prenez et buvez-en tous, car ceci est la coupe de mon sang, le sang de l'Alliance nouvelle et éternelle, qui sera versé pour vous et pour la multitude en rémission des péchés. Vous ferez cela en mémoire de moi.

En faisant ainsi mémoire de la mort et de la résurrection de ton Fils, nous t'offrons, Seigneur, le pain de la vie et la coupe du salut, et nous te rendons grâce, car tu nous as estimés dignes de nous tenir devant toi pour te servir. Humblement, nous te demandons qu'en n'ayant pas recours au sang du Christ, nous soyons rassemblés par l'Esprit Saint en un seul corps. Souviens-toi, Seigneur, de ton Église répandue à travers le monde. Fais-la grandir dans ta charité en union avec notre pape Léon, notre évêque Grégoire et tous les évêques, les prêtres et les diacres. Souviens-toi aussi de nos frères et sœurs qui se sont endormis dans l'espérance de la résurrection. Souviens-toi aujourd'hui de Xavier Paul Larmurier. Souviens-toi de Martine Thévenet. Souviens-toi aussi dans ta miséricorde de tous les défunts de nos familles respectives. Accueille-les dans la lumière de ton visage. Sur nous tous enfin, sur tous ceux et celles qui comptent sur notre prière. C'est celles qui souffrent dans leur cœur et dans leur corps. C'est celles qui traversent des moments difficiles. Nous implorons ta bonté, Seigneur. Permets qu'avec la Vierge Marie, la bienheureuse Mère de Dieu, avec Saint Joseph son époux, les apôtres, Sainte Bernadette et tous les saints qui ont fait ta joie au long des âges, nous ayons part à la vie éternelle et que nous chantions ta louange et ta gloire par ton Fils Jésus le Christ. Par lui, avec lui et en lui, à toi, Dieu le Père Tout-Puissant, dans l'unité du Saint-Esprit, tout honneur et toute gloire pour les siècles des siècles. Amen. Unis dans le même Esprit Saint, frères et sœurs, en toute confiance, prions notre Père qui es aux cieux, que ton nom soit sanctifié. Que ton règne vienne, que ta volonté soit faite sur la terre comme au ciel. Donnez-nous aujourd'hui notre pain de ce jour. Pardonnez-nous nos offenses, comme nous pardonnons aussi à ceux qui nous ont offensés. Et ne nous laisse pas entrer en tentation, mais délivre-nous du mal. Délivre-nous de tout mal, Seigneur, et donne la paix à notre temps. Soutenus par ta miséricorde, nous serons libérés de tout péché, à l'abri des épreuves, nous qui attendons l'avènement de Jésus-Christ, notre Sauveur. Seigneur Jésus-Christ, tu as dit à tes apôtres, « Je vous laisse la paix, je vous donne ma paix. Ne regarde pas nos péchés, mais la foi de ton Église. Pour que ta volonté s'accomplisse, donne-lui toujours cette paix et conduis-la vers l'unité parfaite, toi qui vis et règne pour les siècles des siècles. » Que la paix du Seigneur soit toujours avec vous. Dans la charité du Christ, donnez-vous la paix.

0: Voici l'agneau de Dieu, voici celui qui enlève les péchés du monde. Heureux les invités au repas des noces de l'agneau.
1: Seigneur, je suis prêt à nous recevoir, mais je serai.

0: Dans ta bonté, Seigneur, fais que ton aide soutienne toujours ceux et celles que tu as nourris de tes sacrements, afin qu'ils puissent, dans ces mystères et par toute leur vie, recueillir les fruits de la rédemption. Par le Christ, notre Seigneur. Le Seigneur soit avec vous. Que la bénédiction de Dieu Tout-Puissant, le Père et le Fils et le Saint-Esprit descendent sur vous tous et y demeurent toujours. Allez et demeurez dans la paix et la joie du Christ.
1: Numéro 32.

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1: Comment désamorcer la mauvaise foi et réchauffer le cœur endurci ? Une fois encore, Jésus va user de son talent de conteur pour affronter les religieux qui tentent de le piéger. Dans l'évangile de ce dimanche, il affirme à ses détracteurs qu'une femme de mauvaise vie qui croit sur parole est plus avancée dans le royaume que ceux qui détiennent les clés du temple. Une parole vraie pour tenter de réveiller en l'homme tout ce qui sonne creux, pour dénoncer aussi les faux engagements et les pratiques religieuses hypocrites. Pour commenter cette

0: Évangile. Je reçois Jean-François Noël, bonjour.
1: Bonjour.
0: Vous êtes prêtre à Istres et vous êtes également psychanalyste. Nous écoutons la parole, c'est chez Matthieu, chapitre 21, versets 28 à 32.
2: Jésus disait aux chefs des prêtres et aux anciens, « Que pensez-vous de ceci ? Un homme avait deux fils. Il vint trouver le premier et lui dit, « Mon enfant, va travailler aujourd'hui à ma vigne. » Celui-ci répondit, « Je ne veux pas. » Mais ensuite, s'étant repenti, il y alla. Abordant le second, le père lui dit la même chose. Celui-ci répondit, « Oui, Seigneur. » Et il n'y alla pas. Lequel des deux a fait la volonté du père ? Ils lui répondent, « Le premier. » Jésus leur dit, « Amen, je vous le déclare. Les publicains et les prostituées vous précèdent dans le royaume de Dieu. » Car Jean-Baptiste est venu à vous, vivant selon la justice, et vous n'avez pas cru à sa parole. Tandis que les publicains et les prostituées y ont cru. Mais vous, même après avoir vu cela, vous ne vous êtes pas repenti pour croire à sa parole.
0: Jean-François Noël, il nous faut tout d'abord resituer le contexte dans lequel Jésus s'adresse aux prêtres et aux anciens.

0: dans une position un peu de maïotique, enfin d'interroger. Et là, on tombe sur une sorte d'impasse, puisque s'ils répondent ci, répondent ça, etc., on n'aura pas de bonne réponse. Et donc, il va contourner ce blocage intérieur, et il va le contourner par une petite histoire.
1: Alors, une parabole, justement, est-ce que vous pourriez dire en deux mots ce que représente pour vous la parabole ?
0: Vous savez, souvent, quand on veut raconter une chose grave, c'est quand même le principe le plus fréquent dans l'histoire de la pensée humaine, on va le passer par une sorte de fiction. Voilà. Parce qu'en fait, la fiction est bien plus éloquente parfois que le fait raconté en tant que tel. Et donc, la parabole, qui est la fiction la plus évidente dans l'Évangile, c'est une sorte de distance pour que on n'ait pas les yeux ou la pensée collée sur le problème, mais qu'on entende par une histoire. Vous rappelez cette fameuse histoire de David qui a quand même a été jusqu'au meurtre du mari de la femme qu'il a désirée, et qu'il ne veut rien entendre, et qu'il faut que le prophète Nathan lui raconte une petite parabole pour que David s'énerve et dise « Ah ben cet homme-là, il faut le tuer ». Donc vous voyez bien que la fiction a une fonction extrêmement intéressante d'accouchement de soi-même. Bon.
1: Jean-François Noël, nous regardons avec vous l'évangile de ce dimanche. Alors nous allons reprendre verset par verset cette parole. Jésus disait aux chefs des prêtres et aux anciens, « Que pensez-vous de ceci ?» qui est aussi traduit, « Quel est votre avis ?» Donc c'est une manière de mettre ses interlocuteurs en position active, là, de la part de Jésus. « Que pensez-vous de ceci ?» Il veut les mobiliser.
0: Oui, parce qu'on avait entendu précédemment qu'ils se disaient en eux-mêmes, donc cette espèce de colloque là à laquelle Jésus a accès, je ne sais pas d'ailleurs, il entend le cœur des hommes, hein, donc il entend le piège dont ils n'arrivent pas à se tirer eux-mêmes, si nous disons ça, etc.
1: Et là, il va les tirer.
0: En fait, il n'y a pas de pensée, il n'y a que de la crainte et de la peur.
1: Hein. Et il va les extirper.
0: Et surtout, il va les extirper. Donc il va introduire une sorte de distance pour les amener à... Alors, quand on dit les amener à penser, les gens pensent toujours, là, mon Dieu, c'est encore intellectuel. Non, non, non. Il va les amener à retrouver le goût de l'interrogation sur eux-mêmes. C'est pas de la pensée, c'est pas la lecture de Kant. Et d'ailleurs, c'est intéressant, vous allez voir pour la suite, c'est qu'il va les amener à se défaire de la non-pensée, en fait, de la non-pensée. Hein. Ils ne pensent pas, ils sont bloqués. Si je fais ci, si je fais ça, si machin fait ci, si machin fait ça. Et donc, il va revenir avec des mots, avec une parole, avec quelque chose de vivant, pour qu'ils redeviennent vivants, quoi.
1: Un homme avait deux fils, nous dit le texte. La traduction liturgique parle de fils, pourtant le grec dit enfant. Alors enfant ou fils, c'est quand même pas tout à fait la même chose. Nous naissons enfants, mais nous devenons fils. Qu'est-ce que vous diriez là-dessus ?
0: Alors moi, je pense que de toute façon, à chaque fois qu'il y a une sorte de parabole comme ça, où la filiation est en cause, c'est là que l'homme peut se retrouver. Au fond, c'est quand il va être nommé enfant de Dieu, qu'il va pouvoir retrouver une sorte de vie vivante, de fraîcheur en lui, en s'adressant au Père, devenir homme. Comme si l'accès à la plénitude de l'humanité ne se passait que par la filiation, et que c'est dans cette filiation qui, loin d'être une sorte de réduction, alors je suis enfant, donc je ne suis pas le Père. Non, pas du tout. C'est que je suis enfant du Père, et que je peux entendre ce que le Père peut me dire.
1: Un homme avait deux enfants, rien n'est dit sur l'identité de l'homme et rien n'est dit sur l'identité de ses deux enfants.
0: Non.
1: Ça, c'est une caractéristique souvent des paraboles, parce que très souvent, on peut projeter des choses hein, sur la parabole, notamment ben, l'homme, c'est Dieu, il y a une grande sobriété.
0: Oui, comme si l'image est très très épurée pour qu'en fait, on ne soit pas obligé de projeter une image tout de suite. D'ailleurs, moi, c'est ce que j'ai, la première fois que je l'ai lu, j'ai pensé moi-même à mon père ou au père que j'ai, qui ont compté dans ma vie. J'ai dit, c'est fait de telle façon que, de toute façon, moi, c'est mon hypothèse depuis longtemps, c'est que c'est pas nous qui analysons le texte, c'est le texte qui vient nous analyser et qui réveille en nous, comme une personne vivante qui vient réveiller en nous les interrogations. Et donc moi-même, que je me suis dit, tiens, c'est marrant, moi aussi j'ai un père, enfin j'ai eu, mon papa est mort maintenant, mais j'ai un père et j'ai aussi un frère, un jeune frère, plus jeune, donc nous sommes deux, etc. Donc en fait, nous sommes, la simplicité, la sobriété des images fait que nous sommes libres. Nous sommes tout à fait libres pour inventer. Ça nous permet justement de nous défaire de l'emprise dans laquelle nous étions, l'emprise de la peur et l'emprise des impasses de pensée.
1: Jean-François Noël, nous lisons avec vous, je le rappelle, l'évangile de ce dimanche, chez Matthieu, chapitre 21, verset 28 à 32. Jésus est donc en train de raconter une parabole aux anciens du peuple et aux grands prêtres. Un homme avait deux enfants, il vint trouver le premier et lui dit « Mon enfant va travailler aujourd'hui à ma vigne ». mon enfant. On ne sait pas à qui s'adresse le père, est-ce à l'aîné,

0: au cadet.
1: Alors de fait, là, il n'y a pas de position de cadet et d'aînés et de cadet.
0: Contrairement au fils prodigue. Hein.
1: Oui, tout à fait. Ce qui est important, c'est que quand un père dit « mon enfant » à ses fils, c'est qu'il les considère également du côté de, non seulement de la filiation, mais du côté de l'affection. Hein. Je pense que là, on peut quand même entendre que ce n'est pas un ordre sévère d'un père qui dit « va travailler, va faire tes devoirs, etc. » Enfin, ce que nous avons tous entendu quand nous ne voulions pas. Mais là, il y a quelque chose de « le va travailler à ta vigne » est une invitation à travailler aux œuvres du père. Enfin, on voit bien qu'il y a une collaboration.
0: La vigne, qu'est-ce que ça représente ?
1: Ben, la vigne, c'est effectivement c'est la mission la plus large qui soit. Non, tous les auteurs entendaient bien, puisque le Christ a sans arrêt parlé et a sans arrêt comparé la vigne au vigneron, à la greffe, au raisin et au vin. On voit bien qu'il y a tout est dit du royaume, de la proximité du royaume, travail aux œuvres de Dieu. Hein, je pense que c'est quelque chose comme ça.
0: Va aujourd'hui travailler à ma vigne. Donc il y a le aujourd'hui, c'est pas demain, c'est maintenant. Comment vous entendez cet aujourd'hui ?
1: C'est pas simplement envoyer un ordre d'une charge ou d'une que le père aurait imposé à son enfant. C'est que c'est sa vocation. C'est plus quelque chose comme la vocation. Va aujourd'hui travailler à la vigne, ça veut dire va accomplir ce qui fait ta tâche d'homme d'aujourd'hui. C'est ce que je veux faire fructifier pour les hommes. Et cet aujourd'hui n'est pas, parce qu'il ne faudrait pas le faire demain ni après-demain, c'est le moment, c'est l'instant, c'est le moment donné pour que tu puisses t'en aller décider de faire fructifier, de travailler à ta vigne.

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1: Jean-François Noël, écoutons la suite de la parabole. À la demande du père, le premier enfant sollicité pour travailler dit « je ne veux pas ». Mais ensuite, s'étant repenti, il y a là. La réponse est très claire, « je ne veux pas ». L'enfant prend position, il dit « je ».
2: Voilà, et donc il s'exprime comme un enfant, qui, au fond, n'a pas envie, ne trouve pas en lui cet accord entre la volonté du père et sa volonté propre.
1: Mais en même temps, est-ce que c'est pas, au contraire, une manière de dire « j'existe et je peux dire quelque chose devant toi »
2: Oui, et d'ailleurs, le texte ne condamne pas cette position-là. Et c'est un aveu direct, comme tous les parents pourraient, qui nous entendent pourraient le reconnaître eux-mêmes. « Je ne veux pas ranger ma chambre, je ne veux pas aller me coucher, je ne veux pas. » Et donc, on a affaire là. Alors, d'ailleurs, c'est ce qui est indiqué précédemment. On a affaire là, dans la processus de la croissance personnelle, à l'identification de ma volonté, et la volonté, elle passe par dire d'abord un peu non. Voilà. Ce n'est d'ailleurs pas condamné par le texte. C'est que je ne veux pas, parce que il faut bien passer par un non pour devenir quelqu'un. On sait bien que, dis non, parce que la subjectivité est obligée de passer par cette protection, cette mise à distance.
1: Alors, mais ensuite, le texte nous dit qu'il s'est repenti, cet enfant, et il y a là, à la vigne.
2: Alors évidemment, ça c'est le centre de ce texte. Ensuite. Moi, je me suis arrêté, en fait, à ensuite. Parce que ensuite, ça veut dire qu'il y a un délai. Il y a un délai, c'est pas immédiatement que le retour sur lui-même, ce retour sur la conscience, va ouvrir à le mot qui est central, évidemment, c'est le mot de repentir.
1: Comment vous l'entendez? Ça veut dire quoi, repentir, là?
2: J'adore ce mot, parce que, en fait, c'est un mot qui paraît un peu désuet et ancien, mais c'est qu'il y avait en lui une petite chambre avec un doute, un endroit qui n'était pas tout à fait accordé à ce « je ne veux pas » et qu'il maintenait comme une interrogation sans réponse pour l'instant, et qui avait comme une instance suspendue. J'ai dit « je ne veux pas », mais est-ce que tout en moi ne veut pas ? Et qu'il y a un endroit encore non interrogé. Oui, il y a deux choses. C'est spatial et temporel. Temporel, parce que c'est pas tout de suite. Il faut qu'il y ait un délai. Alors, même dans l'enfant prodigue, on aura vu que le délai est un peu long, parce qu'il va falloir qu'il aille jusqu'au bout de sa déréliction pour ensuite prendre conscience d'eux. Mais là, ce délai est immédiatement. Au fond, il y a un travail. C'est intéressant. Il y a un travail de conscience intérieure. C'est magnifique, c'est ce que l'évangile appelle la chambre intérieure. Au fond, quand il a dit « je ne veux pas », il l'a dit dans l'immédiateté, des affects comme ça. « Ben non, je ne veux pas ». Et puis, le recul et l'instant proposé, qu'il se propose, le fait revenir en lui-même, retour à soi, et lui fait prendre le temps de s'interroger plus profondément. Et là, il tombe sur le repentir. Il tombe sur cette question permanente qui, quand même, hante nos esprits, que nous ne savons pas très bien ce que nous voulons. Et qu'il y a sans arrêt, et c'est très fatigant, enfin même plus âgé, on ne coïncide pas avec notre propre volonté, notre propre désir.
1: Voilà, c'est aussi là un aveu de sa fragilité humaine, qu'on ne sait pas forcément tout de suite.
2: Ben non, la réponse immédiate... Alors, d'ailleurs, les interlocuteurs du début du texte, ils étaient coincés le nez sur la vitre, vous voyez, il n'y avait pas de pensée.
1: Oui, les religieux, là.
2: Les religieux. Alors, là, on a un début de pensée au sens de vie intérieure. Et là, on a un début. Et lui, il prend conscience. Je me suis entendu dire une chose avec laquelle je ne suis pas forcément d'accord. Au fond, quand j'ai dit « je ne veux pas », tout en moi n'était pas entièrement d'accord parce que c'était trop rapide. Comme si les délais... Alors d'ailleurs, c'est intéressant parce que c'est exactement la leçon qu'il veut envoyer aux fameux pharisiens ou en tout cas aux interlocuteurs précédents, de prendre le temps de ne pas répondre. Même s'ils répondent trop vite, de ne pas donner pleinement un accord à cette première réponse. Et puis, c'est-à-dire intéressant, il ne dit rien de plus. Il y a une sorte d'accord profond par le repentir. Cet enfant et ce fils s'élancent avec confiance. Voilà. Il s'élance avec confiance dans ce repentir et dans ce retour sur soi, comme s'il s'était réconcilié avec lui-même et qu'il avait découvert qu'au fond, il voulait bien y aller.
1: Jean-François Noël, le père va aborder son second enfant et faire la même demande qu'au premier, à savoir « va travailler à ma vigne », celui-ci répondit « oui, Seigneur », et il n'y alla pas. Oui, Seigneur.
2: En fait, c'est toujours comme dans, pour le coup, on ne peut pas ne pas évoquer l'enfant prodigue, parce que l'enfant prodigue, l'aîné était coincé dans une obéissance aveugle, je fais tout ce qu'il faut, on n'a rien à me reprocher, mais en fait, je suis amer comme un vieux vin, et puis que l'autre était parti. Donc, les deux positions sont toujours des jeux, comment dire, complémentaires dans lesquels nous allons nous retrouver nous-mêmes, évidemment. Personne ne peut penser qu'il est simplement le cadet ou l'aîné dans la parabole de l'enfant prodigue, et là, si quelqu'un avait pu penser qu'il était dans le premier enfant, peut-être qu'il est rattrapé par le deuxième. Donc, en fait,
1: oui, c'est nous deux à chaque fois.
2: C'est nous deux à chaque fois. Et c'est ce deux, c'est comme deux faces, comme ça, deux positions. Donc, la première position est une position, d'ailleurs, c'est intéressant, parce que dans l'enfant prodigue, c'est aussi le premier qui est énoncé et qui fait ce long chemin sur lui-même. Et puis, je vais y revenir. Et puis, le deuxième, là, il est dans l'amertume et dans le reproche. Il est dans le reproche. Au fond, tout en lui dit non, mais il ne peut pas se l'avouer.
1: Oui, c'est Seigneur, comme... en fait, il a envie de dire non.
2: Ah ben bien sûr, mais il n'a pas ni le courage ni la force d'affronter son père, et donc il ment à Dieu, il ment au père, mais il se ment à lui-même. En fait, je trouve que la parallèle avec les deux enfants de la parabole de l'enfant prodigue marche beaucoup, d'autant mieux que le premier, donc l'aîné, qui est... il faut bien comprendre que dans la Bible, on n'aime pas beaucoup les aînés, parce que c'est à la fois ceux qui ont la charge de la bénédiction. Donc, ils sont à la fois plus investis de la bénédiction de Dieu, et qu'au fond, c'est parfois les cadets qui s'en sortent, confère Jacob, évidemment, qui va carrément voler le droit d'aînesse. Mais enfin, il n'empêche que... En tout cas, il y a un parallèle incroyable, c'est que ce premier-là n'a pas le courage de dire « je ne veux pas », qui était donc accueilli par Dieu, enfin, par le Père. Et lui, il n'a pas le courage de dire ça, et il se ment déjà à lui-même, et ne se mentant à lui-même, je veux dire, il creuse sa propre fosse, quoi. Il creuse sa fosse, il creuse l'impossibilité de consentir à un autre que lui-même. Alors, je vais aller plus loin. Le premier, au fond, dans son repentir, s'interroge sur ce qu'il pense du Père. Est-ce que le Père m'a obligé à faire ça, ou est-ce que, au fond... moi aussi, je veux travailler aux œuvres.
1: Et que c'était une invitation pour son bien.
2: Une invitation pour son bien, oui, quelque chose comme ça, comme on dit à un enfant. C'est-à-dire que le deuxième, il n'est pas sorti de lui, et il restait enfermé dans ses convictions un peu peureuses et un peu étriquées, en disant, de toute façon, il ne va pas entendre que je vais lui dire non. Et donc, de toute façon, la décision est prise, et il se coupe de la vie. Bon. J'ai ça en tête parce que, si vous me permettez, la fameuse phrase de Winnicott, la fameuse « good enough mother », la bonne assez mère, moi je pense qu'il y a quelque chose à
1: réfléchir. La mère suffisamment bonne, vous voulez dire.
2: Voilà, exactement, oui, je me trompais. La suite de la phrase est encore plus intéressante. Quand l'enfant lui dit non, et qu'elle l'accepte. Et il me semble que là, il y a, dans cette parabole, il y a une petite parenthèse sur le courage de dire non à Dieu pour pouvoir, après, revenir. Il y a plus de joie au ciel pour un pécheur qui se repent que pour mille autres, etc. Donc on voit bien que le repentir, il est presque le chemin de conversion. Il est presque le chemin de retour. Et ce chemin de retour n'est pas un chemin de soumission à Dieu. C'est un chemin, on va revenir avec tout soi-même. L'enfant prodigue, quand il revient avec toutes ses questions et toutes ses expériences. Et là, le premier revient avec... enrichi du débat qui a eu lieu en lui, alors que le premier ne s'est pas enrichi, il s'est appauvri de lui-même. Comme si Dieu voulait que nous passions par un moment, je vais l'appeler ça le point zéro, hors de lui, pour revenir à lui.

0: Jean-François Noël, Jésus referme la parabole des deux enfants en posant une question à ses interlocuteurs, qui sont donc les grands prêtres et les anciens. Lequel des deux enfants a fait la volonté du Père ? Donc on retrouve cette idée qu'il les met dans le coup, il veut les faire participer, les faire sortir de leur questionnement stérile, leur enfermement stérile. Lequel des deux enfants a fait la volonté du Père ? Alors ils disent, ces anciens, le premier.
1: Alors évidemment, tel que c'est comme David avec Nathan et la parabole de la petite brebis, etc. Je veux dire, la parabole est si claire et si limpide, ils ne peuvent pas ne pas entendre quelle est la leçon. Et d'ailleurs, ça va permettre à Jésus, on le verra après, de déployer un autre aspect, qui est le problème de la justice qu'on va voir avec les publicains et les pécheurs. Là, ils vont pouvoir écouter. Au fond, cette parabole a déverrouiller les oreilles, déverrouiller leur cœur, en leur permettant, par le chemin de détour que Jésus a proposé, de sortir de l'impasse de surdité dans lequel ils étaient enfermés. Sourds qu'ils étaient, sans savoir qu'ils étaient sourds. N'oublions jamais que l'annonce du royaume, et Matthieu va le dire d'ailleurs, l'évangéliste Matthieu va dire, les sourds entendent, les aveugles voient, les boiteux marchent. C'est quand même incroyable que l'annonce la plus primitive de l'annonce des royaumes est du côté des entendre, de voir et de marcher. Et qui prouve bien que le péché des premiers, qui n'a pas l'air si péché que ça, mais qui est le péché ? Et la surdité. Mais pire que la surdité, c'est qu'ils ne savent même pas qu'ils sont sourds. Et il va falloir que Jésus dérouille cette surdité pour qu'il leur permette d'entendre autrement qu'il est la parole et qu'il est la parole vivante. Et donc, là, il peut annoncer les publicains et les pécheurs.
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0: Jean-François Noël, la parabole que nous lisons ce dimanche est située au 21e chapitre de l'évangile de Matthieu. Jésus a adressé sa petite histoire aux autorités religieuses du temple et il poursuit son propos et il va dire « Amen, je vous le déclare, les publicains et les prostituées vous précèdent dans le royaume de Dieu, car Jean-Baptiste est venu à vous, vivant selon la justice, et vous n'avez pas cru à sa parole, tandis que les publicains et les prostituées y ont cru. » C'est clair, direct, sans détour. On imagine l'ambiance quand même.
1: Oui, ça c'est certain que là on retrouve la propos, j'allais dire, assez provocateur du Christ. Moi je pense que c'était un homme qui de fait devait trancher comme ça. Et c'est pas qu'il devait brusquer ou choquer, mais que sa parole devait pointer avec une pertinence, une acuité comme ça, comme une flèche qui vient au bon endroit. Parce que qu'est-ce qui est la moquerie des pharisiens lorsqu'ils se laissent un peu aller ? C'est les prostituées, c'est les publicains. D'ailleurs, c'est intéressant que...
0: Il faut rappeler, les publicains, c'est les collecteurs d'impôts.
1: Oui, hein. Bien sûr, ben, c'est ceux qui sont les compromis ou les...
0: Les collabos.
1: Les collabos. Donc on voit bien que lorsque les pharisiens se laissent un peu aller et qu'ils commencent un peu à dire du mal des autres, ben, on va gausser sur les publicains qui sont des corrompus, qui ne sont pas comme eux, qui ne respectent pas la loi, et les prostituées, évidemment, bon... Donc ça veut dire que les publicains et les prostituées qui sont si méprisés que ça, ils ont eu un chemin par un point zéro, ils ont eu une proposition de point zéro.
0: C'est-à-dire qu'il y a peut-être eu un chemin avec des refus, des noms, et puis il y a eu une élaboration petit à petit d'un oui.
1: Comme si l'élaboration ne pouvait se faire que quand on est comme l'enfant prodigue face à une mangeoire de caroubes qui sont pas très mangeables et qu'on est tout seul et on se demande si je vais devenir un cochon. On voit bien quand même qu'il a fallu que parfois on aille au bord de son propre puits. Je pense à la Samaritaine, hein, parce que la Samaritaine, le puits c'est quand même un lieu incroyablement révélateur du bord de son désir, de l'interrogation de son désir. Et ces gens-là, on peut pas imaginer qu'ils sont simplement décorrompus et dévendus, mais qu'ils sont malheureux, enfin ou blessés en tout cas, et cette blessure est un lieu, est une opportunité d'un retour sur soi, d'interrogation. Il faut bien comprendre que l'interrogation à laquelle Dieu nous envoie n'est pas morale. Elle est d'abord presque existentielle.
0: Et on prend souvent l'évangile pour de la morale.
1: Et voilà, alors on est en train de dire, ben oui, il ne faut pas faire ci, il ne faut pas faire ça. Oui, oui, il faut répondre oui. Mais non, non, c'est pas ce qui est écrit dans le texte. Le texte dit, prenez le temps d'avoir un délai et de réfléchir à. Pourquoi vous n'avez pas voulu ? Vous avez le droit de ne pas vouloir. En fait, il donne le droit à ne pas vouloir pour que dans ce non-vouloir, on s'interroge pourquoi on n'a pas voulu. C'est ça que le texte dit. Je veux dire, il épouse, comme il fait à chaque fois, avec un soin infini, l'épaisseur de la vie humaine, sans ériger une loi qui l'obligerait par le haut.
0: Il est question de la justice, hein, associée à Jean-Baptiste. C'est quoi vivre selon la justice? Qu'est-ce que ça veut dire?
1: La justice, dans ce texte-là, c'est ce que disait Jean-Baptiste, ton péché t'oblige à une conversion. Tu n'es pas ajusté à. Voilà, c'est ça la justice.
0: Et le péché, c'est quoi?
1: Et le péché, c'est le non-ajustement. C'est cette division intérieure. C'est ça. C'est pas du tout moral. C'est que tu es divisé, mais tu ne sais pas encore. Va au cœur de ta division pour pouvoir effectivement prendre conscience qu'il y a une faille en toi. C'est ça le manque de justice. C'est ça la faille qui est en nous. Et la justice, c'est l'ajustement, l'unité profonde de l'homme qui tente d'accorder ses actes et ses faits, ses paroles et son cœur, pour que l'ensemble de l'homme, sans rien trahir, puisse répondre plus pleinement à Dieu.
0: Jésus finit par dire au chef des prêtres, Jean-François Noël, « Vous-même, après avoir vu cela, vous ne vous êtes pas repenti pour croire à sa parole. » Voilà, le retournement des publicains et des prostituées aurait dû toucher le cœur des religieux.
1: Et oui, et c'est là qu'on entend que dans le texte, être religieux à cette manière-là est peut-être plus grave que d'être prostitué. Alors, je sais bien que c'est toujours exagéré et un peu insupportable d'imaginer qu'on n'a pas, vous et moi, envie d'être des collabos de je ne sais quel, ou prostituées en tout cas. Mais les termes sont suffisamment exagérés pour qu'on ne s'arroge pas le droit, quand même, si j'ai fait ci, j'ai fait ça, enfin, surtout des excuses, mais qu'on aille vraiment au cœur du repentir. Le repentir, c'est, en fait, je le résumerai comme ça, le repentir, c'est « je vaux mieux que ça ». Il faut que je me l'avoue. Il faut que le Père me regarde pour que je vaux mieux que ça. C'est-à-dire, j'ai un avenir, j'ai un devenir qui n'est pas encore vraiment inauguré et à lequel je ne peux pas me déroger. Voilà, c'est ça. Un rendez-vous avec un devenir. C'est ça que je penserais le repentir. Le repentir, c'est pour ça que je disais que c'est spatial et temporel. C'est ce que disait saint Augustin. C'est un retour en arrière pour ouvrir un avenir.
0: Jean-François Noël, quelle est la bonne nouvelle pour nous aujourd'hui quand on lit cette parabole, ce texte?
1: Il est encore temps. Il est encore temps pour moi. Je suis pas en retard. Je suis pas en retard. J'ai encore le temps du repentir, du retour sur moi, pour pouvoir me lancer, commencer. Enfin, moi, c'est comme ça que aujourd'hui je l'entends, ce texte, comme s'il était une actualité. D'actualité, c'est la bonne nouvelle et que j'ai pas perdu de temps. Pourtant, Dieu sait que j'ai aussi parfois été divisé à l'intérieur et répondu oui, répondu non, etc. Hein. Et on pourrait illustrer ce texte par que votre oui soit oui et que votre non soit non. Hein. Je veux dire, au fond, on voit bien qu'on tourne autour de la même... Et par contre, il est beaucoup plus subtil là, parce que c'est que ce oui peut passer par des non, et qu'il n'invalide pas, le non n'invalide pas le oui final, qui va être pris au plus profond de soi-même et dans son débat intérieur. Et Dieu n'est pas celui qui s'impose, il s'efface. Il s'efface pour que le débat se fasse sans lui, pour que nous puissions librement nous retourner vers lui.
0: Merci à vous, Jean-François Noël. La parabole que nous avons lue est à retrouver chez Matthieu, chapitre 21, versets 28 à 32. Merci à Antoine Picot à la technique.

que le Seigneur vous donne entre vous et à l'égard de tous les hommes un amour de plus en plus intense et débordant, comme celui que nous avons pour vous, et qu'ainsi il vous établisse fermement dans une sainteté sans reproche devant Dieu notre Père, pour le jour où notre Seigneur Jésus viendra avec tous les saints.

à nos frères les hommes, assaillis par les préoccupations et l'inquiétude. Donne, Seigneur, de tourner vers toi leurs soucis en une prière de confiance.

À nos frères les hommes, que la violence et la haine agressent de toutes parts. Donne, Seigneur, de recevoir de toi le courage de l'espérance.

à tous ceux qui cherchent en vain un sens à leur vie. Donne, Seigneur, de rencontrer celui qui les cherche, Jésus, le vivant.

Nous te bénissons, Seigneur, pour ce jour que tu nous as donné, et nous te supplions de nous pardonner pour le mal que nous avons commis. Par Jésus-Christ qui vit et règne avec toi et l'Esprit Saint, maintenant et pour les siècles des siècles. Amen.

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3: Paul Amblard, nous nous mettons dans la peau de pèlerin avec vous cette semaine dans halte spirituelle pour découvrir Notre-Dame de Paris. Je rappelle que vous êtes spécialiste de l'histoire de l'art et en particulier l'art médiéval. Vous nous faites découvrir cet édifice connu dans le monde entier, dans ses entretiens. Alors, lorsqu'on s'approche de Notre-Dame, lorsque les yeux sont en direction de la façade, on remarque trois portails.
4: Oui, du parvis, on est arrivé, pèlerin, devant trois portes, trois grandes portes. Alors, on n'est pas dans le hasard. L'art au Moyen-Âge est symbolique, et ici, nous avons un signe de la Trinité.
3: Notamment autour des chiffres, hein. Tous les chiffres sont symboliques.
4: Les chiffres sont beaucoup. Symboliques, ouais. Beaucoup de chiffres sont symboliques, évoquent des choses, et toutes les façades de Notre-Dame évoquent, toutes ces statues ouais. évoquent évidemment une symbolique. Alors, le premier mouvement, quand même, à dire pour nous qui sommes petits pèlerins devant Notre-Dame, c'est à la vision de ces trois portes, constellées de statues, on n'y comprend rien. On se dit, mais par où commencer ? On a des hommes, des femmes, des animaux, des plantes.
3: C'est très dense. Hein.
4: C'est très dense. On se dit, mais alors, est-ce qu'on nous raconte quelque chose ? Est-ce qu'il y a un lien entre ces statues ? Oui, il y a un lien. Il y a une histoire sur les façades de Notre-Dame qui nous est racontée avec un début et une fin. Et cette histoire, elle est là pour nous apporter une connaissance et puis pour nous guérir. Vous savez, Notre-Dame, c'était un lieu de guérison, un lieu de guérison de l'âme, mais aussi, il faut le rappeler, un lieu de guérison du corps, puisqu'il y avait chaque jour des médecins qui officiaient dans Notre-Dame, qui recevaient les malades et les plus atteints pouvaient rester dans la cathédrale, dans une petite chapelle près de la deuxième porte, où ils restaient là jusqu'au moment d'être guéris. Alors, évidemment, nous, petits pèlerins, on regarde les façades et on sait qu'on va recevoir un enseignement destiné à nous transformer et qui nous permettra de rentrer dans le lieu.
3: Mais alors, pourquoi trois portails ? Pourquoi pas une grande porte ?
4: Alors, ça aurait pu être une grande porte. Les églises, il y a souvent une grande porte. Ici, nous avons une cathédrale. Il est très vaste. Vous avez quand même 33 mètres de haut et 40 mètres de large, près de 40 mètres de large. Donc, on avait de l'espace. Et cette amplitude de la pierre a permis de mettre ces trois portes, symboles de la Trinité. Avec un début et une fin. C'est-à-dire que la lecture de notre histoire, du livre de Notre-Dame, elle commence la première porte, la plus ancienne, au sud, avec la porte Sainte-Anne. Ensuite, elle continue avec la porte nord, la porte de la Vierge, pour finir sur la porte centrale, qui est la porte royale.
3: Il y a donc un sens de lecture.
4: Oui, il y a un sens de lecture qui commence par l'ancienne porte, qui s'appelle la porte Sainte-Anne.
3: Alors, qu'est-ce qu'elle raconte
4: En fait, d'une façon géniale, les architectes de Notre-Dame ont réemployé l'ancienne porte de la cathédrale Saint-Étienne, la première cathédrale qui existait avant Notre-Dame de Paris. Et elle raconte beaucoup de choses. Elle raconte les ancêtres du Christ. Elle raconte l'histoire de d'Anne et Joachim. Et elle raconte d'une façon symbolique le début de notre histoire à nous, de notre évolution à nous, humains. C'est-à-dire que chaque porte de Notre-Dame a deux volets. Et au centre de ces deux volets, il y a un pilier qui s'appelle le trumeau. Et sur la porte Sainte-Anne, il y a une statue, celle d'un évêque qui transperce la gueule d'un dragon de sa crosse. Et en dessous ce dragon, il y a une femme ensevelie. Alors c'est une statue extrêmement mystérieuse. Eh bien cet évêque, c'est Saint Marcel. C'était un des premiers évêques de Paris. Il vivait au 5e siècle. C'était un évêque très important à Paris, à tel point qu'à Notre-Dame, auparavant, il y avait sa châsse où les gens allaient prier, rentraient dans Notre-Dame pour aller prier Saint-Marcel.
3: Il était vénéré.
4: Il était vénéré et ce saint Marcel a une histoire extraordinaire. Un jour, il vient délivrer une pauvre femme morte. Chaque soir, un dragon vient dévorer ses restes. Elle est morte, la femme, mais les villageois sont effrayés par ce dragon et n'osent pas le chasser. Saint Marcel arrive, chasse le dragon et lui dit « Va-t'en hanter les mers ou va dans les déserts. Oust !» Et le dragon repentit, remercie Saint Marcel de l'avoir éclairé. Alors, cette histoire, ça peut prêter à sourire, mais symboliquement, elle nous aide à comprendre que il y a une bataille à mener dans nos vies, bataille contre une ombre intérieure, et ce dragon représente nos dragons intérieurs, on en a tous. Mais la bonne nouvelle de l'histoire, c'est qu'on peut combattre ce dragon, d'abord en éclairant notre conscience. Vous savez, c'est les petites lampes dont parle l'évangile des vierges sages et des vierges folles. Ben, les vierges sages, elles tiennent haut leurs lampes. Et en éclairant notre conscience, on chasse le dragon. Et Saint Marcel nous montre cette, évidemment ce cheminement combat à accomplir.

0: Ce sens de lecture, quand même, il est intéressant parce que on aboutit à la porte centrale.
1: Oui.
0: On aboutira à la porte centrale.
1: Oui. Alors là, on laisse le suspense de cette porte centrale, mais ça veut dire
0: Ce sens de lecture,
1: ça veut dire qu'il faut commencer par le commencement. C'est-à-dire, on va commencer par les ancêtres du Christ. Donc, on va avoir même l'enfance de Marie. Hein, on la voit sur la porte Sainte-Anne. Elle est représentée dans le temple, en train de prier dans le temple. Ensuite, on a ses épousailles avec Joseph. Et on a aussi beaucoup de représentations de l'enfance du Christ, donc Marie qui met au monde Jésus. Mais c'est très important d'avoir une représentation des parents de la Vierge parce qu'on s'inscrit dans l'histoire humaine. Et voilà ce que...
0: Il y a une généalogie.
1: C'est vraiment l'incarnation. Le Christ s'est incarné, il est de filiation humaine aussi. Et c'est important de le rappeler, c'est une catéchèse, hein. Là on est en plein dans la catéchèse, c'est le protéévangile de Jacques du 2e siècle et du pseudo-Matthieu du 6e siècle. Donc on a là les ancêtres du Christ, mais voyez sur le tympan, le haut du tympan, c'est-à-dire la situation la plus importante qui domine, c'est la Vierge qui trône et qui présente l'enfant. C'est-à-dire qu'il y a l'histoire de la Vierge, l'histoire des parents de la Vierge, et puis au-dessus, on nous rappelle l'essentiel, c'est-à-dire Jésus qui vient au monde, qui s'incarne dans l'histoire humaine et qui vient nous sauver, qui est présenté là avec sa mère trônant.
0: Alors Paul Amblard, vous nous avez dit pour commencer qu'il y a un foisonnement de personnages et de représentations, ce sont des sculptures, il y a des animaux, il y a des végétaux, à quoi servent-ils ? On pourrait se contenter, ils auraient pu se contenter de personnages bibliques, des figures importantes des Écritures.
1: Oui, ils auraient pu être désincarnés, on pourrait dire. C'est-à-dire nous raconter juste l'histoire des hommes. Mais oui, mais nous vivons dans un environnement, dans une nature qui est magnifique et qui est une œuvre de création. Et donc, à Notre-Dame, nous avons tous les végétaux d'Île-de-France qui sont représentés. On a le plantain, on a la vigne, on a tout ce qui existait au Moyen-Âge est représenté. On a évidemment la rose. Et les animaux, ils sont souvent symboliques, mais aussi décoratifs. Et ça va jusqu'aux ferrures des portes. Il faut regarder les ferrures des portes aussi de Notre-Dame, qui sont très belles, très ouvragées. Et comme les marges des enluminures, elles sont peuplées d'animaux, alors plus ou moins fantastiques, parce qu'on est quand même dans le bestiaire à la fois symbolique et réel. Hein. Il y avait un goût à l'époque du XIIIe siècle. Auparavant, on se méfiait un peu de la nature en se disant... Ça nous détourne de l'essentiel. Et puis progressivement, au XIIIe siècle, on va regarder la nature avec beaucoup d'attention parce que c'est l'œuvre de Dieu.
0: Comme vous le disiez, l'humanité fait partie d'un tout, fait partie du monde, est inclus dans le monde et que le monde ne se réduit pas à l'homme.
1: Voilà, le monde ne se réduit pas à l'homme. Il y a l'œuvre de Dieu, elle est partout.
0: Elle est foisonnante comme ce portail.
1: Elle est foisonnante comme ce portail. Et aussi, ça permet à l'homme de s'identifier à ce qu'il voit. Parce que c'est son environnement. Et ça permet, je pense, aussi d'incarner encore une fois beaucoup plus l'histoire, même si elle parle de la Vierge, même si elle parle des parents de la Vierge, ça nous permet presque de donner une vision contemporaine des évangiles. Et ça, c'est très important au Moyen-Âge. On a cette volonté de mettre un petit édifice qui rappelle le lieu.

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1: Bonsoir à toutes et à tous. J'espère que vous avez passé une belle et bonne journée. J'espère que vous êtes heureuses et heureux de nous retrouver. En tout cas, nous le sommes. Ce soir, une petite équipe réduite, mais ne vous inquiétez pas, vous retrouverez Hélène dès demain. Mais nous sommes tous les deux avec Jean-Paul, notre fidèle réalisateur, et puis bien évidemment votre serviteur pour vous écouter vos histoires, écouter vos chemins, et puis pour vous qui nous écoutez aux quatre coins de la France, dans les dom-toms aussi, peut-être identifierez-vous des points communs avec celles et ceux qui vont nous appeler ce soir et que vous allez entendre. Alors, où nous écouter? Parce que ça, c'est très important. 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

0: 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La libre antenne, pour témoigner, vous le savez, c'est très simple. Vous pouvez nous appeler au 01 56 56 44 44. Vous pouvez nous écrire à libreantenne@rcfnotredame.fr. Et puis enfin, si vous voulez nous écrire avec la plus belle de vos plumes, vous nous écrivez au 6 boulevard Edgar Quinet, 75 014 Paris. Laissez-nous bien évidemment vos coordonnées, vos noms et prénoms, ainsi que quelques mots sur votre histoire quand vous nous envoyez votre mail ou votre courrier, ou même quand vous nous laissez un message sur notre répondeur. Et vous savez, vous pouvez nous appeler 24h/24. Vous pouvez taper sur la touche 1 et vous pourrez laisser votre message. Voilà pour tous les chemins qui mènent à cette émission. Et moi, je suis, vous le savez, comme tous les soirs, et comme Jean-Paul l'est aussi, comme tous les soirs. Je sais qu'Hélène nous écoute puisque elle est dans le sud ce soir et elle nous écoute aussi. Donc, bien évidemment, nous sommes très heureux d'être avec vous et de passer 7h30 avec vous. Nous allons débuter cette émission avec Penda. Bonsoir, Penda.
1: Bonsoir.
0: Alors, est-ce que je prononce bien votre prénom?
1: Parce que... Oui.
0: D'accord, Penda.
1: Oui, oui, vous prononcez très bien.
0: D'où vient ce prénom?
1: Alors, je suis franco-sénégalaise, donc du Sénégal.
0: D'accord, ok, vous êtes la première Penda à qui je parle.
1: D'accord, ça va peut-être vous porter chance alors.
0: Bah, écoutez, c'est très joli. Phonétiquement, c'est un prénom très joli. Vous avez 53 ans, Penda.
1: Exactement.
0: Et vous allez nous parler d'un sujet qui, j'allais dire, va intéresser principalement les femmes. Mais en y réfléchissant bien, je pense qu'il y a une partie aussi qui va intéresser aussi les hommes.
1: Aussi.
0: Vous partagez cette pensée?
1: Oui, exactement. Je partage la même idée, oui, la même pensée, parce que je pense que ce sujet-là aussi concerne aussi les hommes. Donc, on n'en parle pas beaucoup.
0: Oui, puis je pense, alors je ne déflore rien du sujet dont vous allez nous parler, mais je pense que les hommes qui sont à côté de leur compagne ou de leur femme, finalement, eh bien, peuvent aussi vivre les syndromes qui naissent de ce dont vous allez nous parler. Alors, donnez-moi maintenant, donnez à nos auditrices et nos auditeurs le sujet que vous voulez aborder avec nous.
1: Alors, le sujet traite sur la ménopause.
0: Et sur la ménopause.
1: Voilà.
0: Vous l'avez vécu vous-même?
1: Oui, je le vis actuellement.
0: Je
1: le vis actuellement. Je suis en plein, enfin, on va dire en plein dedans. Mm-hmm. Donc je le vis, enfin je le découvre en fait. Je découvre les symptômes de la ménopause.
0: Vous aviez bien évidemment entendu parler de la ménopause, évidemment, mais est-ce que finalement on a l'impression de conserver le tonisme de tard, que ça va venir finalement qu'à 53 ans, et finalement bien, elle n'est pas encore là, ou qu'elle ne va pas arriver encore là, ou qu'elle ne va pas arriver à cet âge-là?
1: En fait, on ne s'y attend pas. On sait que ça va arriver. On ne va pas arriver. On ne va pas arriver.
0: C'était la ménopause qui arrivait ou
1: que j'étais dans la dans la préménopause parce qu'elle a préménopause c'est-à-dire qu'on obligé de faire des prises de sang pour savoir exactement où en sont nos hormones donc voilà donc on fait au moins deux prises de sang et la dernière concluante nous dit qu'on est vraiment en plein dedans donc là on est en plein dedans donc la ménopause approche
0: Alors, avant que nous allions plus loin aussi en termes de symptômes et de tout ce qui peut découler de cette pré-ménopause et ensuite de cette ménopause, lorsque ces bouffées de chaleur arrivent et que on obtient les résultats de cette ménopause qui s'annonce, comment ça se passe dans la tête ? À quoi pense-t-on en premier ?
1: Alors, qu'est-ce qu'on pense ? On pense que... Enfin, moi, en tout cas, personnellement, la pré-ménopause, donc on pense à la vieillesse, vieillesse, la mort aussi, ça en fait partie, pour moi.
0: Pourquoi la mort, en fait, Penda ?
1: Alors, la mort, parce que dans les symptômes de la... moi, toutes les femmes n'ont pas de symptômes. Tous les symptômes que j'ai, toutes les femmes ne le vivent pas. On est toutes différentes. Sauf que moi, je fais des crises d'angoisse. Donc, des crises d'angoisse, des crises de panique, notamment. Et ça, c'est très, très récent. Moi, j'ai 53 ans, j'ai jamais eu de crise d'angoisse, de stress. Et là, subitement, à 53 ans, j'ai tous ces symptômes qui m'arrivent.
0: D'accord, vous avez vécu...
1: Donc, on ne les comprend pas.
0: Oui. Et lorsque l'on n'a jamais vécu une crise d'angoisse aiguë ou une crise de panique, c'est très violent.
1: Ah oui, complètement. Très violent, parce que... On a l'impression, en tout cas, quand j'ai eu ma première crise, au mois de décembre dernier, du mal à respirer, l'impression que j'allais tomber dans les pommes, donc c'était très compliqué, et j'ai fait quand même venir deux fois les pompiers chez moi, suite à ça. Donc c'était... c'est assez violent, oui. Mm-hmm.
0: Vous évoquiez l'idée de mort, souvent, dans la crise de panique, pour en avoir fait quelques-unes, c'est vrai que c'est l'idée qui vient. Ça y est, je vais mourir, je vais tomber dans les pommes et je vais mourir.
1: Ah oui, c'est le sentiment qu'on a en tout cas.
0: Ouais.
1: Et c'est vrai que moi personnellement, c'est la première fois que j'en fais bien, donc je comprenais pas. Je pensais que j'étais malade. J'ai récemment fait des examens sanguins. Tout va bien, mais en fait, c'est la ménopause qui me rend. Dans cet état-là.
0: Et est-ce que vous l'avez relié, vous avez relié ces crises d'angoisse et de panique à la ménopause ou
1: Ah non, du tout.
0: Du tout. D'accord.
1: Du tout. Je pensais que j'étais malade.
0: D'accord.
1: Je m'imaginais plein de choses. Non, j'avais pas du tout relié à la ménopause. Non.
0: Et justement, moi, ce qui m'intéresse dans votre témoignage ce soir, alors il y a plein de choses qui m'intéressent, bien évidemment, mais vous avez parlé du mot tabou. Et que l'on ne parlait pas assez de ce sujet. Et finalement, vous, la première, vous n'avez pas été préparée à vivre. Justement, on ne vous a pas parlé des différents symptômes que l'on pouvait vivre en pré-ménopause et en ménopause. Finalement, c'est ça. Il n'y a pas beaucoup de communication sur cette période.
1: Non, du tout, à part les, enfin, à part quand on rentre dans les forums, on peut parler, quand on discute avec des personnes un peu plus âgées, oui. Qui nous racontent un peu leur, leur expérience, mais c'est toujours, ça revient toujours, les bouffées de chaleur, mais pas plus que ce que moi je vis, en tout cas aujourd'hui.
0: Oui, c'est vrai qu'on entend parler des bouffées de chaleur.
1: C'est ça, les bouffées de chaleur, la prise de poids, l'irritabilité, oui. Ça en fait partie, mais on ne parle pas de... Il y en a qui font des dépressions graves suite à... J'ai appris des dépressions pénibles dans la vie actuelle.
0: Donc, vous êtes tombée en dépression, si je comprends bien.
1: Dépression, non, mais il y a eu une période où j'étais un peu plus triste.
0: Oui.
1: Voilà. Alors, est-ce que c'est une dépression ou pas? Ça, je ne sais pas, parce que j'ai pas été voir de médecin pour en parler. Mais oui, il y a des périodes où j'étais un peu plus fragile.
0: Mmh. Et c'est pour cela que je disais que le sujet pouvait t'intéresser à certains hommes ce soir, parce que vous parlez d'être irrité par moments, d'être angoissé, et finalement, lorsqu'on a son compagnon ou son mari tout près, je pense que il peut vivre ça aussi d'une manière soit inquiète ou soit être avec momentanément une femme qui est de mauvaise humeur ou qui prend la mouche. Cette irritabilité dont vous parlez, ouais. elle peut toucher le couple aussi.
1: Bien sûr. Bon, après, moi, dans ces périodes-là, je n'étais pas en couple. Donc, voilà.
0: D'accord.
1: Donc, là, récemment, j'ai rencontré quelqu'un, mais je veux dire, je ne vis pas au quotidien avec la personne.
0: D'accord.
1: Donc, c'est vrai que... C'est, donc, je ne peux pas... Donc, c'est un peu...
0: c'est un peu plus facile.
1: Peu, voilà, c'est ça. D'accord. Je pense que ça aurait pu être difficile pour la personne avec qui parce que c'est toujours pas c'est pas simple.
0: Bien évidemment, vous dites donc que ce sujet est tabou. Vous auriez aimé qu'on vous en parle. Vous avez des femmes autour de vous dans votre famille, je suppose. On ne vous avait pas préparé à cela, on ne vous en avait pas parlé.
1: Non, pas à ce stade-là en tout cas.
0: Bon,
1: même s'il y a eu déjà des femmes autour de moi, notamment ma mère, mais bon après les parents, c'est toujours tabou. On ne parle pas de. On ne traite pas ce sujet-là en tout cas.
0: Oui.
1: Après les femmes autour de moi, bon, c'est les personnes, qui sont un peu plus âgées, parce que j'ai des copines un peu plus âgées, donc. On me racontait un peu leur ménopause, mais bon, c'était pour eux, ménopause assez banale, donc pas de symptômes comme moi je le vis.
0: D'accord.
1: Des bouffées de chaleur, la fatigue intense. Enfin moi, je sais que j'ai la fatigue intense où on est vraiment épuisé, on comprend pas pourquoi.
0: Oui.
1: Mais tout ça fait partie de la ménopause.
0: Cela peut être donc assez inquiétant, vu que il y a peu d'informations. Vous êtes donc allé sur Internet, vous renseigner.
1: Oui, je regardais un peu sur Internet, mais bon, c'était toujours répétitif, bouffée de chaleur. Il n'y avait pas... Il y a des symptômes de tout ce que moi, en tout cas, je vis. Mm-hmm. Bouffée de chaleur, prise de poids pour certaines femmes, mais pas les crises, pas... ça devient limite un peu handicapant.
0: Oui, je comprends.
1: Voilà, parce qu'on peut faire des crises à n'importe quel moment, en supermarché, à n'importe quel moment, on ne le contrôle pas. Ouais.
0: Bon, maintenant, vous savez que tout ça est relié à cette ménopause. Mais est-ce que cela a changé votre comportement? Est-ce que vous évoquiez que ces crises peuvent intervenir à n'importe quel moment? Ça crée chez vous une crainte de sortir, de sortir de chez vous?
1: Non, du tout. Non.
0: D'accord.
1: Non, pas du tout, mais on reste quand même assez vigilante. Mm-hmm. Voilà, enfin, moi, je suis très, j'écoute énormément mon corps, donc dès que j'ai l'impression que dès que j'ai un petit, des douleurs à la poitrine, parce qu'on a des douleurs, enfin, il y a des douleurs, enfin, moi, je sais que j'ai des douleurs au niveau de la poitrine, alors j'ai l'impression que je vais faire une crise cardiaque, enfin, il y a tout, c'est. Donc, je suis en alerte tout le temps.
0: Oui, je comprends.
1: Ouais. Et ça, tout ça, je ne l'avais pas, avant de vivre cette ménopause.
0: Mmh. Comment vous vous décririez, Benda? Est-ce que vous étiez un peu hypochondriaque avant ou pas du tout?
1: Ah non, du tout. D'accord. Non, du tout. Quelqu'un d'assez joyeuse.
0: Ce que je veux dire par là, c'est que moi, dès que j'ai une petite douleur quelque part, je me dis, ça y est. Ouais. Vous voyez, j'ai une petite douleur du côté gauche au niveau des côtes. Mm-hmm. Je me dis, ça y est, je vais faire une crise cardiaque. Ah, vous voyez ce que je veux dire?
1: Moi,
0: les hommes sont beaucoup plus...
1: D'accord. Non, moi, ça me le fait récemment depuis cette pré-ménopause ou ménopause. Bon, mm-hmm. Je serai ménopausée, je pense, au mois de décembre. Mais là, c'est depuis que je vis ma ménopause. J'ai l'impression que dès que j'ai une petite douleur ou quelque chose qui ne va pas, j'ai l'impression que je vais mourir.
0: Oui.
1: Mais bon, après, c'est parce qu'on a habitué notre... Enfin, j'en ai discuté avec une psychologue. En fait, on a un peu habitué notre corps à... c'est en fait un cercle vicieux.
0: C'est-à-dire
1: qu'en fait la moindre douleur ou le moindre problème, on panique. Enfin moi je panique. Hein. Ouais, voilà, ouais. Je fais une crise de panique en fait. Hein. Mm-hmm. Et donc ça devient un cercle vicieux. On faut essayer de se contrôler, je pense.
0: Les crises de panique étant extrêmement fatigantes, parce qu'on est, on est vidé après une crise de panique. Hein.
1: C'est ça. On perd tous les moyens.
0: À quelle fréquence vous faites des crises d'angoisse, des crises de panique aujourd'hui?
1: La semaine dernière, je crois que je l'ai quand même fait au moins deux à trois fois.
0: La dernière,
1: c'était au supermarché. C'était la première fois que ça m'arrivait au supermarché.
0: Oui.
1: Alors là, j'étais mal. Hein. Oui, au supermarché, c'est... On ne sait pas si on va partir en courant du magasin. Mm-hmm. On ne sait pas s'il faut rester. Enfin, on ne sait pas comment réagir.
0: Bah justement, donc, j'allais vous poser la question. Si ça a commencé il y a quelques semaines, là, ou quelques mois?
1: Alors moi, la première crise d'angoisse a commencé en décembre l'année dernière.
0: D'accord. Donc depuis, vous me l'avez dit, vous avez consulté une psychologue. Est-ce que votre psychologue vous a conseillé et donné quelques techniques pour justement vous calmer lorsque vous êtes prise de ces crises de panique?
1: Alors oui, des techniques de respiration.
0: Oui, oui.
1: Voilà, les techniques de respiration. Après, qu'est-ce qu'elle m'a dit d'autre? Faire du yoga aussi, ça peut aider.
0: Oui.
1: De la méditation, des choses qu'on peut retrouver aujourd'hui sur Internet aussi.
0: Mm-hmm. Mais en tout cas, lorsque on est dans la crise, il est certain que tout de suite, il faut essayer de prendre sa respiration, inspirer. Vraiment jusqu'au bout, et puis expirer jusqu'au bout. Et c'est vrai que c'est un peu la première bouée de secours, on va dire, pour redescendre de la panique.
1: Oui, c'est exactement ça. Enfin, moi, quand je fais une crise de panique, j'ai l'impression que je vais toujours partir en courant. Parce que j'ai l'impression de vriller, mais Enfin, pour une personne qui n'a jamais fait de crise d'angoisse ou de panique, c'est vrai que ça fait bizarre. Enfin, moi, en tout cas. Ça fait.
0: C'est très violent. C'est très violent.
1: Ah oui, c'est vraiment. Ah oui, c'est violent. Ah, ça, je comprenais pas parce que je connais des personnes autour qui ont des crises d'angoisse. Alors, quand ils me racontaient que quand il y a des crises, bon, moi, je prenais ça un peu à la légère, en fait.
0: Oui.
1: Mais quand on vit pas, en fait, c'est. En fait, je comprends mieux, en fait, aujourd'hui, la position des crises.
0: Et finalement, vous parliez de tabou tout à l'heure. Est-ce que c'est relié, finalement, au fait que lorsque, on est une femme de 50 ans, 53 ans, comme vous, et que la ménopause arrive, finalement, on n'a pas vraiment envie d'en parler à qui que ce soit. Est-ce qu'on le vit comme quelque chose de, voilà, quelque chose qui doit rester très intime? Est-ce que c'est difficile de le partager avec quelqu'un d'autre?
1: Ah non, moi j'en parle facilement.
0: D'accord.
1: Que ce soit aux hommes ou aux femmes. En tout cas, je parle de moi, de ma situation. Voilà. Oui, donc j'en parle quand même assez librement, moi.
0: Oui, et c'est très bien, je trouve. C'est très bien parce que je pense que beaucoup de femmes, lorsqu'elles traversent cette période, se replient un peu sur elles-mêmes, vivent ça de manière assez violente, parce que c'est souvent considéré, ou en tout cas vécu par les femmes, comme la fin de quelque chose dans la vie.
1: D'accord, oui, c'est un peu ça, c'est peut-être un peu pour ça qu'il y a pas mal de, enfin, beaucoup de femmes qui font des dépressions, parce que peut-être qu'elles n'en parlent pas, enfin je...
0: Oui.
1: Je pense que c'est lié. Moi, je sais que j'en parle beaucoup. Enfin, de toute façon, mes enfants me voient aussi dans la situation actuelle, donc j'en parle. Voilà, à mes enfants. Voilà, et puis, ils me voient, de toute façon, quand je fais mes crises aussi. Donc, pour eux, c'est aussi un changement. Ouais, c'est...
0: Mais il serait bon, donc, pour vous, que l'on communique un peu plus sur ce sujet.
1: Ah oui, complètement. Parce que c'est... Pour moi, c'est comme si c'était un sujet, enfin, je sais pas, fantôme, quoi.
0: Oui.
1: On ne parle pas de tous ces symptômes, mais il y en a peut-être d'autres que je ne connais pas,
0: que
1: je vais peut-être découvrir.
0: Ouais.
1: Que je vais peut-être découvrir, en tout cas, au fur et à mesure. Mais c'est vrai que c'est pénible, en fait. Ça nous flingue, en fait. C'est brutal. Ouais.
0: Oui. Qu'entendez-vous par ça nous flingue?
1: Ah ben, ça pourrit la vie.
0: Oui. Ça pourrit la vie. Vous dites que vous auriez aimé être un peu plus mis au courant. Alors moi, je ne suis pas un spécialiste du tout, je connais peu ce sujet. Mais est-ce que, en parcourant les sites internet, vous avez pu voir à quel âge la ménopause ou la pré-ménopause intervient? Est-ce que finalement, on peut être ménopausé à 40 ans, 45 ans, ou c'est vraiment entre la cinquantaine et la soixantaine que cela intervient?
1: Alors, je crois qu'il n'y a pas trop d'âge pour la ménopause. Il y a des personnes qui sont ménopausées à 30 ou 35.
0: D'accord.
1: Voilà. Après, l'âge en soi, on me dit que c'est toujours après 50 ans, mais c'est il n'y a pas d'âge, en fait.
0: Il n'y a pas d'âge.
1: Non, il n'y a pas d'âge. Non. Que je me suis un peu renseignée aussi. Il n'y a pas d'âge, non.
0: Vous m'avez dit avoir des enfants?
1: Oui, j'ai trois garçons.
0: Trois garçons.
1: Oui.
0: Est-ce que aussi, la ménopause, c'est se dire je n'aurai plus d'enfants, ou en tout cas, il y a un rapport à la maternité, au fait de donner la vie. Est-ce que c'est quelque chose qui traverse la tête?
1: Ça a traversé, oui, ça a traversé l'esprit au début. C'est vrai, même si j'ai 53 ans et que j'ai eu trois garçons, mais ça traverse quand même l'esprit, oui. C'est dire qu'en fait, c'est une fin. On peut plus faire d'enfants, même si après 50 ans, forcément, je voulais pas d'enfants, mais c'est que ça traverse quand même l'esprit, oui. Donc, je pense que ça peut être aussi perturbant.
0: Oui, ça peut jouer sur le moral, même si, comme vous le dites, à 53 ans, beaucoup de femmes n'ont plus le projet de faire des enfants, mais toutes celles qui m'ont parlé de cette ménopause, elles m'ont parlé de cette idée, bien, c'est la fin de
1: quelque chose, oui.
0: De quelque chose, comme une petite mort, en fait.
1: C'est ça, on passe à une étape, une autre étape de la vie, en fait.
0: Oui.
1: Et c'est donc, c'est ça, c'est un peu une étape de la vie, une autre étape de la vie, donc c'est un peu l'approche de la mort, parce qu'après la ménopause,
0: Dans la vieillesse. Vous avez 53 ans, Benda, il vous reste beaucoup de choses à faire. Peut-être vous nous ferez une bonne centenaire. Et c'est la période, finalement, qui est difficile à vivre, parce qu'elle est subite. Elle arrive comme ça. Et puis, pour vous, comme vous nous l'avez précisé, parce que ce ne sont pas toutes les femmes qui vivent des crises d'angoisse, qui frôlent la dépression. Parfois, ce sont des bouffées de chaleur. La prise de poids est quelque chose qui est assez courant, hein, je crois.
1: C'est vrai que c'est assez courant, mais ça aussi, on s'y attend pas, parce que la prise de poids, elle vient crescendo, en fait. On s'en rend même pas compte.
0: Oui.
1: On se réveille un matin, non mais c'est vraiment... On se réveille un matin, on a pris... Enfin, voilà.
0: On a pris...
1: C'est arrivé, on a pris 10 kilos d'un coup, et on se demande même comment ces 10 kilos sont arrivés, parce qu'on
0: oui.
1: On les voit. Ouais, c'est vraiment crescendo. Enfin, je veux dire, c'est... Et donc, c'est vrai que ça peut être violent aussi.
0: Oui, voilà, bien sûr.
1: On voit que le corps change, et puis en plus des symptômes, des douleurs articulaires aussi, ça c'est lié. Il y a plein de changements, en fait, qu'on découvre. On découvre, en fait, notre nouveau corps de femme ménopausée.
0: Oui.
1: Et donc, toutes les douleurs qui peuvent s'y accompagner.
0: Vous vous êtes sentie seule à vivre cette ménopause, en fait
1: Oui, je me suis sentie seule. Parce que même quand, on en parle au médecin traitant, à part nous prescrire une prise de sang pour savoir où on en est, on n'a pas de... Voilà, après, il existe peut-être des associations. Ça, j'allais me renseigner dessus.
0: Oui.
1: Des associations de femmes en ménopause ou après de ménopausée, ça doit certainement exister. Mais ça, c'est vrai que j'ai pas regardé. Mmh.
0: Vous auriez en tout cas aimé que l'on vous informe, qu'on vous prépare un peu plus à cette étape. Hein, on peut parler d'une étape fondamentale dans la vie d'une femme. La ménopause arrive et bouscule pas mal de choses, et dans la tête, et dans le corps.
1: Et dans le corps, oui.
0: Ouais. Que diriez-vous
1: c'est vrai qu'il devrait exister.
0: Que diriez-vous à celles qui nous écoutent ce soir et qui n'ont pas pensé à ce moment? Est-ce que, finalement, il faut s'y préparer aujourd'hui, vous qui, finalement, ne vous y êtes pas préparé du tout, ça vous est tombé un peu, en tout cas, c'est le sentiment que j'ai, c'est tombé d'un seul coup comme ça et ça a été assez violent.
1: Oui, ça a été violent. Je savais que j'allais être ménopausée un jour. Hein. Je savais que j'allais être... Enfin, là, je savais que ça allait arriver, mais bon, ça a pris... Quand on a 45 ans, on se dit, oh, on a le temps, c'est 50 ans, parce que, bon, tout le monde dit que c'est à 50 ans.
0: Oui.
1: Mais en fait, j'en ai 53, à 50 ans, j'étais pas ménopausée. Ça commence tout juste là, mais voilà, donc ça fait tout juste un an, parce que il y a quelques mois, au mois d'octobre, novembre, décembre dernier, j'avais encore mes règles. Donc on dit qu'une femme ménopausée, il faut attendre une année, donc au mois de décembre, là, je pourrais dire que je suis ménopausée. Voilà, mais je suis en pré-ménopause. Pour moi, je suis encore en pré-ménopause, mais c'est la fin de la pré-ménopause, on va dire.
0: D'accord. Cette période devrait durer combien de temps Et finalement, vous devriez, à votre avis, retrouver une vie plus sereine dans combien de temps?
1: Ben, je me suis renseignée. Il paraît que ça dure 10 ans. Donc,
0: ça dure 10 ans?
1: Oui, 10 ans. Ah oui, 10 ans, hein, sur certaines femmes. Ouais. Alors, si ça dure 10 ans, bon, après, je pense qu'il y a des traitements, des œstrogènes pour essayer de réguler un peu les hormones.
0: Oui,
1: voilà.
0: Oui.
1: Mais ce sont des traitements, peut-être qu'il existe des traitements à base de plantes, avec les naturopathes, je pense que c'est peut-être mieux, on va dire. Mais ça soulage quand même, je pense, ces traitements. Voilà, parce que j'avais, pour me soulager, j'avais été à la pharmacie pour prendre de l'ophytose, déjà pour essayer de calmer un peu le...
0: Oui.
1: Le stress, et donc j'ai discuté avec une pharmacienne, et donc elle était contente de me parler, et puis moi j'étais contente de lui parler, parce que donc je lui ai dit que j'étais en plein dedans, et donc elle m'a raconté son parcours, en fait.
0: Oui.
1: Elle m'a raconté son parcours quand elle était en plein dedans, et tous les symptômes qu'elle m'avait donnés, c'est exactement les symptômes que j'ai, des fois du mal à respirer, on a l'impression d'avoir un problème au cœur.
0: Oui.
1: On a des spasmes, enfin... il y avait ça, les crises d'angoisse, en fait, tout ce que je vivais, en fait, elle avait vécu. Elle avait vécu, ouais, donc une douleur. Donc elle était contente d'en discuter avec moi. Et justement, elle me disait que ben on n'en parle pas assez et qu'elle aussi qu'elle avait énormément souffert. Et depuis qu'elle prend les œstrogènes que le gynécologue lui a prescrit, et ça va beaucoup mieux, mais oui, vraiment beaucoup mieux.
0: Donc, j'allais dire que voilà, vous avez parlé de naturopathe, mais il faut absolument, vous qui nous écoutez, mesdames, mesdemoiselles, il faut aller voir bien évidemment votre gynécologue pour essayer de réguler ce système hormonal qui tout à coup subit même une tempête, hein, parce que c'est l'équivalent d'une tempête. Vous prenez donc que on en parle plus, que cela soit moins un tabou. D'ailleurs, si vous qui nous écoutez, vous voulez réagir, vous savez que vous êtes sur RCF Notre-Dame et que vous pouvez nous appeler au 01 56 56 44 44, parce que c'est un sujet, bien évidemment, qui touchera toutes les femmes à un moment de leur vie. Aujourd'hui, votre gynécologue, en fait, vous suit, vous a donné un traitement. Est-ce que vous sentez tout de même une amélioration ?
1: Alors, non, pas encore. J'ai toujours pas de traitement, parce que j'attends, j'ai rendez-vous la semaine du mois d'octobre, donc là, je vais certainement avoir mon traitement qui pourrait essayer de réguler les hormones. Voilà. Donc là, bon, pour me calmer, moi, je prends de l'euphytose ou du magnésium. Voilà.
0: Bon, vous verrez que les choses aussi se mettent en place et que à un moment, la perte de poids ralentit. Et puis après, on rentre dans une vie où l'on s'adapte. J'ai connu certaines femmes qui pouvaient obséder sur ce poids et qui faisaient tout pour le perdre. Il y a tout un tas de conseils que vous donneront votre naturopathe et votre gynécologue. Mais bon, on vit cette période souvent d'une manière difficile. Et je vous souhaite donc plein de courage, Penda, et surtout merci pour votre témoignage qui suscite déjà beaucoup de messages, parce que bien évidemment, mesdames, vous êtes concernées ou pas encore concernées, mais vous savez que c'est une période, comme Penda nous l'a décrite, qui est une période qui peut se révéler être difficile et compliquée. Donc, autant se renseigner avant pour éviter finalement tout ce que vous avez vécu qui vous a fauché un peu sur le moment.
1: Ah oui, parce que c'est en fait une déflagration. C'est ça. Et je pense qu'on peut, pour éviter de vivre ça, je pense que il doit exister certainement des réunions.
0: Oui. Des groupes de parole.
1: Voilà, des groupes de parole, ça doit exister, ça. Mais bon, c'est vrai que on se dit, on a le temps. Enfin, la ménopause, c'est pas pour nous.
0: Elle arrive un jour. En tout cas, vous qui nous écoutez, si vous connaissez des groupes de parole ou des associations, vous n'hésitez pas à nous communiquer où on peut les trouver. Et bien évidemment, nous les mettrons sur la page Facebook La Voix d'Olivier. Et comme ça, Penda, comme vous toutes, mesdames, vous pourrez profiter peut-être de ce contact et établir un dialogue pour en savoir plus sur la préménopause et sur la ménopause qui est une période particulière et qui peut s'avérer être déstabilisante. Merci Penda pour votre témoignage ce soir sur RCF Notre-Dame. Et puis, je vous souhaite plein de courage.
1: Merci beaucoup.
0: Bonsoir Penda. Au revoir.
1: Bonsoir à vous. Au revoir.
0: Bonsoir, au revoir.
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0: C'était David Cruzin qui nous interprétait Sun Song, la chanson du soleil. Il est 21h38, presque, à 4 secondes près. Vous êtes sur RCF Notre-Dame. Vous pouvez nous appeler au 01 56 56 44 44 pour réagir ou peut-être vous qui êtes inspiré, tout à coup, vous vous dites « Moi aussi, j'ai envie de raconter mon histoire. Moi aussi, j'ai envie de déposer quelque chose, témoigner de ce qui m'est arrivé et j'ai envie de parler. » Alors, n'hésitez pas à faire ce numéro. Nous accueillons maintenant Véronique sur l'antenne d'RCF Notre-Dame. Bonsoir Véronique.
1: Bonsoir.
0: Alors Véronique, d'où nous appelez-vous ?
1: De Biscarrosse.
0: De Biscarrosse, d'accord. Et quel âge avez-vous ?
1: 50 ans.
0: 50 ans. Alors, vous voulez me parler ce soir d'un sujet qui a animé tout l'été la France, je dirais l'Europe, hein, puisque le sujet dont vous allez nous parler a touché d'autres pays. Mais vous habitez la région de Biscarrosse.
1: Oui, tout à fait. Donc, ben, j'ai vécu cette catastrophe du mois de juillet où le feu a pris pas mal notre forêt. Des habitations ont été détruites. Donc, ça a été un moment éprouvant.
0: Je n'en doute pas. Alors, justement, je pense que nos auditrices et nos auditeurs veulent savoir comment vit-on un moment comme celui-ci. Parce que qu'est-ce qui peut nous passer par la tête lorsque, déjà, on voit ce feu qui se rapproche, qui se rapproche ?
1: Eh bien, la peur, simplement, savoir qu'est-ce qui va se passer. Donc, nous, on n'a pas attendu d'être évacués. On est parti, quand on a vu que le feu s'approchait aussi vite, on est parti, ma femme, on a pris nos chats, et on a pris les voitures, on a dit, on s'en va, c'est plus possible. Et on est parti sur la teste, loin de ce feu. Quand on était en voiture, on se demandait si on allait retrouver notre appartement, notre ville, puisqu'il s'approchait du Biscarrosse-Bourg. Donc, on ne savait pas ce qu'on allait retrouver, si on allait retrouver quelque chose.
0: Si vous alliez retrouver votre maison, c'est ça, finalement.
1: Tout à fait, oui.
0: Parce que ce feu, en fait, s'est rapproché dangereusement de beaucoup de villages, de villes même, hein, puisqu'il n'était qu'à 20 km de Bordeaux, puisque vous êtes dans le sud-ouest. Vous vous doutiez qu'un tel phénomène pouvait vous arriver un jour comme ça ? Est-ce que c'est quelque chose qui vous avait traversé la tête, Véronique ?
1: Oui, parce que déjà, il y a 2 années avant, on a eu le feu vers la dune du Pilat.
0: Oui.
1: Qui s'est approché, on était à la limite de, c'était à la limite de Biscarrosse. Donc déjà, on n'a pas eu besoin d'être évacué, mais déjà on avait vécu ça. Mais je pensais pas qu'un jour Biscarrosse allait avoir ça, quoi. C'était énorme.
0: Oui, je me souviens de ce feu. C'était il y a 2 ans, hein, la dune du Pilat, ou l'année dernière. Il y a 2 ans, oui.
1: 2 ans, oui.
0: Et c'est vrai que vous aviez déjà vécu un épisode assez traumatisant. Là, vous anticipez avec votre compagne et vos 3 chats. Pourquoi vous anticipez ? Vous voyez que ça se rapproche de plus en plus ?
1: Ah oui, on voyait les flammes de nos chambres, on voyait bien les flammes, hein, c'était à 5 km de notre appartement, donc on les voyait comme tout près. Donc là, la peur est arrivée et on a dit, on n'attend plus maintenant d'être évacué, on s'en va.
0: Ouais. Donc vous êtes allée où, Véronique ? Parce qu'on s'en va, mais on s'en va où lorsqu'on abandonne sa maison ou son appartement ?
1: Eh ben, on s'en va. Au départ, on était à Biscarrosse-Plage, puisque c'est là où il y avait toutes des salles pour passer la soirée, la nuit, oui. En attendant. Sauf que quand on arrivait à Biscarrosse-Plage, on voyait il y avait tellement de monde qu'il y avait des gens qui étaient sur l'herbe avec leur famille. Donc on a dit c'est pas possible, on peut pas rester comme ça. Et puis le feu, il était tellement contradictoire, il n'arrêtait pas de changer de sens que ma femme, elle a dit non, on reste pas à Biscarrosse-Plage, on s'en va, on est parti sur la tête.
0: Vous êtes parti sur la tête. D'accord.
1: Sur la tête, parce qu'on avait nos trois chats, donc on voulait leur bien aussi, on ne pouvait pas rester comme ça dans la voiture avec eux.
0: Bah bien évidemment. Il y a malheureusement beaucoup d'animaux qui ont péri dans tous ces feux partout en France. Je le dis parce qu'on en a un peu parlé, mais on en a peu parlé, en fait.
1: On n'en parle pas assez de ces pauvres bêtes.
0: Ben oui, parce que je me souviens de la forêt de Vincennes, où il y a eu un nombre de biches, de cerfs, en tout cas, je veux dire, plein d'animaux qui ont perdu la vie, et c'est vrai qu'on n'en a pas vraiment entendu beaucoup parler. Vous êtes resté combien de temps, donc, hors de chez vous ?
1: On est parti donc le jeudi soir, on est rentré le lundi, sachant qu'à Biscarrosse, on pouvait commencer à rentrer le dimanche. Mais nous, on a dit, bon, on va attendre que vraiment ça soit calme et que ça soit vraiment fini. Donc, on est rentré le lundi après-midi.
0: Alors, bien évidemment, au cœur de ce combat, comme je l'ai dit, partout en France, les soldats du feu, nos pompiers, nos sapeurs-pompiers, étaient bien évidemment en première ligne. Et vous avez beaucoup pensé à eux, Véronique ?
1: Tout à fait, parce que je me suis dit, c'est pendant que nous, on s'en va, on s'éloigne du feu, eux, ils sont les premiers à se battre contre le feu pour sauver nos maisons, nos forêts, notre territoire. Et je voulais les remercier, parce que c'est gentil de dire merci, mais bon, je voulais faire autre chose que les remercier.
0: Et vous avez ressenti là-bas, ou alors on est trop loin, on est trop dans la panique, dans le sentiment de peur, que finalement, il n'y avait pas assez de moyens humains sur le feu qui vous occupait, vous, mais d'une manière générale, est-ce que vous avez pris conscience que les pompiers devaient être aidés, voire qu'on n'avait jamais anticipé une telle situation? Est-ce que ça, vous en êtes rendu compte, ou c'est après que vous avez réalisé, à travers les journaux télévisés, que nous manquions cruellement de moyens humains, et puis aussi de d'équipements qui puissent faire face à ce type de phénomène ces phénomènes vont arriver de plus en plus maintenant. Comment est-ce que vous avez pris conscience de ça ? Parce que on va voir que vous avez ensuite eu une initiative envers ces soldats du feu.
1: Mais déjà, ça fait un bon moment qu'on entend qu'ils sont pas les moyens nécessaires pour combattre le feu, ou pas assez les moyens quand il y a des catastrophes qui peuvent arriver sur Terre. La deuxième, c'est que quand je les vois, les pauvres, avec une seule, avec un bout de d'écharpe pour les protéger, oui. Je me dis, mais c'est pas possible, quoi. Comment ils peuvent faire? Après, ils doivent bien avoir des maladies respiratoires, c'est pas possible. Et quand je vois, et on a eu la chance, qu'il y ait des avions très proches de chez nous pour qu'ils puissent venir combattre le feu. Et puis quand on est revenu, il y avait plein de camion de sapeurs-pompiers qui était là de toute la France. Donc, je me suis dit, c'est pas possible. Il n'y a pas assez de moyens ici en France, c'est pas normal pour que tous les pompiers arrivent de France pour sauver une ville.
0: Mmh. En tout cas, j'encourage celles et ceux qui, lorsque les pompiers vont passer aux périodes où ils passent, hein, chez vous, pour distribuer leur calendrier, n'oubliez pas ce que nous avons vécu l'été dernier, car cet argent, bien évidemment, ira pour nos soldats du feu, pour nos pompiers, et nous en avons grandement besoin, on l'a vu. Beaucoup de pompiers étaient au bord de l'épuisement cet été et on s'est aperçu qu'on manquait cruellement en France de moyens. Alors vous avez décidé de venir en aide aux pompiers, hein, d'essayer de les aider. Racontez-moi ça.
1: Comme en ce moment ils sont en grève pour justement manifester pour pour avoir plus de moyens.
0: Oui.
1: Ils sont en grève, ils vont manifester ces prochains jours. Je me suis dit, nous, on peut pas aller sur Paris les soutenir. On habite trop loin, donc j'ai voulu mettre en place une pétition. Voilà. Où depuis le 23 août, je l'ai mis en place. J'en suis à 1030 signatures.
0: Mmh. Comment voilà, s'appelle cette pétition, Véronique?
1: Soutenons nos pompiers.
0: D'accord. Et on peut la trouver où, cette pétition?
1: Sur change.org.
0: Change.org, d'accord.
1: Oui.
0: Aidons nos pompiers. C'est juste, finalement...
1: Soutenons nos pompiers, oui. J'ai marqué, face aux flammes, nous avons besoin d'eux. Soutenons nos pompiers.
0: D'accord. Et en fait, ça n'est pas du tout une cagnotte, c'est juste une pétition.
1: Ah non. Ce n'est pas une cagnotte du tout, c'est une pétition pour les soutenir, pour avoir un peu plus de soutien, leur dire qu'on est derrière eux. Et puis après, une fois que j'aurai terminé, je l'enverrai au préfet des Landes.
0: Oui, parce que 1300 signatures pour l'instant, chers amis, vous qui nous écoutez bien évidemment dans les Landes, où le feu a ravagé bien des hectares, partout en France, ce feu était un monstre qui, on l'a vu, hein, a non seulement englouti quelques villages, mais surtout qui a aussi tué de jeunes pompiers, qui a tué hein, plusieurs de nos soldats du feu. Et ils ont vraiment besoin de sentir que nous sommes derrière eux. Et sur change.org, allez signer cette pétition, parce que plus vous serez à signer cette pétition, plus, bien finalement, Véronique, lorsqu'elle la remettra au préfet, il y aura sans doute une prise de conscience supplémentaire pour demander des moyens. Parce que malheureusement, ça n'est pas en 10 mois, là, ou en 9 mois, qu'on va réussir à se protéger complètement de ces feux. Malheureusement, ça va recommencer et ça va être de plus en plus fréquent. Alors, allez sur cette pétition sur change.org. Vous avez combien de signatures, m'avez-vous dit, pour l'instant?
1: Alors là, sur change.org, je suis à 500 signatures. Et après, dans Biscarros, je suis sur papier et je fais signer voilà, aux passants, et j'en suis à 1030 signatures.
0: D'accord. Bon, c'est déjà pas mal, mais il faut signer, il faut continuer. Et est-ce que, lorsqu'on a vécu un événement comme celui-là, c'est assez traumatisant. Est-ce que on ne dort plus tranquillement? Est-ce que finalement ça ne crée pas une peur déjà pour l'année prochaine, lorsque le soleil et ses canicules vont revenir? Est-ce que ça vous a changé quelque part de vivre cet épisode cet été?
1: Ah oui, ça a extrêmement changé. Dès qu'on entend les sirènes de pompiers, ça dit ça y est, on a un feu quelque part. Ou dès que là, dans les Landes, là, cette semaine, il y a eu le feu, on se dit non, c'est pas possible, pas encore. Le sommeil, il est très léché. Ça a beaucoup changé la façon de voir les choses. Oui.
0: Aujourd'hui, en tout cas,
1: c'est traumatisant.
0: Oui, c'est traumatisant, je veux bien vous croire. Je ne sais plus, je cherche depuis tout à l'heure comment on appelait justement ce feu. Il y avait le mot « monstre » dedans, mais je ne sais plus comment les gens qualifiaient ces flammes, ce feu qui avançait, et que les pompiers, malheureusement, avaient du mal à contenir, mais je ne me souviens plus de l'expression employée, mais on est face à un monstre, en tout cas, qui avance et qui est difficilement... qu'on peut combattre difficilement.
1: Oui, et puis c'est surtout qu'il y avait changement de vent, donc ouais. On ne savait pas trop dans quelle direction il allait, donc c'était surtout ça aussi qui fait peur, hein. Et puis entendre... tout ce qui est pneus de voiture ou des choses comme ça, quand on entend ça, on se dit ça y est, on a l'impression que c'est la guerre, quoi. C'est comme une guerre.
0: Et c'est comme une guerre, vous avez raison.
1: Et quand on voit ces maisons détruites et ces usines et ces forêts, on a les larmes aux yeux.
0: Et ces animaux aussi.
1: Il y en a qui ont perdu leur maison, leur boulot. Il y en a, pendant que je fais la pétition, qui me disent « Nous, on a tout perdu. »
0: Oui, et j'ai d'ailleurs, je vais le dire ce soir, j'ai vu des témoignages de beaucoup de personnes qui avaient perdu leur maison, qui avaient perdu leur entreprise, comme vous dites, qui avaient perdu leur restaurant, leur commerce, et qui faisaient preuve d'une dignité et d'un courage remarquable. Et ce soir, je vais juste faire appel aux assureurs face à ces Français qui ont tout perdu. J'espère, en tout cas, que tout le monde va bien se comporter. Parce que il y a bien évidemment les pompiers, mais il y a aussi les victimes. En attendant, les pompiers, dans quelques jours, hein, je crois, vont manifester. Ils vont manifester, hein, c'est ça, Véronique ?
1: Oui, ils vont manifester. Oui, à Paris, il y a une manifestation qui est prévue.
0: Vous savez, vous connaissez la date ou pas ?
1: Il me semble que c'est le 28.
0: Le 28 septembre. D'accord. Bon, en tout cas, vous qui nous écoutez, n'oubliez pas d'aller sur change.org et d'aller signer cette pétition face aux flammes. Nous avons besoin d'eux, réclamant bien évidemment plus de moyens humains et matériels pour les sapeurs-pompiers et ceux partout en France. Merci beaucoup Véronique pour votre témoignage ce soir sur l'antenne d'RCF Notre-Dame. Et je vous souhaite bien évidemment... plus de quiétude, plus de sérénité, et j'espère que l'été prochain se passera de manière plus calme pour vous dans les Landes, dans le Sud-Ouest, et puis finalement partout, dans toutes les régions qui sont habituées malheureusement à voir ces feux qui sont, je le rappelle, souvent en plus d'origine

0: C'est Joe Charles Redman qui nous jouait The Folks Who Lives on the Hill. Excellent ce morceau. Moi j'adore le saxo. Je ne sais pas si vous aimez cet instrument, mais je trouve vraiment cet instrument reposant. En tout cas, il me touche beaucoup. J'espère que vous aussi, vous aurez été touché par la musique de Joshua Redman. Nous accueillons maintenant Philippe sur l'antenne de RCF Notre-Dame. Bonsoir Philippe.
1: Bonsoir.
0: Bonsoir. D'où m'appelez-vous Philippe ?
1: Je vous appelle de Toulon.
0: De Toulon. Et quel âge avez-vous ?
1: 60 ans.
0: 60 ans. De quoi voulez-vous me parler, Philippe ?
1: Vous parliez de maladie du psychisme hier soir.
0: Oui. De santé mentale, en fait, oui.
1: Non, pas santé mentale, non.
0: Santé mentale.
1: Ah, santé malade, oui.
0: Oui.
1: D'accord. Ça m'intéressait d'en parler un peu de mon mal.
0: Oui.
1: J'ai parlé avec je ne sais plus comment
0: elle s'appelle. Avec Hélène.
1: Hélène, oui.
0: Oui.
1: Hélène. Et j'ai laissé mon témoignage.
0: Oui.
1: Donc je voulais simplement dire que j'étais schizophrène. Mm-hmm. Je ne sais plus
0: prenez
1: la maladie elle-même.
0: Oui, prenez votre temps oui. Parce que c'est un sujet que j'ai traité il y a 16 ans, 17 ans maintenant.
1: Oui.
0: C'est un sujet que je connais bien. Vous êtes n'hésitez pas à parler on va remonter le temps. Et puis vous allez nous raconter comment les premières crises sont apparues, sous quelle forme, et puis on va dérouler votre histoire, parce que souvent, finalement, lorsqu'on parle de schizophrénie, en France en tout cas, c'est pour évoquer des faits divers, souvent sanglants. Mais finalement, on ne parle jamais des personnes porteuses de ce handicap, hein, qui est la schizophrénie, et qui vivent, eux, souvent dans la peur, qui ont peur de l'autre, qui vivent en plus une vie qui est compliquée. Donc, Hélène m'a parlé de vous, bien évidemment. Je connais votre histoire, mais j'aimerais que vous la partagiez avec les auditrices et les auditeurs d'RCF Notre-Dame. À quel âge cela a commencé, Philippe ?
1: En fait, mes

0: quand à un moment même, on n'en a pas eu conscience.
1: Oui.
0: Donc, ma maladie remonte peut-être dès mes 12-14 ans. Et elle a continué d'évoluer avec le temps, avec le fil du temps. Et je n'ai pris connaissance de ma maladie que dans les années 2010. Année où je suis allé, j'ai été interné. Et où on m'a soigné pour cette maladie.
1: D'accord.
0: Et je voulais dire qu'elle était très handicapante parce que elle enferme la personne dans des symptômes qui ne sont pas de bons symptômes.
1: Ils sont effrayants, je crois.
0: Oui, ils sont effrayants, oui.
1: Oui, alors, si j'ai bien compris, avant 2010, vous ne gardez pas vraiment de souvenir de la manifestation de cette maladie ?
0: Non, pas du tout, non.
1: Pourquoi, à votre avis ? Ce sont les médicaments qui ont anesthésié un peu, non. Qui ont fait oublier ?
0: Non, je n'ai pas été suivi médicalement.
1: Vous n'avez pas été suivi médicalement ? D'accord. Et oui. comment se fait-il que vous n'y ayez pas été suivi avant ?
0: Parce que mes parents me jugeaient tout à fait normal et moi-même ne réalisais pas le pourquoi de ma conduite. Mmh. Je n'arrivais pas à discerner. Et finalement, c'est mon père qui un jour m'a dit, après m'avoir fait passer par plusieurs
1: médecins. Oui.
0: M'a dit, écoute, si on l'avait su, on t'aurait soigné avant. C'est une maladie que tu as et il faut faire avec et il faut espérer qu'elle se résorbe. Et ça n'a pas été du coup tout le cas, bien sûr, puisque j'ai eu des voies vers 2016, par là, 2016. J'ai commencé à entendre des voix et très agressives. Je dirais même si le schizophrène des films que l'on voit à la télévision était représenté par ces voix, c'était plus eux qui étaient psychopathes que moi.
1: Oui. En fait, ces voix vous ont pris. Je suppose que si vous avez été hospitalisé en 2010, c'est que il y avait d'autres manifestations de la maladie. Vous parlez de votre comportement. Lorsqu'en 2010, on vous hospitalise, est-ce que vous vous souvenez de la raison pour laquelle on vous hospitalise ? Est-ce que c'est déjà...
0: C'est pour
1: cette schizophrénie, de toute façon, déjà en 2010.
0: Comment ?
1: C'est déjà pour cette schizophrénie qu'on vous hospitalise.
0: Oui, bien sûr, bien sûr. Mm-hmm. Écoutez, j'étais très agressif.
1: Oui.
0: J'entendais ces voix qui me criaient des invectives. Et moi, j'ai tout soutenu sur le coup du surnaturel. Pas sur celui de la maladie, mais du surnaturel. J'ai cru que ces personnes étaient à l'existence réelle de ces voix. Et bon, j'ai eu à les subir et je suis devenu moi-même très agressif.
1: Oui.
0: Je ne veux pas dire que les schizophrènes sont des gens, tous des gens agressifs.
1: Non, bien évidemment.
0: Moi, j'en suis passé par là, de cette façon-là. Je me souviens très bien que c'était un soir où j'étais chez moi et j'étais sorti dans la rue vers tard le soir. Et j'avais l'impression d'être observé et j'avais l'impression de confronter avec la mort.
1: Que, pardon ?
0: J'ai eu très peur, bien sûr. J'entendais réellement cette voix qui voulait me faire du mal.
1: D'accord.
0: Et j'ai piqué une crise de colère. Et deux, trois jours après, j'ai piqué un... j'étais dément, quoi. J'étais...
1: Vous étiez en crise de démence.
0: Comment ? Oui, une crise de démence, oui.
1: Cette voix, en fait, qu'est-ce qu'elle vous criait, cette voix ?
0: Cette voix ?
1: Oui, elle vous dites, elle vous invectivait. Donc, cette voix vous menaçait ou vous ordonnait des choses ou, comment se manifestait-elle ? Puisque
0: elle
1: vous m'avez
0: me
1: dit.
0: Menaçait.
1: Elle vous menaçait.
0: Elle me menaçait.
1: D'accord.
0: Comme si c'était, vous savez, dans notre religion, le diable passe pour un chasseur d'âmes.
1: Oui, oui.
0: Et donc, moi, j'ai cru être confronté à ça.
1: D'accord. Vous êtes très chrétien, hein, me semble-t-il.
0: Oui.
1: Et là, tout à coup, comme vous m'avez dit, rattacher cela au début au surnaturel, vous aviez ce sentiment, en tout cas même cette réalité dans la tête, que le diable était en train d'essayer de vous prendre.
0: Oui, oui. Mmh. Oui. Et donc, c'est vrai, au lieu de faire... J'ai peur, mais ces voix, au lieu de laisser passer, je les ai affrontées.
1: Vous les avez affrontées?
0: Je les ai affrontées. Je leur ai parlé comme à des personnes réelles.
1: Mm-hmm.
0: Et bon, j'ai eu des illusions. Des
1: hallucinations?
0: Des hallucinations, oui, des hallucinations. Oui. D'une part, il y avait les voix qui me menaçaient. D'autre part, je voyais des choses qui n'étaient pas normales.
1: Vous avez dû avoir très peur.
0: Oui, très peur, oui, oui. Très peur.
1: Souvent, on oublie de souligner cela, que... toutes les personnes qui sont porteuses de cette maladie mentale qui est la schizophrénie sont souvent des personnes qui vivent dans une peur terrible, insurmontable, parce que justement ces voix, souvent ces hallucinations sont toujours effrayantes.
0: Oui. Oui, oui, oui. Et même, même maintenant, je continue à les entendre, malgré mon traitement. Mais ça, c'est parce que je pense que c'est, je ne réponds pas.
1: Pas bien encore au traitement.
0: Au traitement, oui.
1: Alors, on va en parler après du traitement, Philippe.
0: Oui.
1: Vous dites donc que vous affrontez à cette époque ces voix pensant au surnaturel. Finalement. Est-ce que c'est à partir de votre hospitalisation que vous saisissez que vous souffrez d'une maladie mentale ?
0: Je n'en ai pas conscience, en fait.
1: Non.
0: Non. Je n'en ai pas eu conscience.
1: Vous en avez pris conscience à partir de quand, à votre avis ?
0: Après que je sois sorti de l'hôpital. J'étais mal dans ma peau, j'ai même cherché à me suicider pour échapper à ces voix. Oui.
1: Vous vouliez, en fait, vous étiez trop dans la souffrance, en fait, quand vous avez voulu mettre fin à vos jours, c'était pour faire taire ces voix.
0: Oui, oui. Mmh.
1: Lorsque vous dites que vous êtes sorti de l'hôpital, c'est après cette hospitalisation en 2010 que vous ressortez de l'hôpital quelques mois ou quelques années après ?
0: Je suis resté une quinzaine de jours.
1: Ah oui, pas assez.
0: J'étais dans un hôpital que je ne me nommerai pas, mais dont les membres infirmiers se soignaient les gens n'importe comment. Mm-hmm. C'était vraiment c'était vraiment, on avait vraiment l'impression d'être comme traité comme des déchets.
1: Oui.
0: Parce que je me souviens une fois que j'ai perdu une j'ai eu une syncope. Et je me suis réveillé, je ne sais combien de temps après, sur le sol, avec tous les gens autour de moi qui parlaient entre eux et qui ne faisaient pas attention à moi. Donc, il n'y avait pas un suivi médical efficace
1: et sérieux.
0: Et sérieux.
1: Oui.
0: Je me suis même imaginé que j'y resterais pour le reste de ma vie.
1: Oui.
0: J'ai eu des hallucinations.
1: À nouveau.
0: Mmh. À nouveau, oui, j'ai à nouveau eu des hallucinations. Pas auditives, cette fois-ci, mais visuelles.
1: Oui. Quel type d'hallucination visuelle? Alors, si cela vous gêne, que je vous pose ces questions, vraiment, voilà, vous me le dites, et puis on... Voilà, parce que ça n'est peut-être pas bon que vous revisionniez ça, mais voilà, n'hésitez pas non. À me dire. Hein.
0: Je ne revisionne pas ça. Actuellement, je suis à nouveau dans les problèmes.
1: Oui.
0: C'est comme si j'étais dans un sas entre deux mondes.
1: Oui.
0: Où le monde de l'irrationnel prenait le pas de plus en plus sur moi, comme je disais à Hélène, comme si une réalité se substituait à l'autre, comme une feuille qui recouvrait l'autre.
1: Oui.
0: Et qui me reconnectait avec une réalité qui n'était pas bonne.
1: Ce qui est incroyable, en fait, et je le souligne pour nos auditrices et nos auditeurs, c'est votre capacité ce soir à être dans la réalité, pour le coup.
0: C'est la réalité, mais j'ai fait la paix avec moi-même et mes voix ne me font plus autant peur qu'auparavant.
1: D'accord.
0: Simplement, ça me pose de l'inquiétude parce que je ne sais pas quel sera mon devenir dans l'au-delà. J'ai peur que... Je crois à la réalité de... Par moment, à la réalité de la mort en tant que personne.
1: Qu'entendez-vous par la réalité de la mort en tant que personne?
0: Qu'elle fait partie de ce monde, ça, oui. Tout le monde le sait, mm-hmm. Mais en tant que personne, puisque je l'entends parler avec d'autres à mon sujet, et elles me disent des phrases un peu idiotes comme « je l'aurai », « j'ai son âme », « j'ai... » elle cherche à me prendre chacune de
1: vos qualités.
0: Elle cherche à prendre de plus en plus de ma personnalité, oui.
1: De votre personnalité. Et oui. C'est là que vous rebalancez dans l'irrationnel.
0: Oui. Oui, je le dis, mais que je ne pense pas qu'on nous ait tout dit. On a peur de la mort maintenant et plutôt on ne veut pas en parler et on ne veut pas en parler et donc je suis pas sûr que on a poussé l'accent sur la mort à propos du mental, du physique, mais à propos du mental...
1: Là, je pense, vous savez quoi? Je pense que là, par contre, c'est compliqué pour vous d'expliquer, en fait, justement, ces voyages, ces pages qui sont l'une de la réalité, l'irrationnel, celle de l'irrationnel qui recouvre celle de la réalité revenant. Je comprends que tout ça soit compliqué à expliquer.
0: Exprimer, oui.
1: Voilà. J'aimerais vous poser une dernière question par rapport, enfin, quelques. On va rester encore quelques minutes ensemble. J'aimerais savoir. Vous m'avez parlé de traitement tout à l'heure.
0: Oui.
1: Vous avez été traité là ces derniers temps.
0: Oui.
1: Sous quelle forme avez-vous été traité? Est-ce que vous avez été traité par une piqûre par mois? Est-ce que ça vous a fait du bien?
0: Non, sur la consommation de comprimés.
1: D'accord. Et est-ce que vous sentez que cela vous a fait du bien?
0: Ça fait du bien et maintenant j'essaie de reprendre le dessus en reprenant, quoi.
1: D'accord. Mais vous respectez bien la posologie et... Enfin, en tout cas, ce que vous dit votre médecin.
0: Oui.
1: D'accord.
0: Oui.
1: Il n'y a pas trop d'effets secondaires?
0: Les effets secondaires, c'est ces manifestations dont je vous ai parlé.
1: Oui.
0: Encore maintenant, j'ai l'impression de l'entendre. Où elle prend chaque fois un petit peu de ma personnalité en tant que personne, que ce soit... Ce qui compose ma vie avec mes amis, tout ça, j'imagine qu'elle exerce sur eux leur empire.
1: Oui, oui, oui. Mais cette voix n'existe pas. Et vous savez que c'est la maladie, en fait, cette maladie mentale qui, malheureusement, pour l'instant, est là, Philippe. Et moi, j'aimerais vous dire ce soir que, voilà, les médecins qui s'occupent de vous vont finir par trouver le bon traitement qui va chasser définitivement ces voies. Aujourd'hui, la médecine a beaucoup évolué. Il faut que vous soyez patient. Mais les médecins vont vous aider à sortir justement ces voies complètement de votre tête, chasser ces hallucinations. Mais il vous faut être patient, hein. Vous,
0: oui.
1: vous vivez où? Vous vivez chez vous maintenant ou vous vivez à
0: chez
1: l'hôpital?
0: Moi, oui.
1: Chez vous.
0: Chez moi.
1: D'accord. Et toujours avec vos parents?
0: Non, mes parents sont décédés dans le cours de la même année.
1: D'accord.
0: Donc, j'ai des hallucinations. J'ai revu ma mère dans la rue.
1: Oui.
0: Et alors qu'elle était décédée, je l'ai revue aussi bien que vous et moi. Et. Il s'est passé une chose, ses jambes ont disparu, et puis elle a fini par disparaître totalement. Et elle était devant chez moi, et je n'ai plus rien vu après.
1: Mmh. Bon, en tout cas, malheureusement, il y a beaucoup de gens qui appellent ce soir, donc je vais être obligé de vous quitter. Merci d'avoir eu le courage de témoigner ce soir. Si vous avez été... D'abord, écoutez, moi je vais vous dire, on fait comme on peut dans la vie, Philippe. Et vous avez fait comme vous pouvez. Et le courage que vous avez eu ce soir, déjà d'appeler Hélène l'autre jour, et puis ce soir de me parler, sachant que vous étiez écouté, eh bien j'espère que ça a en tout cas un peu ouvert les yeux sur ce qu'est la schizophrénie, combien c'est difficile à vivre et combien vous êtes courageux. Et on reprendra des nouvelles de vous d'ici quelques mois, parce que j'espère bien que les médecins vont arriver à trouver le bon traitement et la bonne posologie. Courage Philippe, je vous embrasse et je vous souhaite une bonne soirée. Nous allons continuer et finir cette émission avec Pascal, que nous accueillons maintenant. Bonsoir Pascal.
2: Oui, bonsoir Olivier.
1: Alors Pascal, on a très peu de temps.
2: On a
1: 8 minutes pour évoquer votre histoire, en fait. Donc on va rentrer tout de suite dans le vif du sujet. Voilà, vous avez 55 ans et vous êtes ancien policier municipal à Toulouse et réserviste opérationnel de la gendarmerie. Vous avez exercé donc ce rôle de réserviste pendant 22 ans.
2: Exact.
1: Voilà. Le 26 décembre 2019,
2: oui.
1: Il vous arrive quoi, en fait?
2: Donc, c'est un petit peu avant. Hein. Donc, pour résumer, en 2018, ma mère va tomber gravement malade.
1: Oui.
2: Et je pense que ça, c'est parti de là. Donc, c'est un travail assez particulier, le policier municipal. On est toujours dehors, etc. Il y a très peu de travail administratif en soi. Et voilà, donc je ne suis pas dans un petit village, et donc j'ai ma mère qui tombe gravement malade. Donc il faut l'amener en urgence à l'hôpital, ça va en découler de grande fatigue, un épuisement assez terrible. Mm-hmm. Et moi, le matin, il faut que je reprenne le travail, bien entendu. Mm-hmm. Et je vais durer pendant...
1: Tout de suite, je vous précise quelque chose. Si nous n'avons pas le temps de finir votre histoire ce soir, demain, on la finira en vous rappelant dès le début de l'émission, si vous êtes disponible, bien évidemment.
2: Oui, je verrai, parce que bon, j'ai pas mal de choses à faire, mais on essaiera.
1: D'accord.
2: Et donc pour résumer, donc ça va être une année d'enfer. Une année d'enfer.
1: Oui.
2: Et bien entendu, je ne suis pas un imbécile, je vais demander à ma direction ou à ma hiérarchie un aménagement d'horaire. Mmh. Ou dans ces... Voilà, une problématique, il faut trouver une solution. Et là, bien entendu, il y aura un non-recevoir. Et voilà, donc je vais travailler comme tout agent classique. Puis après, on va me demander plein de services. Pourtant, je suis vraiment... handicapé par la problématique de ma mère, mais je vais tout faire pour la direction. Je vais chercher un stand de tir, c'était la problématique de ça, et puisque je suis tireur sportif, et on va me casser les pieds, parce que le mot est faible même, et je vais retrouver un stand. Et l'année va se terminer, je serai extrêmement bien noté, comme toutes les autres années. Et en janvier 2019, la direction, ou je ne sais pas qui a eu une idée, voulait me passer dans un bureau, pour soi-disant un aménagement d'horaire. Mais là, je vais perdre énormément d'argent, puisqu'il n'y aura plus de soirées, plus de nuits, plus de primes.
1: Oui,
2: je tombe,
1: plus
2: d'heures sup. C'est très bas, ben oui.
1: Oui.
2: Et le responsable de ce bureau, bien entendu, va me prendre à part et va me dire, en privé, bien entendu, des choses abominables en disant, ben voilà, c'est moi qui... t'es cassé à un moment donné parce que tu es le collègue, tu es l'ami d'un collègue que je ne supporte pas. Et donc, jusqu'à présent, c'est moi qui t'ai bloqué pour l'évolution professionnelle. Partant de cette réflexion, je l'ai salué. Et dans ma tête, je dis, je n'irai pas dans ce service puisque c'était lui le supérieur hiérarchique. Je ne voulais pas être le grouille ou le nègre, entre guillemets, le scribe de personnes comme ça. Et... malheureusement, est-ce que c'est ça ou pas, ça va partir à volo et je vais être épuisé. Et en mars-avril 2019, je vais avoir un burn-out, donc je vais être arrêté pendant plus d'un mois. Le médecin voulait que je continue, mais bon, moi, je suis quelqu'un d'assez dans l'action, etc. Et puis,
1: j'avais besoin aussi de travailler. Vous êtes en burn-out,
2: ouais.
1: Donc votre médecin n'a pas demandé de continuer.
2: Mais bon... C'était terrible. Et quand j'ai repris, alors c'est là l'affaire, quand j'ai repris mon travail, quelques jours après, je remarque que mon revolver administratif, que j'avais habituellement, est hors service. Quelqu'un l'a utilisé, je ne sais pas qu'est-ce qui s'est passé, je n'en sais rien, je ne le saurai jamais. Et on me donnera à chaque fois un revolver différent. Donc un revolver différent, cela signifie un numéro matricule, ou un numéro d'armes différent. Et en faisant une soirée, en travaillant le soir, je vais avoir un doute, je vais dire, est-ce que c'est dans ma tête, je vais dire, est-ce que c'est l'arme que j'avais la veille ou l'avant-veille, je ne m'en souviens plus.
1: Oui.
2: Donc, je vais retirer les munitions, il y en avait que 6, hein, on ne va pas aller bien loin, je vais les mettre dans la poche, je remets ce revolver dans l'étui, ce qu'on appelle un holster, et je vais aller directement à un registre d'armement où on marque son numéro, voilà, tout son matériel, etc. Et à côté de moi, il y avait un collègue, qui était en train de finir ce registre, de rédiger ce qu'il avait.
1: Oui.
2: Et moi, bien entendu, qu'est-ce qui s'est passé ou pas, je sors mon arme pour, en effet, relever le numéro de l'arme et le mentionner sur ce registre. Je le sors, bien entendu. Je n'ai pas des yeux avec un laser pour regarder qu'est-ce qu'il y a à travers les l'étui. Donc, on est en prise de service, il n'y a aucun problème.
1: C'est une manipulation, en tout cas, normale.
2: Oui. Alors, en effet, si on m'avait donné l'arme que j'avais habituellement, dans l'armurerie même, il n'y avait pas de problème, vous savez le numéro.
1: Vous en connaissiez le numéro.
2: C'est toujours le même.
1: Avant que l'on continue, pourquoi vous donnait-on une arme différente chaque soir, finalement?
2: Mais parce que c'est très bien, parce que c'est des armes de prêt, et souvent, un revolver va être prêté à un autre agent qui a peut-être son arme abîmée, ou pourquoi il y a eu ce changement d'arme, je ne le saurai jamais.
1: Alors,
2: je ne le saurai jamais.
1: Alors, moi, ce que je vous propose, c'est que l'on s'arrête là et que demain soir, nous repartions justement de ce moment-là pour que vous nous racontiez la fin de cette histoire, parce que nous n'aurons pas le temps de
2: finir. Après, ça va être la... Après, ça sera une descente aux enfers. Hein,
1: oui, mais justement, demain, on vous rappelle à partir de 20h57, Jean-Paul et Hélène vont vous rappeler, et vous nous raconterez la suite de cette histoire, et justement cette descente aux enfers, d'accord ?
2: Oui, très bien.
1: Vous serez disponible hein, demain soir ?
2: Je vais essayer d'être disponible.
1: Il faut que vous soyez disponible, d'accord ?
2: Oui.
1: Bon, très bien. Je vous dis à demain.
2: À demain.
1: Et puis, vous nous raconterez la fin, parce que c'est très important que vous nous racontiez la fin.
2: La fin, ça va être dramatique,
1: d'accord.
2: Oui.
1: Courage, Philippe, et à demain soir.
2: Oui, merci, bonne soirée.
1: Bonne soirée, au revoir, Philippe.
2: Au revoir.
1: Demain, vous aurez la suite, hein, chers amis, parce que c'est vrai que la suite de l'histoire de Philippe est assez incroyable. Et je préfère prendre le temps plutôt que d'aller à la va-vite. J'espère en tout cas que vous aurez passé un moment particulier ce soir. Nous avons abordé pas mal de choses hein, ce soir. Je crois même que c'est la première fois que nous avons quatre témoins dans la voix d'Olivier. Penda nous a parlé de l'après-ménopause, Véronique de l'aide aux pompiers, hein, à nos soldats du feu, et puis, il y a eu Philippe qui nous a parlé de la schizophrénie. Et puis enfin, Philippe Pascal que nous retrouverons demain à 23h parce que les programmes continuent sur RCF Notre-Dame. La prière de la communauté du Chemin Neuf à Hautecombe pour votre prière monastique. Et puis, pour tous mélomanes, pardon, à 23h, de Couperin à Saint-Saëns, le piano évolue comme les interprètes. Voilà, comme nous, chaque soir, nous apprenons des autres et nous évoluons. Alors je vous donne rendez-vous avec l'équipe au complet, dès demain soir à 21h30, et puis je vous souhaite une excellente nuit. Salut !

que le Seigneur vous donne entre vous et à l'égard de tous les hommes un amour de plus en plus intense et débordant, comme celui que nous avons pour vous, et qu'ainsi il vous établisse fermement dans une sainteté sans reproche devant Dieu notre Père, pour le jour où notre Seigneur Jésus viendra avec tous les saints.

À nos frères les hommes, assaillis par les préoccupations et l'inquiétude, donne, Seigneur, de tourner vers toi leurs soucis en une prière de confiance.

À nos frères les hommes, que la violence et la haine agressent de toutes parts, donne, Seigneur, de recevoir de toi le courage de l'espérance.

tous ceux qui cherchent en vain un sens à leur vie. Donne, Seigneur, de rencontrer celui qui les cherche, Jésus, le vivant.

0: Nous te bénissons, Seigneur, pour ce jour que tu nous as donné, et nous te supplions de nous pardonner pour le mal que nous avons commis. Par Jésus-Christ qui vit et règne avec toi et l'Esprit Saint, maintenant et pour les siècles des siècles.
1: Amen.

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2: Bonjour à tous. Le pape est l'un des rares chefs religieux à parcourir régulièrement les 5 continents, des grandes capitales aux régions les plus isolées. Il va à la rencontre des peuples, des croyants, mais aussi des responsables politiques, des autres religions et de tous ceux qui souhaitent l'écouter. Pourtant, cela n'a pas toujours été le cas. Pendant des siècles, les papes quittaient très rarement Rome. Alors pourquoi voyagent-ils aujourd'hui? Depuis quand ces déplacements font-ils partie de leur mission? Que viennent-ils dire au monde à travers ses voyages? On en parle cette semaine sur RCF Notre-Dame avec l'historien et docteur en histoire Jean-Baptiste Noé, auteur du livre Léon XIII, le pape de la modernité, aux éditions Salvator.
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2: Jean-Baptiste Noé, bonjour.
3: Bonjour Pauline de Torsiac.
2: Alors aujourd'hui, on a l'impression que c'est normal de voir le pape qui voyage, qui parcourt le monde, mais est-ce que c'est une pratique ancienne ou finalement c'est assez récent?
3: Ben c'est très récent, c'est Paul VI, dans les années 1960, qui a été le premier pape à voyager hors de l'Italie. Et c'est effectivement maintenant quelque chose qui nous paraît normal, mais en fait, c'est très très récent à l'échelle de l'histoire du christianisme.
2: Alors qu'est-ce qui a justifié ces voyages? C'est peut-être les moyens de transport qui ont un petit peu évolué, on imagine, mais il n'y a pas que ça.
3: Complètement, exactement. Enfin, c'est effectivement l'avion. Hein, c'est vraiment l'avion qui permet au pape de voyager facilement. Alors il y a un précédent, c'est Pie XI. Pie XI avait envisagé de venir en France à Lisieux pour commémorer Thérèse de Lisieux, pardon, Sainte Thérèse de Lisieux. Et puis finalement, il était un peu malade, donc il n'y avait pas été, donc il avait envoyé le canal Pacelli pour le représenter. Et c'est vrai que pendant longtemps, les papes envoyaient des nonces, donc des représentants, un évêque, un cardinal, qui représentaient le pape lors des grandes cérémonies ou lors d'événements importants. Et puis, donc Paul VI s'est engagé lui-même, d'ailleurs il a pris le nom de Paul en référence à l'apôtre Paul pour montrer par son nom qu'il voulait déjà voyager et aller à la rencontre des nations.
2: Alors, pendant des siècles, on l'a compris, les papes voyageaient assez peu. Pourquoi est-ce qu'ils restaient essentiellement à Rome? Il y avait une raison particulière?
3: Alors d'abord, la difficulté des voyages. Il faut bien se rendre compte qu'avant l'invention du chemin de fer, c'est quand même compliqué de voyager. Pour donner un exemple, au début du 19e siècle, il faut quasiment 15 jours pour aller de Paris à Marseille en carrosse. Donc c'est long. Et puis les routes sont peu sûres, c'est dangereux. Et on a de toute façon des chefs d'État qui voyagent très peu. C'est-à-dire, même les autres chefs d'État en Europe voyagent très très peu. C'est vraiment une pratique qui a commencé au début du 20e siècle et qui s'est surtout développée avec l'avion à partir des années 1950.
2: Alors, on parle justement de ces voyages du pape sur RCF Notre-Dame, des voyages qui aujourd'hui nous paraissent évidents, mais qui ne l'étaient pas auparavant. Les papes avaient plutôt l'habitude de rester à Rome. Pourquoi est-ce que ces déplacements sont-ils devenus finalement si importants dans la mission du pape ?
3: Eh bien, parce que le pape est justement n'est pas uniquement, et il est évêque de Rome, il n'est pas uniquement que pour les Romains ou que pour les Italiens, il est là pour le monde entier. Et ce que je trouve vraiment intéressant, c'est de voir à quel point la papauté a toujours su utiliser la modernité. Le cinéma, la radio, la télévision. Ça a souvent été les papes qui ont été parmi les premiers chefs d'État à faire usage de ces moyens technologiques. Et aujourd'hui, depuis Paul VI, les papes ont utilisé ce moyen extrêmement moderne, qui est celui du voyage, des télécommunications, pour parler au monde entier, donc à la fois à la population des pays qu'ils visitent, mais à travers eux, on voit bien que ce sont des voyages qui sont suivis dans le monde entier. Et donc, ils vont parler à l'ensemble de la population mondiale, les catholiques, comme les non-catholiques. Et ils en ont fait, en fait, un instrument d'évangélisation. Et c'est un moyen de propager le Christ et de parler du Christ bien au-delà des murs de Rome.
2: Alors, justement, une question précise, Jean-Baptiste Noé, vous l'avez un peu évoqué, mais le pape est aussi un chef d'État. Quand il se rend dans un pays, est-ce qu'il vient d'abord rencontrer les catholiques de ce pays ou finalement, est-ce qu'il s'adresse à toute la société, aux responsables politiques? Est-ce qu'il y a un ordre hiérarchique dans tout ça?
3: Alors, souvent, il vient rendre visite d'abord aux catholiques locaux, et c'est la raison pour laquelle il y a des rencontres, il y a des messes, il y a des rencontres avec des mouvements religieux, avec les catholiques. Mais ça va dépendre aussi des pays. Des pays où les catholiques sont importants, d'autres pays où ils ne sont pas très nombreux. Et dans ces cas-là, ça sera davantage une visite d'État. Et justement, la double casquette du pape, d'être à la fois un chef religieux et un chef d'État, lui permet de faire des voyages dans des pays où les catholiques sont très peu présents. On a vu François se rendre, par exemple, aux Émirats Arabes Unis, en Azerbaïdjan, en Mongolie. Et dans ces cas-là, il est reçu comme un chef d'État. Et ça permet même à des pays qui sont parfois très anticléricaux et très anticatholiques de recevoir le pape sous la casquette non pas du chef de l'Église, mais du chef d'État. Et donc, vous voyez que c'est aussi très pratique pour s'adapter aux différentes circonstances qu'il peut rencontrer dans le monde.
2: Donc finalement, Jean-Baptiste Noé, lorsque le pape se rend aux périphéries, comme le faisait régulièrement le pape François, en utilisant la carte diplomatique et politique, il peut irriguer la dimension pastorale en quelque sorte ?
3: Complètement, et ce qui est toujours surprenant, c'est de voir qu'il y a beaucoup de monde, et notamment de nombreux non-catholiques, notamment dans les pays où ils sont très très minoritaires, et de voir aussi à quel point ça marque la population. On voit que des pays non-catholiques, notamment les pays musulmans par exemple, ou des pays en Asie, parlent encore aujourd'hui des visites qu'ont pu faire François, qu'ont pu faire Benoît XVI ou Jean-Paul II. Ça marque véritablement cette forme de sollicitude, cette forme de reconnaissance, même, et ça montre à quel point le pape parle vraiment à tout le monde, à tous les hommes et à tous les cœurs, et bien au-delà du seul cercle catholique.
2: Ça veut dire que la forme de neutralité que représente le pape, même si c'est le chef de l'Église catholique, des catholiques du monde entier, permet le fait qu'il soit reconnu aux quatre coins du monde ?
3: Exactement. Prenons les cas récents de la visite de Léon XIV en Algérie. On sait bien que l'Algérie, c'est un pays compliqué et qui a des relations diplomatiques compliquées avec la plupart de ses voisins. Eh bien, le voyage du pape s'est très bien passé. Le pape était quasiment le seul chef d'État qui peut venir assez facilement en Algérie et rencontrer des strates très différentes de la société. Le voyage du pape François en Irak. Pareil, le François était l'un des rares chefs d'État à pouvoir se rendre en toute sécurité en Irak. Et on se rend compte que le pape est capable de faire des voyages dans des lieux compliqués, des lieux où parfois il y a eu la guerre, et qu'il est toujours bien accueilli et bien reçu. Il a cette aura, cette capacité à transcender les peuples et les difficultés.
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2: Et sur RCF Notre-Dame, on s'intéresse aux voyages du pape, que représentent ces voyages à travers le monde, que disent-ils aussi de l'Église catholique et du rôle du pape. On en parle avec Jean-Baptiste Noé, qui est historien, auteur du livre Léon XIII, le pape de la modernité chez Salvator. Jean-Baptiste Noé, chaque pays a sa culture, son histoire, ses traditions. Finalement, ce qui peut intriguer, c'est comment le pape parvient-il à être un signe d'unité sans effacer toute cette diversité. C'est une ligne de crête.
3: Oui, tout à fait. En fait, c'est le propre du catholicisme que d'arriver à avoir une même foi à travers le monde, tout en respectant les cultures et les nations. Et on le voit notamment dans les voyages. Le pape se rend, quel qu'il soit, se rend souvent dans les monastères, dans les lieux locaux importants. Souvent, il y a eu des apparitions ou bien des lieux spirituels importants. En France, par exemple, il va se rendre à Lourdes. Quand il va au Portugal, il se rend à Notre-Dame de Fatima. Donc, il y a comme ça une attention à la culture locale. On le voit aussi dans les vêtements liturgiques que porte le pape, qui sont souvent marqués par des éléments de la culture locale, dans le choix des chants aussi, dans le choix des rencontres. Donc c'est une manière comme ça de parler à tout le monde, tout effectivement en respectant et en fortifiant les cultures locales.
2: Est-ce que c'est aussi l'occasion de mettre en lumière des communautés chrétiennes, parfois très minoritaires, vous l'avez dit tout à l'heure, mais aussi persécutées? C'est mettre un coup de projecteur sur ces chrétiens?
3: Bien sûr, si je prends les voyages récents au Cameroun, par exemple, Léon XIV a eu des mots très directs et très durs sur la guerre qui sévit actuellement au Cameroun et sur l'incapacité qu'ont les dirigeants et parfois même les chefs catholiques à trouver des solutions d'entente. Ou bien quand le pape François s'est rendu en Mongolie avec la question compliquée de la Chine. Donc effectivement, il y a souvent ce projecteur qui est mis sur des communautés oubliées, sur des communautés persécutées. Et le voyage du pape leur donne une résonance à l'échelle mondiale, parce que c'est toujours suivi par des journalistes du monde entier, par les télévisions du monde entier. Donc ça permet aussi d'apporter du réconfort à ces populations et de leur montrer qu'elles ne sont pas seules, que le pape pense à elles, à ces communautés, et on en parle à l'échelle mondiale. Ça ne résout pas tous les problèmes, mais ça montre déjà qu'on a pour elles de la sollicitude et qu'on les soutient.
2: Jean-Baptiste Noé, vous êtes l'invité du béaba du christianisme cette semaine sur RCF Notre-Dame. Alors, vous avez parlé de Paul VI qui a un peu donné le tempo, mais quels sont les papes qui ont le plus voyagé et finalement qui ont marqué leur temps ou leur pontificat de cette manière-là ?
3: Alors, celui qui a le plus voyagé, c'est Jean-Paul II, d'abord parce que son pontificat a été très long, donc il a eu le temps de voyager, et il aimait beaucoup les voyages, il a vraiment initié des voyages très lointains. Mais ce que l'on voit, c'est que chaque pape a apporté dans les voyages sa patte, dans les lieux qui ont été choisis, et puis les voyages pontificaux répondent aussi aux problèmes et aux interrogations du temps. Léon XIV s'est rendu notamment au Liban, qui est toujours marqué par la guerre. François s'était rendu en Centrafrique, qui avait été touché par la guerre civile. Donc on voit que chaque pape va mettre sa patte. Il s'inscrit dans quelque chose qui est maintenant institué, les voyages, c'est une obligation pontificale, mais ils vont les adapter aux besoins du temps.
2: C'est à la fois, ça s'inscrit dans le temps, c'est à la fois temporel et spirituel, j'allais dire, parce que les messages sont aussi spirituels.
3: Bien sûr, c'est d'abord une fonction spirituelle, c'est pour ça que ce sont aussi des moments de pèlerinage. Alors pour le pape lui-même et pour les personnes qui viennent assister aux différentes cérémonies, il y a toujours des temps de prière, il y a évidemment la messe qui est célébrée, des rencontres avec les communautés religieuses. Donc effectivement, le pape parle de la paix, il parle des inégalités, mais enfin il est d'abord là pour parler du Christ. Et la finalité ultime du voyage, c'est de confirmer les catholiques dans leur foi et c'est de les aider à faire de l'évangélisation là où ils sont. Donc c'est pas un voyage pour le plaisir de voyager et pour parler des grands thèmes mondiaux, mais c'est d'abord un voyage pour apporter le Christ et pour aider l'évangélisation.
2: Merci beaucoup Jean-Baptiste Noé d'être venu nous éclairer sur le sens de ces voyages pontificaux. Je renvoie les auditeurs à votre livre Léon XIII, le pape de la modernité chez Salvator. Vous pouvez évidemment retrouver cette émission sur rcfnotredame.fr et sur toutes les plateformes. Merci.

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2: Chers auditeurs mélomanes de RCF Notre-Dame, nous allons vous proposer pendant 7 heures quelques pièces de piano, dont une sera plus précisément dédiée à ce bel instrument qu'est le hautbois. Nous commencerons, et d'ailleurs nous terminerons aussi, par François Couperin, qui sera interprété ici par Natacha Kudrytskaya, qui est une pianiste ukrainienne installée en France. Nous allons la laisser se présenter au cours d'une interview menée par Classic News le 1er avril 2026. Classic News. Avez-vous, Natacha, une ou deux pièces de prédilection? Pour quelle raison? Natacha Kudrytskaya. Les barricades mystérieuses est en effet une œuvre vraiment étonnante, je trouve, et à part. Elle perd de sa valeur si on essaye de la reproduire avec le même tempo et la même allure qui lui vont si bien au clavecin. Toute cette polyphonie sonore est plus étirée sur le piano moderne et le tempo s'élargit naturellement. Un gouffre du temps s'installe dans lequel on est bien. On aurait envie de jouer ce refrain à l'infini. Voici les barricades mystérieuses.

Nous écoutions les barricades mystérieuses de François Couperin, joué ici au piano par Natacha Kudrytskaya. C'est un disque 1001 notes de 2026. Nous continuons avec Natacha qui s'exprime un peu sur sa musique. La voici. J'explore la musique baroque, car c'est une musique qui a libéré mon audace et mon imagination. Le fait de la jouer au piano m'a permis de couper le cordon avec les professeurs. Les pianistes ne savaient pas l'enseigner, les clavecinistes ne voulait pas me l'enseigner. Je me suis retrouvé enfin seul face à l'auteur. Et ce temps était précieux. Pour un jeune musicien, l'apprentissage à travailler seul est un moment délicat. Toute votre vie, il y a quelqu'un qui sait comment il faut jouer. Aussi, se retrouver seul est extrêmement déroutant au début. Le face-à-face avec la partition a été le révélateur de beaucoup de choses. Enfin, j'écoutais avec mes propres oreilles et non pas à travers celle de mes professeurs. Je décidais en pleine conscience de comment j'avais envie que ça sonne. Écoutons deux pièces, toutes deux très belles. La première a un titre attachant, « Le Rossignol en amour ». La seconde est très rêveuse. Toujours François Couperin.

Et voici le Rossignol en amour, ainsi que les ombres errantes de François Couperin par Natacha Kudrytskaya, avec laquelle nous continuons sur le piano. Natacha, qui est ukrainienne, a vécu à peu près la moitié de son temps en France. En fait, elle a été reçue pendant les vacances très longtemps dans une famille française, via l'association Soyuz Tchernobyl. Elle a étudié surtout à Kiev, mais aussi au Conservatoire National Supérieur de Paris, en piano. Et donc, elle a eu son diplôme à l'Académie Nationale Musicale Tchaïkovski de Kiev en juin 2006. Depuis ce temps-là, elle donne des concerts un peu partout en Europe. Et en 2012, elle a enregistré son premier disque consacré à Rameau dans la collection 1001 notes, collection que nous étudions pour l'instant. Elle est installée à Marseille depuis 2022. Nous continuons donc avec cette très belle musique de Couperin, avec deux morceaux, TikTok Shock, qui est totalement endiablé, ou Les Maillotins, et La Couperin, qui rappelle le nom du compositeur.

Nous écoutions TikTok Shock et La Couperin de François Couperin par Natacha Kudrytskaya au piano. Nous allons maintenant changer de musicien et passer à Joseph Haydn, ainsi qu'à une pianiste à la longue histoire un peu hors du commun. Il s'agit de Trudelis Leonhardt. Leonhardt est un nom qui vous dit sans doute quelque chose. Effectivement, son frère Gustav Leonhardt est très connu. C'est lui-même aussi un claveciniste. Et cette dame a un âge respectable, 95 ans. Et là, elle vient d'enregistrer un disque avec beaucoup de brio. Elle raconte que sa mère était autrichienne, c'était une excellente violoniste, et son père, lui, était hollandais et un excellent flûtiste. Et c'est de très bons musiciens qui passaient leur temps à en recevoir chez eux aux Pays-Bas. D'excellents musiciens comme le trio Pasquier, le baryton Gérard Souzet, le quatuor hongrois, etc. Donc elle a toute sa vie, petite fille, entendu de très bonnes musiques, et ce qu'il a vraiment tenté pour en jouer. Nous allons écouter ici Joseph Haydn dans la sonate en ré majeur Hoboken 1637 dans le Presto Manon Troppo.

0: Nous écoutions Trudelis Leonhard au fortepiano dans cette sonate en ré majeur Hoboken 1637 de Joseph Haydn.
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0: Nous continuons après deux interprètes femmes par une très grande artiste du 19e siècle allemand, Clara Wieck. Clara Wieck est née en 1819. Son père était professeur de piano et accessoirement marchand de musique. En fait, il lui a enseigné beaucoup de choses, la composition, le piano, le jeu, l'orchestration, le chant, le violon. Donc, il voulait en faire une concertiste prodige et il y est arrivé d'ailleurs. Et il a enseigné plutôt un style contemporain avec des pièces de Kalkbrenner ou Thalberg, qui étaient des pianistes virtuoses de son temps. Sa chère fille, au contraire de son cher père, sera plutôt tentée par Scarlatti et Bach, dont elle sera travaillée pour plus tard. À 6 ans, elle donne son premier concert avec Émile Reichold, une pianiste réputée. Et elle a un premier succès. À 8 ans, elle rencontre Robert Schumann, qui, lui, a 17 ans, et dont on sait qu'effectivement, lorsqu'elle aura 21 ans, elle l'épousera. Et donc, nous allons écouter ici deux romances, en fait. Le romance opus 21, numéro 2 en fa majeur et numéro 3 en sol mineur, par Jean-Pierre Armingaud au piano.

Nous écoutions deux romances de Clara Schumann par Jean-Pierre Armango au piano. C'était les romances opus 21, numéro 2 et numéro 3 en sol mineur. C'est un disque de Naxos Rites 2025. Jean-Pierre Armango, lui, est né en 1943 à Clermont-Ferrand. C'est un pianiste concertiste international et qui a donné des concerts dans plus de 50 pays, qui a été formé à Paris et aussi à Moscou par un des fils de Neuhaus, Heinrich Neuhaus, qui est un des plus prodigieux professeurs de piano du conservatoire de Moscou, très connu. Donc c'est avec un de ses fils qu'il a étudié. Et en fait, il a beaucoup aimé donner des concerts, aussi bien en Russie et en Chine, car il considère qu'il y a beaucoup d'auditeurs très jeunes et qui sont tous très passionnés. Donc ceci transparaît dans sa manière de jouer la musique de Clara Schumann. Mais Clara Schumann était une grande admiratrice de son mari, et voici qu'elle a transcrit pour piano un morceau de Robert Schumann, et c'est Lieder Album für die Jugend, opus 79, numéro 3. Et voici, c'était un chant, en fait, de Robert Schumann qu'elle a transcrit pour piano. Voici ce que nous allons écouter.

Nous écoutions de Clara Schumann une variation sur un thème, sur une musique de Robert Schumann. Et ici, il s'agissait de Lieder album Für die Jugend, opus 79, numéro 3. Nous continuons dans le couple Schumann. Et Clara Schumann a écrit en 1853, elle avait 34 ans, des variations, superbes variations, sur un thème de son cher mari Robert Schumann. Elle a créé l'œuvre en 1854 devant Johannes Brahms, et lui-même, Johannes Brahms, la même année, a écrit lui aussi sur le même thème, des variations. Donc c'est extrêmement intéressant d'écouter les deux en parallèle. Mais aujourd'hui, nous nous contenterons de celle de Clara Schumann. Elle écrit à son mari, voici, « C'est pour mon cher mari, à l'occasion du 8 juin 1853, encore une fois, un timide essai donc de Clara sur un thème de Schumann. »

Nous écoutions quelques-unes des variations sur un thème de Schumann, l'opus 20 de Clara Schumann. Jean-Pierre Armengaud était au piano. C'est un disque de Naxos Rights Europe Limited de 2025. Nous allons continuer et sauter dans le XXe siècle avec Camille Saint-Saëns, qui, à la fin de sa vie, a voulu écrire des musiques pour des instruments un petit peu oubliés, moins entendus, et là il s'agit du hautbois. Il a composé une sonate qui est dédiée au hautbois, une sonate pour hautbois et piano, et il l'a écrite en 1921, et quelques mois plus tard, il décédera à Alger. Donc nous allons écouter le deuxième mouvement de cette sonate, qui a beaucoup de charme. Il commence par un délicat récitatif, et va succéder un allegretto ternaire très amusant, un peu style valse, que vous allez, je pense, apprécier. Voici, il s'agit de Gabriel Pidoux au hautbois et de Jorge González Buajazán au piano.

Nous venons d'écouter le deuxième mouvement de la sonate pour hautbois et piano opus 166 de Camille Saint-Saëns. Gabriel Pidoux était au hautbois et Georges González Bouajazan au piano. C'est un disque acte 6 Octave Records 2026. Nous allons terminer cette émission en revenant à Couperin avec un titre assez intéressant. C'est une pièce qui s'appelle « Le dodo » ou « L'amour au berceau ». Et voici, en fait, Natacha Kuzrinskaya, que nous avons écouté au début de cette émission, va continuer à parler de l'approche du piano par rapport au clavecin. En fait, le clavecin, le piano plutôt, offre une multiplication des possibilités, ce qui ne rend pas forcément les choses plus simples, bien au contraire. La musique du clavecin était pensée pour cet instrument, elle est parfaite sur cet instrument. Au piano, on est obligé de réinventer et inventer des nouvelles manières de jeu. Parfois se retenir, parfois pousser plus loin, puisque la technique du piano le permet. Essayer de reproduire le son du clavecin sur le piano serait absurde. Voici donc ce que pense Natacha Kuzrinskaya, qui va nous jouer donc ce petit morceau de François Couperin, Le dodo ou l'amour au berceau. Et nous en profitons pour vous souhaiter soit une bonne sieste, soit une bonne nuit, et pour remercier Hugo Vincent, qui était à la technique.

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2: Bonjour à tous, bienvenue dans ce 10-12. Ce matin, la reconnaissance de la Palestine par la France. C'était il y a un an. Quel bilan en tirer un an après ? Les précisions de notre invité du 10-12 dans un instant. À 10h30, on va se parler du pouvoir d'achat. Risque-t-on un acte 2 des gilets jaunes en France ? Vous-même, comment vivez-vous la situation ? Vous venez réagir dès maintenant au 01 56 56 44 44. On vous accueillera à 10h30. Comme chaque mardi, la chanteuse Nicoletta sera à mes côtés pour partager son regard sur la société avec ses anecdotes et ses souvenirs. Et à 11h30, et Dieu dans tout ça, avec Marie-Ange de Montesquieu. Bonjour, chère Marie-Ange.
3: Bonjour, cher Melchior. Jean-Dominique Michel sera donc mon invité. Jean-Dominique Michel, qui est un anthropologue. Et oui, et Dieu dans la vie, dans la pensée d'un anthropologue. Vaste question que je lui poserai donc à 11h30.
2: À tout à l'heure, et en direct dans ce 10-12. Il y a un an, jour pour jour, la France reconnaissait officiellement l'État de Palestine. Le 22 septembre 2025, souvenez-vous, à l'ONU, Emmanuel Macron annonçait cette décision, faisant de la France l'un des principaux pays occidentaux à franchir le pas. Paris entendait alors défendre la perspective d'une solution à deux États dans un contexte marqué évidemment par la guerre à Gaza et l'enlisement du processus de paix. Un geste diplomatique autant que symbolique présenté par l'Élysée comme un moyen de préserver la perspective d'un État palestinien aux côtés d'Israël. Alors un an après, quel bilan tiré de cette reconnaissance ? Quelle portée a-t-elle réellement eue sur la scène internationale et dans le conflit israélo-palestinien ? On en parle avec notre invité du 10-12. Bonjour Jean-Paul Chagnolo.
4: Bonjour.
2: Merci beaucoup d'être avec nous en direct sur RCF Notre-Dame. Vous êtes professeur émérite des universités, directeur de la revue Confluence Méditerranée. Vous êtes aussi l'auteur de « Oublier ou punir, justice pénale internationale et politique » aux éditions Le Cavalier Bleu. Jean-Paul Chagnolo, rien n'a changé depuis un an ?
4: En fait, il faut distinguer, il faut faire un peu de chronologie rapide.
2: Oui.
4: Disons l'année 2025 jusqu'au mois d'octobre. Il y a une guerre très violente à Gaza, il y a un cessez-le-feu en octobre, cessez-le-feu qui ne sera pas vraiment respecté d'ailleurs, hein, évidemment. Mais enfin, pendant cette période, la France lance une initiative importante qui a au fond deux objectifs. Le premier, c'est de penser une solution globale, pas simplement sur Gaza et la Cisjordanie,
2: oui,
4: mais vraiment globale avec des éléments de sécurité pour l'ensemble des pays de la région, donc y compris Israël. Et dans ce cadre-là, la reconnaissance de l'État de Palestine, puisqu'au cœur de ce dispositif, il y a l'idée qu'il faut deux États, l'État d'Israël à côté et l'État de Palestine. Donc il y a eu tout un travail diplomatique très important qui a été fait à partir, disons, fin 2024, début 2025. Il fallait des partenaires, donc l'Arabie Saoudite a joué un rôle important. Et puis il fallait aussi que la France ne soit pas seule en Occident à reconnaître l'État. Il fallait d'autres partenaires et donc on a

0: allé chercher les Canadiens, on a été chercher les Australiens, les Britanniques, bien entendu. Bref, oui. Donc tout ce processus très compliqué pendant plusieurs mois a abouti à ce que vous venez de dire, c'est-à-dire...
1: Cette reconnaissance.
0: À la fois la reconnaissance de l'État de Palestine par la France et d'autres pays occidentaux. C'est très important. Pourquoi ? Parce que, au fond, si vous prenez une carte des reconnaissances de l'État de Palestine, à ce moment-là, disons en mois d'août, juste un peu avant,
1: absolument,
0: c'est l'ensemble du monde qui a reconnu l'État de Palestine, sauf l'Occident. Je fais un peu court parce qu'il y avait déjà l'Espagne et quelques autres. Et donc, du coup, c'est l'Occident qui, dans sa majorité désormais, reconnaît aussi l'État de Palestine. Et puis, il y a cette fameuse déclaration de New York quelques jours avant, qui était ce que j'évoquais tout à l'heure, c'est-à-dire, au fond, un plan d'ensemble, fondé sur le droit international. Et ce plan d'ensemble a été adopté par 142 États par l'Assemblée générale des Nations Unies. Donc, vraiment, c'était une vraie initiative politique et diplomatique forte de Macron et de la diplomatie française. Sauf que, voilà, à partir d'octobre, un peu comme dans un film, vous savez, boum, tout s'arrête, ou presque. Enfin, on va détailler ça,
1: exactement,
0: bien sûr. Mais enfin, en tout cas, il faut bien penser cette dialectique importante qui a eu lieu en 2025 et qui était compliquée à tous égards.
1: Pourquoi la France a-t-elle choisi de reconnaître l'État de Palestine le 22 septembre 2025, à ce moment précis ? Est-ce que c'était le bon moment ?
0: Écoutez, là, le discours de Macron commence par la formule « le moment est venu ». Et
1: voilà.
0: Ça, c'est très intéressant, parce qu'en fait, depuis pratiquement 25 ans, les dirigeants occidentaux, les Européens, ça se passait dès 1999, pour être précis, disaient « nous allons reconnaître l'État de Palestine, virgule, le moment venu ». Et ce moment ne venait jamais. Et donc, par exemple, un exemple très concret, en 2014, l'Assemblée nationale française et le Sénat français votent chacun une résolution demandant au chef de l'État, c'était Hollande,
1: François Hollande,
0: de reconnaître l'État de Palestine. Hollande ne l'a pas fait. Il a considéré que le moment n'était pas venu, c'est son affaire. Bref, donc là, il a joué sur les mots, mais de manière assez habile, en disant, cette fois-ci, le moment est venu. Après tout ce qui vient de se passer à Gaza, il faut sortir de cette tragédie, et il faut sortir de cette tragédie sur la base de la solution à deux États. C'est ça l'idée.
1: Qu'est-ce que cette reconnaissance changeait concrètement dans la position diplomatique de la France ? Parce que c'est quand même un discours, une prise de parole qui était, vous l'avez dit, quand même très attendue, qui a été très marquante également. Il y a eu un avant et un après cette reconnaissance d'un point de vue de la diplomatie de la France sur ce sujet.
0: Vous savez, la diplomatie, c'est un processus très complexe. Alors, il y a beaucoup de facteurs. Il y a un mot que les diplomates utilisent tout le temps, c'est des leviers. Ils avaient quelques leviers à ce moment-là pour agir, jusqu'au moment où Trump a repris la main. On pourra y venir à ce point précis, c'est-à-dire le fameux plan Trump, vous voyez. Donc c'est ça. Donc pour le reste, la diplomatie française a effectivement... était en cohérence avec elle-même, puisqu'elle parlait sans arrêt de la solution à deux États. Et s'il y a une solution à deux États, il faut bien, c'est logique, qu'il y ait reconnaissance de l'autre, celui qui n'existait pas, donc l'État de Palestine. Mais en même temps, ça n'a de sens véritable. Alors, sur le plan psychologique et sur le plan politique, c'est important. Par exemple, certains Palestiniens, que je connais bien, des responsables palestiniens, ont trouvé vraiment qu'enfin on les reconnaissait eux-mêmes, si on reconnaissait l'existence de la Palestine.
1: Le peuple.
0: Voilà, c'est ça. Bon, et en même temps, beaucoup de Palestiniens en Cisjordanie ou à Gaza étaient extrêmement sceptiques sur la portée concrète, et ils avaient raison. Donc il y a les deux choses, vous voyez. Mais quand même, sur le plan politique et symbolique, c'est important. Sauf que, en une phrase, on peut dire, c'est d'autant plus important si c'est le début d'une nouvelle approche de la question, mais si ça ne l'est pas, ça n'est qu'une étape, mais une étape sans conséquences concrètes.
1: Je vais très mal poser ma question, Jean-Paul Chagnolot, je vous le dis, sur RCF Notre-Dame, mais qu'est-ce qu'il cherchait Emmanuel Macron en faisant ça, en reconnaissant l'État de Palestine ? C'est de s'opposer à Israël ?
0: Non, certainement pas. Et d'ailleurs, le discours qu'il fait et les déclarations qu'il a fait après, ça consistait à dire, c'est aussi dans la déclaration de New York que j'évoquais, nous voulons reconnaître l'État de Palestine, ça sera le meilleur moyen d'assurer la sécurité de l'État d'Israël. Il y avait toujours cette dialectique, ça n'a jamais changé, ça c'est fondamental. Donc il a toujours été dans une position très proche d'Israël, et en même temps il voulait donner une cohérence à l'idée que la seule solution, et il a raison je pense, à ce drame qui dure depuis plus d'un siècle, ça a commencé dans les années 20, 1920, eh bien c'est effectivement un État Palestine. Aujourd'hui ça paraît complètement impossible, et malheureusement je crains que cela soit vraiment impossible, mais en tout cas il y avait cette démarche de dire, voilà, nous sommes en cohérence avec nous-mêmes, nous disons, nous reconnaissons l'État de Palestine, nous le reconnaissons l'État de Palestine, et je le répète, dans le cadre d'une initiative beaucoup plus globale.
1: Oui, exactement.
0: qui consistait à assurer la sécurité de l'État d'Israël et essayer d'avoir, par exemple, toute une sécurisation de la région. Enfin, il y avait toute une...
1: Il y avait une dynamique d'ensemble. Aussi internationale.
0: Et à ce moment-là, il y avait une dynamique internationale relative. J'ai cité le Canada, l'Australie, mais aussi d'autres États ont rejoint. Il y a une dizaine d'États qui ont fait cette démarche, occidentaux, je veux dire. Et puis, il y avait aussi un partenariat assez étroit avec l'Arabie Saoudite, puisque la déclaration de New York dont je vous ai parlé, elle a été copilotée par les Saoudiens et les Français. Donc, effectivement, il y avait vraiment toute une dynamique pendant, de janvier à octobre 2025. Et à partir d'octobre 2025, il y a quelque chose qui va surgir. C'est Trump, Donald Trump, qui va imposer son plan de paix. Il faut mettre de gros guillemets à plan de paix. Oui. Mais en tout cas, et du coup, c'est les Américains qui reprennent la main. Et à partir de là, les Français sont retrouvés comme, disons, quelque peu, on va être aimable, marginalisés. Mmh. Car les Américains ont imposé le cessez-le-feu, imposé leur plan. Et ce plan Trump, était très éloigné de ce que disait la déclaration de New York. Pour dire ça en une phrase, la déclaration de New York est fondée sur le droit international et sur une approche globale du problème, alors que le plan Trump fait fi du droit international. On sait bien que Trump, il ne sait même pas que ça existe, le droit international, et par ailleurs, c'est uniquement focalisé sur Gaza, en décrochant en plus tout le rapport à la Cisjordanie, c'est-à-dire que la Cisjordanie n'existe pas. Donc on voit bien que on prend la déclaration de New York et les ambitions françaises, saoudiennes, à revers. Et évidemment, malheureusement, les Américains tiennent tout avec le fameux Conseil de la paix. Et depuis, c'est eux qui sont à la manœuvre pour finalement ne rien faire. Enfin, là, c'est un autre aspect du problème.
1: Jean-Paul Chagnolot, vous êtes notre invité sur RCF Notre-Dame dans ce 10-12. Professeur émérite des universités, vous êtes le directeur de la revue Confluence Méditerranée. On revient sur cette reconnaissance de l'État de la Palestine par la France. C'était il y a un an, jour pour jour, à l'ONU. C'est pas pour envoyer des fleurs à Emmanuel Macron, mais est-ce qu'il a été courageux de faire ça, d'après vous ?
0: Bah écoutez, c'est incontestable. Il fallait du courage, parce qu'il avait beaucoup d'opposition en France même. Hein. Et il a donc dû travailler sur le plan interne,
1: sur ce sujet,
0: c'est très clivant.
1: Mais donc, toutes les tensions.
0: Donc il a, moi je crois qu'effectivement, il a fait une démarche importante. Sauf que il s'est, comment dirais-je, enlisé dans le « en même temps », son fameux « en même temps », parce qu'après, il a essayé, à partir d'octobre-novembre, comme il n'y avait plus guère de levier, il a essayé de faire, au fond, un peu, pas marche arrière, mais en tout cas, d'infléchir, parce qu'évidemment, les Israéliens ont très, très mal pris, c'est le moins qu'on puisse dire, et la position française.
1: Donc, on pouvait s'y attendre.
0: C'était une évidence, et ça fait partie de ce courage, parce qu'il est passé outre à tout ça. Mais si vous voulez, depuis on est vraiment... c'est comme si... La position française dans la région, je vais être un peu caricatural, mais avait presque disparu. Autant, toute l'année 2025, jusqu'au mois d'octobre, était très présente, très active. Et puis, à partir de janvier, à partir de février. Pourquoi à partir de février ? Parce qu'il y a la guerre. Les Américains agressent l'Iran avec Israël. Donc, à partir de là, les choses deviennent encore infiniment plus compliquées. Ouais. Et du coup, la question de Gaza et de la Palestine passe au second plan parce qu'il y a cette guerre avec l'Iran. Donc,
1: et on le voit dans l'actualité, d'ailleurs.
0: Bien sûr. Et donc, si vous voulez, la complexité de la question devient vraiment extrêmement, extrêmement intense. Après le 28 février. Et donc la France, qui était déjà en difficulté parce que les Américains avaient repris la main, la France est encore davantage en difficulté à partir de février, puisque là, il y a en plus la guerre avec l'Iran.
1: Au Moyen-Orient, oui. Quelle était, si on remonte un an en arrière, la principale limite identifiée à la portée de cette reconnaissance ? Le risque, c'était d'encore plus scinder deux peuples qui, déjà, même en France, s'écharpent ? Est-ce que c'était ça le principal écueil de...
0: Non, je pense que là, l'idée est tout de même de donner un horizon politique au peuple palestinien, et je crois que c'est pour le moment la seule possibilité. Il est impossible de penser qu'ils puissent vivre ensemble. Donc la séparation, sans parler d'État, la séparation entre les deux peuples devient indispensable. Mais il faudra parler de la Cisjordanie.
1: On va en parler dans un instant, Jean-Paul Chagnolot, parce que là, on a refait un peu la chronologie de cette reconnaissance. Et dans un instant, quel bilan on peut en tirer hein, depuis un an. Jean-Paul Chagnolleau, notre invité du 10-12, pour parler de cette reconnaissance de l'État de la Palestine par la France, c'était il y a un an. Je rappelle qu'à 10h30, on va se parler de la crise sociale en France avec l'augmentation du prix du carburant et ce risque peut-être d'un acte 2 des Gilets jaunes. Vous avez la parole dès maintenant pour en témoigner. On vous accueillera à 10h30 au 01 56 56 44 44.
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1: Il est 10h15 sur RCF Notre-Dame, c'est l'heure de l'édito du 10-12, signé ce matin, et comme tous les mardis d'ailleurs, Marie-Caroline Missire, déléguée générale du think tank Vers le haut. Bonjour Marie-Caroline.
3: Bonjour Melchior.
1: Vous voulez revenir sur ces résultats de PISA?
3: Oui, souvenez-vous, il y a 15 jours, à ce micro, nous apprenions ensemble les résultats de PISA, cette évaluation des élèves de 15 ans dans plus de 90 pays de l'OCDE. En compréhension de l'écrit en mathématiques, les élèves français y obtiennent les scores les plus bas jamais mesurés en France depuis la création de ce test il y a plus de 25 ans. Mais ils s'inscrivent dans la moyenne des pays de l'OCDE, soulignons-le. Alors, choc, sidération, alerte générale. Pendant 24 heures, les commentaires, les interventions se sont multipliés. Sur les chaînes d'information en continu, les bandeaux défilent et affichent sobrement « École, pourquoi nos élèves sont-ils si nuls ?» La chasse aux coupables est lancée, les écrans, bien sûr, les parents désinvestis, bon, les jeunes eux-mêmes.
1: Et vous-même, vous étiez d'ailleurs un peu déprimé, on s'en souvient.
3: Je l'avais dit à ce
1: Marie-Caroline
3: micro, je suis toujours.
1: 15 jours plus tard, que s'est-il passé?
3: Eh bien, rien, Melchior, ou à peu près rien. Le ministre Édouard Geffray, dans une interview au Monde notamment, pointe le rôle des écrans et le manque d'engagement des parents. Quelques candidats à la présidentielle se sont risqués à évoquer une mesure de leur programme. Gabriel Attal, dans une vidéo Instagram, nous apprend qu'il n'y a pas de fatalité et que l'école est la mère des batailles. Il a été lui-même ministre, je le rappelle. Ce n'est plus un signal d'alerte, c'est un signal d'alarme. Il faut remettre l'exigence au cœur du projet éducatif national, a déclaré Édouard Philippe, qui était lui-même Premier ministre, je le rappelle. Bruno Retailleau promet une révolution culturelle de l'éducation. De son côté, Marine Le Pen assure vouloir faire de l'éducation un pilier de son futur projet, etc.
1: Bon, ça nous avance bien. Vers quel sens tourner, Marie-Caroline, dans ce concert de réactions?
3: Alors, disons-le, notre système éducatif décroche depuis 25 ans sans qu'aucune politique n'ait su inverser la tendance. Et les inégalités de réussite sociale, de genre, se creusent, entamant notre pacte républicain et finalement notre propre confiance en l'avenir, ce qui est préoccupant. Alors une voix pourtant se détache dans ce bruit médiatique de comète autour de PISA, celle d'Éric Charbonnier. Éric Charbonnier est analyste à l'OCDE depuis plus de 30 ans. Il est le visage de PISA en France. Et depuis la création de ce test en 2000, Éric Charbonnier commente ses résultats avec constance et résilience.
1: Alors, que nous apprend-il exactement?
3: D'abord, que les pays qui obtiennent les meilleures performances et qui peuvent être comparés à la France ont un point commun, la persévérance. C'est-à-dire des réformes éducatives sur le temps long, évaluées et portées par un cap politique clair, ce dont on a beaucoup manqué ces dernières années. C'est le cas du Portugal ou de l'Angleterre, par exemple, qui ont amélioré leurs performances en éducation ces dernières années. Ensuite, toujours selon Éric Charbonnier, il faut s'intéresser aux pédagogies éprouvées, c'est-à-dire qui ont fait leurs preuves, et donner les moyens aux enseignants de se former, de s'y former, dans le contexte de plus en plus difficile et hétérogène dans lequel ils exercent, travaillent sur l'attention, sur la motivation des élèves, développement de la confiance en soi, alors qu'on sait que la santé mentale est un problème majeur chez les jeunes, de la capacité à apprendre tout au long de leur vie, inclusion des élèves à besoins particuliers, je le rappelle, ils sont 10% des effectifs scolaires. Enfin, que permettre aux communautés éducatives, je continue à citer Éric Charbonnier, cela passe par leur capacité à exercer dans un cadre plus autonome et que c'est un facteur de réussite qui produit de meilleurs résultats chez les élèves. J'ai toujours la même peur, me confie-t-il, on oublie ces résultats et on continue. Et c'est exactement ce qui est en train de se passer. Or, il est indispensable de créer les conditions d'un débat et d'un consensus sur la vision que nous souhaitons porter pour l'école en remettant la question pédagogique au centre. Que veut dire éduquer, apprendre à l'ère de l'IA? Qu'apprend-on finalement? Comment? Avec quels moyens? Et avec quelle formation pour nos enseignants? Beaucoup de voix s'élèvent aujourd'hui dont la mienne. Je veux citer aussi Grégoire Borst, neuroscientifique, qui a publié une tribune dans Le Monde. Je veux citer Christophe Guerrero, ancien recteur, qui lance un mouvement qui s'appelle le Parti de l'école. Je veux citer encore une fois Florence Rizzo, qui travaille à École Huma sur la formation continue. Je veux citer Laure Saint-Raymond de l'Académie des sciences, qui consulte depuis 3 ans pour produire un rapport sur l'école qu'elle va présenter dans quelques jours. Bref, je m'arrête là. On réclame ce débat, cette prise de conscience stratégique pour notre pays. PISA. Dans le contexte de l'élection présidentielle, nous en donner enfin l'occasion. Je crains que cette occasion ne soit manquée.
1: Marie-Caroline Missière, en toute vérité, pour cet édito du 10-12, je rappelle que vous êtes déléguée générale du think tank Vers le Haut. De la part de Marie-Caroline Missière, vous qui avez été un grand professeur des universités, un peu à la retraite maintenant.
0: Enfin, j'étais professeur, tout simplement. Oui, c'est navrant. Et puis, la conclusion que vous tirez, à mon avis, est très juste, c'est-à-dire que nos politiques sont incapables de penser sur le long terme, quoi. C'est ça la grande question. On est dans un petit monde avec des petits politiciens qui s'agitent en fonction d'une actualité immédiate, et dès lors qu'il s'agit de prendre à bras le corps des questions fondamentales qui impliquent des années et une vraie réflexion stratégique, eh bien, il n'y a presque plus personne. Je dis presque plus personne, parce qu'en cherchant bien, peut-être on pourra en trouver quelques-uns. Mais c'est un exemple essentiel sur la question. Mais il y a malheureusement d'autres domaines. Alors celui-là, il est fondamental, et j'en sais quelque chose. Moi, c'est mon métier. Et d'ailleurs, si vous prolongez le problème sur l'université, le constat sera le même. Le constat sera le même, c'est-à-dire que nous avons dégringolé en matière de recherche dans les universités. Le ministère de l'Enseignement supérieur a publié un rapport il n'y a pas longtemps qui, malheureusement, est aussi accablant que celui que vous avez évoqué pour votre PISA. Donc, malheureusement, là encore, même constat et absence de remède.
1: Merci pour cette réaction. Merci encore, Marie-Caroline Missière. On peut vous suivre notamment sur LinkedIn, où vous publiez très régulièrement vos tribunes, aussi vos prises de parole sur ces sujets qui sont tant importants pour
3: Absolument.
1: L'éducation. On vous retrouve chaque mardi et sur rcfnotre-dame.fr. Et nous sommes toujours avec Jean-Paul Chagnolo, notre invité du 10-12, professeur émérite des universités, directeur de la revue Confluence Méditerranée. Vous avez aussi publié aux éditions Le Cavalier Bleu, Oublier ou Punir, Justice pénale internationale et politique. On revient ensemble sur cette reconnaissance de la Palestine par la France. C'était il y a un an par Emmanuel Macron à l'ONU, où il se trouve d'ailleurs actuellement. Un an après, Jean-Paul Chagnolo, quel bilan peut-on vraiment tirer de cette reconnaissance ?
0: Écoutez, ça a été un geste politique et symbolique important, une étape incontestablement. Et ensuite, qu'est-ce qui s'est passé ? Et je serais très schématique et un peu excessif en disant rien. C'est-à-dire que, il y a une détérioration entre Israël et puis la France dans les relations diplomatiques, mais ça, c'était attendu. Évidemment, Macron essaie de minimiser tout ça, essayer de retrouver des liens moins conflictuels, c'est difficile. Mais surtout, quand on parle de l'État de Palestine, on doit aussi parler de la société palestinienne. Or, que fait la France depuis cette reconnaissance pour soutenir la société palestinienne, c'est-à-dire la société qui est à Gaza, qui est totalement dans une situation absolument épouvantable, vraiment épouvantable, fragmentée, martyrisée, enfin bon. Et aujourd'hui, les officiels israéliens ont mis en place des mécanismes pour chasser la population gazaouite de Gaza. Enfin, c'est très officiel. Moi, je lis la presse israélienne presque tous les jours. Et en Cisjordanie, là aussi, il se passe un phénomène de colonisation qui s'appuie sur deux processus. Le premier, c'est la dépossession foncière systématique et un véritable nettoyage ethnique. Donc, les sociétés Gaza et Cisjordanie, et donc la société palestinienne, est en proie à une période absolument terrible de son histoire. Et que fait la France par rapport à ça ? Vraiment pas grand-chose. Vraiment pas grand-chose.
1: Pas grand-chose ou rien du tout ?
0: Oh, parce que j'essaie d'être modéré, oui. Si vous voulez, mais franchement, rien. Je prends un exemple, juste un exemple. Vous savez que nous avons, la diplomatie française a mis en place un système qui permet d'accueillir des jeunes qui sont dans des situations de guerre difficiles ou des situations de guerre civile. Et on fait venir des jeunes pour qu'ils puissent continuer leurs études. Et c'est des petits nombres de quelques dizaines ici ou là. Et donc, il y a ça pour Gaza. Et ça a été mis en place. On a sélectionné 10, 15, 20 jeunes. Et puis, il y a eu un incident. Une Gazaoui a proféré des propos antisémites, ce qui est évidemment inacceptable. Elle a été expulsée. Mais depuis, le problème est bloqué. C'est-à-dire qu'on n'est même pas fichu de faire venir 10, 15 ou 20 jeunes en quête d'avenir en France pour continuer leurs études. Donc, il y a une espèce de deux poids, deux mesures. On parle de l'État, très bien, mais quid de la société ? Et on oublie complètement. Et on a d'autres chats à fouetter. Et j'ajouterai un dernier point, c'est que nous sommes, ça ne vous a pas échappé, en fin de mandat présidentiel. Ah oui. Et par conséquent, il est clair que la diplomatie française, sur ce sujet comme sur bien d'autres, n'a plus guère de moyens d'agir. Parce qu'il faut du temps, et le temps va manquer. Donc, vous voyez, on a eu une année 2025 assez flamboyante. Et une année 2026 qui est tout de même assez en retrait. Et là encore, j'utilise beaucoup d'euphémismes. Oui. Je trouve même assez choquant de voir à quel point on a un peu quitté la scène, quoi.
1: La France a quitté la scène.
0: Sur ce plan-là, sur oui. On agite deux, trois choses. On est à New York aujourd'hui. Bon, très bien. Mais je répète, vous savez, il y a la dimension spectaculaire de la présence à New York, des rencontres avec tel ou tel. Et puis, il y a la réalité concrète des relations avec la société. Et avec la société, il ne se passe rien. En quoi est-ce que c'est difficile de faire venir une vingtaine de jeunes Gazaouis ? En quoi est-ce que c'est difficile aussi d'aider les populations en termes de santé, par exemple ? Parce qu'il se passe des choses terribles. Donc tout ça, on oublie. Et puis je dirais un seul mot, je crois qu'on veut absolument, la France de Macron, veut absolument éviter le véritable rapport de force avec Israël. Alors on a pris une mesure, vous allez m'en parler, j'imagine.
1: Allez-y.
0: Qui consiste à faire des restrictions d'importation des produits des colonies israéliennes qui se trouvent en territoire occupé de Cisjordanie. Bon, c'est-à-dire, il y a quelques dattes, il y a de l'huile d'olive, il y a des choses comme ça, quelques produits agricoles. C'est très marginal sur le plan économique, et sur le plan politique, ça n'aura aucun impact.
1: On arrive à la fin de cet entretien, ça passe très vite, Jean-Paul Chanulot. Comment on trouve de l'espoir dans tout ça ? À la fois en soutenant cet État de Palestine, mais en soutenant aussi Israël, puisque l'idée, ce n'est pas non plus de scinder, comme je disais tout à l'heure, les deux peuples.
0: Vous savez, je ne peux pas répondre à une question comme ça en 30 secondes. Je crois que il faut
1: trouver la paix, de toute façon.
0: Oui, mais la paix, si vous voulez, ça passe d'abord par le fait qu'il faut que l'actuel gouvernement Netanyahou arrête de vouloir annexer un territoire occupé, la Cisjordanie, par une colonisation extrêmement violente. On parle beaucoup des colons, mais les colons armés ne sont que le bras armé d'une politique d'État. Et à Gaza, la situation, elle est scandaleusement inhumaine, quoi. C'est inhumain. Et c'est pas du ressort de la France seulement, c'est l'ensemble de la communauté internationale qui laisse faire une situation. Il faut bien comprendre comment vivent, ou plutôt survivent, les 2 millions de Gazaouis dans une petite partie de la bande de Gaza, qui est elle-même un territoire de 400 km².
1: Merci Jean-Paul Chanulot d'avoir été avec nous en direct sur RCF Notre-Dame, professeur émérite des universités et directeur de la revue Confluence Méditerranée. Dans un instant, on va se parler du pouvoir d'achat et de la crise sociale en France. Ce sera juste après de l'humour ce matin avec Floriane de Malétroit.
4: Bonjour Violaine.
5: Bonjour Pierre-Hugues, bonjour à tous.
4: Et justement, ce matin, Violaine, vous avez un mot pour Madame Pécresse.
5: Tout à fait, je suis ravie de vous rencontrer, Madame, car nous avons un point commun. Nous étudiâmes dans le même couvent, Sainte-Marie de Neuilly, la seule école de France à particules. Alors vous êtes femme politique, moi je fais du stand-up, finalement, toutes les deux nous sommes debout.
4: Oh, Violaine, aujourd'hui, vous venez nous parler d'argent.
5: Oui Pierre-Hugues, c'est mon côté michetot. Enfin, publicain, devrais-je dire.
4: Ah bah oui, sur cette antenne, oui.
5: Voilà, sur cette antenne, 27 millions d'euros, c'est le budget de la visite du pape en France. Mais qui va payer ? Qui ? Même question pour la dette française. Qui va payer ? Qui ? Depuis la séparation des églises et de l'État, c'est à l'église de prendre en charge les dépenses pour la visite du pape. Et oui, comme dirait un homme soudainement féministe entendant l'addition à sa femme « Eh ben, vous avez voulu l'égalité !» Ce à quoi elle aurait répondu « Pour les salaires aussi !» Blague féministe, c'est fait.
4: 27 millions d'euros pour l'avenue du pape, c'est quand même beaucoup.
5: Mais ce n'est rien comparé à la dette de la France. Ouais. Je ne vous donne pas le chiffre, parce que comme au gouvernement, il y a beaucoup trop de zéros. Je tiens à rappeler que la dernière fois que le budget en France a été à l'équilibre, c'était en 1974, avec Jean-Pierre Fourcade. Je me souviens, j'y étais. Faut croire que la France, pays de la gastronomie, ne sait plus faire de bonnes recettes.
4: Alors apparemment, une des solutions concernerait les retraités.
5: Et oui, les vieux vont casquer, entre autres. Alors Sophie Binet, leader de la CGT, a pris leur défense en déclarant « Et non, on n'est pas riche quand on a une pension de plus de 2000 euros par mois. » Oui, par contre, quand on convertit en francs, hein, 13 000 francs, vous êtes le roi du pétrole. Enfin, quoique, il est un peu cher en ce moment.
4: Mais alors, est-ce une bonne idée de faire payer les retraités, Violaine ?
5: Mais bien sûr, moi j'ai hâte de voir Hervé, 91 ans, livreur Deliveroo, qui arrive dans 1h30 avec votre commande. Et oui, il faut pédaler, Hervé. Hein, la bicyclette, c'est comme la guerre, ça s'oublie pas. Une fois en bas, il ne vous appellera pas sur votre téléphone, mais tirera 3 coups de fusil en l'air pour vous demander de venir chercher votre pizza, froide, comme ses mains. On aura aussi Yvette, vendeuse chez Sephora en CDD 47 heures. Vous n'aurez qu'à regarder son visage pour vous dire que malgré tous les efforts que vous ferez pour rester belle, vous finirez comme elle. À moins de mourir avant l'âge de la retraite. Sans oublier Janine, barista, qui a mixé des soupes toute sa vie et qui maintenant mixe des cocktails dans la boîte de nuit branchée du centre-ville de Poitiers. Elle s'en fout de la musique trop forte, elle est déjà sourde. Hervé, Yvette, Janine, prenez exemple sur le pape. Lui n'a pas de retraite, alors arrêtez de vous plaindre. Et puis comme dirait Charles III, il n'y a pas d'âge pour débuter une carrière. Il suffit de traverser la rue pour trouver du boulot. En revanche, grouillez-vous les vieux, sinon vous allez vous faire écraser.
4: Alors quelle solution tout de même, Violaine, avez-vous pour sortir la France de la crise ?
5: Ah, c'est plutôt à Madame Pécresse qu'il faudrait poser la question. En tout cas, faire trinquer ceux qui ont travaillé toute leur vie, même si on sait tous qu'ils trinquent déjà trop au PMU. Je ne sais pas si c'est une bonne solution. Je pense que le gouvernement devrait prendre le problème de la dette à la racine. Arrêtez de nous raconter des salades parce qu'il est temps de rendre à César ce qui est à César. Sinon, on va tous finir dans la sauce.
1: Voilà, c'était Violaine de Pince dans la matinale ce matin sur RCF Notre-Dame au micro de Pierre-Hugues Dubois.
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1: Il est 10h30 sur RCF Notre-Dame. On va se parler du pouvoir d'achat ce matin. Après la crise des gilets jaunes, déclenchée notamment à l'automne 2018 par la hausse de la fiscalité sur les carburants, la question du pouvoir d'achat reste un sujet particulièrement sensible. Aujourd'hui encore, pour beaucoup de Français, la voiture, par exemple, reste indispensable pour aller travailler, emmener les enfants à l'école ou faire les courses. Et quand le prix à la pompe augmente, voire explose, c'est immédiatement le budget du mois qui est touché. À cela, il faut ajouter évidemment les dépenses contraintes, logement, alimentation, énergie, assurance, avec des prix qui restent élevés par rapport à ceux d'il y a quelques années. C'est vrai que certains ménages disent devoir arbitrer, renoncer à certaines dépenses ou surveiller chaque euro. Alors, sommes-nous face à une nouvelle crise du pouvoir d'achat et social en France ? Est-ce qu'on peut parler d'un possible acte 2 des gilets jaunes ? Ou alors la situation est vraiment différente cette fois-ci ? Et surtout, comment vivez-vous cette situation ? Est-ce que cette hausse du carburant vous oblige à faire différemment ? Est-ce que ça vous met dans le rouge ? Vous avez la parole, le standard est ouvert pour venir témoigner au 01 56 56 44 44. 01 56 56 44 44. Et pour discuter avec nous jusqu'à 11h, nous avons le plaisir d'accueillir deux invités. Bonjour Philippe Crevel.
6: Bonjour.
1: Merci beaucoup d'être avec nous en direct dans On va se parler sur RCF Notre-Dame. Vous êtes économiste, directeur général du Cercle de l'Épargne, qui regroupe là aussi des économistes, par exemple, notamment.
6: Le Cercle des Épargnes, c'est un centre d'études et d'informations sur l'épargne, la retraite, et on a évidemment dans notre conseil scientifique plusieurs économistes, et on est au-delà de l'épargne, on étudie évidemment tous les mouvements économiques, parce que l'épargne, évidemment, c'est fonction des revenus, du pouvoir d'achat, du niveau de vie.
1: Bonjour Benoît Perrin.
7: Bonjour.
1: Merci également à vous de participer à cette émission. Directeur de l'association Contribuables Associés. C'est une association qui regroupe des contribuables qui, peut-être, ont parfois des petits coups de gueule.
7: Exactement. C'est une association qui vise à faire pression sur les élus pour une gestion économe de l'argent public. Et pour ce faire, eh bien, on utilise tous les moyens qui sont à notre disposition pour faire entendre la voix des contribuables auprès des élus.
1: Eh bien écoutez, merci vraiment à tous les deux d'être en direct dans ce 10-12. Alors, on parle du pouvoir d'achat ce matin parce que ça va nous emmener jusqu'à cette crise sociale que nous sommes en train de connaître en France. Philippe Crevel, quand on compare à il y a quelques années, où en est réellement le pouvoir d'achat des Français aujourd'hui ?
6: Alors, le niveau de vie des Français, c'est vrai que si on regarde depuis le Covid, évidemment que ce pouvoir d'achat subit une série de chocs. Au-delà du Covid, il y a eu la guerre en Ukraine, et puis, depuis le mois de février, donc 2026, la guerre au Moyen-Orient, avec à chaque fois un choc énergétique, une inflation. Il faut voir que l'inflation de la guerre en Ukraine était bien plus importante que celle que l'on connaît à l'heure actuelle. L'inflation est montée en France jusqu'à 7%, pour faire simple. Aujourd'hui, on se situe autour de 2,5-3%. Voilà, mais malgré tout, ça se surajoute. Si on parle pouvoir d'achat stricto sensu, il est en baisse depuis le début de l'année. Donc ça, c'est lié évidemment à la hausse des cours de l'énergie. Si on se met sur un focal un peu plus large, c'est vrai que depuis 2019, donc depuis l'avant-veille du Covid, on est sur une perte de niveau de vie pour les Français. Donc, surtout en ce qui concerne le salaire réel des Français. Parce que ça a suivi moins rapidement les prix. Et donc, il n'est pas faux d'indiquer qu'aujourd'hui, le niveau de vie des Français s'est détérioré en liaison avec les chocs que nous avons subis.
1: Oui, parce que l'inflation, Benoît Perrin, a fortement ralenti par rapport au pic de 2022-2023. Pourquoi les Français ont-ils alors ce sentiment que le pouvoir d'achat baisse ?
7: Ça a été très bien expliqué à l'instant, c'est que, en fait, on voit l'augmentation des salaires qui est, par exemple, pour l'année 2026, qui sera entre 1,7 et 1,9%, quand vous avez une inflation qui va être de plus d'à peu près 2,5%. Donc on voit que naturellement, les Français, et ce n'est pas qu'un sentiment, pour le coup, c'est vraiment des chiffres de l'INSEE qui l'indiquent, effectivement, plus le temps passe, malheureusement, moins les Français ont du pouvoir d'achat. Pour donner juste deux chiffres de l'INSEE récents, qui datent de la semaine dernière, l'INSEE a vraiment mis un chiffre sur cette perte de pouvoir d'achat, moins 0,4% en 2026 et moins 0,6% en 2025. Donc vous voyez, depuis deux ans, vraiment, on voit vraiment cette perte de pouvoir d'achat qui se traduit dans le quotidien des Français. Et il faut rappeler effectivement que le moteur de l'inflation, c'est l'énergie. Et puis avec les chocs qu'on a connus ces derniers temps, effectivement, ce choc fait évidemment pèse lourd dans le pouvoir d'achat des ménages.
1: Oui, parce que c'est vrai qu'on va donner beaucoup de chiffres dans cette émission, mais c'est normal parce qu'on parle économie aussi ce matin. Philippe Crevel, l'énergie a pris 16,7% sur un an. C'est ça le principal risque pour le budget des ménages en ce moment et dans les prochains mois.
6: Alors, c'est évident que le budget énergie, il est incontournable. Oui. Ça fait partie des dépenses où l'arbitrage est difficile. Parce qu'on a une voiture qu'on est obligé de la prendre pour aller à son travail, pour aller conduire les enfants à l'école. On doit se chauffer ou voire on doit refroidir parce qu'il fait trop chaud et on utilise la climatisation. Le pic, par exemple, énergétique au niveau du sud de la France, de la Corse, ce n'est plus l'hiver, c'est l'été. Donc on voit évidemment qu'on est contraint. D'autre part, cette inflation, elle va liée au prix de l'énergie, elle se diffuse. Et elle se diffuse progressivement aux produits alimentaires. Parce que pour produire de la viande, pour produire de la farine, il y a besoin d'énergie derrière. Et donc, de ce fait, il y a une diffusion. Et pareil sur un certain nombre de biens. Et donc, on est confronté à une hausse des prix qui est ciblée, mais qui va s'élargir dans les prochains mois s'il n'y a pas de solution trouvée au niveau de l'approvisionnement du pétrole. Et on a vu donc Emmanuel Macron, le jeudi 21 septembre, envoyer une lettre à la présidente de la Commission européenne pour demander justement des aménagements au niveau des produits pétroliers pour essayer de faire diminuer la pression du coût énergétique.
1: Ouais, c'était pas jeudi, c'était hier. Vous avez dit jeudi, mais c'était lundi.
6: Lundi, pardon.
1: C'est hier.
6: Lundi 21,
1: exactement.
6: Pardon.
1: Voilà. Pardon, je me permets de vous reprendre sur les dates. J'aimerais qu'on écoute René, qui est avec nous depuis La Rochelle, au 01 56 56 44 44. Bonjour René. Bonjour, on vous écoute.
8: Écoutez, depuis que M. Macron est au pouvoir, il n'y a eu que des promesses et rien d'autre. Et le gouvernement, moi je pense que c'est un gouvernement incapable. Ils n'ont même pas allié deux mots quand ils parlent. Et là, on est en train d'oublier les gilets jaunes, monsieur. Moi j'y suis allé aux gilets jaunes. Il y a eu 13 morts, dont des femmes qu'on ne sait pas, des femmes qui ont été frappées avec les fachos de Macron, comme dit mon copain Fotorino. Là. Et puis, Monsieur Macron, il est partout et nulle part, surtout nulle part, toujours pour se représenter, et il n'y a jamais rien qui se passe.
1: Vous êtes en colère, René ? C'est de la colère que vous ressentez en ce moment.
8: Écoutez, moi, je suis du côté de ma grand-mère, le drapeau qu'on appelait Mémé de la Messe, mais je suis aussi engagé. Parce que, vous voyez, moi, j'étais à la CGT, j'avais eu, d'abord, par un monsieur de la CGT, c'est Astima, Société Technique de l'Industrie de la Marine, d'abord, au chantier naval. Et j'avais été embauché par un, que j'ai perdu de vue. Ouais. Mais quand on voit ce qui se passe, d'abord, M. Macron, le président ukrainien est très content. Il a... Alors, écoutez,
1: Mais j'aimerais pas qu'on mélange tous les sujets, René, mais on entend vraiment votre colère, et merci beaucoup d'être venu sur RCF Notre-Dame pour en parler très librement dans cette émission. On va se parler dans ce 10-12. Philippe Crevel, il y a beaucoup de René, évidemment, dans toute la France, qui ressentent cette colère. Je ne sais pas si on peut comparer avec la situation des Gilets jaunes en 2018, parce que le mouvement est quand même différent, mais quand on regarde en 2018, par exemple, le prix du carburant à l'époque et le prix du carburant aujourd'hui, on se demande pourquoi il n'y a pas plus de Gilets jaunes dans la rue. Ce n'est pas mon avis, mais le carburant est très élevé en France.
6: En 2018, le scénario était un peu différent.
1: Voilà. Et c'est pour ça que c'est bien de remettre dans le contexte.
6: Ce qui était au cœur du débat, c'était l'augmentation des taxes sur les produits carbonés, sur l'énergie carbonée. En plus, s'ajoutait la réduction de la vitesse sur les routes nationales à 80 km/h. Et donc, ça avait été perçu comme une limitation des capacités de déplacement pour une partie de la population. À un moment où, globalement, nous n'avions pas les mêmes problèmes de pouvoir d'achat qu'à l'heure actuelle. Mais il y a eu un très fort ressenti. Aujourd'hui, on est face à des chocs qui sont dits en économie exogènes. Le Moyen-Orient, nous sommes pris en otage par les États-Unis et par l'Iran. Et de ce fait, nous subissons une hausse du prix de l'énergie. De même, en Ukraine, nous n'avons pas choisi que la Russie envahisse l'Ukraine. Donc on est dans des chocs de nature différente. Et puis d'autre part, peut-être qu'il y a une forme d'acceptation de l'énergie chère, parce que ça s'installe dans la durée, et puis on s'adapte également, on fait des arbitrages, même si, comme ça a été indiqué par l'auditeur, le ressenti et la violence pour une partie de la population est extrêmement forte, parce qu'il n'y a pas de solution qui est envisagée ou envisageable à moyen ou long terme sur le sujet.
1: Benoît Perrin, est-ce que vous comprenez la colère de cet auditeur René, qui lui a été gilet jaune il y a quelques années, et qui considère que rien n'a changé depuis?
7: Alors, c'est vrai que c'est d'abord qu'il y a des gens qui souffrent par définition, oui. On ne peut être que de leur côté. Après, je pense qu'on reproche souvent, vous savez, aux Français de se tourner vers l'État dès qu'il y a la moindre des difficultés.
1: Oui.
7: Sauf que parfois c'est justifié, parfois ça l'est pas. Là, il me semble qu'en l'occurrence, c'est justifié pour une raison très simple, c'est que l'État perçoit à peu près 50% du prix de l'essence. Donc autrement dit, quand vous allez faire votre plein, 50% de l'argent va à l'État. Donc c'est tout à fait normal, me semble-t-il, que les Français demandent justement à l'État d'agir.
1: Et de faire des efforts, finalement.
7: Et de faire des efforts. J'ajoute qu'il suffit de regarder ce que font les pays étrangers. Donc c'est en fait très concrètement nos voisins, que ce soit l'Allemagne il y a quelques jours, là, où ils ont baissé les taxes d'à peu près 17 centimes, ou l'Espagne, ou l'Italie. Bref, nos voisins ont des responsables politiques qui ont agi sur les taxes. Donc c'est normal, à ce double titre,
1: que les Français
7: se tournent vers l'État en disant, après la difficulté, évidemment, c'est les contraintes budgétaires.
1: Oui.
7: Et là, vous avez à la fois une pression interne, une pression externe. Pression interne sur le gouvernement, c'est les Français qui demandent effectivement, pour une grande partie d'entre eux, la baisse des taxes. Pour la petite histoire, vous avez même le patron du Parti communiste français qui demande la baisse des taxes. Donc, et puis ce matin encore à la radio, un des candidats pour la primaire socialiste, en l'occurrence M. Gage, qui demande aussi une baisse des prix. Donc preuve qu'il y a une vraie pression populaire pour baisser les prix. Et de l'autre côté, vous avez une pression externe, que sont les marchés financiers, puisque comme vous le savez, aujourd'hui la France est dans une situation budgétaire extrêmement compliquée et donc ne peut pas tout se permettre. Donc pour dire les choses autrement, la baisse des taxes peut être envisageable à condition de trouver des économies ailleurs, sinon on va continuer à creuser le déficit.
1: Vous êtes sur RCF Notre-Dame, on parle de cette crise sociale ce matin liée au prix du carburant qui explose, et puis ce risque d'un acte 2 des Gilets jaunes. Vous pouvez en témoigner au 01 56 56 44 44.
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1: Et oui, on va se parler dans ce 10-12 avec cette crise sociale. On a Guy, justement, qui aimerait témoigner. Bonjour Guy.
9: Bonjour M. Perrin, bonjour M. Ravel.
1: Bonjour, on vous écoute.
9: Donc, dans ma vie, j'ai eu à redresser deux entreprises à 20 ans d'écart, suite à la fuite d'associés, et avec bien évidemment très peu de moyens.
1: Oui.
9: Donc, commencer par mettre en place le travail pour faire rentrer de l'argent. Et ce travail, on peut l'obtenir par toutes ces personnes qui sont au chômage on ne leur propose que deux ou trois postes obligatoires à prendre, sinon on coupe le travail, coupe les indemnités de chômage. Voilà, ça c'est une première chose. Donc, on va falloir faire appel au bénévolat maintenant, c'est proposer aux Français de supprimer la cinquième semaine, qui n'est pas rentabilisée.
1: La cinquième semaine de quoi ?
9: De vacances.
1: Oh bah dis donc Guy, j'en ai besoin de mes vacances.
9: Attendez, Melchior.
1: Oui.
9: On a déjà 4 semaines de vacances, nous sommes dans une période très difficile, il va falloir se serrer la ceinture les alignements.
1: Bon.
9: Ah ben bah oui Melchior.
1: Bah, attendez, mais... Bon bah, je donne mon avis parce que quand même ça me concerne un peu Guy, quand vous voyez les Français qui sont extrêmement fatigués, en ce moment, par tout ce qui se passe, par la situation, si vous allez leur dire, ben non, on va vous supprimer.
9: On a déjà 4 semaines de vacances. Mais... Vous avez des pays où ils n'ont que 2 semaines de vacances, les États-Unis par exemple.
1: Ben écoutez.
9: On peut, avec 4 semaines, on réserve sur ces 4 semaines une semaine pour l'hiver, mais on supprime, on demande aux Français de travailler pendant la cinquième semaine. Il va falloir faire du bénévolat, du sacrifice.
1: Vous êtes à la retraite ?
9: On est dans une situation très, très grave.
1: Merci.
9: Très, très, très, très grave.
1: Merci Guy. Vous êtes à la retraite actuellement ?
9: Oui, je suis à la retraite, oui.
1: Et vous avez bien de la chance, parce que vous avez des vacances illimitées, cher Guy. Merci beaucoup.
9: Ma retraite, je l'ai passée en grande partie à faire du bénévolat.
1: Je sais bien, Guy.
9: J'ai 73 ans et demi.
1: Et je vous charrie, parce qu'on se connaît, vous êtes un auditeur très fidèle de cette émission, et je vous remercie beaucoup d'être venu à l'antenne avec ce témoignage. C'est pas un peu radical, ça, Philippe Crevel, vous êtes économiste, directeur général du Cercle de l'Épargne, de vouloir sucrer une semaine de vacances aux Français, dans le contexte qu'on connaît ?
6: Alors, Melchior, je vais quand même donner un peu raison à Guy.
1: Ah non ?
6: Si, je vais donner raison à Guy, parce que notre problème en France, c'est un problème de production.
1: Oui.
6: Nous aurions le même niveau de production par habitant que les Allemands, on aurait 300 milliards d'euros de création de richesses supplémentaires. Et comme on en pique en France la moitié pour les impôts, ça ferait 150 pour l'État. On pourrait peut-être baisser les impôts, ça je suis d'accord, et donc je suis sûr qu'il y en a qui ont des idées là-dessus. Mais notre production est inférieure de 10% à celle de l'Allemagne. Pourquoi ? Parce qu'on a un taux d'emploi qui est trop faible. On a un taux d'emploi trop faible chez les jeunes. Il y a trop de jeunes qui sont au chômage. Il y a trop de jeunes qui sont ni en emploi, ni en formation. Et nous avons un taux d'emploi trop faible à partir de 55 et surtout à partir de 60 ans. C'est pas, en revanche... Et là, j'irai contre Guy, entre guillemets, parce que je ne suis pas contre Guy. Mais en revanche, ce n'est pas forcément le volume annuel de travail qui est en question. Nous travaillons un peu plus que les Allemands chaque année. Nous travaillons moins que les Japonais, les Coréens et les Américains, ça c'est vrai. Mais on est au niveau de la moyenne européenne pour le nombre d'heures de travail dans l'année. En revanche, si on fait le nombre d'heures sur une vie entière, là, nous sommes très, très, très faibles. Mmh. Et c'est pour ça qu'on a des problèmes pour donc financer les retraites. C'est pour ça qu'on a des problèmes pour financer la santé. Et c'est pour ça qu'il est très difficile de baisser donc les impôts sur les carburants face au choc pétrolier que nous connaissons.
7: Et alors, pour compléter ce qui vient d'être dit, auquel je souscris complètement, on a un problème de quantité de travail, vous venez de parfaitement l'expliquer, mais on a aussi un problème de qualité de travail, c'est-à-dire qu'on a aussi un problème de productivité. C'est-à-dire qu'en fait, la productivité, pour aller très vite, c'est la création de richesses par tête. Et donc, on est censé, en tout cas avec le temps, produire plus par tête de pipe. Et le problème, c'est que, notamment à cause de la désindustrialisation, la productivité stagne. Pourquoi je vous dis ça ? Parce que dans l'industrie, c'est un secteur dans lequel en fait, les gains de productivité, normalement, sont les plus naturels ou les plus importants. Et puis, deuxième sujet de productivité, c'est bien sûr les compétences. Où là, on voit, on l'a vu encore la semaine dernière avec le classement PISA, qu'on a effectivement des salariés, en tout cas des enfants à l'école, qui sont, dont le niveau est de moins en moins bon si on les compare aux enfants du monde entier. Et d'autre part, quand on regarde aussi les classements des salariés français, donc là pour le coup des compétences d'adultes, le classement PIAC, là aussi on est malheureusement en queue de peloton. Donc vous voyez, on a un problème d'industrie, on a un problème de formation, et donc du coup on a un problème de productivité. Mais il y a deux choses me semble-t-il pour aller dans le sens de Guy, c'est un, effectivement il faut serrer la ceinture, et deux, il faut se retrousser les manches, que clairement il faut qu'on travaille davantage.
1: Il faut se serrer la ceinture, vous dites ça Benoît Perrin, qui doit se serrer la ceinture ?
7: Alors, évidemment, il n'y a pas de cible
1: particulière.
7: Parce que là,
1: c'est plutôt,
7: ce qui
1: on est en
7: certain,
1: train de serrer
7: le portefeuille. Tout le monde doit, non, mais tout le monde doit globalement serrer la ceinture. Il y a pas
1: mais qu'est-ce que ça veut dire?
7: Eh ben, ça veut dire qu'il faut qu'on dépense moins, donc il faut qu'on accepte de recevoir moins de l'État. Comme vous le savez aujourd'hui, on a une dépense publique qui est la plus importante au monde, à peu près 58%, l'équivalent de 58% de notre richesse nationale. Et donc, il faut qu'on arrive à faire des économies. Et les économies, elles sont finalement compliquées à mettre en place pour une raison très simple, c'est qu'il faut avoir en tête la cartographie de la dépense publique. La dépense publique, c'est 50% du social. Donc là, vous mettez évidemment les retraites, la maladie pour à peu près 80% de ces 50%. Ensuite, vous avez 30%, ce sont des dépenses de l'État, pour éviter les dépenses des ministères. Et ensuite, vous avez 20% qui dépendent des collectivités locales. Donc il faut absolument réussir à trouver des économies dans ces trois sphères publiques pour donner un peu d'oxygène très concrètement aux entreprises et aux salariés français, parce qu'on a des problèmes de compétitivité, et si les salaires ne sont pas assez élevés, c'est aussi parce que nos entreprises ne sont pas assez profitables.
1: Mais là, Benoît Perrin et Philippe Crevel ont... On rigole un peu en studio, mais sur ce sujet qui est quand même très sérieux, vous raisonnez à long terme. Mais à court terme, les portefeuilles sont ultra serrés. Les Français, enfin, je ne vais pas généraliser non plus, mais ça se voit quand même qu'il y a une certaine fatigue aussi chez les Français, que le pouvoir d'achat diminue, que les Français peuvent moins dépenser autour de plein de choses. Donc forcément, la croissance, bah, derrière, il faut aller la chercher. Comment on raisonne à court terme aussi pour résoudre, Philippe Crevel, cette crise sociale ? Comment on évite un acte 2 des Gilets jaunes?
6: En France, il y a un véritable problème de salaire, de rémunération du travail. Oui. Et c'est indéniable. Le salaire moyen en France tourne autour de 2000 euros. Et c'est vrai qu'une personne qui vit dans des grandes agglomérations, à Paris évidemment, mais c'est également le cas à Lyon, à Bordeaux, à Toulouse, c'est extrêmement difficile de se loger. Avec une rémunération qui tourne en moyenne autour de 2000 euros. Et donc, il y a évidemment une nécessité de favoriser la hausse des rémunérations. Alors, certains disent qu'il faut passer par la TVA. Il ne faut pas oublier que la TVA, ce n'est pas parce qu'on met un TVA sur un produit que c'est le produit qui paie la TVA. Hein. Oui. Ça, c'est toujours quelqu'un qui paie la TVA, c'est le consommateur. Et donc, on fait du transfert, on fait du jeu de bonneteau. Mais c'est évident qu'il faut faire un électrochoc extrêmement important pour redonner de l'air à la fois aux entreprises et puis demander également aux employeurs de jouer le jeu. Ça veut dire qu'il faut augmenter les rémunérations.
1: Ah, en plus, mon DRH écoute ce matin, c'est parfait. Hein,
6: mais parce que mais c'est l'intérêt des entreprises, in fine. Ouais. Mais évidemment, en contrepartie, il faut que l'État prenne des mesures pour faciliter les augmentations salariales en redessinant certainement la carte des exonérations sociales, en changeant le barème des cotisations sociales, et puis en réalisant des économies très rapidement à travers des chocs de structure. Aujourd'hui, qu'est-ce qui augmente le plus? Bon, il y a les dépenses sociales, c'est évidemment très difficile. Notre nombre de retraités est passé de 5 millions en 81 à 17 millions. Il va atteindre 23 millions d'ici le milieu du siècle. Très difficile de faire des économies. Et on ne peut pas demander à des retraités qui gagnent en moyenne 1 700 euros de faire des sacrifices de pouvoir d'achat importants. Ça, c'est complètement faux. Et on voit bien les problèmes politiques dans lesquels nous nous trouvons. L'autre aspect, c'est les collectivités locales qui ont énormément augmenté leurs dépenses depuis une dizaine d'années et qui sont un des facteurs les plus importants. Et je pense que Benoît Perrin, le contribuable associé, là-dessus a des chiffres très précis pour indiquer quels sont les domaines où il y a des augmentations de dépenses publiques qui peuvent donner lieu à des économies dans les prochaines années.
1: Et je rappelle que vous pouvez nous appeler au 01 56 56 44 44 pour témoigner. Benoît Perrin.
7: Alors c'est vrai que le sujet à court terme, me semble-t-il, c'est le poids des charges. Le poids des charges patronales et le poids des charges salariales. Et donc le débat central, c'est de se dire, voilà, aujourd'hui vous avez une sécurité sociale qui est financée à peu près à 70% par le travail. Et donc, du coup, vous avez sur le poids des actifs une charge qui est lourde et qui va être de plus en plus lourde, notamment à cause du nombre de retraités qui va encore augmenter dans les années qui viennent et le nombre d'actifs qui, malheureusement, aura tendance à décroître. Donc, il faut se poser la question du financement de notre modèle social. Et en l'occurrence, le sujet de la TVA sociale, comme vous le mentionnez à l'instant, est bien sûr le sujet clé. Le sujet de la TVA sociale, c'est assez simple, c'est de se dire on enlève des cotisations sociales, en l'occurrence des cotisations salariales, pour que le salarié puisse avoir une augmentation de son pouvoir d'achat. Et à côté de ça, on finance notre on transfère le financement, enfin une partie en tout cas du financement de la sécurité sociale par une augmentation de la TVA. Alors, augmentation de la TVA, vous savez, est un impôt qui est très efficace, puisque vous l'augmentez seulement d'un point, et vous avez tout de suite 10 milliards d'euros qui tombent dans les poches de l'État. Donc, autrement dit, l'idée, c'est d'augmenter la TVA de quelques points pour alléger le fardeau des actifs. Donc, des solutions à court terme, au-delà des solutions à long terme, voilà, qui consistent effectivement à faire en sorte que les entreprises soient plus profitables pour être en mesure d'augmenter les salaires de leurs salariés, il y a le point immédiat qui est le poids des charges. Je rappelle quand même que quand un salarié touche 50 euros dans sa poche, il a coûté 100 euros à son employeur. Donc vous voyez, il y a certainement une marge assez importante à récupérer dans ces charges sociales qui sont en France extrêmement lourdes.
1: Et d'ailleurs, quand on connaît le super brut de son salaire, donc c'est vraiment
7: c'est les fameux 100 euros dont je vous parlais à l'instant.
1: C'est assez vertigineux.
7: Parce qu'on se dit souvent, quand on a un salarié, évidemment, on regarde la ligne, la seule ligne qui nous intéresse, c'est celle en bas à droite, c'est le net. Mais c'est vrai que si vous remontez votre bulletin de salaire, si vous arrivez à le décrypter, parce que, comme vous le savez très bien, il y a un nombre de lignes incalculables, eh bien, vous apercevez qu'en fait, vous coûtez deux fois plus à votre employeur que ce que vous touchez.
1: Jeanne, vous êtes à Clermont-Ferrand. Oui. Bonjour Jeanne, on vous écoute rapidement.
10: Bonjour, je suis étonnée qu'on veuille diminuer les pensions des personnes âgées. Je suis dans une résidence senior, par obligation, parce que j'ai une maison, j'ai été abandonnée pendant longtemps.
1: Oui.
10: Et si vous saviez ces arnaques, c'est les résidents domitistes, pour ne pas le nommer, et ça fait partie du groupe AG2R La Mondiale, comme le centre de prévention, et donc il n'y a rien de social, il n'y a pas de médecin, quand je suis venue là, c'est salle d'attente de la mort. Et donc, comment on ne fait que des parcs d'attractions, que pour le tourisme, on a détruit le bidon de tous les beaux sites pour en faire des centres de tourisme. Qui est-ce qui peut y aller? C'est pas ceux qui ont travaillé toute leur vie, qui ont fait les 3-8.
1: Merci
10: et
1: beaucoup.
10: Et ils arrivent même pas à la retraite parce qu'ils sont déjà malades et presque morts.
1: Merci
10: et
1: Jeanne.
10: Il y a ceux qui ont de l'argent qui peuvent se payer. On fait tout pour le tourisme et on crée des parcs d'attractions payés par l'étranger.
1: Merci Jeanne pour votre appel et vous êtes en forme ce matin. Philippe Crevel, une réaction?
6: Oui, Jeanne, bon, évidemment, la question des retraites est une question extrêmement sensible pour les 17 millions, et surtout qu'il y a énormément de petites pensions, petites retraites, et donc de dire qu'il y aura une désindexation, qu'on va remettre en cause l'abattement de 10%, même si sur le fond, on peut évidemment se dire qu'un abattement pour frais professionnels pour les retraités, c'est pas logique, mais comme ça fait partie de l'histoire, depuis les années 70, toute remise en cause est délicate. C'est vrai qu'on en arrive aujourd'hui en France, parce qu'on ne produit pas assez, parce qu'on n'a pas assez de croissance, à avoir comme seule solution le malthusianisme, l'attrition. Ça veut dire qu'il faut diminuer en fait les revenus des personnes qui ont travaillé toute leur vie. Vrai qu'il y a un sentiment d'injustice et qu'il faut insister sur la croissance. L'Espagne ou le Portugal sont sortis de leurs problèmes en ayant jouer la croissance économique. Le Portugal est en excédent budgétaire. L'Espagne fait 3% de croissance.
1: Le mot de la fin, Benoît Perrin, pour vous, et rapidement, si possible.
7: Alors là, la bonne nouvelle, c'est qu'on a quand même des marges de manœuvre, précisément parce qu'on a une dépense publique qui est très importante, mais la mauvaise nouvelle, c'est que la dépense publique, c'est pas quelque chose qui est dans le ciel. La dépense publique, au final, c'est toujours de l'argent qui va soit dans la poche d'un contribuable, enfin d'un particulier, soit dans la poche d'une entreprise. Et donc, c'est certain qu'on va devoir trouver en quelque sorte des victimes pour économiser de l'argent que nous n'avons plus. Et donc, comprendre que le modèle social qui était le nôtre et qui a été bâti au lendemain de la guerre, qui était basé sur effectivement une démographie extrêmement dynamique, eh bien, va falloir acter le fait que malheureusement, on n'est peut-être plus en moyen de se payer le système social que nous avions bâti il y a quelques années.
1: Merci Benoît Perrin, directeur de l'association Contribuables Associés, d'avoir été avec nous. Merci Philippe Crevel, également économiste, directeur général du Cercle de l'Épargne. Merci à René Guy et Jeanne qui ont témoigné ce matin. Il y avait tant de choses à dire, on aurait pu continuer pendant des heures. On vous réinvitera évidemment pour voir comment cette crise sociale va s'en sortir. Merci en tout cas pour vos propos ce matin. Dans un instant, et comme tous les mardis sur RCF Notre-Dame, la chanteuse Nicoletta sera à mes côtés pour partager avec nous, comme d'habitude d'ailleurs, ses anecdotes sur sa carrière. Et vous avez la parole pour discuter avec elle au 01 56 56 44 44. À tout de suite.

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1: Il est 1h. 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
2: Et toujours en direct dans ce 10-12 avec, comme tous les mardis, c'est vraiment une joie de l'accueillir en studio, la chanteuse Nicoletta, qu'on aime tant dans cette émission, avec ses anecdotes, ses souvenirs, des anecdotes parfois vraiment croustillantes et très drôles, et puis surtout cette culture qu'elle nous apporte chaque mardi. Vous aimez Nicoletta, vous avez envie de discuter avec elle, vous avez des anecdotes à raconter, on vous attend, le standard est ouvert au 01 56 56 44 44, 01 56 56 44 44. Et oui, la voix est libre avec vous, Nicoletta. Bonjour, Nicoletta.
3: Oui, bonjour, bonjour à tout le monde.
2: Ça va ?
3: Ça va, ça oui. Va, tout doux.
2: Tout doux. Je crois petite forme ce matin, mais ça arrive à tout.
3: Non, mais c'est tranquillement matin, pas trop vite à midi et tout doux le soir.
2: Tout doux le soir.
3: Ça va aller, exactement. Ça va aller. Je vais aller faire une marche après l'émission.
2: Très bien.
3: Voilà, je fais une marche tous les jours. Oui. Ça me réveille vraiment.
2: Hier, on s'est appelé et vous étiez en train de marcher
3: tranquillement. Oui, j'étais dans le parc. C'est un parc qui avant. Les serres d'Auteuil, c'est très joli, on appelle ça le parc des poètes.
2: Oui, tout à fait.
3: Et il y a des grands arbres très anciens, c'est un parc qui est très bien tenu, et il y a des fleurs encore, et puis chaque arbre a une petite plaque qui explique quel âge il a, comment il s'appelle, je trouve ça très très intéressant. Et puis surtout, c'est à 2 pas de chez moi, et je respire.
2: Vous respirez, vous faites vos pas, et vous nous racontiez la semaine dernière qu'avant vous faisiez ça tous les jours parce que vous aviez un petit chien.
3: Oui, je vais en avoir un bientôt, je cherche.
2: L'association dont vous êtes
3: marraine, non ? Non, que des gros, oui. Alors, c'est l'association Christophe Lamarque. Voilà, j'ai retrouvé son nom.
2: Bravo.
3: C'est dommage, la plupart des refuges ont des gros chiens. Moi, j'avais un petit chien parce que je voyage et il ne me quitte jamais. Quand j'ai un chien, il vit vraiment avec nous.
2: La semaine dernière, mercredi, Nelson Montfort était à côté de moi, comme tous les mercredis.
3: Oui.
2: Et on a parlé des animaux. Et je lui ai dit que vous aviez perdu votre chien.
3: Oui.
2: Et il avait un message pour vous, donc je vous laisse bien l'écouter.
4: Ben Nicole, si vous nous écoutez, parce qu'on l'appelle Nicole.
2: Si
4: vous nous
2: écoutez,
4: Nicole, originaire d'Évian, comme vous le savez, exactement de Ripaille, de Thonon, et du château de Ripaille qu'elle a également chanté dans une chanson. Si vous nous entendez, chère Nicole, sachez que je sympathise profondément avec vous parce que c'est vrai que c'est un deuil.
3: C'est gentil.
2: Vous avez votre sonnerie de téléphone encore, Nicole, Nicoletta, pardon.
3: Je suis désolée.
2: C'est bon, ça s'est coupé.
3: Alors, je vais le couper.
2: Ça, c'est vraiment direct. Et d'ailleurs,
3: merci. Il est vraiment charmant.
2: Oui.
3: Alors,
2: allez-y, Nicole.
3: Connaissez cette chanson, ce château est à côté de chez moi. Il a une grande histoire dans l'histoire des Savoyards, parce que la Savoie n'était pas française, c'était un duché. Et j'y allais beaucoup. Me promener quand j'étais enfant depuis mon village, puisqu'il a 1 kilomètre de mon village, et j'en ai fait une chanson. J'ai écrit la chanson en question.
2: Château de Ripaille, c'est ça ?
3: Oui, Ripaille.
2: Ripaille, pardon.
3: Oui, c'est un château que le duc de Savoie, en 1500 et quelques, ou 1600, je ne sais plus, a fait construire sur des ripes. Et les ripes, ce sont des broussailles au-dessus du lac Léman. Et il a fait 7 tours pour chacun de ses chevaliers, parce qu'il rentrait de la guerre de 100 ans.
2: Oui.
3: Et il était très sage.

0: Il a été pape, d'ailleurs, sous le nom de Léon, je ne sais plus combien.
1: Pas Léon XIV, en tout cas.
0: Non,
1: un
0: non,
1: autre.
0: Il a été pape. Et, c'était un vassal très, très sage. Oui. Et il a, je crois que Voltaire, qui a vécu près de chez nous, il était à Ferney-Voltaire, c'est près de Genève, c'est à 30 kilomètres, a créé une expression « faire ripaille » en pensant à ce château où il se passait des choses un peu étranges avec les années. Par exemple, les curés en Savoie avaient le droit de cuissage sur leur petite soubrette. Ah, c'était quelque chose quand même.
1: Voilà en tout cas pour ce message de Nelson Montfort. J'en ai un autre de message
0: encore
1: à vous faire. Ah, mais vous êtes gâtés aujourd'hui.
0: Oh, c'est gentil.
1: C'est pas votre anniversaire pourtant.
0: Non, moi c'est au mois d'avril.
1: Ah bon?
0: C'est pas aujourd'hui.
1: Bon, bah, écoutez, j'ai un autre message, c'est celui de Yann Kefelec.
0: Oh, l'écrivain. J'adore.
1: Alors écoutez,
0: j'adore Yann.
2: Que j'ai hâte de la revoir. On ne s'est pas vu. Chaque fois qu'on se voit, on se voit comme on s'était vu la veille, mais c'est une veille qui s'est écoulée il y a quelques années maintenant. Et franchement, j'aimerais la retrouver, elle, avec son extraordinaire compagnon. Qui est un garçon. Tous les deux, c'est un couple génial.
0: Voilà. Oh, c'est gentil.
1: Yann Kefelec qui est avec nous tous les lundis.
0: Je lis tous ses romans. Je trouve qu'il a un talent formidable. Et il adore la mer et il crée beaucoup en mettant la présence de la mer dans ses romans. Et de temps en temps, il écrit une histoire qui n'a plus rien à voir. Oui. Et c'est très, très touchant. Et on voit vraiment qu'il a du talent.
1: Voilà, vous voyez, des petits cadeaux. Bon, on ira déjeuner tous les quatre ensemble.
0: Pourquoi
1: ça peut
0: pas
1: être un bon moment.
0: Oh, je serais ravie.
1: On rigolerait bien. Nicoletta, j'ai encore autre chose à vous faire écouter, mais c'est plutôt de la musique.
0: Oui.
1: Vous allez reconnaître tout de suite.

0: Est-ce que vous savez, Nicoletta, pourquoi je vous fais écouter ça?
1: Non.
0: Bon entendeur.
1: Oui.
0: Vous avez collaboré ensemble dans le sens où ils ont remixé votre chanson.
1: Oui.
0: Qui s'appelle, alors je ne l'ai plus sous les yeux, je suis
1: Figlio
0: désolé.
1: Maraviglia.
0: Voilà, excusez-moi, voilà. J'avais préparé ça, vous
1: c'est
0: voyez. Et figurez-vous qu'hier, vous avez été décoré, alors je ne sais pas si on peut dire ça, le single repris avec Bon Entendeur a été écouté par... vous êtes single platine avec 30 millions.
1: Oui, je sais, ça a beaucoup plu.
0: C'est énorme.
1: Oui, et c'est curieux parce que les jeunes ne connaissent pas la chanteuse qui interprète le titre. Et ils m'ont découvert, beaucoup de jeunes viennent me parler. C'est vous qui chantez avec Bon Entendeur.
0: Ben oui.
1: J'ai dit oui. Ils sont très surpris, mais c'est charmant.
0: C'est charmant.
1: Surtout qu'ils connaissent bien Mamie Oulou.
0: Oui.
1: La jeunesse.
0: Mamie Oulou, oui.
1: Ça fait plusieurs générations. Vous savez pourquoi? Ils l'apprennent à l'école, en CM2. Alors, quelque part, il y a une espèce d'identification qui se fait automatiquement.
0: Mais et vous avez tout à fait raison. Et j'étais en soirée samedi, bref, je ne vais pas raconter ma vie. Et je présentais un peu mes invités, donc Nelson Montfort, voilà, qui est connu aussi parce qu'on le voyait beaucoup à la télévision. Yann Kefelec, un peu moins de ma génération. Et vous, il me disait, attendez, Nicoletta, ça me dit quelque chose. Et je leur fais écouter Mamie Blue ou la chanson avec Bon Entendeur. Et alors là, tout de suite,
1: les chansons de Presser, c'est ça qui est merveilleux, la magie des chansons.
0: Ouais.
1: Moi, ça m'est égal. Hein, on part comme tout le monde. Hein, le jour où je partirai, ça m'étonnerait beaucoup qu'on se souvienne de moi. Mais par contre,
0: la chanson
1: je suis
0: restera.
1: Persuadée qu'une chanson, au moins celle-là, restera dans le cœur des gens.
0: Ouais.
1: Et ça, c'est formidable parce que les chansons nous précèdent. Les gens connaissent plus les chansons que le visage de celui qui l'interprète.
0: Nicoletta est avec nous jusqu'à 11h30 dans La Voix est libre sur RCF Notre-Dame. Vous venez à l'antenne pour discuter avec elle au 01 56 56 44 44.
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0: J'arrête les surprises pour aujourd'hui, hein, Nicoletta.
1: Oui.
0: C'était déjà pas mal,
1: je vous ai
0: gâté. Avez-vous passé une belle semaine?
1: Oui, ça
0: c'est
1: va.
0: La question que
1: en général,
0: toujours.
1: Je suis assez positive. Et quand je suis de mauvaise humeur, ça ne dure pas longtemps.
0: Ouais.
1: Ça dure parce que je n'aime pas ça.
0: Ouais.
1: Et je me donne des gifles. Allez, ça suffit. Et je me rétablis tout de suite. Et j'essaye. Je vais beaucoup vers les autres maintenant. Je ne savais plus trop le faire à cause de mon métier. Et dans le quotidien, je parle. Et maintenant, ça va. J'aime beaucoup les gens. Et je veux leur prouver. Je les aime non seulement sur scène, où je leur donne beaucoup de choses, c'est aussi dans la rue. Je trouve que je m'arrête toujours pour faire un selfie, je dis toujours bonjour à celui qui me dit bonjour. Il y a même des fois, je me dis, où est-ce que je l'ai connu, celui-là? Mais non, pas du tout, c'est un admirateur. Et ça me fait très plaisir, ça me touche beaucoup, et ça me donne beaucoup d'élan pour la journée, et c'est merveilleux.
0: Quand vous dites que parfois vous êtes de mauvaise humeur, Nicoletta, c'est le matin ou
1: C'est le matin,
0: c'est plutôt le matin.
1: Ça part, ça s'arrête. Une fois que j'ai pris un petit café, mes petites croquettes.
0: C'est plutôt pour les
1: craquettes,
0: les craquettes, les tartines.
1: Voilà, des tartines avec de l'oméga 3 et de la confiture.
0: Eh ben dis donc.
1: Sans sucre,
0: oui.
1: Je vais mieux.
0: Confiture à quoi?
1: Oh, j'aime beaucoup la confiture au.

0: Paris en stop, un 4 octobre. Et cette église, elle est très importante pour moi, parce que quand j'étais en désarroi, que j'avais des fins de semaine difficiles pour payer mon hôtel ou pour manger, etc., je me privais de manger pour vivre de petits déjeuners, pour pouvoir me payer et arriver à faire ce que j'avais à faire. Je travaillais la nuit, je gagnais 30 francs par nuit. Quand je séparais mon pécule, c'était pas facile. Et j'allais prier à cette église, et je brûlais à chaque fois un cierge, et je me confiais à Dieu, et je lui disais mon désarroi, et j'espérais avoir des jours meilleurs. Et je lui confiais aussi ma maman, qui souffrait du cancer à l'époque, et j'étais loin d'elle, et je m'en voulais beaucoup d'ailleurs. Et surtout, je lui confiais mon avenir en espérant qu'il serait meilleur.
1: Il est quand même très très beau votre avenir. C'est l'église Saint-Germain-des-Prés, on ne l'a pas précisé.
0: Oui, c'est l'église Saint-Germain-des-Prés
1: dans le 6e arrondissement de Paris. Et que vous trouvez...
0: Je la trouve splendide. Oui. Ils l'ont rénovée, c'est fabuleux. Des jeunes artisans qui font partie des ateliers de France ont fait un travail. Toutes les fresques ont été recolorées, toutes les colonnes sont rouges, pourpres, le ciel est bleu de France avec des petites
1: avec des étoiles.
0: C'est ravissant. Et cette église a repris une allure fantastique, on s'y sent bien. En plus, je l'aime particulièrement parce que j'y ai chanté pour l'enterrement de M. Barclay, qui a changé ma vie. Quand
1: Barclay,
0: même. J'avais beaucoup d'affection et d'amitié pour lui. J'ai chanté l'Ave Maria de Gounod. Et vraiment, j'ai interdit qu'on fasse des photos et qu'on le filme, parce que je l'accompagnais. J'ai horreur qu'on filme des manants comme ça. Et voilà, et j'aime bien y aller. Quand je vais à Saint-Germain, je fais toujours une pause par cette église. Et j'ai appris dernièrement que une partie de l'église, c'est la première église parisienne qui a été faite.
1: Elle a été fondée au 6e siècle.
0: Voilà, c'est quand même ancien.
1: Plutôt. C'est un peu comme on dit aujourd'hui, votre safe place, c'est-à-dire un endroit où vous vous sentez bien.
0: Oui. C'est un endroit où on flotte, on oublie qui on est, ça n'a plus d'importance, et on espère trouver la quintessence qu'il faut pour être heureux. Parce que finalement, qu'est-ce qu'on veut sur Terre ? C'est un peu de bonheur, et on espère être heureux chaque jour. On s'y emploie, personnellement, moi je m'y emploie, c'est pas toujours facile. Et je trouve qu'on est bien parce que quand on a un lieu comme ça, on s'oublie, on oublie qui on est. On n'est plus qu'un esprit.
1: Un esprit, un humain.
0: Oui, mais quand même, on flotte.
1: On flotte.
0: Quand je dis flotter, c'est une image.
1: Non, bien sûr. J'avais compris, Nicoletta. Et vous continuez de prier quand vous allez dans les églises et Saint-Germain-des-Prés particulièrement.
0: Je prie uniquement, je vous le salue Marie et le Notre Père. Mais je me lasse très vite. Je préfère la conversation mentale. Avec Dieu.
1: Un cierge que vous allumez à chaque fois
0: Toujours.
1: Dans toutes les églises ou Saint-Germain-des-Prés
0: Non, par exemple, quand je chante dans les cathédrales ou les églises en tournée, par exemple, on m'offre des fleurs. Oui. Je laisse toujours les fleurs à monsieur le curé.
1: Ah oui.
0: Oui, pour les mettre à l'autel où il les met où il veut. Je ne les emmène pas, je les laisse pour les mettre à la Vierge ou aux saints représentés, etc.
1: Et vous aimez les fleurs quand même à côté.
0: J'adore les fleurs, bien sûr. J'aime beaucoup. Oui. J'ai un compagnon qui fait des jardins à la française et j'ai appris beaucoup de choses sur la façon de faire ces beaux jardins. Et il y a quoi que le jardin à la française, il y a pas de fleurs. C'est de la Renaissance. Les fleurs sont venues à partir de la Renaissance dans les jardins, mais ce sont des jardins organisés, structurés, architecturés. Ça n'a rien à voir. On les voyait depuis le premier étage des châteaux. Alors il y a cette dynamique d'architecture fabuleuse, de grandes allées avec des dessins.
1: C'est beau. C'est très beau. Vous avez une fleur préférée, Nicoletta ?
0: Oh, je vais vous surprendre. Oui.
1: Ah bon ?
0: Et je suis désolée parce qu'on en voit de moins en moins. C'est les myosotis.
1: Alors attendez, il faut que je regarde sur Internet parce que je suis pas du tout expert en
0: fleurs. Myosotis, c'est une toute petite fleur des champs qui est bleue.
1: Ah oui, c'est très joli. D'accord.
0: Mais
1: oui,
0: c'est
1: oui.
0: mignon. Et quand j'étais petite fille, il y en avait beaucoup le long de mes chemins dans la campagne. Et maintenant, il y en a plus. Il faut aller plus haut dans la montagne pour en trouver, parce que, évidemment, la vie moderne les a un petit peu tués.
1: Ouais, c'est très joli. Oui. Et vous en avez chez vous ? Vous arrivez à voir des bouquets ?
0: Non, je vais les voir. Au printemps, je vais les voir. Ça pousse au mois de mai. Je vais les voir à Bernex, dans la vallée d'Abondance.

0: Et à un moment donné, à Bernex, sous la Dordoche, il y a une grande lande bleue comme ça. Mmh. C'est un champ de myodutis immense. Et je me réjouis chaque fois que je le vois.
1: Ça veut dire que vous aimez la couleur bleue?
0: Oui, Mamie
1: Blue.
0: Et
1: bien, bah, oui, bah, Mamie Blue, tout à fait. Et à Saint-Germain-des-Prix, le ciel est
0: exactement,
1: bleu.
0: Exactement, c'est un très beau ciel.
1: Et ça me rappelle le ciel, enfin, le plafond de la Sainte-Chapelle aussi, sur l'île de la Cité.
0: Bien sûr.
1: C'est très, très beau aussi.
0: Oh, alors, la pierre à Sainte-Chapelle, on a l'impression que cette statue est vivante.
1: Oui, et on est tout petit.
0: C'est incroyable. Ouais. Ça m'a fait un effet.
1: En tout cas, moi, j'invite vraiment peut-être tous les non-parisiens à venir visiter Saint-Germain-des-Prés puis la Sainte-Chapelle, puisque c'est très joli. Et puis, de toute façon, Nicoletta, chaque semaine, vous arrivez avec une église différente dans toute la France. Et
0: c'est
1: qui est très riche. Nicoletta, notre invitée, jusqu'à 11h30 dans La Voix est libre sur RCF Notre-Dame, avec vos appels au 01 56 44.
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1: Alors, votre anecdote, Nicoletta, c'est une rencontre, je crois, en 1967.
0: Oui, non, c'est 68.
1: Je suis trompé.
0: Ou 67, je ne sais plus.
1: Ah, je crois que c'est 67.
0: Fin 67, c'est
1: voilà.
0: Ça. Je mélange un peu tout.
1: Lors d'un séjour à Montréal, c'est
0: oui,
1: ça?
0: Oui, je suis parti pour la première fois faire une promotion à Montréal. J'ai pris l'avion, tout ça, traversé l'océan. Et j'ai travaillé beaucoup. Parce qu'ils avaient déjà beaucoup de radios libres, c'était un peu plus en avance que chez nous, et des télévisions. Et les agents qui m'ont fait venir s'occupaient uniquement d'artistes étrangers. Et ils avaient Ray Charles dans leur compagnie. Et je voulais absolument voir ce spectacle. Il était place Sainte-Catherine, genre Palais des Congrès, de là-bas. Et un jour, j'ai dit, écoutez, je ne peux pas avoir un petit repos et aller voir ce spectacle. On va s'en occuper, bien sûr. Nous assistons au spectacle. J'étais dans un état, c'était tellement beau.
1: Oui. Parce que c'est votre idole, Ray Charles.
0: Ça fait partie de mes idoles avec Elvis Presley. Quand j'étais jeune, j'aimais Elvis et Ray Charles et des tas de chanteuses noires qui m'ont beaucoup inspiré. Mais c'est un être extraordinaire. Et après son spectacle, j'étais très émue. J'étais pleine de sa science. Il a vraiment, quand il chante, j'ai dit toujours ça, il a le cœur au bord des lèvres. Il a vraiment, on a l'impression qu'il chante des prières.
1: Ah oui.
0: Mais il était baptiste. Hein. Il venait d'une confession de gospel.
1: Oui.
0: Et il nous reçoit dans sa loge avec mon directeur artistique, M. Bissire, et il apprend que nous sommes de la compagnie Barclay. Or, il était ravi. Très heureux qu'on lui parle de Monsieur Barclay, parce qu'il distribuait ses disques à l'époque, et on s'est retrouvés au restaurant avec lui, nous invités. Et à la fin
1: du repas... Dans le quartier chinois, je crois,
0: oui,
1: de Montréal.
0: Exactement.
1: Mais je suis bien informé.
0: Oui,
1: hein.
0: Oui. Et il nous a... Au dessert, il m'a dit, oh, hold on. Il a sorti son carnet de braille, et il a voulu mon adresse et mon téléphone à Paris. Bon, je lui ai donné.
1: Sympa.
0: Je lui ai donné aussi un album. Et on est parti, j'étais vraiment heureuse, j'étais très impressionnée, vraiment. Et trois semaines plus tard, je l'ai raconté souvent, vous savez, cette anecdote, ça a rendu les gens curieux que je connaisse Ray Charles. Et trois semaines plus tard, je dors, 2h du matin, le téléphone sonne, je croyais que c'était des jeunes fans, parce qu'à l'époque, quand on est jeune, on attire beaucoup la jeunesse qui est indisciplinée. Hein. Ils dormaient dans mon couloir, dans l'ascenseur, j'en avais, oh là, c'était affreux. Et laissez-moi dormir, vous exagérez, je commence à gueuler.
1: De
0: et j'entends un gros rire, un rire vraiment, je reconnais Ray Charles, je ne savais plus où me mettre. Et il me dit, oh, comment ça va, tout ça, bref. Il était dans la Ohio, il faisait une tournée. Et il me dit, voilà, j'ai écouté, c'est beau, tu es comme Piaf, you are so skinny, vous êtes vraiment petite, et une big voice, un strong voice, voilà. Et il rigolait, et il me dit, et tu as une chanson que j'aime beaucoup.
1: Il
0: et
1: est mort, le soleil.
0: Il me passe ça, et j'entends, et moi, j'ai le temps de réagir, je me dis, oh mon Dieu, mais qu'est-ce que je vais lui dire? Il me demande évidemment ce que disent les mots. Et what is the lyrics? Le lyrics, ben, c'est bien joli, il est aveugle. Qu'est-ce que tu vas dire? Je me suis senti vraiment gêné. Et je lui ai expliqué que c'était une chanson d'amour et que le soleil était une symbolique. Son petit chéri était son soleil et qu'il était parti. Parce qu'à l'époque, j'étais très romantique. J'étais jeune, j'avais 23 ans. Je ne donne pas la même signification maintenant à cette chanson.
1: Tout à fait.
0: Et donc, Il m'a dit, ah oui, il a des songs et je vais la chanter, oui. Je vais la traduire.
1: Ce Sunbide.
0: Oui, et il l'a fait, il a tenu parole. Et pour finir l'anecdote, ce qui est très drôle, quand je suis rentrée, j'ai dit à l'auteur, Pierre Delanoë, que Red Charles allait faire sa chanson. Il m'a dit, mais écoute-moi, faut te reposer, faut pas être mythomane comme ça.
1: Eh ben, alors il l'a reprise pourtant. Voilà, il a même joué à la salle Pleyel, Charles.
0: Bien sûr.
1: Et ça vous a donné une dimension internationale
0: non,
1: quand même, non?
0: Oui, oui, j'ai fait beaucoup de pays grâce à lui. Ouais. Oui. Mais ce qu'il y a, ça m'a quand même adoubé. Vous voyez qu'un être, qu'une star. Comme ça,
1: ça vous a validé un peu.
0: Oui, pour le métier.
1: Pour le métier.
0: Le public, vous n'avez pas besoin de valider. Il nous aime ou il nous aime pas. Mais pour le métier, tout d'un coup, il y a une espèce de crédit supplémentaire qui est arrivé. Et pas des moindres.
1: Et
0: finalement, ils ont passé ma version. Ah. Parce qu'ils la boudaient. Ils n'aimaient pas le titre. Et ce n'était pas commercial. Pour l'époque, il aimant le soleil, la musique est très, très jazzy, bluesy, elle est profonde. C'était pas efficace, mais... C'était quand même un standard.
1: Ben voilà une très belle anecdote, Nicoletta, avec cette rencontre avec Red Charles. On a René qui voudrait vous parler au 01 56 56 44 44. Bonjour René.
3: Bonjour Madame Nicoletta.
0: Bonjour.
3: Et je suis en admiration que vous continuez à chanter.
0: Oui.
3: Là, parce que moi je suis de 53, mais c'est indiscret, vous êtes sûrement beaucoup plus que ça. Et puis ben, la chanson, forcément, hein, ça entretient. Hein. Voilà. Et moi j'ai raté Brigitte Bardot quand elle est venue à Rochefort là, mais voilà, ben moi je suis très heureux et toujours en admiration pour vous, voilà.
1: Et merci René pour votre appel.
0: C'est très gentil, merci.
1: Eh ben écoutez, ça,
0: c'est gentil.
1: Plein de cadeaux pour vous aujourd'hui.
0: Oui.
1: Brigitte Bardot, vous la connaissiez bien.
0: Oui, je l'ai
1: rencontrée. C'était une amie pour vous.
0: J'ai aussi une autre anecdote. J'ai enregistré l'élément Le Soleil.
1: Oui.
0: Le même soir qu'elle, elle était aussi au Barclay en même temps que moi, parce qu'elle était chez Barclay.
1: Oui.
0: Et elle enregistrait la motocyclette, la chanson de Gainsbourg. Je n'ai besoin de personne. Voilà.
1: Et Harley Davidson.
0: Elle était au studio B, j'étais au studio A. Je vois la porte qui s'ouvre, une crinière blonde qui se penche comme ça dans l'entrebâillement. Elle me dit, oh Nicoletta, tu viendras après, on fêtera nos tubes avec du champagne. Elle avait décidé qu'on faisait des tubes. Et je l'ai connue comme ça, grâce à M. Barclay, qui l'accompagnait. Et j'ai pu aller déjeuner à la Madrague, avec lui d'ailleurs, quelques temps plus tard. Et elle était charmante, vraiment adorable. Et je trouve que ce qu'elle a fait pour les animaux, c'est irremplaçable.
1: Oui.
0: Elle a passé sa vie
1: à défendre les animaux.
0: À donner tout son argent, à travailler, à voyager, à plaider des causes, à rendre les animaux moins malheureux, ne serait-ce que pour les abattoirs. Hein. Ouais. Elle a fait un boulot de folie. Et c'est une femme... Je ne sais pas ce que ça va devenir, parce qu'il n'y a personne maintenant qui la remplace.
1: Mmh. Bah, peut-être vous.
0: Oh non, je n'ai pas le temps. Non, je suis âgée, j'aime beaucoup les animaux.
1: Ah
0: oui,
1: vous n'avez pas le temps. Ouais.
0: Mais ce qu'il y a, j'ai de le... Le refuge que je connais, quand il me demande au téléphone de faire des actions, je le fais. J'ai signé, par exemple, aussi, il y a 10 ans, plus de 10 ans d'ailleurs, le truc anti-corrida, c'est la moindre des choses. Ouais. On n'est pas espagnol. Ça ne fait pas partie de notre culture. On
1: n'a pas à
0: s'en mêler.
1: Vous savez, Nicolas.
0: C'est pas bien.
1: Bon. C'est très clivant, hein, ce sujet de la corrida.
0: La première fois que j'en ai vu, c'était à Tolède. J'ai été faire des télévisions à Madrid, et on m'a emmené à Tolède faire des photos, qui est une ville merveilleuse d'ailleurs. Et il y avait une corrida, ils m'ont emmené à la corrida. J'ai vraiment souffert, j'ai pas supporté. Quand on voit les picadors qui piquent comme ça, les petites... Oh non, je veux même pas en parler.
1: C'est trop.
0: Ça m'énerve.
1: En tout cas, vous vouliez nous parler d'un roman que vous avez lu David Fuenquinos.
0: C'est un ami, je le connais, on se voit souvent. C'est le premier roman que j'ai lu de lui.
1: Ouais. En 2014, il est sorti, ce roman.
0: Exact, il y a bien 10 ans que j'ai lu. Et ça m'a touché profondément, parce que c'est l'histoire vraie d'une jeune femme qui vivait à Berlin.
1: Ça s'appelle Charlotte.
0: Exactement, c'est son prénom. Et elle était artiste. Elle vivait aussi avec un autre artiste. Elle faisait partie de l'intelligentsia créatrice de Berlin. Elle connaissait des gens de l'opéra. Elle fréquentait des théâtres. Ils avaient une vie fascinante. et de bonne entente avec tous les Allemands, tout le monde. Et petit à petit, avec la montée du nazisme, les gens les voyaient de moins en moins. C'est terrible. Et finalement, ils se sont retirés en France, ils se sont installés près de Nice avec son mari. Et il y a un imbécile de Français, comme il y en a beaucoup, hein, quand même dans ces moments-là, il y a eu vraiment des drames épouvantables, que moi j'appelle ça un capot. C'est comme ça qu'on les appelle d'ailleurs. Et qui est allé la dénoncer, enfin les dénoncer tous les deux, et ils n'ont pas pu être heureux. Elle était enceinte de 5 mois, elle était emmenée dans les camps, et c'est affreux. Le livre finit, c'est sa fin. Elle part au four crématoire, elle est enceinte de 5 mois, et on lui dit de quitter son peignoir et de le mettre sur une paterne, vous savez. Ouais. Elle croit peut-être qu'elle va faire une douche avec ses autres copains, et c'est affreux. Moi, j'ai pleuré. Hein.
1: Ça doit être dur de lire des romans comme ça.
0: Oui, mais on se doit de lire parfois des choses.
1: Par mémoire.
0: Exactement. Ouais. Moi, j'ai beaucoup pleuré quand j'ai lu le journal d'Anne Frank. J'étais jeune, j'étais au collège. Ça m'a vraiment beaucoup touchée aussi. Bon, c'est pareil, elle a été dénoncée. Ouais. C'est ça. Moi, un de mes oncles a été tué par un milicien français. Il avait 17 ans.
1: Charlotte, c'est un roman de David Foyenkinos qui a été d'ailleurs adapté au théâtre par Audrey Tautou.
0: Ah bon, je ne savais pas.
1: Oui,
0: Mais on a retrouvé des dessins d'elle. Elle a été exposée en Hollande. Et c'est bien de ressortir.
1: Exactement. Ouais. Et donc, voilà. Merci de nous avoir parlé de ça, Nicoletta.
0: C'est important. Je souhaite que les jeunes lisent ce roman en cette période.
1: Ah, vous avez encore votre téléphone, vraiment. Décidément. Il faudra le couper la semaine prochaine.
0: Ah, mais j'ai oublié.
1: Ben oui, c'est pas grave. C'est le direct.
0: Oui.
1: C'est
0: le direct. Alors, comment dirais-je, je voudrais que les jeunes le lisent.
1: Oui.
0: Parce que ça les toucherait beaucoup et ils comprendraient que la bête n'est pas morte.
1: Nicoletta,
0: vous voyez ce que je
1: veux dire. Oui, je vois très très bien. Nicoletta, on arrive déjà à la fin de la Voix Libre. J'ai pas vu la demi-heure passer.
0: Demain non plus.
1: demain, c'est Nelson Montfort qui sera à cette place.
0: Bien, je l'embrasse très fort et je lui dis que j'ai revu nos amis des Vians et qu'ils vont très bien.
1: Ah, bah très bien. Voilà. Je lui diffuse demain ce message. Est-ce que ça vous va? On fait ça. Nicoletta, merci beaucoup d'avoir été avec nous. J'ai l'impression qu'on a passé 2 minutes ensemble et pourtant on a passé une demi-heure.
0: Ça va vite.
1: Vous avez encore votre téléphone qui sonne, décidément.
0: Oh là, j'en ai marre.
1: Mais vous avez plein d'amis.
0: Mais non.
1: Bah si.
0: Il est éteint.
1: C'est peut-être votre compagnon qui ne sait pas où vous êtes.
0: Alors elle est forte parce que quand il est dans mon sac, le téléphone, j'entends rien.
1: Oui, ah bah là, je peux vous dire, on l'entend. Hein. Nicoletta, merci beaucoup vraiment
0: d'avoir été avec nous
1: en direct sur RCF Notre-Dame. On se retrouve mardi prochain. Ça
0: avec
1: va être une semaine importante pour RCF Notre-Dame parce qu'il y a Léon XIV, le pape, qui vient.
0: Mais
1: on en parlera mardi,
0: Bien sûr. Moi, je suis pas. J'aurais aimé assister à sa venue.
1: Mais on en reparlera.
0: Mais voilà, je ne sais pas par qui passer pour être dans un coin.
1: On va se débrouiller.
0: Ah, pourquoi
1: peut-être.
0: Pas. Peut-être. Voilà.
1: Merci.
0: Je serais ravi.
1: Merci, Nicoletta, d'avoir été avec nous. Dans un instant, et Dieu dans tout ça avec Marie-Ange de Montesquieu. À tout de suite.
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2: Et oui, comme chaque jour dans le 10-12 sur RCF Notre-Dame, on retrouve Marie-Ange de Montesquieu. Rebonjour Marie-Ange.
3: Bonjour Melchior. J'ai l'impression que tous les jours, vous êtes comme étonnée que je sois là.
2: Mais non,
3: j'ai pas eu d'accident de vélo, que j'ai pas eu de problème de train.
2: C'est un peu la surprise du matin. Est-ce que Marie-Ange va arriver à la radio?
3: Attention.
2: En tout cas, voilà. Votre invité anthropologue est bien arrivé en studio.
3: Bien arrivé en studio, c'est l'essentiel. Bonjour Jean-Dominique Michel.
4: Bonjour Marie-Ange.
3: Alors, est-ce que vous vous présentez comme un anthropologue ou comme un totologue, puisque je vous charrie un peu en ce début d'émission, droit et Dieu dans tout ça. C'est vrai que pendant le Covid, on a beaucoup entendu parler de vous, on vous a vu un peu partout, on vous a beaucoup reproché des choses, vos postures, évidemment, voilà, contre certaines choses, contre certaines interdictions. Voilà, ça nous ramène à quelques années en arrière. Mais c'est vrai qu'un anthropologue, j'ai regardé la définition, vous qui êtes un anthropologue de la santé, je me suis dit, mais au fond, c'est quoi un anthropologue? Alors, je me suis amusée à regarder la définition. Définition de l'anthropologue, c'est un scientifique qui étudie l'être humain, les groupes humains, leur culture, sous tous les aspects à la fois physiques et sociaux. Alors, je me demandais, c'est quoi un anthropologue de la santé que vous êtes?
4: Eh ben, c'est quelqu'un qui s'intéresse à la manière dont on envisage la santé et la maladie à travers l'espace et le temps dans les cultures humaines. Il y a toutes sortes de représentations explicatives de pourquoi on tombe malade et ce qu'il convient de faire lorsque c'est le cas.
3: Ouais.
4: Et donc aujourd'hui, ma spécialité, évidemment, c'est ce qui se passe dans notre propre culture, d'où mes interventions au sujet du Covid, qui d'un point de vue de santé publique était parfaitement déraisonnable. Et avec de surcroît cette particularité que tous ceux qui se sont risqués à le dire ont subi des agressions assez significative de la part de toute la bien-pensance, alors que normalement il y a un débat d'idées fondamentales en science et en santé publique. Mais au-delà de ça, on observe ce à quoi les gens ont recours lorsqu'ils ont des problèmes de santé, dans un champ qui va de la biomédecine, soi-disant scientifique, même si au fond elle l'est relativement peu pour un ensemble de raisons épistémologiques, jusqu'à des pratiques ancestrales de guérison qu'on trouve encore dans les campagnes, des médecines exotiques, de nouvelles propositions. Et donc on étudie comment les gens naviguent en fonction de leurs propres besoins dans cet univers.
3: Alors bravo pour cet ouvrage, cette bible d'une certaine façon, retrouver l'accord perdu, un chemin pour se réconcilier avec soi-même et avec la vie. Alors pardon, c'est vrai que je vous disais tout à l'heure, juste avant de rentrer dans le studio, comme ça les auditeurs ne ratent rien de nos échanges. Vous avez coécrit, donc je précise, ce livre avec le docteur Louis Fouché, qui a été publié chez Guy Trédaniel. Et c'est vrai que je vous ai dit, c'est un ouvrage de plus, voilà, sur l'alignement, comment se retrouver, comment aller mieux, comment ne pas déprimer. Mais comment sortir du burn-out? On en reçoit à 50 par mois, des livres comme ça, ici, en tout cas, dans le paquebot des dieux dans tout ça. Alors, c'est vrai que quand on voit le titre, on se dit un de plus, mais quand on l'ouvre, il s'agit réellement d'une Bible, pardonnez-moi, Jean-Dominique Michel, vous qui, en plus, savez de quoi vous parlez en termes de Bible, puisque on peut confesser que vous êtes orthodoxe,
4: oui.
3: C'est ça, que vous pratiquez l'orthodoxie, et que finalement, l'anthropologie, c'est ça que je voulais commencer par ça, évidemment avec vous, l'anthropologie n'est pas forcément antinomique avec la foi, avec la religion, parce qu'il y a un côté très scientifique à l'anthropologie, et il y a un côté très irrationnel à la foi. Donc parfois, ça ne doit pas être si facile de toujours assembler les deux, associer les deux.
4: Alors je dirais qu'un anthropologue voit les choses un peu différemment. La religiosité et la religion font partie des pratiques universelles de l'espèce humaine. On les retrouve vraiment à travers l'espace et le temps partout, sauf peut-être dans notre société moderne, mais où des religions profanes l'ont emporté sur les religions établies. C'est un gros constat des sociologues au début du XXe siècle. C'est quand la religion s'effondre, cette religiosité s'investit dans des systèmes profanes en générant souvent des choses bien pires.
3: Comme quoi, par exemple, hein? On s'attache à quoi
4: exemple,
3: aujourd'hui?
4: Le bolchevisme, le nazisme, vous voyez, ont eu des côtés extrêmement religieux, très,
3: et maintenant, l'argent,
4: très prophétiques. Maintenant l'argent,
3: le matériel.
4: Oui, et puis une forme de nihilisme, une forme de négation de la sacralité de toute chose, qui va du respect de la vie humaine des personnes âgées, des intérêts des enfants, la gestation pour autrui. Vous voyez, imaginez qu'un être puisse se développer pendant 9 mois dans le corps d'une femme et être arraché à celle-ci à sa naissance pour être confié à un couple totalement étranger et ne pas voir en quoi c'est profondément choquant sur le plan psychologique, sur le plan anthropologique, mais aussi sur le plan sacré. Ça veut dire qu'il y a une perte de repère de la sacralité fondamentale de toute chose Donc la religiosité, elle fait partie de notre nature. Je porte, comme beaucoup d'anthropologues, un regard beaucoup moins sombre sur les religions que c'est le cas de la plupart des gens aujourd'hui, parce qu'il y a quand même eu déjà un gros endoctrinement en ce sens, et puis quand même beaucoup de scories du côté des institutions ecclésiales qui ont fait que la plupart des gens s'en sont détournés et que ça agit plutôt comme un repoussoir aujourd'hui. On évoque toujours les guerres de religion, l'inquisition, la pédophilie, etc. Et ça, pour moi, c'est des scories des institutions humaines, fussent-elles religieuses, mais qui ne sont pas inhérente à la religion, au contraire, et quand on pose un bilan un peu honnête et équitable, on voit que les religions, de manière générale, ont été des facteurs de civilisation extraordinaires et qu'elles ont beaucoup contenu les pulsions humaines à l'encontre de l'image qu'on en a. Donc si, par exemple, on revient sur l'inquisition qu'on incrimine souvent comme étant le pire de ce que l'espèce humaine a pu faire, quand on regarde le nombre objectif des victimes de l'inquisition, ça n'a rien à voir avec ce que des systèmes athées ont pu générer à travers l'espace et le temps, le stalinisme, le maoïsme, le nazisme. Donc bien sûr, c'est pas pour dire que l'inquisition était une bonne chose, même s'il y a eu une révision historique intéressante dans le fait de dire que c'était d'authentiques procédures judiciaires se soldant dans l'immense majorité des cas par des acquittements et avec la possibilité pour les personnes incriminées de revenir en arrière sur leur position. Mais tout ça pour dire que les anthropologues portent un regard plutôt positif sur les religions.
3: Aujourd'hui, le fléau, c'est la dépression. C'est la maladie du nihilisme, finalement. Et vous dites... Alors, je vous résume, hein, mais ce qu'on peut retrouver, par exemple, sur les vidéos sur votre chaîne YouTube ou sur votre site internet, cher Dominique Michel, c'est que la foi, là je fais exprès de ne pas parler de la religion, mais la foi, c'est-à-dire la pratique religieuse, hein, la pratique de la foi, est un antidote, d'une certaine façon, à la dépression moderne, contemporaine, au sens très large, bien évidemment, au mal-être.
4: Largement. Quand vous mentionnez que la dépression est le mal du siècle, c'est tout à fait exact. Et s'il y a beaucoup de livres qui sortent sur ce sujet, ben ma foi, nécessité fait loi. C'est parce qu'il y a effectivement aujourd'hui une forte épidémie de mal-être, mais qui ne tombe pas de nulle part, qui découle du fait que les conditions sociétales sont devenues maltraitantes et peu nourrissantes en général. La perte de repères de foi en fait partie. Après, en ce qui concerne la foi, on peut peut-être l'éclairer de la manière suivante. Toutes les personnes, sauf les pervers et les psychopathes, croient en quelque chose. Même la plupart des athées...
3: Même les athées ?
4: Oui, ont des valeurs fondamentales qui leur paraissent importantes et qu'il s'agit de défendre parce qu'elles sont constitutives de la dignité humaine et de ce qui fait qu'une vie vaut la peine d'être vécue. Parmi les recherches en neurosciences, une des plus intéressantes qui remonte à plus de 50 ans maintenant par un professeur de Harvard est l'importance des valeurs fondamentales. Si je vous questionne sur quelles sont vos valeurs essentielles dans la vie, en dehors de vos croyances, vous allez probablement tomber sur des valeurs comme...
3: L'amour du prochain,
4: la bienveillance, la tendresse...
3: Et quoi encore ? Le courage. Vous m'en posez des questions...
4: Ouais, la tolérance, l'ouverture, le respect, l'écoute, la dignité...
3: Peut-être le pardon aussi, la générosité,
4: exactement,
3: etc.
4: Et ce qui est intéressant, c'est que quand on questionne les gens... Quelles que soient les convictions de chacun, on retombe toujours sur ces valeurs essentielles.
3: D'accord.
4: Et aujourd'hui, dans les sciences du management, j'aime bien toujours aller voir ailleurs ce qui se dit
3: pour
4: faire des comparaisons. dans les sciences du management, on considère aujourd'hui que les valeurs fondamentales sont ce sans quoi la vie ne vaudrait pas la peine d'être vécue. Si on retirait tout ce qu'on vient d'évoquer, l'amour du prochain, la compassion, la bienveillance, le respect,
3: que resterait-il ?
4: Il resterait qu'un champ d'épreuves tellement violent et sans lumière qu'aucun d'entre nous ne pourrait composer avec ça.
3: Ouais.
4: Donc ces valeurs fondamentales, en ce qui me concerne, c'est un peu la religion première de l'espèce humaine. Et puis après, vous avez des propositions religieuses qui émergent dans l'histoire et qui quelque part rassemblent autour d'une figure exemplaire une manière de s'approprier et de cultiver ces valeurs.
3: Ouais.
4: Mais ce qu'on voit, c'est qu'il peut y avoir des spiritualités inscrites dans des formes religieuses, et une nouvelle fois, en ce qui me concerne, je travaille plutôt aussi à réhabiliter cette possibilité, à dire que ça n'est pas de l'obscurantisme, mais au contraire, la religion apporte même quelque chose de supplémentaire que les spiritualités profanes ou individuelles, mais il est des personnes qui se sentent mieux à l'écart des institutions religieuses, et ça ne veut pas dire qu'elles ne puissent pas faire un certain chemin de foi et de croissance spirituelle à leur manière. Donc voilà, moi je suis aussi dans une position d'ouverture et de constat, c'est mon travail, un scientifique, il observe, il ne dit pas comment doivent être les choses, et on voit que toutes les personnes qui effectivement trouvent des points d'appui importants pour leur santé, notamment après des coups durs, ou au sortir d'une dépression ou d'un problème grave, se sont à peu près systématiquement appuyées sur une dimension spirituelle.
3: Vous dites même que faire le rosaire, ça guérit de tas de trucs, ça soigne, ça... Racontez-nous, le coup du rosaire, c'est incroyable.
4: Ben justement, pour quelqu'un qui, bien sûr, est en résonance avec le sens du rosaire, si c'est répété mécaniquement les mots, ça n'aura pas le même effet, mais réjouis-toi, comblé de grâce, le Seigneur est avec toi. Vous voyez, c'est tellement splendide, c'est tellement resplendissant, c'est tellement rayonnant ce moment où, au sein de l'espèce humaine qui a quand même connu la chute et la perdition, c'est symbolique, mais enfin, c'est quand même dire qui galère, qui erre, qui est en égarement, il y a un messager du divin qui apparaît pour dire à la plus belle et la plus proche de la perfection de toutes les créatures humaines, es-tu prête à entrer dans le plan de Dieu pour offrir une ouverture hors de cette fatalité de la répétition de la souffrance, et avec ces mots extraordinaires, extraordinaires de prévenance, de douceur, d'amour. Et donc, le chrétien qui répète le rosaire, qui répète cette formule 50 fois au moins chaque jour, s'immerge dans une vibration, une intention, une symbolique profonde.
3: Une résonance.
4: L'entier de son système psychologique, cognitif et affectif.
3: Mais c'est prouvé, ça, ou pas ?
4: Ah oui, tout à fait. On a des très belles études à ce sujet. L'autre élément, c'est que vous savez que nous sommes des penseurs compulsifs et avec une certaine fatigue d'être en train de toujours ruminer des choses dans notre tête. Et quand on répète le rosaire, il y a quelque chose de très intéressant. C'est qu'à la fois, vous tournez le rosaire en vous concentrant sur ce qu'il veut dire, mais ça n'arrête pas le jeu des pensées.
3: Non.
4: Ça le ralentit et ça l'aère. Ça fait qu'il est moins en captation de l'entier de votre psychisme. Et donc, il y a comme ça une narration sacrée, un poème sacré qui roule pendant des dizaines de minutes et qui aère l'entier de vos cognitions. C'est souvent dans ces états-là qu'arrivent les prises de conscience éclairantes. Vous savez, ces « aha moments », comme on dit en neurosciences, où tout d'un coup, « ah oui, mais j'avais jamais pensé à ça comme ça ». Mais on est en train de faire autre chose au moment où cette pensée éclairante advient, et une pratique comme celle du rosaire, alors évidemment, toutes les religions ont les leurs, ça pourrait être des sutras ou des gathas dans les traditions bouddhistes, des dhikrs ou des répétitions dans la tradition musulmane, mais c'est vrai que dans la religion chrétienne, on a beaucoup le rosaire en Occident et la prière de Jésus en Orient.
3: Et deuxième élément magique et gratuit, à la portée de tous, c'est la gratitude. C'est-à-dire qu'il y a vraiment là aussi un effet presque scientifiquement prouvé de la gratitude sur notre bien. On ne peut pas, vous dites, je crois être anxieux et... Ah ça m'a fait beaucoup réfléchir, cette affaire. Anxieux et en mode gratitude. Pas possible d'être les deux en même temps.
4: C'est-à-dire que c'est probablement un pli évolutif, mais la sélection naturelle a privilégié chez nous, à partir de l'expérience de nos ascendants, les traits anxieux. Donc nous tendons à être particulièrement anxieux et à passer une grande partie de notre temps à imaginer tout ce qui pourrait tourner mal repérer les motifs de frustration.
3: J'ai l'impression qu'on est de plus en plus comme ça.
4: Et d'insatisfaction. Or, nous avons besoin, comme les pensées négatives ont plus d'effet sur nous que les pensées positives, si je vous fais un compliment et une critique d'une intensité équivalente, le compliment va vous glisser dessus en quelques secondes et la critique, vous allez la ruminer pendant des heures. Oui, on fait tout ça. Et donc ça veut dire, c'est en tout cas ce que propose la psychologie positive, que nous devrions entretenir trois fois plus de contenu bienfaisant et positif dans notre flux de pensée que de contenu négatif. Et on est loin du compte en général.
3: Ouais.
4: Et des ressentis et des pensées comme la gratitude ou l'émerveillement, qui est sans doute très proche de la foi, ont été identifiés comme étant des extraordinaires générateurs d'effets bienfaisants dans notre conscience. Et le simple fait de prendre du temps chaque jour pour réfléchir à ce que nous avons de bon et de précieux dans nos vies, les personnes que nous aimons, trouver des motifs d'émerveillement partout dans la vraie vie, oui. Parce que c'est une espèce d'antidote à la négativité, la morosité, cette plainte perpétuelle dans laquelle nous avons glissé.
3: Mais il faut le muscler, il faut le travailler.
4: Exactement. Mais voyez comme ça retombe sur des pratiques religieuses. L'action de grâce, ça fait vraiment partie de la discipline prière fondamentale.
3: La prière du soir, merci, pardon. C'est ce qu'on nous recommande souvent chez les
4: adresser des intentions bienveillantes aux gens que vous aimez, prier pour eux. Vous voyez, on est dans

0: Dimanche dernier, le curé de ma paroisse, que je ne nommerai pas, enfin l'un des prêtres de ma paroisse, disait « on n'achète pas Dieu ». Ça m'a fait beaucoup réfléchir, on n'achète pas Dieu. On est tous tentés, Jean-Dominique Michel, vous qui travaillez sur l'humain, sur ses dilemmes, ses paradoxes, etc. Est-ce que, comment on fait pour pas acheter Dieu, ou acheter la chance, ou acheter, je sais pas, sa vertu, acheter ce qu'on veut. Aujourd'hui, et même avant, je pense que l'homme est fait ainsi, où on...
1: Oui.
0: Récompense, quoi. Punition, récompense, on fonctionne un peu comme ça. C'est plus fort que nous, non ?
2: René Girard, qui était un très grand philosophe et anthropologue, lui, a dit que c'est le principe de base de toutes les religions, sauf le christianisme. C'est-à-dire que dans les religions classiques, on sacrifie des choses pour se propitier les bonnes grâces de Dieu. Et le christianisme, c'est autre chose. C'est Dieu lui-même qui choisit de se sacrifier pour nous rejoindre au plus profond de nos pires détresses et misères. D'une manière qui efface totalement ce besoin d'acheter Dieu. Exactement, c'est le dépouillement absolu, c'est le don absolu de Dieu de lui-même. Donc, évidemment qu'on pourrait contester que cela soit unique au christianisme, on en trouve quand même de belles manifestations dans d'autres démarches spirituelles, mais il me semble quand même que c'est un peu le cœur de la spécificité unique de cette religion et de la manière dont elle nous configure par rapport à ça. Si on part du point de vue que Dieu est tout aimant, ce que les chrétiens a priori croient, à ce moment-là, il n'y a rien qui fasse qu'on doive acheter son amour. Hein. Et dans l'évangile, le Christ fait parfois des comparaisons avec la famille humaine, en disant même vous qui n'êtes pas très bon, vous ne donnerez pas des pierres à votre enfant qui vous demande du pain. Donc est-ce qu'il faut vraiment acheter les bonnes grâces de Dieu s'il vous aime inconditionnellement et qu'il a été jusqu'à donner sa vie humaine lorsqu'il s'est incarné pour vous? Ça ne fait absolument aucun sens. Mais je pense qu'il y a de toute manière dans la fantasmatique des relations au divin tout un ensemble de choses qui se rejouent presque de manière un peu psychanalytique, et notamment cette peur au fond de ne pas être aimé, de ne pas être aimable, d'être
0: rejeté. C'est ça que ça veut dire en fait. Hein.
2: Exactement.
0: On peut pas s'empêcher.
2: Oui.
0: J'ai fait ça, allez, je vais bien mériter ça. Une bonne grâce. Mmh.
2: Mais les pères du désert disent que nos péchés sont comme une poignée de sable que l'on peut jeter dans l'océan de la miséricorde divine.
0: Faut y croire. Faut-il y croire à cette parole ?
2: Mais c'est ça qui est intéressant. Parfois, je me demande si les chrétiens croient tant que ça.
0: Moi, je suis même pas sûr d'y croire.
2: À laquelle ils adhèrent, voyez.
0: Voyez. Je vous le confesse. Les auditeurs, je finisse par le savoir au bout de 7 ans. Bref, avant d'entrer dans les questions, installez-vous dans un endroit où le bruit du monde se taira un moment. J'ai l'impression que ça, c'est vraiment indispensable. On manque, le silence est un luxe, dit Christophe André régulièrement. Ça va devenir même, ça va coûter très cher, hein. La quête de silence pour penser, réfléchir bien, réfléchir à bon escient, prier, méditer, etc. C'est indispensable pour aller bien, mieux, Jean-Dominique Michel, de se recueillir une fois au moins par jour. Quelle est l'ordonnance, si je puis dire, de l'anthropologue que vous êtes ?
2: Alors je dirais que sur le plan cognitif et nerveux, nous souffrons aujourd'hui d'une maladie de pléthore, comme sur le plan organique d'ailleurs. Il y a eu pendant longtemps des maladies de manque, de carence, et aujourd'hui on est plutôt dans des maladies de pléthore. Et nous sommes actuellement soumis à un flux ininterrompu d'informations qui est totalement contraire aux besoins de notre neurologie. On considère qu'il faudrait passer au moins un tiers de notre temps d'éveil à rêvasser, à ne rien faire. Oui. Quand vous voyez les sociétés simples, la manière dont les tribus de chasseurs-cueilleurs vivaient à l'origine dans le monde naturel, et notre neurologie a été façonnée pour ça au cours du temps, le temps de travail qu'ils consacraient chaque jour pour entretenir tous les besoins nécessaires, réparer des huttes, chasser, confectionner des vêtements, s'occuper des enfants, c'était à peu près 4 à 5 heures par jour.
0: D'accord.
2: Nous, on est à 14 heures par jour. Si on ajuste les courses, le temps de déplacement en métro, le fait de remplir les feuilles d'impôt, etc.
0: On a des machines.
2: Ouais, mais
0: on a des lave-vaisselles, des lave-linges, comment est-ce qu'on se débrouille pour faire...
2: Comment dirais-je, je ne veux pas faire le communiste de service, que je ne suis assurément pas, mais je n'ai pas l'impression que la production de richesses soit répartie d'une manière exactement conforme au bien commun et à la dignité de chacun.
0: Encore une histoire de fric.
2: On nourrit quand même une gigantesque machine qui conduit des élites prédatrices à s'enrichir de plus en plus, alors qu'en ce qui concerne la population, on voit plutôt... Un appauvrissement et une détérioration des conditions d'existence. Mais tout ça pour dire qu'on aurait besoin de beaucoup de temps. Et alors évidemment, je suis beaucoup plus vieux que vous, mais j'ai souvenir que dans mon enfance, il n'y avait pas de smartphone, il y avait de la télévision à partir de 5h l'après-midi et des émissions qu'on ne regardait pas. Et donc en fait, on pouvait éventuellement appeler les gens au téléphone. téléphone s'ils étaient chez eux au bon moment par fil. Et donc, il y avait en fait énormément de vie, de vide qui était tissé dans nos journées. Et le fait qu'aujourd'hui, on replisse ce vide par de la stimulation, notamment numérique, est un énorme problème qui conduit à un épuisement à terme.
0: Un petit passage à confesse ?
2: Allons-y.
0: Il sera bref. C'est parti.
1: 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À confesse, Marie-Ange de Montesquieu.
0: Confessez-vous, Jean-Dominique Michel, que la crise du Covid a bouleversé votre foi en Dieu ou seulement dans les institutions ?
2: Dans les institutions, dans le sens où elle l'a passablement ruinée, mais non, pour le reste, la foi en Dieu, au contraire, ça l'a plutôt stimulée.
0: Église remplie ou église vide ?
2: Ben pour l'instant, les églises sont plutôt vides, mais de manière assez intéressante, c'est peut-être un bon point de départ. Parce que quand les gens vont à l'église par obligation, par convention sociale, au fond, qu'en est-il de leur investissement réel ? Alors que ceux qui vont à l'église aujourd'hui, ils vont parce qu'ils sont vraiment convaincus. Et parfois, en allant à la messe, j'ai eu l'impression d'être un peu de retour dans le début des communautés chrétiennes.
0: C'est-à-dire, c'est vrai qu'on s'oblige pas mal. Hein. Alors, je ne sais pas, oulala, c'est mon téléphone qui grésille. Il n'a pas envie que vous vous confessiez, Jean-Dominique Michel. Ah bah non, c'est le vôtre, c'est vous le coupable.
2: il est sur avion.
0: Bon, bah écoutez, je ne sais pas. C'est un mystère. Voilà. Il est vrai que les églises sont parfois remplies, mais vous parliez tout à l'heure, vous voyez, j'y pensais quand vous parliez de répétition. C'est pas toujours drôle de faire son rosaire, surtout si on s'oblige à le faire un peu tous les jours. On peut y mettre de la bonne intention, mais est-ce qu'il n'y a pas du bon quand même à se forcer à aller finalement à la messe, d'aller au culte, enfin bref. S'obliger un petit peu pour se muscler, c'est une question que je pose.
2: Je crois que c'est surtout le sens de ce qu'on y trouve. Vous savez, il y a toujours trois pôles dans toute religion. Il y a un pôle social, sociologique, vous faites partie d'un groupe, les autres font comme vous, vous avez le confort du conformisme social, mais qui est aussi nourrissant et stabilisant. Vous avez un pôle moral qui est que ça vous donne des repères dans la vie, ce qu'il est licite de faire, souhaitable de faire ou non. Et puis vous avez un pôle spirituel ou mystique qui, à mon sens, est évidemment le plus important. Et il est vrai que les églises se sont beaucoup dévitalisées sur le plan spirituel.
0: Dévitalisées.
2: Oui. Et il y a beaucoup de critiques qui s'adressent à Vatican II autour de ça. Je ne sais pas si elles sont légitimes ou pas, il ne m'appartient pas de trancher, mais au fond, on a un petit peu banalisé la messe et ce qui s'y déroule, le sens du mystère auquel on est confronté. Alors, ça n'empêche pas les fidèles d'apporter eux-mêmes peut-être le complément de foi qui peine à être vécu à l'intérieur de la communauté, mais c'est vrai qu'on sent que ça n'est plus devenu un recours collectif, comme ça l'a été pendant des siècles, d'aller puiser à l'essentiel et se confronter avec le sacré dans tous les sens du terme. Maintenant, c'est une question intéressante, parce que je ne pense pas anthropologiquement qu'une société puisse tenir sans qu'il y ait une église au milieu du village.
0: Ouais.
2: Mais l'Église chrétienne a fait son temps, et dans une société multipolaire, diversifiée comme aujourd'hui, de toute manière, on ne peut pas envisager, me semble-t-il, qu'à l'avenir, il y ait une religion unique qui prenne le dessus. Donc peut-être est-ce un défi intéressant, qui est de voir comment la concorde entre les communautés et la compréhension de l'erreur du nihilisme, qui de toute manière est une voie sans issue, permettrait de remettre au cœur de l'être ensemble l'intérêt pour le sacré en respect des différentes traditions qui l'honorent, en excluant bien sûr les branches fanatiques qui peuvent exister ici
0: oui,
2: ou là.
0: On est d'accord.
2: Et finalement, ce qu'on observe avec d'autres sociologues, c'est plutôt un retour du sacré avec des ruissellements comme ça, assez souterrains. Alors cela dit, on voit de plus en plus de baptêmes, le retour en vogue des pèlerinages, des retraites dans les monastères. L'orthodoxie a beaucoup le vent en poupe en Amérique du Nord et en Europe actuellement, probablement parce qu'elle a su préserver un héritage à la fois archaïque et intemporel qui fait que quand on entre dans une liturgie orthodoxe, on n'est pas dans quelque chose d'un peu banalisé au goût du jour avec des gens qui chantent avec des guitares, même si ça peut être très beau par ailleurs. Mais donc je pense qu'il y a un retour du sacré et qu'au fond, dans la postmodernité, cette question ce sera celle-là. Est-ce qu'on peut faire vivre ensemble un sentiment et une pratique du sacré, honorant les différentes traditions religieuses ou non qui convergent autour de cet intérêt premier, ou est-ce que nous resterons des sociétés désacralisées, mais ce qui pose quand même un ensemble de difficultés majeures, parce que comme on le voit actuellement, tout le reste tombe. Ça ouvre la porte à la GPA, à l'euthanasie, à un rapport à la vie humaine qui n'a plus rien de préservé dans la dimension de sacralité fondamentale.
0: Êtes-vous inquiet du futur ?
2: Pas du tout, parce que je crois en un Dieu d'amour qui, a priori, a de bonnes chances de m'accueillir après ma mort. Donc,
0: je vous le souhaite.
2: Ce qu'il advienne d'expérience humaine, vous savez, l'espèce humaine a ceci de différent des autres espèces, qu'elle est évolutive. Les dauphins ne vivent pas différemment aujourd'hui qu'il y a 10 000 ans. Nous, si. On est dans cette évolution perpétuelle. Alors, il y a le double archétype, celui de l'évolution et celui de la chute. Mais quand même, avec cette question, sommes-nous capables de générer durablement mieux que le pire? Après tout, si on prend l'histoire chrétienne, Jésus a quand même mal fini d'un point de vue humain, pas d'un point de vue divin. Mais donc, est-ce que nous serons capables à un moment donné de passer l'épaule et de créer une société qui soit réellement respectueuse de la dignité des êtres et de la sacralité de la vie? C'est le défi qui nous est posé, et quant à savoir si on va y arriver ou non, ma foi, bien malin celui qui peut le dire. C'est comme dans un bon film hollywoodien. Vous savez, le héros, vous savez jamais s'il va en réchapper ou s'il va y rester. Je dirais que l'espèce actuellement est un peu dans cet endroit-là.
0: Sauf dans les films américains.
2: Ouais.
0: Tout le monde va au paradis.
2: Ouais, exactement.
0: Est-ce que tout le monde ira au paradis?
2: C'est ce que prétend Michel Polnareff.
0: N'est-ce pas?
2: Je l'espère. Hein. Encore qu'il y en a certains, on se demande comment ils vont faire pour y arriver.
0: S'il fallait, peut-être une vertu que vous rêveriez d'avoir, que vous mendiez ou que vous jalousez.
2: L'humilité.
0: L'humilité.
2: Tous les pères du désert disent que ce sont les racines qui permettent de puiser dans la lumière et que la joie apparaisse comme une fructification.
0: Est-ce qu'il y a plus de plus balèze hein, sur
2: ouais,
0: cette terre pour l'être humain?
2: Je pense que c'est l'ascèse la plus fondamentale et ouais, vraiment, s'il est une
0: dure à cuire
2: que je me souhaite d'acquérir, c'est celle-là.
0: Ouais, enfin, dure à cuire, c'est l'ego qui est dure à cuire. C'est ça, vous voulez dire? Et est-ce que, pour terminer, oui, je pense que là, ça va être la fin de l'émission. On a parlé de la dépression, le mal du siècle, le fléau. Est-ce que ce ne serait pas l'ego, le surego avec un grand E majuscule, qui serait finalement à l'origine de tous ces mal-êtres?
2: Alors,
0: finalement.
2: On entend beaucoup ça et c'est pas entièrement faux, parce que notre ego est quand même assez susceptible d'entrer en résonance avec les choses qui ne sont pas bienfaisantes ou angéliques, pour le dire comme ça. Ils sont susceptibles à l'influence des multiples démons, quel que soit leur niveau de réalité. Nous sommes tous pécheurs et vulnérables à cela. En même temps, il y a une phrase de Lorient qui me plaît beaucoup, qui dit « on ne se libère que d'un ego satisfait ». C'est-à-dire que ça n'est pas en combattant l'ego, en lui tapant dessus, ou en le jugeant durement qu'on l'apaise. C'est plutôt en lui apprenant qu'il n'est pas menacé tant que ça et qu'au contraire, s'il s'assouplit et se détend et se rend humble. Au fond, l'humilité, c'est arrêter d'être défensif face à soi-même et face à la vie, et c'est quand même la grande clé de la liberté.
0: Quelle sagesse, Jean-Dominique Michel.
2: On essaie, on essaie.
0: Voilà votre livre, je le rappelle, Retrouver l'accord perdu chez Guy Trédaniel. Merci beaucoup.
2: Merci beaucoup, comme il se doit.
3: Merci à tous les deux, merci pour cet échange. Marie-Ange, on vous retrouve demain avec votre invité dans
0: Absolument
3: les deux.
0: Absolument, très bonne journée à vous.
3: Merci beaucoup, Marie-Ange. Et c'est déjà la fin de ce 10-12. Merci pour votre écoute, votre fidélité, comme chaque jour, évidemment, sur RCF Notre-Dame. Demain, on parlera de la piété populaire, un sujet très important à l'occasion de la visite du pape Léon XIV à Lourdes, prévue dimanche. Et puis, comme chaque mercredi, Nelson Montfort sera à mes côtés pour partager, comme d'habitude, ses meilleures anecdotes. Voilà pour le programme. Merci à Guillaume, à Jessica Vianini, à la réalisation. Et on se retrouve demain. Passez une très belle journée à l'écoute de RCF Notre-Dame.

0: Paul Ambleur, nous nous mettons dans la peau de pèlerin avec vous cette semaine dans Halte Spirituelle pour découvrir Notre-Dame de Paris. Je rappelle que vous êtes spécialiste de l'histoire de l'art et en particulier l'art médiéval. Vous nous faites découvrir cet édifice connu dans le monde entier dans ces entretiens. Alors, lorsqu'on s'approche de Notre-Dame, lorsque les yeux sont en direction de la façade, on remarque trois portails.
1: Oui, du parvis, on est arrivé, pèlerin, devant trois portes, trois grandes portes. Bon, alors, on n'est pas dans le hasard. L'art au Moyen-Âge est symbolique, et ici, nous avons un signe de la Trinité.
0: Notamment autour des chiffres, hein, tous les chiffres sont symboliques.
1: Les chiffres sont beaucoup. Symboliques. Ouais. Beaucoup de chiffres sont symboliques, évoquent des choses, et toutes les façades de Notre-Dame évoquent, toutes ces statues évoquent évidemment une symbolique. Alors, le premier mouvement quand même à dire pour nous qui sommes petits pèlerins devant Notre-Dame, c'est à la vision de ces trois portes constellées de statues, on n'y comprend rien. On se dit, mais par où commencer? On a des hommes, des femmes, des animaux, des plantes.
0: C'est très dense. Hein.
1: C'est très dense. On se dit, mais alors, est-ce qu'on nous raconte quelque chose? Est-ce qu'il y a un lien entre ces statues? Oui, il y a un lien. Il y a une histoire sur les façades de Notre-Dame qui nous est racontée avec un début et une fin. Et cette histoire, elle est là pour nous apporter une connaissance et puis pour nous guérir. Vous savez, Notre-Dame, c'était un lieu de guérison de l'âme, mais aussi, il faut le rappeler, un lieu de guérison du corps, puisqu'il y avait chaque jour des médecins qui officiaient dans Notre-Dame, qui recevaient les malades, et les plus atteints pouvaient rester dans la cathédrale, dans une petite chapelle près de la deuxième porte, où ils restaient là, jusqu'au moment d'être guéri. Alors, évidemment, nous, petits pèlerins, on regarde les façades et on sait qu'on va recevoir un enseignement destiné à nous transformer et qui nous permettra de rentrer dans le lieu.
0: Mais alors, pourquoi trois portails? Pourquoi pas une grande porte?
1: Alors, ça aurait pu être une grande porte. Les églises, il y a souvent une grande porte. Ici, nous avons une cathédrale. Il est très vaste. Vous avez quand même 33 mètres de haut et 40 mètres de large, près de 40 mètres de large. Donc, on avait de l'espace. Et cette amplitude de la pierre a permis de mettre ces trois portes, symboles de la Trinité, avec un début et une fin. C'est-à-dire que la lecture de notre histoire, du livre de Notre-Dame, elle commence la première porte la plus ancienne, au sud, avec la porte Sainte-Anne. Ensuite, elle continue avec la porte nord, la porte de la Vierge, pour finir sur la porte centrale, qui est la porte royale.
0: Il y a donc un sens de lecture.
1: Oui, il y a un sens de lecture qui commence par l'ancienne porte, qui s'appelle la porte Sainte-Anne.
0: Alors, qu'est-ce qu'elle raconte
1: En fait, d'une façon géniale, les architectes de Notre-Dame ont réemployé l'ancienne porte de la cathédrale Saint-Étienne, la première cathédrale qui existait avant Notre-Dame de Paris. Et elle raconte beaucoup de choses. Elle raconte les ancêtres du Christ. Elle raconte l'histoire de d'Anne et Joachim. Et elle raconte d'une façon symbolique le début de notre histoire à nous, de notre évolution à nous, humains. C'est-à-dire que chaque porte de Notre-Dame a deux volets. Et au centre de ces deux volets, il y a un pilier qui s'appelle le Trumeau. Et sur la porte Sainte-Anne, il y a une statue, celle d'un évêque qui transperce la gueule d'un dragon de sa crosse. Et en dessous ce dragon, il y a une femme ensevelie. Alors, c'est une statue extrêmement mystérieuse. Eh bien, cet évêque, c'est Saint Marcel. C'était un des premiers évêques de Paris.